0: ministres. Ils rendent des milliers de décisions chaque année avec des effectifs insuffisants, des délais intenables, des audiences qui s'enchaînent, des dossiers toujours plus complexes. Beaucoup dénoncent, eux aussi, une institution à bout de souffle. Alors, où est la vérité entre une justice débordée et une justice défaillante, entre le manque de moyens et la responsabilité individuelle, entre l'émotion légitime suscitée par les crimes les plus atroces et la nécessité de juger avec sang-froid? Reste l'urgence, par-delà les polémiques, sans fin. Il va falloir restaurer la confiance des Français dans leur justice, sans renoncer aux principes qui fondent l'état de droit. Il en va de l'équilibre même du pays. Bienvenue dans La Vérité en Face.
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0: Bonjour et bienvenue à vous, Jean-Jacques.
2: Oui, bonjour Jean-François.
0: Vous nous appelez d'où, Jean-Jacques ?
2: Beaumont de Lomagne, dans le Tarn-et-Garonne.
0: Ouais, super. Qu'est-ce que vous dites, vous vous savez, cette loi d'urgence agricole, il y a beaucoup de choses dedans, hein, mais il y a notamment l'amendement, cette fois-ci, du plomb, hein, qui réintroduit ces pesticides décriés. Vous en pensez quoi, vous ?
2: Eh bien, le problème, c'est qu'aujourd'hui, il faut savoir oui. où on garde des producteurs de noisettes en France. Et donc, du coup, on a des jeunes qui s'installent et qui plantent des noisetiers. Ou alors, ils n'ont pas les moyens de le produire,
0: oui.
2: et on leur dit, arrêtez, faites autre chose. Parce qu'aujourd'hui, moi je connais, j'ai des jeunes autour de moi, qui derrière, ils n'ont plus de revenus. Non seulement, ils ne jouent pas avec les mêmes règles, mais le fait de ne pas avoir cette molécule, ils perdent sur la quantité et sur la qualité de la noisette. Oui. Et donc du coup, ils sont concurrencés, ils ne peuvent plus jouer. C'est comme si on vous faisait jouer au foot avec des boulets de 5 kilos à chaque pied. Mmh. Et donc du coup, à partir de là, ou on leur donne les solutions, ou alors à ce moment-là, on leur achète la noisette deux fois plus chère parce qu'elle est française, et ils trouvent les moyens. Hein, on demande aux gens qui ne veulent pas de retour de pesticides de payer. On a les noms hein, de ceux qui sont contre. Et bien derrière, on leur dit maintenant, vous payez les producteurs de noisettes hein, parce que vous ne voulez pas le retour du produit.
0: Alors, ou soit on fait comme ça, il faut savoir ce qu'on veut, quoi.
2: On joue. Voilà. Donc, le gros problème, c'est qu'en France, on a des donneurs de leçons sur l'agriculture. Sauf qu'on est passé en 40 ans de pratiquement 1,5 million d'agriculteurs, aujourd'hui à peine 300 000. Et on va tomber à 150 000 parce que les jeunes se barrent. Ils s'en vont. Ils n'ont plus de rentabilité. Vous savez, on s'en fout de la rentabilité des agriculteurs. Vous l'avez entendu, ça, par nos élus. Hein ? Et bien, à partir de là, continuons. Demain, notre fin sera votre fin. Mmh. Parce que du coup, quand on va disparaître, quand à un moment donné, il y aura de plus en plus d'aléas, de crises, parce qu'automatiquement, par les aléas climatiques, les problèmes qu'on a au niveau de la planète vont s'accentuer, les gens vont se faire la guerre entre eux, et il manquera de la nourriture. Mmh. Et alors à ce moment-là, les gens qui nous ont mis des bâtons dans les roues depuis 40 ans, eh bien ils pleureront. Parce qu'ils verront leurs enfants qui seront obligés de se serrer la ceinture.
0: Alors, je précise, hein, j'entends votre cri ce matin, Jean-Jacques, dit avec force et conviction, les dérogations, elles seraient sur ces pesticides, hein, limitées dans le temps, soumises à un avis de l'ANSES, l'Agence de Sécurité Sanitaire, restreintes à certaines filières. Vous parliez de la noisette, il y a aussi la pomme, la betterave sucrière, la cerise.
2: Donc, exactement.
0: Voilà, donc c'est quand même très ciblé, c'est pas la généralisation au niveau national de tous les pesticides. On parle d'action ciblée.
2: Et puis le problème, vous savez,
0: pas interdits en Europe. Hein.
2: Puis le problème, vous savez, c'est la politique de la peur. Et regardez le gros problème qu'on a. On en osait pas, ils sont remplis de papiers mamie qui dépassent les 90 ans, 95 ans, centenaires. Vous savez, si on mangeait mal, hein, quand vous mangez mal, mais vous disparaissez. Voilà. Et le problème aujourd'hui, c'est une politique de la peur. On fait peur de partout. Vous savez, le sel hein, de cuisine, hein, c'est toxique. Hein. Prenez une cuillère à café de sel tous les matins. Je préfère vous dire que Jean-François, vous finirez pas l'année. Voilà. Donc, je veux dire, et c'est en vente libre, hein. Donc, je veux dire, aujourd'hui, on joue à faire peur aux gens. C'est de l'anxiogène. Hein. Ça fait vendre. On fait vendre de la presse et tout. Mais aujourd'hui, les gens, ils savent même plus. Ils achètent le moins cher. Et le moins cher, c'est le moins-disant social et environnemental. Et c'est pas nous qu'on le fait, c'est les autres. Parce que nous, on disparaît. Voilà. Alors il faut savoir où on est, où on trouve des solutions, parce qu'on n'est pas des fous, hein. Quand vous voyez les manipulations qu'il y a, on dirait que on traite à l'avion, à l'hélicoptère et tout ça, mais c'est faux ça. Ça c'est des trucs au Brésil, c'est pas chez nous quoi. Donc nous, on a des produits qui coûtent très cher et on les applique, mais alors en dose le plus bas possible, quoi.
0: Allez, c'est voilà, quoi. C'est dit avec vous, Jean-Jacques. Merci à vous, Jean-Jacques. Hein. J'aime bien.
2: Merci à vous, Jean-François. Bonne journée.
0: C'est bien de starter la semaine avec vous, Jean-Jacques. C'est du cash. Bonjour, Jean-François.
3: Bonjour à vous et bonjour à vous tous vos auditeurs.
0: Alors vous êtes, bonjour et bienvenue à Sabonnaire, c'est en Haute-Garonne. Vous dites quoi de cette loi d'urgence agricole avec cet amendement du plomb là qui fait son retour par la fenêtre?
3: Alors, je vais vous dire, bon, la personne en bas d'un peu résumé, le problème qui se passe, c'est que même si nous on l'applique pas, ça rentrera quand même dans nos assiettes, parce que la loi, là, elle est franco-française, elle n'est pas européenne. Il y a plein de pays européens qui l'appliquent.
0: Ben oui, ils sont autorisés, ces pesticides sont autorisés en Europe à titre exceptionnel.
3: Donc, nous, on a un petit groupe d'écologistes qui gagne beaucoup d'argent tous les mois, avec tout le lobby qu'il y a derrière qu'on entretient, voilà. Et ces gens-là, le moindre problème, ils vont essayer de vous le sortir, parce que, quelque part, c'est leur salaire. Voilà. Et c'est leur existence. Voilà. Et ce qu'il faut savoir, c'est que la cytrabétrine, c'est pas si dangereux que ça. En plus, aux doses qu'ils veulent utiliser, je sais même pas si ça sera efficace. Voilà. Je vais vous donner un exemple très simple.
0: Allez-y.
3: On a tous le même problème maintenant dans le sud-ouest, entre autres, c'est le riz gras dans les cultures.
0: On a le
3: riz gras. À force de diminuer des produits, le riz gras est passé au-dessus. Et si vous voulez, il n'y a plus de produits pour tuer le riz gras. Donc à un moment donné, il faut savoir si on produit ou on ne produit pas.
0: Oui.
3: Aussi simple que ça.
0: Expliquez pour les auditeurs ce qu'est le riz gras.
3: Bon, le riz gras, c'est une mauvaise herbe.
0: Oui.
3: Qui si vous voulez, qui fait diminuer le rendement et qui pollue la culture. Voilà.
0: Qui pousse partout.
3: Et qui est partout. Et aujourd'hui, le riz gras est devenu résistant. Parce qu'on n'a plus de produits. Avant, quand mon père cultivait, il utilisait des produits. Deux ans après, on a toujours pas de riz gras. Mais à force, il utilisait des produits légers, le riz gras est devenu résistant. Le riz gras lutte contre les molécules, arrive à lutter contre les molécules qu'on essaie de lui faire absorber. Voilà où on en est.
0: Et oui, il ne reste plus que l'arrachage, c'est titanesque. C'est même impossible.
3: C'est impossible l'arrachage du riz gras, parce que, si vous voulez, c'est une mauvaise herbe qui pousse juste après qui commence à pousser après le semis. Voilà. Donc des fois, là, on arrive à l'avoir, mais sinon après, si on n'arrive pas à l'avoir, c'est trop tard. C'est trop tard.
0: Donc vous dites comme Jean-Jacques, Jean-François ce matin.
3: Mais bien sûr, à un moment donné, il faut un peu de bon sens. On n'est pas des empoisonneurs.
0: Non.
3: On n'est pas des empoisonneurs. Moi, le premier, si demain je sais que je fais un produit qui empoisonne les gens, j'arrête tout.
0: Bien sûr.
3: On n'est pas des fous.
0: Allez, merci Jean-François. On n'est pas des empoisonneurs. Impeccable. J'entends bien votre avis et très précis, très technique, hein, sur ce qu'il advient si, certains produits sont interdits. Ça devient une affaire très compliquée. Vous continuez à réagir ce matin. 0826 300 300. Vous nous appelez également sur tous les sujets. Hein. Il y a cette loi d'urgence agricole avec cet amendement du plomb qui fait polémique déjà. Hein. Alors que la loi arrive au Sénat, la canicule, Sébastien Lecornu qui convoque une nouvelle réunion de crise pour dire quoi au juste. Le débat à 9h30 après le meurtre de Liana, combien de victimes faut-il encore avant que chacun assume ses responsabilités, nous dira Maître Nathalie Tomasini qui publie Scandaleuse Justice aux éditions Icône. Vous nous appelez 0826 300 300.
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1: Et nous sommes avec vous, Philippe. Vous êtes en direct de Cazillac. Bonjour.
2: Oui, bonjour. Bonjour Jean-François et merci Sud Radio de donner la parole au territoire.
1: C'est important. Dans le Lot, hein. Oui.
2: Ouais, nord du Lot, à Cazillac, voilà, juste à côté de Rocamadour, Collonges, qui est en Corrèze.
1: Merveilleux.
2: On est à Corrèze, voilà.
1: Merveilleux. Et vous voulez donner le bonjour à qui?
2: À Jean-Jacques, mon ami du Tarn-et-Garonne, mon ami du Tarn-et-Garonne. Voilà.
1: Et oui, Jean-Jacques, qui parle vrai également. Vous dites quoi?
2: Jean-Jacques dit des choses sensées, et vraies.
1: De sagesse. Que dites-vous ce matin, Philippe? Alors, il n'y a pas que ça dans la loi d'urgence agricole. Il y a plein de choses positives, plein d'aspects positifs qu'il fallait régler, ou du moins sur lesquels il fallait avancer, nous a dit Annie Genevard, la ministre de l'Agriculture, ce matin. Mais quand même, cet amendement Duplomb qui s'invite risque de polluer un peu le débat global de la loi d'urgence. Vous dites quoi ce matin, vous, Philippe? Il faut maintenir cet amendement ou
2: voilà. Moi je dis que à force d'interdire et de contrôler des contrôleurs qui contrôlent, on va plus rien produire sur notre territoire. Et aujourd'hui quand même on a un exemple terrible, flagrant, c'est canicule répétée. Et on va vers d'autres problématiques. C'est sécheresse. On voit bien qu'aujourd'hui, la production agricole, végétale, céréale, animalière, est en train de chuter.
1: D'interdire. On vous entend mal, Philippe. La communication est hachée. Essayez de parler peut-être plus près du téléphone. Allez-y. Oui, allez-y. Tentez le coup. Non, je crois qu'on a perdu Philippe, malheureusement. Pour résumer sa pensée, Philippe, depuis Cazillac, dans le Lot, qui s'inscrit exactement dans ce que disaient auparavant Jean-Jacques et Jean-François sur cet amendement Duplomb. Arrêtons d'interdire dans tous les sens et à force, nos agriculteurs ne pourront plus rien produire. Merci, pardonnez-nous Philippe, ce sont des choses qui arrivent, des communications difficiles. Bonjour Muriel, vous êtes à Béziers, bienvenue.
3: Bonjour Monsieur Kili, vous allez bien?
1: Oui, et vous Muriel, vous vouliez parler
3: pas
1: du tout?
3: Pas trop desséché?
1: Non, on s'adapte, vous savez, on s'adapte.
3: Ce qu'a dit l'ex-ministre Luc Ferry.
1: Ah ben oui, vous l'avez entendu ce qu'a dit Luc Ferry.
3: J'ai été outré.
1: Bah, vous savez quoi, on va en diffuser un petit extrait. Allons-y, Luc Ferry sur LCI.
4: Cette dame dit des bêtises qui sont grosses comme elle. C'est effrayant.
5: Non, vous pouvez pas dire ça.
4: Mon père s'est évadé 4 fois des camps nazis. Il faisait très chaud aussi, surtout dans le four qu'on avait préparé pour lui. Bon, on est quand même capable de supporter ça.
1: Voilà, donc la première saillie, si je puis dire, c'était Luc Ferry.
3: Sur la grosseur de la femme, non mais franchement. Non,
1: alors c'est Monique Barbu, la ministre de la Transition écologique, qui a un peu surpris tout le monde avec sa déclaration.
3: Oui, mais qu'elle soit bête, c'est une chose, mais on parle pas de la grosseur d'une femme.
1: Non. Un ministre ne peut pas dire ça, un ancien ministre ne peut pas dire ça, Muriel.
3: Non, mais je suis d'accord.
1: Oui.
3: Mais on peut pas dire non plus, lui ne peut pas dire, elle est grosse, la, la, les...

0: Enfin, ce qu'elle a dit, c'est qu'elle est grosse comme elle.
1: Oui.
0: Enfin, quand même.
1: Des bêtises qui sont grosses comme elle. On parle pas comme ça, non ?
0: Bah non.
1: Qu'est-ce que vous pensez, Muriel ?
0: Moi, je serais vexée, hein.
1: Bah, il y a de quoi. Du débat public aujourd'hui. Parce qu'il dit autre chose, hein. Il dit, à propos de la chaleur de la canicule, vous l'avez entendu, il la compare au four des camps nazis. Et à propos de Samuel Paty, il était juif, ce qui
0: n'était
1: pas le cas.
0: Mais je suis étonnée de M. Lutzeri. Parce que, pour moi, c'était quand même quelqu'un qui était intelligent, brillant, qui avait de la culture, qui savait, qui ne disait pas n'importe quoi. Puis là, depuis quelque temps, mais c'est pas la première fois. Hein, parce que ça, plusieurs fois, quand il passe sur LCI, et encore là, il est plus avec son acolyte, je ne sais plus son
1: Danny
0: nom, les chronos. Voilà. Alors là, c'était folklorique. Hein. Il a complètement. Il perd les pédales, hein, il vieillit mal. Hein.
1: Il vieillit mal, vous dites. Est-ce que vous,
0: intellectuellement. Hein.
1: Est-ce que vous pensez qu'aujourd'hui, dans le débat public, il y a trop d'excès, Muriel, trop de dérapages
0: dans tous les sens,
1: hein, tous azimuts.
0: Bah, c'est-à-dire, vous n'auriez pas ça, vous voyez, ce qui est bien avec vous, enfin vous et votre radio, c'est de nous donner à nous la parole, les Français. Parce que nous, on vous dit notre senti. On dit exactement, alors c'est sûr, on ne va pas employer des termes élogieux, etc. Mais vous avez la vérité de ce qu'on ressent.
1: Oui.
0: Voyez, alors que ils emballent ça dans du papier aluminium, il y a un beau décor et tout, mais vraiment ça dérape de partout. Hein. Là, j'écoutais encore Monsieur Nunez, qui redevienne, je m'excuse, hein, mais qui repartent dans le fonctionnariat, parce que là, ministre, non, c'est pas possible.
1: Là, pour le coup, qu'est-ce que vous lui reprochez au ministre de l'Intérieur, de ne pas assez dire les choses
0: Oui. Mais
1: alors, quel est le point d'équilibre dans tout ça, Muriel ? Parce qu'il faut un point d'équilibre, malgré tout. Hein.
0: Tout à fait. Mais par contre, il n'est pas... comment dirais-je ? Il est mou du genou. Voilà. Moi, je vais vous dire comme je le ressens, moi. Voilà.
1: Bon, pour vous...
0: C'est un mou du genou.
1: Mou du genou, vous y allez un peu fort, quand même.
0: Non. C'est très poli, c'est très... c'est pas des mots d'amour, mais
1: non.
0: C'est... Voilà, il n'est pas... on sent pas qu'il y ait quelqu'un de... qui a envie derrière, hein. Il veut fâcher personne, il est... Bah, c'est dur en même temps, hein, voilà.
1: Pour revenir, Muriel, sur le cas qui nous intéressait, Benjamin Glaise l'a bien résumé ce matin sur Sud Radio, dans sa chronique, concernant Luc Ferry, dire les choses, parler vrai, pour reprendre paraphraser le titre de l'émission, ce n'est pas forcément versé dans l'insulte, c'est ça le problème aujourd'hui, ça devient un peu n'importe quoi.
0: Voilà, ils ne savent plus. Moi, je les entends, hein, mais que ce soit la droite, la gauche, c'est quand même aberrant, quoi. Je sais pas. Je vieillis très très mal.
1: Comment ça ?
0: Ben, je sais pas. Alors, je vais pas employer l'expression c'était mieux avant, parce que c'était pas mieux forcément.
1: Il y a eu des grands précédents jadis, hein.
0: Oui, tout à fait. Mais par contre, là, on a eu un chef de file, un premier de cordée, hein, qui nous a emmenés dans un mur. Et le mur, on se l'est tellement pris que là, bah, tout le monde dérape. Voilà.
1: Tout le monde dira. Merci Muriel pour ce parler vrai, hein, et avec vous Muriel depuis Béziers ce matin. On verra bien ce qu'il advient de Luc Ferry. Est-ce qu'il va poursuivre ses interventions, ce qu'il en dira lui-même peut-être sur LCI. Merci Muriel et bonne
0: journée. Passez une bonne journée.
1: Bon début de semaine avec Sud Radio.
0: Bonjour à vos auditeurs. Hein.
1: Avec bonheur et merci à vous Muriel. Dans un instant, notre invité, maître Nathalie Tomasini, avocate au barreau de Paris, qui signe un livre assez choc, hein, Scandaleuse justice, aux éditions Icône, avocate pénaliste, hein, qui est aujourd'hui peut-être en colère face à la tournure du débat aujourd'hui, après le meurtre de Liana. Combien de victimes faudra-t-il encore avant que chacun assume ses responsabilités? Elle nous le dira dans un instant. Vous nous appelez pour la suite de La Vérité en Face et le débat au 0826 300 300.
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1: Le meurtre de Liana relance la même question posée après chaque drame. Notre justice protège-t-elle encore suffisamment les victimes ? Faut-il parler de manque de moyens, de mauvaises décisions, d'un système à bout de souffle ou d'un véritable échec institutionnel ? Et combien de victimes faudra-t-il encore avant que chacun assume ses responsabilités ? C'est la question que vous posez ce matin. Bonjour maître Nathalie Tomasini.
2: Bonjour à vous.
1: Soyez la bienvenue, avocate au barreau de Paris, avocate pénaliste. Vous êtes connue du public pour avoir défendu Jacqueline Sauvage ou encore Valérie Bacot, qui étaient deux femmes qui ont été jugées pour avoir... tuer leur mari, violent, très violent.
2: Dans des actes, en fait, de désespoir, puisque c'était elle ou lui.
1: Et vous signez aux éditions Icône cet essai qui est, on va dire, très engagé. Scandaleuse justice, c'est son titre. Que voulez-vous dire ce matin, maître Nathalie Tomasini ? Vous avez été, si je puis dire, quelque peu très motivée par l'affaire Liana.
2: Alors, je dois dire que j'ai commencé l'écriture de ce livre il y a plusieurs mois.
1: Oui.
2: En fait, c'était un constat sans appel d'une défaillance chronique du système judiciaire. Ce livre, c'est davantage un manifeste, voyez-vous. C'est un cri d'alarme, c'est un cri d'effroi.
1: C'est une longue plaidoirie, votre essai.
2: On peut dire oui. Ça serait plus une plaidoirie de rupture, pour le coup, et non pas une plaidoirie de connivence. Alors, pour les auditeurs qui nous écoutent, qu'est-ce que ça veut dire ? Ça veut dire que je m'inscris en faux contre cette connivence des auxiliaires de justice, magistrats, avocats, experts, je m'inscris en faux, c'est-à-dire que je pense qu'il faut tout revoir. Et une plaidoirie de rupture, on prend un cas particulier et on l'étend, on le généralise pour démontrer les dysfonctionnements. Liana est ce cas particulier, ce cas révélateur de toutes les failles du système.
1: Alors, justement, après Liana, beaucoup parlent de laxisme, maître Tomasini. Est-ce que vous emploieriez ce mot vous-même ? Allez-y.
2: Alors, laxisme, je ne sais pas. Je crois que il est difficile de renvoyer à l'unique question qui a fauté. Je crois qu'il est davantage nécessaire de poser la question du pourquoi. Voyez-vous, je m'insurge aussi contre la réaction de notre ministre de la Justice qui immédiatement a souhaité sanctionner les erreurs individuelles. Je crois qu'il faut balayer devant sa porte avant de condamner. La responsabilité des magistrats, du parquet, bien sûr, peut être remise en cause. Mais je le disais et je le dis encore aujourd'hui sur votre antenne, tous les parquets de France et de Navarre auraient pu avoir cette difficile conséquence d'erreur dans des dossiers Liana, parce que des dossiers Liana, des petites bombes comme ça, il y en a dans tous mes dossiers.
1: Alors vous écrivez, tout le système judiciaire est on va dire putride, cela le rend peu fiable, injuste. Vous êtes très très critique à l'égard du système.
2: Je suis très critique à l'égard de tous les intervenants.
1: Oui.
2: À la fois les magistrats, là on a une population d'intouchables. Indépendance, irresponsabilité, et puis aussi des décisions, vous le savez, on ne peut pas normalement commenter et remettre en cause une décision de justice. Donc c'est invraisemblable parce que dans tous les corps de métier, on peut contester des décisions, les responsabilités entraînent des sanctions, chez les magistrats, non.
1: Vous dites qu'ils travaillent mal ces magistrats ou qu'ils pourraient mieux faire ?
2: Alors déjà ils sont pas suffisamment formés, notamment dans les domaines que je connais le mieux, c'est-à-dire en matière de violence intrafamiliale, en matière de violence sexiste et sexuelle. pas suffisamment formés. Je cite des programmes à l'ENM qui sont
1: l'École nationale de magistrature,
2: absolument, oui, oui, qui interrogent, qui sont assez aberrants. On a des formations dites approfondies qui sont de 10 jours à peine. Donc ça, ce n'est pas possible. Ils sont donc mal formés. Ils sont débordés. Parlons des délais. Vous avez 8600 magistrats en France. Il y a plus de 2 millions de décisions judiciaires rendues par an. Ça fait 273 décisions par magistrat. Pour faire bref, en réalité, un magistrat doit rendre 4 décisions par jour. C'est impossible.
1: Impossible.
2: En matière de droit de la famille et en matière pénale, vous avez des dossiers qui sont absolument colossaux. Dans mes dossiers, par exemple, communication minimum de 160 pièces. De la même manière, la partie adverse. Donc vous avez 400 pièces à analyser scrupuleusement pour connaître un dossier. Comment faire pour les magistrats? Les délais, justement, les délais pour les victimes, c'est absolument effroyable. Vous avez des dates de délibéré à plusieurs mois. Vous avez des dates d'audiencement, c'est-à-dire que vous avez des faits qui se passent, je dis n'importe quoi, prenons un exemple, en 2021... Jugé con, 5 ans après.
1: Oui, ça se joue en années, en réalité, ce qui est intenable, insupportable pour les victimes. Sur la formation, vous dites que, au fond, sur les violences intrafamiliales, ils ne sont pas assez formés. Concrètement, qu'est-ce qu'il faudrait faire, selon vous?
2: Mais déjà, il faudrait qu'il y ait une vraie coopération entre les magistrats, les avocats spécialisés, et j'allais dire le personnel médical qui reçoit les victimes, les UMJ et les experts. Et en fait, il n'y a jamais de véritable coopération. Chacun travaille dans son précaré et en réalité, les magistrats n'ont pas cette vision, on va dire, global du phénomène des violences sexistes sexuelles et des violences intrafamiliales. Et puis, ils fonctionnent sur d'anciens préconçus. Je vous parle également dans ce livre de ce qu'on appelle l'aliénation parentale. Et pourtant, ce syndrome d'aliénation parentale, qu'est-ce que ça veut dire déjà? Ça veut dire que un des parents, le plus souvent la mère, oui, mettrait des mots à elle, dans la bouche des enfants, et formaterait les enfants pour couper le lien entre le père et les enfants. Eh bien, ce syndrome n'existe pas. On avait une circulaire de notre ancien ministre de la Justice, Madame Belloubet, qui l'indiquait à tous les magistrats. Et pour autant, on retrouve dans des décisions de justice ce syndrome, ce fameux syndrome d'aliénation parentale. Donc, si vous voulez, en tant qu'avocate spécialisée, c'est vrai que les bras m'en tombent. C'est-à-dire que à un moment donné, je n'avais plus de motivation. J'avais l'impression de me battre contre des moulins à vent. J'avais des décisions qui n'avaient plus de sens. J'ai passé ma vie à plaider cette cause des femmes et des enfants dans les plaidoiries. J'ai fait des formations dans les écoles, les universités. Et je me suis dit, il est nécessaire de lancer un cri d'alarme en écrivant ce livre pour que tout le monde sache la réalité de ce qui se passe vraiment dans cette institution judiciaire.
1: Pour revenir sur les experts, là aussi vous êtes sévère avec les experts psychiatriques notamment. Au fond, c'est là aussi, ce sont des analyses qui sont un peu à l'emporte-pièce. Ça va trop vite.
2: Mais ça va beaucoup
1: deux
2: trop
1: heures
2: vite.
1: Pour,
2: deux heures pour essayer de cerner la personnalité et les déviances, soit d'un agresseur en l'occurrence pour les déviances, soit pour comprendre une victime. Ça va dans les deux sens. Quand on sait que l'expert, c'est la pierre angulaire de toute procédure. Donc, elle est cruciale. Ces experts, aujourd'hui, les experts judiciaires notamment, ne sont pas suffisamment formés aux nouvelles notions psychiatriques, que ce soit l'emprise, le syndrome de femme battue ou encore le contrôle coercitif. Donc, c'est des notions qui sont nouvelles et qui nécessitent des experts formés. Eh bien, sur les listes des experts judiciaires, il n'y en a pas. Donc, on désigne un expert psychiatrique psychiatrique ou un psychologue, mais qui n'est pas particulièrement au fait de ces nouveaux syndromes notamment. Et donc c'est comme, je vais prendre un exemple, c'est comme si pour couvrir un événement de politique étrangère, vous envoyez un journaliste qui est spécialisé dans la mode.
1: Oui, c'est un peu embêtant. Là-dessus, Maître Tomasini, donc pour vous, cette justice est trop lente, ça se joue en années, effectivement, avec le système des appels, le système des délibérés, etc. Cette justice aussi, pour vous, elle n'est pas suffisamment experte, pas assez formée, que ce soit les magistrats, que ce soit les experts psychiatriques et autres. Que dites-vous aujourd'hui, après l'affaire Liana? Est-ce que pour vous, c'est un échec, c'est un accident dramatique ou c'est un, quelque part un échec qui était prévisible? Vous voyez ce que je veux dire?
2: C'était,
1: vous disiez tout à l'heure, il peut y avoir des affaires Liana partout en France.
2: Partout.
1: Hein, oui, dans toutes les juridictions.
2: Je n'ai pas attendu justement cette affaire Liana pour faire ce constat par rapport à mes propres dossiers. Donc l'affaire Liana, c'est un révélateur puissant qui met le feu aux poudres. Mais comme l'a été en son temps l'affaire de Jacqueline Sauvage pour les violences intrafamiliales. Donc il faut
1: rappeler hein, le cas Jacqueline Sauvage qui est décédée depuis hein, elle-même.
2: Oui, malheureusement.
1: Oui, qui avait donc tué son mari violent.
2: Qui a tué son mari violent au bout de plusieurs années, 48 années de violences intrafamiliales. On rappellera aussi que son fils s'est pendu, ses filles ont été agressées, voire violées sexuellement par ce bourreau. Et en fait, elle l'a tué parce que elle-même était en danger. Et nous avons plaidé la légitime défense différée qui, à l'époque, avait aussi fait beaucoup jaser le pouvoir, l'institution judiciaire. Et bon, il y avait eu un bras de fer à l'époque entre le pouvoir exécutif et le pouvoir judiciaire, et Jacqueline Sauvage avait été graciée par notre président à l'époque, François Hollande.
1: Oui, et qui était une issue qui semblait presque, comment dirais-je, logique, eu égard à ce qu'elle avait enduré. Là-dessus aussi, vous pensez que la justice est un peu, quelque part, aveugle, elle applique sans nuance parfois, ou malheureusement elle est tenue par des textes qui sont votés par le législateur.
2: Alors, oui, c'est ce que je dénonce dans mon livre. En fait, la justice, comme les textes de loi actuels, sont obsolètes. Donc il y a tout à revoir. Il y a un problème, bien sûr, de budget. Ça, il faut en parler. On sait que pour ces périmètres particuliers que sont les violences faites aux femmes et les violences faites aux enfants, ces périmètres du droit particulier prioritaire, on sait que les budgets ne sont pas ce qu'ils devraient être. En réalité, on a calculé, que ce soit le Haut Conseil à l'égalité ou la Civise, ce que coûte tout corps de métier confondu, ce que coûtent in fine les violences faites aux femmes et aux enfants. Pour les femmes, on est à 3,7 milliards. Pour les enfants, on est à 9,7 milliards. Donc, en réalité, si on mettait ne serait-ce qu'un budget de 4 milliards sur la table, puisque ce sont des domaines privilégiés et prioritaires, c'est d'ailleurs reconnu par notre ministre de la Justice, Monsieur Darmanin, si on mettait sur la table ce budget-là, eh bien, ça permettrait la formation des magistrats, ça permettrait également de donner des subventions suffisantes aux associations de protection des victimes, et on ferait fonctionner, ça donnerait de l'air pour faire fonctionner cette institution
1: judiciaire. Et il y a d'autres propositions dans Scandaleuse Justice, votre essai aux éditions Icon, on va en parler dans un court instant, c'est l'heure de la pause, il est 9h44 dans La Vérité en Face, Maître Nathalie Tomasini. Vous nous direz quelques mots également sur le féminisme. Vous êtes très critique, c'est le chapitre carrosse devenu citrouille dans votre ouvrage. Vous nous en direz plus dans un instant. Si vous souhaitez appeler, n'hésitez pas, 0826 300 300, si vous voulez interpeller notre invité, Maître Nathalie Tomasini. On se retrouve tout de suite après la pause.
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1: Avec maître Nathalie Tomasini, avocate au barreau de Paris, qui signe Scandaleuse Justice, une avocate se lève aux éditions Icône. D'ailleurs, vous faites appeler maître Tomasini direct. Le prénom a disparu de la couverture du livre. C'est comme une marque, hein. Attention, vous arrivez, vous êtes là. Hein.
2: On peut le voir comme ça, oui. C'est une marque de provocation, mais c'est pas une provocation gratuite, c'est une provocation pour faire bouger les lignes.
1: Alors il y a un chapitre sur le féminisme, le carrosse devenu citrouille, vous critiquez, vous êtes assez critique avec le féminisme contemporain, à vous lire, certains mouvements sont devenus à vos yeux trop idéologique, voire même contre-productif, j'imagine.
2: Tout à fait, oui. C'est exactement ce que j'exprime dans le livre.
1: Mais pas vous faire aimer avec ça, hein.
2: Bah, écoutez, moi je suis, j'ai un ADN de féministe. Je suis née avec ça. Je suis née dans les années 60. Gisèle Halimi a toujours été pour moi une référence absolue. Je crois qu'actuellement on est en train de dévoyer ce qu'est le féminisme originel, on va dire, qui veut dire égalité des droits entre tous, quel que soit son genre, quelle que soit sa religion, quelles que soient ses idées politiques. Et aujourd'hui, j'ai le sentiment que pour être féministe, il faut être de gauche. Sinon, on est facho. Et moi, ce que je réprouve dans ce qu'on appelle néo-féminisme, c'est le fait que on peut oublier certaines victimes. On choisit ses victimes. Et évidemment, on peut parler du 7 octobre, on peut parler également de Claire Géronimi, qui était une jeune femme...
1: Qui a été invitée ici, dans ce studio à autre place.
2: Voilà, qui a été victime de viol et qui a apparemment des idées plus à droite qu'à gauche, et qu'on a ignoré. Donc l'indignation de certains mouvements féministes aujourd'hui, eh bien, elle est liée ce qu'elle pense être une bonne ou une mauvaise victime. Et ça, je m'insurge contre ça.
1: Oui.
2: Et puis, on va dire que j'ai été très proche des associations féministes, notamment, on en a parlé tout à l'heure, notamment lors de l'affaire Jacqueline Sauvage, où c'est vrai que ce mouvement de la société civile a aussi été fondamentalement aidé par les mouvements féministes, je ne le renie absolument pas. En revanche, pour la suite, il y a eu des guerres d'égo, et c'est ce que je dénonce également dans mon livre, suite à ce film, ce téléfilm sur Jacqueline Sauvage, oui. Où c'est un choix du réalisateur de ne pas mettre en avant les féministes, alors que je m'étais battue pour qu'elles le soient, et il y a eu
1: parce qu'il
2: malentendu.
1: Est vrai, pour l'avocate que vous êtes, maître Tomasini, défendre Jacqueline Sauvage, puis Valérie Bacot, pour vous, c'est pas besoin de label féministe, hein. C'est un combat puissamment, on va dire, en soutien aux femmes, à la cause des femmes.
2: Oui, c'est oui. Pour faire comprendre ce que certaines femmes vivent dans le huis clos et le fait que la justice ne leur donne pas les moyens de faire autrement que de tuer leur bourreau. En réalité, l'affaire, que ce soit celle d'Alexandra Lange, celle de Jacqueline Sauvage et enfin celle de Valérie Bacot, c'est pour faire comprendre à l'institution judiciaire que même les textes, et c'est ce que je vous disais au préalable, même les textes sont à revoir.
1: La loi intégrale qui est réclamée aujourd'hui pour, on va dire, mêler, si je puis dire, les enfants et les femmes victimes de ces violences, elle vous paraît être une bonne idée? Parce que dans votre livre, il y a des propositions, vous en aviez évoqué une tout à l'heure déjà avant la pause, mais ça vous paraît être une bonne démarche ou c'est une, on va dire, une vue de l'esprit qui n'aborde pas vraiment le sujet par le fond?
2: Alors, là encore, je suis mitigée. J'ose vous dire que loi intégrale, oui, c'est intéressant. Maintenant, est-ce que ça va changer quelque chose ? Je ne sais pas. Je pense que c'est davantage une véritable volonté politique et une orientation de politique pénale qui peut faire bouger les lignes. Vous savez, on a un modèle, c'est le modèle espagnol. Alors, la loi intégrale, elle vient de ce plan intégrale contre les violences intrafamiliales qui a existé depuis 2004 En Espagne, donc c'était l'affaire Orantes, une femme qui avait été brûlée par son conjoint violent et qui avait entraîné ce plan intégral. C'est-à-dire qu'on ne devait pas voir le phénomène par le petit bout de la lorgnette, mais vraiment étudier tout ce qui était prévention et tout ce qui était répression ensuite des agresseurs. La loi intégrale nous promet que toutes les victimes de violences sexuelles et sexistes et intrafamiliales seront écoutées. Mais ça, on nous l'a dit aussi un bon nombre de fois. Donc, je ne sais pas. Moi, ce que je dis, c'est que là, on arrive en fin de gouvernement, on va dire, d'Emmanuel Macron et des élections présidentielles sont en vue. Je crois que pour le futur gouvernement, il sera nécessaire de faire un état des lieux très scrupuleux et très rigoureux de l'état de l'institution judiciaire, de ses infrastructures, de ses structures et de tout remettre à zéro.
1: Tout remettre à plat, tout remettre à zéro, c'est l'un des grands défis de l'élection 2027 qui arrive, maître Nathalie Tomasini. Dans les propositions que vous égrenez dans votre essai, dans votre livre, il y a le recrutement, il y a l'évaluation. Vous avez vu cette boucle WhatsApp évoquée à la une du journal du dimanche hier, qui titrait sur le nouveau mur des cons, hein. Mais en fait, c'était une boucle WhatsApp qui est née après l'annonce de première sanction de la part de Gérald Darmanin, cette substitut de procureur qui a été, on va dire, suspendu de ses fonctions dans le Gers, à Auch. Il y a 1200 participants, nous dit le JDD, dans cette boucle WhatsApp de magistrats qui s'inquiètent des sanctions éventuelles, qui semblent peut-être à toute forme d'évolution. Je ne sais pas ce que vous en pensez vous-même, vu d'en face, hein, en tant qu'avocate. Oui. Il y aura des résistances et des doutes aussi de l'institution judiciaire sur les solutions à apporter. Hein.
2: Alors, là encore, on peut voir les choses de deux façons. Bien évidemment, les magistrats ne pouvaient pas rester silencieux à l'attaque frontale du ministre de la Justice et, je dirais, l'attaque parcellaire. On pointe du doigt des fautes individuelles sans véritablement parler de ce que vivent les magistrats. Donc la réponse, cependant, cette boucle WhatsApp faite tout de même en catimini avec un certain corporatisme, encore une fois.
1: 1200, ça ne pouvait pas rester sans fuite.
2: Hein. Oui, vraiment, mais ils n'ont pas pris la parole. Alors, devoir de réserve, sans doute, ou très peu. Je crois qu'il y a quand même deux hauts magistrats qui ont accepté de parler et certains articles ont été faits. Mais je crois que c'est pas la bonne réponse. Parce que aujourd'hui, il y a un pourcentage infime de Français et de Françaises qui font encore confiance en la justice. Le fait que les magistrats s'insurgent parce que on veut les contrôler, c'est pas du tout la bonne méthode. Je crois qu'il aurait été souhaitable que tout le monde fasse le même constat, parce que les magistrats savent pertinemment qu'ils vont dans le mur. Ils sont débordés. Parlons des délais. C'est vrai qu'on a des décisions à la chaîne, qu'on a des délais de délibéré ou d'audiencement qui sont extrêmement lointains. Et encore une fois, oui, il faut un contrôle et une responsabilité des magistrats. Quand on sait que par an, il y a à peu près 1500 plaintes de justiciables, et depuis 2008, on a eu finalement qu'une sanction disciplinaire, qu'un blâme.
1: Il faut renforcer les sanctions disciplinaire, vous nous dites ce matin, en quelque sorte.
2: Hein. Absolument.
1: Oui.
2: Absolument. Et on a parlé d'une cour disciplinaire pour les magistrats. Je suis pour. C'est encore une fois, c'est le seul corps de métier où on n'est pas responsable quand on commet des erreurs.
1: En tout cas, il y a des propositions dans votre livre qui est un cri également, hein, pour que la justice passe, hein, pour les femmes aussi, pour les enfants. Nous n'y sommes pas encore. Hein, nous verrons bien, maître Nathalie Tomasini, si ce terrible drame, hein, du meurtre de Liana peut-être ouvrira sur une réforme de la justice. il faut rester prudent là-dessus. Hein. Il y a eu tellement de cas où finalement tout est resté lettre morte derrière, si je puis dire. Donc attention. Hein.
2: Pour l'instant, heureusement, ça ne retombe pas. Vous avez raison, il y a eu différentes marches blanches. Il y a eu plusieurs fois des commissions d'enquête. Et finalement, rien n'a bougé. Aujourd'hui, oui. Je crois que ce livre, s'il peut... vulgariser et informer le plus grand nombre sur les failles de l'institution judiciaire, j'aurais gagné, mais gagné pour qui ? Pour les victimes, pour les femmes et pour les enfants.
1: Allez, c'est le mot de la fin. Maître Tomasini, Scandaleuse Justice, une avocate se lève aux éditions Icône. Merci d'avoir répondu aux questions de Sud Radio ce matin. Et bonjour à vous, bienvenue Valérie
3: bonjour,
1: Expert.
3: Bonjour Jean-François
1: Aquili. En ce début de semaine, allez.
3: Début de semaine, bah écoutez, on va parler du masculinisme avec Laurence Rossignol. Voilà, c'est un petit peu dans le prolongement de vos débats, de votre discussion de ce matin avec les trois sénatrices qui appellent à combattre cette idéologie d'homme viril et misogyne. On va en parler, on va vous expliquer ce que c'est, on va essayer de voir ce que contient cette proposition de loi qui assimile le masculinisme également à une forme de sectarisme. On va revenir sur les propos de Madame Barbu, peut-être que vous en avez parlé ce matin, Madame Barbu, donc ministre de l'écologie, qui estime que mettre de la clim partout, ça n'évitera pas les feux de forêt. Et bon, ça a beaucoup fait réagir. Donc on vous attend au 0826 300 300. Et puis le ministre de l'Intérieur, Monsieur Nunes, qui ne veut pas employer le mot d'ensauvagement. Pourtant, certains signes et d'autres ministres avant lui de l'Intérieur avaient bien parlé de sauvageons.
1: Bref, sauvageons.
3: Tous ces sujets avec vous, 0826 300 300. À tout de suite.
1: Bonne émission.
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1: Bienvenue sur Sud Radio en ce lundi 29 juin 2026. Eh bien, personne ne m'a souhaité ma fête aujourd'hui. On est la Saint-Pierre-Saint-Paul et je vous signale que Perico est une façon en base de dire Pierre.
2: Oui, bon, bonne fête.
1: Je m'appelle pas Paul, voilà. Donc Saint-Pierre-Saint-Paul, fête très importante, 29 juin, dans la chaleur et la ferveur de notre beau pays, la France, et dans tous ses états aujourd'hui. On va vous dire pourquoi. À mes côtés, vous venez de l'entendre, la voix pertinente et sagace de Maud Coffler qui programme cette émission. Aux commandes, dans les silences, mais toujours dans l'action, Julien Delmas, qui s'assure de la parfaite réalisation de cette émission. Je suppose qu'Emmanuel Galasso va arriver très vite pour... il n'est pas à son poste encore, parce qu'il a été sollicité.
2: Il va se faire engueuler.
1: Non, mais non, c'est pas ça. Il sait tellement de choses, tout le monde l'arrête en disant « Emmanuel, est-ce que t'es au courant que... » Voilà. Et c'est lui qui prendra vos appels au 0826-300-300, parce que vous allez vous jeter sur votre téléphone pour appeler quand vous saurez de quoi nous allons parler dans cette émission. On aura non seulement Robert Ménard, on aura Tuc Duhal Denis, vous verrez. Et puis il y a Elvin qui est là. Elvin, je vais pas dire qu'il rôde, mais il est toujours là, au bon moment, au bon endroit, pour être sûr d'entendre les paroles pertinentes que l'on va prononcer ici et les retranscrire fidèlement, en les améliorant un petit peu quand même. Il les remet en français sur le site de Web Radio que vous consultez, bien entendu, je le sais, de 0h à minuit, tous les jours, du 1er janvier au 31 décembre. De quoi on va parler aujourd'hui? On va parler de ce projet de loi qui voulait interdire le mariage des OQTF. Ça aurait réglé le problème en une fois et qui a été obstrué par la gauche. 450 amendements, vous savez, c'était une niche du parti, du groupe UDR, et une niche, on a jusqu'à minuit pour faire passer le texte. Ben, il suffit que le parti d'en face veuille pas et fasse des amendements, on passe le délai et ça rate. Et bien, nous aurons l'avis et le coup de gueule, évidemment, de Robert Ménard, qui est visé par cette loi sur les OQTF, puisqu'il y a une procédure contre lui, demandant une sanction pour le fait qu'il a refusé de marier un OQTF, et nous aurons en direct à partir de 12h15, Robert Ménard depuis Béziers, qui nous redira son désarroi et sa colère. Et puis on aura un autre coup de gueule, après, les éboueurs en ont ras la poubelle de se faire mal aimer et insulter alors qu'ils ont une mission sociale et urbaine très importante, et nous aurons le témoignage de Ludovic Franceschi, je crois, c'est acheté, ça s'écrit, éboueur et influenceur qui est devant nous là, avec j'allais dire un accoutrement absolument hilarant. C'est un homme de joie, de plaisir.
2: Ah, c'est un homme de style.
1: C'est un homme de style, il a des idées, et voilà, et même s'il fait un métier un peu contraignant quelquefois, il a beaucoup de cœur et beaucoup d'esprit. Et puis nous parlerons de 13 à 14 heures, je vous disais, parler de Tuc Duhal Denis, le visage secret. Je sais pas comment qualifier c'est un très beau roman qui s'appelle La cendre et le feu aux éditions Robert Laffont. Le visage secret de la droite française ou les états d'âme d'un conservateur sentimental. Enfin, toujours est-il que pendant une heure, nous aurons un échange avec Tuc Duhal Denis. Il a sous-titré son livre La cendre et le feu, enquête intime au cœur de la droite française. Voilà pour les grandes séquences. Et puis, Maud dira aussi d'autres informations qui sont tout aussi passionnantes.
2: On parlera de la campagne de dépistage de stupéfiants effectuée auprès des ministres, de leurs collaborateurs et des fonctionnaires qui ne sera pas rendue publique.
1: Pas que, les ambassadeurs, tous les hauts fonctionnaires.
2: Oui, absolument. Mais allez, voilà, ce ne sera pas rendu public. J'imagine que les résultats sont eux aussi hilarants. On parlera de Roubaix et du nouveau maire LFI de Roubaix qui refuse d'appeler, de baptiser un groupe scolaire Samuel Paty.
1: Voilà.
2: Ça, c'est plutôt cocasse. Et puis toujours chez LFI, tant qu'à faire, Jean-Luc Mélenchon qui remet en cause l'attaque terroriste du 7 octobre.
1: Voilà, ici, il n'est pas sûr que ce soit du terroriste.
2: Enfin,
1: voilà.
2: Et c'est pas encore les vacances.
1: Voilà pour le menu du jour.
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1: Eh bien, oui, moi j'en ai ras-le-bol de ces juges qui se croient au-dessus des lois. D'abord parce que l'autorité judiciaire qu'ils représentent a pour mission de la bonne application de la loi quand certains la transgressent. Et qu'ils n'échappent pas eux-mêmes à ce principe, les juges. Pour autant, leur colère est légitime, car le manque de moyens matériels et humains dont souffre la justice française est une évidence accablante, et accablante pour la République, évidemment, pour l'État. Et s'il est une institution qui se doit de fonctionner sans entrave ni contrainte, c'est bien celle-là. Donc, ok pour le coup de gueule des juges. Or, nous savons que la situation dans nombre de tribunaux et de greffes est indigne d'un pays comme la France. La tragédie de la petite Liana étant l'alarme de colère qui a provoqué le tsunami politique que l'on sait. Tout ça est accordé. Et si les magistrats ont bien sûr le droit de protester contre les conséquences parfois terribles de ces carences, ils ne peuvent se défausser quand une procédure mal conduite aboutit à une injustice. Surtout s'il s'agit de la mort d'un enfant. L'autre institution chargée d'application de la loi et de l'interpellation de ceux qui la violent ou tentent de la violer, à savoir la police, je parle des forces de l'ordre en général, est soumise à une autorité administrative veillant à ce que cette mission s'exerce dans le strict respect de la loi. Je vous parle de l'inspection générale des services, l'IGS, la police des palices que les policiers appellent les bœufs carottes, que redoutent tout particulièrement les policiers parce qu'elle est implacable. Et on a vu souvent l'IGS arriver et voilà, dire c'est comme ça et pas autrement, y compris lorsque le policier a du vérissage de son arme en situation de légitime défense. Cette légitime défense doit être établie de façon formelle et je peux vous dire qu'on leur fait pas de cadeaux. J'en veux pour preuve la procédure judiciaire à l'encontre du fonctionnaire ayant provoqué la mort de Naël à Nanterre en 2023 témoigne de cette rigueur. Si une erreur policière implique une enquête immédiate et des sanctions d'une sévérité avérée en cas de manquement, il est tout à fait légitime au sens littéral du terme, je dis bien légitime, la loi, qu'une erreur judiciaire aux conséquences potentiellement tragiques fasse aussi l'objet d'une procédure. Ce sont les magistrats eux-mêmes pour éloigner toute suspicion d'impunité qui devrait exiger d'être contrôlée par d'autres magistrats en cas de défaillance d'une procédure. Un état de droit digne de ce nom doit s'assurer de la bonne application du droit par ceux qui sont censés le faire respecter. C'est même là une valeur basique garantissant un bon fonctionnement de la justice. La citoyenneté de ce pays n'en respectera que mieux l'autorité judiciaire si elle sait que cette dernière est elle aussi justiciable et qu'elle doit rendre des comptes en cas d'erreur. Cette idée semble heurter, voire indigner certains magistrats qui témoignent de leur colère. La cour d'appel, étonnant, car la justice elle-même repose sur ce principe fondamental, celui de l'appel. La cour d'appel est en soi un tribunal des juges, où des juges jugent d'autres juges. Et si le juge d'appel considère que le juge d'instance s'est trompé, il rectifie son jugement et dit le droit comme il l'entend. Ce n'est pas tout. Le juge d'appel peut lui-même être rejugé par la Cour de cassation et voir son jugement cassé. Il n'y a aucune entorse, ni juridique, ni morale, ni politique, à ce qu'un magistrat ayant défailli soit contrôlé par d'autres magistrats et se voit sanctionné si cette défaillance est jugée comme grave. Voilà le bon sens.
2: Un maire peut-il refuser de marier un étranger sous OQTF? Les mariages simulés ou arrangés peuvent-ils être célébrés en France? Eh bien, en ce moment, oui. Pour l'instant, oui. Et l'Assemblée tente d'y remédier, mais c'est compliqué. Vous imaginez bien pourquoi, Perico, vous en aviez dit un mot la semaine dernière au sujet de la gauche,
1: oui,
2: qui fait une entrave. On en parle dans un petit instant avec quelqu'un qui est concerné par ce sujet, l'un des premiers d'ailleurs, le maire de Béziers, Robert Ménard, qui sera à l'antenne dans un petit instant. N'hésitez pas à l'interpeller, à lui poser toutes vos questions en direct sur Sud Radio au 0826 300 300. À tout de suite.
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1: Un an après une première tentative, les députés de la gauche ont une nouvelle fois empêché l'adoption d'une proposition de loi visant à lutter contre les mariages simulés ou arrangés. Ce texte prévoit notamment l'interdiction des mariages pour les personnes en situation irrégulière, en particulier celles faisant l'objet d'une obligation de quitter le territoire français. Pour rappel, la semaine dernière, la mairie de Chécy a été condamnée à verser 6000 euros au couple dont elle avait refusé de célébrer le mariage car le marié était un Algérien sous OQTF. Pourquoi un tel tabou? Pourquoi un tel blocage? On en parle avec le maire de Béziers, Robert Ménard, qui est en ligne. Bonjour monsieur le maire.
2: Bonjour, bonjour à vous.
3: Bonjour Robert Ménard, merci d'être en direct avec nous sur Sud Radio. Je sais que vous avez des obligations, mais je tenais absolument à ce que vous vous exprimiez sur ce qui s'est passé jeudi à l'Assemblée. Le groupe UDR a profité de sa niche, qui dans un délai très précis permet de faire un projet de loi. Et la gauche, la France Insoumise, évidemment, a monté en simulacre d'obstruction avec un nombre incalculable d'amendements de façon à faire en sorte que ce texte ne puisse passer. Mais bon, le groupe UDR et la droite n'ont pas dit leur dernier mot. Monsieur le maire, est-ce qu'on est bien d'accord? Si Marianne était au milieu du village, et je vais remettre Marianne au milieu du village, un maire qui marie un OQTF devrait être passible de poursuite, si la loi était bien faite et bien pensée de façon républicaine.
2: Mais écoutez, aujourd'hui, j'ai fait ce que j'ai fait, c'est-à-dire refuser quelque chose qui va à l'encontre du bon sens, j'avais en face de moi quelqu'un qui était en situation illégale, quelqu'un qui avait été déjà poursuivi pour des affaires de vol avec violence en réunion, quelqu'un qui faisait l'objet d'une obligation de quitter le territoire français, je fais ça, je risque 75 000 euros d'amende, 5 ans de prison et l'inéligibilité. Le 30 septembre, je pourrais me retrouver à être obligé de quitter la salle où je suis, c'est-à-dire mon bureau à la mairie, alors que je viens d'être élu avec plus de 65% des voix. Tout ça parce que de quitter la salle où je suis, c'est-à-dire mon bureau à la mairie, alors que je viens d'être élu avec plus de 65% des voix. Tout ça parce que je fais quelque chose de bon sens.

0: Horizon, qui, contrairement à ce qu'il m'avait dit, en tout cas pour Renaissance et Horizon, ils n'ont pas accepté qu'il y ait un vote bloqué et donc qu'on foute à la poubelle tous ces pseudo-amendements et qu'on puisse voter. Donc, d'un côté, des gens qui préfèrent les gens en situation illégale au bon sens même, et de l'autre, un certain nombre de gens qui font des promesses et qui les tiennent jamais.
1: Le président de la République lui-même, vous avez dit un jour lors d'un échange qu'il trouvait cette situation aberrante et qu'il ferait en sorte...
0: Ah oui, il me l'a dit, j'étais en face de lui, il m'a dit c'est ubuesque. Mais si c'est ubuesque, vous avez qu'à changer la loi. J'en ai parlé ce week-end avec Monsieur Darmanin qui m'a promis que un nouveau texte, que ce texte serait représenté cette fois au nom du gouvernement. Je viens de discuter avec le cabinet du Premier ministre qui me disent oui, on va le faire, on va représenter ce texte pour qu'il soit voté. Mais nom de Dieu, dépêchez-vous. Moi, j'ai pas envie d'être condamné le 30 septembre pour un truc où, vous avez vu, il y a 70-80% des Français qui disent « Oui, un maire a raison de pas marier quelqu'un qui est en situation illégale. »
1: Évidemment.
0: C'est tombé sur la tête.
1: Évidemment. Robert Ménard, pour autant, si le projet de loi passait, la loi n'est pas rétroactive, est-ce que vous pourriez quand même bénéficier de cette disposition? Or, ce que vous avez commis aux yeux de la loi comme infraction est antérieur. Il y aurait quand même moyen de rattraper la situation?
0: Légalement, non.
1: Non.
0: Du point de vue du droit, non.
1: Non.
0: Mais... Pardon.
1: Mais symboliquement, ça serait très fort, bien sûr.
0: En termes de plaidoirie pour mes avocats, c'est quand même important de pouvoir dire, vous allez condamner le maire de Béziers au nom d'une loi qui vient d'être contredite par les députés, par les sénateurs qui disent, oui, maintenant, un maire ne doit pas être obligé à marier quelqu'un qui est en situation illégale. Mais évidemment, c'est un argument de poids. Enfin, vous imaginez bien que c'est essentiel pour pouvoir peser sur le tribunal. Sauf que, à l'heure qu'il est, c'est le contraire. Il y aura des gens qui me diront, des magistrats pourront me dire, mais écoutez, regardez, même les députés ont pas voulu voter ce que vous êtes en train de défendre.
1: Robert Ménard, non, parce qu'on sait très bien que tous les groupes, hormis la gauche, qui sont majoritaires à l'Assemblée, allaient voter cette disposition. La seule chose que par quoi disent, le bloc central n'a pas voulu demander le vote bloqué. Mais on sait très bien que cette loi...
0: Il faut être courageux dans la vie. Il faut être courageux.
1: Bien sûr. Robert Ménard, quel est l'argument pour rentrer dans le fond du sujet? Quel est l'argument, soi-disant, républicain ou défenseur des libertés, qui dit qu'un maire a l'obligation de marier quelqu'un qui ne devrait pas se trouver là, qui ne devrait pas se trouver en France, qui était en situation régulière, au nom de quoi la République peut dire vous avez l'obligation de marier? Sur quelle valeur morale, sur quelle valeur républicaine?
0: Mais sur aucune valeur morale. Parce que quand j'entends les arguments de la gauche pour pas voter ce texte, en disant, vous êtes des tue-l'amour, vous voulez empêcher les gens d'être heureux. Leur tract, c'était de dire, vous voulez empêcher les étrangers de se marier. Mais rien du tout. Jamais. Pardon, moi, je sais pas, les étrangers, comme ils disent, c'est juste les étrangers en situation illégale.
1: Oui, oui.
0: Les gens qui sont en situation illégale. Et en plus, moi, je me prononce pas du tout sur l'histoire d'amour ou pas. Je me suis jamais interrogé est-ce que ce monsieur et cette dame que j'ai refusé de se marier s'aimaient ou s'aimaient pas. C'est pas le problème. Moi, j'ai rien contre eux, évidemment. J'ai contre le fait qu'un des deux est en situation illégale, qu'il aurait dû être expulsé, qu'il n'avait pas été. Ce qui justifie en réalité l'argumentaire de ceux qui disent on ne peut pas changer la loi et les maires doivent être obligés de le faire, c'est que la France a signé une fois de plus des conventions internationales, en l'occurrence la Convention européenne des droits de l'homme, qui stipule que le mariage est un droit individuel qui ne peut avoir aucune limite. Si ce n'est un faux mariage, si ce n'est un faux consentement, si ce n'est de se marier pour d'autres raisons que le fait qu'on s'aime, en gros, je vous le dis.
1: Robert...
0: Mais moi, je dis, mais aujourd'hui, il devrait y avoir une autre possibilité de refuser les mariages, c'est le fait que les gens sont en situation légale ou illégale dans un pays. C'est d'ailleurs le cas dans un certain nombre de pays européens.
1: Bien sûr.
0: Et la France, elle applique à la lettre des conventions qu'elle n'aurait pas dû signer dans l'état du droit aujourd'hui. Mais pas que sur ces domaines-là, sur d'autres domaines, enfin, je sais pas, ils vont venir sur la sécurité, l'immigration et tout. En tout cas, aujourd'hui, je pense qu'il est possible, j'en parlais encore avec un conseiller, je vous le disais, de Matignon, il y a moins d'une demi-heure, qui me disait, on va le rédiger de façon à ce qu'il soit

0: pas rejeté par le Conseil constitutionnel ni que par le Conseil d'État. Mais nom de Dieu, démerdez-vous et débrouillez-vous pour que ça aille vite.
1: Robert Ménard, vous avez conscience que vous êtes seul aujourd'hui dans ce spectacle à défendre les valeurs de la République. Nous sommes bien d'accord, Robert Ménard. Le mariage n'est pas un acte folklorique. C'est un acte d'état civil officiel qui engage l'État et la République dans, j'allais dire, l'alliance de deux personnes. Ça ne peut être attribué et accordé qu'à des gens qui sont en situation régulière parfaite. On est bien d'accord.
0: Mais écoutez, je suis officier de police judiciaire, oui, comme maire. C'est-à-dire que mon boulot, c'est de faire respecter la tranquillité, le droit civil, la concorde chez moi, dans mon département et dans ma ville, en l'occurrence. Et évidemment, c'est ça. Aujourd'hui, marier quelqu'un qui est en situation illégale, dont vous savez que l'État, pas moi, c'est l'État qui a demandé son expulsion,
1: oui,
0: honnêtement, c'est contraire à la tranquillité publique. Donc, je suis pris dans une contradiction. On me dit d'un côté, ah, monsieur le maire, il faut appliquer une loi qui vous oblige à marier, à respecter les droits individuels de chacun, et donc à marier cette personne. Et d'un autre côté, comme officier d'État, judiciaire, je suis chargé de faire respecter un droit collectif, celui à la tranquillité, que cette personne vienne troubler.
1: Tout à
0: fait. Mais il faut arrêter de me mettre dans cette contradiction-là.
1: Robert Ménard, qu'est devenu l'individu que vous avez refusé de marier ?
0: Bah attendez, il est en Algérie.
1: Oh.
0: Mais pourquoi il se marie pas en Algérie ? Il nous a demandé, il a demandé à la mairie ici l'ensemble des documents pour pouvoir se marier en Algérie. Mais si s'aime tant, si c'est si important, si ce n'est qu'une histoire d'amour, si évidemment ça n'a rien à voir avec le fait qu'il a envie d'être inexpulsable de France, tout, mais qu'il se marie, une histoire d'amour, tu te maries à Béziers, à Alger ou à Oran où tu veux en Algérie. C'est la même chose. À ma connaissance, il s'est toujours pas marié, alors qu'on a fourni, évidemment, au consul de France en Algérie, tous les documents pour qu'il puisse se marier.
1: Donc vous aviez vu juste, on est bien d'accord.
0: Mais bien sûr.
1: Robert Ménard, vous n'êtes pas le seul. Il y a le maire de Chessy qui n'est plus maire, mais ils ont dû céder parce que la commune était condamnée, je crois, à 6 000 euros d'astreinte. Vous avez la maire de Bourg-lès-Valence qui vous a rejoint dans ce combat. Vous admettez quand même que vous êtes objet d'un fort mouvement de solidarité. Pas assez haut placé, mais l'opinion publique est très claire là-dessus.
0: Mais toute l'opinion publique, mais pas que de droite et de gauche, se disent, mais évidemment, on va quand même pas marier quelqu'un dont l'État a dit qu'il faut le foutre dehors, puisque c'est exactement ça, une obligation de quitter le territoire français. Pourquoi il n'y a pas plus de maires qui se mobilisent là-dessus? D'abord, il y a plein de maires qui me disent leur solidarité, mais pour deux raisons. D'abord, parce que nous, on a su qu'il faisait l'objet d'une obligation de quitter le territoire français, parce qu'il nous l'a dit. Sinon, maire, je ne l'aurais jamais su, puisqu'il n'est pas prévu de prévenir le maire dans le cas d'une délivrance d'une obligation de quitter le territoire dans sa commune. C'est quand même absurde.
1: Rappelez-nous, Robert Ménard, de quoi bénéficierait l'individu s'il est marié sur le sol français? Quel avantage ça peut lui procurer?
0: Mais c'est quasi impossible de l'expulser. Vous pouvez, mais c'est tellement compliqué que de fait, il reste en France. C'est évidemment pour ça qu'un certain nombre veulent le faire. Et puis la deuxième épée de Damoclès au-dessus de la tête des maires, c'est la menace terrible. Je crois pas que j'irai en prison. Je crois qu'il y aurait une amende symbolique. Mais c'est l'inéligibilité. On a tous en tête ce qui est arrivé à Marine Le Pen, que vous soyez proche du Rassemblement National ou pas proche, que vous l'aimiez ou que vous l'aimiez pas, vous vous dites quand même que c'est un comble qu'avant d'être jugé de façon définitive, quelqu'un puisse être interdit de se présenter à une élection et, dans le cas de maire, être obligé à démissionner. Parce
1: quelle
0: que
1: c'est
0: la différence d'un député et d'un maire. Moi, je serais obligé de démissionner dans les 24 heures ou les 48 heures. Vous imaginez, bien sûr que ça fait peur au maire.
1: Quelle est l'instance devant laquelle vous allez comparaître ?
0: Un tribunal correctionnel.
1: Mais où ?
0: À Montpellier, pas à Béziers, parce que la maire ne peut pas être jugée dans
1: Bien sûr, commune. Bien sûr. Donc, si vous tombez sur des magistrats plutôt orientés à gauche, voilà.
0: Ou qui veulent appliquer la loi, ou qui pensent que leur indépendance, elle se montre à ce prix-là, par rapport aux politiques, oui, la prochaine fois, le 1er octobre, si on se parle tous les deux, je pourrais ne plus être maire.
1: Mais ta vie, Robert Ménard, vu l'ampleur du scandale politique national, que vous aurez gain de cause et que vous serez au moins à l'initiative d'une jurisprudence Robert Ménard qui permettra de régulariser et Marianne se retrouvera au milieu de la République. Merci d'avoir accordé cet entretien, Robert Ménard.
0: Merci à vous.
1: Bonne chance.
0: Merci.
1: Et bien entendu, on est à l'écoute. Vous nous appelez évidemment s'il y a du nouveau dans cette affaire. À très bientôt.
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1: Les fortes chaleurs, Perico, ont fait de nombreuses victimes ces derniers jours en France.
2: Oui, plus de 1000 décès par rapport à la norme, et les funérariums, notamment en Île-de-France, sont saturés. Donc notamment celui d'Orly, avec cri d'alarme évidemment, vous rendez compte, on appelle pour envoyer les cadavres, hein, faut dire un mot, et les funérariums me disent je peux pas les prendre. Donc l'État, l'administration a créé à partir de morgue où il y avait 24 places, ils ont poussé un petit peu les murs pour pouvoir en accueillir davantage. Enfin, c'est une situation de panique totale. Et on apprend là, en plus, que comme le nombre de morts, les morts sont pas toujours déclarés par la procédure, tout ça, c'est électronique maintenant, vous savez. Et ceux qui n'ont pas été transmis par électronique n'ont pas été recensés. Ça veut donc dire que lorsqu'on va avoir la totalité des déclarations, des actes de décès, la saturation va être encore plus importante. Donc là, on a vraiment un pays qui... Alors, ce sont des faits divers tout à fait différents les uns des autres, mais là, on sent qu'il y a un dysfonctionnement. Alors, je veux bien que les canicules soient pas prévues, mais ça pourrait être une inondation. Mais ça pourrait être une épidémie. Ça pourrait être... On sait très bien qu'aujourd'hui,
1: comme les
2: risques
1: sont multiples. Comme quoi, on n'a rien appris de 2021.
2: Et on ne tire pas les conséquences. C'est-à-dire, si on attend que la catastrophe soit là pour prendre des mesures trop tard, alors je peux vous dire qu'avec la canicule aujourd'hui, une dépouille mortelle qui n'est pas mise en morgue au moment, ça peut poser un problème à la fois hygiénique, sanitaire et autres. Donc on espère que l'administration va trouver la solution pour pouvoir caser nos morts dont on ne sait que faire. C'est quand même hallucinant.
1: Le pire monde. Les résultats de la campagne de dépistage de stupéfiants effectuée auprès des ministres, de leurs collaborateurs et de hauts fonctionnaires ne seront finalement pas rendus publics.
2: Mais quoi, nous apprenons que les gens qui nous gouvernent, que les ambassadeurs, que les grands dignitaires de la République pourraient être soumis à des tentations stupéfiantes? Eh bien, la preuve, c'est tellement vrai que le Premier ministre a décidé de faire un test. Alors, ce qui est encore plus grave, c'est qu'il a décidé de les faire tester. Bon, très bien. On peut faire un dépistage. Bon, je vous signale qu'il y a des ambassadeurs, c'est-à-dire qu'on a des gens qui représentent la France. Je pense que des hauts magistrats, évidemment. Alors il y a une ministre qui était surprise parce que la journaliste lui dit non, mais les ministres aussi. Ah bon. Et alors attendez, c'est pas tout. Ça c'est déjà, c'est bien, mais ça sera tenu secret. Ça veut dire qu'ils savent qu'il va y avoir des résultats positifs et qu'on ne doit pas le savoir. Mais alors pourquoi faire le test si pour qu'on soit pas informé? C'est pour que sachent entre eux qui c'est qui dispose du meilleur matériel, c'est ça? Non mais c'est
1: un concours interne.
2: Non mais c'est d'une incohérence et c'est d'une irresponsabilité. Rien de tel pour. J'espère qu'au contraire qu'on va avoir le nom des gens et puis qu'ils viennent faire leur autocritique. Oui, bon, j'ai fait un petit peu de tard l'autre jour parce que j'ai passé 2 heures avec Macron. J'avais le moral dans les pompes. J'ai rencontré Édouard Philippe. Je suis au bord du suicide. J'ai vu Gabriel Attal. Je sais plus où j'habite. Enfin, je peux vous faire comme ça pendant 2 heures l'émission. Et donc j'ai pris un petit ticket de métro. Ah, oui. Il y a plus de ticket de métro. Je comprends aussi le problème. Donc voilà. Dites-nous la vérité. Nous voulons savoir qui fume. Est-ce que le pétard républicain, est-ce que Marianne, est-ce que dans le bonnet phrygien de Marianne, il y a de la schnouf pour se défoncer le ciboire? Allez, suivant. Eh bien, justement, c'est le maire de Roubaix qui a fait une polémique.
1: Justement, je sais pas, mais...
2: Non, mais attendez, je sais pas si lui aussi a consommé quelques des produits insolites.
1: Bah, le problème, c'est que je pense
2: mais
1: que
2: le
1: non.
2: maire de Roubaix a dit qu'il ne voulait pas qu'une école de la République porte le nom de Samuel Paty parce qu'il trouvait que c'était...
1: Mais Perico, arrêtez de me spoiler tous mes sujets.
2: Quand vous lancez vos trucs, vous aussi,
1: c'est incroyable.
2: Après, j'ai plus rien à dire. Vous faites la moitié de mon sujet.
1: Non, Bali, Bagayoko, Perico a de la concurrence et elle est rude celle-là parce que légitimer le fait de siffler la Marseillaise comme l'a fait l'édile de Saint-Denis déjà, ça indique un petit peu les intentions de ce parti anti-France qui est la France insoumise. Mais là, on touche à une plaie ouverte, une plaie qui ne se refermera jamais, une plaie récente. Cette plaie s'appelle Samuel Paty. Il y a des noms qui, par la force des choses, deviennent sacrés, deviennent intouchables, deviennent des points de convergence, nourrissent la cohésion nationale malgré eux. Dans le cas de Samuel Paty, son nom est évidemment associé à la lutte contre l'islamisme et le séparatisme, lutte à laquelle tout le monde devrait prendre part. Eh bien, pas tout à fait, pas tout le monde en tout cas. Comme vous le savez, puisque la France insoumise n'a pas décidé d'en faire un combat, mais un électorat. Alors jeudi dernier, l'élu d'opposition à la mairie de Roubaix, Dalila Cherigui, a proposé que le nom de Samuel Paty soit attribué au futur groupe scolaire en construction dans la ville. Une initiative destinée, selon elle, à inscrire durablement sa mémoire dans la vie de la commune et de rappeler aux jeunes générations les valeurs fondamentales qui, selon elle, constituent la République, à commencer par la laïcité et la liberté d'expression. Mais vous voulez savoir ce qu'il a répondu le maire de la France insoumise, David Guiraud? Il a dit non. Écoutez-le.
3: Honnêtement, j'ai l'impression de participer à une opération politicienne. C'est-à-dire, soit on vote et on le fait, soit « Ah, regardez, le maire de Roubaix refuse de rendre hommage à Samuel Paty ». Vous aviez 6 ans pour faire nommer ça, sachant que c'est une décision, évidemment qu'on rend hommage à Samuel Paty, évidemment qu'on souhaite que sa mémoire soit transmise, que son assassinat soit dénoncé, que les conditions de son assassinat soient dénoncées, que les appels qu'il a fait à l'aide parce qu'il était menacé soit dénoncé, que les professeurs soient protégés. Mais là, votre décision, franchement, de faire un vœu là-dessus, des fois, la politique, c'est pas beau, quoi.
1: Bah, comme on dit, choisis ton camp, camarade. Alors, bien sûr que le nom de Samuel Paty ne doit pas être un outil de basse manœuvre. Il n'empêche pas que, dans le fond, refuser cette proposition n'est pas un acte de résistance face à cette dite manipulation politique. Roubaix vaut bien un groupe scolaire baptisé Samuel Paty. Vu l'état de la ville, ce simple geste nous permettrait seulement de savoir si la République y est encore vivante.
2: D'autant, ma chère Baud, vous avez entendu, monsieur Guiraud, le maire, David Guiraud, le maire, il dit, vous aviez 6 ans pour faire cette demande, mais à condition qu'il y ait une ouverture ou une inauguration d'un centre scolaire.
1: Oui, il y avait là, pas, ça s'est présenté.
2: Ils ont dit, il n'y a pas eu d'occasion, c'est la première occasion. Donc, aujourd'hui, refuser de donner Samuel Paty à un centre scolaire, c'est quelque part, prendre une position extrêmement polémique, extrêmement dangereuse, surtout un maire dit de gauche. C'est lui qui aurait dû, à son arrivée, dire on a un nouveau centre, on va l'appeler Samuel Paty. Considérer que c'est une récupération politicienne, alors que l'opposition a tout légitime pour le faire, ça en dit long sur ce que pense et sur ce qu'est monsieur David Guiraud.
1: Et justement, Jean-Luc Mélenchon a fait des siennes, lui aussi, en revenant sur l'attaque du 7 octobre à sa manière.
2: Non mais alors David Guiraud, Jean-Luc Mélenchon, non mais les bras m'en tombent. J'ai de la considération intellectuelle pour Jean-Luc Mélenchon. C'est un homme d'État, c'est un homme cultivé, c'est un homme politique responsable. Il a eu plusieurs vies politiques. Je pense qu'il y a certaines bourdes qu'il ne faut pas commettre et certaines limites qu'il ne faut pas franchir. Donc, il revient sur le 7 octobre et on va écouter ce que dit Jean-Luc Mélenchon à propos du 7 octobre.
4: Si bien que le tout venant, qui est assez stupide pour croire ce qui est écrit dans la presse, peut croire qu'en effet, eh bien, il y aurait parmi nous des gens qui se réjouiraient du terrorisme, à supposer que les actes dont on parle soient bien du terrorisme. Car vous le savez comme moi, la question de la forme de la résistance que l'on oppose à une oppression et à une occupation, quelle que soit la vie qu'on puisse avoir entre nous et chacun pour soi, est une affaire qui se discute, parce que le droit international sur ce point permet que cela soit discuté.
2: Et vas-y que je t'en mets une couche sur le fait que je vais vous faire une traduction, hein. Le Hamas est bien un mouvement de libération nationale qui s'est battu contre l'oppresseur israélien, et donc le 7 octobre est peut-être un acte de résistance. Il y a peut-être eu des atrocités, il va vous dire c'est un crime de guerre, mais c'est un acte de résistance. Il a pas dit légitime, mais c'est limite. Comment Jean-Luc Mélenchon, qui est un élu de la République, il a été sénateur socialiste, il en est bien loin aujourd'hui, comment peut-il affirmer que le 7 octobre, il y a un doute sur le fait que c'était ou pas du terrorisme? Vous savez pourquoi, Maud, il en est là? Parce qu'il sait, hélas, il a raison. Il y a des gens qui sont sensibles à cette argumentation. Et peut-être, lui et Monsieur Guiraud ont-ils gagné quelques voix supplémentaires aux prochaines élections en dénigrant des choses qui sont indénigrables, en niant des faits qui sont évidents, mais en satisfaisant quelque part la folie, l'hystérie d'individus dangereux hors de la République qui détestent la France, mais qu'ils caressent dans le sens du poil en prononçant ce genre d'infamie. Voilà, honte à lui. Vous nous parliez il y a 2 semaines du faible intérêt que suscitait le film La Bataille de De Gaulle. On était inquiets d'ailleurs, parce que les chiffres n'étaient pas bons au cinéma. Et aujourd'hui, vous allez nous dire l'inverse. Bonne nouvelle.
1: C'est un retournement de situation rare dans le cinéma, que l'on doit en partie à la canicule. Parce que, comme vous le savez, les cinémas ont enregistré une hausse de 65% de leur fréquentation ces derniers jours grâce aux salles climatisées. Et dans le même temps, La Bataille de Gaulle, le film d'Antonin Baudry, a enregistré une fréquentation supplémentaire de 18% la semaine dernière, grâce aux bouche à oreille essentiellement. C'est pas faute de vous en avoir parlé ici. Et je voudrais remercier tous ceux qui m'écrivent depuis ce week-end pour me témoigner de leurs émotions, je parle bien au pluriel, de ce qu'ils ont vécu ce week-end, notamment en allant voir le second volet de ce diptyque consacré à la libération. Un film exceptionnel, techniquement, historiquement, émotionnellement. C'est le film à montrer à toutes les jeunes générations pour les inspirer et pour leur montrer que quand tout est perdu, quand plus personne ne croit en vous, quand un peuple entier a cédé à la défaite et à l'abandon de tout idéal, eh bien vous pouvez être seul, apatride et sans armée, considéré comme un fou par les plus grands. Si le destin a choisi que c'était vous qui deviez sauver la France, alors ce sera vous. Avec une mise en valeur sublime du général Leclerc dans ce second volet. Voilà, je suis un peu perdue. Des scènes de guerre comme on n'en voyait plus dans le cinéma français, vraiment. Alors, il y a un gros budget, il faut dire. Ce film doit être vu et je vous lis simplement un message reçu hier sur Instagram qui m'a vraiment bouleversée et quelque part un peu rassurée. Il dit la chose suivante, je me suis dit encore du film sur la Seconde Guerre et sur De Gaulle, mais suis allée le voir par curiosité, je ne m'attendais à rien, j'étais déjà acquis, grosse claque, presque incapable de mouvement dans les secondes qui ont suivi, silence total dans la salle et des regards étourdis qui semblaient se comprendre lorsqu'ils se croisaient.
2: Bon, bonne nouvelle,
1: et ça dit tout.
2: On était inquiet qu'en France un film d'une telle qualité sur le général De Gaulle, malgré la déclaration un peu maladroite de...
1: Oui. Oui, maladroite de Simon Abkarian, c'est toujours
2: le, les
1: la déclaration
2: bon.
1: Inutile. Quoi.
2: Peu importe.
1: Mais par contre, alors, vous voulez faire la dernière perle ou pas?
2: Non,
1: okay, parce que je voulais juste ajouter une chose au sujet de Simon Abkarian.
2: Oui.
1: Parce qu'effectivement, on lui a fait le procès d'avoir dit une phrase politique sur son propre vote, on s'en fout un peu. En revanche, lorsqu'il donne une interview et qu'il est capable de pleurer en entendant le mot France, vous voyez, moi je trouve que ça rattrape toutes les petites phrases inutiles.
2: Il n'y a pas de mal. En tout cas, appel du 29 juin de Maud Coffler et Péric Legas sur Sud Radio. Allez voir la bataille de Gaulle, tome 1, tome 2, grand instant d'histoire et de politique française. Et la perle qu'on devait vous dire, on vous la garde pour demain.
1: Oh oui,
2: juste un indicateur, un indice. Ne déménagez pas votre armoire normande en métro. Voilà, allez.
1: On va revenir quelques instants sur la fête de la musique, les conséquences de la fête de la musique, mais pas seulement la fête de la musique, je me répète un petit peu. On va parler de tous ces événements qui, généralement, se terminent dans des amoncellements de déchets, des tonnes de bouteilles cassées, enfin bref, le grand bazar à Paris. Et ceux qui trinquent, évidemment, ce sont les éboueurs. On en parle dans un instant avec quelqu'un que vous connaissez sans doute, dont vous avez sans doute déjà vu les vidéos sur Instagram, sur les réseaux. Il s'appelle Ludovic. Il est éboueur à Paris. Restez bien avec nous. Et si vous souhaitez nous appelez 0826 300 300. À tout de suite.
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1: Et si on revenait sur les conséquences lamentables de la fête de la musique à Paris, puis des célébrations en marge de la victoire du PSG, en marge de tous les événements qui s'achèvent systématiquement dans le mépris du travail des autres, des éboueurs qui héritent à chaque fois d'une ville souillée. Depuis quelques années, l'un d'eux sonne l'alarme et mieux encore montre le réel. Il s'appelle Ludovic et il est avec nous aujourd'hui sur Sud Radio. Bonjour Ludovic, pardon.
2: Bonjour.
3: Bonjour Ludovic Franceschet, merci d'être avec nous en direct sur Sud Radio dans le studio. Vous avez un chapeau d'enfer, une tenue de joie et vous faites un métier pourtant qui est pénible, hein, faut dire les choses telles qu'elles sont. J'ai titré les éboueurs, on en ras la poubelle.
2: Ah oui. Et puis là, je pourrais dire que j'en ai ras le bob. Mais le fait de la musique, vous l'avez dit.
3: On sort d'une période particulière.
2: Une horreur.
3: En plus avec des chaleurs.
2: Il y a encore des restes.
3: On les a vus. Comment vous expliquez ça? Manque d'effectifs, manque de moyens, mauvaise organisation de cette administration?
2: Il y a des moyens qui ont été rajoutés, mais ils sont pas respectés. Au lieu de mettre à la poubelle, ils vont les brûler.
3: Ah!
2: Donc, l'éducation des gens.
3: Expliquez-moi la différence.
2: Mais c'est, pardon pour le terme, mais c'est des fous, les gens. Pourquoi vous faites ça, en fait? Je comprends pas. Ils ont mis des îlots. Il y en avait de plus en plus. Et tant mieux. Et merci. Mais ça ne suffit pas encore. Il en faut encore beaucoup plus. Mais ce qu'il faudrait, c'est de la sensibilisation. Parce que, on a beau mettre les moyens. Je suis désolé, je vais me faire des ennemis, mais tant pis.
3: On a beau
2: mettre les moyens. Mais si vous ne changez pas les mentalités, le mec, il jettera toujours par terre.
3: C'est le parlons vrai ici, Ludovic. On parle parlons vrai. On a vu dans des images, au pied des arbres, vous savez, il y a un petit espace, des pyramides de bouteilles en plastique.
2: C'est affolant.
3: C'est les gens qui faisaient ça ou sont les services qui ne pouvant les ramasser.
2: C'est les gens. Et les protoxydes d'azote, on en parle, c'est une horreur, ces trucs-là. Mais j'ai fait la fête le 21, comme tout le monde, j'étais à Châtelet. Mais à minuit, sur rue de Rivoli, il y avait tous ces gens qui étaient avec les ballons de baudruche et les bouteilles de protoxyde d'azote, c'est bonbonne. Mais comment ça se fait qu'il y en ait eu autant? Alors l'alcool était interdit, mais par contre les protoxydes, waouh!
3: Donc ça a été remplacé par les protoxydes. Vous sentez quand même qu'il y a eu un peu moins de désordre, entre guillemets, avec cette interdiction de consommation d'alcool que d'habitude, ou ça n'a pas changé?
2: Il y a eu un arrêté préfectoral vers la Fontaine des Innocents, donc ils ont supprimé des DJ, mais pour le coup, non, il y a toujours eu autant d'incivilité. Non, ils sont toujours aussi dégueulasses. Les gens, je suis désolé, ils sont dégueulasses. À un moment donné, arrêtez de jeter par terre, jeter à la poubelle. Il faut pas croire qu'il faut. Je dis pas ça parce que jeter par terre, vous allez pas donner du boulot aux gens. Faut arrêter ça, pas du tout. Non. Notre boulot, c'est pas que ramasser les incivilités. On les collecte. Donc déjà, ça veut dire qu'ils sont déjà au préalable dans la poubelle.
3: Ludovic, les autres années, je me souviens, il y avait une intervention des services de la voirie, la propreté de la ville de Paris, quasiment immédiate. C'est-à-dire que le lendemain matin, quand on arrivait, on voyait rien. Ça a duré jusqu'à quand, ça?
2: Alors, il y a toujours l'immédiat, mais il y a peut-être un peu moins de personnel. Après, il faut prendre en compte que, il y a des arrêts de maladie, il y a des accidents de travail, il y a aussi des grévistes, etc. Bref, tout ça mélangé, ça fait que sur le terrain, c'est compliqué. Et, un secteur comme moi, je travaille au Forum Léal, c'est hyper méga compliqué.
3: Racontez-nous votre journée, Ludovic. Comment ça se passe pour vous?
2: C'est très précis. Hein. Moi, c'est midi 24. Je commence à midi 24.
3: Midi
2: 24.
3: Midi 24. Ouais, d'accord.
2: Jusqu'à 20h12.
3: Jusqu'à
2: 20h12.
3: Jusqu'à 20h12.
2: Ouais. On a une pause à 16h. De 20 minutes.
3: Le premier service peut commencer à quelle heure le matin?
2: Il commence à 6h10, je crois.
3: Bon.
2: Il faut savoir qu'à Ville de Paris, il y a 24h sur 24 des éboueurs. Sauf que, il y en a la nuit, mais il y en a beaucoup moins la nuit que la journée. Mais ce qu'il faudrait, là je te lance un appel et j'arrête pas de le répéter depuis quelques années, il faut créer des postes la nuit. Mais vraiment, c'est important. Il y a des quartiers comme Châtelet, comme le Trocadéro, comme le Champ de Mars, etc. Ça vit énormément.
3: Alors,
2: là, il faut rajouter des moyens.
3: J'ai rencontré plusieurs fois des élus de la Ville de Paris, de sensibilités politiques différentes, qui m'ont tous dit, on ne peut plus. Je dis, mais moi, quand j'étais jeune, quand je venais à Paris, à 7h du matin, tout était terminé. Et la circulation, ensuite, là, on les voit à toutes heures, et vous confirmez, 12h24, 20h. Et vous savez ce qu'on me répondait? En fait, les gens se plaignent quand il y a un ramassage d'ordures la nuit. Il y a du bruit parce que la benne, ça cogne, ça claque. Et qu'il y avait eu des plaintes de gens qui disaient « On a envie de dormir, ne nous mettez pas les poubelles avant 6h du matin, on a envie de dormir. » Ça a été le cas quelquefois ou non?
2: Dans ce cas-là, on va laisser cuiller la merde?
3: Oui.
2: Mais à un moment donné, il faut...
3: Non, mais est-ce qu'il y a des gens, est-ce que vous savez qu'il y a des gens...
2: Oui, il y a des gens qui se plaignent. Il y a des gens qui se plaignent du fait qu'on gratte avec le balai.
3: Vous vous rendez compte et que ça fait...
2: Non, mais c'est fou quand même. Arrêtez vos bêtises. Allez râler pour les choses qui valent le coup. Là, on est là pour vous. On est là pour nettoyer les rues. On est là pour la propreté. Et puis, je voulais dire, faut arrêter de dire qu'on n'a pas d'argent, parce que ça, je n'y crois pas une seconde.
3: Vous parlez de la ville de Paris, les moyens.
2: Il y a des choses qui ont été, il y a de l'argent qui a été mis là où il ne fallait pas. Mettez l'argent là où il faut. Mais vraiment, c'est important. Il faut agir réellement parce qu'il faut changer le comportement des gens. Et moi, je m'engage en tant que, je boudonne ma vie à la ville de Paris, à la France, au monde pour pouvoir changer les choses.
3: Fondamentale.
2: Exactement.
3: C'est un signe de civilisation.
2: Exactement.
3: On est passé du Moyen-Âge à l'ère moderne parce qu'on a nettoyé les rues.
2: Faut saisir ça, les gens qui s'engagent.
3: Ludovic, d'ailleurs, vous êtes syndiqué vous-même ou non?
2: Non, pas du tout. Bon. Je serai jamais syndiqué. Bon. Ils m'ont menacé de mort, donc non.
3: Vous êtes libre. Désolé. Donc, libre penseur et libre parleur. C'est très bien. Combien d'effectifs il manque, à votre avis, à la ville de Paris pour que le ramassage des ordures se fasse de façon cohérente et efficace?
2: Moi, ce que je ferais, personnellement, parce que j'ai beaucoup d'idées, là, je suis en train d'écrire un plan de propreté. Vraiment, ça prend du temps, mais je suis en train d'écrire un plan de propreté.
3: Arrondissement par arrondissement.
2: Ah oui, je suis en train de tout calculer, je suis en train de tout faire par écrit. Et celui qui le veut, il l'aura. Ensuite, qu'est-ce qui manque? Ben, c'est très simple. Moi, je mettrai le même effectif la nuit que la journée. Vraiment, on trouvera l'argent, on le trouvera, j'en suis sûr. Et mais c'est ce qu'il faut. Je vous le dis, la nuit, par exemple, pour les manifestations. On va prendre la fête de la musique. Ben vous mettez une personne qui change les poubelles régulièrement, là où il y a les poubelles, qui change la poubelle régulièrement. Et là, elle sera pas pleine. Et les gens pourront mettre dans la poubelle et pas
3: bien
2: à côté,
3: sûr,
2: etc., etc. Il y a plein de choses à faire comme ça. Pour les défilés, par exemple, pour la Pride, pour la Technoparade. Ben sur le chemin, pareil, vous mettez des gens qui changent les poubelles. On compte le nombre de poubelles qu'il y a sur le chemin et on met les personnes adéquates, tout simplement. C'est simple à faire, ça. C'est très simple.
3: Et la ville de Paris dispose des moyens financiers pour le mettre en place. Je pense qu'elle a
2: j'espère vraiment.
3: Je pense qu'il y a des dépenses plus lourdes que ça, qui n'était pas prioritaire par rapport au fait qu'on ait un système de ramassage des ordures efficace.
2: La propreté, on nous crache dessus depuis. Il faut que les gens arrêtent de nous cracher dessus. Il faut que Paris serve d'exemple pour le monde. Et moi, ça, j'y crois énormément.
3: C'est vrai pour toute la France, Ludovic.
2: Mais oui,
3: à Toulouse, à Lille, il y a aussi les mêmes problèmes, les mêmes revendications,
2: exactement,
3: les mêmes urgences.
2: Marseille, etc. Alors, parce qu'on crache beaucoup sur Paris. Mais
3: j'ai
2: bon.
3: L'impression que les éboueurs parisiens sont un peu plus malheureux qu'ailleurs. Vous allez me dire, c'est une agglomération énorme. Parce que j'ai toujours l'impression qu'il y a toujours un service en grève. Quand on va dans un quartier, on voit qu'ici c'est pas fait, ici c'est pas fait, et les gens vous disent oui, ben c'est vrai qu'il y a un petit peu beaucoup de mécontentement qui peut se manifester par de la grève ou non.
2: Alors je suis désolé, mais moi je vais être très honnête avec vous. Moi j'ai un très mauvais souvenir des syndicats parce que ben moi on m'a menacé de mort et
3: c'est-à-dire on vous oblige.
2: Et au grand jamais, quand j'y pense, moi ça m'emmerde parce que les syndicats
3: vous avez subi des pressions parce que vous vouliez pas faire grève.
2: On m'a menacé de mort, on m'a dit.
3: Et donc vous alliez ramasser les poubelles parce que vous.
2: On m'a dit ferme ta gueule, va pas chez Sud Radio par exemple.
3: Et ben j'y suis. Ah oui, carrément. Ben vous y êtes et vous êtes bienvenu et on vous y recevra encore longtemps.
2: Non mais voilà.
3: En plus à Paris il y a des endroits où c'est privatisé. On est d'accord, c'est un adjoint
2: oui,
3: au maire qui m'expliquait.
2: Ben,
3: voilà.
2: Attention, je voulais juste revenir sur les syndicats.
3: Oui.
2: C'est important les syndicats. Ils sont là et il
3: vous
2: faut défendre l'employé.
3: Mais vous avez jamais dit le contraire.
2: Mais là, je parle de mon cas personnel. Oui. Mais voilà. Mais par contre il faut les défendre les employés. Oui, il faut les syndicats. Et c'est important.
3: Vous êtes pas le seul dans ce cas-là, Ludovic, à agir librement et j'allais dire de façon responsable.
2: Je suis l'un des rares à la ville de Paris quand même qui là je suis tout seul et j'assume entièrement et qu'on vienne me chercher à la porte, j'en ai rien à foutre mais je suis vraiment seul.
3: Vous avez une responsabilité. Ça se passe comment? C'est un groupe, il y a un chef de groupe, c'est un peu militaire comme organisation. On fait des secteurs, on fait des...
2: Oui, c'est très strict, oui. Mais il faut que ce soit strict.
3: Alors, il y a le chauffeur.
2: Oui, exact. Alors moi j'ai plusieurs étiquettes. Moi je suis balayeur, je suis ripper, je suis lancier,
3: ripper, c'est celui qui ramasse la poubelle qui la met sur la benne qui rentre dans le camion.
2: Exactement. Vous mettez ça, vous mettez la poubelle sur les dents qu'il y a.
3: Voilà.
2: Et entre il y a un tablier et là où il y a la poubelle, ça s'appelle la trémie.
3: Un trémie. Et là, on lève avec le levier la poubelle, on secoue.
4: Avec les boutons.
3: Oui, c'est ça. Ça fait, évidemment, faut bien la vider, donc il y a des coups.
4: Vous savez, je me suis pris un bas sur la figure, hein.
3: Mais bien sûr.
4: Sur la tête, je me suis pris, parce qu'il était mal accroché.
3: Donc, il y a un risque. C'est un métier.
4: Bien sûr, bien sûr.
3: Et l'hygiène, et sur, vous avez des gants et tout, mais
4: il y a l'odeur.
3: Il peut y avoir des produits toxiques, il peut y avoir de
4: l'odeur. Exactement. Il y a, alors, vous connaissez l'Ixivia?
3: Non, c'est quoi l'Ixivia?
4: L'Ixivia, c'est le jus de poubelle. C'est un des jus les plus toxiques.
3: Ah, ben, évidemment, le
4: résidu. Vous savez, Veolia, par exemple, prends l'exemple Veolia. Ils enterrent les déchets. Ils enterrent les déchets. C'est horrible.
3: Et ce jus-là, il va où, vous? Quand vous arrivez au dépôt, vous le...
4: Après ça, alors, le camion poubelle se vide, et après, ça part dans le sol.
3: Il est
4: alors, est-ce qu'il y a une rigole pour pouvoir récupérer tout ça? J'en sais rien.
3: Mais le camion est désinfecté, bien entendu.
4: Oui, oui, il est lavé, bien
3: alors,
4: sûr.
3: Alors, non seulement c'est fastidieux, le Reaper, vous vous prenez des insultes, parce qu'évidemment, si vous êtes à 11h du matin ou à 16h, les gens ont des rendez-vous, ils ont besoin de circuler.
4: Ils klaxonnent, ça le fonctionnaire.
3: Ils considèrent que c'est vous qui avez décidé à cette heure-là, comme
4: pardon,
3: ça.
4: Pardon, pour les termes, espèce d'enculé aussi, j'ai bien entendu ça.
3: Ah oui, à ce point-là, oui.
4: Oui, non, c'est terrible. Et c'est comme ça que j'ai démarré les réseaux sociaux, hein.
3: Or, vous bossez comme les autres.
4: Oui, on travaille. Moi, j'avais anticipé tout ça.
3: Et c'est pas vous qui avez décidé, oh, bah, tiens, maintenant,
4: qu'est-ce que... Non, bien sûr que non, parce qu'il y avait les bouchons. Il y a les bouchons, on peut pas bouger quand il y a les bouchons. Donc, faut arrêter d'être stupide à un moment donné. Bon. Énervez-vous sur les choses qui sont importantes. Enfin, pas sur nous.
3: Est-ce que monsieur Emmanuel Grégoire vous l'avez rencontré? Est-ce qu'il vous entend? Est-ce qu'il vous écoute?
4: Alors, monsieur Emmanuel Grégoire, il est venu justement le lendemain, c'était le lendemain, je sais plus à quel moment, c'était...
3: Parce que Madame Dati, vous souvenez, elle avait fait une séquence filmée quand elle était en campagne. On la voit avec son...
4: Hein, je remercie Madame Dati d'ailleurs.
3: Elle va ramasser la poubelle elle-même, vous souvenez.
4: Je remercie Madame Dati. Pourquoi? Parce que la vidéo, elle a fait 5 millions de vues et ça veut dire que elle a donné la visibilité au métier de l'éboueur. Et ça, c'est juste... Merci, je vous remercierai jamais.
3: Et Emmanuel Grégoire est venu vous voir en... Il est venu avec son vélo? Il est venu en vélo, vous voir?
4: Ah, mais c'était au moment, je sais plus quel moment. Ah, c'est quand le PSG, il avait gagné.
3: Voilà, bon.
4: Et là, il était venu le lendemain, c'était un désastre, place Saint-Opportune, c'était une horreur, les poubelles avaient brûlé, c'était une horreur. Et monsieur Emmanuel Grégoire, il est venu en métro.
3: Oui. Et il vous a dit, normal. Il vous a dit, les gars, merci.
4: Voilà, il est venu aussi constater les faits avec la première maire adjointe, etc. Et le maire de adjoint à la propreté, monsieur Lombard. Et ils vont agir en fonction.
3: Bon.
4: Et j'ai l'impression que monsieur Emmanuel Grégoire, il est très fort en communication parce qu'il est énormément présent sur les réseaux sociaux. Et ça, je trouve ça vraiment bien à l'époque où on vit avec les réseaux.
3: C'est bien. Et il est pas le seul, en plus.
4: Bon. Ludovic. On va croire que je fais de la neige,
3: Ludovic, on vous souhaite une belle victoire politique parce que vous menez un juste combat et que les autorités municipales parisiennes...
4: Je suis pas dans la politique, même si on en pratique un
3: mais
4: peu.
3: Mais c'est un combat politique. La propreté parisienne, c'est quand même un combat politique et vous avez le profil d'un homme politique qui parle vrai, qui a le courage de ses...
4: Je sais pas, 2032, ça vous dit?
3: Ben, bien sûr.
4: On y va?
3: J'espère que vous serez entendu par monsieur Emmanuel Grégoire et son équipe. Merci d'avoir été avec nous sur Sud Radio. Vous restez avec nous. Je vais recevoir un collègue journaliste, Tuc Dual-Denis, auteur de La Cendre et le Feu, enquête intime au cœur de la droite française, hein. J'avais titré État d'âme d'un conservateur sentimental. Enfin, il y a différentes facettes. Et en tout cas, pendant 45 minutes, on va être en direct avec Tuc Dual-Denis. Vous pourrez, si vous êtes de droite, ou de droite nationale, ou de droite rigoureuse, ou de droite romantique, ou de droite spirituelle, il a ouvert tous les panels de la droite. Appelez-nous, échangez avec lui. 0826 300 300, Emmanuel Galasso prendra votre appel et faisons une petite heure de jolie et gentille droite pour dire que la droite, c'est pas forcément les gens que la gauche dénonce, c'est aussi les gens qui aiment la France. À tout de suite sur Sud Radio.
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1: Vous êtes bien sur Sud Radio en ce lundi 29 juin 2026. Je rappelle que c'est la Saint-Pierre-Saint-Paul, donc c'est un petit peu ma fête. Et comme c'est ma fête, eh bien je me suis fait plaisir en recevant, en invitant Duc Duhalde-Nys, le journaliste confrère que l'on connaît, Duc Duhalde, j'ai hésité, j'ai eu besoin de situer votre livre, La Cendre et le Feu, enquête intime au cœur de la droite française, chez Robert Laffont, collection Le Récit. Je me suis dit que c'était, ne prenez pas ombrage, ce que je vais vous dire, c'est un compliment terrible. On est entre les Confessions de Rousseau et le génie du christianisme de notre cher Chateaubriand, dont vous êtes un peu voisin puisque vous avez des racines bretonnes. On est à la synthèse des deux émotions. Je ne dis pas que c'est le même niveau littéraire. Pour autant, j'ai découvert, au-delà du journaliste politique, du polémiste même, un écrivain qui aime la langue française et vous la manipulez avec beaucoup de sincérité et beaucoup de subtilité. Voilà. Alors, que raconte ce livre? Je l'ai retitré, une certaine idée de la droite française. Est-ce que ça peut vous aller?
2: Oui.
1: Oui. Chronique d'une droite non annoncée, c'est un petit peu aussi, pourtant elle est aussi annoncée, et puis état d'âme d'un conservateur sentimental, parce qu'il y a beaucoup de sentiments dans votre livre. Je vais vous laisser parler, Duhalde-Nys, c'est vous qui êtes invité, et il y a des étapes, il y a des anecdotes, c'est truculent, il y a des rebondissements, il y a de l'idéologie, mais ensuite il y a de la poésie, c'est un récit, il y a même un peu de Balzac, voilà, on se balade dans les paysages français. Je commence par le premier élément, vous êtes directeur de la rédaction de Valeurs Actuelles, donc attaché à une publication classée dans une droite, j'allais dire rigoureuse, droite nationale. Alors, je n'utiliserai jamais le mot extrême parce que les extrêmes, on l'a vu dans l'histoire, c'est des gens qui tuent. Voilà, pour l'instant, voilà. Je sais pas si dans un camp on va peut-être tuer un jour. Je crois qu'il y a un qui est plus proche de la violence que d'autres. En tout cas, il y aura pas le mot extrême dans la définition. Et pour autant, vous rencontrez une personne charmante et il y a un problème parce que votre appartenance à Valeurs Actuelles crée un trouble chez cette personne. Racontez-nous ce qui vous avez frôlé l'échec amoureux parce que vous étiez impliqué dans une publication qui portait des valeurs qui correspondaient pas tout à fait à ce que l'âme sœur revendiquait.
2: Alors bonjour Péricot et bonjour à tous vos auditeurs et merci pour cette introduction. Au contraire, je suis content que c'est toujours compliqué de parler de son livre et je suis content quand d'autres personnes arrivent à le faire et honnêtement vous le faites mieux que je ne le pourrais. Alors la personne avec qui vous faites référence s'appelle Valentine et c'est mon épouse. Bon. Puisque quand j'étais journaliste à l'Express pendant 5 ans et un jour j'appelle ma femme, ma future femme d'ailleurs à l'époque parce qu'on allait se marier dans quelques mois et je lui dis écoute... tu vas rire ou pas, mais on vient de me proposer un transfert à Valeurs Actuelles, à l'époque dirigée par Geoffroy Lejeune. Et donc Geoffroy m'avait proposé de rejoindre sa rédaction.
1: Qui est aujourd'hui directeur de la rédaction du journal du dimanche, et qui est arrivé avec la polémique que l'on sait, mais il est en place et bien en place.
2: Exactement. Et pour moi, c'était pas totalement incohérent, puisque, et je le raconte dans le livre, je viens d'un milieu qui ressemble à l'écosystème de Valeurs Actuelles. J'ai été élevé dans la banlieue ouest parisienne, dans une famille de 6 enfants, dans laquelle je voyais mes parents, avec laquelle j'allais à la messe en latin tous les dimanches, je servais la messe, on faisait du scoutisme classique, voire un peu bourrin, on allait dans des écoles très privées, et on avait des discussions politiques qui tendaient plus vers le conservatisme que vers le progressisme.
1: Donc, droite versaillaise traditionaliste, on
2: oui,
1: peut définir comme ça, ça soit un peu académique.
2: Un de mes éditeurs a dit la droite intégrale, je trouvais que c'était une bonne définition.
1: C'est plus précis qu'intégriste.
2: Effectivement,
1: voilà, plus parlant,
2: chimiquement pur, mais effectivement en gros, Cato tradit quand même, très conservatrice. Un peu bourgeoise. En tout cas, voilà, c'est ma droite sociologique.
1: Ça, c'est votre berceau, c'est votre...
2: C'est mon berceau familial,
1: voilà,
2: c'est
1: votre environnement culturel et politique.
2: Exactement. Et j'ai épousé une fille qui, elle, vient d'un milieu parisien plus classique, de droite, on va dire RPR, pas très catho, pas non plus bouffeur de curé, hein, mais voilà, plus conventionnel, on va dire. Et donc, quand j'ai appelé ma femme pour lui dire qu'on m'avait proposé un poste à Valeurs Actuelles, sa première réaction a été de pleurer. Donc elle était au téléphone en larmes, disant mais pourquoi tu fais ça, qu'est-ce que c'est que ce journal de facho, etc. Donc il a fallu que je lui explique que c'était plus compliqué que ça, que ça c'était l'image qu'ont donné les médias, que moi-même j'avais grandi dans un milieu où justement on était souvent victime d'opprobre social et de caricature. Et puis mon beau-père m'a un peu aidé dans cette mission en lui expliquant que lui il avait des copains qui lisaient Valeurs Actuelles et que ses copains là n'étaient pas d'horribles fachos.
1: Duc Duval Denis, vous convenez quand même, c'est pas de bol. Parce que un jeune homme de votre qualité, issu de ce milieu de la droite versaillaise, aurait pu rencontrer des centaines de jeunes filles qui se seraient mises à vos genoux, sachant que vous rentrez à Valeurs Actuelles, en disant « Tu te rends compte, papa, je vais me marier à quelqu'un qui dirige Valeurs Actuelles. Ma fille, c'est une grande nouvelle. » Vous tombez sur... c'est Valentine, hein, votre... qui a un malaise par rapport... Elle est jeune, bon, Valeurs Actuelles n'est quand même pas... Je suis désolé, je ne vais pas faire des comparaisons mal placées, c'est pas la gerbe où je suis partout des années 30. C'est un journal républicain, c'est un journal démocrate, qui a des valeurs.
2: Généraliste.
1: Généraliste, comment Valeurs Actuelles, quelle que soit l'opinion que l'on a, peut susciter chez une personne telle que Valentine, qui est intelligente, qui est cultivée, cette sorte de méfiance? Qu'est-ce qui s'est passé?
2: Alors déjà, c'est pour ça que j'ai consacré un chapitre du livre.
1: Mais très important.
2: C'est marrant parce que vous commencez par le plus intime.
1: Je considère le chapitre essentiel. Vous voyez.
2: Le chapitre qui s'appelle « Les femmes évitent le drame ». Et donc, comment je tombe sur Valentine? Pour la même raison que je suis tombé sur les deux précédentes, puisqu'il y a trois femmes. J'explique au début de ce chapitre que j'ai aimé trois femmes véritablement, oui. En tout cas, dans ma vie, et que les trois, d'une certaine manière, m'ont permis de garder un espèce de quant à soi vis-à-vis de mon milieu d'origine et une certaine ouverture. La première était bretonne et m'a permis vraiment en premier à l'adolescence de tout d'un coup de rencontrer des gens qui écoutaient de la musique normale, qui s'habillaient normalement, qui avaient des lectures normales. Et quand je dis normal, c'est vrai que mon milieu étant si singulier, j'avais besoin de voir ce qui se passait dans la vraie vie. La seconde, c'était encore plus dépaysant puisque ses parents étaient intermittents du spectacle, régisseur dans l'événementiel, elle ingénieur du son. Ils s'étaient rencontrés lors d'une tournée de la Mano Negra dans les années
1: donc plutôt 4... pas à droite,
2: exactement, à la fin des années 80. Et puis sa grand-mère à elle, paternelle, vivait à Cuba. Nous sommes allés la voir, et je le raconte dans le livre, pendant 40
1: très belle
2: jours.
1: Scène, très belle scène.
2: Merci beaucoup. Elle habitait dans une maison du quartier du Vedado à La Havane.
1: Vedado.
2: Elle avait été monteuse dans le cinéma toute sa vie, notamment elle avait monté quasiment tous les films d'Henri Verneuil. Et elle était à l'avant-garde de la déconstruction du monde qui était le mien, puisque elle était à l'avant-garde du féminisme, à l'avant-garde du socialisme, d'une certaine manière, du socialisme culturel, remariée à un acteur cubain. Elle siégeait à des réunions du parti.
1: Et vous essayez de rencontrer Raoul Castro, à un moment donné. Vous traversez l'île jusqu'au bout.
2: On traverse l'île jusqu'à Santiago de Cuba, et on tombe sur la date anniversaire de la prise de la Moncada, qui était caserne tenue par les loyalistes à l'époque.
1: Qui est la genèse de la révolution cubaine.
2: Qui est la genèse de la révolution cubaine, et Fidel et Raoul, son frère, et puis quelques autres combattants comme Camilo Sanfuegos et autres sont allés attaquer cette caserne un soir. En plus, ils y sont allés quasiment avec des bouts de bois et des épées en plastique. Enfin, je
1: tout à fait, non, mais
2: c'est à peine.
1: c'est
2: et donc, c'est de là que naît la mythologie de la révolution castriste. Et donc, si vous voulez, je raconte toutes ces scènes, mais sachant que les pages d'avant, je suis en train de décrire mon enfance à Saint-Cloud, à écouter des bonnes sœurs qui nous donnent les cours, après être dans un collège de garçons, à lire des livres du Prince Eric, je ne sais pas si vos auditeurs connaissent, mais en gros, c'est de la littérature scout incandescente.
1: Scout écouter... bourru, comme vous dites. Vous utilisez le mot bourru dans votre voiture.
2: À écouter des chants parachutistes dans la voiture. Et en fait, c'est ça que j'ai bien aimé dans ma modeste existence, et c'est pour ça aussi que j'ai eu besoin des femmes, c'est que je déteste l'entre-soi, et je trouve que la beauté du retour aux sources, c'est évidemment d'être basé sur une émancipation, et c'est vrai que les femmes, en tout cas, m'ont permis de pas basculer dans un espèce de truc trop militant, trop ras du front, et Valentine étant le symbole, effectivement, de tout cela.
1: Vous avez utilisé le mot, j'allais vous poser la question, vous me devancez, c'est une émancipation? C'est une forme d'émancipation?
2: Totalement, j'étais clairement une émancipation. Je vous rappelle que j'ai voté Eva Joly en 2012 et Ségolène Royal en 2007. C'est une crise d'adolescence, une émancipation. C'est vrai que je viens d'un milieu très archétypal et je confesse avoir eu besoin à un moment de m'en éloigner pour respirer. Vous savez, quand vous êtes enfant ou même adolescent, c'est très simple. Hein, vous qui avez des enfants, ils veulent avoir le sac à dos de la même marque que tous leurs copains, ils veulent avoir les chaussures de la même marque que tous leurs copains, ils veulent avoir regardé le même film que tous les autres. À ces âges-là, on n'a pas du tout envie de se distinguer.
1: Mes enfants sont dans l'antithèse exacte, donc je ne m'en flatte pas,
2: vous m'accorderez que la norme, c'est plutôt...
1: Mais tout à fait.
2: Et surtout à des âges...
1: Ils sont montrés du doigt par les copains, parce qu'ils sont pas...
2: Surtout à des âges, honnêtement, de construction humaine, que sont la fin de l'enfance et le début de l'adolescence, on a vraiment envie d'être comme tout le monde. Et moi, j'étais en Bermuda, habillé Cyrillus de la tête aux pieds dans mes trains de banlieue, on débarquait dans les restaurants, tous habillés pareil, petits blonds. Je voyais bien que j'étais pas comme tout le monde, j'avais pas d'abonnement à Canal+, je lisais pas les livres que mes copains lisaient, j'avais pas les ordinateurs qu'ils avaient, eux tutoyaient leurs parents, enfin etc. etc.
1: Et vous êtes devenu directeur de la rédaction de Valeurs Actuelles, tout ça est d'une cohérence absolue et charmante.
2: Exactement.
1: Je reçois Tuc Dual-Denis, auteur de La Cendre et le Feu, enquête intime au cœur de la droite française. J'ai parlé d'une certaine idée de la droite française, celle que partage Tuc Dual-Denis, aux éditions Robert Laffont. Vous avez entendu Tuc Dual-Denis, qui est parti d'une droite plutôt traditionnaliste, avec une émancipation, découverte, et puis retour aux fondamentaux à travers... Est-ce que vous aussi, vous avez été de droite, vous êtes encore de droite, d'une certaine droite, une droite un petit peu dure, on dit la droite dure, la droite nationale, je ne veux pas du mot extrême dans cette émission, mais vous avez le droit de dire, hein, si c'est l'extrême droite, est-ce que vous-même, vous avez une évolution, une approche, voilà, est-ce que vous considérez qu'on peut être de droite aujourd'hui, dans une diversité de pensée, et tout en tolérant les valeurs de la République, voilà, on vous attend au 0826 300 300. Emmanuel Galasso va prendre vos appels et Tuc Dual-Denis se fera une joie et un honneur d'éclairer vos lumières ou de répondre aux contradictions, parce que c'est un garçon qui aime beaucoup la contradiction. Il sait jouter, comme on l'a vu souvent sur les plateaux de télé. À tout de suite sur Sud Radio.
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0: édition, Robert Laffont. Tugdual, on va mettre les pieds dans le plat de cet ouvrage. Il y a des anecdotes. Avant d'être à Valeurs Actuelles, vous passez par l'Express. Est-ce que vous savez que c'est un journal fasciste? Nous l'apprenons de la bouche de Jean-Luc Mélenchon, que vous suivez quand vous êtes d'abord à François. Vous êtes dans la voiture avec lui, sa campagne. Il se lance ensuite, après l'échec de la présidentielle de 2017, où il ne fait que 11%, il se présente aux législatives sur la circonscription de Marine Le Pen. Vous l'accompagnez. Il vous envoie un jour un SMS, un texto, en vous remerciant de l'humanité, de la façon dont vous avez raconté sa campagne. Et puis patatras, vous racontez dans un tweet qu'il attend dans la voiture que Marine Le Pen ait fini la visite au marché où il veut aller également. L'affaire sort et du coup vous devenez quasiment la bête à abattre. Vous insulte. Vous dites-toi qui travaille, je sais pas si vous tutoyez dans le journal fasciste qu'est l'Express, vous tombez des nues. Et surtout, humiliation devant tous vos confrères. Comment a-t-il su? Et surtout, tu appartiens à une famille d'extrême droite. Et là, vous êtes... C'est terrible parce que vous l'avouez. Vous dites, je suis au bord des larmes, je suis brisé, humilié devant mes confrères, et pourtant j'ai de bons rapports avec le staff de Jean-Luc Mélenchon. Et vous dites, je prends ça comme un camouflet et je sais pas comment m'en sortir. C'était si grave que ça, de se faire dire par Jean-Luc Mélenchon, tu appartiens à une famille d'extrême droite, sachant que l'extrême droite, pour lui, commence à la social-démocratie.
1: Bah, c'était très déstabilisant parce que effectivement, je commençais à avoir une petite histoire avec lui. Je l'avais d'abord rencontré à François dans une scène que je raconte dans le livre, effectivement, où la première fois que je vois Jean-Luc Mélenchon, il s'endort au bout de 2 minutes.
0: Vous êtes dans la voiture derrière, voilà, il est épuisé, il mène une campagne tambour battant.
1: Exactement, c'était le début de la primaire de la gauche à l'époque face à André Chassaigne, oui, un député communiste.
0: Front de gauche. Voilà.
1: Et donc Jean-Luc Mélenchon, que je connaissais de loin comme un tribun, un rhéteur, s'endort dans cette voiture et tout d'un coup il y a un silence qui se fait et il est là à l'avant de la voiture, il a l'air extrêmement paisible. Puis après, je vais suivre sa campagne de l'élection présidentielle de 2012, où je vois quand même monter la vague mélenchoniste en France, et puis surgir ce personnage tout à fait stupéfiant, qu'est Jean-Luc Mélenchon.
0: Un tribun
1: qui avait redéfini les valeurs de la gauche, une gauche de conviction beaucoup plus.
0: À l'époque, c'est un républicain et un patriote.
1: Et en plus, un convaincu, là où... le Parti Socialiste naviguait entre social-démocratie bon teint, des frondeurs, espèce de parti du compromis.
0: Le hollandisme.
1: Lui, voilà. Il y avait quelque chose de très ancré et de très assis. Et puis, en plus, avec des qualités de meneur de campagne objectivement saisissantes. Je me souviens d'un meeting à Clermont-Ferrand où il était... il avait retourné un zénith. Je me souviens de la fin de la campagne où il avait privatisé une plage de Marseille, la plage du Prado, si je ne m'abuse.
0: Oui, tout à fait.
1: Avec un discours devant des dizaines de milliers de personnes.
0: Debout, large, impressionnant, je me souviens de la scène.
1: C'était tout à fait impressionnant. Et puis, arrive la campagne législative. Je ne sais toujours pas aujourd'hui par quelle folie, absurdité, quelqu'un a pu conseiller à Jean-Luc Mélenchon, si c'était peut-être lui-même d'ailleurs,
0: sans du défi,
1: d'aller poursuivre cette campagne présidentielle frustrante, parce qu'il avait terminé avec finalement, malgré le côté spectaculaire de la campagne, avec un score assez modeste, d'aller défier Marine Le Pen sur ses terres.
0: Il y a du panache quand même. On sait que c'est
1: perdu,
0: d'aller affronter l'adversaire sur son terrain.
1: Pour moi, c'était suicidaire. J'aime bien le panache, hein, et je vois ce que
0: suicidaire électoralement. Mais regardez, finalement.
1: Oui, mais il y est pas allé pour des raisons de panache, il y est allé pour des raisons de vengeance, pour des raisons d'aveuglement. Et ça s'est vu tout de suite
0: de
1: en arrivant. Il méprisait les électeurs de cette circonscription.
0: On rappelle le score. En 2012, elle est à 17, il est à 11.
1: Ouais.
0: Et il pensait que ce serait le contraire.
1: Exactement. Et il était monté jusqu'à 18, je crois, dans les sondages. Il arrive dans cette circonscription, il a pas envie d'être là, donc c'est pas du panache. Il aime pas les habitants, donc c'est pas du panache. Et il est...
0: agressif.
1: Hors de lui, agressif.
0: Il interpelle les gens.
1: Il interpelle les gens sur les marchés, mais il est quasiment front contre front avec certains électeurs. Et d'ailleurs, ça devient intéressant aussi sur ce que ça dit du basculement de l'électorat ouvrier, hein, où Marine Le Pen est ultra légitime dans ces terres-là. Et Jean-Luc Mélenchon, il le voit d'abord comme un ancien sénateur socialiste, d'abord comme un espèce d'opportuniste de la gauche.
0: Vous voulez dire que le vrai électorat de gauche, à ce moment-là, il est chez Marine Le Pen. Et il y est peut-être encore majoritairement.
1: Totalement. Il avait totalement basculé et je crois qu'il n'est pas encore revenu. Il suffit de voir les études électorales de Jean-Luc Mélenchon dans les vrais bassins ouvriers, ce n'est pas là où il réalise.
0: Total, vous envoyez ce petit tweet où vous racontez qu'il attend dans la voiture, qu'elle s'en aille pour
1: Exactement, jour Marine Le Pen vient sur le même marché que lui, donc lui attend dans la voiture, je fais un tweet un peu moqueur en disant qu'en gros il a peur de venir la frontière.

0: confronté, ça déclenche sa colère. Donc moi, ça fait quand même plusieurs mois que je le côtoie, pas que dans des voitures où il est en train de dormir.
1: Bien sûr, vous vous connaissez
0: et,
1: bien. Donc.
0: Et on se connaît, voilà, je dis pas du tout que je suis un intime, mais... Il se met tellement en colère que une fois revenu dans un café du Pas-de-Calais où on débriefe un peu la séquence avec des journalistes, lui et quelques membres de son équipe, tout d'un coup il me saute dessus en me disant oui, de toute façon vous je sais que vous êtes personnellement lié à l'extrême droite. Et là, si vous voulez, ça me terrifie parce que comme je dis dans le livre,
1: journal fasciste pour l'Express.
0: D'une certaine manière, c'est vrai. Enfin,
1: extraordinaire.
0: Je veux dire, comme je raconte dans le livre, je viens d'un milieu très à droite, très conservateur, très catholique, très tout ce que vous voulez. Et en fait, tout d'un coup, je me dis ah, mais en fait, il sait. Alors que moi,
1: comment il l'a su ?
0: C'était si vous voulez le non-dit de tous mes papiers, que ça soit des papiers d'ailleurs sur le RN de l'époque ou sur Jean-Luc Mélenchon. Je savais que je venais d'un milieu assez singulier pour un journaliste politique et que j'avais jamais raconté à mes confrères, à mes collègues.
1: Vous imaginez une indiscrétion de Patrick Buisson ?
0: Je me dis comment il sait ça. Alors. Comme il était à l'époque encore assez ami parmi ses amitiés un peu subversives, oui, avec Patrick Buisson, donc l'ancien conseiller Nicolas Sarkozy, quelqu'un qui connaît très bien le milieu dont je viens, je me dis, est-ce que Patrick Buisson savait qui étaient mes parents ? Est-ce qu'il l'a peut-être raconté à Jean-Luc Mélenchon ? En fait, je deviens un peu parano, et c'est vraiment, si vous voulez, quelque chose de pour moi assez fondateur, c'est parce que toute ma vie... En tout cas, à cette période-là de ma vie, j'avais essayé de masquer le milieu dont je venais, croquer à pleines dents le hold-up social et professionnel que je venais de réaliser en intégrant le milieu du journalisme, un milieu qui me semblait toujours interdit dans mon enfance, parce que mes parents m'expliquaient que nous, on était des anomalies et que les journalistes n'aimaient pas les catholiques.
1: Vous n'avez jamais renié les valeurs que vous défendez aujourd'hui. Vous avez peut-être pris des distances ou vous avez été positionné.
0: Non, j'ai jamais renié.
1: Vous n'avez pas fait un coming out à gauche. Il n'y a pas de conversion de Damas.
0: Mais j'ai jamais renié, mais pour autant, j'ai jamais raconté mon enfance, à part dans ce livre, avant à mes confrères, parce que j'avais peur du jugement. Je sais qu'en France, c'est mal vu d'être de droite, quoi qu'on me dise, et que donc c'était ma petite taquia.
1: C'est pour ça que je vous dis, il y a un peu des confessions de Rousseau quand même. Vous avez besoin, exactement. En tout cas, vous avez besoin de clarifier la chose par rapport à ça. Et de vous confier, et de partager avec ceux qui vous lisent que c'est...
0: En fait, je viens d'un milieu, si vous voulez, qui est complètement invisibilisé dans la littérature, au sens très large du terme, dans le journalisme politique et dans la sociologie.
1: Elle est chez Balzac, elle est chez Mauriac, elle est chez Paul Claudel.
0: De manière plus contemporaine, je suis né en 1981.
1: Oui.
0: On a été pour le coup un peu cancel, comme on dit en bon français. Et donc moi j'avais envie de faire le recensement de la population à laquelle j'appartiens, cette droite bien spécifique, à la fois pour que mes amis s'y reconnaissent et enfin trouvent un récit qui les mette en scène, parce que la gauche sait très bien d'ailleurs se mettre en scène, mais la droite parfois oublie sa propre narration, et à la fois aussi pour que nos adversaires nous appréhendent mieux, puisque je vois dans leurs quelques commentaires, dans la manière dont ils nous regardent, la manière dont ils nous décrivent, la manière dont ils nous commentent, je vois beaucoup d'imprécisions, de caricatures, et il fallait pour cela être très authentique. Donc c'est-à-dire, j'ai rien caché, j'ai dit que j'ai collé des autocollants pour Jean-Marie Le Pen dans ma jeunesse, j'ai dit que je faisais du scoutisme une fois de plus quasiment paramilitaire, j'ai dit aussi que j'avais besoin de m'émanciper, j'ai tout raconté, tout mis sur la table pour qu'on puisse pas m'accuser de travestir l'histoire à mon propre crédit et de tourner les événements pour les embellir. Et à la fin de la fin, j'espère que ça permet d'écrire un certain roman de la droite française et une ode à mon camp qui mérite selon moi d'être rehaussé.
1: Intitulé La cendre et le feu, par Tuguel Denis aux éditions Robert Laffont, enquête intime au cœur de la droite française. Nous sommes en train de discuter depuis une demi-heure avec Tuguel Denis. Comment être bien dans sa peau ou dans ses peaux en étant de droite, étant entendu qu'il y a plusieurs façons de vivre et d'être à droite, et il n'y a rien de si douloureux que quelqu'un qui vous montre du doigt comme si vous étiez anathémisé pour des positions politiques. C'est ce qui est en train de ronger aujourd'hui le débat politique français. Vous êtes vous-même peut-être confronté à cette situation, ou vous avez dans votre famille un enfant qui s'est marié avec une gauchiste, ou vous êtes de gauche et vous avez un enfant qui s'est marié avec un droitiste. Enfin voilà. Donc appelez-nous au 0826 300 300. Emmanuel Galasso attend votre appel et Tuguel Denis se fera un plaisir de vous rassurer ou de vous inquiéter. À tout de suite sur Sud Radio.
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1: Vous êtes les bienvenus sur Sud Radio en ce lundi 29 juin. Je reçois Tuc Dual-Denis, auteur de La Cendre et le Feu. Nous débattons, nous échangeons très cordialement sur les états d'âme d'un jeune homme de droite qui est né dans un milieu de droite traditionnaliste et qui évolue et qui est confronté aux réalités de la vie médiatique, de la vie politique, et qui pourtant, même s'il s'émancipe de ce milieu au départ, ne renie pas les valeurs fondamentales qu'elle implique. Tuc Dual-Denis, vous citiez à l'instant, redonnez-nous la phrase de Gustave Mahler qui...
2: La tradition n'est pas le culte des cendres, mais la préservation du feu.
1: Ça dit beaucoup de choses. Est-ce que ce feu-là est celui de la cendre et du feu de votre livre?
2: La cendre, ce sont les malédictions de la droite, parce que dans un livre qui picore de l'après-guerre jusqu'à nos jours, ce serait mentir que de ne pas dire que nous sommes cicatrisés de partout, que les stigmates sont encore visibles. Il y a eu l'épuration sauvage que je raconte à travers de la figure de mon grand-père paternel,
1: oui, terrible,
2: qui était avocat au barreau de Saint-Malo, accusé de collaboration de manière totalement injuste, blanchi quelques années plus tard par la Cour de justice de la République, mais néanmoins sali.
1: Bien sûr.
2: Et ça, évidemment, la droite en a été la première victime. Il y a eu la guerre d'Algérie et ses fractures, évidemment, puisque un certain nombre d'entre nous ne voulait pas partir d'Algérie. Ça, c'est incarné par la figure du chanteur Jean-Pax Meffray,
1: oui,
2: dans mon livre. Il y a eu évidemment la diabolisation de la famille Le Pen en particulier, mais de la droite en général, son invisibilisation dans le cinéma, dans la publicité, dans les jurys des prix littéraires. Il y a eu la falsification de la campagne de François Fillon en 2017, quoi qu'on pense.
1: Vous êtes proche de lui, hein.
2: Moi, j'adore François Fillon, je suis encore aujourd'hui filloniste.
1: Et d'Henri de Castries, bien sûr.
2: Et d'Henri de Castries, et de tous les amis proches de François. Mais ce que je veux dire par là, c'est qu'au-delà de mon fillonisme, on va dire partisan, voire quasi militant, ou en tout cas aussi mon fillonisme amical, j'ai l'impression qu'on peut quand même tous se mettre d'accord sur le fait que les juges ont falsifié cette campagne au débit de François Fillon.
1: Alors, justement,
2: et que ça fait partie d'une malédiction de la droite.
1: Je suis content de vous poser cette question. On retient de cette campagne... C'est un détournement politique énorme, ça ne retire rien aux responsabilités de François Fillon, mais on voit comment on démarre cette primaire triomphante, et puis immédiatement la machine se met en route, et là nous avons une justice qui est d'une efficacité, d'une célérité à toute épreuve. Du coup, on occulte les débats politiques, et il n'y a pas eu de campagne en 2017, il y a eu l'éviction de Fillon, et ensuite le duo Le Pen-Macron, c'est-à-dire... j'allais dire l'absolu contre dénonciation du mal contre le salut que représentait Macron. Quelles étaient les valeurs que François Fillon portait, vous qui avez fait votre propre révolution intérieure par rapport aux valeurs de la droite? Qu'est-ce qu'il y avait de fort en Fillon dans lequel vous croyiez à l'époque?
2: Une alliance de radicalité et de rationalité. La rationalité, c'est évidemment l'expérience de l'homme d'État qui a été ministre des Affaires sociales, qui a été ministre de l'Éducation nationale, qui a été bien sûr Premier ministre pendant 5 ans, qui sait piloter l'État, qui sait diriger des grandes administrations centrales, qui sait nommer...
1: Donc un homme d'État indéniable.
2: Qui sait gouverner, qui sait appuyer sur les claviers dont on dispose à Matignon et qui permettent de piloter des politiques publiques dans ce pays. C'est assez technique, hein, le boulot de Premier ministre. Donc ça, il y a cette rationalité-là. Et il y a la radicalité. Une radicalité d'un homme qui, après une carrière passée au sein d'une droite assez conventionnelle...
1: Il vient de chez Philippe Séguin. Il est républicain,
2: il vient de chez Philippe Séguin,
1: patriote.
2: Ce qui est une manière déjà de se poser comme anticonformiste. Mais pour autant, c'était quand même une droite de gouvernement qui a pas totalement renversé la table sous Chirac, qui a pas totalement renversé la table
1: même sous Nicolas Sarkozy, même s'il y a eu quelques initiatives qu'il aurait pu penser.
2: Exactement, et je pense qu'il arrive justement pour la première fois de sa vie en 2016 à l'aune de cette primaire de la droite avec son propre logiciel, comme on dit dans le jargon,
1: face à deux pointures, Juppé et Sarkozy, n'oublions pas. Et la droite, l'électorat de droite de la primaire le préfère nettement.
2: Exactement, il fait 77% au second tour, 44% au premier. Et, convaincu que la France nécessite un traitement de cheval, convaincu qu'il faudra des révolutions coperniciennes, des réformes structurelles. Et c'est pour ça que dans les décrets d'application qui étaient prévus en cas de victoire pour les 100 premiers jours de son mandat présidentiel, il y avait une réforme des retraites, une fois de plus, dont on pense qu'on veut, mais en tout cas qui était renversante.
1: Il y avait le chiffre de 500 000 fonctionnaires qui était un peu polémique, mais fallait bien en donner un.
2: Il y avait une réforme des remboursements de la sécurité sociale, il y avait l'instauration de quotas migratoires, il y avait une révolution sur l'école, et j'ai bien aimé effectivement cette radicalité chez François Fillon, qui pour moi était un peu une épiphanie personnelle, parce que je venais d'une famille très raide, très très comment dire, très ultra conservatrice,
1: très strict,
2: très strict, très strict. Qui avait des penchants politiques plus durs que le RPR ou l'UMP, en tout cas une partie de mon entourage personnel. Alors,
1: c'est une droite qui a toujours existé, elle a été représentée par des personnalités politiques comme Sixi Vigneancourt par exemple, je suppose.
2: Exactement.
1: Que c'est cette mouvance-là à peu près.
2: Exactement, voilà. Bah, je raconte d'ailleurs un de mes oncles dans voilà. Un chapitre qui a fait toute la campagne de Sixi Vigneancourt, dont le directeur campagne était en 1965 Jean-Marie Le Pen, mais voilà. Vigneancourt, c'était un avocat patriote, on va dire.
1: Algérie française,
2: plutôt pro-cato, et qui était à l'époque la droite conservatrice de l'époque. Voilà. D'ailleurs, déjà taxé d'extrême droite, évidemment, à l'époque. Mais en tout cas, Fillon, c'est une épiphanie parce que.
1: On y revient à Fillon.
2: Si vous voulez, je découvre à 35 ans, 36 ans, qu'on peut à la fois être très radical comme le milieu dont je venais, et en même temps très sophistiqué, et ça c'est ça qui m'avait manqué comme personnage référent dans ma formation politique, que ce soit les personnages publics ou privés que j'avais pu côtoyer. Et là, François Fillon, lui évidemment, il y avait un homme qui portait beau, qui parlait bien, qui était entouré de gens extrêmement compétents, qui avait fait ses preuves en tout cas en termes de capacité de gouvernance à la tête de la France, mais qui arrivait avec un programme totalement renversant.
1: Et vous dites, les enjeux qu'il soulève à l'époque de sa campagne, avant d'être évacué, sont ceux qui sont aujourd'hui au cœur du débat politique français, dans une situation douloureuse et non résolue. Donc,
2: les gens savent, enfin les gens qui me côtoient, je suis pas du tout connu, hein, j'ai aucune prétention là-dessus, mais les gens qui me connaissent savent que je suis très filloniste, et la chose qui revient souvent, parce que souvent ils me donnent leur avis sans même que je leur réclame, hein, sur François Fillon, ils me disent toujours, on a vraiment un immense sentiment de gâchis, et ça je vous parle de gens dans ma vie privée, mais aussi Vincent Bolloré que je cite dans le livre par exemple, qui dit ça, Nicolas Sarkozy le laisse entendre aussi dans un des chapitres de mon livre.
1: On peut dire qu'on a loupé.
2: J'ai tendance à penser que il est minimum le quart pour la France, si vous voulez. Là, c'est ma casquette de directeur de la rédaction de Valeurs Actuelles qui vous parle. Il est minimum le quart pour la France. Donc, il est urgent de trouver une solution médicamenteuse extrêmement puissante. Et je pense que François Fillon avait à la fois les idées pour pousser cette solution et cette révolution, et en même temps les capacités pour la mettre en œuvre.
1: Et quelques points faibles qui lui ont coûté, hélas, sa campagne. Nous avons Julien qui nous appelle de Paris. Bonjour, Julien.
3: Oui, bonjour Perrigo, bonjour à votre invité.
1: Julien, vous êtes bonjour, interpellé par les propos de Tugdual Denis. Vous êtes vous-même de quelle sensibilité ?
3: Alors, moi, historiquement, je suis de gauche.
1: Oui, et pourtant vous êtes...
3: Voilà.
1: Vous
3: êtes... Mais en fait, je suis d'accord avec l'idée, je suis en mésentente avec le combat.
1: D'accord.
3: La manière de mener le combat. De traiter facho tout le monde, de crier au loup partout en permanence, là où il n'y a pas de danger réel,
1: oui.
3: Ça fait qu'on ne croit plus au danger réel aujourd'hui. Les gens ne le voient plus. Il y a effectivement une montée résurgence des groupuscules. Ils passent sous les radars parce qu'ils sont tellement innocents par rapport à la violence de la société aujourd'hui que finalement, c'est pas eux qui paraissent les plus dangereux aujourd'hui.
1: Vous voulez dire que la France insoumise, en criant au fascisme, au racisme partout, banalise ces deux fléaux de l'histoire vis-à-vis de gens qui ne le sont pas.
3: Et puis c'est surtout qu'ils ont un comportement finalement fondamentalement raciste au sens premier du mot.
1: Ouais.
3: C'est-à-dire que pour eux, si t'es noir, t'es forcément de leur bord. Bah non. Non, il y a des Africains qui ont envie de réussir, et des Africains qui ont envie de créer des entreprises, qui ont envie d'entreprendre, qui ont envie de s'en sortir, et qui n'ont pas envie de rester dans ce marasme, dans cette place d'esclaves, qu'on leur attribue de facto, genre, gravé dans le temps, quoi. Ils veulent se sortir de ça, ils veulent s'émanciper de ça. Et dès qu'une personne de couleur essaye de s'émanciper de ça, elle est traitée de bounty, j'ai envie de dire, mais c'est la pire des insultes racistes. Et ça, moi, aujourd'hui, ce combat-là, je ne peux plus le supporter.
1: Arrête de faire ton français, c'est la phrase qu'on entend, c'est ça?
3: Voilà, c'est ça, s'ils ont envie d'être français, ils ont le droit d'être français, au contraire. Moi, je pense que le problème, c'est pas l'immigration, c'est une culture, aujourd'hui, qui nuit, une sous-culture même, je précise, qui nuit fondamentalement à l'image de toute une communauté. Mais c'est pas la communauté en elle-même le problème. C'est une culture, une sous-culture, basée sur la violence, la normalisation de la violence, la prédation, la domination, On voit les clips de rap où en fait ils se valorisent de par le fait d'être nuisibles à la société, et pour eux ça les grandit. Bah, cette culture-là, elle est nuisible, non pas aux Français, mais surtout aux gens de cette communauté.
1: On est d'accord. Tuc-tuc-duel, Denis.
2: Oui, moi,
1: Julien nous dit que la France insoumise prétend défendre des gens qui n'ont pas du tout envie d'être défendus par elle.
2: Non, moi, il y a deux choses qui me donnent envie de réagir dans ce que vient de dire
1: Julien.
2: Julien, oui, bien sûr. C'est d'une part le sectarisme d'une certaine gauche où effectivement on bascule tout de suite dans l'anathème, dans l'ostracisme. Et ça, je trouve ça extrêmement, vraiment, très sincèrement regrettable qu'aujourd'hui on vive dans une société où des gens dénient aux autres le droit d'avoir certaines opinions politiques. Et j'ai l'impression que c'est quand même plus une maladie qui vient de la gauche que de la droite. Mais attention à ce que la droite ne soit pas inoculée non plus. Et la deuxième chose, c'est effectivement sur quand vous dites voilà, on est tout de suite traité de facho, etc. Vraiment le grand problème du débat public aujourd'hui, c'est notamment la surutilisation du mot extrême droite, puisque quand tout est d'extrême droite, rien n'est d'extrême droite. C'est ça le problème. Donc, comme aujourd'hui, Gérald Darmanin est d'extrême droite, CNews est d'extrême droite,
1: Valeurs
2: Actuelles est d'extrême droite. Bref, absolument tout et n'importe quoi est d'extrême droite. On perd la notion de ce qu'est vraiment cette catégorie politologique, qui est une catégorie politologique qui est anti-parlementariste, antisémite, répond à certains critères bien précis, et en galvaudant des mots comme cela, on affaiblit, mais sans s'en rendre compte, hein, je pense, le débat public, au point de le rendre de plus en plus finalement polarisé et donc polarisant.
1: Ceux qui ont connu le vrai fascisme, et il a existé dans l'histoire et on l'a connu en France, sont horrifiés par le fait qu'on puisse utiliser ce terme pour désigner des partis politiques français qui sont dans l'arc républicain. Ça, c'est un autre débat. Je suis avec, je reçois Tuc Duhal Denis, La cendre et le feu, enquête intime au cœur de la droite française. Vous nous continuez à nous appeler, bien sûr, au 0826-300-300. Emmanuel Galasso va prendre votre appel. Voilà. Comment vous sentez-vous de droite ou comment vous ne vous sentez pas de droite? Et qu'est-ce que représente aujourd'hui la droite française à vos yeux? Est-elle extrême ou est-elle républicaine? On attend votre appel et Tuc Duhal Denis répondra à vos interrogations. À tout de suite sur ce.
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1: Vous êtes bien sur Sud Radio en ce lundi 29 juin. Je reçois Tuc Duhal-Denis, directeur de la rédaction de Valeurs Actuelles, ce qui lui valut au début de sa première histoire, de sa troisième histoire d'amour. Mais ça s'est arrangé. Madame Denis est restée, et ils ont fait de beaux enfants, c'est une très belle histoire. Mais malgré tout, il y a eu un malaise. Voilà, c'est toute l'histoire de la droite, une certaine idée de la droite, et Tuc Duhal-Denis, dans son livre « La cendre et le feu, enquête intime au cœur de la droite française », je l'explique très bien. Je vous le recommande, ça vous coûtera, voyons...
2: 21,90€.
1: Voilà, c'est le roman de l'été, parce qu'en plus c'est un roman politique, ça raconte une partie de notre histoire, ça raconte les états d'âme de la droite, ça nous dit ce que ce pays est devenu, et c'est un gentilhomme, Tuc Duhal-Denis, il le sait pas, mais c'est un gentilhomme. Il vous raconte ça avec une sérénité, une aisance, beaucoup de subtilité, parfaitement écrit, c'est un français irréprochable. Je vous dis, entre les confessions de Rousseau et le génie du christianisme de Chateaubriand, vous allez passer un été délicieux, et lisez-le par petites bribes, de façon à ce que ça dure longtemps, jusqu'au 31 août, et vous verrez, vous sortirez à la fois rassuré et enrichi par les considérations intellectuelles et sociales que l'auteur vous raconte. Nous avons Sophie, qui est en ligne, qui nous appelle de Biarritz. Alors Sophie, vous nous dites une phrase formidable. Oui. Je suis de gauche à la base, mais aujourd'hui oui. De droite. En fait, vous faites partie des gens qui ont peut-être la tête à gauche et le cœur à droite, ou au contraire, le cœur à gauche, non. Même si on a la tête à droite. Vous voyez ce que je veux dire ? Il y a tellement de gens de gauche qui sont radins politiquement, et tellement de gens de droite qui disent « je suis droite », mais en fait, le cœur est à gauche, que vous voyez, il faut faire la part des choses honnêtement. Où est-ce que vous êtes, vous, Sophie ?
3: Moi, j'ai été élevée avec des parents de gauche, honnêtes, et qui avaient des vraies valeurs, mais j'ai commencé à ne plus être représentée quand M. Mitterrand, pour lequel j'ai voté, a tout gâché, notamment l'école. Parce que l'école, c'est le seul endroit où les enfants ont tous leur chance quand l'école... est-ce qu'elle doit être, c'est-à-dire instruire.
1: Bon, s'il avait gâché que ça, Sophie, s'il avait gâché que ça, on serait content.
3: Oui, je suis d'accord, mais enfin bon, la liste est longue.
1: Un autre sujet.
3: J'ai voté Fillon, au premier tour, j'ai été scandalisée par ce rapt démocratique, ça m'a vraiment beaucoup heurtée. Et puis j'écoute beaucoup CNews, donc je vais pas me cacher, hein, mais c'est vrai qu'il y a une partie de ma famille qui ne comprend pas que je regarde cette scène de facho, bref. Madame Le Pen, Monsieur Bardella, Michel Onfray, Monsieur Bellamy, par exemple, Pierre Lelouch, Monsieur Lisnard, Éric Ciotti, Robert Ménard, Zemmour et Philippe de Villiers sont des gens qui font tous le même constat, qui viennent peut-être d'horizons différents, mais ils ont l'intelligence de comprendre que la France va très très mal. Des intellectuels comme ça et des gens déjà engagés se réuniraient pour sauver la droite. Si vous saviez, comme je serais heureuse.
1: Ah, Tuc Duhal-Denis, quel message d'espoir.
2: La question de l'union des droites.
1: Personnel, ouais. La description, l'inventaire qu'a fait Sophie, mais avec des gens comme ça, on peut que gagner, la France est sauvée. Pourquoi est-ce que ça se passe pas comme ça ?
2: Écoutez, je crois que...
1: Les contradictions à la droite contemporaine, oui. C'est un des aspects de votre livre.
2: Effectivement, parce que j'essaye de montrer à quel point il existe une union des droites sur le plan charnel, c'est-à-dire que des paysages partagés, des élans, des grandeurs et aussi des stigmates, hein, d'ailleurs parfois qui sont communs entre eux, Édouard Philippe, Marine Le Pen, François Fillon, Nicolas Sarkozy ou François Bayrou. Il y a une très belle phrase dont on parlait en antenne tout à l'heure, Perico, qui est une citation de Bernanos qui est rappelée par François Bayrou lors d'une discussion que j'ai avec lui à Pau dans le livre, et qui est sur la civilisation moderne, et il dit, Bernanos, en 1947, dans le livre La France contre les robots, ça date pas d'hier et pourtant c'est d'une actualité incroyable, il dit, on ne comprend absolument rien à la civilisation moderne si on n'admet pas d'abord qu'elle est une conspiration contre la vie intérieure. Et tous mes personnages, de Thierry Ardisson à Stéphane Bern, en passant par les hommes politiques que j'ai cités tout à l'heure, sont traversés un peu de cette mystique, de cette recherche, d'essayer de comprendre pourquoi la société française ne respire plus et comment on refait une nation qui est délitée depuis des années. Et en revanche, là où je vous rejoins, madame, c'est que sur le plan partisan, rien ne se fait. Les gens continuent effectivement à dresser des herses, parfois artificielles, parfois naturelles, entre eux. Et en réalité, là où mon modeste travail de journaliste ou d'auteur s'arrête, c'est que je sais pas si l'union des droites est possible. Moi, je crois plutôt à la politique de l'offre, c'est-à-dire à quelqu'un qui arrive comme Nicolas Sarkozy en 2007 ou François Fillon en 2017, avec un projet suffisamment fort et une incarnation suffisamment incontestable pour faire autour de lui, agréger autour de lui les forces de la droite. Maintenant, il n'en demeure pas
1: ça
2: moins.
1: Ça n'aboutit pas.
2: Comment ?
1: Ça n'aboutit pas.
2: Si on avait quelqu'un qui était aussi fort que ce personnage, on y arriverait peut-être. Mais ça a abouti pour Nicolas Sarkozy en 2007 et sans les juges en 2017, ça aurait pu peut-être aboutir pour François Fillon. Mais là où je vous rejoins aussi, madame, c'est qu'en tout cas, il y a une urgence française et qu'on se demande quand même parfois pourquoi ces gens qui pensent au fond la même chose sur les éléments fondamentaux qui sont à mettre en œuvre en France, c'est-à-dire l'insécurité, l'école, la politique migratoire, une certaine vision de l'économie, pourquoi on n'arrive pas à imposer ça et pourquoi on se retrouve avec une gueule de bois soit avec Emmanuel Macron élu président, réélu président en 2022, soit peut-être demain François Hollande en 2027.
1: Parce que je vous dis, quand je vous dis ça n'aboutit pas, c'est pas la élection qui aboutit. C'est qu'une fois qu'ils sont au pouvoir, alors on n'a pas pu, le résultat n'est pas celui qui était escompté. Nous avons Joanne qui nous appelle de Malmeur. De Malmeur dans le Vaucluse. Bonjour Joanne. Alors vous avez un problème, vous avez des amis de gauche, c'est des vrais amis, et pourtant vous dites c'est pas toujours facile de parler avec eux. Dites-nous en plus.
4: Non, il y a une polarisation. Moi, je vois du débat politique. Moi, j'aime bien parler un peu politique et des projets de société.
1: Bien sûr.
4: Et je me suis rendu compte, en tout cas au fur et à mesure du temps, que quand j'abordais certains sujets, c'était de plus en plus virulent en face,
1: ouais.
4: Du côté des réponses, ou que les choses étaient vraiment très très prises à cœur. Comme si je faisais une attaque personnelle en fait contre mes copains quoi.
1: Alors, vous voulez dire que ça vire à la crispation, c'est ça, hein?
4: C'est ça.
2: Est-ce que vous-même vous revendiquez de droite, Joanne?
4: Il y a des sujets, oui, clairement, où je suis très ouvertement de droite. Il y a tout ce qui est les sujets économiques, les sujets autour de la sécurité, notamment, enfin, les sujets notamment régaliens. Moi, j'ai plutôt effectivement de droite et d'autres sujets, par exemple comme la culture ou l'éducation, où là, j'écoute attentivement un peu les propositions qui sont faites à gauche pour un petit peu aussi équilibrer les choses.
1: Et là, vous dites que vous n'êtes plus dans le dialogue avec vos amis, mais dans la confrontation, quoi, si je comprends bien.
4: C'est ça. C'est des sujets que j'évite d'aborder maintenant parce que ça devient très très compliqué à discuter sans que cela rentre immédiatement en polémique ou. Limite, j'allais dire un pugilat, mais bon, on reste entre copains, donc ça va. Ça devient assez compliqué, même avec des arguments étayés, sans forcément non plus, en essayant de montrer une certaine logique des choses. Ça c'est quelque chose qui devient très compliqué.
1: Joanne, vous imaginez,
4: vous
1: pouvez imaginer que vous n'êtes pas le seul confronté à cette situation. Tu lui as dit, est-ce qu'on va pouvoir éviter la guerre civile?
2: J'aimerais.
1: Il est déjà larvé dans les verbes, dans les mots, dans les comportements à l'Assemblée nationale.
2: Mais ce que raconte Joanne, moi, ça fait écho à beaucoup de choses dans mon parcours et même dans des choses que j'évoque dans le livre. Il y a un chapitre entier qui s'appelle La gêne de soi,
1: oui.
2: Où je liste tous les désagréments sociaux, entre guillemets, et qui peuvent engendrer un positionnement à droite en France ou le fait de travailler pour Valeurs Actuelles. Une anecdote parmi mille que je raconte dans le livre, mais je suis propriétaire d'un petit appartement que je loue, que je mets en location. Et une de mes anciennes locataires avec qui ça s'était toujours très bien passé, j'ai eu besoin de la recontacter dans le cadre de questions de l'administration fiscale. Et donc je lui envoie un message 3 ans après qu'elle ait quitté l'appartement en lui disant est-ce que tu pourrais me fournir tel ou tel document. Elle met du temps à me répondre, enfin elle me répond pas, et donc je finis par insister, et puis elle finit par m'envoyer un message en me disant écoute, effectivement, j'ai préféré ne pas te répondre parce que quand je peux éviter de rendre service à un militant d'extrême droite, je ne me gêne pas.
1: Voilà.
2: Donc en fait, elle avait découvert mon boulot entre-temps. Moi, j'avais toujours été un bailleur tout à fait charmant avec elle, à son service. Et tout d'un coup, uniquement pas pour des raisons de comportement de ma part, vraiment, mais c'est-à-dire ce sont des jugements a priori. C'est ça que je reproche à la gauche ou aux gens sectaires, c'est que moi, que quelqu'un veuille cesser d'être mon ami parce qu'il trouve que je suis lourd en soirée ou que je suis pas généreux ou que je suis pas drôle ou que sais-je, très bien, il y a pas de problème. Mais par contre, que ça soit a priori parce que à raison d'un métier, à raison de conviction, sans faire conviction qui n'entraîne pas nécessairement du prosélytisme lourdeau. Là, je trouve ça extrêmement gênant et extrêmement triste, et je ne connais aucun cas dans ma vie privée de gens à qui ça arrive parce qu'ils sont de gauche. C'est-à-dire que tout d'un coup, ils sont répudiés par des gens de droite qui leur reprochent d'être de gauche. Ça n'arrive que dans l'autre
1: sens. Ça a pu exister il y a très longtemps. Quand il y a le Parti communiste, c'est fini depuis longtemps. Ouais. En tout cas, vous traduisez la réalité du débat politique français aujourd'hui, et y compris dans des relations personnelles et familiales, dans le dénigrement et l'anathème, ouais. Donc la confrontation, la haine et l'insulte, et non pas l'échange, j'allais dire, démocratique de ceux qui ont des idées divergentes. La cendre et le feu, la cendre de ce qu'est devenu la droite, peut-être a fait que ses souffrances, ses erreurs dans l'histoire, et le feu ressurgira-t-il pour que cette sensibilité qui fait partie de l'histoire de France retrouve la, j'allais dire, le stade et la légitimité, le stade de pouvoir et la légitimité qui est la sienne. On voit qu'il y a de l'espoir dans ce livre, et peut-être que Tugdual Denis, à la tête de la rédaction de Valeurs Actuelles, contribuera à cette rédemption de la droite française par rapport à un passé divers et douloureux, enquête intime au cœur de la droite française. Je vous invite à le lire cet été comme le roman de cet été. Merci Tugdual Denis d'avoir été Merci à ceux qui nous ont appelés. Je vous dis à demain sur Sud Radio pour La France aux ses états. Et là, je vous laisse en compagnie de Brigitte Lahaye, qui va avoir des considérations beaucoup plus sentimentales et affectives pour l'actualité. À très bientôt.
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1: Bien le bonjour, bienvenue sur Sud Radio, je vous souhaite un excellent réveil. Bah oui, on se réveille ensemble, il est 4h56, ça y est, nous sommes en direct. J'espère que vous allez bien, que vous êtes en pleine forme avec ces températures qui ont un petit peu baissé. Voilà, depuis hier, ça nous fait beaucoup de bien, ça permet de dormir un peu mieux, j'imagine, pour vous. En tout cas, on est ensemble jusqu'à 7h avant de retrouver tout à l'heure Jacques Cardoz avec nous ce matin pour le Petit Matin. Vous connaissez l'équipe, vous connaissez à la connaître. J'ai John Rakotozafi qui est en face de moi, notre réalisateur. Bonjour John.
2: Bonjour Benjamin, bonjour à tous.
1: Que serait cette émission sans vous?
2: Oh bah je sais pas, mais sachez en tout cas, chers auditeurs, que notre Benjamin Glaise est très en forme. Dès ce matin dans la rédac, ça chantait. C'est...
1: Oui.
2: Je sais pas, vous êtes particulièrement en forme ce matin.
1: Ben oui. Pourtant, j'ai pas beaucoup dormi.
2: Ah,
1: mais
2: c'est peut-être ça alors.
1: C'est peut-être pour ça.
2: C'est peut-être pas en
1: Ben oui, non, mais un peu de sérieux, mais ça n'empêche pas de temps en temps de pousser la chansonnette de bon matin.
2: J'ai vu ça.
1: Certains le font sous la douche. Bah, moi, voilà, c'est.
2: C'est à la radio. Vous faites ça en public.
1: Ouais. C'était pas mal, ça allait, non?
2: Je sais pas.
1: Je peux candidater à The Voice ou pas?
2: Écoutez, on va y réfléchir quand même.
1: Avec nous également, dans un instant, l'horoscope qui sera présenté par Camille. Je parlais du temps, de la météo. On aura un point complet sur la météo du jour avec Rémi André. Et puis à 5h, c'est Laurie Leclerc. Alors, elle qui est très sérieuse. Hein.
2: Ouais. Ah, oui.
1: Bah oui, forcément.
2: Il en faut bien une. Hein.
1: Bah oui, c'est ça. Elle nous présentera son journal. De 5h avec toutes les actualités du jour, on viendra notamment, c'est ce qui s'est passé hier soir à Monaco, cette explosion. Beaucoup de questions à se poser à ce niveau-là, mais d'abord, on commence cette matinée, John, avec votre horoscope, ça vous dit ?
2: Ouais. Alors, c'est pas le mien, mais...
1: Je sais pas, vous êtes quel signe ?
2: Moi, je suis Sagittaire.
1: Bon, bah écoutez, on va écouter ça tout de suite, bon réveil sur Sud Radio.
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1: Bon, on va entendre bien sûr ce qui va se passer pour les Sagittaires, mais pas que, ma chère Camille. Bonjour, votre horoscope.
3: Bonjour à tous. Les Béliers, vous pourriez changer d'avis sur un sujet que vous pensiez définitivement tranché. Les Taureaux, un détail attirera votre attention aujourd'hui. Cette observation pourrait vous éviter une erreur, vous faire gagner du temps. Les Gémeaux, votre franchise bien dosée débloquera une situation figée. Amis Cancer, un tri, une suppression ou un abandon volontaire vous procurera un sentiment de légèreté inattendue. Quant à vous, les Lions, en observant davantage et en parlant un petit peu moins, vous comprendrez mieux les intentions de certaines personnes. Les Vierges, quelque chose d'imprévu apportera une touche de spontanéité dont vous aviez besoin. Les Balances, votre capacité à voir plusieurs points de vue fera la différence. Veillez cependant à ne pas porter sur vos épaules les responsabilités des autres. Les Scorpions, une intuition tenace reviendra occuper votre esprit. Avant de l'écarter, prenez le temps de l'examiner. Sagittaire, vous découvrirez qu'un petit changement suffit parfois à redonner de l'élan à toute une journée. Les Capricornes, vous pourriez recevoir un retour, un message ou une réaction que vous n'attendiez plus. Les Verseaux, les inspirations les plus originales naissent souvent là où la logique hésite à s'aventurer. Faites confiance à votre singularité. Et puis enfin, les Poissons, un moment de calme vous apportera une réponse recherchée aujourd'hui. Je vous souhaite, quant à moi, une très très belle journée.
1: Merci beaucoup Camille. Vous avez entendu votre horoscope ou pas, Sagittaire, John? Non, vous étiez dissipé.
2: Écoutez, vous avez écouté votre signe, vous, Benjamin?
1: Non,
2: voilà.
1: Parce que Laurie Leclerc arrive dans le studio.
4: Ça
1: bonjour,
4: va être de
1: Laurie.
4: Ma faute encore, bonjour.
1: Oui. Vous êtes Sagittaire en plus, vous aussi,
4: ah bah
1: non?
4: Oui, tout à fait,
1: voilà.
4: J'ai rien entendu.
1: Retour de l'horoscope avec Camille dans une heure, on écoutera ça avec beaucoup d'attention. Merci Laurie, on se retrouve dans un instant, mais d'abord la météo.
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1: Et c'est avec vous, Rémi André, un peu plus de fraîcheur au programme encore aujourd'hui. Bonjour Rémi.
5: Bonjour à tous, bonjour à toutes. Eh bien, ça y est, l'anticyclone revient, nous apportant un temps calme, plutôt agréable et plus frais, surtout sur la moitié ouest du pays, car aujourd'hui, on aura encore un petit peu chaud à l'est et surtout dans le sud-est, où là, les températures atteindront à nouveau les 37 à 40 degrés, notamment sur la région PACA et sur le Var principalement. Donc, de la chaleur sur le sud-est, ailleurs, on commence à respirer, avec des températures ce matin plutôt comprises entre 10 et 17 degrés, jusqu'à 22 à 23 degrés vers la Méditerranée. Dans l'après-midi, donc, c'est le soleil qui va dominer. Vous noterez tout de même que des orages seront encore possibles, notamment sur le relief des Alpes principalement. Une journée donc qui redevient bien agréable. Il reste tout de même encore quelques départements en orange, notamment une partie de la Côte d'Azur et de la Corse.
1: Merci beaucoup Rémi André. Je vous souhaite un excellent réveil. Vous êtes bien sur Sud Radio en ce mardi 30 juin. Il est précisément 5h.
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1: Et le journal nous est donc présenté par Laurie Leclerc. Rebonjour Laurie.
4: Rebonjour Benjamin, bonjour à tous.
1: Le choc tout d'abord à Monaco, un engin explosif a fait 3 blessés, dont 2 actuellement en urgence absolue. Un homme d'affaires ukrainien a été visé. Nous entendrons un témoin de cette explosion dès le début de ce journal. Les autres titres de l'actualité, Laurie.
4: La maman de la petite Rosa porte plainte contre Gérald Darmanin pour non-assistance à personne en danger. Les magistrats, eux, refusent d'être désignés comme les seuls responsables des défaillances du système judiciaire. Ils ont manifesté hier partout en France. En pleine canicule, un drame, 2 bébés de 15 mois sont morts de déshydratation à Valenciennes. Leurs parents ont été placés en garde à vue. Et puis le football, la France affrontera ce soir la Suède en 16e de finale de la Coupe du Monde. Le vainqueur sera face au Paraguay qui s'est imposé sur l'Allemagne cette nuit au tir au but.
1: Mais tout d'abord, cette explosion à Monaco, c'est un oligarque ukrainien et sa famille qui ont été blessés par cet engin explosif.
4: C'est la première fois qu'une telle attaque a lieu dans la principauté. Vraisemblablement un attentat, selon le ministre d'État Christophe Mirmont, un chef du gouvernement monégasque. Ce sont donc au moins 3 personnes qui ont été blessées, dont 2 grièvement. Le suspect est toujours en fuite et activement recherché. Cet événement a profondément bouleversé la principauté et ses habitants. L'un d'eux témoigne à votre micro pour Sud Radio Albin.
6: Il est presque 21h lorsque l'explosion surgit dans un immeuble résidentiel rue Révérend Père Louis Frola à Monaco. Silvano, qui habite un immeuble juste à côté, est l'un des premiers témoins à arriver sur les lieux.
7: J'entends une déflagration, je me suis dit mais c'est pas possible, je vais aller voir ce qui se passe avec mon fils. Donc on est vite descendu et j'ai vu donc qu'il y avait un petit garçon qui était blessé, mais là il y avait 2 personnes qui l'aidaient qui étaient à 10 mètres de l'immeuble. Par contre il y a personne qui l'avait vu, mais il y avait une femme qui gisait sur les escaliers, complètement explosé, quoi.
6: Face au chaos, cet habitant monégasque est choqué.
7: C'était la guerre. Donc ma femme, qui est médecin à Monaco urgentée, j'ai vite téléphoné, j'ai dit « viens vite », en attendant, parce qu'il n'y avait pas l'ambulance, « viens vite aider la femme, elle est encore vivante ». Mais je vous dis, je croyais qu'elle était morte. Hein.
6: Parmi les victimes figure l'oligarque ukrainien Vadim Ermolaev, 23e fortune d'Ukraine, que Silvano dit avoir aperçu après l'explosion.
7: 10 minutes après, je dis bien 10 minutes après, il y a un monsieur qui est sorti de l'immeuble, ensanglanté. Il marchait. J'ai mis une sourde où, lui. Et en fait, il est descendu, il a fait la première marche, puis il est tombé. Il est tombé et les pompiers l'ont ramassé et ils l'ont amené. Mais il est venu 10 minutes après.
6: L'origine du sinistre reste pour l'heure inconnue. Une enquête a été ouverte pour déterminer les circonstances exactes de cette explosion.
4: Et le prince Albert II de Monaco a réagi par communiqué cette nuit. Il a exprimé sa solidarité face à ce qu'il qualifie de choc pour toute la communauté monégasque. Il a indiqué un travail des services policiers en étroite collaboration avec les autorités françaises.
1: La canicule, même si on n'a plus de département en vigilance rouge, eh bien le Premier ministre Sébastien Lecornu a décidé de maintenir le plan Orsan à son maximum.
4: Le dispositif reste au niveau 3 pour mobiliser notamment la réserve sanitaire si besoin, dans la perspective d'un nouvel épisode caniculaire, possiblement dès ce week-end ou le début de la semaine prochaine. Sébastien Lecornu a également évoqué une surmortalité à domicile bien plus élevée que dans les précédents épisodes de canicule. Et en lien avec ces fortes chaleurs, ces 2 enfants, des jumelles de 15 mois qui ont été retrouvées mortes de déshydratation dans leur lit près de Valenciennes dans le nord de la France. Leurs parents ont été placés en garde à vue. Les 4 autres enfants du couple âgés de 3 à 6 ans ont été hospitalisés, eux aussi déshydratés sans que leur jour ne soit en danger.
1: Venons-en, Laurie, à l'affaire Liana, la mère de la petite Rosa, annonce porter plainte contre Gérald Darmanin.
4: Elle accuse le principal suspect dans le viol et la mort de la petite Liana, Jérôme Barella, d'avoir violé sa fille à une 50aine de reprises. Elle dénonce de la part du garde des Sceaux et du ministère de la Justice une non-assistance à personne en danger et une mise en danger de la vie d'autrui. Gérald Darmanin, qui serait aussi en train de perdre la confiance des magistrats, il refuse d'être désigné comme les seuls responsables des dysfonctionnements de la justice et estime que la question des moyens est passée sous silence. L'affront a fini par éclater au grand jour avec des manifestations hier dans toute la France, en particulier à Toulouse, où la première plainte contre Jérôme Barella a été traitée en août dernier. Christine Bouillon.
8: Image assez rare, magistrat du siège du parquet, greffier du tribunal de Toulouse, tous en robe sur les marches du palais pour dénoncer un système judiciaire au bord de l'explosion. Rien qu'à Toulouse, il manque au minimum une 60aine de postes de magistrats. Alors le traitement en urgence d'ici le 14 juillet des procédures pour violences sur mineurs va relever de la mission commando, explique Carole Louis, magistrate.
9: Il va falloir faire du non-stop. Ça correspond à un mois de travail pour un magistrat à temps plein. Donc ça veut dire que tout ce que nous allons traiter dans ce cadre forces-là, et c'est légitime, ne sera pas, ces forces-là ne seront pas utilisées pour traiter les autres affaires. Il va falloir prioriser, et c'est encore pour nous quelque chose qui est difficile et quelque chose que nous n'avons pas envie d'assumer tout seul en cas de difficulté.
8: Autre exemple, en juin, en une semaine, les quatre magistrats de permanence ont rendu en moyenne des décisions toutes les 9 minutes. Des cadences infernales que dénoncent les avocats, maître Judith Amalric.
10: On ne peut plus plaider, l'explication orale est primordiale et les juges n'ont plus le temps. Donc ça devient catastrophique, c'est-à-dire qu'il y a un blocage permanent à tous les niveaux, une lenteur qui est surréaliste, c'est inacceptable.
8: Le tribunal de Toulouse qui perdra à la rentrée de septembre 5 postes de magistrats.
4: Un reportage Sud Radio de Christine Bouillot.
1: C'est la fin d'un long feuilleton. Le Conseil d'État autorise de manière définitive le chantier de l'A69.
4: C'est la levée de la dernière incertitude autour de l'autoroute contestée entre Toulouse et Castres. Après une victoire des écologistes qui avait obtenu la mise à l'arrêt du chantier pendant 3 mois en 2025, le Conseil d'État a finalement jugé que ni l'élargissement du tracé de la nationale existante, ni la liaison ferroviaire ne constituaient une solution alternative satisfaisante à la future autoroute. Autoroute donc de 53 km qui doit ouvrir mi-octobre et doit permettre de gagner une vingtaine de minutes sur le trajet qui fait 1h15 actuellement.
1: Sérieux coup de frein pour l'ultra fast fashion. Le Parlement a définitivement adopté hier une loi visant à sanctionner les géants chinois comme par exemple Shein ou Temu.
4: Le texte prévoit des sanctions pouvant aller jusqu'à 20 euros par vêtement ainsi qu'une obligation de mieux informer les consommateurs sur l'impact des produits vendus. Pour la députée Horizon Anne-Cécile Violent, à l'origine de cette proposition de loi, cette réforme répond à un double objectif, protéger l'environnement et soutenir une concurrence plus équitable pour les acteurs du secteur.
11: Je me réjouis de ce vote et je remercie mes collègues sénateurs d'avoir voté conforme. Cette loi, au départ, elle vise à réduire l'impact environnemental de l'industrie textile. Donc il y a une visée quand même un petit peu plus large parce que si on a perdu autant d'emplois depuis 30 ans, c'est aussi le fait de la fast fashion. Là, on a fait un choix, étant donné qu'on a quand même une évolution massive notamment du marché français dans ses enseignes, de taper très vite et très très fort sur effectivement ces enseignes-là et de préserver les entreprises françaises et européennes.
4: Anne-Cécile Violent, jointe pour Sud Radio par Mathéo Lamblou.
1: On passe au sport, le rugby tout d'abord. Antoine Dupont forfait pour la nouvelle compétition internationale, le championnat des nations.
4: Touché au mollet lors de la finale du top 14 samedi soir, le demi-mêlé sera remplacé par son coéquipier du stade toulousain, Paul Graou. Une surprise pour le joueur qui commençait déjà à préparer ses vacances d'été et qui n'a encore jamais porté le maillot du 15 de France en match officiel. C'est donc sa première sélection.
1: Bah tant mieux pour Paul Graou. Grosse surprise, Coupe du Monde de football, l'élimination de l'Allemagne au tir au but en 16e de finale face au Paraguay, une séance de tir au but complètement folle. Il y a eu un partout dans le temps réglementaire et cette séance de pénalty, ils avaient 2 tirs au but d'avance, les Paraguayens, avant de se faire rejoindre et finalement de gagner sur l'ultime tir au but. Ça a été assez incroyable. Le Paraguay qui d'ailleurs pourrait être le prochain adversaire des Bleus, Laurie.
4: Exactement, puisqu'il affrontera le vainqueur de ce match ce soir, Suède-France, rencontre à 23h. Alors après la phase de groupe, l'équipe de France est considérée comme l'une des sélections favorites, mais pour Didier Deschamps, il faut se méfier de chaque adversaire.
12: Je pense que l'équipe de Suède, en rencontrant l'équipe de France, évidemment, elle va tout faire. Elle n'a rien à perdre. Donc, je ne sais pas si c'est mieux d'être dans cette situation que la nôtre. Nous, il faut qu'on prenne ça avec beaucoup d'humilité et y mettre toute la détermination, la concentration qu'on a pu mettre. Là, il n'y a pas de match de rattrapage. Quand on est compétiteur, les joueurs sont compétiteurs, ils savent bien. C'est différent peut-être à gérer, mais on est venu pour ça aussi. Donc on y est maintenant, faut le faire.
4: Et plutôt dans la journée, pour les rencontres du jour, le Brésil s'est imposé 2-1 en toute fin de match contre le Japon. Pays-Bas-Maroc, match toujours en cours, on en était à un match nul, un partout.
1: Bon, on est en prolongation, un partout, on joue la 96e minute entre les Pays-Bas et le Maroc. C'est très indécis entre les deux équipes.
4: Et ce soir, les autres
1: rencontres. Une nouvelle séance de tir au but, qui sait.
4: À suivre, on vous dira ça tout à l'heure. En tout cas, les autres rencontres de ce soir, Côte d'Ivoire-Norvège à 19h, Mexique-Équateur à 3h du matin.
1: Laurie.
4: Oui.
1: Pronostic.
4: Oh bah la France.
1: France-Suède.
4: Bah sans surprise, la France.
1: Ça m'étonne. Alors, pas, mais quel score.
4: 2-0.
1: 2-0.
4: Voilà.
1: Ok, John, notre réalisateur, a peut-être un avis sur la question aussi. Un pronostic.
13: Tu veux pas, pareil.
1: Au pif, non.
13: 5-0. Allez, 5-0.
1: Partager. 5-0. Ok, d'accord. Bon. Ouais, bah, petit 4, hein, moi, je vois.
4: Allez,
1: on verra
4: ans.
1: Ça, okay. C'est noté en tout on cas. Merci, tout. Laurie. On vous retrouve à 5h30 pour votre petite info en plus.
4: Je vais vous parler d'un taureau en fuite.
1: D'accord, voilà. Ok. Bon, on va essayer de le rattraper tout à l'heure. Merci beaucoup, en faisant gaffe. Merci, Laurie Leclerc. À tout à l'heure.
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1: Il est 5h10 sur Sud Radio. Laurie en parlait dans ses infos, hein, les avocats, les magistrats qui se sont mobilisés assez massivement hier. Ils refusent d'être tenus pour seuls responsables de l'affaire Liana. Pour eux, on occulte trop souvent, notamment du côté de Gérald Darmanin, la question du manque de moyens de la justice. Alors, le garde des Sceaux a-t-il raison de tenir tête aux avocats, aux magistrats? Tenez, débat hier soir des vraies voix avec Philippe David et Cécile de Minibus.
14: Il y a 15 jours, je suis venu ici vous dire que je commandais un rapport d'inspection avec Laurent Nunez, qu'on le rendrait public et que j'en tirerais les conséquences. Alors, comme l'a fait le ministre de l'Intérieur pour les gendarmes, oui, j'engage ce soir une procédure disciplinaire, une enquête administrative qui me sera rendue avant la fin de l'été pour engager des sanctions qui seront là à la hauteur des défaillances graves constatées pour le substitut du parquet d'Auch qui, en effet, d'après ce rapport, a démontré des défaillances extrêmement importantes.
15: Christophe Soulard, premier président de la Cour de cassation, et Rémi Heitz, procureur général de la plus haute juridiction, leur parole est rare, d'autant plus lorsqu'ils parlent d'une même voix. Ils mettent en garde contre, je cite, « la mécanique du bouc émissaire ». Gérald Darmanin n'est pas cité nommément, mais on comprend bien qu'il est visé pour sa lecture de la responsabilité de la chaîne pénale dans l'affaire Liana. Il conteste les conclusions de ce rapport d'inspection, allant jusqu'à envisager des solutions radicales comme perturber le calendrier des audiences, quitte à faire valoir leur droit de retrait.
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4: Avec cette question, est-ce que Gérald Darmanin a raison de tenir tête aux avocats et aux magistrats, Philippe?
16: Eh bien, ça monte encore un peu. Vous dites désormais oui à 77%. Vous voulez réagir, le 0826-300-300.
4: Et Quentin, je crois qu'il y a déjà beaucoup de messages.
17: Et oui, déjà beaucoup de réactions. Mickaël, par exemple, nous dit « Il n'a guère le choix s'il veut éviter un lynchage général ». Et Ténac, par exemple, qui nous dit « La magistrature est un état dans l'état ».
4: Merci beaucoup et continue à nous donner les informations, en tout cas vos messages sur notre chaîne YouTube. Éric de Lézigny est avec
18: oui.
4: nous. Et Éric, vous dites que oui, vous pensez que Gérald Darmanin a raison de tenir tête aux avocats et aux magistrats?
18: Ah oui, tout à fait, oui, je trouve qu'il essaye de faire son boulot au maximum, et la magistrature, bon, je suis pas un grand spécialiste, hein, mais moi, avec moi, à mon rôle de papa et tout ce que je vois, ce qui se passe, à un moment donné, il va falloir que les magistrats, ils redescendent de leur piédestal, ils sont trop perchés, leur corporation, là, ils sont perchés, là, ils vont trop loin, et Monsieur Darmanin doit taper du poing sur la table. Alors, c'est sûr qu'avant, il était d'autre côté, il était à la justice, ou non, pas à la justice, enfin, je sais plus, là. Il
1: à,
18: était
1: l'intérieur.
4: À l'intérieur.
18: Voilà, à l'intérieur, voilà, merci, et donc, c'était pas évident, mais là, je pense qu'il faut qu'il tape du poing sur la table, parce que l'autre d'avant, Moretti, là, il a fait quoi, lui? Il a fait aggraver les choses. Moi, ça me met en colère, toutes ces choses-là. Les gens, là, de la magistrature, il y a des gens qui sont morts très bien, mais à un moment donné, il faut qu'ils se ressaisissent et qu'ils reprennent des dossiers clairs. On touche une femme, on touche un enfant, c'est direct en prison, faut plus discuter, faut arrêter tes libertés, ça va péter dans tous les coins. Partout, on voit tout ce qui se passe, cette violence, ça devient impossible à vivre. Voilà, moi, c'est mon ressenti à moi.
4: On voilà. verra si le procureur général, monsieur Bilger, est d'accord avec vous.
19: Totalement, ma chère Cécile, et je ne lui rends pas le séné après la rhubarbe. Mais non seulement votre question à Sud Radio aurait pu viser les magistrats et les avocats, mais même les députés, en réalité, qui en majorité sont contre lui, parce qu'ils veulent... Alors, mais bien sûr qu'il a totalement raison, Gérald Darmanin, on a pour une fois un grand garde des Sceaux. Il a peut-être commis la maladresse avant même l'enquête de dire qu'il y avait eu probablement des fautes de la part de certains magistrats. Ensuite, il leur a rendu hommage. Il fait tout ce qu'il peut pour redorer le blason de cette profession qui est gangrenée et dévoyée par certains. Et lorsque je vois la manière dont les magistrats refusent la responsabilité naturelle qui doit leur advenir, dont les magistrats refusent la responsabilité naturelle qui doit leur advenir si des fautes sont

0: incroyable, c'est de voir, outre le corporatisme des magistrats, qui osent se mettre devant les palais de justice avec des pancartes « Nous sommes tous substituts à Hoche ». Comme si le fait d'avoir fait une erreur dramatique était un titre de gloire. Mais Philippe Bigère me reproche souvent de ne pas être toujours dans la mesure. Ce que j'ai aimé, c'est les avocats, dont la porte-parole de la conférence des barreaux, je crois que ça s'appelle comme ça, c'est le syndicat des avocats, dit que dans le projet de loi Darmanin, il y a tout à jeter. Il n'y a pas, même pas un, tout à jeter. Mais comment est-ce qu'on peut dire comme ça d'un projet de loi qu'on aime ou qu'on n'aime pas, mais dans lequel il doit y avoir au moins quelques bons aspects. Et le pauvre Darmanin, oui, je dis le pauvre, il est entre le marteau et l'enclume, et il tient le cap. C'est pour ça qu'il mérite qu'on lui rende hommage à nouveau.
1: Alors, bougez pas, les amis. Brigitte est avec nous au 0826-300-300 de Vincennes. Bonsoir, Brigitte.
0: Bonsoir.
2: Bonsoir à tous.
1: Bienvenue. Vous, votre position vis-à-vis de Gérald Darmanin, est-ce qu'il a raison ou pas ?
2: Alors moi, je pense qu'il a entièrement raison. J'espère qu'il va gagner cette bataille. J'ai toujours considéré que les procureurs devaient être sous la hiérarchie du garde des Sceaux. Et je trouve que les magistrats, même en préservant leur indépendance, doivent pouvoir répondre quand ils commettent des erreurs. Malgré l'indépendance, malgré la difficulté de juger, hein, parce qu'il faut pas oublier que c'est pas un métier facile. Hein, mais là, si vous voulez, on arrive à un point où la justice, c'est vraiment la loterie, quoi. Et moi, je le dis à mes clients, enfin, c'est triste, mais je dis à tout le monde.
1: Ah, vous êtes avocate, Brigitte?
2: Hélas, oui.
1: D'accord.
0: Hélas veut tout dire.
2: Je dis à tout le monde maintenant, surtout, évitez la justice tant que vous pouvez. C'est la loterie. C'est la loterie. Autant il y a quelques années, on pouvait encore, voilà, il y avait un niveau qui était quand même, voilà, on va dire, des gens très capés, on pouvait encore prévoir à peu près les issues des procès. Aujourd'hui, vous pouvez plus. L'ennemi de la justice aujourd'hui, c'est le corporatisme et la gauche.
1: En fait, c'est comme la politique, il y a une dégradation finalement du... Restez avec nous, Brigitte, on va vous faire réagir tout de suite. Ouais. Allez-y, monsieur Borat.
3: Mais la magistrature s'est politisée de la période de Philippe Bigère, je suppose que c'était pas ça, on avait affaire à de vrais professionnels. Ceux-là, ils ont fait l'école, mais en plus, ils sont endoctrinés, politisés, pour une partie. Faisons jamais des généralités,
4: très
3: d'ailleurs,
4: bon, pour être mesuré.
3: Pour une fois, je suis pas excité.
4: Pour une partie, Bruno, mais néanmoins... Moi, je crois rêver quand j'entends que le garde des Sceaux a un bilan extraordinairement positif et que c'est un grand garde des Sceaux. Je ne vois pas, notamment parce que il est en charge de superviser l'ensemble des juridictions, donc c'est pas maintenant qu'il fallait se réveiller, c'était un petit peu avant. Et ça me fait un peu penser à ce monsieur Darmanin lorsqu'il était à l'intérieur, où il a lancé une grande communication contre les dealers, comme quoi les dealers n'allaient plus pouvoir dormir, etc. Il s'est rien passé. Je trouve ça malhonnête.
1: Non, vous pouvez pas dire ça, il s'est
3: passé. Non, mais je pense qu'il s'est
4: garé. Je m'égare pas du tout. Si tu as suivi le parcours de Darmanin,
3: très sincèrement, la Lopmi, loi d'orientation et programmation ministère intérieur, celui qui l'a mise en place, hein. C'est les moyens supplémentaires aux policiers.
1: Ne parlez pas trop vite parce que.
4: Je parle juste de cette affaire.
3: Tu parles du ministère de l'Intérieur jusqu'à maintenant. Faut pas dire que Darmanin n'a rien fait.
4: Sur le ministère de l'Intérieur, sur la lutte contre les cartels de la drogue, il a pas fait non plus. Mais c'est extrêmement compliqué. Mais si c'est compliqué, tu fais pas une communication en disant, bougez pas, j'arrive. En fait, c'est juste ça. Comme à la justice, c'est extrêmement sensible. Donc on peut pas faire de communication, à l'emporte-pièce. C'est ça que je veux dire.
3: La justice, il a fait les prisons de haute sécurité. Il y a personne qui les a fait. Ceux d'avant l'ont jamais fait.
4: Il a fait des choses.
3: Tu ne peux pas dire qu'il a rien fait. Excuse-moi.
4: J'ai pas dit qu'il avait rien fait. Je me suis étonné publiquement devant vous que vous disiez que ça soit un grand garde des Sceaux.
1: C'est
4: un
1: grand garde des Sceaux.
4: Attendez, attendez. Je vois pas son bilan.
1: On va poser la question, si vous permettez, à Brigitte. Qu'elle en pense, vous, du bilan de Gérald Darmanin, tant à Beauvau que finalement en tant que garde des Sceaux?
2: Alors là, très sincèrement, je me prononcerai pas là-dessus, parce que je pense qu'il a été entravé par Emmanuel Macron, et j'ai pas le sentiment qu'il ait fait beaucoup de choses. Après, il a obtenu un budget supplémentaire pour la justice et ça, et pour les policiers aussi, donc ça c'est déjà bien, puisqu'on faut pas se voiler la face, il y a quand même des problèmes aussi, de matériel budgétaire au niveau de la justice. Bon, après, c'est peut-être aussi un problème organisationnel.

0: aussi, hein, comme un peu partout, mais voilà, là je me prononcerai pas là-dessus parce qu'en réalité j'en sais rien. Donc moi je parle quand je connais et là je sais pas si. En fait, ça a pas été très visible non plus ce qu'il a fait. Par contre, qu'il essaye de redorer un peu le blason quand il s'était avec les policiers ou là comme il essaye de le faire avec la justice, moi, je trouve ça bien parce qu'au moins bon, il essaye de faire des choses. Après, est-ce que ça fonctionne ou pas En tout cas, sur le terrain, ça se voit pas. Hein. La justice est toujours aussi long. Comme je vous ai dit, les jugements c'est toujours la loterie, on sait jamais trop à quoi s'attendre. Bon voilà, je sais pas si vous vous rendez compte quand même, on a eu un juge qui s'appelait Tony Curtis, qu'ils ont quand même réussi à suspendre parce que soi-disant il était trop répressif, alors qu'en fait il faisait juste qu'appliquer le code pénal. On en est là quand même. Je veux dire, en fait, quand vous essayez de faire votre travail correctement, vous avez des corporations comme ça qui vous flinguent la carrière.
1: Attendez.
0: Mais je veux dire,
1: Bougez pas, Brigitte, parce que je vois que Philippe devine.
2: Je veux garder aux vraies voix un caractère de courtoisie tranquille. Je n'irai pas chercher auprès d'une avocate même estimable un point de vue sur Gérald Darmanin et comme garde des Sceaux et comme ministre de l'Intérieur, parce que les avocats de toute manière sont en général contre les projets judiciaires fait par les gardes des Sceaux, tout simplement parce que ça crée des problèmes pour leur profession d'avocat. Et quand vous parlez de cet homme auquel on reprochait d'être trop sévère, c'est une exception dans le monde judiciaire, objectivement.
3: Et oui, Philippe Bilger qui était hier soir dans Les Vraies Voix de Sud Radio, aux côtés de Philippe David et de Cécile de Minibus. 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Il est 5h22, avant de retrouver John Rakotozafi pour les anniversaires du jour, on fait un point sur les principaux titres de l'actualité. Et tout d'abord, le choc à Monaco, un engin explosif placé dans un immeuble résidentiel a fait 3 blessés hier soir, dont 2 en urgence absolue. Il s'agit d'un oligarque ukrainien et de sa famille. Le suspect aurait fui à pied, aucune interpellation n'a encore eu lieu. En pleine canicule, 2 enfants, des jumelles de 15 mois, sont morts de déshydratation près de Valenciennes. Leurs parents ont été placés en garde à vue. Les 4 autres enfants du couple, âgés de 3 à 6 ans, ont été, eux, hospitalisés. L'affaire Liana, la mère de la petite Rosa, annonce porter plainte contre Gérald Darmanin pour non-assistance à personne en danger et mise en danger de la vie d'autrui. Selon son avocat, le garde des Sceaux et le ministère de la Justice n'ont pas cessé d'être alertés de façon très vive sur le risque d'effondrement du système judiciaire français. Et puis, la Coupe du Monde de football, l'Allemagne éliminée. Élimination surprise des Allemands au tir au but en 16e de finale face au Paraguay. Le Paraguay qui affrontera le vainqueur de France, Suède, c'est ce soir à 23h.
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3: Et bon réveil à tous. Soyez les bienvenus si vous nous rejoignez sur Sud Radio à 5h23. C'est l'heure des anniversaires du jour avec vous, John Rakotozafi. Bonjour John.
5: Bonjour Benjamin, bonjour à tous.
3: À qui souhaite-t-on un bon anniversaire aujourd'hui?
5: Et bon, on va commencer ces anniversaires du jour avec une personnalité controversée du monde de la boxe. Et pourtant, c'est bel et bien l'un des boxeurs les plus connus de la planète, un certain Mike Tyson qui a aujourd'hui 60 ans. Champion incontesté de sa catégorie, notamment les poids lourds, puisqu'il est devenu le plus jeune boxeur de l'histoire à remporter un titre mondial en 1986 à l'âge de 20 ans. Il a malheureusement eu pas mal de déboires judiciaires, mais également on se souvient de ce combat où il a tout simplement arraché avec ses dents un morceau de l'oreille droite de son rival en plein round. Et quand on lui demande en interview de parler de ça, écoutez ce qu'il dit.
6: Ça a terni ma réputation pour un moment dans la boxe.
7: Vous révélez dans vos mémoires que pendant ce match maudit, il y avait une haine en vous, que vous vouliez tuer votre adversaire. C'est pour ça que vous avez fait cette erreur.
6: Oui, c'est à peu près ça. J'ai du mal à imaginer que j'ai pu faire ça. Je n'ai plus aujourd'hui cette mentalité de sauvage. Et avec la vie que je mène maintenant, il m'est difficile de concevoir que j'ai été ce type-là. C'est comme un souvenir flou.
5: Voilà, Mike Tyson, donc personnalité controversée, on peut le dire, qui a aujourd'hui 60 ans. On reste aux États-Unis avec un athlète, là encore, mais beaucoup plus apprécié, on va dire, beaucoup plus apprécié à sa juste valeur pour son palmarès incroyable. Il faut dire, la natation, c'est avant Léo Marchand, qui on a eu?
3: Michael Phelps.
5: Exactement, mon cher Benjamin. Voilà. 41 ans pour, eh bien, celui qui est l'athlète le plus titré et le plus médaillé de l'histoire des Jeux Olympiques avec, écoutez bien, 28 médailles remportées, dont 23 en or. Et puis, eh bien, il fait partie de ces personnalités qui, bah, ont tout simplement parlé, de la santé mentale dans le milieu du sport et notamment après les Jeux Olympiques qui, bah, peuvent être une redescente un peu compliquée pour les athlètes, comme il l'expliquait donc dans cette interview.
8: La dépression post-olympique, c'est quelque chose de réel. Et ça arrive à 75% des athlètes, voire plus. Parce que vous travaillez pendant 4 ans pour ce moment précis, et puis en l'espace de 30 secondes, c'est fini. Ensuite, vous devez attendre à nouveau 4 ans, vous êtes un peu perdu. Vous ne savez pas quoi faire, vous ne savez pas où aller, et vous ne savez plus quelle est votre identité. Et c'est vraiment quelque chose au final de difficile à digérer, même quand on a une longue carrière sportive.
5: Voilà, Michael Phelps qui soutenait lors des derniers Jeux Olympiques de Paris. Vous aviez dû voir les vidéos, un certain Léon Marchand. Voilà, comme quoi il est heureux de voir que la relève est déjà arrivée. Chez joyeux anniversaire donc à lui qui a 41 ans aujourd'hui. Allez, on continue avec un humoriste qui a pris l'habitude de décrypter les politiques sur scène, mais également à la télévision ou encore à la radio. Un certain Gaspard Proust qui fête aujourd'hui ses 50 ans. Et pour lui, la gauche n'existe pas, hein, on est tous de droite.
9: Nous sommes tous de droite. Vous connaissez beaucoup de gens de gauche qui, à la chute du mur de Berlin, se sont enfuis à l'Est ? Vas-y, argumente, j'attends. Hein. J'imagine bien la famille gaucho à Paris, le mur qui tombe. Fais tes valises, on va à Pyongyang, c'est une nouvelle vie qui s'ouvre. Ça va.
5: Lui qui était à la base banquier d'affaires dans la City, donc à Londres, et qui donc est devenu humoriste, écrivain. Il a été notamment produit par un certain Laurent Ruquier avant de faire partie de l'émission de Thierry Ardisson, Salut les Terriens sur Canal+, où il faisait trembler les invités. On reste dans l'analyse politique, philosophique, avec l'anniversaire d'Alain Finkielkraut aujourd'hui, 77 ans pour celui qui fait rire aussi Internet avec parfois des séquences un peu lunaires. Alors on a le Taisez-vous, évidemment. Mais on a aussi cette séquence, je sais pas si vous vous en souvenez, où il ne s'est pas rendu compte qu'il était en direct à la télévision chez un certain Pascal Praud.
10: Pourquoi cherche-t-il à nuancer ?
11: Ah, vous allez voir.
10: C'est ça ma question. Monsieur Finkielkraut ?
11: Je vais répondre. Tout de suite, là ?
10: Ah ben
11: ça a commencé ?
10: Ben oui, ça a commencé.
11: L'émission a commencé ?
10: Ben, on est à l'antenne depuis 5 minutes.
11: Mais, excusez-moi, je ne savais pas que l'émission avait commencé. Alors...
5: Le pauvre. C'est vrai que la situation ne devait pas être évidente pour lui.
3: En tout cas,
5: voilà, 77 ans aujourd'hui pour Alain Finkielkraut. Et puis on termine en musique avec la sortie d'un album, celui de Madonna qui fête ses 40 ans. C'est l'album True Blue, album qui contient 7 chansons.

0: oui, c'était le troisième album studio de Madonna, sorti le 30 juin 1986 et qui évidemment est devenu rapidement numéro 1 un peu partout dans le monde. Il s'est écoulé à plus de 25 millions d'exemplaires. Et donc cette chanson, La Isla Bonita, qui bon, personnellement je crois fait partie de mes chansons préférées de Madonna. Voilà.
1: Qui a tenté, qui a fait tous les styles.
0: Oui, c'est vrai. Et d'ailleurs, un nouvel album de Madonna qui devrait sortir prochainement, la suite de Confessions on the Dance Floor. Vous savez, c'était sa tentative dans au début des années 2000 de refaire un peu du style ABBA, etc., un peu modernisé. Ouais. Et donc, il y a une partie 2 de cet album, Confessions on the Dance Floor, qui va sortir prochainement.
1: Voilà. Qui a su s'adapter à chaque fois.
0: Ouais, voilà, elle est plutôt
1: style musicaux populaires de l'époque.
0: Ouais. Exactement, plutôt dans l'air du temps.
1: Vous voulez un petit mot de football, puisque ça se passe en ce moment, Coupe du Monde, 16e de finale, Pays-Bas-Maroc, on joue depuis 113 minutes, vous l'aurez compris, on est en prolongation, un partout entre les deux équipes, on se dirige tout tranquillement vers une séance de tir au but, on verra cela, je suis ça de près, vous inquiétez pas mon cher John, à noter d'ailleurs, puisqu'on parle de séance de tir au but, les Allemands se sont fait surprendre par le Paraguay éliminé dès les 16e. On tire au but. Allez, John, on se retrouve dans un instant, 5h30. D'ici là, tout de suite, c'est la météo.
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1: Avec vous, Rémi André, le temps un peu plus de fraîcheur encore aujourd'hui. Bonjour Rémi.
3: Bonjour à tous, bonjour à toutes. Eh bien, ça y est, l'anticyclone revient, nous apportant un temps calme, plutôt agréable et plus frais, surtout sur la moitié ouest du pays, car aujourd'hui, on aura encore un petit peu chaud à l'est et surtout dans le sud-est, où là, les températures atteindront à nouveau les 37 à 40 degrés, notamment sur la région PACA et sur le Var principalement. Donc, de la chaleur sur le sud-est, ailleurs, on commence à respirer avec des températures ce matin plutôt comprises entre 10 et 17 degrés jusqu'à 22 à 23 degrés vers la Méditerranée. Dans l'après-midi, donc, c'est le soleil qui va dominer. Vous noterez tout de même que des orages seront encore possible, notamment sur le relief des Alpes principalement. Une journée donc qui redevient bien agréable, il reste tout de même encore quelques départements en orange, notamment une partie de la Côte d'Azur et de la Corse.
1: Merci beaucoup pour ce point complet mon cher Rémi André. Bah oui, bon réveil, si vous réveillez tout juste, nous sommes le mardi 30 juin, vous êtes bien sur Sud Radio, il est 5h31.
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1: Et à cette heure-là, toute l'actualité résumée en deux minutes, c'est avec vous Samuel Wagon. Bonjour Samuel.
4: Bonjour à tous. Frayeur lundi soir dans les rues de Monaco. Une violente explosion a retenti vers 21h faisant 3 blessés dont 2 avec pronostic vital engagé. Selon le gouvernement monégasque, il s'agirait d'un acte malveillant. La détonation s'est produite au niveau d'une résidence à l'est de la principauté. Notez que le plan rouge a été déclenché peu après les faits. Le suspect quant à lui est toujours en fuite. L'actualité c'est aussi cette plainte contre Gérald Darmanin dans l'affaire Liana. La mère de Rosa, qui accuse également Jérôme Barella de viol sur mineur, a déposé plainte ce lundi contre le garde des Sceaux pour mise en danger de la vie d'autrui et non-assistance à personne en danger. Comme dans le dossier Liana, elle dénonce plusieurs dysfonctionnements dans le traitement de l'enquête et accuse le ministre de la Justice de négligence. Jamais la canicule n'avait fait autant de victimes à domicile. Le bilan de Sébastien Lecornu après cette nouvelle vague de chaleur historique. Le Premier ministre a tenu une nouvelle cellule de crise ce lundi, place Beauvau. Toute comparaison mécanique avec 2003 serait déplacée, a notamment déclaré le chef du gouvernement. Il a également indiqué que le niveau 3 du plan Orsan sera maintenu encore quelques jours. Conséquence de ces fortes chaleurs, c'est bien sûr le risque d'incendie. Notez que 8 départements sont en alerte orange ce mardi. 6 basculeront en rouge dès mercredi avec un risque de feu très élevé. Les Pyrénées-Orientales, l'Aude, l'Hérault, le Gard, les Bouches-du-Rhône et le Vaucluse. Dans le reste de l'actualité, ces nouvelles secousses au Venezuela. 5 jours après le double tremblement de terre meurtrier, un nouveau séisme de magnitude 4,6 a été recensé à Caracas. En attendant, les recherches se poursuivent activement dans les décombres. Le dernier bilan provisoire fait état de 1719 morts et 50 000 personnes portées disparues. Notez aussi que près de 189 bâtiments se sont entièrement effondrés. Et puis en tennis, début de quinzaine difficile pour nos Français à Wimbledon. Seul Arthur Hinderknecht s'est qualifié pour le second tour après sa victoire contre Oliver Tarvette. Côté dame, Diane Paris s'est imposée face à Francesca Jones. Bonne journée à tous.
1: Merci beaucoup Samuel Wagon.
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1: Il est 5h33 sur Sud Radio, soyez les bienvenus. Si vous nous rejoignez autour de la table, je vois des sourires, celui de Laurie Leclerc notamment, notre journaliste qui présente les journaux à l'heure pile dans le Petit Matin, le grand matin de Sud Radio. Bonjour Laurie.
5: L'heure pile est 7h30.
1: Et 7h30, je n'oublie pas. Et 5h30 pour voilà. Votre petite info
5: en
1: plus.
5: Exactement, je suis là.
1: On va parler taureau avec vous dans un instant. John est resté aussi, il est face à moi, notre réalisateur.
0: Je suis bien là.
1: Vous allez parler d'un film tout à l'heure.
0: Exactement.
1: Avec nous. Et puis, pour la revue de presse, c'est Félix Mathieu qui s'y colle chaque matin. Bonjour Félix.
6: Bonjour, bonjour.
1: On va parler d'un match de football. Tiens donc.
6: Il paraît
1: qu'il y a un match ce soir.
6: Je vous ai dégoté cette petite info sous les fagots. Vous allez voir.
1: Je vous propose un petit vote. Les amis, qui commence? Allez, on vote enfin, pour Laurie.
0: Laurie.
5: Bon, comme d'habitude.
6: Vous avez salué son magnifique sourire.
1: Il n'y a pas eu beaucoup de suspense. Bon, Laurie, on commence avec vous. Vous nous parlez de la capture d'un taureau camarguais. Capture plutôt rocambolesque.
5: C'est une histoire qui nous est racontée par Midi Libre. L'animal s'est échappé le 5 juin dernier lors de la fête votive de Saint-Bonnet-du-Gard. Hein. C'est tout près de Nîmes. Il a fallu 22 jours pour le repérer et le retrouver. Le maire du petit village, Raoul Abissier, raconte que beaucoup de gens ont voulu l'attraper. Il y avait des 4x4, des quads partout avant de lancer un appel au calme puisque l'animal est craintif et même avec ses protections sur les cornes qui étaient toujours présentes après s'être échappé, un accident n'est pas à exclure en cas de rencontre avec le taureau. Il a donc fallu faire appel à un tracker aux méthodes presque ancestrales, bien connues dans la région. Pour lui, le taureau, ça s'attrape comme un lapin. Voilà, il va nous expliquer.
6: Il n'y a plus qu'à.
0: D'accord.
5: Voilà.
1: D'accord.
5: Alors,
1: ceci étant dit.
5: Comment fait-on? Eh bien, déjà, il faut repérer les traces de l'animal, voir là où il mange, là où il boit, quelles sont ses habitudes. Puis ensuite, poser des pièges avec des lassos, façon collé à lapin. Et passer ensuite tous les jours pour relever ces pièges et voir s'il y a une prise, si le taureau a été capturé. Il a donc fallu 3 semaines de traque pour récupérer fuyard. Et c'est pas un record hein, pour ce spécialiste, puisqu'il y a 2 ans, il aura fallu 130 jours pour récupérer un autre bovin qui s'était échappé.
1: Il a fait quoi en attendant le taureau?
5: Il passe sur... il vit, il broute.
1: D'accord.
5: Apparemment, ils sont assez doués pour se cacher.
1: Il ne se cache pas dans un terrier.
6: Mais, oui, j'allais vous dire, il mange des carottes. Vous l'attirez avec une carotte, c'est ça, j'ai bien compris.
5: Mais apparemment, oui, c'est des taureaux qui sont assez créatifs et assez doués pour fuir l'homme et se cacher, ce que je ne savais pas du tout sur ces...
1: Ça joue à cache-cache, un taureau, d'accord.
5: Exactement. Okay. Donc voilà, c'est une histoire qui m'a interpellée, racontée par Midi Libre.
1: Bon, en tout cas, il a été rattrapé. Ça, c'est une bonne chose, voilà.
5: Fait.
1: On peut être rassuré. John, vous ne vous parlez pas de taureaux, mais de mignons.
0: Ben oui, je vais vous parler tout simplement de ce film des mignons et des monstres qui est sorti la semaine dernière et qui, a vu à cette occasion, lors de l'avant-première du film à Los Angeles, un concours de chant pas comme les autres, le premier concours de chant mignon. Alors, est-ce que vous entendez? C'est une vraie personne qui s'est présentée sur scène et qui imite les mignons. C'est elle qui a remporté ce premier concours de chant des mignons. Et les vidéos, évidemment, font le buzz sur Internet en ce moment. Voilà, je voulais vous parler.
1: C'est pas évident à imiter en plus.
0: C'est pas évident, sachant que la personne qui double les mignons dans le film, c'est le réalisateur, en fait, du film Les Mignons, qui est un Français qui s'appelle Pierre Coffin. Voilà.
5: Okay.
0: Parce qu'il faut savoir que les mignons, à la base, c'est français, le studio Illumination qui réalise donc Les Mignons et Moi Moche et Méchant et compagnie est un studio français et c'est lui qui double donc Les Mignons, mais pour avoir vu quelques vidéos passer, en fait il fait les voix avec une voix normale qui ensuite sont modifiées par ordinateur, alors que là voilà, les personnes qui se sont présentées donc pour chanter cette version par exemple ici d'une des chansons de Michael Jackson l'ont fait directement avec leur vraie voix, donc voilà, c'était juste un petit clin d'œil pour parler donc de ce film des mignons et des monstres qui est sorti donc en France d'abord la semaine dernière mercredi dernier et donc qui sort là dans les prochains jours à l'international. Et juste vous rappeler aussi que en ce moment il y a la fête du cinéma hein, vous voulez vous rafraîchir un petit peu. C'est en ce moment que ça a commencé, il y a quand même pas mal de films qui sont disponibles, par exemple les deux films La Bataille de Gaulle, Les Mignons, ça se tient donc dans tous les cinémas de France jusqu'au 1er juillet, et il y aura en plus inclus donc la journée du mercredi où il y a les nouveautés qui vont arriver avec par exemple le film, le blockbuster Supergirl qui sort demain. Donc voilà, 5 euros.
1: Un boom de fréquentation
0: exactement.
1: Avec la canicule, on peut le comprendre. Je crois que c'est vous qui m'aviez dit, John, c'est le film de Gaulle là, qui
0: ouais, justement,
1: a,
0: en fait,
1: les entrées ont bondi.
0: Ce film qui à la base n'était pas vu comme un flop, mais en tout cas dont les premiers chiffres étaient plutôt décevants, qui a réussi à avoir une grosse augmentation de son nombre nombre de vues grâce à la canicule. C'est le film qui a été le plus vu pendant la canicule et qui a en fait tout simplement une augmentation de son de son box office.
1: En même temps, il est assez long. Je crois que c'est plus de 3 heures, donc pour rester au
5: alors,
1: frais.
5: Alors, il y a deux films.
0: Alors. C'est plus de 3 heures si vous comptez les deux films, puisque c'est un diptyque.
1: Ah, okay.
0: Mais par contre, le premier film et le deuxième film, on est plutôt aux alentours de 2h45. Ce qui est quand même déjà assez long. Mais par rapport, on va dire, à des films comme les derniers Christopher Nolan, Martin Scorsese, on est un peu plus court quand même, parce que Oppenheimer, par exemple, c'était 3h30.
1: Vous nous faites réécouter rapidement la performance de, de l'imitation des mignons.
0: Vous avez aimé cette gagnante des mignons, je vous la fais écouter.
6: Ouais. C'est Céline Dion, vous avez dit?
1: Allez, Félix. Félix, la revue de presse, la force bleue, c'est à la une de l'équipe avant les 16e de finale. Ce soir, France-Suède à 23h en Coupe du Monde.
6: Et l'équipe de France retrouve ce soir sur le banc son sélectionneur Didier Deschamps. Et donc, elle entame contre la Suède un autre tournoi, relève l'équipe, celui des matchs couperets. Sa puissance offensive y sera très attendue, nous dit le quotidien sportif, très attendue par la presse. En tout cas, ça c'est sûr, parce que c'est à la une de pas mal de journaux. Les Bleus d'attaque, titre Sud-Ouest. Après 3 victoires en poule, la Suède constitue un adversaire à la portée des Bleus. Pas de droit à l'erreur, en tout cas pour l'entrée dans cette phase à élimination directe, relève Sud-Ouest. Que la fête continue, ça c'est le titre de La Dépêche du Midi. Les choses sérieuses commencent donc pour les Bleus qui entrent dans le tableau final. Mbappé et ses coéquipiers sont donnés largement favoris, nous dit La Dépêche. C'est nous qu'on va gagner. Kylian Mbappé, justement, mis à l'honneur par Le Parisien aujourd'hui en France. Le nouvel état de grâce. Le capitaine des Bleus a balayé les critiques en 3 matchs, autant par ses performances que par son attitude, nous dit Le Parisien aujourd'hui en France, avec donc ce portrait de Kylian Mbappé à l'honneur, le capitaine idéal quoi finalement. Et Libération nous le dit en latin avec ce titre, capitaine ad hoc.
1: Et on espère que les Bleus vont pouvoir gagner, se qualifier pour les 8e de finale. Si c'est le cas, ce sera face au Paraguay qui a fait la sensation, qui a éliminé l'Allemagne cette nuit au tir au but. Alors les pronostics pour ce France-Suède, Laurie, vous m'avez 2-0, John
0: 5-0.
1: 5-0, moi je crois que j'ai dit 4-1, Félix. Allez, au pif.
6: 4-2.
1: 4-2. 4-2. On verra cela. En tout cas, on a un match en ce moment entre les Pays-Bas et le Maroc, un partout. Et ça y est, c'est la séance de tir au but qui va commencer. On verra ce que ça donne, Pays-Bas ou Maroc. Résultat dans quelques minutes. Pour le moment, on va parler orthographe. Vous êtes bon en orthographe ou pas autour de la table? Pas du tout, Félix.
6: Ça va, Félix, vous êtes bon. Je me défends.
1: Ouais, John?
0: Moyen.
1: Bon,
0: la moyenne.
1: Écoutez ce débat sur les vraies voix de Sud Radio. C'était hier soir à ce sujet avec Philippe David et Cécile de Minibus.
7: Les fautes d'orthographe seront sanctionnées au bac cette année. Voici les précisions apportées par le ministre de l'Éducation.
8: Toute copie qui n'a pas un niveau suffisant en termes d'orthographe, de syntaxe et de grammaire ne peut pas avoir la moyenne de baccalauréat. C'est une question de bon sens, hein. On n'attend pas des champions d'orthographe. On attend simplement que nos élèves prennent le soin de se relire, qu'ils corrigent les principales fautes et que leur copie, et c'est pas qu'une question d'orthographe, est un niveau de maîtrise d'expression globalement correct.
7: Les correcteurs devront examiner la qualité globale de la copie et les erreurs risquent d'être plus sévèrement punies dans les matières littéraires que celles où l'expression est limitée, comme en maths par exemple.
8: Si vous faites une dissertation de français et que vous avez un niveau de langue déplorable en termes grammatical et syntaxique, il est évident que c'est quand même plus problématique.
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5: Et je vais vous lire ce qui est écrit. Dans la mesure où une maîtrise imparfaite de l'orthographe et de la syntaxe ne gêne pas la compréhension du propos du candidat ou de la candidate, on sera attentif à ne pas pénaliser ses copies. Philippe Bilger.
9: Je trouve ça extravagant, tout de même. Parce que le fait que, malgré l'instruction ministérielle, vous l'avez tous très bien dit tout à l'heure, ça ne sert à rien par rapport à certaines administrations et sur les professeurs qui préfèrent faire dans la mollesse plutôt que dans une sévérité justifiée. Deuxième élément, et là, ça m'inquiète encore davantage, c'est que si en réalité les copies demeurent aussi médiocres qu'avant sur le plan de l'orthographe, ça veut dire que le déficit qu'on accumule depuis des années ne peut plus être résorbé et que la majorité des élèves ne connaît pas l'orthographe.
10: Oui.
9: Et je crains que ce soit le cas.
5: Alors justement, hein, bougez pas Pierre-Yves, François-Louis est avec nous. François-Louis, beaucoup de messages sur les réseaux sociaux.
10: Oui, absolument, sur notre page YouTube Sud Radio, on a Philippe qui nous écrit « Les ministres ne connaissent pas leurs administrations et surtout, ils n'y restent pas assez longtemps. » Voilà ce qu'on nous dit sur notre page YouTube.
5: Voilà, 0826 300 300, vous pouvez nous appeler aussi, bien entendu.
11: C'est tout à fait ça, en fait. Moi, ce que je ne comprends pas, c'est que le ministre communique sur ce point 2 mois avant les épreuves de baccalauréat. Soit on inscrit ça comme dans le cadre d'un programme pluriannuel en disant l'orthographe, la maîtrise de la langue française, c'est une vraie priorité et on s'en donne les moyens. Mais communiquer 2 mois avant, à peine 2 mois avant, et après
5: faire demi-tour... En même temps, il vient d'arriver.
9: Il a été le premier à le faire.
11: Ouais, mais je vois pas. Enfin, on communique pas sur un point un critère de notation. 1 mois ou 2 mois avant les épreuves de bac, sans pouvoir donner un minimum de moyens. C'est ubuesque, en fait, ce truc. C'est de la pure com. Peut-être le seul mérite, c'est qu'à la fin, on se dise, bon, bah, effectivement, il faut vraiment qu'on fasse quelque chose sur ce sujet de maîtrise de langue française. Mais j'en doute.
12: Mais je pense qu'on est en déficit partout, je dois dire, encore une fois. On voit à quel niveau, d'ailleurs, on recrute dans tous les domaines. Que ce soit dans la police d'ailleurs, hein, mais dans toutes les administrations, on recrute à des niveaux maintenant où on demande au mec, pas grave, il peut faire 300 fautes dans sa rédaction, c'est pas bien grave, on recrute quand même. Et c'est là où on voit qu'on a un déficit total dans ce pays, c'est-à-dire que les ministres nous balancent à tour de bras des trucs comme ça. Les fonctionnaires font ce qu'ils veulent parce que c'est eux, hein, les patrons en fait. C'est les profs, etc. sur le terrain, c'est eux qui décident tout. Nos ministres ne font que passer. Et c'est exactement ce qui se passe. Et c'est quand même très très inquiétant parce que c'est important, moi l'orthographe, je fais. Des fois, je fais des trucs, je dis merde, je fais des fautes. Bon, et ça m'ennuie. Parce que j'aime bien, pouvoir écrire quelque chose normal, même si c'est compréhensible, effectivement. Mais on le fait avec les SMS. On arrive à lire des SMS, on se demande ce qu'il y a écrit, mais on arrive à déchiffrer. Et c'est à cause de ça aussi. Hein. On a laissé tout partir, je veux dire, dans cette société.
11: Et pourtant, ce qui est assez étonnant, c'est que, il y a à peu près 10 ans, ils ont mis en place, j'avais trouvé ça plutôt bien, des examens à la fin du primaire pour évaluer passage par passage en fonction des compétences clés, le français, les mathématiques, etc. Mais en fait, j'ai l'impression que ça n'a servi strictement à rien. Peut-être que ça a disparu, d'ailleurs, je ne sais pas.
12: Je demande ce que fout la DGESCO.
13: Ce que je trouve amusant, c'est comme que la France est le seul pays, ou presque, où on est encore la philosophie au bac. Mais excusez-moi, commenter Nietzsche, Kant ou Schopenhauer à 10 fautes d'orthographe par ligne... C'est à se tordre de rire. On fait semblant d'être un système éducatif d'élite, mais on n'en a plus rien. Regardez d'ailleurs, un des patrons de Safran s'est plaint du niveau des ingénieurs français, là c'est pas de l'orthographe, en disant qu'ils s'effondraient parce que leur niveau en maths s'était effondré. Moi j'avais une prof d'anglais, en 3e seconde, elle est une super prof, elle était rock'n'roll. Hein. Elle était de la vieille école, une version, vous traduisez d'anglais en français, 3 fautes d'orthographe égale pas la moyenne. Vous aviez 9 d'office. Même si c'était bien traduit. Et quand vous alliez râler, elle vous disait « Comment voulez-vous apprendre l'anglais? Vous ne parlez déjà pas le français. » Et donc je peux vous dire que là, alors moi j'étais bon en orthographe, j'avais pas de problème, mais je peux vous dire que ceux qui se prenaient, parce qu'ils avaient bien traduit avec 4 fautes d'orthographe, hein, 7 sur 20, je peux vous dire qu'après, ils travaillaient l'orthographe.
5: Mais ça veut dire aussi que tous ces élèves ne lisent pas, parce que la lecture c'est aussi
9: La lecture c'est fondamental. Oui. Et puis surtout, il y a autre chose, ma chère Cécile, c'est que en réalité, quand on suit l'avis majoritaire, beaucoup de gens, Philippe prend l'exemple de la philosophie, de matière dite noble. Là, on est prêt à s'investir. On considère que l'orthographe ne révèle rien, que les fautes peuvent se multiplier et que ça ne touche pas l'essentiel de l'apprentissage, alors que c'est une grave erreur.
12: Bien sûr, bien sûr.
13: Non, mais le problème, c'est que l'orthographe, ça vous suit, désolé, toute votre vie. Moi, je vais vous dire une chose. Quand je recrutais des gens, une faute d'orthographe sur le CV ou la lettre de motivation, pour moi, c'était... Sauf que c'était vraiment un truc éliminatoire.
10: Ouais.
13: Je ne recevais même pas le candidat.
9: Vous avez été reçu, vous ?
13: Ah ben oui, moi j'ai jamais envoyé une lettre de motivation ou un CV avec des fautes d'orthographe. Vous pouvez me faire confiance.
1: Ben oui, sans concession sur l'orthographe, Philippe David, les vraies voix de Sud Radio, avec également, vous l'avez entendu, Philippe Bidger, qui était là hier soir dans les vraies voix, 17h-20h également, Cécile de Minibus, que vous retrouverez en direct ce soir, et puis en podcast, comme toujours, sur sudradio.fr, si vous avez raté l'émission d'hier. Pour l'heure, il est à 5h48, on revient dans un instant après le rappel des titres. On sera avec notre lefto du jour. On ira du côté de la Drôme. On sera avec un arboriculteur, forcément, avec la canicule qu'on a vécue. Bah, on va prendre de ses nouvelles, voir comment ça s'est passé pour lui. À tout de suite.
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1: Il est bientôt 6h-10, le rappel des titres. Et tout d'abord, le choc à Monaco. Un engin explosif placé dans un immeuble résidentiel a fait 3 blessés hier soir, dont 2 en urgence absolue. Il s'agit d'un oligarque ukrainien et de sa famille. Le suspect aurait fui à pied. Aucune interpellation n'a eu lieu pour le moment. En pleine canicule, 2 enfants, des jumelles de 15 mois, sont morts de déshydratation près de Valenciennes. Leurs parents ont été placés en garde à vue. L'affaire Liana, la mère de la petite Rosa, annonce porter plainte contre Gérald Darmanin, et ce, pour non assistance à personne en danger et mise en danger de la vie d'autrui. Et puis la Coupe du Monde de football, la sensation. Hier soir, l'Allemagne éliminée au tir au but en 16e de finale par le Paraguay. Le Paraguay qui enfrontera le vainqueur de France-Suède. France-Suède, c'est ce soir à 23h. Et pour le moment, on a un match qui se déroule Pays-Bas-Maroc. On est en pleine séance de tir au but et je vous donnerai le vainqueur tout à l'heure. Pour l'heure, c'est l'heure d'accueillir notre lefto du jour. Et je vous le disais, on est dans la Drôme, précisément à Plateau de Bourg-les-Valence, avec un arboriculteur qui nous fait le plaisir d'être avec nous ce matin. Carlos Asensio, bonjour.
16: Bonjour à tous et à toutes.
1: Et bienvenue sur Sud Radio. Comment allez-vous ce matin, Carlos?
16: Bah écoutez, pas trop mal. Hein. Il fait relativement frais ce matin, ça fait du bien. Ouais, Températures ont baissé un petit peu.
1: Ouais, forcément, ça fait du bien parce que ces derniers jours, ça a été compliqué. Comme ça, plusieurs jours de canicule, forcément, ça a un impact sur les fruits que vous cultivez. Vous cultivez quoi exactement, Carlos?
16: Alors moi, je suis spécialisé dans l'arboriculture, donc essentiellement, mon cœur de métier, c'est tout ce qui est pêche, nectar et abricot. C'est la grosse saison pour nous, là. Voilà. On fait également du maraîchage parce qu'on... On fait aussi de la vente à la ferme, donc un peu de maraîchage également.
1: Vous dites que c'est le gros de la saison là pour ce que vous cultivez. Comment ça s'est passé cette période de canicule? J'imagine que voilà, ça a eu des conséquences sur vos récoltes.
16: Ben écoutez, oui, on a énormément de dégâts dus au soleil, beaucoup de fruits brûlés. Voilà, c'est une des premières années où on constate énormément d'abricots brûlés. Donc énormément de dégâts, voilà, plus que d'habitude. Et puis les fruits en termes de qualité du cassis, bon, ils sont exceptionnels, mais c'est vrai que ça impacte sur le fruit, ça impacte aussi sur l'homme, car aujourd'hui on est quand même tous impactés, qu'on soit agriculteur ou salarié, on a la vie dure ces derniers jours.
1: Bah oui, faut s'adapter forcément, on n'a pas le choix. Comment? En travaillant plutôt le matin pour ces récoltes notamment, il n'y a pas le choix?
16: Ben, en général, le matin, on attaque plus tôt, évidemment. Bien sûr. On est à 5h30, on est tous sur le pont jusqu'à midi, 12h30. On essaye de faire d'aval le maximum de choses dans la matinée. Ces derniers jours, les après-midi étaient loués à des activités plus annexes, surtout à l'abri, quoi.
1: Ouais. Ça veut dire que là, on a des récoltes plus précoces par rapport à d'habitude? Vous aviez prévu cela?
16: Ah ben, nous, on l'avait prévu déjà sur un reportage qu'on avait fait sur la floraison, et on avait déjà signalé à l'époque qu'on avait à peu près entre 12 et 15 jours d'avance. Aujourd'hui, on a facilement 12 jours. La seule problématique qu'on a, c'est que notamment sur de l'abricot et même sur de la pêche, mais notamment sur de l'abricot, on voit que toutes les variétés arrivent en télescopage, quoi. Donc tout arrive en même temps. De surcroît, on a eu aussi le vent du midi qui nous aide pas. Comme vous le savez, un vent chaud qui a tendance aussi à accélérer la maturité du fruit. Le truc qu'il y a, c'est qu'on devait faire sur certaines parcelles de passage, on va en faire qu'un parce que les fruits tombent.
1: Bah oui, donc il faut se dépêcher, ça demande une certaine organisation. Comment on s'organise dans ces cas-là? Il faut recruter rapidement et puis faut faire en sorte que ça puisse fonctionner comme ça alors que tout se percute en même temps.
16: Alors du recrutement, oui, mais c'est pas toujours la panacée, parce que recruter à la dernière minute, bien souvent, c'est d'autres problématiques. Il faut s'occuper, il faut entourer. Ouais. Moi, j'ai pleine confiance en mon équipe, donc je leur demande de se surpasser, entre guillemets. Ouais. Alors je sais qu'on n'arrivera pas à tout, donc il y a un moment, on laisse aussi des fruits sur les arbres. On n'arrive pas à tout faire. Donc il faut sauter bien ouais. souvent d'une variété à l'autre, et pour être toujours, entre guillemets, à la page. Voilà, on se laisse pas déborder. Ce qui arrive, c'est qu'aujourd'hui, on est 7-7. Il y a pas de week-end, il y a pas de jour férié. On y est tous les jours, quoi. Voilà. Je demande beaucoup à mon équipe et je leur ai dit c'est maintenant et puis on aura du temps plus tard.
1: Et puis vous
16: on
1: montrez a trois semaines bien tout cumulé. Ouais, trois ben, semaines faut, tout cumulé pour tout faire.
16: Pour une partie de l'abricot, oui, tout arrive, quoi. Après, sur le reste, on arrive à le gérer. Mais sur l'abricot, c'est la partie la plus pénible.
1: Est-ce que vous avez des pertes déjà à déplorer compte tenu de cette canicule et puis la manière aussi dont ça se passe au niveau de la récolte?
16: Les pertes notamment liées aux impacts du soleil, beaucoup de fruits brûlés qu'on doit jeter et qu'on pourra pas commercialiser. Et puis aussi des pertes liées à un moment, il fait tellement chaud que le fruit, il se met entre guillemets en sécurité. Donc il y a un moment, il n'y a plus de grossissement, quoi. Donc aussi une perte de calure.
1: Ah oui, la chaleur aussi provoque, dans des cas extrêmes, justement l'arrêt du développement, c'est ça?
16: Ça peut provoquer l'arrêt de développement. On voit bien qu'il y a un moment, la maturité avance, mais le fruit, entre guillemets, stop. Quoi. L'avancée naturelle du fruit du grossissement est mise en demeure aussi. Quoi.
1: Ouais. Je sais pas depuis combien de temps vous faites ce métier, Carlos, mais est-ce que vous avez déjà connu de telles conditions auparavant?
16: On en a déjà eu, mais c'était plutôt anecdotique, ou c'était des périodes. Là, une canicule aussi précoce, on n'en a pas. Ouais. Comme je disais, on parle souvent de réchauffement climatique. Certes, pour moi, c'est pas un réchauffement, c'est un dérèglement climatique. Oui. Dans le sens qu'on peut avoir de l'eau pendant des périodes où on n'en a pas spécialement besoin. Et comme on l'avait dit, on va se retrouver cet été. Là, ça fait pratiquement un mois qu'on n'a pas une goutte de pluie, quoi.
1: Et on nous annonce en plus, je sais pas si vous avez vu, mais vous suivez cela forcément de très près, une possible nouvelle canicule la semaine prochaine. Vous avez vu ça, vous surveillez cela de très près, forcément?
16: Oui, on sait qu'on va être drépis cette semaine et qu'on risque d'avoir une autre période.
1: Il y a aucun moyen de protéger ces abricots face à ces périodes de fortes canicules?
16: Ben, il y a un moment, on est dépourvu, quoi. On peut mettre éventuellement, moi j'ai des collègues, on met en pomme ou en pot, on met du talc, vous savez, pour éviter les brûlures. Mais sauf ce qu'il y a, la différence qu'il y a, c'est que ces fruits-là, c'est avec un cycle long, donc ils vont pas être ramassés de suite. Tout ce qui est, par exemple, cerises, pêches, nectar, abricots, c'est des cycles vachement plus courts, où on risque de se retrouver avec une autre problématique derrière, avec des fruits qui vont être, entre guillemets, visuellement moins attractifs, ils seront blancs, quoi. Vous voyez ce que je veux dire?
1: Oui, tout à fait, je vois tout à fait. En tout cas, merci pour votre témoignage. Oui, Carlos,
16: allez-y. Dans les pays du Sud, ils font de plus en plus d'ombrage. Peut-être à réfléchir par la suite d'aménager nos vergers avec de l'ombrage. Mais aujourd'hui, l'impact économique est tel, en agriculture, comme vous le savez, c'est qu'on n'a pas de visibilité à long terme, on n'a toujours pas de programmation à long terme. Et aujourd'hui, on n'a pas spécialement de limites agronomiques, mais surtout des limites, je dirais, économiques. Quand on voit les prix à la consommation et les prix rendus sur les exploitations, quand on voit que nos charges ont explosé ces dernières années de plus de 60%, je pense qu'il y a un moment où on ne pourra pas tous y être, et surtout on ne pourra plus y être, quoi.
1: Ouais, c'était important justement d'entendre votre témoignage, Carlos Asensio, ce matin sur Sud Radio, arboriculteur, je le rappelle, dans la Drôme, à Plateau de Bourg-les-Valences.
16: Faut penser qu'aujourd'hui, nous agriculteurs, on est les souverains et les gardes de l'alimentation française, et c'est que si demain il y aura plus d'agriculteurs, on pourra plus justifier d'où vient l'approvisionnement de nos produits. Donc,
1: et d'où cet appel, parce que la restauration, ce n'est pas seulement une question de survie pour vous, c'est une question de souveraineté alimentaire, ce sont les deux.
16: Tout à fait. Et à ce niveau-là, qu'on soit céréalier, qu'on soit arboriculteur, maraîcher, vigneron, indirectement, on est tous impactés et on subit tous les mêmes difficultés aujourd'hui, quoi.
1: Merci, Carlos Asensio, d'avoir été avec nous.
16: Un petit message à la profession et à tous mes collègues. Je leur souhaite tous un très bon courage et un très bel été.
17: Et à vous aussi, forcément, pour cette période de récolte qui est particulièrement intense, Carlos. Merci. Merci une nouvelle fois pour votre témoignage.
16: Merci encore.
17: Et bon courage pour la suite. Allez, il est 5h58, on passe à l'horoscope.
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17: Bonjour Camille.
18: Bonjour à tous. Les béliers, vous pourriez changer d'avis sur un sujet que vous pensiez définitivement tranché. Les taureaux, un détail attirera votre attention aujourd'hui. Cette observation pourrait vous éviter une erreur, vous faire gagner du temps. Les gémeaux, votre franchise bien dosée débloquera une situation figée. Ami cancer, un tri, une suppression ou un abandon volontaire vous procurera un sentiment de légèreté inattendue. Quant à vous, les lions, en observant davantage et en parlant un petit peu moins, vous comprendrez mieux les intentions de certaines personnes. Les vierges, quelque chose d'imprévu apportera une touche de spontanéité dont vous aviez besoin. Les balances, votre capacité à voir plusieurs points de vue fera la différence. Veillez cependant à ne pas porter sur vos épaules les responsabilités des autres. Les scorpions, une intuition tenace reviendra occuper votre esprit. Avant de l'écarter, prenez le temps de l'examiner. Sagittaire, vous découvrirez qu'un petit changement suffit parfois à redonner de l'élan à toute une journée. Les capricornes, vous pourriez recevoir un retour, un message ou une réaction que vous n'attendiez plus. Les Verseaux, les inspirations les plus originales naissent souvent là où la logique hésite à s'aventurer. Faites confiance à votre singularité. Et puis enfin, les poissons, un moment de calme vous apportera une réponse recherchée aujourd'hui. Je vous souhaite, quant à moi, une très très belle journée.
17: Merci beaucoup Camille.
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17: Et bonjour Rémi André.
19: Bonjour Benjamin, bonjour tout le monde.
17: Bon, le temps ça donne quoi aujourd'hui? C'est un petit peu plus frais encore?
19: Alors, c'est un petit peu plus calme. Alors, frais, vous avez 12 degrés près de la Manche, mais frais, c'est très relatif quand vous êtes vers la Méditerranée où vous avez encore des températures de 25 à 27 degrés, 26 degrés actuellement du côté de Montpellier, 27 degrés à Perpignan et à Nice. Alors, ce contraste, nous l'aurons encore dans la journée, mais avec des températures qui, en moyenne, vont se retrouver autour de 30 degrés. 30 degrés sont prévus à Paris, 31 degrés à Limoges, 30 pour Toulouse. On pourra aller tout de même jusqu'à 32 à 33 degrés sur la Corse et toujours un peu plus de 35 degrés sur le Var. Donc vous voyez aujourd'hui encore un petit peu de chaleur dans le sud-est, mais ailleurs nous commençons à respirer. Alors près de la Manche, il y a une petite perturbation qui n'est pas très active mais qui donne tout de même quelques gouttes sur la moitié nord du pays. On verra juste passer quelques nuages. Ailleurs, eh bien c'est plutôt le soleil qui va dominer et c'est une période dont il faut profiter. Vous savez qu'à la fin de la semaine, les températures vont à nouveau s'élever.
17: Merci beaucoup Rémi André. Je vous souhaite un très bon réveil. Vous êtes bien sur Sud Radio, il est 6h. 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
17: Et le journal nous est présenté par Laurie Leclerc. Bonjour Laurie.
20: Bonjour Benjamin, bonjour à tous.
17: À Monaco, un engin explosif placé dans un immeuble résidentiel a fait 3 blessés hier soir, dont 2 en urgence absolue. C'est un oligarque ukrainien qui était visé. Les autres titres de l'actualité, Laurie.
20: La mère de la petite Rosa porte plainte contre Gérald Darmanin. Elle accuse le garde des Sceaux de mise en danger de la vie d'autrui. L'autoroute A69, définitivement autorisée par la justice, le Conseil d'État a tranché et a rejeté le recours des opposants au chantier de l'autoroute entre Toulouse et Castres. Et puis le foot, la France face à la Suède en 16e de finale du Mondial. Coup d'envoi à 23h. Un horaire difficile pour les supporters des Bleus, surtout ceux qui se lèvent tôt le lendemain.
17: Mais tout d'abord, la principauté de Monaco sous le choc. Un colis piégé placé dans un hall d'immeuble a fait 3 blessés, dont 2 graves.
20: C'est la première fois qu'une telle attaque a lieu dans la principauté, selon le ministre d'État Christophe Mirmont, un chef du gouvernement monégasque. Une explosion qui a été entendue vers 21h dans un immeuble résidentiel le long de la frontière avec la France aurait été ciblée Vadim Ermolev. Sa femme a été grièvement touchée. Ils ont tous les deux leur pronostic vital engagé. Un adolescent de 13 ans a également été plus légèrement blessé. Cet homme d'affaires de 58 ans appartient depuis longtemps au cercle très fermé des grands patrons qui ont façonné l'économie du pays, l'Ukraine, Albin Texera, après la chute de l'Union soviétique.
21: Il est la 23e fortune ukrainienne. C'est un milliardaire discret mais influent avec un empire bâti notamment dans l'agroalimentaire et la production de vin. Avant la guerre, ses avoirs étaient estimés à plusieurs centaines de millions de dollars. Son train de vie, lui, est beaucoup plus visible. Bentley immatriculé en Ukraine, passage régulier sur la Côte d'Azur, notamment à Monte Carlo, où il est très souvent aperçu devant le casino. Une image qui tranche avec les soupçons qui l'entourent aujourd'hui, car l'homme est aussi cité dans plusieurs enquêtes financières. Kier, ancien copropriétaire d'une banque estonienne soupçonnée de pratiques de blanchiment. Il figure par ailleurs sur une liste de personnalités surveillées par les autorités ukrainiennes. Depuis le début du conflit, son nom apparaît dans plusieurs dossiers sensibles liés à des flux financiers internationaux.
20: Et aucune interpellation n'a eu lieu pour le moment après cette attaque au colis piégé. Les services policiers monégasques travaillent avec les autorités françaises.
17: Les conséquences des fortes chaleurs. Sébastien Lecornu a évoqué une surmortalité à domicile bien plus élevée que dans les épisodes précédents de canicule.
20: Le Premier ministre défend toutefois l'action du gouvernement. L'ensemble de la chaîne a tenu. Il maintient le plan Orsan au niveau 3 pour mobiliser la réserve sanitaire si besoin. De son côté, SOS Médecins a constaté 3,5 fois plus de décès lors des visites à domicile dimanche par rapport à une journée normale. Et ce drame à Valenciennes, dans le Nord, deux enfants, des jumelles de 15 mois, sont mortes de déshydratation dans leur lit. Les parents ont été placés en garde à vue. Les quatre autres enfants du couple, âgés de 3 à 6 ans, ont été hospitalisés.
17: Les suites de l'affaire Liana, la mère de la petite Rosa, annonce porter plainte contre Gérald Darmanin pour non-assistance à personne en danger et mise en danger de la vie d'autrui.
20: Elle met en cause le ministère de la Justice et le garde des Sceaux qui n'ont, selon son avocat, pas cessé d'être alertés de façon très vive sur le risque d'effondrement du système judiciaire français, en particulier concernant les enfants victimes de violences sexuelles. Dans l'affaire Liana, une série de défaillances lourdes avait été pointée du doigt, et notamment après les plaintes pour viol visant Jérôme Barella déposées par la mère de la petite Rosa.
17: La fin d'un très long feuilleton. Le Conseil d'État a tranché. Il autorise de manière définitive le chantier de l'A69 entre Toulouse et Castres.
20: Et coup dur pour les opposants à l'autoroute. Le Conseil d'État a rejeté hier leur pourvoi en cassation, ouvrant la voie à la poursuite du chantier de l'autoroute qui doit ouvrir mi-octobre. Une décision vivement dénoncée par les associations de défense de l'environnement et les collectifs opposés à la 69. Alain Hébrard, membre du collectif La Voie est libre, s'inquiète de cette décision.
3: Alors, c'est pas vraiment une surprise, bien sûr, parce qu'on s'y attendait quand même un peu. Donc là, on est en plein déni de la réalité climatique. Et en plus, alors, il y a quelque chose qui est très grave, c'est que justement, le droit à l'environnement qui vient d'être enterré là, comme il est enterré d'ailleurs par le pouvoir dans les différentes réformes actuelles, ben là, ça va faire jurisprudence. C'est-à-dire qu'on va pouvoir continuer à faire n'importe quoi en s'appuyant sur le jugement de la 69.
20: Et Thomas Braillin, fondateur du groupe national de surveillance des arbres opposé au chantier de la 69, sera l'invité de Sud Radio après le journal de 7h à 7h10.
17: Maillot opposant symbolique, emblématique, devrais-je dire, à ce chantier de la 69 qui sera l'invité effectivement de Jacques Cardoz tout à l'heure après votre journal de 7h. On passe à la Coupe du Monde, Laurie, le football, l'équipe de France qui joue son avenir ce soir contre la Suède en 16e de finale.
20: Une rencontre au MetLife Stadium à New York. Après la phase de groupe, l'équipe de France est vue comme la sélection favorite. Mais attention aux excès de confiance pour suivre la rencontre. En tout cas, il faudra veiller puisque le coup d'envoi est à 23h et cela nécessite forcément quelques adaptations. Clément Barrien.
4: Demba et Kudjo se retrouveront ce soir dans un bar pour suivre le match de l'équipe de France. Un horaire tardif pour ces deux ouvriers qui se lèvent à 5h du matin.
22: Un physio qui est un peu compliqué.
23: Compliqué de faire la fête à 23h.
24: Ça pique le lendemain.
23: Franchement, c'est pas la meilleure Coupe du Monde en termes d'organisation, mais bon. Ouais, tant qu'on gagne, on est tranquille.
4: Un match à 23h, ça ne fait pas non plus l'affaire d'Arthur, gérant d'un bar dans le centre de Paris.
25: C'est pas l'horaire préféré, pas celle souhaitée, ouais. Pour France Irak, c'était une catastrophe. Et après, le problème, c'est que c'est un mardi soir en plus. Encore, ce serait un jeudi, un vendredi, je pense. Le 23h, ça l'aurait fait, quoi.
4: Surtout qu'à cette heure-ci, les terrasses estivales doivent être rangées. Jérôme a écopé d'une amende de 135€ au dernier match.
26: La mairie de Paris, en ce moment, ils coupent les terrasses, quoi. Ils nous ont dit pour le match de la France, pas de problème, on vous met quand même une amende pour la télé à l'extérieur. Ça nous ont dit pour la France, c'est bon, mais pour la télé, c'est pas bon. Alors comment on met le match? J'ai pas compris.
4: Des professionnels qui aimeraient plus de souplesse les soirs où la France joue.
27: Il faut qu'ils laissent les gens travailler. Et ça rapporte l'argent pour eux et pour l'État français. Même pour les supporters de France, ici, des gens qui viennent pour regarder le match, c'est animer le quartier.
4: Mais la ville de Paris se montre pour l'instant intransigeante avec des contrôles de la police municipale.
20: Et c'est donc la France ou la Suède qui affrontera en huitième de finale le Paraguay, puisque c'est la grosse surprise de la nuit. L'Allemagne a été éliminée au tir au but par le Paraguay en 16e de finale après un score de 1 partout dans le temps réglementaire.
17: Une séance de tir au but au suspense infernal. C'était incroyable, effectivement, cette fin de match entre l'Allemagne et le Paraguay.
20: Plutôt dans la journée, c'est le Brésil qui s'est imposé 2-1 en toute fin de match contre le Japon. Et puis, Pays-Bas, Maroc vient de se terminer. Là aussi, séance de tir au but après un score de 1 partout durant le temps réglementaire. Eh bien, c'est le Maroc qui se qualifie pour les huitièmes de finale et qui affrontera le Canada.
17: Et ben voilà, le pays hôte, l'un des pays hôtes avec le Mexique et les États-Unis. Merci beaucoup, Laurie Leclerc. On vous retrouve à 7h pour un nouveau journal. À tout à l'heure.
20: À tout à l'heure.
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1: Il est 6h08, excellent réveil, soyez les bienvenus si vous nous rejoignez sur Sud Radio. Bah oui, on est ensemble jusqu'à 7h avant de retrouver tout à l'heure le Grand Matin de Sud Radio en compagnie de Jacques Cardoz. Notez bien l'invité politique à 8h15, ce sera au micro de Jean-François Aquili et ce sera Sandrine Rousseau qui sera l'invité de Sud Radio. Pour l'heure à 6h08, c'est quoi le problème avec Félix Mathieu ?
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1: Bonjour Félix.
0: Bonjour Benjamin, bonjour tout le monde.
1: C'est quoi le problème des refuges SPA saturés en pleine chaleur ? C'est la triste particularité française, les abandons d'animaux qui reprennent à l'arrivée de l'été.
0: Ouais, c'est malheureusement une habitude, on le dira jamais assez quand on prend un chien ou un chat, c'est pour la vie, pour sa vie. Et pourtant, ce triste constat des abandons d'animaux à l'approche des vacances se vérifie encore cette année. Des familles qui vont au plus simple hein, quand elles savent plus quoi faire de leur compagnon à quatre pattes au moment de s'absenter du domicile. Imaginez, les associations ont comptabilisé 330 000 animaux abandonnés l'année dernière en France, 330 000 dont 60 000 sur le bord de la route. Alors cette année, les associations de protection des animaux constatent que c'est encore pire que d'habitude. La canicule a limité les adoptions. Quand on suffoque chez soi, on va pas prendre en plus un animal. Beaucoup de refuges se retrouvent donc à devoir refuser les nouveaux venus car ils sont au maximum de leur capacité d'accueil, voire déjà au-delà. Et puis certains refuges font avec les moyens du bord. La température dans les box n'est pas forcément mieux qu'ailleurs. Voire concrètement, c'est même encore pire. Des refuges ont même au contraire fait appel aux volontaires pour prendre les pensionnaires les plus fragiles quelques jours chez eux, un peu plus au frais, le temps que la canicule passe.
1: Et alors, ce fléau de l'abandon, c'est un combat historique de la SPA, Félix.
0: Oui, la Société Protectrice des Animaux, dont le président historique, d'ailleurs le général de gendarmerie Jacques-Charles Fombonne, a passé la main samedi dernier, là, en Assemblée Générale. Et c'est assez symbolique, il l'a fait samedi à la date de la Journée Mondiale contre l'abandon des animaux de compagnie. La SPA, justement, a dévoilé un nouveau clip de sensibilisation pour l'occasion.
5: Le syndrome post-abandon. Ils sont nombreux à en souffrir. Anxiété, détresse, tremblement. Mais votre don à la SPA peut les guérir, les nourrir, les réconforter, leur offrir l'amour d'une famille. Aidez-les à se relever de l'abandon. Soutenez la SPA.
0: Et à 10h, chez Valérie Expert sur Sud Radio, on sera donc avec le tout nouveau président de la SPA, Jacques Gauchy.
1: Merci beaucoup Félix Mathieu. Il est 6h10, on reste ensemble sur Sud Radio dans un instant. Tenez, avec la canicule, les Français ont davantage utilisé leur voiture. Bah oui, la voiture grande gagnante au niveau des transports de cette canicule. Faut dire qu'avec la clim, ça permet de rester un petit peu au frais. En tout cas, on y revient avec Pierre Chasseret dans sa roue. À tout de suite.
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1: Il est 6h13 sur Sud Radio, bienvenue si vous nous rejoignez. Dans un instant, les Français qui foutent le bazar dans une piscine en Allemagne. Mais d'abord, ça roule avec Pierre Chasseret.
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1: Bonjour Pierre, vous voulez revenir sur une étude que vient de publier Cité Bureau de Recherche et qui nous indique que la grande gagnante de la canicule finalement, c'est la voiture. La voiture plébiscitée par les Français comme le meilleur refuge finalement contre la chaleur, loin devant les transports en commun et le vélo. La voiture finalement a pris d'une certaine manière sa revanche, Pierre.
7: Oui, dès qu'on dépasse les 30-35 degrés, eh bien, c'est clair et net. 53% des automobilistes trouvent leur trajet agréable grâce à la clim, contre à peine 24% dans les transports en commun et 22% à vélo. Qu'est-ce que veulent les Français? Eh bien, du confort, de l'individualité certes, mais zéro effort physique sous la canicule. On souffre tous, le seul mode de transport qui offre ça, c'est la voiture. Résultat, 16% des usagers l'utilisent encore plus pendant les vagues de chaleur. Voilà, la preuve absolue, totale, que l'idéologie anti-bagnole s'effondre dès que le thermomètre, lui, s'affole. Les automobilistes se réfugient dans leur voiture, bien évidemment. Quand on a la chance d'avoir la clim, je le précise, c'est pas le cas de tout le monde, malheureusement.
1: Ouais, effectivement, ce report massif, en tout cas, vers la voiture, a fait chuter la fréquentation, notamment du RER, au début, jusqu'à 20%. C'est énorme, c'est notable, ça, Pierre.
7: Ouais, mais c'est normal, les transports en commun pendant la canicule, c'est l'enfer sur Terre. Véritablement, les gens fuient les RER, métro, les pistes cyclables aussi, parce que transpirer sur un vélo par 35-40 degrés, c'est pas une politique de transport, c'est une punition. Alors, au lieu de culpabiliser les Français qui cherchent juste à travailler ou à se déplacer au frais et à recharger un petit peu les batteries, parce que ça fait du bien de pouvoir se ressourcer avec un peu de fraîcheur, eh bien, les pouvoirs publics feraient mieux de comprendre que la voiture reste un outil de liberté, de protection indispensable, et peut-être même aussi de santé publique, parce que lorsque vous passez toutes vos journées à plus de 35 degrés, vous êtes content de pouvoir mettre la clim et entrer dans l'habitacle de nos voitures.
1: Merci à vous, Pierre Chasseret. Il est 6h15 sur Sud Radio, le rappel des titres. Et tout d'abord, le choc à Monaco. Un engin explosif placé dans un immeuble résidentiel a fait 3 blessés hier, dont 2 graves. Il s'agit d'un oligarque ukrainien et de sa famille. Le suspect aurait fui à pied. Aucune interpellation a eu lieu pour le moment. En pleine canicule, ce drame, 2 enfants, des jumelles de 15 mois, sont décédés de déshydratation près de Valence. Leurs parents ont été placés

0: Suède ce soir, 23h, son 16e de finale. Le gagnant affrontera le Paraguay en 8e. On en parle sur Sud Radio. Les Français sont parfois loin d'être exemplaires à l'étranger. Exemple avec les incidents qui se sont produits dimanche dans une piscine en Allemagne, dans la ville frontalière de Kiel, située en face de Strasbourg. Là-bas, plusieurs dizaines de Français ont tenté d'entrer par la force dans le bassin extérieur. L'information a été relayée sur les chaînes de télé allemande.
1: In Kiel versucht eine 50 bis 60 köpfige Männergruppe aus Frankreich das Schwimmbad zu stürmen.
0: Selon la police, une cinquantaine à une soixantaine de jeunes Français ont tenté d'accéder à plusieurs reprises au bassin en escaladant la clôture extérieure et en pénétrant dans la piscine sans payer leur entrée. Dans un premier temps, nous dit-on, le personnel de sécurité a tenté de s'interposer, s'en sont suivis des altercations verbales, à la suite de quoi, bien, les intrus ont manifesté leur mécontentement. Comment? En vidant les poubelles. Quand la police est arrivée en renfort sur place, ils avaient quitté les lieux. L'ordre a alors été donné d'évacuer tous les nageurs, de fermer la piscine. Le commissariat de police locale a lancé un appel à témoins pour tenter de retrouver le fauteur de trouble. Pour sa part, la ville de Kiel, qui parle plutôt de son côté de 10 à 15 individus, a décidé de renforcer massivement la sécurité autour de cette piscine. D'autant que ce n'est pas la première fois que des incidents impliquant de jeunes Français se produisent dans ces piscines, dans les piscines de la commune. Selon un quotidien allemand, la police était déjà intervenue en 2019, notamment à 3 reprises après des altercations et des tentatives d'intrusion.
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0: Bonjour Rémi André.
3: Bonjour Benjamin.
0: Bah oui, la piscine, puisqu'il a fait chaud, très chaud ces derniers jours, l'épisode caniculaire qui a été particulièrement marquant. Et ce soir, à minuit, ce sera la fin de ce mois de juin qui se termine, et pas n'importe lequel. Ce fut le mois de juin le plus chaud jamais enregistré en France depuis le début des relevés fiables. Comment ce mois de juin est-il devenu historique dans son ensemble finalement, Rémi?
3: Eh bien, vous vous souvenez, tout avait commencé avant même l'été. Le printemps 2026 avait déjà été le plus chaud mesuré en France depuis 1900, avec une anomalie de 1,7 degré et un déficit de précipitation de 30%. Dès le 26 mai, la journée la plus chaude jamais enregistrée pour un mois de mai avait été battue. Juin a amplifié ce signal de façon brutale. À partir du 17, une canicule qualifiée d'exceptionnelle par Météo France s'est installée sur le pays. Les 23, 24 et 25 juin sont devenues les 3 journées les plus chaudes de l'histoire de France, toutes dates confondues. Les nuits ont suivi, le thermomètre n'est pas descendu sous 26,4 degrés à Paris le 25 juin. Au total, depuis le 17 juin, plus de 1400 records mensuels et 442 records absolus ont été battus sur l'ensemble du pays.
0: Et cette fin du mois de juin, est-ce qu'elle a apporté un vrai soulagement ?
3: Alors, un soulagement violent, oui. Les orages qui ont chassé la canicule à partir du 27 juin ont libéré d'un coup l'énergie emmagasinée pendant 10 jours de fournaise. L'atmosphère se comporte comme une cocotte minute. Plus le couvercle de chaleur tient, plus la libération est explosive. Ce samedi, 127 000 éclairs ont frappé le pays en une seule journée. Près de Blois, une rafale à 145 km/h a été relevée. Des grêlons de 5 à 7 cm ont ravagé les cultures de la Touraine ou de France, détruisant en quelques minutes des semaines de travail. Des toitures ont été éventrées, des hangars agricoles soufflés. Ce lundi encore, 19 départements restaient en vigilance orange. La canicule avait du mal à régler l'addition.
0: Et alors, est-ce qu'on peut espérer un vrai répit en juillet? Vu ce que vous nous disiez dans votre météo à 6h, pas vraiment.
3: Un bref répit seulement. Météo France juge probable un retour de forte chaleur dès la semaine du 6 juillet, donc la semaine prochaine, sur des sols déjà proches de leur sécheresse historique dans plusieurs régions. Le Premier ministre a convoqué hier une cellule interministérielle de crise pour anticiper la suite. Les climatologues rappellent une donnée qui donne le vertige. Ce 26 juin 2026, le plus chaud de notre histoire, sera sans doute l'un des juins les plus frais que nous connaîtrons d'ici la fin du siècle. De quoi écouter les prochains bulletins météo avec un tout petit peu plus d'attention.
0: Mais c'est ce qu'on fait déjà, mon cher Rémi André. Prochain point, ce sera avant les infos de 6h30. À tout à l'heure, Rémi. Allez, il est 6h20 sur Sud Radio. D'ici là, avant la météo de Rémi André, que faire de son animal de compagnie pendant les vacances? Oui, parce que les vacances approchent. On va en parler avec notre vétérinaire du petit matin de Sud Radio, Anne-Laure Bramy, qui entre dans le studio. On la retrouve juste après ça.
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0: Je me pose pour la première fois de ma vie la question, est-ce que je finirai ma vie dans ce pays? Mais j'en suis même pas sûr aujourd'hui.
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6: Il est 6h22 sur Sud Radio. Bon réveil, c'est bientôt les vacances d'été. Bah oui, ça s'approche. Et quand on a un chien ou un chat, bah ça demande forcément toute une organisation. Vaccin, antiparasitaire, gestion du stress également pendant le trajet. Pour ne rien oublier, nous sommes avec notre vétérinaire du petit matin de Sud Radio, Anne-Laure Bramy. Bonjour.
7: Bonjour.
6: Et merci d'être avec nous, vétérinaire à la clinique des Coquelicots de Saint-Germain-en-Laye. Commençons par, tenez, les propriétaires qui ont prévu de partir à l'étranger. Quels sont les documents, les traitements et les vaccins à prévoir dans ce cas-là avant de partir?
7: Alors, chaque destination dépend un petit peu de l'endroit où vous... Enfin, chaque document dépend de l'endroit où vous vous rendez. La plupart, en tout cas, il faut déjà la vaccination rage. Attention, les gens demandent le vaccin rage au moment du départ. Il n'est valable que 3 semaines après l'injection. Donc, préparez-vous, anticipez, renseignez-vous. Il y a un système qui s'appelle aussi Anivet Voyage sur Internet. Vous pouvez checker un petit peu pour chercher les documents. Sinon, appelez directement l'ambassade du pays concerné.
6: Ouais, pour bien vérifier. Et puis, alors, si on a prévu de rester en France, la question qu'il faut se poser, c'est la question des traitements antiparasitaires, parce que là, va falloir s'adapter en fonction du lieu où l'on va partir en vacances.
7: Alors, beaucoup de gens vont se rendre dans le sud. Dès que vous allez dans le sud, il y a quand même les moustiques et les phlébotomes, donc la transmission de la leishmaniose. Il existe un vaccin que vous pouvez faire en une seule injection. Il faut la prévoir à peu près 3 semaines avant vos départs en vacances, même si vous partez là dans bientôt, pensez-y. Donc, c'est le vaccin contre la leishmaniose, les traitements contre la leishmaniose.
6: C'est quoi exactement comme maladie, ça?
7: Alors, c'est une maladie qui est transmissible par les phlébotomes. Le chien devient porteur, mais à vie. Et si un autre phlébotome le pique, est contaminé et vous pique également, vous devenez également porteur à vie aussi de cette maladie. Donc, c'est une zoonose. Attention.
6: Donc, ça, faut faire particulièrement attention. Il y a d'autres traitements antiparasitaires auxquels il faut penser ou pas, hein?
7: Alors, après, c'est les tiques. Donc, attention à la maladie de Lyme, pyroplasmose. Là, ça concerne principalement l'animal. La maladie de Lyme, ça se traite un peu mieux. Par contre, la leishmaniose, attention, voilà. Insistez bien sur ces vaccins-là et la prévention. Renseignez-vous de la destination. Donc, tiques, puces. Et puis les moustiques et les phlébotomes.
6: Avant de penser à partir, faut vérifier au niveau de l'identification par puce électronique de son chien. Je crois que c'est obligatoire maintenant aussi pour les chats.
7: Alors obligatoire depuis 2009, 2009 pour tout le monde. Mais les gens ne le savaient pas suffisamment. Mais par contre, effectivement, ça aide beaucoup à retrouver les animaux. Hier à la clinique, on a eu un chat qui avait été perdu en Normandie et qui est revenu après un mois et demi et retrouvé par la puce électronique. Elle avait fait à peu près entre 150 et 180 kilomètres.
6: Ah oui, donc ça c'est important effectivement. La puce électronique, c'est capital, c'est obligatoire. Faut juste aussi veiller à bien mettre à jour les informations si c'est nécessaire.
7: Alors mettre à jour les informations. Et pour les personnes qui viennent de l'étranger, qui ne savent pas forcément, le fichier est national. Donc ça veut dire que dès que vous rentrez en France, si vous ne le faites pas inscrire sur le fichier français, on ne peut pas retrouver vos coordonnées à l'étranger. Donc une personne qui déménage, souvent moi je conseille d'inscrire votre mail et votre numéro de téléphone. Ça, si vous déménagez, le mail et le numéro de téléphone changent déjà moins souvent. Mettre également un deuxième numéro, ami, famille, conjoint. Et par contre, quand vous venez de l'étranger, pensez à vous inscrire sur le fichier français. Vous n'êtes pas inscrit automatiquement avec votre animal sur le fichier français.
6: Donc il faut le faire effectivement. Le transport, c'est aussi Un vaste sujet quand on part en vacances avec son animal de compagnie. Pour ceux qui prennent la voiture, c'est quoi les mesures de sécurité à prendre avant de partir en vacances?
7: Alors, il y a la sécurité donc pour l'animal et vous. Donc, au niveau de la famille, il faut quand même prévoir que l'animal doit... vous devez prendre des précautions, soit des ceintures de sécurité ou des boîtes de transport fermées. S'il y a malheureusement un impact, à ce moment-là, vous risquez également des complications pour vous et pour l'animal, enfin pour votre chien, votre chat, qui puisse rentrer malheureusement dans le pare-brise. Et ensuite pour
6: eux. Dans ce cas-là, une responsabilité aussi.
7: Alors la responsabilité, ouais. Et puis la projection d'un individu de 5 kilos à peu près sur vous, ça peut occasionner également des séquelles graves, voire mortelles pour vous également.
6: Donc la ceinture de sécurité adaptée pour son animal de compagnie, et puis effectivement, alors on peut aussi prévoir une boîte aussi pour le protéger, c'est ça.
7: Ouais. C'est ça, c'est-à-dire que ceux qui sont vraiment trop petits, qu'on n'arrive pas à attacher ou qui bougent beaucoup, vous préférez une boîte. Et sinon, les grands chiens qui effectivement peuvent avoir chaud dans une grande boîte, une ceinture de sécurité adaptée. Il y a des systèmes qui se fixent entre le harnais et directement à la ceinture pour le chien.
6: Certains animaux, on a l'impression le mal des transports un petit peu. Est-ce qu'il y a des traitements, des astuces pour y remédier?
7: Oui, alors les gens des fois confondent le stress avec le mal des transports. Donc quand vous avez votre chien ou votre chat qui allaite, qui miaule, qui fait des vocalises, il peut y avoir du stress, auquel cas vous avez des protéines de lait sans effet secondaire ou accoutumance que vous pouvez démarrer déjà 10 jours avant le départ. Et sinon, dans le cas effectivement d'un mal des transports, il faut tester, vous essayez pour savoir si c'est plutôt l'un ou plutôt l'autre. À ce moment-là, il y a des anti-vomitifs qui touchent le système nerveux central, parce que là on est plutôt comme un mal de mer un peu, mais dans la voiture pour l'animal. Donc il peut saliver et faire des vocalises, et c'est pas forcément du stress, donc méfiez-vous.
6: Donc voilà, stress ou mal des transports, voilà. Faut.
7: Les deux sont possibles.
6: Les deux sont possibles. Une fois qu'on est sur la route, c'est quoi les points de vigilance à avoir? L'hydratation, bien sûr.
7: L'hydratation, ne pas laisser votre chien ou votre chat dans la voiture quand vous absentez même quelques minutes. La température peut monter très vite. La température classique d'un animal est entre 38 et 39. Et quand il monte à 40, le cerveau grille, chauffe, il se déshydrate. Et on le voit pas forcément tout de suite. Même les personnes peuvent avoir, vous pouvez constater, des diarrhées ou des vomissements dans les jours qui suivent. Donc attention, ne les laissez pas tout seuls, même quelques instants.
6: Oui, effectivement aussi des pauses. L'hydrater, ça c'est important. La climatisation, ça peut être un problème pour son animal de compagnie?
7: Alors la climatisation, préférez par exemple, si vous pouvez mettre la climatisation au niveau des pieds, ça évite les courants d'air directement sur les yeux ou sur les oreilles. Et si possible, les chiens adorent ça, nous aussi, mais passer la tête à travers la voiture, du coup ça fait des otites et des conjonctivites.
6: Oui, donc on évite, et en plus en matière de sécurité, c'est pas top.
7: Non plus.
6: Si on a prévu de prendre l'avion ou le train, il y a des choses à savoir en particulier par rapport à ces modes de transport?
7: Vérifier avec la compagnie concernée s'ils demandent la rage, même si vous voyagez en France, ça arrive parfois. L'identification, le passeport et le certificat de bonne santé. Ça, le certificat de bonne santé, surtout en Angleterre aussi, quand vous partez, donc 48 heures avant le départ avec la vermifugation. Et sinon, certaines compagnies exigent la vaccination rage, même si vous restez en France, et donc les gens sont pris de court aux aéroports.
6: Et pour ceux en tout cas qui ont prévu de partir en vacances avec leur animal de compagnie, on aura l'occasion peut-être la semaine prochaine de parler de ceux qui ne peuvent pas partir en vacances avec leur animal de compagnie, notamment avec des solutions qui existent, par exemple les pensions pour animaux. On y reviendra, si vous le voulez bien, la semaine
7: avec
6: prochaine.
7: Grand plaisir,
6: ça vous va, Laure Bramy, donc vétérinaire à la clinique des Coquelicots de Saint-Germain-en-Laye. Je vous souhaite une très belle journée et à la semaine prochaine, Anne-Laure.
7: Merci.
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6: Et on vous retrouve, Rémi André, pour la météo. Un temps relativement calme aujourd'hui, c'est ça?
8: Oui, c'est ça, relativement calme, comme vous dites, avec malgré tout quelques nuages près de la Manche qui donnent actuellement quelques gouttes du côté de Brest. Cela arrive vers Cherbourg, mais aussi à Dunkerque, donc la Manche retrouve ces nuages, des nuages qui traversent une partie de la moitié nord, mais sans grande activité, sauf que dans l'après-midi, sur le nord-est, nous pourrions avoir à nouveau des orages parfois assez forts. Ce sera le cas également sur les Alpes. Nous avons donc un répit, comme nous venons de le dire, sur cette canicule, avec des températures qui malgré tout, sur le sud-est ou sur la Corse, dépasseront à nouveau les 30 à 35 degrés, mais sur le reste du pays, ces températures pourraient se limiter, ce qui reste déjà chaud, aux alentours de 30 degrés à Paris ou à Toulouse, 31 degrés à Limoges.
6: Merci beaucoup Rémi André. Je vous souhaite une très belle journée. Nous sommes le mardi 30 juin. Vous êtes bien sur Sud Radio. Il est 6h30.
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6: Et toute l'actualité résumée en deux minutes, c'est grâce à vous, Clémence Lobary. Bonjour Clémence.
9: Bonjour à tous. On commence avec cet attentat à Monaco. Un colis piégé a explosé hier soir vers 21h dans un immeuble résidentiel. Les autorités monégasques ont fait état de deux blessés en urgence absolue, un couple de 50-60 ans et d'un blessé en urgence relative, un adolescent de 13 ans. Parmi les victimes se trouverait un oligarque ukrainien, un homme sous le coup de sanctions en Ukraine pour avoir continué le négoce d'alcool en Crimée occupé par les Russes. L'identité des victimes n'a pas été confirmée à Monaco. L'auteur de l'explosion, lui, est en fuite. Dans le reste de l'actualité, Sébastien Lecornu maintient les plans Orsan 2 et 3 dans les hôpitaux. Le Premier ministre l'a annoncé hier à l'occasion d'une réunion de crise sur la canicule. Des plans qui permettent notamment de renforcer les capacités de régulation médicale afin d'assurer le fonctionnement de l'hôpital. Le chef du gouvernement a également alerté sur le nombre important de victimes de la chaleur dans leur logement. Une plainte contre Gérald Darmanin dans l'affaire de la mort de Liana. Elle a été déposée hier par l'avocat de la mère de Rosa, qui accuse également Jérôme Barella de viol sur mineur. Une plainte pour mise en danger de la vie d'autrui et non-assistance à personne en danger. La famille de la petite fille dénonce plusieurs dysfonctionnements dans le traitement de l'enquête. Le Sénat ouvre la voie à la réintroduction de pesticides interdits. Les sénateurs ont débuté hier l'examen du projet de loi d'urgence agricole. Ils ont voté pour insérer dans le texte une mesure permettant d'autoriser l'utilisation de produits interdits. Une mesure qui n'est pas soutenue par le gouvernement. Le bilan s'alourdit encore au Venezuela. Après le double séisme de la semaine dernière, 1719 personnes sont mortes selon le président de l'Assemblée nationale. Un bilan qui pourrait encore s'aggraver selon l'ONU. L'organisation estime à environ 50 000 le nombre de disparus. Et puis le football est l'objectif pour les Bleus. Les huitièmes de finale de la Coupe du Monde. L'équipe de France affronte la Suède ce soir en 16e. Coup d'envoi à 23h. Et hier, on retiendra l'exploit du Paraguay qui a éliminé l'Allemagne au tir au but ou encore la victoire du Brésil 2-1 sur le Japon. Excellent début de journée à tous.
6: Merci beaucoup Clémence Lobary pour toutes ces informations. Il est 6h32, on passe en course avec vous Jean-Paul Delperrier. Vos pronostics, bonjour Jean-Paul.
10: Bonjour à vous tous. Pour ce mardi 30 juin, nous prenons la direction de l'hippodrome de Vichy-Bellerive. Pour le Grand Prix du Conseil Municipal, support des paris à la carte dans la 5e épreuve de la Réunion 1. 2950 mètres avec 13 partants. Le 13 Uno du Lupin sera donc mon favori devant l'As Jolie Star. 11 Canto Abyss, 3 Jeannette Priori, 12 Y de Célan, 10 Insterman et 2 Imploramosin. 13 As, 11, 3, 12, 10 et 2. Réunion 2, course 4 à Aix-les-Bains pour ma sélection du jour. Le 5, good to see you.
6: Merci beaucoup Jean-Paul Delperrier. Vos pronostics à retrouver comme toujours sur sudradio.fr.
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6: Il est 6h33, la revue de presse, tout de suite avec le très dissipé Félix Mathieu. Bonjour Félix.
11: Bonjour Benjamin, bonjour tout le monde.
6: Je vois sourire.
11: On a le droit de sourire, c'est pas être dissipé, c'est être souriant, ça s'appelle.
6: Je sais pas, j'ai l'impression que John, notre réalisateur, vous déconcentre. Ou alors c'est l'actualité un peu plus légère, qui vous fait du bien.
11: Peut-être, oui, puisque accusons l'actualité.
6: Dans la presse en tout cas, on parle notamment de cette force bleue qui fait la une de l'équipe avant le 16e de finale de Coupe du Monde. France-Suède, c'est ce soir à 23h.
11: Et avec l'équipe de France qui retrouve ce soir sur le banc son sélectionneur Didier Deschamps et elle entame l'équipe de France contre la Suède. Un autre tournoi relève l'équipe, celui des matchs couperets. Sa puissance offensive, il sera très attendu, nous dit le quotidien sportif, très attendu par la presse en tout cas, ça c'est sûr, ça fait la une de pas mal de journaux. Les Bleus d'attaque, titre Sud-Ouest, après 3 victoires en poule, la Suède constitue un adversaire à la portée des Bleus. Pas de droit à l'erreur en tout cas pour l'entrée dans cette phase à élimination directe, nous rappelle Sud-Ouest. Que la fête continue pour la dépêche du midi. Les choses sérieuses commencent donc pour les Bleus qui entrent ce soir dans le tableau final. Mbappé et ses coéquipiers sont donnés largement favoris pour la dépêche du midi. Kylian Mbappé, justement en tout cas, mis à l'honneur par le Parisien aujourd'hui en France. Le nouvel état de grâce, c'est le titre. Le Parisien a balayé les critiques en 3 matchs, autant par ses performances que par son attitude. N'en jetez plus. Et justement, le capitaine idéal, quelque part, nous dit Libération. Et Libération nous le dit en latin avec ce titre, capitaine ad hoc.
6: Et en tout cas, on verra cela 23h. France, Suède, 16e de finale de la Coupe du Monde. Le vainqueur qui affrontera le Paraguay, tombeur surprise de l'Allemagne au tir au but. C'était cette nuit. Et ne loupez pas, ce soir, 20h, 21h, les tontons du mondial aux côtés de Joseph Ruiz et de ses chroniqueurs pour tout vous dire sur ce match France-Suède qui nous attend donc. Allez, un sujet un peu plus improbable à la une de Libération Champagne, interdiction de boire de l'eau du robinet, la mairie de Troyes.
11: Oui, alerte au plomb. Des taux 6 à 16 fois supérieurs aux taux limites de plomb ont été détectés dans les robinets de la mairie de Troyes. En cause, les vieilles canalisations, les vieux branchements publics en plomb, qui sont pourtant censés être supprimés, éliminés petit à petit du réseau, mais sauf qu'il en reste visiblement, et ça se détecte dans l'eau qui sort du robinet. La mairie a été alertée parce que ces taux de plomb excessifs ont été détectés dans le robinet d'un commerce voisin. La municipalité a donc fait diligenter une inspection exhaustive de son propre réseau avec ce résultat, des taux 6 à 16 fois supérieurs au taux maximal. Résultat, eh bien pour les 250 agents de la mairie de Troyes, interdiction de boire l'eau du robinet dans l'hôtel de ville. Et l'inquiétude, maintenant, l'inquiétude de se dire quand même que pendant des années, ils l'ont consommé cette eau pour remplir leur gourde ou leur café en travaillant à la mairie. Comme nous le rappelle Libération Champagne, ils se posent quand même forcément la question après coup des possibles conséquences pour leur santé.
6: Effectivement, merci beaucoup Félix Mathieu. Il est 6h36, on reste ensemble dans un instant. Un témoignage, le témoignage d'un éleveur de poulets fermiers en Dordogne qui a subi cette canicule de manière assez dramatique avec un certain nombre de pertes et une colère qui va bien au-delà des conséquences de la canicule. On l'accueille juste après ça.
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6: Sud Radio, 6h38. La vie en vrai. Ce matin, je vous le disais, un éleveur de poulets fermiers qui a été particulièrement impacté par la canicule que nous avons vécue ces derniers jours. Bonjour Nicolas Genzou.
15: Oui, bonjour.
6: Et bienvenue sur Sud Radio, merci d'être avec nous ce matin. Vous êtes du côté de Palérac, en Dordogne. Il a fait très chaud, effectivement, en Dordogne la semaine dernière. Vous avez perdu un certain nombre de volailles à cause de cette chaleur. Quel bilan vous tirez de cette canicule sur votre exploitation? Vous avez un bilan global aujourd'hui?
15: Au-delà de la perte sur le coup, de la mortalité qu'il y a eu les deux jours où il y a eu le plus de chaleur, en plus des problèmes de sécheresse qui sont en lien avec les autres cultures, quoi, les productions en cours, c'est un vrai problème qui va revenir en plus semaine prochaine. Donc voilà, c'est un problème de globalité entre l'élevage qui souffre, l'arboriculture qui souffre, les cultures qui souffrent. C'est un problème vraiment général. En plus des problèmes du quotidien qui sont là, quoi.
6: Vous avez perdu combien de volailles la semaine dernière, vous-même, Nicolas?
15: J'en ai perdu 160 en tout sur quelques jours, dont deux jours où il y en a eu une centaine le lundi et le mardi.
6: C'est impressionnant, ça, forcément. Voilà, c'est un choc, quoi. C'est un choc, Nicolas.
15: Ouais, c'est un choc déjà moralement, quoi. Enfin, la veille, on sait que quand le lendemain ils annoncent tant de degrés, déjà ça on se travaille toute la nuit à avoir la tête tracassée et on dort pas, on a mal au ventre. Même moi, j'arrivais pas à ouvrir la porte. J'ai un petit jeune qui est venu avec moi, qui m'ouvrait la porte, j'ai dit, je peux pas, moralement, déjà, en premier, quoi. Avant de penser aux financiers, on pense vraiment au bien-être des animaux et la difficulté que ça leur fait quand on entendait pendant la chaleur qu'ils souffraient, qui criaient les animaux, c'est au-delà de ça, déjà, avant le financier, c'est le moral, quoi, qui en prend un coup. Ouais. Après, bien sûr, c'est le financier, c'est la finalité de notre activité, c'est d'en vivre, et quand on a 150, 160 poulets qui meurent, c'est l'équivalent d'un mois de salaire, donc c'est qui part en fumée en quelques heures, quoi.
6: Et pourtant, vous avez pris un certain nombre de précautions en amont avant cette canicule de la semaine dernière.
15: Oui, parce qu'on a un cahier des charges déjà qui nous met des contraintes par rapport au bien-être et par rapport au risque aussi de sécheresse. Donc, c'est-à-dire des surfaces d'extérieur, il faut minimum 2 mètres carrés. Moi, mes poulets en ont 10. Il leur faut 20 arbres à l'extérieur. Moi, elles ont au minimum 80. Des petites bottes pour picorer, pour repailler les litières, de la brumisation, de l'irrigation de toit. Donc, ouais, il y a déjà pas mal de points qui sont faits et malgré ça, on a quand même l'hécatombe qui est là et on peut rien y faire, quoi.
6: Vous l'avez dit, en tout cas, des conditions d'élevage particulièrement favorables pour vos volailles. Vous allez plus loin que ce que demande la réglementation européenne et française. Et pourtant, vous avez du mal à en vivre de votre élevage. Ça veut dire quoi? Ça veut dire que la qualité ne paie pas aujourd'hui quand on est éleveur de poulets en France?
15: Oui, on pousse de plus en plus à faire des productions industrielles et de moins en moins de la production de qualité. Et puis on a l'effet ciseau, quoi. On trouve voilà que les produits de luxe entre guillemets sont moins rémunérateurs. Et en plus de ça, on a des charges qui explosent, quoi. Depuis 2-3 ans, la guerre en Ukraine, ça a été la plus grosse charge pour les poulets, c'est l'alimentation. Donc les céréales ont flambé et on n'arrive plus à s'y retrouver, quoi. Quand vous faites environ un peu moins de 300 000 euros de chiffre d'affaires sur ces productions là et qu'il vous en reste 7 ou 8 000 en ayant des résultats cohérents, c'est pas logique, quoi. Donc après il y a d'autres cas d'éleveurs de voisins qui avaient des résultats moins bons et qui eux faisaient de l'élevage de poulets et qui à la fin devaient faire un chèque à la coopérative. Donc ça c'est honteux.
6: C'est incroyable. Ouais.
15: C'est honteux.
6: Ouais,
15: c'est aberrant, en sachant qu'on compte à nos heures. Donc voilà, c'est ce que je parlais déjà. Je disais que c'était de l'esclavagisme moderne parce que ils nous exploitent au maximum. Ils savent qu'on en fait un métier de passion avec dévouement et avec les tripes et avec le cœur et qu'au fur et à mesure des années, on doit faire plus de volailles par an, plus de poids et qu'au final, il nous en reste moins. Donc on a une marge.
6: Qui vous exploite, ce sont les coopératives que vous pointez du doigt, notamment?
15: Coopératives et privées, c'est le système. Alors je sais pas quels sont les intermédiaires, si c'est les abattoirs, les groupements, les revendeurs, parce qu'il y a plusieurs interlocuteurs dans tout ça, mais ouais, c'est ce système là où quand on brasse un poulet que le consommateur va payer entre 15 et 20 euros le poulet net, et ben nous il nous reste entre 10 et 20 centimes au mieux net dans la poche, quoi.
6: 10 et 20 donc, centimes pour un poulet.
15: Net du poulet. Pour un poulet, voilà, que le consommateur va payer entre 15 et 20 euros.
6: Ça fait réfléchir. Ça fait réfléchir, non, mais c'est vrai.
15: Ouais, c'est moralement. Après, on fait pas ça pour l'argent. En premier lieu, je vous dis, on fait un métier de dévouement, de passion. Voilà, je me lève à 5 heures ce matin, on se couche à minuit avec ces temps-là. On fait ça toute l'année, 365 jours par an, mais je suis pas le seul. Et quand vous êtes des éleveurs qui, d'habitude, qui signalent jamais rien, qui restent dans leur coin et que là, depuis quelques temps, et on est beaucoup d'éleveurs à être jeunes, j'ai 33 ans, on est beaucoup d'éleveurs à faire remonter le même son de cloche. Ouais, c'est inquiétant.
6: Qu'est-ce qui vous fait tenir? La passion du métier, vous l'avez dit, vous pensez pas du tout à bifurquer sur autre chose, vous voulez continuer malgré tout ce métier-là d'éleveur de poulets?
15: Non, pour l'instant. Ouais, pour l'instant oui, parce que j'ai le soutien de mes proches, de ma famille. Ouais. Voilà, après je suis mordu de ça, mon père et mon frère sont là-dedans, mon grand-père était là-dedans, on est depuis plusieurs générations là-dedans. Bon, là, on arrive à venir debout, on se sort le salaire, on l'enlève et on fait tant bien que mal, on fait comme ça. Et pour l'instant, tant que j'arrive à venir debout, je reste là-dedans convaincu et on a toujours espoir, hein, l'espoir fait vivre, comme on dit.
6: Est-ce qu'il y a encore des solutions aujourd'hui pour faire en sorte que le poulet de qualité soit rémunérateur pour l'éleveur, Nicolas?
15: Moi, je pense que oui, surtout que moi, ma filière, en l'occurrence, c'est une filière 100% Périgord, à part l'approvisionnement des poussins qui vient des Landes. Sinon, donc les interlocuteurs, on les connaît tous, ils sont locaux. Et je pense que oui, il y a des solutions de moins, par exemple, moins charger l'été, c'est-à-dire d'être au lieu d'être à 10 ou 11 mètres carrés l'été, de descendre à 5 ou 6, de plus charger l'hiver par rapport au froid, c'est moins risqué. Donc comme ça, à l'année, on ferait le même nombre de poulets élevés, sauf que l'été où il y a de la densité et les
16: problème de chaleur, on réglerait déjà une partie du problème. Après, pareil, il y a des ventilations qui peuvent exister, que ça soit dynamique par des ventilateurs ou des extracteurs d'air, mais que nous, le cahier des charges nous bloque actuellement. Mmh. Ou bien aussi des ombrières photovoltaïques extérieures. Il y a peut-être cette solution-là que le cahier des charges nous bloque aussi.
6: Ça permet
16: il faut que le cahier des charges évolue. Et ben ça permettrait d'avoir en plus des arbres extérieurs, d'avoir des gros parcs d'ombre et qu'on pourrait mettre de la brumisation dessous pour les inciter, pour décharger avoir une densité moins importante dans les bâtiments.
6: C'est surprenant parce qu'on a beaucoup d'agriculteurs qui demandent au gouvernement en l'occurrence davantage de simplification, moins de normes. Vous à l'inverse, vous pensez qu'il en faut davantage? Si j'ai bien compris?
16: Non, je dis pas qu'il en faut davantage, on en a déjà bien assez, mais oui, que ça évolue. Ouais. Le cahier des charges évolue avec les problèmes environnementaux qu'on connaît, par le biais du changement climatique, par le problème des voisinages aussi, parce qu'il y a des contraintes qui arrivent de plus en plus. On a beaucoup de contraintes en lien en dehors de notre métier. Et il faut évoluer, c'est tout. Vivre avec notre temps et.
6: Bah oui, s'adapter tout simplement à ce dérèglement climatique. Nicolas, un grand merci d'avoir été avec nous ce matin sur Sud Radio. C'était important de vous entendre effectivement sur ce sujet. Éleveur de poulets fermiers, vous êtes en Dordogne, précisément à Palérac. Merci pour votre témoignage et passez une bonne journée et bon courage à vous pour la suite, bien entendu.
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6: Il est 6h46 sur Sud Radio, un point sur les principaux titres de l'actualité du jour. Et tout d'abord, le choc à Monaco. Un engin explosif placé dans un immeuble résidentiel a fait 3 blessés hier soir, dont 2 sont en urgence absolue. Il s'agit d'un oligarque ukrainien et de sa famille qui ont été visés. Le suspect a pu prendre la fuite à pied. Aucune interpellation n'a encore eu lieu. En pleine canicule, ce drame, 2 enfants, des jumelles de 15 mois, sont morts de déshydratation près de Valenciennes. Leurs parents ont été placés en garde à vue. Les suites de l'affaire Liana, la mère de la petite Rosa, annonce porter plainte contre Gérald Darmanin et ce pour non-assistance à personne en danger et mise en danger de la vie d'autrui. Et puis un mot de la Coupe du Monde de football. L'Allemagne éliminée à surprise des 16e de finale face au Paraguay. Élimination au tir au but. Les Pays-Bas, eux, se sont inclinés face au Maroc. Également au tir au but. Le Paraguay, pour sa part, qui affrontera en 8e le vainqueur du match France-Suède. C'est ce soir, match prévu à 23h. Sud Radio, on en parle, le maire de Vichy, Frédéric Aguilera, qui dénonce l'utilisation du terme « régime de Vichy » dans l'intitulé hier du brevet d'histoire-géographie. Pour lui, il faut en finir avec cette expression. Il a écrit pour cela une lettre ouverte au ministre de l'Éducation, Édouard Geffray. Dans ce courrier, il déplore que l'utilisation de ce terme entraîne, je cite, « une confusion durable entre une ville et un régime politique ». Alors, en lieu et place du régime de Vichy, le maire LR demande au gouvernement qu'on parle plutôt de l'État français, car, explique-t-il, c'est bien l'État français qui a engagé une politique de collaboration et participé à la déportation des Juifs de France. Et ce n'est pas la première fois, figurez-vous, que Frédéric Aguilera demande à ce qu'on arrête d'employer le terme de régime de Vichy. Il en avait déjà parlé dans une interview, c'était en 2024, écoutez.
17: On tient effectivement à ne pas être résumé à cette époque-là. C'est d'une absurdité. On a 2000 ans d'histoire, on n'a pas 4 ans d'histoire. C'est une ville qui a 2000 ans d'histoire. Donc il faut assumer les grandes heures de Vichy comme les heures sombres. Et ce qui s'est passé là à cause de l'État français et parce que la France a choisi de mettre la capitale ici, il faut qu'on l'assume, qu'on l'explique et qu'on fasse de la pédagogie et surtout pas dans le déni. Mais les Vichysois ont l'habitude effectivement d'être stigmatisés.
6: La pédagogie, c'est tout l'enjeu effectivement de la démarche du maire de Vichy qui a écrit donc au ministre, selon l'édile, parler d'État français plutôt que de régime de Vichy permettra aux élèves de prendre conscience de la fragilité de notre République. Dans cette lettre ouverte qu'il a partagée sur ses réseaux sociaux, il écrit, je le cite, l'histoire ne consiste pas seulement à retenir des dates ou des événements, elle permet aussi de comprendre qu'une démocratie peut disparaître, qu'une république peut être abandonnée, qu'un régime autoritaire peut naître par un simple vote. Le vote, en l'occurrence, qui accorda les pleins pouvoirs au maréchal Pétain le 10 juillet 1940. D'ailleurs, c'est pour commémorer cette date que la ville recevra en cette année la ministre déléguée chargée de la mémoire et des anciens combattants. L'occasion pour le maire de Vichy de partager une nouvelle fois son combat. Il est à 6h50, bientôt tout de suite un tout autre sujet. C'est bon à savoir sur Sud Radio.
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6: Il prolifère dès que les températures augmente. Ce matin, on parle des cafards. Bah oui, avec la canicule, ils envahissent un certain nombre de nos logements. Au moins 6% des Français ont déjà eu chez eux des cafards au cours de ces 5 dernières années. C'est pas si facile de s'en débarrasser. Ça veut vite se transformer d'ailleurs en véritable cauchemar. Alors pour nous donner quelques astuces, je reçois ce matin un exterminateur de nuisibles. Bonjour Alexandre Linard.
19: Oui, bonjour, vous m'entendez ?
6: Je vous entends très bien, Alexandre, et vous, vous m'entendez ?
19: Oui, je vous entends.
6: Bon, bah c'est parfait. Vous êtes, eh bien, je le disais, exterminateur de nuisibles, l'entreprise Zéro Nuisible, hein, qui est basée au Raincy, en Seine-Saint-Denis. Alors, avant de nous dire un petit peu comment se débarrasser de ces cafards, est-ce que c'est vrai qu'ils prolifèrent davantage quand il fait chaud ? La canicule, elle favorise ces infestations ?
19: Alors, toutes les grosses chaleurs, oui, elles favorisent non seulement les infestations de cafards, mais tous les autres insectes. On a au moins 50% de l'activité qui est plus développée dans les périodes d'été et dans les périodes de grosse chaleur, oui.
6: Comment on peut l'expliquer, ça, finalement, les nuisibles préfèrent la chaleur, l'humidité, c'est dû à quoi ?
19: C'est dans leur métabolisme. Les cafards, ils préfèrent l'humidité, enfin, ce qui attire les cafards, c'est la nourriture, la chaleur et l'humidité. C'est des insectes qui vivent dans les pays chauds. Donc, si vous avez les trois réunis, vous avez des infestations de cafards qui se développent.
6: À partir de quand faut s'inquiéter, parce que ça nous est peut-être tous arrivé un jour de tomber sur un cafard chez soi. À partir de quand on peut craindre effectivement une infestation à domicile ?
19: Moi, de ce que je dis aux gens, si vous en voyez un, bon, c'est un peu de malchance. Si vous en voyez deux, c'est terminé.
6: C'est terminé. Là, faut agir vite.
19: Ouais. Il faut agir. En tout cas, soit par un professionnel, soit si vous avez des traitements adaptés à la maison, mais en tout cas, il faut agir. Et si vous envoyez, et une fois que vous avez appliqué, par exemple, vous en avez vu de vous appliquer un traitement, vous attendez une semaine. Si après la semaine, plus rien, tant mieux. Si après la semaine, vous envoyez même un seul, je vous conseille de faire appel à un professionnel.
6: Quel type de traitement on peut utiliser avant de faire appel une semaine après, si c'est nécessaire, à un expert ?
19: Alors, pour moi, les meilleurs traitements, c'est les traitements par gel insecticide. C'est des traitements avec un appât qui attire l'insecte. C'est des petits points qu'on place dans les zones stratégiques où, en général, ils se cachent. Parce que les cafards, ils se cachent en général toujours dans les mêmes endroits.
6: C'est-à-dire,
19: peu importe l'appartement.
6: Ouais.
19: Peu importe l'appartement, ils vont toujours se cacher. Alors, je parle des infestations développées une maison.
6: Ouais.
19: Ce sera toujours dans la cuisine au niveau des moteurs, donc tout ce qui est moteur de frigidaire, ou derrière le micro-ondes, ou sinon au niveau des charnières des placards, vous voyez, ils se cachent dans la jointure, ou sinon derrière les meubles de cuisine.
6: Donc ça, ce sont les lieux à surveiller en particulier. Certains parlent éventuellement, pour s'en débarrasser, d'utiliser, je sais pas, du vinaigre blanc, du bicarbonate de soude, voire des huiles essentielles. Ça fonctionne ou pas du tout?
19: Alors, ça peut fonctionner pour empêcher, si vous êtes dans un logement, par exemple, qui est à proximité de logements infectés, ça peut empêcher ça peut être un effet dissuasif pour l'infestation qui va venir. Maintenant, pour traiter une infestation, c'est pas possible. Et surtout, c'est interdit d'utiliser de la javel pour les cafards.
6: D'accord, ok. Ouais, ça, c'est important, effectivement, de le noter. Alexandre Lina, quand on fait appel à un expert comme vous, comment vous faites, vous, pour éliminer ces cafards ?
19: Alors, nous, ça dépend. Si c'est un cas classique, comme je vous ai dit, vous avez 2-3 cafards, même jusqu'à 10 cafards que vous avez vus.
6: Ouais.
19: On fait des traitements par gel insecticide. Donc, c'est des appâts qui attirent le cafard. Donc, il va le manger. Donc, c'est comme de la nourriture que vous aurez laissé, vous, dans la cuisine. Et en le mangeant, il y a une molécule insecticide qui va le tuer par la suite. Ça, c'est les cas d'infestation légère, faible. Ensuite, pour les grosses infestations ou les infestations développées, on utilise de la pulvérisation insecticide ou nébulisation. Donc, c'est une projection d'un liquide insecticide qui tue immédiatement le cafard. Et l'avantage de ce liquide, c'est qu'il reste aussi rémanent pendant 15 jours. Du coup, les déplacements de cafards à la suite du traitement, ça va les tuer petit à petit. Ça permet d'éradiquer des infestations développées. Les grosses infestations, on les traite à la nébu et aussi par fumigation. Donc, c'est la même chose sous forme de fumée.
6: En un mot, très rapidement, puisque le temps passe vite, Alexandre Linard, ça coûte combien à peu près pour avoir une idée de faire appel à un expert ?
19: Je prends par exemple de 0 à 50 mètres carrés. Une application de gel insecticide, ça coûte entre 100 et 150 euros si c'est bien fait dans tout le logement.
6: D'accord.
19: Et après, les gros traitements à l'insecticide en pulvérisation, en fumigation, ça va jusqu'à 350, 400.
6: C'est important effectivement de savoir ça aussi, pour éviter les arnaques, bien sûr. Alexandre Linard, c'est important aussi. Exterminateur de nuisibles chez Zéro Nuisible, vous êtes en Seine-Saint-Denis. Merci beaucoup pour tous ces conseils. Je vous souhaite une très belle journée. Il est 6h55. Allez, on file dans dans un instant, Jacques Cardoz. C'est le début du Grand Matin de Sud Radio.
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6: Bah oui, il est là, 6h57. Bonjour Jacques Cardoz.
25: Bonjour Benjamin Glaise, comment allez-vous?
6: Bah ça va et vous-même?
25: Bah ça va
6: un
25: très bien.
6: Un peu plus frais, ça fait du bien.
25: Oui, c'est vrai, alors on a que quelques jours de répit avant une troisième séquence caniculaire. Même s'il faut rester prudent, le scénario d'une nouvelle vague se confirme. Semaine prochaine, le gouvernement s'y prépare. Un homme alerte tout le monde, il s'appelle Thomas Braille. Avec lui, c'est un grand bol d'air frais qui nous attend. Vous savez, c'est l'homme qui monte dans les armes, qui fait des grèves de la faim, contre notamment le chantier de la 69. On en parlera avec lui. Et puis, en ces temps chauds, il vante les mérites des climatiseurs naturels, ces arbres, et ce sera juste après le 7h. Preuve que le monde change, on parlera de ses envies de déménagement pour 34% des Français interrogés dans une étude à cause de la canicule. À 7h40, désormais, le critère fraîcheur, l'isolation, l'exposition, tout cela fait partie de l'équation quand on cherche un logement. Et puis, les professionnels de la restauration s'inquiètent d'un été sans consommateurs. Annulation, manque de climatiseurs, fatigue des personnels. Je vous pose la question, vous votez sur X et YouTube. La canicule va-t-elle pénaliser les restaurants cet été? Et puis avec les polémistes, on parlera du paradoxe français des retraites. Et puis d'une affaire d'instagrammeuse avec Elisabeth Lévy. Très bonne matinée à tous, vous êtes les bienvenus sur Sud Radio. Belle journée.
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25: Bonjour Rémi André, alors que vous nous annoncez, qu'est-ce que vous nous annoncez aujourd'hui, je vais y arriver.
8: Eh bien vous venez de le dire, belle journée puisque on va enfin pouvoir souffler un petit peu après la canicule et avant la vague de chaleur de la semaine prochaine. Alors aujourd'hui, eh bien ça s'est rafraîchi notamment vers la Manche, nous avons même quelques gouttes là du côté de Brest, de Cherbourg ainsi que de Dunkerque, mais dans la journée, les nuages qui viennent un petit peu à l'intérieur des terres ne sont pas bien méchants, c'est juste un rafraîchissement, il fait pas plus de 12 degrés ce matin sur cette partie de la Manche. Mais à l'opposé, nous avons déjà des températures supérieures à 25 degrés vers la Méditerranée où là, ben, on aura un petit peu de mistral et de tramontane. Aujourd'hui, attention aux incendies. Et si les températures plafonnent un petit peu partout aux alentours de 30 degrés, 30 degrés à Paris, à Strasbourg, à Nancy, 30 degrés également pour Bordeaux, pour Toulouse, on ira jusqu'à 31 degrés sur le centre du côté de Limoges. Mais nous atteindrons encore les 36 degrés à Marseille, voire les 40 degrés dans le Var.
25: Merci Rémi André, à tout à l'heure. Il est à peine 7h.
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25: Le journal avec vous, Laurie Leclerc, bonjour.
26: Bonjour Jacques, bonjour à tous.
25: Le choc à Monaco, un engin explosif a fait 3 blessés, dont 2 en urgence absolue. Un homme d'affaires ukrainien visé. Nous entendrons un témoin de cette explosion dès le début de ce journal. Les autres titres de l'actualité.
26: Après le crash mortel dimanche d'un avion près de Nancy, la carcasse de l'appareil a été évacuée. L'enquête avance pour trouver les causes de l'accident. En pleine canicule, le drame, 2 bébés de 15 mois sont morts de déshydratation à Valenciennes. Leurs parents ont été placés en garde à vue. prévu. Et puis le football, la France affronte ce soir la Suède en 16e de finale de la Coupe du Monde. Le vainqueur affrontera le Paraguay qui s'est imposé par surprise hier sur l'Allemagne.
0: Hier soir à Monaco, un colis piégé a explosé dans un immeuble résidentiel. Un oligarque ukrainien et sa famille ont été blessés.
26: C'est la première fois qu'une telle attaque a lieu dans la principauté, selon le ministre d'État Christophe Mirman, chef du gouvernement monégasque. Au moins 3 personnes ont donc été blessées, dont 2 grièvement. Le suspect est, lui, toujours en fuite et activement recherché. Cet événement a profondément bouleversé la principauté et ses habitants. L'un d'eux témoigne à votre micro pour Sud Radio, Albin Texera.
2: Il est presque 21h lorsque l'explosion surgit dans un immeuble résidentiel rue Révérend Père Louis Frola à Monaco. Silvano, qui habite un immeuble juste à côté, est l'un des premiers témoins à arriver sur les lieux.
5: J'entends une déflagration, je me suis dit mais c'est pas possible, je vais aller voir ce qui se passe avec mon fils. Donc on est vite descendu et j'ai vu donc qu'il y avait un petit garçon qui était blessé, mais là il y avait 2 personnes qui l'aidaient qui étaient à 10 mètres de l'immeuble. Par contre il y a personne qui l'avait vu, mais il y avait une femme qui gisait sur les escaliers, complètement explosé, quoi.
2: Face au chaos, cet habitant monégasque est choqué.
5: C'était la guerre. Donc ma femme, qui est médecin à Monaco urgentée, j'ai vite téléphoné, j'ai dit « viens vite », en attendant, parce qu'il n'y avait pas l'ambulance, « viens vite aider la femme, elle est encore vivante ». Mais je vous dis, je croyais qu'elle était morte. Hein.
2: Parmi les victimes figure l'oligarque ukrainien Vadim Ermolaev, 23e fortune d'Ukraine, que Silvano dit avoir aperçu après l'explosion.
5: 10 minutes après, je dis bien 10 minutes après, il y a un monsieur qui est sorti de l'immeuble, ensanglanté. Il marchait. J'ai mis une sourde lui. Et en fait, il est descendu, il a fait la première marche, puis il est tombé. Il est tombé et les pompiers l'ont ramassé et ils l'ont amené. Mais il est venu 10 minutes après.
2: L'origine du sinistre reste pour l'heure inconnue. Une enquête a été ouverte pour déterminer les circonstances exactes de cette explosion.
26: Le prince Albert II de Monaco a réagi par communiqué dans la nuit. Il exprime sa solidarité face à un choc pour toute la communauté monégasque. Il a indiqué un travail des services policiers en étroite collaboration avec les autorités françaises.
0: La carcasse de l'appareil a été évacuée et l'enquête se poursuit après le crash d'un avion dimanche à Tomblaine, près de Nancy.
26: Les 11 personnes qui étaient à bord sont décédées, mais reste à déterminer les circonstances de ce drame. L'absence de boîte noire non obligatoire dans ce type d'appareil peut compliquer l'enquête. Pour Jean-Paul Troidec, ancien président du bureau d'enquête de l'aviation civile, d'autres éléments pourraient aider les enquêteurs.
7: Il y a beaucoup d'enregistrements qui permettront de faire avancer l'enquête. On peut penser tout d'abord aux enregistrements de la navigation aérienne, puisque l'avion était suivi par les radars, donc on aura le taux de montée de l'avion qui pourrait être reconstitué, sa vitesse, etc. On aura tous les enregistrements des communications entre le pilote et la tour de contrôle. Les autres informations proviendront de l'examen de l'épave qui a commencé. Et puis, on va s'intéresser aussi à la maintenance de l'avion pour savoir si le moteur avait été bien entretenu, etc.
26: Et le maire de Tomblaine a proposé de tenir jeudi une minute de silence dans les établissements scolaires et les entreprises de la ville en hommage aux 11 victimes.
0: L'affaire Liana, la mère de la petite Rosa, annonce porter plainte contre Gérald Darmanin.
26: Elle dénonce, selon son avocat, de la part du garde des Sceaux, une non-assistance à personne en danger et une mise en danger de la vie d'autrui après une série de défaillances lourdes de la part du ministère de la Justice. Elle accuse Jérôme Barella d'avoir violé sa fille une 50aine de fois. Plainte restée sans réponse jusqu'à la mort de la petite Liana.
0: L'hôtellerie-restauration, fortement impactée par la canicule. 91% des professionnels déclarent avoir été impactés durant cette semaine de forte chaleur. Et d'ailleurs, cela fait partie du vote ce matin sur Sud Radio. Vous pouvez voter sur X et YouTube. Et vous pouvez nous appeler également un petit peu plus tard dans le courant de la matinée.
26: Et oui, selon un sondage réalisé auprès de 1000 professionnels par l'UMI, l'Union des métiers de l'hôtellerie et de la restauration, 30% d'entre eux estiment même avoir perdu plus d'un tiers de leur chiffre d'affaires par rapport à la même période l'an dernier. Et cette situation pourrait se répéter dès la semaine prochaine avec une nouvelle hausse des températures. Pour Franck Delvaux, président de l'UMI Île-de-France, il faudrait changer nos habitudes du quotidien.
9: On est un peu comme l'ensemble de la population inquiète de ce réchauffement. Donc ça veut dire qu'il faut prévoir, il faut de la climatisation. Et évidemment, si vous avez le choix, aller déjeuner ou dîner dans un restaurant climatisé ou non climatisé, vous allez aller dans le climatisé. Et puis peut-être aussi de regarder ce qui se passe dans des pays chauds comme l'Espagne où on a tendance à se lever plus tôt, déjeuner plus tôt, puis après pas être actif dans l'après-midi en début de soirée et être plus actif en fin de journée, en soirée. Donc il faut peut-être aussi s'inspirer de ce qui se fait comme dans des villes comme Barcelone. Et on voit dans des villes comme ça, Barcelone, le soir, il y a beaucoup de monde.
26: Et la canicule qui a par ailleurs des conséquences dramatiques. Deux enfants, des jumelles de 15 mois, sont mortes de déshydratation dans leur lit près de Valenciennes, dans le Nord. Les parents ont été placés en garde à vue. Les quatre autres enfants du couple, âgés de 3 à 6 ans, ont été hospitalisés.
0: Le Conseil d'État autorise de manière définitive le chantier de l'A69 entre Toulouse et Castres.
26: Après une victoire des écologistes qui avaient obtenu la mise à l'arrêt du chantier pendant 3 mois en 2025, le Conseil d'État a finalement jugé que ni l'élargissement de la nationale existante ni la liaison ferroviaire ne constituent une solution alternative satisfaisante à la future autoroute. Autoroute de 53 km qui doit ouvrir mi-octobre.
0: Et Thomas Breil, fondateur du groupe national de surveillance des arbres, sera l'invité de Sud Radio juste après ce journal. Coup de frein pour l'ultra fast fashion. Le Parlement a définitivement adopté une loi visant à sanctionner les géants chinois comme Shein, AliExpress ou Temu.
26: Le texte prévoit des sanctions pouvant aller jusqu'à 20 euros par vêtement, ainsi qu'une obligation de mieux informer les consommateurs sur l'impact des produits vendus. Pour la députée Horizon, Anne-Cécile Violant, à l'origine de cette proposition de loi, cette réforme répond à un double objectif, protéger l'environnement et soutenir une concurrence plus équitable pour les acteurs du secteur.
3: Je me réjouis de ce vote et je remercie mes collègues sénateurs d'avoir voté conforme. Cette loi, au départ, elle vise à réduire l'impact environnemental de l'industrie textile. Donc il y a une visée quand même un petit peu plus large, parce que si on a perdu autant d'emplois depuis 30 ans, c'est aussi le fait de la fast fashion. Là, on a fait un choix, étant donné qu'on a quand même une évolution massive notamment du marché français dans ces enseignes, de taper très vite et très, très fort sur, effectivement, ces enseignes-là et de préserver les entreprises françaises et européennes.
26: Et toujours concernant les petits colis, hein, dès demain, les droits de douane européens de 3 euros entrent en vigueur. La France annonce ce matin suspendre sa taxe à 2 euros instaurée en mars au lieu de l'additionner comme prévu initialement.
0: Le rugby, Antoine Dupont, est forfait pour le nouveau championnat des nations.
26: Touché au mollet lors de la finale du top 14 samedi soir, le demi de mêlée sera remplacé par son coéquipier du stade toulousain, Paul Graou. Une surprise pour le joueur qui commençait déjà à préparer ses vacances d'été. Il est donc sélectionné pour la toute première fois avec le de France.
0: La Coupe du Monde de football, les grosses surprises cette nuit. L'Allemagne a été éliminée au tir au but en 16e de finale par le Paraguay.
26: Et oui, après un score de 1 partout pendant le temps réglementaire, le Paraguay l'a emporté au tir au but. Le Paraguay qui affrontera soit la France, soit la Suède samedi prochain en 8e de finale, puisque les deux équipes se rencontrent ce soir à 23h. Et puis, par ailleurs, qualification ce matin du Maroc, là aussi au tir au but contre les Pays-Bas. Plutôt dans la journée, c'est le Brésil qui s'est imposé 2-1 en toute fin de match contre le Japon.
0: Merci Laurie Leclerc. Et vous revenez évidemment tout à l'heure à 7h30. Il est 7h07 pour le moment sur Sud Radio. Et puis on ajoute qu'il y a le rendez-vous. Hein. Vous n'oubliez pas le rendez-vous sur Sud Radio à 20h dans les Tontons du Mondial. Joseph Ruiz et toute sa bande, ils reviendront évidemment sur l'actualité football. Et bien entendu sur ce prochain rendez-vous des Bleus dès ce soir contre la Suède. 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Le fondateur du groupe national de défenseurs des arbres, il plaide pour une végétalisation des villes. Thomas Breil est celui qui fait des grèves de la faim. Il tente de nous sensibiliser, il alerte, il fait des millions de vues sur les réseaux sociaux avec ses prises de position. On a la chance, il a la chance également, et nous avons la chance de pouvoir l'interroger tout à l'heure. On vous accompagne dans un grand matin très agréable, on l'espère pour vous tous. Pour le moment, il est 7h09 et tout de suite donc, c'est Nicolas Breil. À tout de suite.
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0: 7h11, je suis ravi de passer cette matinée avec vous. 7h11 sur Sud Radio, soyez les bienvenus dans Le Grand Matin. Comment allier l'économie, le progrès et la nécessité de freiner l'artificialisation des sols? Des dizaines de milliers d'hectares actuellement sont menacés, notamment par le bétonnage, en l'occurrence, pour installer des panneaux solaires. Voilà quelques-unes des questions et quelques-uns des combats de Thomas Braille. Il est avec nous, le défenseur des arbres. Bonjour Thomas, soyez le bienvenu sur l'antenne de Sud Radio. Alors, dans le contexte de la canicule, comment avez-vous vécu cette décision du Conseil d'État qui est tombée hier et qui confirme une décision de la Cour administrative d'appel de Toulouse? Il n'y a plus de frein désormais au chantier de l'A69 Toulouse-Castres. Comment avez-vous vécu cette décision? Thomas Braille.
27: Alors déjà, merci pour l'invitation.
0: Je vous en prie.
27: J'espère que la connexion va être bonne parce que je suis dans le TGV, je suis désolé.
0: Elle est excellente. Juste pour vous dire que
27: bien évidemment, on accueille ça avec beaucoup d'incertitude pour l'avenir, hein, parce que on voit les canicules qu'on est en train de vivre aujourd'hui, l'artificialisation.
0: Malheureusement,
27: ça n'a pas l'air de déranger certaines de nos politiques.
0: Allez-y, on vous a retrouvé.
27: La connexion, ça va être
0: compliqué. On vous a retrouvé. Okay. Allez-y, Thomas.
27: Non, je disais qu'en fait, ce qui est triste, c'est que cette décision ne respecte pas la jurisprudence européenne de la Cour de justice concernant la raison impérative d'intérêt public majeur. Il faut savoir qu'il n'y a pas de raison impérative d'intérêt public majeur, comme ça avait été notifié en février.
0: Bon, on va essayer de récupérer Thomas Braille par téléphone, effectivement, parce que la ligne n'est pas très bonne. Thomas Braille, vous savez, c'est ce défenseur des arbres qui parle de ce paradoxe, le besoin d'un côté de béton et de faire avancer le progrès, mais surtout, lui, c'est son combat, ce sont les îlots de verdure, cette nécessité pour la France de créer des îlots de verdure face, évidemment, à cette canicule, mais aussi face à toutes les problématiques que l'on connaît concernant l'artificialisation, c'est-à-dire la sécheresse, le bétonnage. Lui, il se bat pour qu'il y ait beaucoup plus de forêts. Alors, je ne sais pas s'il est avec nous, Thomas, puisque effectivement, il était ces jours-ci en visite à Paris. C'est notamment pour ça qu'on voulait l'entendre. On vous a retrouvé, Thomas Braille. Vous êtes avec nous, Thomas.
27: Oui, vous m'entendez?
0: Alors, deuxième question, parce qu'on a bien compris votre position sur la première. Deuxième question, est-ce que vous avez l'intention de mener différentes actions à venir, dans les semaines et les mois à venir, face à ce chantier de la 69, ou bien est-ce que vous considérez que c'est perdu?
27: Ah non, mais il y a encore des actions. Il y a le volet pénal qui n'est pas encore acté, donc ça, il faut pas l'oublier. Donc il y a énormément d'infractions qui ont été constatées, et c'est même pas sûr que ce chantier puisse ouvrir, parce que le volet pénal n'a pas encore été était réglé. Donc voilà, je pense qu'il ne faut pas tout miser sur ce qui vient d'être dit hier.
0: D'accord.
27: Faut pas baisser les bras et
0: Faut pas tout miser sur ce qui s'est passé hier. Alors écoutez, voilà, la ligne est trop mauvaise, mais en tous les cas, voilà, on voulait vous faire partager le sentiment de Thomas Braille, le défenseur des armes, mais aussi celui qui, vous vous en souvenez, avait entamé une grève de la faim au tout début de ce chantier et qui avait l'habitude, eh bien, pour attirer les caméras et pour nous sensibiliser, et c'est bien normal, qui avait l'habitude de monter dans les arbres et d'y rester pour attirer l'attention de tous face à cette problématique. On est tous soucieux, évidemment, d'une moindre artificialisation des sols et de la nécessité de créer des îlots de verdure. On le retrouvera un autre moment, Thomas Braille, sur l'antenne de Sud Radio. Il est 7h15. On déroule le suivi de cette matinée avec le hashtag et avec Benjamin Glaise. Bonjour Benjamin, on en parle, l'actualité des réseaux avec vous.
6: Bonjour Jacques.
0: Ce matin, c'est ces Français qui malheureusement se comportent pas toujours très bien lorsqu'ils sont à l'étranger et qui sont très loin d'être exemplaires. Vous avez l'œil et vous les avez remarqués, les incidents qui se sont produits dimanche dans une piscine en Allemagne. Racontez-nous cela.
6: Oui, ça s'est passé dans la ville frontalière de Kiel.
0: Vous avez remarqué les incidents qui se sont produits dimanche dans une piscine en Allemagne. Racontez-nous cela.
6: Oui, ça s'est passé dans la ville frontalière de Kiel, située en face de Strasbourg.

0: premier temps, le personnel de sécurité a tenté de s'interposer. S'en sont suivies des altercations verbales, les tensions qui sont montées. À la suite de quoi, les intrus ont manifesté leur mécontentement. Comment ? En vidant les poubelles. Tout simplement, quand la police est arrivée en renfort sur place, ils avaient quitté les lieux. L'ordre a été donné d'évacuer tous les nageurs présents dans le bassin et de fermer la piscine. Le commissariat de police local a lancé un appel à témoins pour tenter de retrouver les fauteurs de troubles. Pour sa part, la ville de Kiel, qui parle de son côté plutôt de 10 à 15 individus, a décidé de renforcer la sécurité autour de cette piscine. Parmi les mesures prises, notamment une réduction de la capacité d'accueil, davantage de personnel de sécurité à l'entrée, des billets réservables uniquement en ligne, une communication de coordonnées personnelles requises. Voilà parmi les mesures prises par la ville allemande, alors que ce n'est pas la première fois, il faut le préciser, que ce type d'incident impliquant des Français se produit dans les piscines de la commune. Selon un quotidien allemand, la police était déjà intervenue, notamment en 2019, et ce à 3 reprises, après déjà des altercations et des tentatives d'intrusion impliquant donc des Français.
1: J'imagine que les commentaires doivent pas être très très positifs sur les réseaux sociaux, vous qui avez vu ça, Benjamin. C'est l'image de la France qui évidemment est écornée. Le rappel des titres à présent, il est 7h17. Le choc à Monaco, un engin explosif placé dans un immeuble résidentiel a fait 3 blessés hier soir, dont 2 en urgence absolue. Aucune interpellation n'a encore eu lieu. En pleine canicule, 2 enfants, des jumelles de 15 mois, sont morts de déshydratation près de Valenciennes, dans le Nord. Le vote solennel aujourd'hui à l'Assemblée nationale sur l'aide à mourir. Le texte repartira une dernière fois au Sénat à partir de 7 juillet. Et puis ce sera le vote final à l'Assemblée nationale le 15 juillet prochain. Le rugby, Antoine Dupont, forfait pour le championnat des nations, touché au mollet lors de la finale du top 14 samedi. Le demi de mêlée sera remplacé par Paul Graou, dont c'est la première sélection avec le 15 de France. La Coupe du monde de football, l'Allemagne éliminée au tir au but en 16e de finale par le Paraguay, 1-1. Et puis 4 à 3 durant les tirs au but. Le Paraguay affrontera le vainqueur de France-Suède, match ce soir à 23h. On vous le rappelle, c'est le grand rendez-vous des Bleus ce soir à 23h. Alors, on parlait... On va revenir à l'une des actualités de la matinée dans le Grand Matin sur Sud Radio. Soyez les bienvenus. Il est 7h19. C'est le dossier de l'A69. On était tout à l'heure avec le fondateur du groupe national de défenseurs des arbres, Thomas Breil. Malheureusement, on n'a pas pu poursuivre cette interview, mais il nous dit l'essentiel. L'essentiel, c'est que selon lui, le combat n'est pas terminé, alors que le chantier doit s'achever très vite, à l'automne. Et on est avec Anthony, qui est à Castres. Bonjour Anthony, vous êtes le bienvenu sur l'antenne de Sud Radio. Vous vouliez également intervenir sur ce sujet.
2: Effectivement, alors moi je suis aujourd'hui très content. Alors je représente le collectif pour l'autoroute 169.
1: D'accord.
2: Et l'association.
1: C'est donc l'autre versant, vous êtes face à Thomas d'une certaine façon.
2: Oui, mais ce que je voudrais dire, parce que dans tous ces 3 ans qu'on a suivi ce dossier, c'est que c'est la majorité silencieuse qui a gagné, quand je lis tous les titres, ce chantier est très controversé. Non, ce chantier n'est pas très controversé. Il a été, il y a eu une opposition minoritaire, alors qui a le droit, on a le droit à la démocratie, c'est ça, mais ultra minoritaire. Et non, ici sur le territoire, c'est une victoire de la majorité des élus et des habitants du territoire. Donc je voudrais juste rétablir ça aujourd'hui. Et on est très content, mais si vous voulez, on se réveille un peu en se disant mais pourquoi on a eu besoin de faire tout ça,
1: oui,
2: alors que ce projet a suivi toutes les étapes démocratiques, juridiques dans ce dossier. Donc voilà.
1: Oui, tout à fait. Vous faites bien de le rappeler. Vous savez, je crois que c'est une facilité de langage d'expliquer qu'il y a eu beaucoup de recours, mais en même temps, c'est aussi une réalité. Et Thomas Breil nous le disait à l'instant, il va poursuivre le combat. Alors, c'est dommage qu'il soit pas avec nous, parce que je lui aurais posé une question de savoir si finalement ce genre de combat n'est pas vain, dans la mesure où aujourd'hui, on l'a vu à travers la canicule, finalement, on a envie de se dire, mais la non-artificialisation des sols et les îlots de fraîcheur, ces combats-là, en revanche, on sait que l'ensemble des Français sera forcément derrière lui, parce que on l'a vécu très durement durant la canicule. Il y a une très grosse différence entre l'intérieur des centres-villes et l'extérieur. Anthony, vous êtes directement concerné par cet A69. Il faut le dire, c'est une région qui est enclavée. Et il y a eu 2 très bonnes nouvelles récemment pour le désenclavement. C'est de ça dont il s'agit. Alors évidemment, je comprends que je

0: puisse choquer les écologistes en disant cela, mais la 69, c'est une bonne nouvelle d'un point de vue industriel. Et la deuxième bonne nouvelle, c'est la ligne à grande vitesse également. Vous êtes concerné directement à travers votre emploi, Anthony?
1: Oui, tout à fait. Moi, j'ai des commerces dans le Tarn et j'en ai autour de Dordogne. Et puis, je vais très régulièrement à Toulouse. Et il m'arrive aussi d'aller souvent à Paris. Donc, alors ici, on a un aéroport, mais qui devait s'arrêter de toute façon. Parce que l'État, même avec ou sans 69, ne voulait plus verser de subventions. Je vais rebondir sur ce que vous disiez. En fait, là où on aurait pu tout à fait se rejoindre avec Thomas Braille, parce que à chaque fois, il y a eu une opposition. Les gens qui étaient pour la 69 étaient contre l'écologie. C'est complètement faux.
0: C'est ça.
1: Et sur les îlots de fraîcheur et le fait de remettre des arbres dans le centre-ville, on est tout à fait d'accord.
0: Exactement.
1: Il s'est trompé de combat. Ils ont essayé de cristalliser, l'impression, c'est la 69 est responsable de l'effondrement de la biodiversité du monde entier. Alors que c'est 43 km de nouvelles voies, c'est l'autoroute qui a eu le plus de compensation. Alors, ils ont refait trois ou quatre fois le tracé, je crois, pour avoir le moins d'impact sur l'environnement. Donc, je pense qu'ils sont trompés de combat. Je pense qu'on aurait pu se rejoindre sur bien d'autres, parce que même nous, dans les entreprises, on a commencé à faire des économies d'énergie, des économies de téléphone. Enfin, la fibre écologique, il n'y a pas que les écologistes qui l'ont. Simplement, là, ce chantier, c'était pas forcément le chantier qui...
0: En tous les cas, c'était pas forcément le chantier fédérateur. C'est un peu ce que vous nous dites. Et aujourd'hui, on le voit dans les médias et à travers les réseaux sociaux, lorsque Thomas Braille prend la parole pour dire il faut verdir, il faut installer ces îlots de fraîcheur. C'est quoi les îlots de fraîcheur? En fait, c'est casser du béton et installer ces climatiseurs naturels que sont les arbres. Et là-dessus, on le rejoint, on est d'accord avec lui. Et là où je vous rejoins, Anthony, et j'apprécie ce que vous nous dites, c'est que vous nous dites, ça n'est pas parce qu'on défend la 69 qu'on n'est pas écolo. Et voilà, et c'est ça qui est très important en France. Il ne faut pas opposer les gens parce qu'on n'est pas d'accord avec un projet, en l'occurrence, qu'on est forcément anti-écolo. Voilà, c'était le sens aussi de ce que je voulais dire. Vous avez peut-être vu cette information. Emmanuel Grégoire, le nouveau maire de Paris, a promis 15 avenues transformées en jardins, 300 nouveaux hectares de jardins ouverts au public. J'avais envie de le demander à Thomas Braille si ça, c'est pas le bon signal et si ça, c'est pas les bons combats. Parce que la chaleur à Paris, autant qu'à Lyon, à Toulouse, à Marseille, à Grenoble, par exemple, voilà, il y a Benjamin qui est à côté de moi et qui a vécu à Grenoble, mais sont des endroits où sont des fournaises. C'est impossible de vivre dans des endroits comme ça. Et là, de ce point de vue-là, on a tous envie d'être écolo et on a tous envie de dire à nos maires, installez-nous des îlots de fraîcheur. Vous avez le dernier mot, Anthony. Je vous écoute.
1: Je souscris complètement à ce que vous dites. Et c'est pareil sur le chantier de la LGV. Je ne suis pas sûr que ce soit le combat à mener. Effectivement, il faut imposer, je vais vous dire, de verdir un peu plus les centres-villes. Voilà.
0: Parfois, il faut avoir des politiques fermes aussi. Voilà, il faut aussi il faut aussi y aller fort. Merci infiniment, Anthony, d'avoir réagi. Et je remercie également Manu et John à la technique, puisqu'on a eu des petits soucis de liaison avec le défenseur des arbres, le fondateur du groupe national de défenseurs des arbres, Thomas Braille, qui était avec nous et qui nous dit, c'est l'information de la matinée, qui nous dit que le combat n'est pas terminé face à la 69, mais vous le savez aussi, en réalité, le chantier, lui, est presque terminé et la route pourra être inaugurée très vite à l'automne. Allez, à suivre sur Sud Radio, 7h25, dans un instant, le problème des refuges SPA saturés en pleine chaleur, triste particularité française, les abandons d'animaux d'été. C'est ce que nous dira Félix Mathieu dans un instant. À tout de suite.
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5: 7h27, c'est quoi le problème dans le Grand Matin? Des refuges SPA déjà saturés en pleine chaleur. Bonjour Félix Mathieu.
6: Bonjour Jacques.
5: Triste particularité française, les abandons d'animaux reprennent à l'arrivée de l'été.
6: Ouais, c'est malheureusement une habitude, on le dira jamais assez. Quand on prend un chien ou un chat, c'est pour la vie, pour sa vie. Et pourtant, oui, ce triste constat des abandons d'animaux à l'approche des vacances, ça se vérifie encore cette année. Des familles qui vont au plus simple quand elles savent plus quoi faire de leur compagnon à quatre pattes au moment de s'absenter du domicile. Imaginez, les associations ont comptabilisé 330 000 animaux abandonnés l'année dernière en France. 330 000, dont 60 000 sur le bord de la route. Alors cette année, les associations de protection des animaux constatent que c'est encore pire que d'habitude. La canicule a limité les adoptions. Quand on suffoque déjà chez soi, on va pas en plus prendre un animal. Beaucoup de refuges d'ailleurs se retrouvent à devoir refuser les nouveaux venus parce qu'ils sont au maximum de leur capacité, voire même au-delà de leur capacité d'accueil. Et puis, certains refuges font avec les moyens du bord. La température dans les box n'est pas forcément mieux qu'ailleurs, voire même pour dire que c'est encore pire qu'ailleurs. Donc des refuges ont même fait appel aux volontaires, au contraire, pour prendre leurs pensionnaires les plus fragiles quelques jours chez eux à la maison pour être un peu plus au frais le temps que la canicule passe.
5: Cette question de l'abandon, c'est un combat historique de la SPA.
6: Ouais, la Société Protectrice des Animaux, dont le président historique, le général de gendarmerie Jacques-Charles Fonbonne, a passé la main samedi dernier en Assemblée Générale, c'est tout nouveau. Et donc, chose assez symbolique, il a passé la main à la date de la Journée mondiale contre l'abandon des animaux de compagnie samedi. À cette occasion, la SPA a dévoilé un nouveau clip de sensibilisation.
7: Et on vous retrouve. Post-abandon. Ils sont nombreux à en souffrir. Anxiété.
6: Clip de la SPA contre les abandons. Et effectivement, à 10h, chez Valérie Expert.
5: Et on vous retrouve, évidemment, avec Valérie Expert, tout à l'heure à 10h et avec Jacques Gauchy. Merci Félix Mathieu. De grâce. N'abandonnez pas vos chats. Moi, je suis fan des chats. J'en ai deux à la maison. J'en ai eu toute ma vie. Et je ne les abandonnerai jamais. N'abandonnez pas vos chats. Et je dis vos chats parce que j'aime les chats, mais c'est évidemment vrai pour les chiens. Allez, il est 7h30. On passe à la météo. Le temps qu'il fait.
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5: On respire cette semaine.
8: Alors oui, effectivement, ça y est, nous respirons un petit peu. Alors il faut en profiter, ça ne durera pas bien longtemps. Mais en attendant, écoutez, aujourd'hui, notamment ce matin, près de la Manche, là, les températures sont voisines de 12 à 13 degrés avec des nuages et quelques gouttes de pluie. Ça ne durera pas non plus puisque dans l'après-midi, les éclaircies vont réapparaître. Les nuages ne sont pas bien méchants, même si on les aperçoit sur la moitié nord du pays aujourd'hui. Quant aux températures, je vous disais 12 à 13 degrés ce matin près de la Manche, mais déjà 25 à 27 degrés sur les bords de la Méditerranée. Et le contraste, on le trouvera à nouveau dans l'après-midi avec des températures qui en moyenne atteindront les 27 à 30 degrés sur la plupart de nos régions. 30 degrés sont prévus à Nancy, à Paris, mais également à Toulouse ou à Bordeaux. Alors que vers la Méditerranée, c'est là que nous avons un petit peu de vent qui va souffler dans l'après-midi jusqu'à 50 km/h pour le Mistral et la Tramontane. De la chaleur avec là des températures de 36 à 37 degrés entre Montpellier et Marseille. Mais attention, cela, avec la sécheresse, peut provoquer des incendies. Soyez très prudents dans tout ce secteur méditerranéen.
5: Merci Rémi André, à tout à l'heure. Très bon réveil à tous sur l'antenne de Sud Radio. Il est 7h31.
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5: L'heure du journal avec vous, Laurie Leclerc. Bonjour.
9: Bonjour Jacques, bonjour à tous.
5: Les trois grands titres de l'actualité.
9: La principauté de Monaco sous le choc. Un colis piégé a explosé dans le hall d'un immeuble résidentiel. Un oligarque ukrainien et sa famille ont été blessés. Le Premier ministre Sébastien Lecornu craint une surmortalité en lien avec la canicule alors qu'un nouvel épisode de forte chaleur arrive ce week-end. Et puis le football, la France face à la Suède ce soir pour les 16e de finale de la Coupe du Monde. Coup d'envoi à 23h.
5: La mère de la petite Rosa, victime présumée de Jérôme Barella, annonce porter plainte contre Gérald Darmanin.
9: Elle accuse Jérôme Barella d'avoir violé sa fille une cinquantaine de fois. Sa plainte est restée sans réponse concrète jusqu'à la mort de la petite Liana. Cette mère de famille dénonce de la part du garde des Sceaux une non-assistance à personne en danger et une mise en danger de la vie d'autrui. Gérald Darmanin, qui serait aussi en train de perdre la confiance des magistrats qui refusent d'être désignés comme les seuls responsables des dysfonctionnements de la justice, ils estiment que la question des moyens est passée sous silence. La fronde a fini par éclater au grand jour avec des manifestations organisées hier partout en France et en particulier à Toulouse où la première plainte contre Jérôme Barella a été traitée en août dernier. Christine Bouillon.
10: Image assez rare, magistrat du siège, du parquet, greffier du tribunal de Toulouse, tous en robe sur les marches du palais pour dénoncer un système judiciaire au bord de l'explosion. Rien qu'à Toulouse, il manque au minimum une soixantaine de postes de magistrats. Alors le traitement en urgence d'ici le 14 juillet des procédures pour violences sur mineurs va relever de la mission commando, explique Carole Louis, magistrate.
11: Il va falloir faire du non-stop. Ça correspond à un mois de travail pour un magistrat à temps plein. Donc ça veut dire que tout ce que nous allons traiter dans ce cadre là, et c'est légitime, ne sera pas, ces forces-là ne seront pas utilisées pour traiter les autres affaires. Il va falloir prioriser et c'est encore pour nous quelque chose qui est difficile et quelque chose que nous n'avons pas envie d'assumer tout seul en cas de difficulté.
10: Autre exemple, en juin, en une semaine, les quatre magistrats de permanence ont rendu en moyenne des décisions toutes les 9 minutes. Des cadences infernales que dénoncent les avocats, maître Judith Amalric.
12: On ne peut plus plaider, l'explication orale est primordiale et les juges n'ont plus le temps. Donc ça devient catastrophique, c'est-à-dire qu'il y a un blocage permanent à tous les niveaux, une lenteur qui est surréaliste, c'est inacceptable.
10: Le tribunal de Toulouse qui perdra à la rentrée de septembre 5 postes de magistrats.
9: Et dans ce contexte, dans les Yvelines, un professeur de collège a été mis en examen pour viol sur l'une de ses élèves âgées de 13 ans. Des faits qui remontent à mars 2024. La collégienne aurait subi viol et agression sexuelle dans une salle de classe et dans un appartement à proximité de l'établissement scolaire. Cet homme de 41 ans a été placé sous contrôle judiciaire. Il avait été suspendu de ses fonctions dès la rentrée de septembre 2024, selon le rectorat.
5: La principauté de Monaco sous le choc. Un colis piégé placé dans un hall d'immeuble a fait 3 blessés, dont 2 graves.
9: Une explosion entendu vers 21h hier soir dans un immeuble résidentiel le long de la frontière avec la France. Un homme d'affaires ukrainien de 58 ans, Vadim Ermolaev, semblait être visé. Il a été grièvement blessé, tout comme sa compagne, un adolescent de 13 ans. Leur fils a été plus légèrement blessé. Cet homme appartient depuis longtemps au cercle très fermé des grands patrons qui ont façonné l'économie de l'Ukraine, Albin Texera, après la chute de l'Union soviétique.
13: Il est la 23e fortune ukrainienne. C'est un milliardaire discret mais influent avec un empire bâti notamment dans l'agroalimentaire et la production de vin. Avant la guerre, ses avoirs étaient estimés à plusieurs centaines de millions de dollars. Son train de vie, lui, est beaucoup plus visible. Bentley immatriculé en Ukraine, passage régulier sur la Côte d'Azur, notamment à Monte Carlo, où il est très souvent aperçu devant le casino. Une image qui tranche avec les soupçons qui l'entourent aujourd'hui, car l'homme est aussi cité dans plusieurs enquêtes financières. Ancien copropriétaire d'une banque estonienne soupçonné de pratiques de blanchiment, il figure par ailleurs sur une liste de personnalités surveillées par les autorités ukrainiennes. Depuis le début du conflit, son nom apparaît dans plusieurs dossiers sensibles liés à des flux financiers internationaux.
9: Et aucune interpellation n'a eu lieu pour le moment après cette attaque au colis piégé. Les services policiers monégasques travaillent avec les autorités françaises.
5: Les conséquences des fortes chaleurs, Sébastien Lecornu a évoqué une surmortalité à domicile bien plus élevée que lors des précédentes canicules.
9: Le Premier ministre défend toutefois l'action du gouvernement. L'ensemble de la chaîne a tenu. Il maintient le plan Orsan au niveau 3 pour mobiliser notamment la réserve sanitaire si besoin à l'approche de cette nouvelle vague de fortes chaleurs dès ce week-end. De son côté, SOS Médecin a constaté 3,5 fois plus de décès lors des visites à domicile dimanche par rapport à une journée normale. Et ce drame en lien avec les fortes chaleurs à Valenciennes dans le Nord. 2 enfants, des jumelles de 15 mois, sont mortes de déshydratation dans leur lit. Les parents ont été placés en garde à vue. Leurs 4 autres enfants âgés de 3 à 6 ans ont été hospitalisés.
5: On termine avec la Coupe du Monde de football. Et la surprise. La surprise cette nuit, l'Allemagne qui a été éliminée au tir au but par le Paraguay.
9: Après un score de 1 partout au terme des prolongations, le Paraguay l'a emporté et affrontera ce soir la France ou bien la Suède samedi prochain en 8e de finale, puisque la France ou la Suède se disputent ce soir leur 16e de finale Coup d'envoi à 23h.
5: Une affiche qui paraît déséquilibrée sur le papier puisque la France a largement remporté ses trois matchs de la phase de groupe au point d'être considérée comme la meilleure équipe depuis le début de la compétition. C'est en tout cas l'avis de Nabil Djellit, journaliste et tonton du mondial sur Sud Radio.
14: Mais qui est concrètement la meilleure équipe de la compétition depuis le début, je te rappelle. Et là, j'étais vraiment pas du tout d'accord avec toi. Oui, des équipes... Attends, mais tu rigoles. La Norvège, c'est une top équipe.
6: L'équipe bis de la Norvège.
14: Sénégal,
6: l'équipe
14: bis de la Norvège. Le Sénégal que t'as encensé à la dernière CAN, parce que je t'écoute. Oui, tu les as encensés à la dernière CAN. C'est pas une petite équipe.
6: Je dis pas que c'est une petite équipe, je dis que la France était quand même favorite face au Sénégal.
14: Je pense qu'on est tombé dans un groupe plutôt difficile parmi les plus difficiles. Et pour moi, après, on a assumé notre déséquilibre. Mais pour moi, attends, mais non, mais dans quelle équipe t'as des gars qui te mettent des triplés à tout va de tous les côtés? Mais il faut arrêter, faut être lucide. Ça veut pas dire qu'on va gagner, mais on peut pas m'expliquer qu'on n'est pas la meilleure équipe, en tout cas, depuis le début du tournoi.
5: Bon, Nabil Djellit, c'est clair, hein, on est les meilleurs et voilà, on va gagner ce mondial. Alors, c'est pas tout à fait ce qu'il dit, mais enfin, il dit quand même que on est impressionnant. Et c'est vrai. C'est vrai que l'équipe de France est impressionnante. Maintenant, on a vu à peu près toutes les équipes. Moi, j'ai un petit faible pour l'Argentine quand même. Mais la France est très bien passée. En tous les cas, les tontons du mondial, c'est entre 20h et 21h sur Sud Radio. C'est l'équipe autour de Joseph Ruiz. Et c'est tous les soirs entre 20h et 21h. Merci Laurie, à tout à l'heure, évidemment à 8h. 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Ça vous laisse le temps de jouer. La canicule donne des envies de déménagement. Désormais, le critère fraîcheur fait partie de l'équation. On en parle juste après cela, parce que il y a une étude qui est tombée hier, une étude du site Le Bon Coin Immobilier, qui est très claire. 81% des Français déclarent ressentir un inconfort lié aux températures, et ça va forcément avoir un impact sur l'avenir de l'immobilier en France. À tout de suite, très bonne matinée à tous. Il est 7h39 sur Sud Radio.
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6: 7h41, on va s'intéresser à cette nouvelle donne et cette canicule qui bouleverse beaucoup les habitudes des Français, la canicule qui donne des envies de déménagement. Et je vous rappelle d'ailleurs le sondage également, et vous pouvez intervenir sur l'antenne de Sud Radio, 7h41. Vous nous appelez au 0826-300-300, quel est le sondage? La canicule va-t-elle pénaliser les restaurants cet été? Pourquoi? Eh bien parce qu'il y a une étude qui a été réalisée hier auprès des professionnels du secteur, et les professionnels de la restauration s'inquiètent d'un été, écoutez bien, sans consommateurs, 50% d'annulations la semaine dernière, manque de climatiseurs, fatigue des personnels qui font savoir qu'ils ne peuvent pas travailler dans ces conditions-là. Vous votez sur X et sur YouTube, et tout de suite on va passer à l'immobilier avec vous Sophie Bourg, bonjour. Bonjour.
7: Allô?
6: Bonjour Sophie Bourg, vous êtes sur l'antenne de Sud Radio, vous êtes directrice marketing Le Bon Coin Immo. Alors vous venez de réaliser une étude qui montre que les habitudes des Français sont en train de changer, en tous les cas il y a une prise de conscience. 34% de ceux que vous avez interrogés envisagent un déménagement si les canicules s'intensifient. Que vous disent les Français dans cette étude?
7: Ce que nous disent les Français, c'est qu'en effet, un nouveau critère résidentiel est en train de s'installer. C'est-à-dire que pendant des décennies, jusqu'alors, les Français, lorsqu'ils choisissaient leur logement, ils choisissaient d'abord un prix, une surface, une proximité avec leur travail ou alors avec l'école de leurs enfants. Et bien désormais, ce qu'ils nous montrent, c'est qu'ils intègrent progressivement, mais sûrement, le confort climatique. Et je dirais que ce qui est nouveau, si vous voulez, ce n'est pas la chaleur, c'est la place qu'elle prend dans la décision des Français.
6: Et alors, dans la décision des Français, ça signifie quoi? Ça signifie on veut partir ou ça signifie on veut changer notre habitat? Qu'est-ce qui prédomine d'abord?
7: Alors, évidemment, la première des solutions, c'est de pouvoir s'adapter, c'est de pouvoir adapter son logement. On ne peut pas parler aujourd'hui d'un exode climatique à venir. Les Français ne sont pas en train de préparer massivement leur carton. Par contre, ils commencent, comme je le disais, à intégrer vraiment le climat dans leur projet de vie. Donc on peut parler davantage, je dirais, d'un phénomène d'anticipation climatique que de migration à venir.
6: Et quels sont les territoires, lorsque vous les interrogez, qui pourraient les attirer? Est-ce qu'il faut raisonner en termes de territoire ou bien plus exactement en termes de, j'ai envie de dire, centre-ville contre campagne ou contre périphérie?
7: Alors, ce qui est certain, ce que montre l'étude de Bon Coin, c'est que vous avez raison. Il n'y a pas une France face à la canicule. Il y a différents territoires qui racontent différentes histoires.
6: Bien sûr.
7: Si on prend par exemple la région PACA, je dirais que la région PACA, elle va raconter l'urgence climatique résidentielle. Parce qu'en région PACA, les habitants sont 90% à souffrir de la chaleur chez eux. Donc c'est 10 points de plus que la moyenne. Exactement.
6: Ce qui veut dire...
7: Vous en avez près d'un sur cinq qui envisagent déjà sérieusement un déménagement.
6: D'accord, dans cette région, hein, vous nous dites. Hein.
7: Dans cette région. Et puis alors, par exemple, si on prend à l'inverse la Bretagne, la Bretagne, elle raconte davantage une histoire de stabilité, parce que les Bretons ressentent eux aussi des fortes chaleurs, mais ils sont de très loin les moins nombreux à envisager un départ, avec à peine plus d'1% qui envisagent de déménager sérieusement pour des raisons climatiques.
6: J'imagine que toutes les générations ne réfléchissent pas de la même façon. Sophie Bourg, directrice marketing de Le Bon Coin, hein, on s'interroge ce matin sur ses habitudes et sur cette prise de conscience des Français face à l'immobilier et dans le contexte de la canicule. Toutes les générations ne fonctionnent pas et ne raisonnent peut-être pas toutes de la même façon. J'imagine que ce sont les jeunes qui sont les plus sensibles à cette envie d'habiter dans un endroit moins caniculaire, si je puis dire.
7: Alors, vous avez tout à fait raison. Les jeunes sont ceux qui intègrent le climat le plus dans leur choix de vie. Mmh. Les 18-24 ans sont 12 fois plus nombreux que les plus de 65 ans à envisager un déménagement pour des raisons climatiques. Et leurs parents, et ça c'est ce qui est nouveau, leurs parents choisissaient un territoire pour les opportunités qu'ils pouvaient offrir. Aujourd'hui, les jeunes générations intègrent le changement climatique, non plus comme un événement exceptionnel, mais comme une donnée avec laquelle ils construisent déjà leur avenir résidentiel. Et ce qu'ils recherchent finalement, c'est pas seulement un logement, c'est aussi le cadre de vie dans lequel ils vont pouvoir imaginer leur avenir.
6: Alors on a tous en mémoire, en tous les cas pour ceux qui vivent en appartement, que l'exposition sud ou l'exposition ouest, hein, c'est-à-dire face au soleil, au lever ou au coucher, ou au sud, et on l'a toute la journée, c'est les expositions à privilégier. Et on avait toujours tendance à tourner le dos à l'exposition nord. Est-ce que l'exposition nord, maintenant, va devenir un vrai critère et va remplacer l'exposition sud pour les années à venir?
7: Alors, ce qui est certain, c'est que la fraîcheur est une ressource rare et que l'exposition nord, ou en tous les cas d'autres, tout ce qui va permettre de pouvoir, vous parliez ce matin d'îlots de fraîcheur, mais de pouvoir bien traverser l'épisode caniculaire, exactement, vont être des critères de plus en plus privilégiés, c'est évident, oui.
6: Alors, lorsqu'on imagine un cadre de vie plus agréable et qu'on pense déménager, je crois que 42% des répondants citent le littoral tempéré devant la montagne et le nord de la France. C'est ça. Il y a des appréciations différentes des régions, ce qui est bien normal puisqu'on a la chance d'avoir un pays qui offre des particularités très différentes.
7: Exactement. On peut parler d'une nouvelle géographie du désir avec, en effet, un imaginaire résidentiel des Français qui évolue, où vous avez tout à fait raison, le littoral tempéré, donc la Bretagne, la Normandie, toute la façade atlantique qui incarne, je dirais, désormais une nouvelle promesse d'un meilleur confort climatique. Et la montagne, a une attractivité aussi qui se développe, de même que la région du nord de la France. Donc là, c'est aujourd'hui, en tous les cas, des régions qui ont une attractivité qui évolue positivement. Mais comme je vous le disais, on n'est pas encore dans des mouvements.
6: Bien sûr. Et puis Sophie Bourg, directrice marketing de le Bon Coin Immobilier, il faudra aussi évidemment que tout le reste s'adapte, parce que pour le moment, on parle de volonté. Les Français veulent effectivement se soucier de tout cela pour leur habitat de demain, parce qu'il y a des prises de conscience à travers cette canicule, ces deux épisodes. Et puis on l'a dit ce matin dans le Grand Matin, il y a un troisième épisode à venir qui devient de plus en plus probable pour la semaine prochaine, et donc la prise de conscience va avec. Mais j'ai envie de dire, il faut que tout le reste s'adapte, c'est-à-dire qu'il faut que le travail s'adapte, il faut que la vie familiale s'adapte, etc., etc. Et c'est là où il peut y avoir un frein finalement, Sophie Bourg.
7: Exactement, c'est-à-dire que tout le monde ressent la chaleur, mais vous avez raison, tout le monde n'aura pas les mêmes moyens de choisir un logement plus adapté, de rénover, ou voire de partir dans un territoire plus frais. Donc c'est aussi ce que révèle l'étude Le Bon Coin, c'est une nouvelle fracture climatique sur le marché de l'immobilier. Et ce qui est nouveau par rapport aussi à l'année dernière, parce qu'on interroge les Français régulièrement sur ces sujets, c'est que jusqu'alors, les freins principaux à la mobilité étaient l'attachement à sa région, rester proche de sa famille, conserver son emploi. Et il y a un nouveau frein qui émerge, c'est le frein financier.
6: Très
7: c'est aussi c'est ce qui est vraiment nouveau cette année, c'est que c'est pas forcément le désir de partir pour des raisons climatiques, c'est l'inégalité face à la capacité de s'adapter.
6: Très bien, merci beaucoup Sophie Bourg pour cet éclairage effectivement qui est intéressant, et on voit bien que la prise de conscience cette année est évidemment un petit peu différente par rapport aux années précédentes, et que les Français sont en train de changer et de se poser des questions sur leur avenir et leur habitat. Il est 7h49 sur Sud Radio, soyez les bienvenus dans le Grand Matin. À venir, bien sûr, c'est Drôle d'époque avec Éric Revel. Bonjour Eric, comment allez-vous?
8: Bonjour Jacques.
6: Il fait frais ce matin,
8: il fait frais.
6: Vous avez bien dormi?
8: Bon.
6: Oui. Vous avez une mine formidable.
8: J'ai pas mal dormi, mais il paraît que à partir de dimanche, la chaleur revient.
6: Et oui, absolument. Troisième épisode caniculaire qui se vérifie. On entendra tout à l'heure Rémi André. Tout d'abord, on va s'intéresser à notre avenir.
8: Ouais.
6: Notre avenir, ce sont les retraites
8: et
6: cette fameuse réforme des retraites dont on va évidemment à nouveau beaucoup parler. Et on sait que c'est fait partie des sujets qui préoccupent énormément les Français. Il faudra bien la faire, cette réforme des retraites, vous nous dites, Éric Revel, et pourtant, sur ce sujet comme sur d'autres, nous, les Français, nous ne sommes pas à une incohérence près.
8: Oui, alors vous parlez d'incohérence. Ce qui a attiré mon attention, c'est le bon papier de Dominique. Mixeux, vous savez, le journaliste économique, dans Les Échos. Alors, vous parlez d'incohérence. Les Français, moi, je dirais, veulent l'impossible. Alors, pourquoi? Parce que nous, les Français, on rejette majoritairement l'idée de travailler plus longtemps. Bon, on a vu la mobilisation autour de la réforme des retraites pour le recul de l'âge légal de départ. Mais les Français, c'est-à-dire nous, on refuse aussi des hausses de prélèvements sur nos salaires. Bon, très bien. On refuse aussi des baisses de pension, des baisses de niveau de retraite. Donc le constat de ceux dans Les Échos est sans appel. Les Français veulent le beurre et l'argent du beurre. C'est un thème récurrent dans les sondages publiés par le journal économique Les Échos. Je regardais au fil des années. Les Français souhaitent quoi souvent? Ben, ils souhaitent partir tôt à la retraite, entre 58 et 62 ans selon les enquêtes passées. Tout en étant attachés évidemment au système par répartition actuel, avec une forte opposition au réformes, quelles que soient les réformes, qui allongent la durée du temps de travail et augmentent les cotisations. Donc comment sortir de cette quadrature du cercle bien française? Ben, je vous le dis comme je le pense, il y a deux facteurs qui pourraient répondre à cette question. Par la pédagogie, expliquer aux Français réellement où l'on en est, puis par le courage politique.
9: En tous les cas, la réforme des retraites sera évidemment au centre de la présidentielle de 2027. Et vous le dites, hein, c'est une nécessité absolue.
8: Ah ben, oui, le sujet des retraites sera central dans la campagne présidentielle de 2027. Pourquoi? Parce que les déficits anticipés sur ce fameux système par répartition s'accumulent, notamment, ça s'inverse pas du jour au lendemain sur un claquement de doigts, notamment avec la baisse de la natalité. Alors il faudra expliquer et être pédagogue. Depuis le retour de la retraite à 60 ans, sous François Mitterrand, vous en souvenez, on a laissé croire aux Français, comme d'ailleurs Jean-Luc Mélenchon dans son programme, que tout cela pouvait durer. Bah, c'est un leurre. Aucun gouvernement de droite et de gauche n'ont pris de vraies décisions depuis des années. Le recul sur ces réformes a servi de symbole politique depuis des décennies sur la question des retraites. Si je résumais, la classe politique face à ce problème majeur pour les Français, c'est courage fuyons, le courage n'est pas politique dans notre pays.
9: La responsabilité est politique, le manque de courage des gouvernements qui se sont succédé à creuser le fossé entre les Français et la classe politique.
8: Ben oui, parce que le fossé, lui, continue de se creuser, vous avez raison, entre les attentes et les contraintes démographiques, économiques. Alors, les Français, pourtant, c'est ça qui est incohérent et qui est absolument incroyable. Ils ont quand même massivement investi dans la fameuse épargne retraite individuelle. Vous savez, les PER, j'en ai parlé l'autre fois. C'est 13 millions de PER ouverts, des plans d'épargne retraite. C'est 400 milliards d'actifs gérés. Mais pourquoi ils font ça, les Français? Parce qu'ils ont compris, justement, que le système par répartition ne suffirait pas à leur offrir, le moment venu, une bonne retraite. Macron, il a reculé aussi, en suspendant sa propre réforme, je vous le rappelle. Sa seule réforme, elle est suspendue, donc c'est un échec. Alors, sauvons notre système de solidarité des retraite en acceptant aussi, par exemple, la capitalisation. Ce sera un enjeu essentiel. Certains partis politiques commencent à avancer sur le sujet. Il faut aussi soulager nos dépenses sociales en désindexant, par exemple, il faut avoir le courage de le dire, le niveau des pensions de l'inflation. Ce serait un geste pour les nouvelles générations. Que les candidats à la présidentielle aient le courage de porter une réforme des retraites digne de ce nom. Je rappelle quand même qu'en Allemagne, qui est souvent point de comparaison, même s'ils sont en énorme difficulté. Vous avez vu les licenciements d'annoncés chez Volkswagen. On parle de 100 000 postes
9: on
8: supprimés.
9: En a parlé hier, absolument.
8: Mais en Allemagne, le départ moyen à la retraite, il est à plus de 66 ans.
9: Éric Revel dans Drôle d'époque. 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Merci Éric. Et vous revenez tout à l'heure à 8h30 pour le grand débriefing après l'interview politique. Mais l'interview politique, c'est Jean-François Aquili. Bonjour Jean-François.
10: Oui, bonjour Jacques Cardoz.
9: Et on veut tous savoir qui est votre invité aujourd'hui.
10: Sandrine Rousseau, députée écologiste et sociale de Paris, avec des thèmes majeurs sur la table ce matin. La canicule, la gestion, bien sûr. La 69, la fin de vie et les écologistes dans la présidentielle.
9: À tout à l'heure Jean-François. Il est 7h54. Soyez les bienvenus dans le Grand Matin. On va bien sûr se détendre un peu et rire avec notre ami Régis Maillot. À tout de suite.
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6: Le Maillot Réveil, et on revient, Régis, sur les grands moments de la saison et le feuilleton qui vous a le plus passionné cette année, Régis, c'est évidemment l'affaire Epstein.
18: Ah oui, oui, le calendrier de l'Avent est dégoûtant. Hein. Chaque jour, on avait le droit à une surprise, tenez.
19: J'allais dire même qu'à côté d'Epstein, Berlusconi, c'est un peu l'abbé Pierre, mais l'expression est désormais anachronique, on ne peut plus le dire. D'ailleurs, je suis très déçu, les amis, plus de 3 millions de pages dévoilées, et à ce jour, aucune mention de l'abbé Pierre dans les dossiers Epstein. Rien. Pas un SMS, pas un témoignage de Carmélite, pas un tirage de clochette, pas une visite de soutane, pas un after Emmaüs aux îles Vierges, rien.
6: Cette affaire nous a surtout permis de retrouver une grande figure de la vie politique française, Jack Lang.
18: Ah oui, le revenant de la gauche caviar. Alors, cité 742 fois dans les dossiers Epstein, et pourtant, il n'était au courant de rien. Écoutez.
19: Alors, Jack Lang s'est justifié, il a dit « Je me sens blanc comme neige. Blanc comme neige. Son surnom à l'Institut arabe, c'est l'Immaculé. Blanc comme neige. Une neige qui fond un peu quand on ouvre les dossiers, mais blanc comme neige. Une neige qui a beaucoup voyagé en avion privé, mais blanc comme neige. » Alors, il a dit aussi, Jack, « Quand je rencontre quelqu'un, je ne regarde pas son casier judiciaire. C'est beau, c'est la pudeur. Il est comme ça, Jack. Il demande pas le casier judiciaire. Il demande pas la carte d'identité non plus. Ni l'âge. Il demande rien.
6: Quel feuilleton qui s'est finalement terminé par la démission de l'ancien ministre de la Culture.
18: Et oui, et d'ailleurs, j'ai été invité à son pot de départ.
20: C'est le début du carême aujourd'hui.
19: Et oui, et d'ailleurs, pour fêter ça, Jack Lang est rentré dans le jeûne. Laissez-moi terminer ma phrase. Mais j'ai pas terminé ma phrase. Oh là là, vous avez vraiment l'esprit tordu. Je veux dire, pour la première fois de sa vie, Jack Lang a renoncé à quelque chose.
20: Oh, c'est dur.
19: Jack Lang a quitté hier l'Institut du Monde Arabe. Une bien triste nouvelle. Enfin, pour lui, essentiellement, hein, parce que le monde arabe, lui, va s'en remettre. C'est cruel de mettre un vieux dehors en plein hiver.
20: Oui, c'est vrai.
19: En plus, il pleut. Aujourd'hui, il va friser. Jack, c'est un monument national. Hein. D'ailleurs, il faudrait voter les travaux de rénovation. Là, tout part en sucette en ce moment.
20: Bon, dites-moi, est-ce que vous avez été invité à son pot de départ, Régis?
19: Ben, oui, j'y étais. Comment? C'était très sympa. Très sympa. Il y avait les copains, les huissiers. À un moment, il y a eu un discours, l'émotion. Et à la fin, il a fondu en larmes. Quand on lui a annoncé qu'il allait devoir payer son taxi. Ah bah, ça fait bizarre la première fois.
6: C'est la première fois qu'il se retire de son plein gré.
18: Oh non,
6: ça
18: non. Jacques, je veux pas vous.
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6: 7h59, dites-nous Rémi André, on souffle et on respire un petit peu ce matin. Hein ?
22: Oui, effectivement, avec des températures qui, sur la plupart de nos régions, sont descendues entre 12 et 17 degrés. Oui, donc c'est tout à fait respirable, sauf vers la Méditerranée où les températures, là, déjà sous le soleil, sont comprises entre 23 et 28 degrés. Alors, vers la Méditerranée, on aura encore chaud aujourd'hui. C'est là que nous gardons quelques départements sur le sud-est et la Corse en vigilance orange pour la canicule qui se poursuit, car les températures dans la nuit ne descendent pas en dessous de 25 degrés. Dans l'après-midi, mais elles pourraient faire à nouveau jusqu'à 37, 38 degrés. Sur le Var, sur une partie de la Corse, 37 degrés sont prévus également du côté de Marseille. Donc, dans ce secteur, attention, car en plus, le vent va se réveiller dans l'après-midi, Mistral et Tramontane, et donc le risque d'incendie est très fort. Partout ailleurs, on est tranquille, juste quelques nuages, quelques gouttes près de la Manche, mais des températures qui sont tout à fait raisonnables, comprises entre 27 et 31 degrés.
6: Merci Rémi André, à tout à l'heure. Très bonne matinée à tous à l'écoute de Sud Radio, il est 8h01.
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6: L'heure du journal avec vous, Laurie Leclerc, bonjour.
23: Bonjour Jacques, bonjour à tous.
6: À Monaco, un engin explosif a été placé dans un hall d'immeuble. Un oligarque ukrainien a été grièvement touché. Deux autres personnes ont été blessées. Les autres titres de l'actualité.
23: La canicule à peine sortie des fortes chaleurs. Une nouvelle vague arrive ce week-end sur la France. Le Premier ministre Sébastien Lecornu, hier, a défendu l'action du gouvernement. L'autoroute A69, définitivement autorisée par la justice, le Conseil d'État a tranché et a rejeté le recours des opposants au chantier de l'autoroute entre Toulouse et Castres. Et puis le football, la France face à la Suède en 16e de finale, coup d'envoi à 23h. Et c'est un horaire difficile pour les supporters des Bleus, surtout ceux qui doivent se lever tôt le lendemain.
6: Le choc à Monaco, un engin explosif placé au pied d'un immeuble a blessé trois personnes, dont deux en urgence absolue.
23: L'attaque a touché un oligarque ukrainien qui fait partie des trois victimes. Le suspect, filmé par la vidéosurveillance, a été aperçu en train de s'enfuir. L'homme qui semblait être visé par l'explosif est un multimillionnaire ukrainien à la réputation sulfureuse, Félix Mathieu.
24: Vladim Ermolov habite à Monaco depuis 2023. Il fait partie des hommes d'affaires sous sanction du Conseil national de sécurité ukrainien, sanctionné selon les médias ukrainiens, pour avoir continué ses activités de négoce d'alcool en Crimée malgré l'occupation russe. Hier soir, vers 21h, un homme filmé avec un bob a donc posé l'explosif au pied de l'immeuble avant de s'enfuir. Selon Nice Matin, l'oligarque ukrainien a été blessé, victime de brûlures, d'éclats de bombes, mais filmé conscient sur un brancard. La situation est beaucoup plus critique encore pour la femme qui l'accompagnait. Toujours selon Nice Matin, les jambes arrachées, elle aurait été amputée. Un jeune homme de 13 ans a aussi été brûlé, touché par des morceaux d'explosifs, hospitalisé en urgence. L'explosion a été impressionnante, en tout cas, raconte Silvano, un voisin joint par Albin Texera pour Sud Radio.
25: Je peux vous dire que tout est essoufflé. Hein. D'ailleurs, je vous dis, on va le retrouver. Hein. Il y a des caméras dans toutes les rues, même les ruelles qui montent derrière chez moi. Il y a des caméras qui montent à Beau Soleil. Tous les 10 mètres, il y a des caméras. Donc, c'est impossible que le gars, on ne l'a pas vu arriver ou qu'on ne l'a pas vu partir et où il est parti.
24: La police aurait perdu sa trace du côté de Beau Soleil, à côté de Monaco. La police, en tout cas, recherche toujours le suspect. De son côté, le prince Albert II dénonce un crime odieux.
23: Les précisions de Félix Mathieu.
6: L'affaire Liana, la mère de la petite Rosa, annonce porter plainte contre Gérald Darmanin pour non-assistance à personne en danger et mise en danger de la vie d'autrui.
23: Elle met en cause le ministère de la Justice et le garde des Sceaux qui n'ont pas cessé d'être alertés de façon très vive sur le risque d'effondrement du système judiciaire français, selon son avocat, en particulier concernant les enfants victimes de violences sexuelles. Dans l'affaire Liana, une série de défaillances lourdes avait été pointée du doigt et notamment après les plaintes pour viol visant Jérôme Barella, restée sans action de la part de la justice.
6: Après une semaine de canicule historique et dans la crainte d'une nouvelle vague de chaleur, le Premier ministre Sébastien Lecornu défend l'action de son gouvernement.
23: L'ensemble de la chaîne a tenu à déclarer Sébastien Lecornu lors d'une cellule de crise interministérielle hier soir. Le Premier ministre qui prépare déjà un possible retour des fortes chaleurs, Albin Texera.
2: En effet, le gouvernement veut déjà anticiper. Sébastien Lecornu annonce la préparation d'un plan hors sec, chaleur extrême, destiné à renforcer la coordination des secours si les températures repartent à la hausse dans les prochains jours. Le Premier ministre assure que malgré les critiques, l'État a tenu. Météo France, les services de secours, les hôpitaux ou encore le réseau électrique auraient répondu présent tout au long de cette séquence exceptionnelle. Reste le bilan humain qui continue de susciter de vives interrogations. Le gouvernement souligne que les EHPAD ont mieux résisté qu'en 2003, mais reconnaît que les victimes sont cette fois majoritairement des personnes âgées vivant à domicile. Une situation qui alimente les critiques de l'opposition qui réclame désormais toute la lumière sur les conséquences de cette canicule.
3: Et un autre drame en lien avec ces fortes chaleurs près de Valenciennes dans le Nord. Deux enfants, des jumelles de 15 mois sont mortes de déshydratation dans leur lit. Les parents ont été placés en garde à vue.
4: Vote solennel aujourd'hui à l'Assemblée sur l'aide à mourir.
3: Et les députés se prononcent en troisième lecture sur le texte et devraient une nouvelle fois l'adopter. Un texte qui repartira une dernière fois au Sénat, qui devrait à nouveau s'y opposer lors de son examen à partir du 7 juillet prochain. Le gouvernement a ensuite décidé de laisser le dernier mot à l'Assemblée où le vote final est fixé au 15 juillet. Ultime étape donc pour l'une des promesses phares du second quinquennat d'Emmanuel Macron.
4: Oui, et un thème que pourra aborder Jean-François Aquili tout à l'heure avec Sandrine Rousseau, puisque la députée écologiste de Paris est l'invitée politique de Sud Radio. C'est tout de suite après ces infos à 8h15. Le Conseil d'État a tranché et autorise de manière définitive le chantier de l'A69 entre Toulouse et Castres.
3: Coup dur pour les opposants à l'A69. Le Conseil d'État a rejeté leur pouvoir en cassation, ouvrant la voie à la poursuite du chantier de l'autoroute qui doit ouvrir mi-octobre. Une décision vivement dénoncée par les associations de défense de l'environnement et les collectifs opposés à l'autoroute. Alain Hébrard, membre de La Voix est libre, s'inquiète de cette décision.
7: Alors, c'est pas vraiment une surprise, bien sûr, parce qu'on s'y attendait quand même un peu. Donc là, on est en plein déni de la réalité climatique. Et en plus, alors, il y a quelque chose qui est très grave, c'est que justement, le droit à l'environnement qui vient d'être enterré là, comme il est enterré d'ailleurs par le pouvoir dans les différentes réformes actuelles, ben là, ça va faire jurisprudence. C'est-à-dire qu'on va pouvoir continuer à faire n'importe quoi en s'appuyant sur le jugement de l'A69.
3: Alain Hébrard, joint pour Sud Radio par Mathéo Lamblot.
4: La France ou la Suède qui affrontera le Paraguay en huitième de finale. On passe donc à la Coupe du Monde. Hein. L'équipe de France joue son avenir ce soir contre la Suède en 16e de finale.
3: Et rencontre au MetLife Stadium de New York. Après la phase de groupe, hein, l'équipe de France est vue comme la sélection favorite. Mais attention aux excès de confiance. En tout cas, pour suivre la rencontre, il faudra veiller puisque le coup d'envoi est à 23h. Et cela nécessite forcément quelques adaptations, Clément Barguin.
8: Demba et Kudjo se retrouveront ce soir dans un bar pour suivre le match de l'équipe de France. Un horaire tardif pour ces deux ouvriers qui se lèvent à 5h du matin.
10: Un physio qui est un peu compliqué.
26: Compliqué de faire la fête à 23h.
27: Ça pique le lendemain.
26: Franchement, c'est pas la meilleure Coupe du Monde en termes d'organisation, mais bon. Ouais, tant qu'on gagne, on est tranquille.
8: Un match à 23h, ça ne fait pas non plus l'affaire d'Arthur, gérant d'un bar dans le centre de Paris.
28: C'est pas l'horaire préféré, pas celle souhaitée, ouais. Pour France, Irak, c'était une catastrophe. Et après, le problème, c'est que c'est un mardi soir en plus. Encore, ce serait un jeudi, un vendredi, je pense que 23h, ça l'aurait fait quoi.
8: Surtout qu'à cette heure-ci, les terrasses estivales doivent être rangées. Jérôme a écopé d'une amende de 135€ au dernier match.
29: La mairie de Paris en ce moment, ils coupent les terrasses quoi.
30: Ils nous ont dit pour le match de la France, pas de problème, on vous met quand même une amende pour la télé à l'extérieur. Ils nous ont dit pour la France c'est bon, mais pour la télé c'est pas bon. Bah, alors comment on met le match, j'ai pas compris.
8: Des professionnels qui aimeraient plus de souplesse les soirs où la France joue.
31: Il faut qu'ils laissent les gens travailler. Et ça rapporte l'argent pour eux et pour l'État français. Même pour les supporters de France ici, des gens qui viennent pour regarder le match, c'est animer le quartier.
8: Mais la ville de Paris se montre pour l'instant intransigeante avec des contrôles de la police municipale.
3: Et la France ou la Suède qui affronteront donc le Paraguay en huitième de finale puisque c'est la grosse surprise de la nuit. L'Allemagne éliminée au tir au but en 16e après un score de 1 partout pendant le temps réglementaire.
4: Oui, et autre surprise de la nuit également, l'élimination des Pays-Bas. Hein,
3: oui,
4: puisque c'est le Maroc qui passe à la suite des tirs au but. Dans un instant, Elisabeth Lévy, soyez libre. Faut-il une tenue réglementaire pour monter dans un avion? En Allemagne, une Instagrammeuse a été confrontée à cette question à son corps défendant. A tout de suite.
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4: 8h09, soyez les bienvenus sur Sud Radio, c'est Soyez Libre avec vous, Elisabeth Lévy, bonjour.
5: Bonjour Jacques, bonjour à tous.
4: Vous revenez sur la mésaventure d'Eda Elisa Pilz, interdite d'avion parce que trop court vêtue.
5: Eh oui, on aurait pu craindre que cette Allemande de 25 ans, influenceuse fitness de son état, affole plutôt les portiques des sécurités, car je ne jurerais pas que toutes les pièces soient d'origine. Mais passons, et non, elle a été stoppée à l'embarquement car elle était en tenue de gym, une brassière, c'est-à-dire un soutien-gorge à peine amélioré, et un short moulant. C'est pas beaucoup plus couvrant qu'un maillot de bain, et plutôt moins saillant à juger par la photo qu'elle a publiée. Alors, l'agent chargé de contrôler les voyageurs, vous savez, à l'entrée de l'avion, lui aurait dit « Vous êtes nu, vous ne pouvez pas embarquer dans cette tenue », et l'aurait sommé de se vêtir. Mais par 30 degrés, Eda Elisa trouve que c'est une tenue normale. Bon, cela dit, elle obtempère, elle enfile un sweat, un jogging en protestant, et ses protestations font 1 million de vues, ça c'était hier, hein, ça a dû augmenter, sur Instagram. Bon, d'accord, il y a une règle, s'il y a une règle, dit-elle, elle consent à la respecter, mais elle n'apprécie pas la manière, à vrai dire. Beaucoup de gens la soutiennent, probablement parce qu'ils sont enragés contre les compagnies aériennes.
4: Alors la Lufthansa a-t-elle le droit d'imposer une règle?
5: Oui, comme toute entreprise privée ou publique, hein, si c'est justifié, le problème, c'est qu'il faille imposer des règles. Certes, à part les passagers de business qui sautent dans une réunion en arrivant, en sortant de l'avion, plus personne ne s'habille élégamment pour voyager comme autrefois. Quand on prenait les diligences, cher Jacques, non, on ne s'habille plus pour aller à l'opéra, alors pour prendre un avion low cost où on paye son café en poudre, faut peut-être pas trop en demander. Et je ne le ferai pas. Mais perso, je détesterais être vu dans une tenue qui est réservée à l'effort. Mais surtout, on ne devrait pas avoir à rappeler à qui que ce soit qu'on ne se balade pas torse nu en ville, qu'on ne va pas au lycée en claquette chaussette, ni au bureau en maillot de bain. Peu importe qu'Eda Elisa soit ou non dans son droit. Le problème, c'est qu'elle a oublié la civilité spontanée, la décence commune qui nous permet de vivre ensemble, particulièrement quand on est confiné dans un espace réduit. Vous voyez, dans un avion. Alors attention, hein. Il faut pas se tromper, parce qu'en Occident, où les femmes sont libres d'être coquettes et même sexy, la décence, ça doit marcher dans tous les sens. Ne pas trop montrer, certes, dans un avion, hein, ne pas trop cacher non plus. La Lufthansa, qui est une compagnie occidentale, a eu raison d'envoyer Eda Elisa se rhabiller comme elle l'aurait fait, par exemple, pour un homme qui serait arrivé torse nu à l'embarquement. Mais, j'espère qu'elle demande aussi aux adeptes de la burqa de montrer leur visage. Désolé, voir des femmes habillées en belle pégore, ça me fait mal au sein.
4: Et c'est Soyez Libre. Voilà, c'est dit et c'est dit en chanson, et c'est Soyez Libre avec Elisabeth Lévy à retrouver en podcast sur sudradio.fr. Dans un instant, le grand rendez-vous politique. Je vous souhaite une très belle matinée à l'écoute de Sud Radio, le grand rendez-vous politique tout à l'heure avec Sandrine Rousseau, députée écologiste de Paris. Elle est l'invitée de Jean-François Akili, il est 8h13. Très bonne journée à tous.
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6: Il est 8h16, soyez les bienvenus, c'est le moment du grand rendez-vous politique. Sandrine Rousseau, députée écologiste de Paris, est l'invitée de Jean-François Aquili. Sandrine Rousseau, Jean-François Aquili, c'est à vous.
16: Bonjour Sandrine Rousseau.
17: Bonjour.
16: Et bienvenue. Faut-il saluer la gestion de la canicule par le gouvernement? Vous riez. C'est dingue.
17: Je pense que question plus incongrue, je m'y attendais pas, non, vraiment pas la saluer. La seule annonce qui a été faite, c'est quand même de continuer les soldes. C'est-à-dire qu'il y a eu zéro annonce, il y a eu zéro gestion, et je pense qu'il n'y aurait pas eu de gouvernement, que la situation n'aurait pas été pire en réalité.
16: Je vous cite même ce qu'il dit Sébastien Lecornu.
17: Allez-y.
16: L'ensemble de la chaîne, dit-il, a tenu, je vous la fais courte, donc plutôt satisfait, hein, c'était la réunion de... Donc plutôt satisfait, hein, c'était la réunion de crise sur la canicule.

0: tous les cas se
1: parce que le premier bilan qui fait état de 1000 morts, vous le pensez sous-évalué pour l'instant?
0: Ah mais oui. Je pense qu'il y a des morts immédiates et puis il y a des morts décalées, c'est-à-dire il y a des morts dans les 2 ou 3 jours qui suivent le pic de canicule. Et là, on a vraiment un gouvernement qui est aux abonnés absents. D'ailleurs, même la ministre de l'écologie n'était nulle part. Elle était nulle part pendant la crise de la canicule. La seule réponse, ça a été d'acheter quelques climatiseurs.
1: Parce que là, les premiers climatiseurs arrivent dans les hôpitaux à partir de ce week-end.
0: Oui, après la canicule, c'est super, oui. Enfin, non, mais vraiment, on se rend compte, on avait la prévision du pic de canicule. Qu'est-ce qui a été fait? Qu'est-ce qui a été anticipé? Qu'est-ce qui a été fait pour protéger les personnes les plus vulnérables? Parce que j'ai entendu aussi que Sébastien Lecornu disait que la mortalité essentielle s'était faite pour les personnes les plus isolées. Mais qu'est-ce qu'on a fait pour aller chercher
1: à domicile, essentiellement, plus que dans les EHPAD, dit-il.
0: Mais en même temps, ils sont en train de faire s'effondrer tout le réseau associatif. Donc évidemment qu'il y a de plus en plus de personnes isolées. Donc évidemment qu'il y a de plus en plus de vulnérabilité. Et en fait, les climatologues préviennent de la catastrophe depuis maintenant des dizaines d'années. Et là, on est dans un pic caniculaire. Sébastien Lecornu est le Premier ministre qui nous envoie le plus vers une économie et une société de guerre. Il vote des budgets pour de 36 milliards de supplémentaires pour l'armée. Il prépare les hôpitaux, etc. à une situation de guerre. Il y a 10 jours de canicule et on n'est pas en capacité de gérer, mais c'est vraiment de l'incompétence.
1: Qu'est-ce qu'il fallait prendre comme décision?
0: Et je me permets d'insister parce que je pense que là, un gouvernement qui gère aussi mal quelque chose qui est prévu et qui génère autant de morts, alors il ne mérite pas de rester
1: donc là,
0: au gouvernement.
1: Vous allez retourner à l'Assemblée nationale, où il fait chaud d'ailleurs, également.
0: Il fait moins chaud que bien ailleurs. Oui.
1: Et vous allez proposer une motion de censure, un dépôt de motion de censure.
0: Oui, je vais le proposer à mon groupe. Après, on verra si mon groupe souhaite la porter ou pas. Mais moi, je pense que là, ça permettrait de poser le rapport de force vis-à-vis d'un gouvernement qui n'a aucune espèce d'annonce. Parce qu'on a déjà eu un pic de canicule en mai. C'est-à-dire que c'est pas le premier en plus dans l'année. Et pour autant, moi, les gens dans ma circonscription ont souffert, mais dans toute la France, ils souffrent le martyr.
1: Mais quelle décision
0: faut comprendre ce qui s'est passé là.
1: Après le mois de mai, quelle décision vous auriez prise vous si vous aviez été en possibilité de le faire?
0: Mais on a des plans, grand froid. Il faudrait que nous ayons des plans grand chaud où il aurait fallu recenser les espaces frais, avoir une cartographie des vulnérabilités, développer et débloquer un plan d'urgence de mise en place de volets, par exemple, mais aussi de brasseurs d'air dans les hôpitaux, et qu'on fasse en très peu de temps une espèce de rattrapage d'années d'inaction. Et là, on n'a rien eu. Aujourd'hui, si vous habitez dans une bouilloire thermique avec votre famille, j'ai des immeubles sur ma circonscription de 36 étages, il n'y a pas un volet. Façade sud, il n'y a pas un volet. Il y a des familles entières qui sont dedans, il y a des personnes malades, il y a des personnes âgées. Ces personnes ont souffert, mais vitalement, j'ai envie de dire. On a Sébastien Lecornu qui dit, je dirais que tout va bien, que tout a tenu. Mais qu'est-ce qui a tenu? Rien n'a tenu. On a eu des coupures d'électricité massives, on a eu des hôpitaux qui n'ont pas été en capacité de gérer les afflux, on a eu des immeubles dans lesquels il y a eu des personnes mortes, il y a des maisons isolées en ruralité qui ont vu leurs propriétaires mourir dans l'indifférence générale. Qu'est-ce qui a tenu? Rien n'a tenu. Rien n'a tenu.
1: Vous évoquez l'absence de Monique Barbu, la ministre de la Transition. Quand elle fustige, vous savez, le fait que certains réclament la clim partout, elle a cette citation, elle dit qu'il faut forcément, bien évidemment, qu'il y ait de la clim pour que les gens ne suffoquent pas, mais ce n'est pas l'adaptation au changement climatique. Vous validez cette réponse qu'elle fait là au débeauté?
0: Mais si on met de la clim partout et si notre seule réponse à la canicule est de la clim partout, alors nous aggravons la situation. Oui, évidemment qu'il faut qu'il en ait, il faut pas que les gens meurent, c'est évident. Dans les hôpitaux, il faut qu'il y en ait, dans les EHPAD, il faut qu'il y en ait, dans les crèches aussi, dans les écoles mais encore une fois, à condition qu'on ait vu tout le reste avant, c'est-à-dire dans les écoles par exemple, il faut avoir une politique de plantation d'arbres, de végétalisation, d'isolation, sortir du tout minéral, sortir du tout béton et penser la résilience et la résistance de nos espaces de vie. Et une ville comme Singapour, par exemple, avait tout climatisé, puis ils sont revenus sur de la toute climatisation pour faire de la toute végétalisation parce que c'était plus efficace. Et donc, moi, je voudrais qu'on pense le rafraîchissement, mais pas uniquement la climatisation. C'est-à-dire comment on fait pour rafraîchir. Et oui, il faut des solutions majeures, il faut un plan

0: vraiment d'urgence de rafraîchissement, mais ça ne passe pas nécessairement et uniquement par la climatisation. Et si on ne fait que de la climatisation, alors on va empirer le problème. Une ville comme Paris est un des îlots de chaleur les plus intenses au monde. C'est une des villes les moins résistantes aux pics de chaleur. Si on fait de la climatisation, ça va exploser. Il n'y aura plus rien qui sera vivable dans Paris. Donc en fait, il va falloir nous penser d'autres solutions que juste la climatisation, qui est une solution techno. C'est une réponse technosolutionniste à un problème qui est un problème de mode de vie et de consommation et de production.
1: Oui, vous rejoignez l'esprit de cette pétition qui est parti sur change.org, pas de volet, pas de loyer, vous êtes d'accord avec ça, qu'il faut, c'est un collectif de militants, d'associations, hein, d'aide au logement qui propose de suspendre le loyer quand il n'y a pas le, on va dire,
0: et là,
1: ce qui est fait.
0: Il faut une révolte citoyenne contre l'inaction. Oui. Parce qu'on va pas se laisser mourir par l'inaction et l'incompétence des gouvernements qui se succèdent et sont incapables de prendre en compte la question climatique. C'est pas possible. Et encore une fois, toutes les données le disent. Le GIEC montre que le réchauffement climatique, c'est certes un réchauffement de température moyenne, mais c'est aussi des pics extrêmes dans des proportions que nous n'avons encore jamais connues. Et donc, des pics de chaleur, des pics de froid. Et il faut qu'on s'adapte à tout cela. C'est-à-dire qu'il faut qu'on anticipe. C'est pas quand on est au milieu de la canicule qu'on a les meilleures solutions. Donc, l'anticipation, nécessite...
1: Franchement, dernière question là-dessus, pour la prochaine climatisation, la prochaine canicule, pardonnez-moi, qui est envisagée par Météo France, possibilité que ce soit à partir de lundi prochain, nous ne sommes pas prêts, de fait.
0: Bah, qu'est-ce qui a changé depuis la dernière? Qu'est-ce qui a changé?
1: Donc, ce sera un nouveau choc à vos yeux.
0: Ben oui. Ben oui, absolument. Et c'est dramatique. Parce que là, je suis pas sûre que les corps affaiblis soient en capacité de supporter un nouveau pic de chaleur comme on l'a connu la semaine dernière. Et c'est extrêmement inquiétant. Mais c'est extrêmement inquiétant.
1: Sandrine
0: Donc,
1: Rousseau.
0: Faire, quoi.
1: Sandrine Rousseau, votre réaction ce matin, c'est un tout autre sujet. Pas que le dénouement pour l'A69, le Conseil d'État qui valide l'autorisation environnementale de cette autoroute entre Toulouse et Castres, qui est contesté par les écologistes, c'est un feu vert définitif, grosso modo. Sauf si cela aboutit au niveau européen, éventuellement.
0: Mais ça dit tout. Ça dit tout. C'est-à-dire qu'on est en sortie de pic de canicule, on va vers un autre pic de canicule, le réchauffement climatique est hors de contrôle. Et qu'est-ce qu'on fait? Ben, on valide des autoroutes. Super. J'ai envie de vous dire, le monde va très bien. Validons des autoroutes, mettons des clims, et puis accélérons l'effondrement de ce monde. Je veux dire, tant qu'on y est, autant y aller franchement.
1: Pour vous, elle ne sert à rien.
0: Mais elle ne sert à rien. Oui. Il y a déjà une départementale qui existe, qui est absolument parallèle au tracé de cette autoroute. Donc, il n'y a absolument pas besoin de route. Et on est dans quelque chose qui fait plaisir à un industriel, alors que sur le tracé de cette autoroute, il y a des milieux naturels protégés, il y a des terres agricoles, il y a des arbres, il y a tout ce qui nous permet de vivre et de penser notre avenir. Et là, on est en train de tout bétonner. Une fois que vous avez bétonné, une fois que vous avez construit une autoroute sur des milieux naturels, c'est irrattrapable. Et là, qu'est-ce qu'on fait? On accélère la destruction de ce qui est absolument indispensable à notre vie. Mais on est dans un monde, enfin vraiment, je sais plus comment dire, mais on est dans un monde qui marche sur la tête.
1: Vous êtes très en colère ce matin, Sandrine Rousseau, je vous sens en colère.
0: Mais c'est pas très en colère, c'est que, à quel moment on réagit? Comment on sort de la casserole qui est en train de bouillir et de nous tuer? Quand est-ce qu'on le fait? Et quel est le moment où on réagit? Là, la 69, c'est typique. C'est-à-dire, pourquoi tout le monde politique, tout le monde économique est en incapacité de réagir sur un projet aussi inutile et aussi absurde que la 69? C'est un des trucs les plus faciles à arrêter. Pourquoi on le fait pas? Pourquoi on n'y arrive
1: là,
0: pas?
1: Là, c'est quasiment au bout. Il faut aller au bout, pour le coup.
0: Mais non.
1: Non.
0: Il faut arrêter. Tout ce qui est le moindre mètre carré de terre sauvée est un mètre carré de terre sauvée.
1: Sandrine Rousseau, un mot sur la fin de vie. S'il y a ce vote aujourd'hui dans l'hémicycle, l'adoption définitive fixée au 15 juillet, vous êtes une partisane de la loi. Là, pour le coup, vous avez l'impression que ça va au bout?
0: Oui, alors je dois dire que la loi a encore été un peu affaiblie, le droit s'est un peu amoindri par rapport à la précédente lecture. Donc là, on est dans une loi qui n'autorisera que des cas vraiment très restrictifs d'aide à mourir. Moi, je suis pour cette loi parce que je pense qu'elle est attendue par nombre de personnes qui souffrent énormément en fin de vie et qui souhaitent pouvoir disposer de leur corps dans les derniers instants. Maintenant, on va voir ce que donne le vote tout à l'heure, mais je ne vois pas comment cette loi est repoussée, alors même qu'il y a encore moins d'accès à l'aide à mourir que dans la précédente lecture. Mais oui, ce sera une loi importante. Et je pense aux malades de Charcot, je pense aux gens qui ont le cancer, je pense à toutes ces personnes qui aujourd'hui écoutent nos débats. Et moi, j'ai énormément de messages de personnes qui écoutent nos débats, qui commentent ce que l'on dit dans l'Assemblée. Et je voudrais leur dire que nous pensons à eux et que oui, peut-être que cette loi pourra enfin être appliquée avant la rentrée.
1: Sandrine Rousseau, un conseil fédéral extraordinaire chez les Verts ce mardi. Vous y participez, j'imagine, pour débattre de la stratégie présidentielle, je ne me trompe pas. Hein. Vous ne voulez pas, c'est ce que j'ai bien compris, que Marine Tondelier fasse cavalier seul pour cette élection 2027, elle qui démarre son Tour de France en campagne, vous n'en voulez pas ?
0: Alors déjà, ce Conseil fédéral a été obtenu l'association des oppositions pour obtenir qu'il y ait au moins un petit débat démocratique. Mais j'appelle vraiment tous les militants écologistes à ne pas voter pour la candidature de Marine Tondelier en tant que candidate à la présidentielle pour les écologistes. Il y a trop de candidatures à gauche. Et là, il y a un impératif, c'est que la gauche gagne cette élection. Et pour cela, une des conditions est d'arriver au second tour. Et pour arriver au second tour, il ne faut pas multiplier les candidats. Donc on arrête avec ce délire qui consiste à se dire qu'on est tous légitimes à partir...
1: C'est ce que vous lui dites solennellement ce matin, que... Marine Tondelier, vous dites quoi ? Vas-y,
0: j'appelle
1: arrête.
0: Surtout les écologistes à voter contre. Là, on va avoir une consultation qui est une espèce de sondage d'opinion. Bon, enfin, tout ça est vraiment très obscur pour toute personne qui n'est pas dans ce parti et même pour les personnes qui sont dans ce parti. Mais vraiment, je vous invite à vous opposer à ce qu'il y ait une candidature supplémentaire et qu'on devienne un petit peu sérieux dans cette élection présidentielle. Et qu'on fasse en sorte que la gauche ait une chance, parce que là on le voit, ça devient vital.
1: Que la gauche ait une chance, c'est-à-dire qu'il n'y ait qu'une seule candidature à gauche qui pèse.
0: Alors, moi je voudrais qu'il n'y en ait qu'une seule, mais évidemment on est mal parti, donc qu'au moins il y en ait le moins possible.
1: Voilà. Sans que ce soit la seule candidature à gauche.
0: Mais que par contre on négocie les conditions programmatiques et les conditions d'accord législatif.
1: Ce pourrait être Jean-Luc Mélenchon, cette seule candidature, lui qui a démarré sa campagne.
0: Mais aujourd'hui c'est le mieux placé. Moi je veux bien qu'on critique non-stop Jean-Luc Mélenchon. Moi, je vais vous dire, c'est un programme de rupture, voilà. Il est le mieux placé aujourd'hui à gauche. Je voudrais au moins qu'on discute avec eux. Au moins qu'on discute avec eux.
1: Vous êtes prête à rejoindre cette candidature au sein des Rousseaux?
0: Non, question, c'est pas de rejoindre. Moi, je voudrais surtout avoir un parti qui comprenne la situation et qui soit à la hauteur de ses responsabilités dans le moment. Et j'ai l'impression que nous n'y sommes pas tout à fait.
1: Vous êtes sur la sellette chez les écologistes du fait de votre positionnement. Hein. Vous dites, ne dispersons pas nos voix, nos forces, parce que nous serons disqualifiés du deuxième tour. C'est ce que vous répétez ce matin.
0: Oui.
1: Et clairement, Jean-Luc Mélenchon a démarré sa campagne, il est en dynamique, ça monte.
0: Oui.
1: Vous êtes plutôt proche de ses idées. Pourquoi est-ce que vous ne le rejoignez pas ?
0: Suis écologiste et qu'en fait...
1: Façon ou d'une autre, le rejoindre.
0: Je ne vois pas au nom de quoi le fait d'avoir une attitude responsable à gauche conduirait à quitter son parti. Enfin, c'est insensé comme situation.
1: Ou que les écologistes rejoignent.
0: Surtout que c'est ce que j'espère. Oui. C'est ce que j'espère, c'est que les écologistes aient une dynamique qui permette d'entrer en négociation avec LFI et de soutenir la candidature qui aujourd'hui a le plus de chances.
1: Il y a des critiques
0: à accorder à cette candidature, j'en suis bien consciente, mais à un moment il faut juste être raisonnable. Et là nous n'avons pas le temps, nous n'avons pas le luxe et nous n'avons pas le privilège d'avoir encore une fois de multiples candidatures qui dispersent les voix, qui font exactement ce qui s'est passé en 2022, qui produisent le même effet que ce qui s'est passé en 2017. Je veux dire, on les a déjà faites, ces erreurs-là. Mmh. Donc pourquoi on continue ? Et parce qu'on sera comptable. On sera comptable de cet échec.
1: Vous savez que vous êtes sur la sellette comme Yannick Jadot, mais
0: oui,
1: de l'autre côté.
0: Oui, ce qui est d'ailleurs dingue.
1: Vous êtes sur la sellette, vous êtes menacé d'exclusion.
0: Pardon de poser le fait que c'est quand même étonnant qu'un parti se dise que la meilleure solution dans le moment, ce soit de virer Jadot d'un côté, Rousseau de l'autre. Je veux dire, mais c'était un parti qui va extrêmement mal quand on est obligé d'user de l'intimidation et de l'autoritarisme en lieu et place d'un vrai débat politique,
1: même si,
0: au fond,
1: même
0: et d'un vote des militants
1: toute dernière
0: avec
1: chose,
0: des alternatives.
1: Je sais que Jacques m'autorise peut-être, même s'il peut choquer Jean-Luc Mélenchon, regardez sa prise de position sur le 7 octobre récemment.
0: Mais bien sûr qu'il peut choquer, évidemment qu'il peut choquer.
1: Il met en doute le caractère terroriste de l'attaque du Hamas.
0: Non mais évidemment que c'est une candidature qui a des faiblesses, mais c'est aussi la candidature qui aujourd'hui est le plus en dynamique et donc à un moment et qui propose par ailleurs un vrai programme de rupture. Et je ne minimise pas les difficultés de soutien à cette candidature, je dis juste que précisément ça devrait faire partie de la discussion
1: et négocier avec lui,
0: ouais. Ça devrait faire partie de la discussion.
2: Pour poursuivre cet entretien de Jean-François avec vous, Sandrine Rousseau, une toute dernière question. Pourquoi vous ne créez pas une branche écologiste à l'intérieur de la France insoumise, puisque vous êtes menacée
0: mais
2: dans votre propre parti?
0: Enfin, je veux bien qu'on se dise que c'est facile de changer de parti. Moi, j'ai toujours été écologiste. Je suis chercheuse en économie sur les questions écologiques. Je n'ai adhéré qu'à ce parti. Permettez quand même que j'essaye de me battre à l'intérieur de ce parti autant qu'il est possible de le faire pour que nous n'allions pas dans le mur et que nous ne nous enfoncions pas derrière une stratégie de personnification à outrance sans démocratie, ce qui est absolument à l'inverse de l'histoire de l'écologie.
2: Merci Sandrine Rousseau, et on l'a compris, vous allez proposer aujourd'hui à votre groupe une motion de censure compte tenu d'une surmortalité qui devrait être annoncée. Elle est déjà là, puisqu'il y a déjà un millier de morts supplémentaires par rapport aux vagues précédentes et par rapport aux chiffres habituels. Vous également dénoncez une forme d'impression. Préparation, vous appelez à un plan grand chaud comme il y a des plans grand froid, la mise en place de volets, des brasseurs d'air, et puis, vous l'avez dit, vous appelez à discuter avec Jean-Luc Mélenchon. Il est 8h33 sur l'antenne de Sud Radio. Merci Sandrine Rousseau, merci Jean-François, vous revenez évidemment tout à l'heure. On va poursuivre la discussion tout à l'heure avec nos débatteurs dans le grand débriefing. Soyez les bienvenus sur Sud Radio.
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2: 8h36, on est de retour dans le studio du Grand Matin sur Sud Radio avec Éric Revel et Elisabeth Lévy. On va évidemment revenir sur l'intervention de Sandrine Rousseau ce matin, députée écologiste au micro de Jean-François Akili. Elle va proposer une motion de censure et puis elle a eu des mots à propos de Jean-Luc Mélenchon et je sais que mes débatteurs ont très envie de revenir sur ce point. C'est dans un instant. 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Je vous posais la question tout au long de la matinée. Je vous posais la question tout au long de la matinée de la canicule. La canicule va-t-elle, selon vous, pénaliser les restaurants cet été? Vous avez répondu oui à 73%, non à 27%, environ un millier de votes ce matin sur Sud Radio et via YouTube et via X. Pourquoi cette question? Eh bien, tout simplement parce qu'il y a eu d'abord une étude qui a été faite au sein des professionnels du secteur qui constate sur les deux premières vagues de chaleur une très forte baisse. D'ailleurs, vous pouvez nous appeler 0826 300 300. On sera avec Yannick dans un instant. Eric, est-ce que ça fait
4: une
2: partie...
4: Une forte baisse de quoi?
2: Une forte baisse, pardon, de la fréquentation, des annulations dans les restaurants, 50% environ, selon les restaurants. Pourquoi? Parce que certains restaurants n'ont pas la climatisation. Bah oui. Mais aussi parce qu'il y a une fatigue des employés et les salariés qui ne sont pas préparés à ça. Ça contraint les corps. Ils sont très fatigués et donc il y a eu un certain nombre de problèmes dans un certain nombre de restaurants. Eric, ça vous fait réagir?
4: Tout ça me paraît assez logique. Bah oui. Les clients que nous sommes, on n'a pas forcément envie d'aller s'asseoir dans un endroit où il fait 43 degrés. En terrasse, j'en parle même pas. Et puis oui, moi je pense à ces professions, aux gens qui servent, prennent vos commandes. C'est absolument infernal. Enfin, quand vous pensez déjà que la période qu'on vient de connaître, on avait tous du mal à dormir quand même, c'était infernal. Imaginez ces gens qui sont dehors en permanence. Puis on peut penser aussi aux couvreurs, aux plombiers, etc. Donc tout ça me paraît tout à fait logique. Hein.
2: On va prendre Yannick qui est, je ne sais pas si vous êtes restaurateur, si vous êtes restaurateur et vous êtes très inquiet. Soyez le bienvenu, Yannick. Vous êtes à Paris, vous avez un restaurant ou une brasserie à Paris, j'imagine.
9: Oui, j'ai une crêperie à Paris. Oui.
2: D'accord. Et vous nous dites que vous êtes très inquiet face à cette canicule et face à cette baisse de fréquentation. Est-ce que vous la confirmez?
9: Ah oui, bien sûr, tout à fait. Tout à fait. Et ce qui est normal, parce qu'en fait, nous le midi, habituellement, mon restaurant est plein, et le fait d'avoir des fortes chaleurs, les gens restent dans les bureaux, donc du coup, ou restent chez eux en télétravail. Donc du coup, ils sont pas présents. Ouais. Le soir, les gens viennent quand même, heureusement. Et j'ai de la chance d'avoir un restaurant qui est connu et où on a tout le temps de la fréquentation depuis 19 ans, on a tout le temps du monde, mais il va falloir qu'on s'équipe. Ça c'est clair et net, vous voyez, j'ai pensé acheter peut-être 4 gros ventilateurs pour mettre sur la terrasse qui est toute ouverte, de manière à créer au moins un courant d'air pour pouvoir rafraîchir un peu les clients.
2: Et sur l'intérieur, vous êtes équipé, vous avez une clim, vous avez des systèmes pour que la température soit reste agréable à l'intérieur?
9: Alors j'avais une clim à l'intérieur, effectivement, et en fait comme tout est en baie vitrée devant et qu'on laisse tout l'espace ouvert, eh bien du coup je l'avais enlevé, mais il va falloir qu'on en remette une, parce qu'on a une clim à la cave, parce qu'avec tous les moteurs, il faut rafraîchir aussi le sous-sol, parce que il y a un labo et c'est important, mais il va falloir qu'on remette. Et je pense qu'il faut vraiment qu'on s'équipe un an maintenant.
2: Et est-ce que vous pensez que c'est toute la profession, puisqu'on a vu cette enquête à laquelle vous étiez peut-être d'ailleurs convié, qui raconte la grande inquiétude de votre profession, restaurateur et hôtelier, puisqu'ils ont constaté déjà une forte baisse sur les deux premières semaines de canicule. Il y en a une prochaine, la semaine prochaine, nous annonce Météo France. Est-ce que vous considérez qu'il faut, j'ai envie de dire, tout revoir également dans le milieu de la restauration et qu'il faut tout repenser? Je pensais notamment aux horaires, par exemple, et adapter tout cela, je pense aux salariés.
9: Alors pour les salariés, c'est dur. Moi, je leur ai mis à disposition, il y a un studio au-dessus, ils pouvaient aller prendre des douches, quand ils souhaitaient. Et en fait, pour eux, c'était dur, ça c'est clair. de travailler sous ces fortes chaleurs, de sortir les équipements, enfin oui. le matériel de terrasse, etc. C'est très difficile. Et puis, ouais, non, c'est des
2: Et concernant les horaires, Yannick, concernant les horaires, est-ce que par exemple ouvrir tôt le matin, décider de fermer, je pense aux pays comme la Grèce ou l'Espagne ou l'Italie, où ça fait bien longtemps qu'on s'est déjà adapté aux horaires caniculaires ou aux étés très chauds, avec une ouverture tôt le matin et tard le soir. Non, vous êtes pas trop pour vous.
9: Non, nous on peut pas tellement. J'ai une licence 4, donc effectivement, je pourrais peut-être l'exploiter, mais sincèrement, je pense pas. Mmh. Les gens ils viennent pour déjeuner et pour dîner essentiellement, quoi. Donc non, c'est un peu compliqué ça.
2: Merci Yannick, et vous êtes nombreux à nous appeler au 0826 300 300 pour nous parler de cette problématique aujourd'hui et ce constat que vous faites, restaurateur, hôtelier, face à cette baisse de la fréquentation. Elisabeth, peut-être un commentaire sur ce sujet.
20: Je suis navrée, mais voilà, il fait chaud, d'accord, donc ça crée des désagréments, quand il fait froid ça crée des désagréments, quand il pleut ça crée d'autres désagréments, quand il y a une maladie, une épidémie, ça en crée encore. On peut passer notre temps à se plaindre, ou comme Yannick, faire ce qu'il faut, sans dire c'est l'État, c'est machin. Yannick, il essaye de s'adapter. Qu'est-ce que vous voulez que je vous dise? Est-ce que nous allons passer notre temps à nous plaindre de ce qui est difficile? Oui, c'est difficile, les gens. Moi, je suis allé au marché samedi matin. Vous croyez qu'ils se plaignent? Ils sont là, les gars, travailler au marché en ce moment, c'est compliqué. Ben, ils vont bosser. Et ben oui, quand, si vous voulez, moi, je veux bien qu'on perde du temps. Et quand il y a un volcan en Finlande, en Islande, je sais plus, je veux dire, qui arrête les avions, et ben les avions sont arrêtés. Faut quand même arrêter de se plaindre tout le temps et plutôt prendre les choses à bras-le-corps. Et c'est exactement ce que fait Yannick. Il essaye de trouver des solutions, mais répéter aux gens toute la journée, ah, c'est un problème, vous savez, alors oui, ben oui, les gens pensent vous interroger les gens en leur disant, alors est-ce que c'est compliqué pour les restaurateurs? Oui, c'est comme les couvreurs, par exemple, chez moi, en face de chez moi, il y a un raballement, ben ils viennent évidemment tôt le matin.
2: Mais ils s'adaptent, absolument.
20: Arrêtons d'expliquer, si vous voulez, que nous vivons.
2: On essaye, Elisabeth, de donner aussi des éléments de comparaison, et par rapport aux horaires, par rapport à ce qui se fait dans d'autres pays, par rapport à des vœux, par rapport à un changement, et par rapport à des appréciations qui sont différentes selon ce que l'on est en train de vivre, et c'est ça aussi notre rôle. Mais vous avez poussé votre coup de gueule et vous avez bien fait. Il est 8h44 dans un instant, Sandrine Rousseau, et on parlera également de Vichy. Pourquoi ? Bien parce que le maire de la ville en a assez qu'on l'associe au régime de Vichy. Restez avec nous,
20: 8h44. On va réécrire l'histoire alors.
2: Non, 8h44, je suis sûr qu'Elisabeth Lévy, j'ai aussi pensé à vous pour ce sujet.
4: Moi, je l'associe à l'autre Vichy.
2: Ah oui, très bien. 8h44 sur Sud Radio. À tout de suite.
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2: L'heure du grand débrief, Elisabeth Lévy et Éric Revel sont autour de la table. Sandrine Rousseau était l'invitée ce matin de Jean-François Aquili. Et elle dit ceci à propos de Jean-Luc Mélenchon. Bien sûr qu'il peut choquer Jean-Luc Mélenchon, sa candidature a des faiblesses, mais il est le plus en dynamique, phrase qui peut-être va faire réagir Éric Revel. Elle est claire, Sandrine Rousseau, elle veut défendre Jean-Luc Mélenchon. Qu'avez-vous pensé de son intervention ce matin?
4: Bah, d'abord, quand Jean-François Aquili lui parle du 7 octobre, oui. Il parle de faiblesse dans la sortie de Jean-Luc Mélenchon qui remet en cause le caractère terroriste du pogrom du 7 octobre. Drôle de vocabulaire, pardonnez-moi, une faiblesse. Ça veut dire que on peut discuter de le fait de savoir si le Hamas pourrait... perpétrer de nouveau ce type, c'est de ça là, dont elle veut discuter.
20: Elle est dans la provoque. Parlé en sortant, j'ai posé la question, j'ai dit je comprends pas, vous étiez sur le 7 octobre, vous avez été impeccable, une des absolument sans ambiguïté. Maintenant, c'est un sujet de discussion. Oui, c'est un problème, mais c'est pas rédhibitoire. Et je suis absolument sidéré par ce qui est en train de se passer. Tout passe crème. C'est-à-dire que ça fait 3 jours qu'on nous enquiquine parce qu'un journaliste a fait une erreur en diffusant un son qui était mal interprété, mal monté, etc. Mais des déclarations, vous voyez, qui justifient ou qui encouragent l'antisémitisme plus ou moins implicitement de Jean-Luc Mélenchon, je vous en trouve 150. La dernière, c'est cette affaire du 7 octobre. À propos de ce journaliste, Jean-Luc Mélenchon a répondu, je crois sur Twitter, en disant « Ah, mais peut-être que France Culture est sous influence étrangère. » Donc, pardon, si ça, c'est pas rédhibitoire, je suis, à vrai dire, absolument désespéré. Je trouve cette gauche misérable, dégoûtante, et le pire, pardon, c'est pour ça que je suis désespéré, c'est que je ne suis pas sûr que ça va lui aliéner des électeurs.
2: Éric Revel, une partie de la gauche va à la soupe avec Jean-Luc Mélenchon parce qu'il est le mieux placé. Et
4: vous pensez à Sandrine Rousseau?
2: Et tant pis si on a...
4: Je rebondis sur
2: ce que vient de nous dire Elisabeth, et elle a raison. On passe sur... l'antisémitisme d'atmosphère développé, parce qu'on peut, on sait plus très bien comment il faut l'appeler. Ceci étant dit, je rappelle que monsieur Enthoven a eu raison de pouvoir qualifier Jean-Luc Mélenchon du terme passionnément antisémite.
20: LFI.
2: Pardon.
20: Jean-Luc Mélenchon. Un tribunal a reconnu ce droit-là.
2: Je le dis parce qu'on fait très attention à la façon de présenter les choses, mais à minima, cet antisémitisme d'atmosphère développé, entretenu, et qui fait qu'aujourd'hui, bah tant pis, Sandrine Rousseau, elle dit oui, il a des petites faiblesses.
4: Vous voyez, ce qui est incroyable, c'est que l'écologie et ce qu'on vit aujourd'hui est un sujet majeur, il n'y a pas de doute. Mais quand je vois Europe Écologie Les Verts qui les représente, qui a un biais gauchiste absolument incroyable, moi je pense que Madame Rousseau est sur le point de céder peut-être, d'assurer son transfert à LFI. Je vous le dis comme je le pense, il y a 12-13 000 adhérents à Europe Écologie Les Verts. Quand elle s'est présentée contre Madame Tondelier, qu'elle taille à longueur d'interview, elle a fait 2 2000 voix, vous voyez, elle a fait 2000 voix sur les 12 000 adhérents d'Europe Écologie Les Verts. Donc elle est ultra minoritaire. Donc elle voit que bah le son horizon politique est obscurci. À mon avis, voilà, elle essaie de tendre
2: le terrain. Là,
4: mais moi, c'est le sentiment que ça me donne. Peut-être qu'elle aura l'investiture le moment venu. J'en sais rien. Mais pardon, c'est absolument incroyable. Vous savez, à l'époque, on disait pour se moquer un peu des radicaux de gauche, quand il y avait des cabines téléphoniques qui se réunissaient dans des cabines téléphoniques et que ça suffisait. Mais l'écologie est un sujet ultra sérieux, trop sérieux pour la confier à Europe Écologie Les Verts et à leur biais gauchiste.
20: C'est quoi une cabine téléphonique?
4: Oui, bah oui, je sais. Mais ça, vous avez connu.
20: Mais quand même. Bon. Je vous remercie.
4: Bah, ouais.
2: Allez, on passe à ce sujet et ce regard de Benjamin Glaize qui est revenu dans le studio, mon cher Benjamin, parce que vous avez vu cette information passer à propos du maire de Vichy, Frédéric Aguilera, qui dénonce l'utilisation du terme régime de Vichy dans l'intitulé du brevet d'histoire géographie, et ça le fait réagir.
7: Oui, effectivement, régime de Vichy, ça figurait dans l'intitulé de cette épreuve du brevet. Il veut tout simplement la bannir, cette expression-là. Pour cela, il a écrit une lettre ouverte au ministre de l'Éducation, Édouard Geffray. Dans ce courrier, il déplore que l'utilisation de ce terme entraîne, je cite, une confusion durable entre une ville et un régime politique. En lieu et place du régime de Vichy, le maire LR demande au gouvernement qu'on parle plutôt de l'État français, car, explique-t-il, c'est bien l'État français qui a engagé une politique de collaboration et participé à la déportation des Juifs de France. C'est pas la première fois qu'il, Frédéric Aguilera, demande à ce qu'on en finisse avec le terme de régime de Vichy. Il en parlait déjà en 2024 dans une interview.
8: On tient effectivement à ne pas être résumé à cette époque-là. C'est d'une absurdité. On a 2000 ans d'histoire, on n'a pas 4 ans d'histoire. C'est une ville qui a 2000 ans d'histoire. Donc il faut assumer les grandes heures de Vichy comme les heures sombres et ce qui s'est passé là à cause de l'État français et parce que la France a choisi de mettre la capitale ici. Il faut qu'on l'assume, qu'on l'explique et qu'on fasse de la pédagogie et surtout pas dans le déni. Mais les Vichysois ont l'habitude effectivement d'être stigmatisés.
7: Faire de la pédagogie, c'est pour ça qu'il a décidé d'écrire au ministre. Selon le maire de Vichy, parler d'État français plutôt que de régime de Vichy permettrait d'ailleurs aux élèves de prendre conscience de la fragilité de notre République. Dans sa lettre qu'il a partagée par ailleurs sur les réseaux sociaux, il écrit, je le cite, « L'histoire ne consiste pas seulement à retenir des dates ou des événements, elle permet aussi de comprendre qu'une démocratie peut disparaître, qu'une République peut être abandonnée, qu'un régime autoritaire peut naître par un simple vote, en l'occurrence celui du 10 juillet 1940, qui accorda les pleins pouvoirs au maréchal Pétain. »
2: Elisabeth Lévy, est-ce qu'il faut dire plutôt dans les devoirs d'histoire, est-ce qu'il faut plutôt parler de l'État français et non pas du régime de Vichy?
20: D'abord, on parle des deux. Quand vous faites de l'histoire de façon un peu rigoureuse, évidemment, vous dites l'État français, régime de Vichy. C'est dans le langage courant, ça arrive souvent qu'on qualifie un certain nombre d'institutions, de phénomènes par le lieu où ils sont nés. Écoutez, je suis navré, on va pas réécrire l'histoire pour le maire de Vichy.
2: Non, il demande pas ce qu'on réécrit l'histoire.
20: Rappelons que Vichy est une ravissante ville, pleine de charme, thermale. Eric va certainement nous en dire un mot, parce que certainement vous allez soigner vos rhumatismes.
4: Non, pas encore, mais...
20: Non, c'était
4: mais
20: la réponse de la bergère au
4: Vichy,
20: berger.
4: Je bois de Vichy Saint-Machin. Il y a des pastilles aussi Vichy, vous voyez. Oui. Juste pour être très sérieux, sans refaire l'histoire, il faut quand même rappeler que... François Mitterrand avait refusé de considérer que Vichy était l'État français. C'est Jacques Chirac qui dira il y a une responsabilité de l'État français. Pourquoi je vous dis ça? Ben parce que vous voyez, souvent on explique que la gauche serait progressiste politiquement, n'aurait pas de tabou. Alors c'est vrai que François Mitterrand est porté l'ordre de la franciste, mais c'est Jacques Chirac. Alors il a été radical socialiste aussi lui, mais vous voyez ce que je veux dire.
2: Oui, oui.
4: Et donc voilà, rappelons-nous quand même de ce petit détail.
20: C'est pas tout à fait ça, Eric. Si vous me permettez de vous contester. Personne n'a nié que le régime que nous avons appelé l'État français, produit par ce qu'on a appelé la Révolution nationale, travail, famille, patrie, siégeait à Vichy. Personne ne disait le contraire. On disait simplement que la France n'était pas là, que la légalité française, la légalité républicaine était à Londres. Personne ne conteste la vérité. Ce qu'on appelait l'État français était bien sûr à Vichy,
4: Je vous parlais de François Mitterrand.
20: Non, mais même François Mitterrand, écoutez juste ce que je vous dis, il ne disait pas l'État français. Ce qu'on appelle l'État français, c'est une réalité institutionnelle. Mmh. C'était le régime de Vichy. En revanche...
4: Oui, mais l'État français n'était pas à Londres non plus.
20: Non, je finis. Mais non, mais parce que vous n'entendez pas, vous répondez à un truc que
2: c'était
20: je dis
2: pas. C'était pas le terme de responsabilité qui était prononcé par Jacques Chirac.
20: Ce que je suis en train de vous dire, c'est que depuis De Gaulle, on a considéré non pas que l'État français n'était pas à Vichy, puisque ça c'est synonyme, oui. On a considéré que la France n'était pas dans l'État français. Voilà, c'est oui. Ça que je veux dire, dans ce qu'on appelait l'État français. Et moi j'étais pour cette fiction gaullienne, gaulliste, et mitterrandienne effectivement, qui disait effectivement la vraie France, même si elle était minoritaire, était à Londres. Mais juste, c'est une question de terminologie.
4: Enfin, si Mitterrand disait que la vraie France était à Londres, le nombre de critiques qu'il a adressées ensuite au pouvoir entre guillemets autoritaire de De Gaulle,
20: vous avez
4: je veux dire, rend encore le personnage de François Mitterrand encore plus flou.
2: Voilà.
20: Vous avez tout à fait raison. Non mais vous avez raison de faire le rapport. C'est assez paradoxal.
2: Merci à tous les deux pour ce petit éclairage. Et non, mais c'est oui, mais c'est l'histoire qui continue et l'histoire qui continue de nous travailler tous dans les livres d'histoire pour le maire de Vichy et puis évidemment à travers les appréciations des uns et des autres par rapport à comment on vit cette histoire.
20: Il faut arrêter de dire qu'on ne regarde pas cette histoire en face. Je ne crois pas qu'il y ait un sujet sur lequel il y a eu plus de films, de colloques, les turpitudes de Vichy. Donc
2: 8h57 en tous les cas sur Sud Radio, c'est la fin du grand matin. Dans un instant, c'est Jean-François Akili sur l'antenne de Sud Radio. Je vous retrouve demain. Merci à Manu et à John qui étaient aux manettes ce matin. Et merci à Joseph Ruiz également qui nous prépare ces matinales. À demain, très bonne journée à tous.
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2: Les informations avec Laurie Leclerc. Bonjour Laurie.
33: Bonjour Jacques, bonjour à tous. Face à la canicule, le gouvernement annonce repousser la date de fin des soldes d'une semaine au 28 juillet prochain, selon l'annonce ce matin du ministre du Commerce, Serge Papin. Réaction à la gestion de la canicule par le gouvernement de Sandrine Rousseau, députée écologiste de Paris, ce matin sur Sud Radio. Je vais proposer à mon groupe de déposer une motion de censure, car ce n'est pas possible de gérer aussi mal une crise. On verra si mon groupe souhaite la porter ou pas, mais ça permettra de poser un rapport de force face à un gouvernement qui n'a eu aucune annonce. Sandrine Rousseau qui ajoute, il faut une révolte citoyenne contre l'inaction des gouvernements qui se succèdent. Sandrine Rousseau qui s'est également exprimée sur le vote solennel aujourd'hui à l'Assemblée nationale sur l'aide à mourir avant un vote final à l'Assemblée le 15 juillet. Je suis pour cette loi, elle est très attendue, mais elle a encore été affaiblie par rapport à la précédente lecture. Elle n'autorisera que des cas très restrictifs pour l'aide à mourir. Par ailleurs, Sandrine Rousseau appelle les écologistes à ne pas voter pour Marine Tondelier pour sa candidature à la présidentielle. Il y a, selon elle, trop de candidats à gauche. Je veux bien qu'on critique Jean-Luc Mélenchon non-stop, mais c'est un programme de rupture et c'est le mieux placé à gauche. Je voudrais au moins qu'on discute avec lui. Et justement, une candidature de plus à gauche, c'est le député PS Philippe Brun qui annonce être candidat à une éventuelle primaire du Parti Socialiste en vue d'une candidature à la présidentielle 2027. Dans l'actualité également à Monaco, le suspect a toujours recherché après une explosion hier, un colis piégé qui a été placé dans le hall d'un immeuble résidentiel. Il a fait 3 blessés dans la soirée, dont 2 qui sont toujours en urgence absolue. Un oligarque ukrainien a été touché, ainsi que sa famille. Retour en France, l'inflation revient à 1,8% en juin sur un an après avoir progressé de 2,4% en mai. Une atténuation qui s'explique par le ralentissement des prix de l'énergie. On passe au football, la Coupe du Monde ce soir, France-Suède, rendez-vous à 23h. Les autres rencontres à suivre, Côte d'Ivoire-Norvège à 19h, Mexique-Équateur, là ce sera à 3h du matin. Évidemment, les tontons du Mondial pour vous accompagner avant la rencontre de la France entre 20h et 21h sur Sud Radio. Et on termine avec les courses pour son pronostic hippique Jean-Paul Delperrier qui vous conseille pour le quintet de ce mardi sur l'hippodrome de Vichy de jouer le numéro 13, l'As, le 11, le 3, le 12, le 10 et le 2. Pronostic à retrouver sur sudradio.fr.
0: Et c'est l'heure de connaître l'heureux gagnant qui est une gagnante aujourd'hui. Bonjour Céline.
1: Bonjour.
0: Voilà, c'est vous qui avez gagné le séjour avec Lagrange Vacances. Comment vous avez fait? Vous avez juste envoyé un texto, hein, c'est bien ça?
1: Tout à fait.
0: Bon, ben félicitations à vous. Vous êtes une fidèle auditrice de Sud Radio du côté de Lannemezan, c'est ça?
1: C'est ça.
0: Et vous prévoyez de partir plutôt à la mer ou à la montagne grâce à Lagrange Vacances?
1: À la mer.
0: Ouais, du côté de Cancale pour avoir un peu d'air ou bien plutôt dans le Var. Ouais, pourquoi pas.
1: Pourquoi pas, du nouveau.
0: Bon, très bien. Bah écoutez, félicitations à vous Céline, merci d'avoir joué avec Sud Radio.
1: Merci beaucoup à vous.
0: Et bravo pour ce gain et on est très heureux de pouvoir vous offrir ce séjour avec Lagrange Vacances.
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0: Il est avec nous, il est là, Jean-François Aquili, pour la vérité en face. Quels sont les sujets que vous allez aborder aujourd'hui, Jean-François?
23: Oui, vous savez, le maintenant, qu'est-ce qu'on fait hein, sur la canicule? Vous avez entendu Sandrine Rousseau ce matin, extrêmement sévère à l'égard du gouvernement. Que faut-il mettre en place en amont du prochain épisode? Parce qu'il y en aura un prochain épisode. Est-ce que ce sera le 6 juillet ou à partir du 6 juillet, comme le dit Météo France? De toute façon, la canicule, c'est devant et ce sera de plus en plus fort et rapproché. Qu'est-ce qu'on fait? Est-ce que vous y pensez vous-même, d'ailleurs? Qu'est-ce que vous allez changer dans vos vies? Vous appelez, vous témoignez, comme vous le faites si bien chaque matin au 0826-300-300. Le nombre de victimes à domicile est bien supérieur à tous les épisodes précédents, a déclaré Sébastien Lecornu lors de sa cellule interministérielle de crise. Le Premier ministre a assuré que les dispositifs ont bien tenu. À voir. Ce sera d'ailleurs le thème du débat de la vérité en face à 9h30 avec Loïc Gobet. Il préside la Fédération des entreprises de services à la personne. Vous savez, les aides à domicile qui étaient et qui sont en première ligne. Le feu vert définitif pour la 69. Ça y est, l'autoroute sera achevée. Qu'en pensez-vous? Est-ce une bonne ou une mauvaise chose? C'est un coup dur pour les écologistes et c'est un soulagement pour ceux qui défendent ce projet entre Castres d'autoroute entre entre Castres et Toulouse. Vous nous appelez. Il y a également le mondial de foot France-Suède ce soir, la 16e de finale à New York. Est-ce que vous allez suivre le match à 23h? La surprise avec l'élimination de l'Allemagne, nous n'aurons pas à l'affronter. Est-ce que vous allez suivre le match ce soir? 0826 300 300, j'attends vos appels. La canicule, ce sont les Français qui se sont adaptés. Les mots sont pesés au millimètre. Ils sont là pour éviter une polémique à chaud, si je puis dire. L'ensemble de la chaîne a tenu. C'est donc félicité Sébastien Lecornu, des agents de Météo France jusqu'aux agents hospitaliers à l'entrée des urgences de nos hôpitaux, en passant par les forces de sécurité civile, a dit le Premier ministre, comme si le pays s'était préparé de longue date et avait attendu la vague de forte chaleur de pied ferme. À la vérité, il n'en est rien. Ce sont toutes les couches de la société qui ont tenu, en fait, avec ou sans clim, tant bien que mal, en courbant les chines, bien obligés de subir la vague suffocante, faute de pouvoir y échapper. Le vrai bilan raconte un pays qui aurait été en très grande difficulté si le terrible épisode s'était prolongé. Une surmortalité d'au moins 1000 personnes, souvent en domicile. Ce bilan n'est évidemment que provisoire. Plus de 50 noyades, des urgences vite saturées, comme au temps de la crise Covid, des animaux morts par milliers dans les élevages, des débuts d'incendie, des écoles fermées parce qu'elles sont inadaptées. Les mots du Premier ministre, qui promet les premières livraisons de climatiseurs dans les hôpitaux dès la fin de la semaine, étaient autrement plus calibrés, ciblés, au plus près de la réalité que ceux de sa ministre de la transition écologique, soi-disant horrifiée par les gens qui lui disent « il n'y a qu'à mettre la clim partout ». Monique Barbu n'y voit qu'une mesure d'urgence, mais pour la ministre très absente de cet épisode caniculaire, ce n'est pas de l'adaptation au changement climatique. Oui, sauf qu'il vaut mieux sauver des vies à domicile qu'appliquer une idéologie hors sol. Personne au passage n'a dit que la clim était la seule solution et tout le monde s'accorde à penser qu'il va falloir agir tous azimuts et au plus vite contre ce dérèglement climatique dont nous allons devoir nous protéger au lieu, comme pour bien d'autres sujets, de passer notre temps à deviser et à procrastiner. Bienvenue dans La Vérité en Face.
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23: Et bienvenue à vous, Romina. Vous êtes à Vic, en Bigorre. Bienvenue ce matin. Bonjour,
4: oui,
23: Romina.
4: Bonjour, Jean-François. Bonjour.
23: Vous êtes infirmière libérale. Que constatez-vous chez vos patients que vous visitez?
4: Mais c'est terrible. Ouais, il n'y a pas d'autre mot. Oui. Moi, je vous assure. Je replonge dans la période Covid où le gouvernement compte sur nous. Moi, je sais pas, je me rappelle, on nous applaudissait, les gens savent que les soignants sont là et je vous assure, je parle au nom de tous mes collègues soignants, on sera toujours là pour les Français, il n'y a pas de problème. Mais le gouvernement n'est jamais là pour nous et on fait de l'humanitaire. Quand est-ce qu'on va comprendre que là, c'est une catastrophe? Les logements, 31 degrés, monsieur Aquili, dans les logements, les gens ne dorment pas, ils sont en sueur toute la journée. Nous, on court comme des rats empoisonnés, on n'est pas payés, on est payés au rabais, on est là à distribuer des verres d'eau pour éviter justement la sécurité sociale, qu'on est à payer des perfusions, on gère des soins à domicile pour éviter des hospitalisations, des transports coûteux. Quand est-ce qu'on va s'occuper de payer les infirmières libérales, le seul lien entre le domicile et le médecin? Les médecins ne vont plus à domicile. Qu'est-ce que c'est une catastrophe? Les logements, il faut faire quelque chose. C'est des clims, c'est une urgence.
23: Mais pour vous, le système a-t-il vraiment tenu? Romina,
4: c'est de la survie.
23: C'est de l'adaptation et de la survie, oui.
4: Mais oui, donc si on dit ça tient, mais ça tient, c'est comme quand vous portez, je sais pas moi, le tricot de Mimi depuis 30 ans et que vous vous dites, oh, mais c'est pas grave, il y a encore un peu de laine. C'est plus possible. Ce n'est plus possible.
23: Qu'est-ce qu'il faut faire, Romina? Vous voyez la réalité, hein, vous êtes...
4: Eh bien là, ce qu'il faut faire, c'est que les maires aillent dans les logements, visiter, disent, voilà, l'urgence, elle est là. Maintenant, là, on a ce qu'ils appellent des passoires thermiques. Que là, on fasse remonter au gouvernement, ville par ville, s'il le faut, député par député, je ne sais pas, quand il y a une grosse organisation, et qu'on voit ce qu'on peut mettre en urgence, les climatisations adaptées. Et ils définissent, parce que la sécurité sociale, vous voyez, si c'était bien coordonné, si tout était informatisé, on saurait les gens qui sont sous l'infection de longue durée, ceux qui ont des cancers, ceux qui ont des handicaps sérieux, des maladies chroniques. Et ces gens-là, mais qu'est-ce qu'on fait? Qu'est-ce qu'on veut, finalement? C'est les faire crever? C'est ça qu'on veut?
23: Mais il faut faire remonter l'information, il faut la rendre efficace, l'information en question. Il y a des ARS, il y a tout un dispositif dans ce pays, mais...
4: Allons-y. Pendant que nous, on y est de 6h du matin à 21h le soir, monsieur Akili, mettez-vous au boulot.
23: Bien sûr.
4: Vraiment de l'urgence. Ne comptez pas que sur les soignants.
23: Ne comptez pas que sur les soignants. C'est vrai que nous courons après la canicule. Quand je dis nous, c'est la société en général. Elle n'est pas organisée. Nous le savons en plus. Le problème du gouvernement, quelle que soit sa couleur, Romina, je ne sais pas si vous partagez ce point de vue, c'est qu'il y a tellement d'urgences de tous les côtés. Et puis vous ajoutez à ça des débats qui n'en finissent plus de ne jamais aboutir au Parlement, parce que quand même le législateur, ça se passe au Parlement. Du coup, ce pays est totalement bloqué. Ce pays n'avance plus.
4: La première urgence d'un gouvernement, c'est de bien s'occuper de son peuple pour qu'il puisse consommer. Là, on en est bien loin.
23: Oui, oui. Romina, vous allez, j'imagine, poursuivre inlassablement votre mission d'infirmière libérale.
4: Comme mes collègues, mes collègues à l'hôpital, comme mes collègues infirmiers, comme toutes les.
23: Vous n'avez pas le droit de vous arrêter. Vous n'avez pas le droit de vous arrêter.
4: Et je fais ça avec plaisir, monsieur Akili, parce que j'aime les gens. Je le fais pour les Français. Je le fais, parce que j'ai ça chevillé au corps et que quand je vois tout ça, je dis non, on peut plus laisser. Il faut vraiment qu'ils prennent conscience de ça. Moi, je les invite à venir faire une journée avec moi.
23: Mais bien sûr.
4: Avec 45 degrés, 50 degrés sur les routes du bitume, je vous assure, c'est compliqué de travailler dans ces conditions. Nous-mêmes, on dort pas, on est crevé, on est fatigué, on a du mal à récupérer, mais on ira toujours, monsieur Akili.
23: C'est un enfer. Merci, Romina. Le message passe sur l'antenne de Sud Radio. Dans La Vérité en Face, vous avez la parole, vous parlez vrai. Ce que vous dites est la réalité. Merci, Romina. Courage à vous, nous sommes avec vous. Bonjour Alain, vous êtes à Lyon.
6: Bonjour Jean-François.
23: Bon, Alain, comment est-ce que vous avez traversé cet épisode vous-même?
6: Comme tout le monde, en me débrouillant. Le problème, c'est ce qui vient devant nous. On a des politiques, alors là je vise même pas le gouvernement, je mets tous les politiques de l'extrême droite à l'extrême gauche, il n'y en a pas un pour attraper l'autre. Quand on pense qu'il y a une présidentielle dans moins d'un an, qu'on sort d'une municipale et qu'on est dans cette situation-là, ça veut dire que dans les municipales, personne n'a parlé d'écologie vraiment dans les candidats, où ils ont effleuré le truc, mais sans aucune conscience. On est vraiment dans la phrase de Rabelais, science sans conscience n'est que ruine de l'âme. On a la science aujourd'hui, mais on n'a aucune conscience. C'est-à-dire que les gens, ils entendent, ils voient, ils vivent, ils subissent, mais ils réalisent pas.
23: C'est toujours considéré comme un sujet. Vous dites l'écologie, je valide ce que vous dites, Alain, je suis d'accord avec vous. Ce n'est même plus de l'écologie, nous sommes bien au-delà. En réalité, c'est un sujet central, majeur, qu'il faut traiter par le fond tout de suite, et qui impacte tous les autres sujets.
6: Le problème que l'on a, c'est les gens comme moi, ça fait 40 ans qu'on tire le signal d'alarme comme quoi tout va se réchauffer. Mais même nous, qui étions alarmistes, on est dépassés par ce qui se passe.
23: Quand vous dites nous, Alain, sans indiscrétion, vous voulez dire que vous êtes un militant gens,
6: Non,
23: pas spécialement.
6: Je suis un chef d'entreprise, mais je m'occupe d'environnement depuis 12 ans. J'ai 70 ans aujourd'hui, donc ça fait que j'ai un certain vécu pour m'appuyer dessus. Et j'ai le recul de voir ce qui se disait. Dans les années 60, quand j'étais gamin, j'entendais les vieux à la campagne qui disaient ils ont détruit le climat avec leurs bombes et leurs avions. Dans les années 60, les paysans avaient déjà conscience que le climat était déréglé. Quelqu'un s'en occupait à l'époque? Personne. On entendait ça, on discutait avec eux, on comprenait rien. On comprenait ce qu'un enfant de 8 ans comprend. Et on se disait, il y a un sacré problème, qu'est-ce qui va se passer? Et puis après, on a suivi. Puis on a vu, effectivement, les vieux, ils avaient tout compris. Mais le problème, c'est que ça va beaucoup plus vite que les pires scénarios qu'on avait imaginés.
23: C'est vrai, vous avez raison.
6: Donc là, trouver des solutions, non, c'est la dame d'avant a parfaitement parlé, c'est du sauf qui peut la vie. Chacun fait ce qu'il peut, s'adapte, on va au mieux, et qu'on arrête de nous parler de système, ces politiques, ils ont rien prévu, ils écoutent personne, on leur a tiré le signal d'alarme, on a discuté avec eux des heures entières, ils en ont rien à faire.
23: Qu'est-ce que c'est? C'est un problème d'incompétence, c'est une absence une incapacité à prioriser.
6: Non, totalement hors sol, il y a que 24 heures par jour pour vivre. Ils ont passé leur vie pour être élus. Il leur a fallu 24 heures par jour. Ces 24 heures-là, ils n'ont pas passé à comprendre la société, à comprendre ce qui se passe. Ces 24 heures par jour à se faire élire un jour. Maintenant, ils sont élus, mais ils ont pas le savoir. Donc on peut leur dire tout ce qu'on veut, ils comprennent pas, ils ont pas le vocabulaire, ils ont pas le mot, ça n'allume pas la lumière dans leur tête. Donc maintenant, ce qu'il faut faire quand on dit mettez vos maisons frais, fermez les volets, tirez les rideaux, essayez de mettre des courants d'air, essayez de mettre des vaseaux, enfin, etc. Tout le monde, tout a été dit. De toute façon, je vais pas faire la liste très vert, mais eux, ils comprennent pas. Non. Et vous croyez qu'il y en a un seul qui relayerait ce type d'information? Ils se bagarrent, un pour la clim, l'autre contre la clim, mais on n'est plus dans, pour la clim, contre la clim.
23: On n'est plus là.
6: Comme l'a très bien dit la personne d'avant. Sauvons les gens pour le moment, évitons que les gens meurent.
23: Romina, qui est infirmière libérale, oui.
6: Voilà, elle a très bien parlé, cette personne. Une fois qu'on aura passé ce mauvais épisode, il faudra agir très vite parce que il arrive 2027 et 2027 va être pire que 2026 pour une raison tout simple, c'est que El Niño va être plus fort en 2027 et quand on voit l'effet qu'ont déjà l'ensemble El Niño plus ce réchauffement climatique que tout le monde constate, comme les prochaines El Niño sera encore plus puissant, les gens s'attendent à ce que les canicules seront encore plus puissantes. Alors est-ce qu'elles seront en France? J'en sais rien, peut-être. J'espère qu'elles seront au milieu de l'Atlantique, donc on les subira pas, parce que
23: De toute façon, Alain, merci pour votre témoignage. Vous n'aurez pas donné 70 ans, Alain. Vous avez une voix d'une fraîcheur, d'une jeunesse, mais je vous sens très impliqué, très concerné. Merci Alain pour ce regard et cette profondeur de champ que vous nous donnez ce matin. Merci également à vous, Romina, infirmière libérale, qui est sur le terrain.

0: Assuré. Vous nous appelez, vous réagissez 0826 300 300 pour la suite de La Vérité en Face.
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0: Allez, nous sommes avec vous, Max. Bonjour, vous nous appelez de Castres, Max.
11: Oui, bonjour.
0: Bonjour, bienvenue. J'ai une petite idée du sujet que vous allez aborder là
11: tout
0: de suite.
11: Oui, en fait,
0: la 69.
11: Alors la 69, moi j'habite Castres et je travaillais sur Toulouse. Oui. Aujourd'hui, je suis un heureux retraité.
0: Oui.
11: Mais donc matin et soir, je faisais le trajet. Alors effectivement, dans la journée, c'est un trajet où la circulation n'est pas dense. Par contre, quand vous circulez là entre 6h30 et 8h le matin, vous avez énormément de monde. Mmh. Pour employer une expression un petit peu courante, on roule cul à cul. Mmh. Et le soir, de la même manière. Donc j'ai eu la chance, pendant ces nombreuses années, de ne pas avoir d'accident. J'en ai vu quand même quelques-uns. Et c'est vrai que nous aurions souhaité, nous, ici, sur le secteur, avoir une deux fois deux voies, comme nos amis d'Albi,
0: oui.
11: qui l'ont de manière gratuite. Malheureusement, c'était pas possible, parce que quand vous le savez, quand il n'y a pas d'argent dans les caisses, ben, on ne fait rien. Donc, cette autoroute, elle se présente contre, un bien nécessaire quand même, puisque moi, mon métier, c'était de faire du financement d'entreprise, mmh. et que je connais très bien le secteur sur lequel je travaille, et un petit peu toute la région toulousaine. Et sur le secteur sur lequel je travaille, j'oublierai pas de parler de Castres, il n'y a pas que Fabre à Castres, hein. Fabre, c'est quand
0: oui,
11: même
0: des laboratoires,
11: une ancienne cité. C'est une ancienne cité industrielle, Mazamet aussi, avec une population d'industriels qui étaient les protestants, donc ce sont des entrepreneurs. Ces gens-là, on leur a coupé l'herbe sous le pied un petit peu en les mettant à une distance non raisonnable des centres de décision. Donc c'était nécessaire d'avoir une route qui permette d'aller plus vite d'un endroit à un autre pour permettre à ces industries. Je prendrai Menguis, le roi de la cacahuète à Mazamet, qui se développe parce que il a le secteur, le pays rivé au cœur, un petit peu comme Fabre, mais qui a un peu de mal à aller plus loin et plus vite, tout simplement parce que nous sommes loin de tout. Donc, une autoroute, c'est peut-être pas la panacée, mais permettre aux gens de notre secteur de pouvoir travailler, de pouvoir vivre au pays, ben, pour moi, c'est très important. N'en déplaise à de nombreux écologistes qu'on a vu pendant des années ici sur le secteur, venus de on ne sait quelle région, prendre des décisions

0: À notre place, je suis désolé, dans ce pays, il faudrait demander aux gens qui sont quelque part ce qu'ils veulent là où ils sont. Et dire à ceux qui n'ont rien à faire chez nous, venus de quelque pays que ce soit, de s'occuper de leurs affaires chez eux.
1: Vous voulez dire que l'argument, c'était ce matin Sandrine Rousseau, la députée écologiste de Paris qui était notre invitée, l'expliquait avec beaucoup de, on va dire, de conviction. Il faut l'entendre aussi que l'axe routier précédent suffisait, c'est ce que vous dites exactement l'inverse.
0: C'est une fumisterie. Ouais,
1: voilà. Et que
0: une
1: autoroute
0: part. C'est une garçonne, c'est une fille qui est extrêmement charmante, qui a des idées dans le cadre de la bien-pensance qui sont merveilleuses. Elle est hors sol, cette dame. Il faut venir sur le terrain, il faut voir, il faut discuter avec les gens. Il faut discuter avec les gens.
1: Bon, apparemment, en tout cas, l'A69 ira au bout, là, vraisemblablement.
0: L'A69 ira au bout. Ouais. Alors, je répète, ce n'aurait pas été mon choix. Car demander aux gens de faire un effort financier pour aller travailler, ça me paraît quand même assez désagréable. Je suis certain que sur le secteur, nous allons avoir des entreprises qui vont se lancer. Je n'oublie jamais, de par le métier que j'ai fait, que le secteur de Mazamé, qui est une ville protestante, je rappelle que jusqu'en 83, Mazamé était le deuxième comptoir Banque de France après Paris. Vous pouvez imaginer l'argent qu'il y a dans les industries de cette ville et qui n'a jamais sorti. Les protestants ne sont pas des gens qui se montrent. Et ça va dynamiser le secteur, je suis convaincu.
1: Bon, allez, merci.
0: Tout le reste, c'est pas intéressant.
1: Allez, merci Max. Un avis en plein soutien, tranché ce matin, comme nous les aimons, hein, le parler vrai, dans la vérité en face. Et bonjour à vous, Ludovic. Vous êtes à Palavas-les-Flots, Ludovic. Bonjour, bienvenue.
2: Oui, bonjour, merci à vous.
1: Je crois que vous voulez qu'on parle de football, mais il y a peut-être un mot sur ce qui a été dit à l'instant. Vous voulez m'apporter une précision?
2: Oui, j'ai les parents toujours qui habitent à Verseille, donc non loin du trajet et le village qui est complètement concerné par l'autoroute. J'ai été à l'école là-bas et d'accord. Ça fait plus de 20 ans effectivement que j'entends parler de la 69.
1: Ah oui, c'est un sujet qui date.
2: Pas intéressant. Excusez-moi, on peut être en désaccord avec ça. Et en plus, je suis pas écologiste, mais en fait, dans cette affaire, il y a rien qui va. Et pour moi, qui suis du coin, justement, on va parler avec les gens. On peut dire exactement la même chose. C'est catastrophique et c'est simplement honteux, comme je pouvais l'entendre sur votre antenne par la personne d'une autre voix, de la voix libre.
1: Donc, en fait, qu'est-ce que vous voulez dire précisément? Quelle est votre idée, Ludovic, si vous deviez
2: Dans ce projet, il n'y a rien qui va parce qu'on n'aime pas être les dindons de la farce. En fait, là, on prend par exemple sur les déviations de Puy-Laurent, par exemple, et la déviation de Soile, quand on crée une autoroute, ça ne doit pas être au détriment de la route. Ça, ce sont des déviations qui ont été payées par les contribuables et des choses qui ont été accaparées par l'autoroute. Mais des exemples comme ça, il y en a des dizaines. Et encore une fois, je suis pas écologiste. Mais quand on prend à Tosca
1: vous voulez dire ce matin qu'on aurait pu faire autrement, c'est ce que vous nous dites.
2: Mais on aurait pu faire autrement. Je ne sais pas si on visualise en fait entre Toulouse et Castres, quand on voit sur l'aménagement, d'ailleurs demander aux Aveyronnais, sans parler des deux voies qui sont gratuites en Bretagne, ben là, il restait vraiment pas grand-chose pour l'aménagement quand on voit tout l'argent qui a été englouti en fait encore aujourd'hui pour faire baisser le prix du péage. Enfin, c'est alors qu'on aurait pu faire un aménagement. Quelque chose en fait de la base d'intérêt public parce que le Conseil d'État avait retoqué déjà ça à la base. Est-ce qu'il y a un intérêt? Mais en fait, pour aller filer ça à du privé et des millions, clairement pas.
1: En tout cas, Ludovic, pour conclure, vous rentrez sur un tout autre registre, hein, des États-Unis. Vous avez assisté aux trois matchs de poule.
2: Oui, tout à fait. Ça a dû être
1: un beau souvenir, ça, hein, non?
2: C'est incroyable. Pour le coup, c'est la fraternité d'être avec l'ensemble des supporters. Voilà, la Coupe du Monde, c'est vraiment un level incroyable.
1: Oui, et là, donc ce soir, vous serez devant votre écran, j'imagine.
2: Oui.
1: C'est être un peu frustrant, non?
2: C'est dur.
1: Hein, Ludovic, ça va être un peu frustrant, non? J'imagine.
2: Bah, ben, un peu frustrant, ouais. Après, il faut aussi rentrer et bosser parce que les États-Unis, c'était pas donné. Oui. Donc, bon, enfin voilà. Après, bon, la France qui revenait jouer à New York et on est obligé de rentrer, ben oui, mais après, il y a un roulement. Il faut laisser aussi la place aux autres supporters. On est nombreux, mais en tout cas, la France est représentée et bien représentée aux États-Unis. Et ça fait plaisir.
1: Il y a bien un bruit. Il faut rentrer à la maison, cher Ludovic. Vous exagérez un peu. Qu'est-ce que, un petit pronostic ce soir? Allez, rapide. France-Suède.
2: Je pense que la France va continuer à planter pas mal de buts. Donc, elle est au minimum encore 3 et avec une défense qui peut être, pourrait être mise à mal parce que malgré tout, la Suède reste une très très belle équipe.
1: Allez, merci Ludovic depuis Palavas les Flots. Allez piquer une tête, hein, n'oubliez pas. Merci Ludovic.
2: Merci de radio.
1: Oui. Et merci à vous tous. Dans un instant, notre invité qui s'est installé en studio, qui tire un grand sourire. Je suis ravi de vous avoir. Loïc Gobet, bonjour. Vous présidez la Fédération des entreprises de services à la personne en première ligne pendant cette canicule. Beaucoup de choses à dire ce matin à ce sujet. Nous reviendrons notamment sur les déclarations du Premier ministre Sébastien Lecornu. Nous verrons qu'est-ce qu'on peut faire, qu'est-ce qu'il faut améliorer. Vous êtes au cœur du sujet dans un court instant. Vous nous appelez si vous voulez intervenir. La canicule, les personnes qui souffrent à domicile, les aides nécessaires qui viennent à leur secours. Mais est-ce que tout ça suffit? 0826 300 300, dans un court instant, le débat de la vérité en face.
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1: Il est 9h32, c'est l'une des conséquences tragiques de la canicule. Une hausse des décès à domicile, le maillage des aides à la personne alerte sur une situation gravissime dans notre pays. La canicule est achevée, mais le gouvernement redoute le pire avec une forme d'impuissance. Un épisode annoncé par Météo France, probable, possible, à partir de lundi prochain. Sébastien Lecornu a salué la chaîne de prévision et la chaîne de réaction qui, à ses yeux, ces deux chaînes-là ont tenu. Déclaration du Premier ministre au sortir de sa réunion ou pendant sa réunion de crise organisée hier après-midi à Matignon, en prévision du nouvel épisode de caniculaire à venir. 1000 décès supplémentaires enregistrés en France depuis le 24 juin. C'est un chiffre plus que provisoire. La réalité sera vraisemblablement tout autre. Les morts à domicile sont d'ores et déjà celles pour lesquelles la hausse est la plus sensible. Et le ministère de la Santé se dit préoccupé par des décès à domicile. La réponse du gouvernement est-elle à la hauteur? Voilà la question, le débat qui est posé. Bonjour à vous, Loïc Gobet.
10: Bonjour.
1: Vous êtes président de la FESP, c'est la Fédération des entreprises, des services à la personne. Tout d'abord, je ne sais pas si le responsable que vous êtes peut s'exprimer de façon très politique là-dessus, mais que dites-vous des mots du Premier ministre ce matin ?
10: Je suis assez d'accord avec lui sur le fait que la chaîne a tenu, notamment à domicile, mais le mérite n'en revient qu'aux acteurs du domicile, pour le coup.
1: Oui. Il n'y a pas trop de prévisions là.
10: Il y a très peu, voire quasiment pas de prévisions, et très peu, voire pas du tout d'accompagnement, en tout cas pour le secteur du domicile.
1: Oui. Qu'est-ce qui s'est passé concrètement? Parce qu'on dit 1000 décès, je ne sais pas quel sera le chiffre au final, mais sans doute il faut que les données remontent.
10: Oui.
1: Ce pays est équipé quand même de capable de centraliser les données, mais ça met toujours du temps. Même s'il y a des ARS, même si tout ça est formidable, efficace, pas pourquoi on met toujours du temps à avoir des données aussi essentielles quand même.
10: C'est toute la complexité administrative qu'on connaît, même
1: française.
10: En temps calme.
1: Oui.
10: Les données vont remonter. Il faut aussi que les données soient consolidées certainement pour savoir si les décès sont bien liés à la chaleur, liés à la canicule, etc., pour pas faire de fausses déclarations. Mais en tout cas, oui, les chiffres vont être différents que ceux annoncés aujourd'hui.
1: On va trouver dans les jours qui viennent des gens qui sont chez eux et qui probablement sont en train de mourir. C'était l'alerte de Philippe Juvin, député Les Républicains des Hauts-de-Seine, mais surtout patron des urgences de Pompidou. Vous constatez cette urgence, Loïc Gobet?
10: Bien sûr. En fait, on est face, nous, aujourd'hui, à la réalité du terrain et notamment à la précarité des seniors qui vivent à domicile. Il faut savoir que les gens ont envie de vieillir et de mourir à domicile.
1: C'est légitime, hein.
10: Voilà, il y a plus de 90% des gens veulent vieillir et mourir chez eux.
1: Et ne pas se retrouver, si possible, dans un EHPAD.
10: Et la majorité des efforts, notamment financiers, qui sont faits actuellement, sont dirigés vers les EHPAD. Donc, en fait, il n'y a pas de politique du domicile, alors qu'on est censé prendre un virage domiciliaire. Alors aujourd'hui, on a quand même, en prévision d'ici 2050, un doublement des seniors. Et on va avoir plus de 700 000 nouveaux seniors en perte d'autonomie, voire en grande dépendance. Donc en fait, on n'est pas prêt aujourd'hui à faire face au tsunami du vieillissement qu'on prévoit depuis très longtemps.
1: Loïc Gobet, ce que vous dites en substance, c'est il faut privilégier le maintien des personnes chez elles, l'EHPAD, enfin le centre qui n'est pas forcément la bonne solution non plus, peut-être, même si la médicalisation est peut-être plus simple dans un centre adapté. Mais c'est un peu une solution extrême. Et puis, il y a la volonté des personnes, quand
10: c'est
1: même.
10: Ça. Oui. Il y a quand même la liberté du choix des personnes qui veulent rester chez elles. Alors, l'EHPAD est une bonne solution, arrivée à un certain niveau de dépendance. Clairement, le maintien à domicile, arrivé à un certain niveau, n'est vraiment plus possible. Donc, l'EHPAD est une solution, clairement. Par contre, il y a toute une période entre le début de la dépendance et la grande dépendance où pas grand-chose n'est prévu aujourd'hui. La politique de l'accompagnement à domicile n'est pas suffisante par rapport à ce que les gens attendent.
1: Les entreprises de services à la personne, qu'est-ce que ça pèse en réalité dans le paysage français? Vous disiez, c'est un peu ce système versus les EHPAD, hein. Enfin, grosso modo, oui. Hein. Oui.
10: Aujourd'hui, les services à la personne, c'est à peu près 6 millions de personnes qui les utilisent chaque jour.
1: 6 millions de personnes.
10: 6 millions de Français, donc c'est considérable. Ça représente 1,5 million de salariés, hein, qui interviennent auprès des personnes à domicile. Et on peut considérer à peu près 800 000 intervenants à domicile liés à la dépendance.
1: En donc, plus
10: non, dans, non, non, dans ce million et demi.
1: Dans ce million, d'accord, voilà. d'accord. Dans ce million et demi.
10: Donc c'est, oui. De mémoire, je crois que le secteur du service à domicile, c'est le cinquième secteur marchand de l'économie française. Donc c'est considérable. C'est une espèce d'infrastructure invisible. C'est on ne nous
1: qui
10: voit
1: finance,
10: pas.
1: Qui finance pour bien comprendre le dispositif? Qui finance ce dispositif?
10: C'est tellement compliqué.
1: Oui, c'est compliqué.
10: Mais c'est compliqué, mais en même temps, c'est ce qui rend aussi
1: les sources de financement sont multiples. Ça vient un peu de l'État.
10: C'est ça. Mais la dépendance est une compétence des départements.
1: Des départements.
10: Voilà. Qui sont dans une situation économique qui est plus que compliquée. Et on a 101 départements. En France, et on a 101 politiques de l'autonomie qui est différente. Donc c'est ça aussi toute la complexité et toutes les différences qu'on peut voir à domicile.
1: Vous diriez que ce 1,5 million de salariés hein, de l'aide à domicile représente une forme de service public?
10: Alors, de service public, pas vraiment, mais en tout cas, ils participent d'une politique publique. Une politique publique d'accompagnement de la société. En fait, les services à la personne, c'est toutes les activités du quotidien. Ça va de la garde d'enfants à domicile jusqu'à l'accompagnement des personnes en grande dépendance, en passant par l'entretien du cadre de vie, etc. Donc, c'est vraiment ce qui structure la société.
1: Loïc Gobet, qu'est-ce que l'épisode que nous avons traversé, une canicule, il y en aura d'autres, et de plus en plus violents, qu'est-ce qu'il vous enseigne? Qu'est-ce qui s'est passé concrètement dans votre branche?
10: Il s'est passé que on touche les limites de toutes les normes qui nous sont imposées. Par exemple, dans une période comme celle-là, on a besoin de prendre le temps d'accompagner les personnes.
1: C'est-à-dire, vous poussez la porte, les personnes sont chez elles, elles ont chaud, trop chaud.
10: Voilà.
1: Qu'est-ce qui se passe?
10: Il se passe que nos intervenantes, elles ont parfois 30 minutes. C'est timé parce que des plans d'aide définis par les départements disent que le matin, c'est 30 minutes. C'est 30 minutes pour le lever, la toilette, le petit déjeuner et l'habillage.
1: Donc c'est un temps qui est imparti, c'est-à-dire qu'il ne faut pas dépasser ce temps-là.
10: Il ne faut pas dépasser ce temps-là, sinon toute la partie qui va dépasser est à la charge à 100% de la personne.
1: Donc vous, dans la minute 31, vous facturez à la personne qui reçoit l'aide à domicile.
10: Sauf que là, on a besoin de prendre le temps. On a besoin d'accompagner, on a besoin de se poser et d'accompagner, de vérifier que tout se passe bien, d'aérer les logements, de prendre le temps d'hydrater la personne, de vérifier qu'elle est en bonne santé.
1: Et là, aujourd'hui, on n'a pas le temps. Il y a une dimension psychologique dans l'accompagnement, j'imagine, également.
10: Évidemment.
1: Dans le prendre le temps, c'est être aussi à l'écoute. La demi-heure, c'est court, hein.
10: C'est très court, c'est très très court. On est parfois à la limite de la maltraitance institutionnelle hein, quand c'est comme ça. C'est très court et ça ne nous permet pas aujourd'hui de faire de l'accompagnement bien traitant comme on aimerait le faire.
1: Donc vous demandez une sorte d'allongement de ce délai d'une demi-heure, mais quoi, en temps de crise caniculaire ou autre, ou de façon, on va dire, standard?
10: D'une manière plus globale,
1: oui.
10: Il faut revoir l'établissement de ces plans d'aide. Mais en période de crise, comme on vient de le vivre, oui, il faut de la souplesse, mais ça dépend d'une décision département par département.
1: Parce que ça ne se discute pas à Paris, ça.
10: Non.
1: Ça se discute dans chaque département.
10: Dans chaque département.
1: Il n'y a pas une vision nationale qui serait, on va dire, répartie ensuite sur l'ensemble du territoire.
10: Non. Non. C'est bien ça la difficulté. Et ces plans d'aide-là viennent aussi viennent percuter un autre phénomène qui tend l'accompagnement, c'est les fermetures des écoles et des crèches. On a un secteur d'activité qui est à plus de 80% féminin. Et du coup, une
1: c'est
10: fermeture.
1: C'est pour ça que vous parliez au féminin tout à
10: c'est
1: l'heure.
10: C'est ça. Oui, oui, oui. Une fermeture d'école ou une fermeture de crèche, souvent, impose à l'intervenant de ne pas aller travailler pour pouvoir garder son enfant.
1: Ah oui. De ce point de vue-là, c'est-à-dire
10: voilà.
1: Quand les parents sont des aides à domicile, ils ne peuvent pas forcément faire leur tournée puisqu'il faut garder les enfants à la maison.
10: Exactement. Donc ça tend encore plus les plannings, l'organisation des tournées, etc. Ce qui fait qu'on a de toute façon pas le temps matériel de d'étendre tout ça. Donc c'est
1: donc
10: là où
1: des écoles qui ferment, ce sont moins d'aide à domicile pour les personnes en difficulté ou qui attendent des soins standards, etc. Ouais.
10: Exactement. Alors que
1: et là, qu'est-ce que vous souhaiteriez donc
10: les mêmes dispositifs que pendant la période Covid, par exemple. Il y a eu un accueil minimum réservé aux soignants pour ces périodes-là. Il serait logique, dans une période comme on vient de vivre, qui est à peu près similaire en termes d'activité, de pouvoir accueillir ces enfants.
1: Est-ce que je comprends pas, Louis Gobet, c'est quand vous dites cette demi-heure réglementaire, puis ensuite on facture à la personne, il faut l'étendre, bon, peut-être pas forcément que en période caniculaire, mais peut-être de façon plus générale. Quand vous dites, désolé, mais nos personnels, souvent au féminin,
10: plus de 80%,
1: eh bien sont impactés par des fermetures de classe, donc les papas, les mamans restent à la maison aussi, je parle d'expérience, et gardent les enfants, ce qui ne sont pas faits pour ça. L'interlocuteur, c'est le président du conseil départemental. Il n'y a pas un ministère de tutelle qui pourrait négocier pour l'ensemble du système.
10: On a un ministère de tutelle
1: qui est
10: Camille Gaillard-Migné, ministre de l'autonomie, en charge des personnes âgées, des personnes en situation de handicap.
1: Qui dépend de la santé.
10: Qui est rattaché au ministre de la Santé. Là, pour le coup, je pense que c'est de sa prérogative d'organiser l'accueil collectif dans les écoles. Oui, ça, tout à fait. Mais après, la politique d'extension de la demi-heure ou du plan d'aide, ça revient au département. Donc, en fait, on a X interlocuteurs pour une seule intervention.
1: Autant d'interlocuteurs que de départements.
10: C'est ça.
1: Bonne chance, Loïc Gobet, dans la négociation. Allez, nous restons ensemble, c'est l'heure de la pause. Il est 9h44 minutes. Si vous souhaitez appeler et interroger Loïc Gobet, n'hésitez pas au 0826 300 300. Beaucoup de choses à se dire, vous et moi, dans la deuxième partie de cet entretien. On va revenir sur l'épisode caniculaire. Qu'est-ce qui aura été le plus frappant à vos yeux? Tous les personnels mis à rude épreuve, qu'est-ce qu'on pourrait imaginer pour faire face à ces canicules? J'imagine le fait d'avoir des aides à domicile massivement. Vous parliez de 2 millions et demi de salariés qui sont au contact de la réalité. Qu'est-ce qu'on peut changer? Qu'est-ce qu'on peut envisager? J'ai l'impression que le gouvernement cherche des idées aujourd'hui. Allez, on se retrouve dans un instant. Loïc Gobet pour la suite de La Vérité en Face.
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1: Avec Loïc Gobet, président de la FESP, la Fédération des entreprises de services à la personne, nous avons évoqué avec vous un petit peu les demandes urgentes en matière d'aide à domicile. Vous avez longuement évoqué cette demi-heure réglementaire pour traiter le sujet et puis s'en va. Donc il faudrait peut-être un peu élargir la demi-heure en question, sinon c'est facturé à la personne. Vous avez évoqué vos personnels, 1,5 million de salariés et un grand nombre de personnels au féminin, 8 sur 10, voire plus, et bien qui sont impactés, comme les messieurs d'ailleurs, quand les écoles ferment. Faire comme du temps du Covid, peut-être des dérogations pour que les enfants des personnels qui sont en première ligne soient pris en compte. Qu'est-ce que vous avez pu constater pendant ces jours de canicule? Qu'est-ce qui a été le plus frappant à vos yeux?
10: Le plus frappant, ça reste quand même malheureusement des auxiliaires de vie qui découvrent une personne décédée en arrivant le matin. Ça reste quelque chose. Alors nous, en tant que dirigeants, on le vit pas forcément directement. Par
1: vous
10: contre,
1: avez des retours des récits.
10: On a des retours. Oui. Ça nécessite un accompagnement psychologique.
1: C'est-à-dire que les personnes arrivent, elles poussent la porte, toc toc toc, ou on sonne, et puis.
10: C'est quand elles ont la clé et oui, qu'elles entrent et qu'elles
1: c'est
10: découvrent.
1: C'est ça.
10: Donc là, c'est une situation quand même très très compliquée à gérer.
1: Oui, ce sont des chocs, on imagine. Là, vous pensez que il y a eu une sorte d'absence dans la façon d'aborder ce vaste sujet du dérèglement climatique de la part du gouvernement Lecornu qui dit oh, ça a tenu, vous êtes plutôt d'accord avec globalement ça a tenu, c'était quand même un épisode majeur, mais il y a cette forme d'incapacité des politiques qui est souvent décriée, alors à tort ou à raison, je vous pose la question, à appréhender ces phénomènes.
10: Je précise, ça a tenu jusque-là. On sait qu'on a un nouvel épisode qui arrive et certainement d'autres au cours de l'été, on verra comment ça tient. Pour l'instant, ça a tenu.
1: C'est-à-dire que là, Météo France dit entre le 6 et le 13, il est possible que il y ait un retour de manivelle et que nous revenions à une canicule intense. Là, pour le coup, personne n'aurait eu le temps de se préparer réellement. Évidemment, on va pas planter des arbres et climatiser des maisons, des appartements en 5 minutes. Ça peut être dramatique.
10: Ça peut être dramatique, d'autant que, en plus, évidemment, ça arrive pendant l'été, donc en période de congé. On a une partie de nos intervenants qui ont le droit au repos aussi et qui vont partir en congé. On va pas pouvoir remobiliser tout le monde sur juillet août. Donc ça risque de tendre encore plus les difficultés.
1: Oui, Gobet, oui. Continuez pour ces choses. Vous évoquiez le vieillissement de la population française aujourd'hui, ce 1,5 million de salariés de l'aide à domicile. C'est un système qui va aller grandissant, si je puis dire, l'aide à domicile.
10: On a des prévisions à 2050, c'est-à-dire qu'on sait déjà qu'on va devoir recruter à peu près 700 000 personnes. 700 000 personnes, oui. C'est quasiment la moitié de nouveaux emplois créés et la moitié de renouvellement des salariés qui partiront à la retraite d'ici là. Donc c'est considérable. Par contre, on a besoin que nos métiers soient reconnus et soient attractifs. Parce que là, on enchaîne les crises, parce qu'on sort à peine de la crise du prix des carburants qui a fortement impacté les aides à domicile, parce qu'elles sont toujours sur la route aussi. On enchaîne avec la canicule qui complexifie les interventions, etc. Donc, on a besoin d'un choc d'attractivité.
1: Alors,
10: pour
1: vous dites reconnu d'une part et attractif de l'autre, c'est-à-dire, concrètement,
10: c'est-à-dire
1: reconnu.
10: Ben, justement que, par exemple, ne serait-ce que des petits gestes comme reconnaître leur intérêt et leur permettre de faire garder leurs enfants quand les écoles ferment, ça c'est un geste de reconnaissance. Je pense qu'on a fait partie des personnels de première ligne pendant le Covid et on a fait partie des gens qui ont été applaudis
1: sous les applaudissements,
10: Qui ont vite disparu à la sortie de la crise. Par exemple, tous les personnels soignants ont eu une prime Ségur, une prime Covid à la sortie. Les aides à domicile n'y ont pas eu le droit.
1: Pas de prime spécifique,
10: non.
1: Oui.
10: Non. Donc,
1: voilà. Vous savez comment c'est, hein, dès que les températures baissent, qu'il fait meilleur, la nuit fait frais, ben les gens oublient, pas seulement
10: exactement.
1: Les politiques,
10: oui,
1: les Français oublient, tout le monde oublie, tout le monde regarde ailleurs, et les problèmes reviennent avec la chaleur. Hein.
10: Et comme je disais, on est une infrastructure invisible, c'est-à-dire que tant que ça tient, on ne nous voit pas, et c'est le jour où ça craque, où on commence à être visible.
1: Donc reconnu et attractif sur le salaire.
10: Et attractif, notamment sur le salaire, puisqu'on avait déjà fait beaucoup sur les conditions de travail de nos intervenants, mais évidemment, parce que en plus de contraindre les temps d'intervention, la tarification est contrainte. C'est-à-dire que, par exemple, nos tarifs d'aide à domicile ne peuvent pas être revalorisés comme on le souhaite. C'est l'État qui nous dit chaque année

0: début d'année, vous avez le droit d'augmenter vos tarifs de temps.
1: Qu'est-ce que gagne, quel est le salaire moyen d'une aide à domicile? Est-ce qu'il y a un chiffre un peu, on va dire, symbolique ou...
0: Alors, ça va dépendre. On est sur des temps partiels, souvent. Mais globalement, on se situe légèrement au-dessus du SMIC.
1: Légèrement au-dessus du SMIC pour un métier qui est un sacerdoce, hein, qui un métier qui est un métier de dévouement aux personnes, parce qu'au fond, là, techniquement, l'aide à domicile, il y a toutes sortes de choses. Hein, ça tout dépend du degré de dépendance de l'individu, de la personne, de l'homme, de la femme qui attend. Parfois, ça peut aller très loin.
0: Ça peut aller très loin. On a aussi tous les phénomènes invisibles de glissement de tâches. Hein. C'est-à-dire que les médecins ont transmis des tâches aux infirmières, les infirmières ont transmis des tâches aux aides-soignantes et les aides-soignantes ont transmis des tâches aux aides à domicile. Donc, on a besoin de personnel de plus en plus qualifié, de plus en plus formé, de plus en plus paré à tout ce qui est maladie neurodégénérative, la manipulation de matériel spécifique. Mais on n'arrive pas encore à...
1: Ça demande des connaissances.
0: Ça demande des connaissances, des formations.
1: En médecine.
0: Quasiment
1: en médecine.
0: En tout cas, de soins.
1: Loïc Gobet, le ministre du Travail prévoit d'aller voir, j'ai vu ça dans la presse, comment l'Espagne s'adapte à la canicule en changeant les horaires de travail. C'est-à-dire que nous avons une délégation qui va franchir les Pyrénées, c'est loin, hein,
0: oui,
1: pour aller s'inspirer de l'exemple de nos amis et voisins espagnols. Je pense que c'est une bonne idée aussi pour les aides à domicile. Il y aurait des choses qu'on pourrait imaginer. Vous savez que les Espagnols sont les spécialistes pour, il n'y a pas simplement les dîners à l'heure espagnole, c'est-à-dire tard le soir. Il y a aussi le décalage des heures de travail, qui est quelque chose de très naturel là-bas, donc qui est très fluide. Hein, c'est un sujet. Chez nous, c'est un problème. Hein, c'est oui, compliqué. Là, les aides à domicile, c'est compliqué aussi de se dire, on va décaler, non?
0: Bah, c'est compliqué de se dire, on va aller faire un lever à 5 heures du matin parce qu'il fait plus frais.
1: Oui,
0: la personne, elle n'a pas envie d'être levée à 5 heures. Et on retombe aussi dans les travers de l'administration. C'est qu'on a l'obligation d'adapter les conditions de travail de nos salariés, mais on a aussi l'obligation d'avoir l'accord des bénéficiaires pour changer les horaires. Si le bénéficiaire refuse, on ne peut pas changer les horaires, donc on ne peut pas adapter les conditions de travail de nos salariés. Donc on est dans une espèce de quadrature du cercle qui est impossible à gérer pour certaines structures.
1: Si un nouvel épisode caniculaire arrive dans les jours qui viennent, on va pas rappeler les dates supposées qu'avance Météo France, est-ce que le pays vous paraît préparé ou est-ce qu'on va revivre? Un peu répondu déjà, mais pour ramasser un peu l'idée, la même situation en pire, parce que au fond, si l'épisode arrive là de façon rapprochée, on paye encore les séquelles de ce que nous avons affronté là. Ça risque d'être dramatique, non?
0: Ça risque
1: sans être catastrophiste, mais il faut regarder la vérité en face, quoi.
0: Ça risque d'être plus que très compliqué, oui, effectivement.
1: Je vous posais une colle avant de nous séparer. Vous n'êtes pas obligé de répondre, hein, Loïc Gobet. La décision qui pourrait être prise dès demain matin et qui sauverait le plus de vie à vos yeux, vous qui êtes au contact, hein, au premier contact. Compliqué de dire. Hein. Il n'y en a pas.
0: Pour demain matin, c'est pas possible.
1: Il n'y en a pas.
0: Voilà. Je pense que c'est vraiment de revoir complètement la politique d'accompagnement du grand âge, qui est vraiment nécessaire et ça peut pas se faire du jour au lendemain.
1: Donc, comme tous les sujets, hein, c'est un des débats de.
0: C'est ça.
1: De 2027, tiens, qui arrive.
0: Ouais. Tout dépend de quelle société on veut.
1: Tout dépend de quelle société on veut. En tous les cas, il faut saluer ce matin le travail de toutes ces personnes courageuses, des femmes, des hommes également. Il y en a quelques-uns. Un million et demi, hein, qui sont aux côtés des personnes qui sont dans le besoin. Merci pour votre présence ce matin et votre aussi façon d'alerter un petit peu les pouvoirs publics sur la nécessité de revaloriser un peu cette profession. Merci Loïc Gobet, je rappelle, président de la FESP, la Fédération des entreprises des services à la personne. Et bonjour à vous, Valérie Expert, bienvenue.
2: Bonjour à vous.
1: Mettez-vous d'accord.
2: Bien, écoutez, on va commencer avec c'est quoi le problème et un triste record français, celui des abandons d'animaux avant les vacances. On sera avec le nouveau président de la SPA, Jacques Cauchy, qui viendra nous sensibiliser. Est-ce qu'on fait partie de la même humanité que des gens qui sont capables d'abandonner leurs animaux avant de partir en vacances? 330 000 animaux animaux abandonnés l'an dernier, dont 60 000 sur les bords de la route. Que peut-on faire? 0826 300 300. On va revenir sur les déclarations de Sandrine Rousseau ce matin dans votre interview politique, Jean-François Attali. Oui. Elle veut censurer le gouvernement pour la gestion de la canicule. Et puis la loi sur la fin de vie, qu'en pensez-vous? On y reviendra évidemment avec vous au 0826 300 300. À tout de suite.
1: Et bonne émission.
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2: Et tout de suite, le point sur l'information avec Clémence Lobary. Bonjour.
17: Bonjour à tous. La piste de l'attentat écartée par la justice à Monaco. Un colis piégé a explosé hier soir vers 21h dans un immeuble résidentiel. Et un peu avant l'explosion, un homme suspect a été aperçu sur les caméras de vidéosurveillance. Il a pris la fuite. Il est activement recherché. Les autorités monégasques ont fait état de 3 blessés, un couple de 50-60 ans et d'un adolescent de 13 ans. Parmi les victimes se trouverait un oligarque ukrainien. Vers une hausse du taux du livret A, c'est l'annonce ce matin sur BFM TV de Roland Lescure. Cette augmentation devrait intervenir dès le mois d'août, d'après le ministre de l'Économie. Une annonce qui intervient alors que l'inflation recule en France. Les prix à la consommation ont progressé de 1,8% sur un an en France au mois de juin, contre 2,4% en mai. Cette atténuation s'explique par le fort ralentissement des prix de l'énergie, notamment ceux des produits pétroliers. Et sur un mois, les prix à la consommation, eux, diminuent de 0,2% après une augmentation de 0,1%. En mai. Faux départ pour la taxe française sur les géants de la fast fashion. Paris suspend sa taxe de 2 euros dès demain. La raison, le contournement massif des plateformes comme Chine ou Temu qui passaient par les pays voisins pour éviter la douane. Elle s'efface au profit du nouveau droit de douane européen unique de 3 euros par article qui entre en vigueur ce mercredi. Le Sénat ouvre la voie à la réintroduction des pesticides interdits. Les sénateurs ont débuté hier l'examen du projet de loi d'urgence agricole. Ils ont voté pour insérer dans le texte une mesure permettant d'autoriser l'utilisation de produits interdits, une mesure qui n'est pas soutenue par le gouvernement. Quatre départements toujours en vigilance orange canicule. L'alerte est maintenue ce matin sur le Var, les Alpes-Maritimes et la Corse. Et conséquence directe des fortes chaleurs, la sécheresse qui se fait bien ressentir en France. Demain, six départements sont en alerte rouge pour des risques très élevés de feu. Les Pyrénées-Orientales, l'Aude, l'Hérault, le Gard, les Bouches-du-Rhône et le Vaucluse. Et puis la Coupe du Monde continue, c'est le jour J. L'équipe de France affronte la Suède ce soir en 16e de finale. Coup d'envoi à 23h. Excellente matinée à tous.
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2: Bonjour, bonjour à toutes et à tous. Heureuse de vous retrouver. Bonjour Gilles Gansman.
22: Bonjour,
2: bonjour Félix Mathieu.
23: Bonjour.
2: Bon, bah écoutez, une nouvelle journée qui redémarre. Nous sommes le 30 juin, dernier jour du mois de juin. On va parler à 11h de la gestion de la canicule avec Sandrine Rousseau ce matin qui veut censurer le gouvernement. Elle estime que le gouvernement n'a pas fait ce qu'il fallait, alors que Sébastien Lecornu, lui, est plutôt satisfait de l'action du gouvernement. On va parler de la loi sur la fin de vie. Comment est-ce qu'on en a suffisamment parlé? Est-ce que vous avez suffisamment d'informations sur cette loi? Est-ce que vous craignez qu'il y ait des dérives? 0826 300 300. Et puis triste record dont on va parler dans un instant. Les refuges SPA sont déjà saturés. Comment imaginer que des gens puissent abandonner leurs animaux? Pour moi c'est inimaginable, c'est inhumain. Et on va en parler avec le nouveau président de la SPA dans un instant. Gilles, de quoi allez-vous parler ?
24: Eh bien, moi aussi, je vais vous parler de la canicule, mais cette fois-ci, je vais interroger nos auditeurs sur, pour savoir s'ils vont s'armer pour la nouvelle canicule qu'on annonce à grand renfort de publicité. Est-ce que vous avez décidé d'aller chez des amis, de vous rendre ailleurs, là où vous avez subi ? Et puis, est-ce que vous allez vous précipiter ? Mais les climatiseurs, il n'y en a pas.
2: Alors j'ai vu que la Chine, c'est dans le Figaro de ce matin, la Chine se prépare, est en train de construire massivement des climatiseurs. Donc on va voir, mais c'est le sujet qu'on évoquait hier, c'est qu'il y a beaucoup de résistance encore à la climatisation.
24: Mais il y a un vrai souci pour en trouver. Si vous cherchez des climatiseurs et vous en trouvez pas, 0826 300 300, 0826 300 300. Et puis est-ce que le gouvernement sera prêt? Ça sera avec vos débatteurs pour les hôpitaux.
2: Absolument.
24: Et puis moi, je vous parlerai aussi de la 69, la Toulouse-Castres. Finalement, le Conseil d'État l'autorise et on en a beaucoup, beaucoup parlé sur Sud Radio.
2: Absolument, et on vous attend 0826-300-300. Félix Mathieu, des refuges SPA déjà saturés en pleine chaleur. Et c'est un triste record, une triste particularité française. Les abandons d'animaux reprennent à l'arrivée de l'été. C'est choquant, c'est incompréhensible.
23: Oui, des familles qui vont au plus simple, hein, quand elles ne savent plus quoi faire de leurs compagnons à quatre pattes, leurs chiens, leurs chats, au moment de s'absenter du domicile, notamment au moment de partir, parfois plusieurs semaines en vacances, elles s'en débarrassent. Hein. Imaginez, les associations ont comptabilisé quand même l'année dernière 330 000 animaux abandonnés l'année dernière dans notre pays.
24: Sur une seule année.
23: 330 000 l'année dernière, dont 60 000 au bord de la route. Hein. On est vraiment sur le cliché, pardonnez-moi, mais du départ en vacances. Et cette année, les associations de protection des animaux le constatent. En premier lieu, la SPA, on va le voir dans un instant. C'est encore pire cette année que d'habitude. La canicule a limité les adoptions. C'est vrai que quand on suffoque chez soi, quand on a très chaud, on va pas en plus prendre un animal. Donc ça a limité les adoptions. Beaucoup de refuges se retrouvent donc à devoir refuser les nouveaux venus parce qu'ils sont déjà tout simplement au maximum de leur capacité, voire même pour certains au-dessus de leur capacité. Et puis bon, comme certains refuges font avec des moyens assez limités, la température dans les box n'est pas forcément mieux qu'ailleurs, pour pas dire que c'est parfois pire. Il y a même des refuges qui ont fait appel aux volontaires pour prendre leurs pensionnaires les plus fragiles à la maison quelques jours pour qu'ils aient une température un peu plus fraîche le temps que la canicule passe.
2: Et cette question de l'abandon, c'est un combat historique de la SPA. C'est pas la première fois qu'on en parle. Hélas, et la situation situation ne s'améliore pas.
23: Oui, la société protectrice des animaux, dont le président historique, le général de gendarmerie Jacques-Charles Fombonne, a passé la main samedi en assemblée générale. C'est tout frais, c'est assez symbolique. Ce passage de témoin s'est fait donc samedi à la date de la journée mondiale contre l'abandon des animaux. La SPA qui a dévoilé un nouveau clip de sensibilisation pour l'occasion. Et on va l'entendre dans un instant, ce clip, le temps de vous dire que justement, donc, Jacques-Charles Fombonne a passé la main et qu'on va être dans un instant avec le tout nouveau président de la SPA. J'ai nommé Jacques Gauchy. C'est tout nouveau. Il a pris la tête de la Société protectrice des animaux samedi à l'occasion, donc, de oui. cette Assemblée générale. Bonjour. Et de ce clip qui a été diffusé.
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2: Alors, bonjour Jacques Gauchy, bonjour.
1: Bon, vous m'entendez, écoutez, oui. Je vous entends très bien et vous m'entendez aussi?
2: Très bien, parfaitement.
1: Bon, c'est parfait. Écoutez, donc effectivement, je suis content parce que j'inaugure l'interview avec Sud Radio.
2: Eh ben, écoutez, on est ravis de vous accueillir, effectivement. Merci Jacques Fombonne.
23: Jacques Gauchy, le nouveau.
2: Non, mais on remercie aussi Monsieur Fombonne d'avoir été là et d'avoir pendant des années aussi mené le combat. Donc, bienvenue à vous avec cette lourde tâche qui est celle de gérer ces refuges de la SPA, on le disait, déjà saturés en pleine chaleur. Comment vous comprenez? Alors, on a entendu l'extrait de ça. Alors, ce n'est pas vous qui avez lancé cette campagne, mais est-ce que vous pensez que ça peut sensibiliser les gens?
1: Non, mais toute sensibilisation est à prendre. Nous avons effectivement, nous sommes rendus compte d'une saturation des refuges depuis le 1er janvier jusqu'à la fin mai. Par rapport à l'an dernier, c'est 9,8% de plus. Alors, il faut quand même préciser que c'est surtout des chatons. Quant aux chiens, c'est essentiellement dû aux réquisitions, parce que vous savez que nous avons un service qui sur la maltraitance donc des animaux, avec des délégués enquêteurs que je remercie et que je félicite, qui se déplacent sur le territoire et qui nous signalent de la maltraitance dans des pensions, et donc nous faisons des réquisitions. Donc ce sont des animaux que l'on place effectivement dans nos chenils, ce qui fait que cette année, je pense que c'est essentiellement pour ça que nous avons plus de saturation sur nos refuges. Mais nous avons fait une étude l'an dernier sur l'abandon, les motifs d'abandon.
2: Oui, c'est ça.
1: Une étude que nous avons fait, que nous avons donc cofinancée avec la Fondation Affinity, que je remercie ici. Et de cette étude, en fait, il y a ce qu'on appelle l'abandon direct des animaux. C'est-à-dire que ce sont les gens qui sont relativement responsables dans ces cas-là, qui viennent nous voir et nous disent « Voilà, je ne peux pas garder mon animal de compagnie. » Nous avons donc trouvé des statistiques. C'est essentiellement l'incapacité physique des propriétaires qui ressort, environ 28%. Les ruptures de vie, ça, on peut le comprendre, 24%. Les problèmes de comportement de l'animal et puis l'idée financière. Bon. Et puis les portées non désirées, c'est essentiellement pour les chats. Donc vous voyez, il y a en fait, c'est vrai que nous avons tous en image cette horrible scène du film La Vaule de l'épin, où j'en vois ce pauvre chien attaché. Donc, bien sûr, nous, ces chiffres que je vous donne, c'est ceux que la SPA donc sur lesquels il a travaillé. Maintenant, effectivement, il y a d'autres associations qui, comme nous, souffrent. Et heureusement que nous ne sommes pas les seuls pour nous occuper de la souffrance animale.
2: Mais comment vous comprenez qu'on abandonne un chien sur le bord de la route? Enfin, là, vous le disiez aussi, c'est un cliché. Je pensais que c'était un cliché, mais quand je vois les chiffres, 60 000, c'est pas anecdotique, hein.
1: Non, tout à fait. Mais le problème aussi, si vous voulez, c'est comment les gens prennent des animaux. Nous sensibilisons les gens sur ce qu'on appelle l'adoption responsable, à savoir que quand effectivement on veut prendre un animal, il faut savoir à quoi s'en tenir. Ensuite, on prend un petit chiot, il va devenir très très grand. On prend un petit chat, le petit chat, si on prend deux, un mâle et une femelle, et qu'on règle règle pas le problème de la stérilisation, qui est pour nous un très très gros problème. Oui. Vous savez que un chat et une chatte, si tous les chatons survivent, au bout de 4 ans, il y a plus de 20 000 chats.
2: Oui.
1: Et lorsque l'on loue devant nos refuges, et là, grand coup de chapeau à nos responsables animaliers et à nos bénévoles, ils trouvent devant la porte du refuge une boîte en carton dans laquelle il y a des chatons. On a une politique de stérilisation. Il y a ce qu'on appelle l'errance féline.
2: Oui.
1: Il y a donc le chat errant, c'est celui qui traîne dans la rue. Et donc nous avons avec les communes, avec les cabinets vétérinaires, nous avons effectivement une politique d'aide pour la stérilisation donc des chats errants qui deviennent des chats libres.
2: Gilles Gansman avait une question à vous poser.
24: Oui, ce que je comprends pas, c'est que on a reconnu l'animal dans la loi, on a reconnu la maltraitance, ils sont tatoués donc retrouvables. Pourquoi les peines, il n'y a pas de peine sévère, et pourquoi sur l'abandon on préfère, parce qu'on a peur que l'animal soit dans la rue, pourquoi il n'y a pas de peine? Parce que pour moi c'est criminel de faire ça à des animaux.
1: Alors sur l'aspect juridique national, ça je ne peux pas vous répondre personnellement, mais en fait vous savez, en fait la plupart donc des alors les animaux de ce qu'on appelle l'adoption, enfin l'abandon direct, là effectivement ces animaux sont identifiés, mais pour le reste ils ne sont pas du tout tatoués, ils n'ont pas d'identification. Ils n'ont aucune, notamment pour les chats et même pour certains pour les chiens aussi. Non, c'est je crois que c'est effectivement ce qu'il faut faire, c'est ça, c'est dire aux gens attention, c'est ce que nos agents animaliers disent quand les gens viennent dans un refuge, il faut savoir à quoi s'attendre quand on prend un animal.
2: Bien sûr.
1: C'est évident.
2: Alors voilà. on a un appel, non, on n'a pas d'appel. Qu'est-ce qu'il faudrait? Alors, oui,
24: j'ai... Moi je voulais vous demander s'il y a une influence des réseaux sociaux. Parce que c'est vrai que sur les réseaux sociaux, ce qui fonctionne le plus, c'est les vidéos de chats et de chiens. On est tous tombés en pamoison devant des chiots ou des petits chats. Est-ce que vous avez vu que ça avait influencé les achats et puis derrière les abandons, parce que c'est pas la vie n'est pas une vidéo.
1: Alors c'est une évidence. Nous essayons d'encadrer la vente effectivement des animaux sur les réseaux sociaux. Vous avez raison, vous trouvez un nombre incalculable de chiots et de chats à vendre. Malheureusement, nous nos actions dans ce domaine-là, elles sont impossibles. Par contre, nous avons réussi à interdire la vente dans les animaleries. Donc c'est déjà on a réussi ça. Maintenant ensuite effectivement sur internet il y a tout ce qu'il faut pour trouver et acheter des animaux, mais là alors là le levier moi je ne l'ai pas.
2: Oui, absolument.
1: Vous avez raison.
2: On va marquer une toute petite pause. On va vous retrouver dans un instant, Jacques Cauchy. Je rappelle que vous êtes le nouveau président de la SPA, Société Protectrice des Animaux. Et on évoque ces abandons massifs avec les départs en vacances. Donc, je ne sais pas si cette émission sera utile ou en tout cas aidera à sensibiliser nos auditeurs. On aura Olivier en ligne dans un instant. 0826 300 300. À tout de suite.
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3: Allez, on continue de débattre, enfin surtout d'essayer de comprendre pourquoi en France il y a autant d'abandons d'animaux. Les associations ont comptabilisé, vous le disiez Félix Mathieu, 330 000 animaux abandonnés l'an dernier. On est avec Jacques Gauchy, nouveau président de la Société Protectrice des Animaux. Alors vous nous avez précisé que parmi ces abandons, il y a énormément de chatons. Néanmoins, les abandons au départ de vacances sont également très nombreux, 60 000 sur le bord de la route. J'avoue que quand on a des animaux, on a du mal à comprendre, et qu'on les aime et qu'on fait tout pour eux, on a du mal à comprendre ce qui peut se passer dans la tête de ces gens-là. On a Olivier en ligne avec nous qui voulait réagir. Bonjour Olivier.
4: Bonjour madame.
3: Bonjour.
4: Je suis un petit peu d'accord avec ce qu'a dit le président là.
3: Ouais.
4: Parce que je trouve ça scandaleux. Scandaleux, je pèse mes mots, parce que quand on a un chien ou un chat,
3: ben oui,
4: vous savez, qu'on s'en occupe à longueur d'année et qu'on l'abandonne au bord de l'autoroute, je trouve ça, et en plus pour les vacances, vous voyez. Ouais. C'est pas sympa,
3: C'est plus que pas sympa,
4: c'est vraiment pas sympa. Là pour ces gens-là, il faudrait vraiment avoir les
5: condamnations.
3: Vous avez des animaux, Olivier?
4: Je n'ai pas d'animaux, j'ai des animaux dans ma famille.
3: Oui.
4: Mais parce que je travaille, et alors toute la journée, il t'embêterait le chien ou le chat.
3: Bah oui. Mais alors, c'est vrai que c'est assez incompréhensible. Merci Olivier, je vous exprimais, je crois, le sentiment de beaucoup de nos éditeurs. Le problème, Jacques Gauchy, c'est que ces gens-là, ce que disait Gilles Ganzman, ils ne sont pas arrêtés pour la plupart.
6: Mais c'est très très difficile de pouvoir les arrêter. En plus, ces gens-là, comme vous dites, je suppose qu'ils font tout pour ne pas être reconnus. Donc
3: ouais.
6: Ensuite, c'est là où le problème est. Qu'il y ait effectivement un texte réglementaire qui puisse alourdir les peines, mais faut-il encore identifier la personne.
3: Est-ce qu'il y a un profil à votre connaissance? Enfin, c'est pas un profil, ce que je voulais dire, c'est un type d'animaux, enfin, ce sont les chiens qui sont abandonnés sur le bord de la route, mais est-ce qu'il y a une catégorie de chiens plus qu'une autre? Je pense aux molosses, pitbull et autres.
6: Alors, il y a effectivement des modes dans l'achat de chiens. Et effectivement, ce sont ce qu'on appelle les chiens catégorisés, qui effectivement ont tendance à se retrouver effectivement en errance sur le territoire, sur la voie publique, parce que ce sont des chiens qui sont pas forcément difficiles, mais ils ont besoin d'une éducation. Nous avons des éducateurs canins qui s'en occupent. Nous avons, lorsque justement nous récupérons donc ce genre de chien dans nos refuges, il y a un suivi. D'abord, nos agents animaliers, que de nouveau je remercie, parce que ils font un travail colossal, ils sont énormes. C'est très dur comme travail. Ils voient ces animaux effectivement arriver souvent dans des conditions médicales difficiles et fatiguées. Voilà, donc ces chiens ont besoin d'être pris en charge, éduqués. Nous avons des éducateurs canins. Voilà, donc c'est possible que c'est le problème de l'adoption irresponsable. Les gens se rendent pas compte de ce que va représenter effectivement d'abord la charge financière.
3: Ouais,
6: un chien, il y a non seulement le nourrir, mais les frais vétérinaires. C'est quelque chose qui représente dans le budget. C'est pour ça que je vous dis que des fois, il y a effectivement dans notre étude que nous avons fait sur l'abandon, c'est les financières, c'est 9%.
3: Ouais.
6: Voilà, donc c'est vrai que c'est alors voilà, maintenant effectivement, ces chiens sont, que l'on dit difficiles, il y a une mode, voilà, donc on en retrouve plus que
5: Monsieur Gauchy, on a tous l'image de vos refuges avec ces cages pour chiens ou pour chats. Qu'est-ce qui se passe au moment de la canicule, parce que j'imagine que c'est pas climatisé. Qu'est-ce qui se passe dans les refuges de la SPA qui ont dû connaître, évidemment, comme toute la France,

0: des températures autour du 40, de 42 degrés. Comment vous arrivez à vous occuper des animaux qui sont dans vos refuges?
1: Eh bien, c'est une très très bonne question. En effet, là encore, je remercie l'implication, l'engagement de donc de nos agents animaliers et de nos bénévoles. Nous avons quand même 6700 bénévoles qui supplaient aux 828 salariés qui sont dans nos refuges. Écoutez, c'est tout à fait simple. Il y a une technique de pommisation, on les rafraîchit, on arrose les chenilles, les agents et les bénévoles, parce que ils sont surchauffés. Nous avons aussi, dès que l'on construit un nouveau refuge, notamment le grand refuge de Gennevilliers, il est construit justement pour pallier à ce genre de problème avec une ventilation haute. Ce qui fait qu'on peut aussi, bien sûr, lutter contre ces problèmes de surchauffe. C'est encore l'implication, effectivement, de nos agents et de nos bénévoles.
0: Il y a eu des décès à cause de la canicule dans vos refuges ?
1: Non, il n'y a pas de décès. Il n'y a pas eu de décès. Parce qu'en fait, vous savez, les agents animaliers et les bénévoles, ils sont très jaloux des animaux dont ils s'occupent. Ils s'en occupent vraiment. Et ils sont très impliqués. Donc, ils sont, d'abord, ils s'y attachent. Ils sont bien sûr ravis lorsque, effectivement, ces animaux donc, partent à l'adoption. Ils sont des fois un peu moins parce que nous avons mis en place une politique de transfert. Vous savez que si, par exemple, dans un chenil, vous avez les gens visitent un chenil et ils voient tout le temps, un chasseur visite tous les 15 jours les mêmes animaux, il y a une sorte de lassitude. Alors, on déplace les animaux, on les change de région. Et paradoxalement, ça fonctionne. C'est incroyable. Il y a facilement 50% des animaux qui sont transférés qui sont adoptés dans les semaines.
2: Alors, on a un auditeur en ligne. Je vous signale aussi à nos auditeurs qui nous regardent sur Facebook que le Facebook fonctionne désormais. Donc, vous pouvez nous écouter et réagir. Olivier est en ligne avec nous. Bonjour Olivier.
3: Bonjour à tous.
2: Bonjour.
3: Et à toutes.
2: Qu'est-ce que ça vous dit ce sujet des abandons?
3: Alors moi, bien sûr, ça me révolte car je crois plus à l'amour d'un animal que de l'être humain, ça c'est un fait. Mais ce que je trouve inadmissible, c'est que on abandonne les animaux pour partir en vacances. Je sais ce que ça coûte, j'ai un chien et un chat, et à chaque fois, quand on part en vacances, ça nous coûte entre 120 et 200 euros la semaine.
2: Bien sûr.
3: Donc on comprend tout à fait que les gens préfèrent abandonner les animaux plutôt que de payer 200 euros. Alors bien sûr, c'est tellement facile de retourner à un SPA et de récupérer un autre animal. Alors la solution, elle est très simple. Il faut pucer tous les animaux, mais ne pas le dire au propriétaire. Ça veut dire que c'est une identité masquée. Le jour où on trouve un animal au bord de la route, avec la puce, on retrouve le propriétaire, et là, d'abord, on lui met une bonne branlée, et ensuite, on lui met une prune.
0: Ouais, il va vous dire qu'il s'est échappé, qu'il le cherche depuis des semaines. C'est ça qui est compliqué. Un peu ce que nous expliquait le patron de la SPA. Moi, je suis d'accord avec vous, c'est moi qui ai posé la question sur comment les punir, mais il a raison, Monsieur Gauchy, c'est tellement compliqué.
4: Et d'ailleurs, Jacques Gauchy, ça m'amène à une question que je voulais vous poser sur ces chatons que vous retrouvez abandonnés. C'est parce que la personne qui s'en occupe s'est mise à s'en occuper sans vraiment considérer qu'elle était propriétaire ou maître de ce chat dans les normes, ne l'a pas envoyé se faire stériliser, etc. Comment on règle cet entre-deux de tous ces chats dont on s'occupe sans en être vraiment le propriétaire, le responsable, si j'ose dire, en bonne et due forme? Comment on remet tout ça en règle quelque part?
1: Vous avez parfaitement raison. Effectivement, ces chatons que l'on retrouve devant nos refuges, ce sont souvent des portées de chats qui sont à des propriétaires et qui ont effectivement, pour des raisons financières, n'ont pas voulu les stériliser. Alors maintenant, comment faire la différence entre le chat errant et le chat effectivement domestique qui fait des portées? Il faut vraiment que l'on ait des campagnes pour faire comprendre aux gens qu'il faut stériliser donc les animaux pour ne pas être débordé. Dans ma commune, et je voudrais rendre hommage là au maire de ma commune de Najac, mon ami Pierre-Jean Barteille, avec qui nous avons des conventions donc depuis 6 ans sur donc la stérilisation donc des chats errants. Nous avons une convention qui est donc signée par la SPA, par la mairie, par le cabinet vétérinaire qui par ailleurs, souvent, nous font des tarifs préférentiels, et ça, je les en remercie. Et voilà, et donc, nous avons cette campagne de stérilisation qui limite énormément la prolifération des animaux qui sont errants, mais qui souvent, les propriétaires sont débordés par le problème. Il y a 2-3 ans, une dame donc me téléphone, parce que je suis aussi secrétaire de l'association du chat libre de Najac, dans l'Aveyron. C'est pour ça que je suis de radio, j'aime beaucoup, parce que c'est la Kitanie. Et donc, cette personne me dit, j'ai 30 chats chez moi. Qui effectivement s'était adressé donc au vétérinaire donc de la Guépi qui lui a dit moi je peux rien faire. Il a fallu qu'on le prenne en charge. Ça a eu un coût, mais c'était totalement ingérable.
2: Ouais, bah oui, c'est vous le dites, ingérable. On rappelle encore une fois, c'est une émission qui sert aujourd'hui à alerter. Maintenant, je pense qu'on fera pas changer d'un iota les abrutis, les connards, pardon, d'employer ce mot, qui abandonnent leurs animaux sur le bord des routes. Effectivement, ce qu'évoquait Gilles, des sanctions, mais encore faut-il les attraper.
0: Un autre auditeur qu'on a un peu interrompu, oui. Mais c'est pas mal son idée de pucer les animaux.
2: Bah normalement, ils sont pucés.
4: C'est réaliste ça, Jacques Gauchy, pucer les animaux sans que le propriétaire le sache pour les mettre à l'amende?
1: Alors ça c'est une question qu'il va falloir poser au président Fonbonne, qui est un juriste gendarme. Moi je ne peux pas. Je pense que non. Je pense que malheureusement qu'on n'a pas le droit de faire ce genre de choses sans la connaissance de la personne. Maintenant, si pour revenir sur le sujet, je pense que ce qu'il faut faire, c'est former les générations futures au respect de l'animal. Nous faisons plus de 800 interventions dans 300 établissements scolaires en 2025, et nous touchons effectivement environ 18 000 jeunes étant des clubs jeunes. Je pense que là, la pédagogie elle est là. Il faut s'adresser aux générations futures. Hein.
2: C'est ces générations-là qu'il faut...
1: Il n'y a pas que ça, bien sûr.
2: Voilà, beaucoup de choses. Voilà, bah écoutez, on est ravis de vous avoir, hélas, dans un sujet douloureux, fait passer votre baptême du feu de la radio, Jacques Gauchy, donc nouveau président de la SPA, Société Protectrice des Animaux. Merci d'avoir été avec nous. On vous souhaite un bon mandat. On vous souhaite évidemment de recevoir beaucoup d'aide des Français, et puis surtout que les Français soient un peu raisonnables et n'abandonnent pas leurs animaux. Merci à vous, merci d'avoir été avec nous ce matin et merci pour ce que vous faites, Jacques Gauchy, nouveau président donc de la SPA. Nous, on se retrouve dans un instant pour commenter l'actualité. À tout de suite.
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2: Bonjour à ceux qui nous rejoignent sur Sud Radio, 0826 300 300. On est ensemble avec vous pour commenter l'actualité avec aujourd'hui Geneviève Götzinger. Bonjour, vous êtes spécialisée en communication politique, vous êtes présidente de l'agence Image. Jacques Miard, ancien maire de Maison-Laffitte.
20: Et député.
2: Et député, ancien député, absolument.
20: Voilà, mais j'entends bien revenir.
0: Ah bon, c'est vous représentez
20: au législatif. Non, je vais au législatif.
2: Oui, au législatif, j'ai bien compris. C'est ça.
20: Oui, oui.
2: Et vous avez publié Bye Bye Démocratie.
20: Et quand la France déchaînera.
2: Oui, oui, pour tous ceux qui cherchent, qui veulent comprendre ce qui dysfonctionne en France et les solutions, je vous conseille ce livre. Gilles Platret, maire de Chalon-sur-Saône. Bonjour,
21: bonjour cher Valérie.
2: Gilles. Et Arnaud Benedetti, bonjour.
21: Bonjour.
2: Mais non, vous n'êtes
21: non,
2: pas encore maire.
21: Ça pas le devenir, je le dis tout de suite.
2: Professeur à la Sorbonne, directeur de la Nouvelle Revue Politique, et vous avez publié Aux Portes du Pouvoir, RN, l'inéluctable victoire, avec un point d'interrogation paru chez Michel Lafon. Faudra peut-être faire un tome 2.
21: Oui, il y a deux ans maintenant.
2: Ouais.
0: Ben oui. Mais là, attendez dans 10 jours.
21: On va attendre.
0: Dans 10 jours, vous serez.
21: On va attendre. Puis il faut savoir changer de sujet aussi.
2: Ah, attends, voilà. La gestion de la canicule avec Sandrine Rousseau, qui était l'invitée politique de Sud Radio ce matin. Elle veut censurer le gouvernement. Elle estime que tout n'a pas été fait. Alors que pour Sébastien Lecornu, eh bien. C'est plutôt pas mal. Il est satisfait de l'action du gouvernement, la loi sur la fin de vie et les casse-têtes des limitations de vitesse. J'ai lu ça ce matin dans le Parisien. Il y a parfois jusqu'à 17 changements de vitesse sur le même tronçon de route passé du 80 au 90 km/h. Et Gilles Gansban est resté avec nous pour le zapping, le pas et de côté de l'actualité.
0: Il a fait chaud, il fera chaud. Alors, le Météo France nous annonce une nouvelle vague de chaleur. Alors, pas forcément aussi puissante. Mais France Télévisions s'est demandé si les Français étaient prêts. Est-ce qu'ils allaient changer de lieu de villégiature? Est-ce qu'ils arriveraient à acheter des climatiseurs? En fait, est-ce qu'on est prêt pour la future canicule? Tout à l'heure, vous allez parler du passé. Moi, je parle du futur.
22: Un soleil un peu plus supportable cette semaine, mais pour quelques jours seulement. Une nouvelle vague de chaleur est-elle à venir? Oui, probablement, et dès ce week-end. Ces habitants de Poitiers s'y préparent entre lassitude et fatalité.
23: Quand est-ce que ça va s'arrêter? Voilà ce que je me dis.
24: C'est inquiétant en fait pour nous, pour nos proches, surtout les plus vulnérables.
25: Je me mettrai à l'abri et je fermerai mes volets, je vivrai dans le noir, j'attendrai que ça se passe.
22: Avec quelle intensité? Dès dimanche, une masse d'air chaud, un dôme de chaleur, va se positionner sur l'Espagne et le Portugal, puis pourrait s'installer en début de semaine sur notre pays.
26: Et dans ce dôme de chaleur, on aura les mêmes conditions qu'on a connues, avec peut-être des températures quand même un cran en dessous, notamment la nuit. Mais on pourra avoir pendant 3-4 jours, à nouveau, du 40 degrés dans le sud et du 35 au nord.
22: Alors, sommes-nous prêts?
2: Sommes-nous prêts? Allez-vous changer vos destinations de vacances si vous partez? Bah, ça fait réagir Thomas. Bonjour Thomas.
27: Bonjour Valérie, bonjour à tous.
2: Bonjour. Vous avez changé vos plans?
27: Eh ben ouais, complètement. Nous, on voulait partir à la mer cet été. On devait aller du côté de la Vendée, du côté de la Tranche-sur-Mer. Mais quand on a vu les températures, on s'est dit c'est pas possible. Franchement, c'est pas tenable. Donc on va se rabattre sur la montagne. On va aller au grand air du côté de Chamonix pour fuir la chaleur.
2: Ah ouais. Mais vous n'aviez pas réservé? Comment vous avez fait? Vous avez annulé?
27: Et ben en fait, on a une assurance annulation avec la carte bleue.
2: D'accord.
27: Qu'on a pu faire marcher et on a repayé quelque chose au prix fort, forcément du côté de Chamonix, puisque les logements commençaient à être complets.
2: Ah oui, bien sûr.
27: Donc on a payé prix fort.
2: Ouais, ouais.
0: Ça devient pour vous insupportable cette canicule, même au bord de la mer?
27: Eh ben oui. Vous voyez, je suis du côté de Vannes et on a eu très très chaud. On a eu jusqu'à 40, 42 la semaine dernière et c'est intenable. Moi, je vis sous les toits dans ma chambre. J'ai eu 42 la semaine dernière, quoi. Pareil.
0: Et,
27: oh,
0: et sur la nouvelle vague, vous avez acheté un climatiseur. Vous allez faire quoi sur la nouvelle vague?
27: J'aurais bien voulu, mais le problème, c'est que, on l'a vu sur les réseaux, tout le monde s'est jeté sur les climatiseurs.
0: Ouais.
27: Les prix ont presque doublé. Donc, je vais prendre mon mal en patience et je vais supporter la canicule jusqu'à l'année prochaine où je vais anticiper au printemps.
2: C'est ce que beaucoup de gens vont faire.
0: Vous préparez votre ville à une nouvelle canicule?
1: Je sais pas si la nouvelle canicule arrivera, mais en tout cas, elle va arriver forcément dans les années qui viennent. Donc, en fait, notre enjeu aujourd'hui, c'est de continuer à adapter, parce qu'on avait commencé à adapter les bâtiments et notamment rafraîchir les écoles. Ça, c'est ce qui dépend directement de la ville. Il y a quand même un vrai enjeu aujourd'hui, je le dis, sur les EHPAD. Je me permets quand même d'insister là-dessus. Public extrêmement fragile et souvent des conditions qui ne sont pas dignes aujourd'hui, notamment face aux grosses chaleurs. Donc ça, ça dépend pas de la ville en l'occurrence, hein. Mais je me permets de le citer parce que quand on cite les publics fragiles, on pense aux plus jeunes. Donc ça, c'est l'action sur les écoles et sur les crèches et les plus anciens. Et là, on a, je pense, encore une marge de progression absolument terrible à gravir pour arriver à tenir compte de situations qui sont passées 30 degrés, 35 degrés dans certaines chambres d'EHPAD absolument insupportables.
0: Il y avait un intervenant dans le sujet de France 2 qui expliquait que lui ne pouvait pas acheter de climatiseur parce qu'il devait faire des appels à marché. Et c'est pour ça qu'il ne pouvait pas avoir de climatiseur. C'est le cas pour vous aussi?
1: Non, on a des marchés à bon de commande, donc on peut toujours commander. Là-dessus, c'est pas un souci. Puis il y a aussi l'urgence qui parfois commande et on peut, lorsqu'il y a vraiment une situation gravissime, s'extraire de certaines rigidités de règles qui par ailleurs président au marché public pour aller plus vite. Je pense qu'aujourd'hui on va avoir, nous, notre sujet va être décalé avec la sortie des vacances, donc ça déjà ça va détendre la chose pour les affaires scolaires. On a essayé d'accompagner au maximum, mais on n'a pas pu empêcher certaines fermetures d'écoles lorsque vraiment la situation partielle ou totale, lorsque la situation était insupportable. Mais je pense que vu les phénomènes, il faut qu'on accélère maintenant ce qu'on avait commencé de faire. Vous savez, on avait parlé la dernière fois de la végétalisation des cours d'école.
2: Ouais.
1: Ça, c'est une très bonne idée. Ça coûte un peu de sous, c'est vrai, mais par contre, ça permet naturellement d'abaisser la température de quelques degrés. Alors, face à des épisodes aussi violents,
2: ça change pas grand-chose. Hein.
1: Face à des épisodes, non. Donc, dans ce cas-là, il faut travailler sur les bâtiments. Et là, c'est des équipements ventilateurs, extracteurs d'air chaud ou climatiseurs, effectivement. Donc ça, maintenant, on a quelques mois devant nous pour faire face à des épisodes nouveaux.
2: Ouais, vous avez juste une petite anecdote, je vous raconte ma vie. J'avais rendez-vous hier à l'hôpital Georges Pompidou pour un rendez-vous, pas grave, mais un rendez-vous avec un médecin. Et je lui posais la question des climatiseurs, puisque vous savez que y a un entrepreneur qui a Muliez, qui a décidé d'offrir des climatiseurs dans certains hôpitaux. Donc il y en a 300 qui ont été livrés à Pompidou et il y en a déjà 50 qui ont été volés.
1: Oui, ça m'étonne pas.
0: Mais non.
2: Si.
1: Bah, je suis
2: Est-ce
1: pas
2: que
1: surpris.
2: Vous imaginez une seule entreprise privée où on aurait piqué 50 climatiseurs?
1: Non. Je suis pas surpris.
2: Non. Et je racontais ça à un copain qui m'a dit qu'il lui faisait partie d'une entreprise qui avait donné des masques au moment du Covid. Et il m'a dit, pareil, quand on a livré les masques à l'hôpital, ils nous ont dit on va être obligé de les mettre sous clé parce qu'on s'en est déjà fait piquer beaucoup. Donc hier, sur les 300, il y en a déjà pratiquement 50 qui ont été volés. Formidable, non?
0: Et quel scandale.
3: C'est l'état de la situation.
2: Oui, ça dit beaucoup de choses, hein.
3: Ça dit que c'est une société individualiste et que moi je prends les moyens pour survivre et puis je m'en fous du reste.
2: C'est ça, c'est exactement ça. Vous vouliez réagir à ces...
21: Non, je voulais poser une question à Gilles Plâtré sur les écoles. Bon, on a vu qu'il y avait quand même beaucoup de soucis sur les écoles et vous avez manifestement fermé un certain nombre de classes. C'est ce que je comprends dans votre ville. D'ailleurs, ça s'est passé dans beaucoup
1: partout,
21: de villes en France, pratiquement partout.
1: Ouais.
21: Vous avez un plan de climatisation pour les écoles qui est prévu
1: en fait, on a...
21: Est-ce que vous avez des écoles qui sont climatisées, elles, déjà?
1: Alors, on a déjà des écoles qui sont partiellement climatisées. Ouais. On a des climatisateurs dans toutes les écoles veulent, mais pas en nombre suffisant pour toutes les salles de classe. On a essayé, on est en train de tester aujourd'hui des systèmes de ventilation qui peuvent rafraîchir de quelques degrés, à condition que le moteur soit bien placé pour ne pas chauffer la pièce, mais qui créent surtout une circulation perpétuelle d'air dans la classe qui rend l'atmosphère beaucoup plus favorable. Et puis on a aussi, à plus long terme, et ça on a commencé il y a des années, un plan de réfection thermique des bâtiments, parce qu'aujourd'hui, et je pense que je parle sous le contrôle d'un ancien collègue maire, les communes ont beaucoup investi dans les écoles dans les décennies passées, elles en construisent encore de nouvelles aujourd'hui, même si la démographie n'incite pas forcément à construire beaucoup de bâtiments nouveaux, mais notre thématique à nous, c'est de rénover l'ancien. Et ouais, vous avez des bâtiments qui, alors de toute époque d'ailleurs, hein, j'ai des bâtiments magnifiques des années 30 chez moi, mais avec des verrières extraordinaires, parce qu'à l'époque, il fallait que la lumière puisse rentrer dans le bâtiment. Aujourd'hui, ça devient problématique. Ouais. À l'inverse des bâtiments des années 70 avec un peu moins de verrières, mais qui thermiquement ne valent pas la peine. Donc il y a un énorme travail, pas simplement de climat, il y a un travail énorme de réfection thermique des bâtiments.
2: Oui, on va se retrouver dans un instant, on va continuer, vous pouvez évidemment réagir. 0826 300 300, et je faisais référence donc à cet article, hein, les fabricants chinois de climatiseurs tournent à plein régime face à la forte demande en Europe, donc on va être envahi, tant mieux peut-être, hein, par ces climatiseurs. À tout de suite.
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10: Avec vous sur Sud Radio, nous évoquions la canicule. Avec vous, Gilles, les changements de comportement de beaucoup de Français. On a eu notre auditeur qui, lui, a décidé de partir à la montagne plutôt que de rester au bord de la mer. Et puis, des gens qui vont décider de s'équiper, effectivement, en climatisation. Et puis, il y a le problème des bâtiments, ce que vous évoquiez, Gilles Platret.
11: Et justement, ce qui a été mis en place, c'est ma prime. Rénov. Alors ma prime Rénov, elle coûte beaucoup d'argent, mais c'est quand même un pari de rénover tous nos appartements pour justement lutter contre la canicule. Eh bien, encore une fois, le gouvernement a changé d'avis sur ma prime Rénov. Il faut faire des travaux colossaux pour pouvoir y avoir accès. Vous n'avez plus sinon accès à ma prime Rénov. Colère de Nicolas Dose, qui est journaliste économique dans Bonjour sur TF1.
12: On est dans un cas d'école d'instabilité réglementaire. C'est vraiment le chef-d'œuvre du stop and go, ma prime Rénov. C'est le super 8 réglementaire permanent. Un coup, je te la mets, puis on la suspend, puis on la transforme, puis on va la recentrer, puis finalement on va la couper, puis on va la relancer d'urgence, puis on va la mettre à l'arrêt, et puis le budget 2026 va faire qu'on la relance. Et là, c'est Philippe Catherine. C'est je coupe le son, je remets le son. Il y a vraiment de quoi. Non, mais c'est le problème, c'est que c'est le chaos garanti à l'arrivée. Les professionnels, les particuliers n'y comprennent plus rien, ne savent plus à quoi ils ont droit. T'engages un chantier, le chantier est prêt. Ah bah oui, mais le contexte de la prime Rénov fait que tout a changé, que le chantier est juste obsolète. Enfin, c'est devenu absolument ingérable. Et la nouveauté, c'est qu'il va y avoir un nouveau coup de rabot, et assez important, visiblement, sur un dispositif. C'est vrai que ça coûte de l'argent. 3,5 milliards d'euros, 3,6 milliards, ils sont consacrés cette année.
10: Ouais, c'est Arnaud.
13: Le facteur clé de cette instabilité réglementaire, c'est la situation budgétaire de la France. Il ne faut pas chercher ailleurs la raison de ces errements réguliers.
11: Mais ça coûtera plus cher de mettre de la clim que de rénover les appartements.
14: Ce qui est certain, c'est que moi, je raccroche chaque fois qu'on me téléphone en me disant, vous savez, les conditions, vous pouvez. Je dis, ça ne vous regarde pas, et je raccroche. Parce que ça vient un harcèlement téléphonique totalement honteux.
10: Ben oui, non, c'est.
15: Non, mais je suis d'accord avec ce qu'a dit Arnaud. C'est,
10: voilà, Geneviève Göttinger.
15: Compte tenu de l'état d'endettement de ce pays.
10: Oui, mais enfin, on construit pas une politique avec des retours, des allers-retours
15: permanents.
10: On
15: ne peut pas distribuer des primes ici et là non plus.
14: Le problème, c'est que nous sommes aujourd'hui dans un système qui nous dépasse. La France n'a plus les moyens de se gouverner par elle-même. Elle dépend de tout un tas de règles et de règlements qui la paralysent.
10: Oui.
16: Et la plus sous.
15: Non, en fait, la vraie question,
14: c'est une des conditions.
16: La vraie question, Valérie, vous l'avez posée, c'est que vous dites il y a pas de politique, mais effectivement, il y a plus de politique gouvernementale. Enfin, il faut juste qu'on se pose deux minutes et regarder que le canard avance sans sa tête et qu'aujourd'hui le gouvernement ne fait que gérer des équilibres précaires, coup par coup, à l'Assemblée nationale sans qu'il y ait de ligne directrice. Ce pays n'est plus gouverné. Il faut peut-être juste le dire, mais il ne l'est plus. Il ne l'est plus parce qu'il n'a pas de majorité à l'Assemblée. Il ne l'est plus parce que une, la légitimité à quitter l'Élysée. Et donc, le gouvernement ne fait que de la figuration. Donc, il ne faut pas s'étonner d'avoir des politiques. Effectivement, la prime rénov, les artisans avaient réclamé son retour à corps et à cri, malgré le fait que de faux artisans se sont engouffrés dans la brèche pour en tirer profit sans forcément faire des travaux vraiment bons. Et maintenant, ça y est, on revient encore en arrière. Donc, il n'y a plus de politique dans ce pays. Oui, donc, et ça va durer encore au moins 11 mois.
14: Le problème est qu'aujourd'hui, la France est encadrée dans de multiples carcans qui vont de l'Union européenne, des normes, de la paralysie, comme l'a dit Arnaud, la paralysie notamment des moyens financiers, et donc ça ne va pas durer. Nous dansons aujourd'hui sur un volcan, faut le savoir, et donc il ne faut pas se casser, il y a un moment, il va y avoir une rupture, et ça va être assez dramatique. Mais
13: ce qu'il faut dire, c'est que c'est une perte de contrôle qui vient de loin. Emmanuel Macron a une responsabilité évidente dans ce que nous vivons aujourd'hui. C'était un accélérateur de particules, tout à fait. Vous avez parfaitement raison. Depuis 10 ans, en l'occurrence. Mais la perte de contrôle, elle remonte à déjà presque 30 ans, en l'occurrence.
14: Ça a commencé il y a 30 ans.
13: Et la dérive budgétaire également.
14: Sur une mythologie qu'il fallait à tout prix construire l'Europe et qu'on n'a plus le pouvoir. Actuellement, c'est Bruxelles qui commande, mais qui va dans le mur.
10: Geneviève.
3: Eu égard à la manière dont se conduisent également nos politiques et aux politiques publiques, peut-être que s'il n'y avait pas Bruxelles, ça serait peut-être encore pire en termes de déficit budgétaire.
14: Parce que n'est pas là. C'est un faux problème. Vous êtes dans l'idéologie, là. Aujourd'hui, le problème, il est simple. C'est que l'euro a fonctionné comme justement quelque chose qui a masqué la vérité. Et c'est ça qui s'est produit. Et nous avons emprunté sur les marchés alors que normalement nous ne devions pas le faire.
3: L'euro nous a permis de pas faire n'importe quoi.
10: Oui, mais ça a été aussi l'occasion, ce que nous disent certains auditeurs, l'occasion d'un certain nombre d'arnaques, les appels frauduleux qui devaient arrêter continuent. Les personnes âgées en particulier qui continuent d'être appelées et c'est insupportable. Ces appels ont pas du tout été.
3: Alors je vous l'ai dit la dernière fois, mais il faut charger l'appli, ça raccroche et ça raccroche. Pour vous, pour tous ces numéros, plus personne ne vous appelle.
10: Hein. Alors, il faut faire quoi, redites-nous ?
3: Ça raccroche. C'est une appli. Voilà.
10: D'accord.
3: Vous chargez sur votre téléphone, ça raccroche. Et tous ces numéros qui vous embêtent toute la journée, vous proposent tout et n'importe quoi.
14: C'est du vrai harcèlement.
13: Ce sont souvent des 09, d'ailleurs.
14: Ils arrivent maintenant à t'appeler en étant masqués.
10: Oui, absolument.
14: C'est-à-dire que tu ne sais pas. Et ça peut être... Voilà.
11: Alors la solution pour diminuer le train de vie de l'État, faut peut-être copier les Anglais. Alors pour le train de vie de l'État, désormais ce sont les retraités qui font la circulation à la place de la police et qui drainent et qui fait même mettre les PV et les amendes. Ils ont recruté des retraités. Écoutez le sujet, il est plutôt savoureux.
5: Ces citoyens volontaires se sont donnés pour mission de faire respecter les limitations de vitesse.
17: Trevor, tu fais le début de la plaque et toi tu lis la fin.
5: Sur cette route limitée à 50 km/h, avec son radar de point, John n'en rate pas une.
17: 56 km/h, 61 pour la première voiture, 61 aussi pour la deuxième.
5: La police locale choisit les emplacements et forme ses citoyens.
18: Ils n'ont pas le droit de se cacher derrière les buissons. Ils doivent être visibles et porter ces vestes homologuées.
5: En plus de la vitesse, ils consignent les plaques d'immatriculation. La police peut ensuite retrouver les conducteurs.
11: Alors voilà une solution, les citoyens
10: vous
11: qui s'embêtent
10: fait,
11: un peu à la
10: Jacques
11: retraite.
10: Dans votre ville.
14: C'est totalement illégal et c'est quelque chose qui conduirait en correctionnel. C'est aussi simple que ça.
11: Ah non, puisqu'ils sont assermentés.
14: Mais ils ne sont pas plus assermentés que moi, je suis évêque.
11: Ils suivent une formation. Ils suivent une formation et une fois qu'ils ont la formation et l'autorité pour...
14: À ce moment-là, tu en fais des agents, effectivement, assermentés et avec un cadre juridique. Et bien évidemment, peut-être qu'on pourrait y arriver, indépendamment du fait que ce qui est un pouvoir régalien ne peut pas être délégué, sauf exception. Il faut une loi.
10: Là, les sociétés privées qui dressent des PV.
14: Les sociétés privées ne dressent pas vraiment des PV. Parce que ça dépend. Mais ce qui est certain, c'est qu'il faut une loi, puisque c'est une fonction régalienne.
10: Mais les voitures qui tournent avec les radars, c'est...
14: Oui, mais avec les radars, ça, ce sont des redevances normalement civiles.
16: Mmh. Ah, bon. Là, c'est un peu quand même une délégation de service public. Ouais, voilà, c'est le faire, sinon on n'aurait pas
10: mais
16: le droit.
10: Là, ce sont des retraités qui font ça. Donc ça veut dire que s'ils font ça, c'est qu'ils ont besoin d'argent.
14: Avant qu'ils aillent en EHPAD.
11: Mais non, ils sont pas payés. Non, non, ils sont bénévoles pour aider. Mais en fait, ce qu'ils font, c'est qu'ils relèvent les plaques des excès de vitesse, et c'est la police qui redresse et sanctionne.
14: Ouais. C'est la délation.
11: Oui, c'est souvent... Bah, vous avez ça en Suisse. Hein. Suisse, vous êtes mal garé, vous avez un téléphone. Qu'est-ce qu'il y a
10: Non, mais on n'a pas
11: que vous retraiter dans votre ville.
16: Mais d'abord, on leur propose plein de choses à nos retraités, sans forcément être collaborateurs. Par contre, on les forme collaborateurs occasionnels du service public. Ah non, attendez. Alors, j'aurais dû finir ma phrase. Du service public. C'est exactement ce que ces Anglais sont collaborateurs occasionnels du service public. J'ai interrompu trop tôt ma phrase, et c'est évident. Non, mais on leur propose notamment des formations, ça rejoint le sujet précédent, pour lutter contre les arnaques. Parce qu'on sait très bien qu'hélas, parfois, lorsque l'âge avance, on est moins vigilant et on se laisse davantage tromper. Je dis simplement que...
14: Ça, c'est un vrai fléau.
16: Non, ça, c'est un vrai souci. Donc, nous, ce qu'on a mis en place à Châlons, je ne vais pas en faire un exemple universel, mais enfin bon, vous m'interrogez comme maire. Oui. Donc, c'est simplement, dans le cadre de la ville, de la vidéo-verbalisation. C'est-à-dire sur des comportements manifestement dangereux, des feux rouges, des stops grillés, ce qui arrive de plus en plus quand même, et des vitesses manifestement excessives en milieu urbain, donc aux dépens des cyclistes et des piétons. Un agent qui travaille au centre de supervision devant l'écran des caméras peut, parce qu'il est assermenté, repérer une vitesse manifestement excessive
14: ou un comportement
16: de la même façon, et donc il peut prendre la plaque et verbaliser. Voilà, ça on le fait, et finalement c'est assez efficace parce qu'on a une couverture assez optimum du paysage et du territoire de la commune.
14: Un thème majeur, les stops sont pas faits pour les Martiens.
10: Non, ça c'est sûr. Et les clignotants non plus, hein. Allez, on va se retrouver dans un instant avec vous. On va parler de la canicule encore et toujours avec Sandrine Rousseau qui veut censurer un gouvernement qui gère aussi mal ce qui est prévu. Et je vois le tweet d'un de mes confrères qui dit « C'est la Caisse nationale de solidarité pour l'autonomie qui gère l'argent récolté par la journée de solidarité. » Vous savez, cette fameuse journée pour laquelle nous devions travailler. La gestion administrative de cet organisme coûte 750 millions d'euros par an. Soit un cinquième de ce que rapporte cette journée de solidarité chaque année. Enfin, on marche sur la tête. On va en reparler dans un instant. À tout de suite.
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10: Et tout de suite, le point sur l'information avec Clémence Lobary. Bonjour.
1: Bonjour à tous. Les recherches se poursuivent à Monaco pour tenter de retrouver le suspect principal de l'attaque d'hier soir. Un colis piégé a explosé vers 21h dans un immeuble résidentiel. Un peu avant l'explosion, un homme suspect a été aperçu sur les caméras de vidéosurveillance. Les autorités monégasques ont fait état de 3 blessés, un couple de 50-60 ans et un adolescent de 13 ans. Parmi les victimes se trouverait un oligarque ukrainien. La piste d'un attentat a été écartée à ce stade par la justice. C'est une des conséquences de la canicule de ces derniers jours. Les soldes d'été seront bien prolongés d'une semaine. C'est l'annonce ce matin du ministre du Commerce Serge Papin sur TF1. Il s'agit de compenser la faible fréquentation des magasins pendant les fortes chaleurs. La chasse aux bonnes affaires se terminera donc le 28 juillet au lieu du 21. En attendant, 4 départements sont toujours en vigilance orange canicule. Le Var, les Alpes-Maritimes et la Corse. Le taux du livret A va augmenter. C'est l'annonce ce matin sur BFM TV de Roland Lescure. Cette hausse devrait intervenir dès le mois d'août d'après le ministre de l'économie. Une annonce qui intervient alors que l'inflation recule en France. Les prix à la consommation ont progressé de 1,8% sur un an au mois de juin contre 2,4% en mai. Le projet de loi sur la justice criminelle devant l'Assemblée nationale aujourd'hui. Un texte défendu par Gérald Darmanin fragilisé dans l'affaire Liana. Hier déjà, avocats et juges se sont mobilisés lors d'une journée justice morte pour dénoncer ce projet de loi et le manque de moyens de l'institution. Le ministre de la Justice a déjà promis de retirer la mesure phare, le plaidé coupable en matière criminelle. Gérald Darmanin qui est également de nouveau visé après la mort de Liana dans le Gers. L'avocat de la mère de Rosa qui accuse Jérôme Barella de viol sur mineur a annoncé avoir déposé plainte contre le garde des Sceaux. Une plainte pour mise en danger de la vie d'autrui et non-assistance à personne en danger. Et puis on termine avec le football et l'objectif pour les Bleus, ce sont les huitièmes de finale de la Coupe du Monde. L'équipe de France affronte la Suède ce soir en 16e. C'est une rencontre à suivre à partir de 23h. Voilà pour l'essentiel de l'actualité. Excellente fin de matinée à tous.
10: Et on retrouve tout de suite Jean-Paul Delperrier pour le quintet qui se court aujourd'hui à Vichy. Bonjour cher Jean-Paul.
2: Bonjour ma chère Valérie, bonjour à tous. C'est le Grand Prix du Conseil municipal qui servira de support au pari à la carte sur 2950 mètres. Le 13 Dino du Lupin sera mon favori devant l'As Jolie Star. 11 Canton Avis, 3 Ginette Priori, 12 Y de Ceylan, 10 Sisterman et 2 Imploramosin. 13 As, 11, 3, 12, 10, 2. En réunion 2, course 4 à Aix-les-Bains pour ma sélection du jour. Le 5, good to see you.
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10: On est ensemble avec vous sur Sud Radio, comme tous les jours, et nous commentons l'actualité. L'actualité, c'est évidemment la canicule, encore et toujours, la gestion de la canicule, avec Sébastien Lecornu qui est satisfait de l'action du gouvernement. C'est pas ce que pense Sandrine Rousseau, vous l'entendrez dans un instant. La loi sur la fin de vie, et puis le casse-tête des limitations de vitesse. Effectivement, il est parfois très compliqué de s'y retrouver entre les 80 et 90 km/h. C'est à suivre dans un instant. On parle de tout cela avec Geneviève Götzinger, spécialiste en communication politique, présidente de l'agence Image. Jacques Miard, ancien maire de Maison Lafitte. Vous avez publié Bye Bye Démocratie chez Lafond Presse. Gilles Platret, maire de Chalon-sur-Saône. Et Arnaud Benedetti, professeur à la Sorbonne et directeur de la Nouvelle Revue Politique. Et vous avez publié Aux Portes du Pouvoir, RN, l'inéluctable victoire. Merci avec un point d'interrogation chez Michel Lafond, toujours disponible dans les bonnes librairies. Sandrine Rousseau ce matin était l'invitée de Jean-François Achilly, et alors elle a dit tout le bien qu'elle pensait de la gestion du gouvernement de la canicule. Écoutez.
12: On ne connaît pas encore les taux de mortalité, mais ils s'annoncent historiques. C'est scandaleux, il y a des gens qui sont morts. Et moi je pense, et je vais le proposer à mon groupe tout à l'heure, que nous devrions déposer une motion de censure. Parce que c'est pas possible de gérer aussi mal une crise.
3: Une motion de censure, là.
12: Une motion de censure du gouvernement. Parce que là, c'est, il y a eu probablement 10 000 morts, peut-être. On va voir les chiffres qui vont sortir, j'en sais rien. Mais il y a 10 jours de canicule et on n'est pas en capacité de gérer. Mais c'est vraiment de l'incompétence.
3: Qu'est-ce qu'il fallait prendre comme décision ?
12: Et je me permets d'insister parce que je pense que là, un gouvernement qui gère aussi mal quelque chose qui est prévu, et qui génère autant de morts, alors il ne mérite pas de rester au gouvernement.
10: Voilà. Non, mais en même temps, on a d'un côté un gouvernement qui dit on a bien géré, on a fermé des écoles, on a des trains qui circulaient pas, des métros qui circulaient pas, des hôpitaux surchauffés. Est-ce qu'on a bien géré la canicule, Jacques Mérard?
14: On l'a subi, ça c'est vrai. Mais il est non moins que tout ce qui est excessif est insignifiant, parce que il fallut, pour vraiment le prévoir, prendre ça depuis quelques années, ce qui n'a pas été le cas, on est bien d'accord, et la responsabilité est totalement collective aussi, et je pense pas que les Français, si on avait pris des décisions il y a 2 ou 3 ans antérieurs, auraient compris.
10: J'évoquais la journée de solidarité. On nous a demandé de travailler le lundi de Pentecôte pour financer, après la canicule de 2003.
14: D'une manière générale, parce que le temps de travail en France est minoré. C'est aussi simple que ça. Il faut bien avoir la réalité en face des yeux.
10: Mais Sandrine Rousseau n'aurait sûrement pas fait mieux, mais quand elle dit rien n'a tenu, des coupures d'électricité massives, des hôpitaux pas en capacité de gérer les afflux, ou des immeubles dans lesquels il y a des personnes mortes,
5: la gestion immédiate, et puis il y a effectivement l'analyse sur le long terme.
10: Sur le
5: long terme, on peut
10: dire... On découvre pas qu'il va y avoir des canicules, qu'il y a un réchauffement climatique.
5: Sur le long terme, il y a clairement un problème. C'est évident. Maintenant, la gestion immédiate, moi, je trouve pas qu'elle ait été aussi catastrophique que ça. Je trouve que ça a été la méthode habituelle.
14: Elle avance un chiffre qui, pour l'instant, n'est pas prouvé.
5: C'est-à-dire, on y va sans esbrouf, on fait du terrain, on multiplie les réunions de crise, il a fait ce qu'il peut, il a délégué au préfet ce qui devait être délégué au préfet, voilà, c'est une méthode qui fonctionne relativement. Moi, je trouve pas que de manière immédiate, ça a été si catastrophique que ça. Après, on est déjà en pré-campagne électorale, donc effectivement, c'est de bonne guerre, chacun va critiquer ce qui a été fait. Et sur le long terme, il y a effectivement beaucoup de choses à dire.
10: Ouais. Alors, sur le nombre de morts, c'est le directeur général de la PHP, Nicolas Revel, estime que le bilan de 2003 des 15 000 décès ne sera pas atteint, car on a progressé, dit-il, sur plein de choses, mais qu'il sera probablement supérieur à la canicule de 2025, à savoir 6 000 morts. Donc, on va être entre 6 000 et... 15, donc, elle dit 10 000, mais il y a quand même eu énormément de décès. Gilles Platret. Alors,
11: moi, je m'interroge simplement, mais il faudra qu'on ait les chiffres pour le savoir, la géographie des décès. Est-ce que, parce que j'entends beaucoup dire, et c'est vrai que les morgues à Paris sont pleines, ce qui n'est pas forcément le cas partout en province.
14: Heureusement.
11: Et ça nous pose une question qui n'est pas, pour le coup, forcément de l'ordre gouvernemental, mais qui est plus de la gestion de l'hyper-proximité en période de canicule à l'endroit des personnes les plus fragiles. Dans nos villes moyennes et dans les villages a fortiori, on a un système naturel qui est inscription sur une liste d'alerte des personnes fragiles et on les appelle tous les jours, tous les jours, tous les jours. Et si la personne ne répond pas, la police municipale va frapper à sa porte pour voir si elle va bien. Ouais. Donc ça, on peut le faire dans un cadre, encore humain, dans une ville où on se connaît et a fortiori dans des petites communes. Est-ce qu'à Paris, ce système existe? C'est une question que je pose. Non. Et est-ce que aujourd'hui, c'est pas la priorité? Parce que il y a les mesures gouvernementales et je reconnais que la violence du phénomène n'a pas simplifié la chose, la facilité pour le gouvernement. Mais pour autant, il y a des choses très concrètes et c'est là où la responsabilité, elle n'est pas que collective, elle est aussi individuelle. C'est aller voir son voisin quand il est fragile pour savoir comment il va.
14: Bien d'accord.
11: Voilà, donc ça me paraît essentiel.
14: Et je voudrais quand même ajouter une chose. C'est un système que, lorsque j'étais maire, etc., et je suis resté 37 ans, on a mis en place depuis longtemps. Mais on a eu, de la part de certaines personnes, un refus total d'être inscrit sur une liste.
10: Oui, bien sûr.
14: Et c'est toujours très difficile.
11: C'est vrai.
14: Et la difficulté que nous avons rencontrée, c'est vraiment de recenser les personnes qui vivent seules. C'est étonnant, mais c'est comme ça, et c'est le je dirais, la société de liberté où il y a des personnes qui refusent en disant non, j'en ai pas besoin, et foutez-moi la paix.
10: Oui, et puis il y a la responsabilité individuelle, hein, pour également l'avoir évoqué avec des médecins, les abrutis qui couraient en plein soleil, même des jeunes hommes principalement, c'est leur responsabilité de se retrouver aux urgences, et c'est leur faute. À eux seuls, Arnaud Benedetti.
6: Non, moi je voudrais revenir juste sur Sandrine Rousseau. La demande de censure me paraît totalement inappropriée en l'occurrence, mais il faudrait aussi que les écologistes s'interrogent sur leur propre responsabilité dans les errements de notre politique énergétique, notamment depuis ces dernières années. Bon, une fois dit cela, juste, moi je pense que si vous voulez, il y a deux sujets. On est face à ce type d'événement, la société a considérablement changé aussi en termes de mentalité. C'est-à-dire qu'on est beaucoup plus exigeant qu'on ne l'était quant à la responsabilité des pouvoirs publics qu'on l'était, ce qui rend quand même beaucoup plus difficile pour les pouvoirs publics la réponse politique aussi. C'est une réalité. Si vous voulez, on est aujourd'hui beaucoup moins tolérant qu'on ne l'était par le passé quant à ce type d'événement. Ça, c'est une chose, à mon avis, essentielle et qui change. Et on l'a vécu notamment en 2003 avec la canicule de 2003, qui est un événement un peu fondateur, j'allais dire, en termes de gestion des risques de ce type au niveau de l'État. Ça, c'est le premier point. Deuxième point. Et je rejoins ce qui a été dit. C'est-à-dire, ça dit aussi quelque chose quand même. L'isolement d'un certain nombre de personnes âgées, notamment dans les grandes villes, disent quelque chose sur finalement l'évolution de notre civilisation. Les mécanismes de solidarité traditionnels qui fonctionnent encore dans un certain nombre de zones rurales ou dans un certain nombre de villes moyennes, peut-être comme les vôtres, sont aujourd'hui des mécanismes qui, de fait, n'existent pas ou n'existent plus dans les grandes métropoles. C'est vrai que, moi j'ai appris ce chiffre qui est quand même assez aberrant, on a retrouvé, je crois, 50 personnes mortes chez elles à Paris la semaine dernière. Ça veut dire que même dans les immeubles, si vous voulez, quand vous avez des personnes âgées, pensez pas que vous avez une personne âgée à côté qui peut, à 40 degrés, subir un malaise et en mourir. Donc, si vous voulez, ça dit quelque chose aussi quand même, et on revient tout à l'heure à la question de l'individualisme, ça dit quelque chose aussi du fonctionnement humain dans lequel, malheureusement, nous sommes entrés. Donc, il y a des responsabilités. Il y a évidemment une responsabilité de l'État. L'État, il est là pour protéger. Mais ensuite, il y a aussi quand même une responsabilité individuelle de chacun d'entre nous.
13: Mais enfin, il y a quand même eu des signalements du GIEC. Il y a quand même eu pas mal d'alertes qui n'ont pas été entendues par les politiques. Même quand Jacques Chirac dit la maison brûle, il n'y a rien derrière. Donc,
14: j'ai rajouté, parce qu'on a la même conduite de gaz. Parce qu'il ne faut jamais oublier ça.
10: Oui, non, mais vous avez raison. Mais Sandrine Rousseau, elle a beau jeu de dire
14: non,
10: ça aussi.
14: Non, ça tient pas la route.
13: Parce que contre le nucléaire,
10: les écologistes, vous disiez, ont eu quand même un certain nombre
14: de
10: termes.
14: Il y a un phénomène de nos sociétés qui est quand même préoccupant. C'est que, à la suite de ce que tu viens de dire, Arnaud, c'est que derrière, il y a la mise en place, je dirais, d'actions judiciaires. C'est un vrai problème, parce que tous les élus à ce moment-là se retrouvent quand des gibiers de mise en examen, et ça c'est terrible, je dirais, parce que ça peut amener aussi à une certaine paralysie.
10: Oui, alors l'une des conséquences de la canicule, c'est que la période des soldes a été prolongée jusqu'au 28 juillet. Hein.
11: Vrai problème quand même pour les commerces,
10: Moi
11: je peux le dire, parce que dans des rues surchauffées, la fréquentation a été divisée par...
10: Bien sûr, les gens ne sortaient pas.
11: C'est terrible, et donc c'est plutôt une bonne chose que les soldes soient prolongés. Là, pour le coup, c'est une mesure nécessaire. Il y a une vraie chute des chiffres d'affaires aujourd'hui dans nos villes en particulier.
10: Absolument.
13: Pas dans la climatisation.
10: Pardon ?
13: Pas dans la climatisation.
11: Il n'y aura pas de solde pour la clim.
13: Là, ils sortent pour aller chercher la clim.
10: On va se retrouver dans un instant. On va évoquer d'autres sujets. La loi sur la fin de vie, entre autres. 0826-300-300. À tout de suite.
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10: Allez, nous continuons nos débats. Oui, la loi sur la fin de vie est aujourd'hui débattue à l'Assemblée nationale. Enfin, l'Assemblée nationale doit se prononcer sur une version finale de cette proposition de loi. Alors, est-ce que vous êtes au courant ? Est-ce que vous avez l'impression d'avoir été suffisamment informé sur le contenu de cette loi ? On en parle et la loi devrait être adoptée définitivement le 15 juillet. J'entendais ce matin un éditorialiste expliquer que le Premier ministre n'y était pas forcément favorable, mais que Emmanuel Macron est celui qui pousse pour cette loi qui est extrêmement discutée et qui pose un certain nombre de questions pour pouvoir accéder à l'aide à mourir. Il faudra être majeur, français, ou résider de façon stable et régulière en France et sur le plan médical, être atteint d'une infection grave et incurable qui engage le pronostic vital, être en phase avancée ou terminale. La notion de phase avancée est jugée trop floue par ceux qui s'opposent à cette loi et certains craignent qu'il y ait des dérives, en particulier sur les personnes en situation de handicap. Alors, est-ce que la loi Leonetti était suffisante ?
14: À mon avis, elle était suffisante dans la mesure où effectivement les soins palliatifs sont répartis sur l'ensemble du territoire. Et c'est là où il y a un problème. Et c'est là où sont entrés, je dirais, les partisans de la fin de vie. Mais ce qui est certain, c'est que on sait très bien aujourd'hui, selon ce qui se passe à l'étranger, qu'à partir du moment où il y a cette loi, il n'y a aucune possibilité d'exclure les dérives potentielles. Et donc, personnellement, j'y suis hostile, non pas par éthique, mais parce qu'il y a des dérives qui... Bah, éthique, si vous voulez, mais qu'il y aura des dérives qui risquent de nous amener beaucoup plus loin. Oui. Et puis, ça rappelle de très vieux souvenirs. Hein.
10: C'est-à-dire, aller au bout de votre pensée.
14: Bah, l'élimination des handicapés a été malheureusement une politique d'État d'une période révolue, mais...
10: Oui, Arnaud, est-ce qu'on a suffisamment informé les Français sur cette...
14: État d'une période révolue, mais...
10: Oui, Arnaud, est-ce qu'on a suffisamment informé les Français sur cette loi ?
6: C'est le problème.

0: conséquences de cette loi. Tout se passe comme si vous voulez, on considérait qu'en effet que l'opinion se ralliait, mais elle se rallie parce qu'elle n'est pas informée, justement, très souvent. Et moi, ce qui me frappe, si vous voulez, c'est que ce type de question, d'ailleurs, c'est pas une question droite-gauche, en l'occurrence, là, pour le coup, non. C'est une question qui, on voit d'ailleurs le vote des formations politiques. Enfin, alors, c'est plus vrai encore à droite où il y a des lignes de fracture, c'est peut-être un peu moins vrai à gauche, mais enfin, en tout cas, ça polarise un peu partout. Après, le vrai sujet, en effet, c'est que, moi, je pense que, vous l'avez dit, c'est la question des soins palliatifs. Le problème, c'est qu'il y a un certain nombre de départements en France qui ne disposent pas de centres de soins palliatifs. Et que, finalement, la priorité avant, me semble-t-il, de proposer une loi de ce type, qui pose question, quand même, fondamentalement, vous l'avez dit, il y a quand même des notions qui sont extrêmement floues, qui peuvent nous faire basculer. Qu'est-ce qu'on fait, par exemple, avec des gens qui souffrent de troubles mentaux? Il y a un vrai sujet.
1: Je vois pas où est le sujet. Personne va euthanasier. Il faut être conscient et être capable de s'exprimer. Je vois pas, si vous avez une personne handicapée, c'est pas vous qui allez dire il faut l'euthanasier.
2: Non, c'est de l'auto-administration.
0: L'auto-administration. On voit comment ça se passe en Belgique, comment ça se passe aux Pays-Bas. Enfin, il y a quand même des sujets sur des personnes qui sont en souffrance, qui vont accepter en effet fait ce type, même s'ils le font même s'il y a le consentement, on peut se poser la question finalement s'il n'y a pas d'autre voie pour les sortir, je veux dire, de la souffrance.
1: Mais quand vous avez une maladie incurable.
0: Je parle des gens qui souffrent par exemple de troubles mentaux. Je veux dire, est-ce qu'il n'y a pas d'autre voie peut-être, en effet, que de leur proposer cette solution? Je veux dire, il y a des questions qui se posent quand même, au cas par cas en l'occurrence.
2: Donc Arnaud, je pense qu'on n'est pas censé leur proposer la solution. Oui. C'est eux qui sont demandeurs de la solution.
0: Mais elle est proposée, puisque le législateur vote, c'est qu'il la propose, d'une certaine manière. Elle est à leur disposition. C'est un droit qu'on leur donne. Donc, d'une certaine manière, on leur propose. Moi, je pense qu'il y a beaucoup de questions, en tout cas.
1: Je pense qu'on. Enfin, je ne l'ai pas lu, la loi, j'ai lu un certain nombre de choses. La demande devra être faite par le malade à un médecin en activité par écrit, ou en cas d'impossibilité par tout autre mode d'expression adapté à ses capacités. On pense aux gens qui souffrent de la maladie de Charcot. Ce médecin ne pourra être ni un parent, ni un allié, ni un conjoint. Je sais pas, vous y voyez vous aussi des risques de dérive, Gilles Platret?
3: Moi, je suis très mal à l'aise avec, mal à l'aise avec ce projet de loi. Parce que je pense qu'il y a une aspiration véritable dans le peuple français à ne pas prolonger inutilement des souffrances odieuses dans les derniers jours, dernières heures de la vie. Et quand, hélas, on a été confronté à ça, on a forcément, le geste d'abréger les souffrances, un regard peut-être un peu moins théorique que lorsqu'on s'y oppose ex abrupto. Bon, c'est le premier point. Cela dit, ce qui, moi, me dérange beaucoup, c'est deux choses. D'abord, je trouve que la loi n'a pas mis assez de bornes, en tout cas la discussion parlementaire n'a pas permis que des bornes soient vraiment instituées. Par exemple, il a été question à un moment donné, et c'était le souhait des opposants, qu'il y ait un contrôle a priori par une autorité indépendante sur la réelle intention, le fait qu'il n'y ait pas une influence...
1: Vous imaginez l'usine à gaz
3: Non mais attendez, parce que en fait cette commission va venir a posteriori, donc ça veut dire une fois que l'acte sera fait, que la substance aura été injectée. Donc ça c'est une des raisons. Effectivement, le public... L'ouverture me semble également trop large et on a aujourd'hui un risque, comme dans beaucoup de pays qui ont adopté l'euthanasie, un risque de dérive. Je disais à ce micro il y a quelques jours qu'une étude au Canada montre que dans l'opinion publique désormais, le Canada qui a autorisé l'euthanasie, plus de la moitié des sondés pensent que être handicapé peut être un motif d'euthanasie. Je ne sais pas si vous vous rendez compte ce que ça veut dire, ce blanc philosophique. Bon. Et la deuxième chose qui me choque beaucoup, c'est que chez beaucoup de personnes, penseurs, médecins ou autres, philosophes, cette loi n'est qu'un premier pas. Ils attendent que cette loi soit votée pour aller beaucoup plus loin. Ils le disent ouvertement d'ailleurs, et heureusement que la parole est retranscrite parfois, et qu'on peut suivre un petit peu ce que pensent certains. Je crois que pour un certain nombre de personnes, ça n'est que le début. Et ça, je trouve ça absolument effrayant. Pour moi, j'ai un vertige terrible. C'est la première fois, et Dominique Reynier le disait ce matin sur France Inter, je crois, c'est la première fois qu'on va créer un service

0: Service public pour administrer la mort. Et c'est terrible parce que tout l'État-providence, c'est l'accompagnement de la personne jusqu'à ses derniers moments. Et là, on est sur, vous l'avez dit, Arnaud, la possibilité offerte, elle sera connue et croyez bien que certains se feront fort de la faire connaître très largement dans les hôpitaux, dans les EHPAD, la possibilité de donner la mort. Et ça, ça moi, philosophiquement, ça me pose un énorme problème.
1: Il y a une
0: différence fondamentale à accompagner une fin de vie, parce que ça, je pense qu'on n'est pas encore assez prêt aujourd'hui en France, dans le milieu hospitalier, pour le faire. C'est différencié selon les hôpitaux, certains. Donc ça s'appelle l'accompagnement de la fin de vie. Ça n'est pas de l'euthanasie. C'est deux choses complètement différentes.
1: Une forme d'injustice, malgré tout, que vous tombiez dans un établissement ou sur un médecin qui acceptera ou non de le faire. Ça se pratique. J'ai un ami, moi, qui était gravement malade. On lui a dit, voilà, maintenant, on va vous intuber.
0: Oui.
1: Il a fait un signe de la main en disant non, je ne veux pas. Mmh. Donc, ils lui ont administré une substance qui a mis fin à ses jours. Donc, il est tombé. Mais vous pouvez avoir un médecin qui refusera
0: de le faire. Mais à l'inverse, Valérie, vous aurez aussi des gens qui pourront avoir un accompagnement médical parce qu'ils auront de l'argent pour le faire, qui réduira, qui apaisera leurs derniers instants de vie, là où d'autres, parce qu'ils n'en ont pas les moyens, seront dans des hôpitaux qui ne proposeront pas toujours les solutions idoines. Donc, il y a quand même une différence aussi de traitement selon la catégorie sociale. Philippe Juvin, qui est un député qui a tout dit, je pense, sur le sujet, en tout cas chez les opposants, a très clairement pris à rebours un certain nombre de députés de gauche en disant, en fait, c'est une politique de classe, vous ne serez pas traité selon que vous avez des moyens ou que vous n'en avez pas. Et c'est une vraie question.
2: Je voudrais, il y a quelque chose qui me frappe. Le bouillon d'oseur, on sait ce que c'est, ça a toujours existé. C'est le type même de loi qui ne devrait pas relever au niveau de l'État.
1: Oui.
2: Et ensuite, là-dessus, c'est dans le secret des familles que ça se passe, parce que on sait très bien que dans certains cas, on préfère que la personne parte parce qu'elle souffre trop et que c'est vraiment une impasse. Mais c'est le type de loi que l'État ne devrait jamais adopter, car comme vient de le dire Gilles, on est en train de poser un principe qui va ensuite aller beaucoup plus loin. Et donc, c'est la porte ouverte. Et d'ailleurs, la preuve, c'est que nombre de médecins, nombre de paramédicaux, nombre d'infirmières ont refusé cette loi. Et c'est pas pour rien. Maintenant, si c'est un droit individuel, la mort fait partie de la vie. Hein, on le sait. Mais cela étant, l'État n'a pas... Il y a notamment chez les Américains, notamment chez Cicero, ils disent pas d'État... dans le conseil d'administration, pas d'État dans la chambre nuptiale également, eh bien, c'est la même chose. Pas d'État dans la fin de vie, ça doit être quelque chose qui est cas sui generis, sans principe législatif.
1: Alors, on a le témoignage d'Isabelle qui nous dit « Je ne comprends pas pourquoi on fait une loi, parce qu'on sait que depuis des années, on le fait déjà dans les hôpitaux et les maisons de fin de vie. Ils l'ont fait pour ma petite sœur, pour mon frère et pour mon papa. Donc, la loi est inutile. On injecte un produit pour les faire mourir. » Voilà. Oui, on a tous des exemples. On a tous des exemples autour de nous, mais on a aussi ces exemples de gens qui partent en Belgique pour
3: L'aspect plus prosaïque, c'est que Emmanuel Macron, après avoir beaucoup hésité quand même, il faut le reconnaître, a poussé pour cette loi, parce qu'il avait besoin d'une grande loi sociétale. Il avait besoin d'associer son nom aussi à une grande loi sociétale, ce qui explique aussi, j'allais dire, l'accélération du calendrier. Mais on peut se poser la question, en effet, je pense.
1: Vous voyez, une auditrice me dit, tous les vieux, les handicapés, les malades qui coûtent cher seront euthanasiés. Ne vous faites pas d'illusions, on n'en est pas là.
2: Le McDo de la vieille. Ouais. Voilà.
1: Hein, non, mais on n'en est pas là. Mais
0: La vraie question, c'est l'application de la loi. C'est pas le vote. Hein. Enfin, le vote évidemment est essentiel. La discussion a plutôt été quand même de bon niveau à l'Assemblée, au Sénat. Il faut pas oublier que le Sénat était quand même revenu très en arrière. Il a eu son rôle dans la discussion parlementaire, avec beaucoup plus de mesures, me semble-t-il. Donc les arguments ont été exposés, mais maintenant, puisque il est possible que cette loi soit votée. Le vote solennel cet après-midi, le vote définitif le 15 juillet. Il est possible que cette loi soit votée. Tout va dépendre désormais de l'application. Et notamment, et ça c'est un vrai problème aussi, de ceux qui, objecteurs de conscience, refuseront
1: de le faire.
0: Et je pense que il va falloir maintenant savoir comment on traite les personnes qui refusent, parce que c'est un vrai cas de conscience que de donner la mort, même à quelqu'un qui vous la demande, comment les médecins vont être traités, comment dans des EHPAD qui sont tenus par exemple par des organisations religieuses, on a eu le cas des petites sœurs des pauvres qui ont dit dès le départ, nous irons en prison si on nous y oblige, mais jamais nous ne ferons d'injection pour des malades que nous suivons et qui sont en fin de vie. Donc ça, c'est, ça va être maintenant la vraie question, c'est celle de l'application et c'est celle de la suite.
1: On va en dire un mot dans un instant, Geneviève. Et voilà, donc certains sont inquiètes de dérives possibles. Je vous donne la parole tout de suite après la pub, à tout de suite.
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1: Alors, on va continuer nos débats avec vous. Effectivement, sujet compliqué, complexe que celui de la fin de vie. Jacques, vous vouliez vous dénoncer, on l'a plus ou moins fait tout au long de cette émission, mais dénoncer l'impasse de la France prisonnière d'un système qui la paralyse.
2: Ben, vous savez, je vais vous dire une chose. Petit à petit, les politiques ont abandonné le pouvoir.
1: Oui,
2: et ils l'ont donné parfois à l'état profond. Il y a une multitude de lois maintenant où ils peuvent plus bouger. Qui plus est, on est dans un système européen qui est devenu un carcan, hein, il faut le dire. Et donc nous avons un 10 000 feu territorial aujourd'hui qui est complètement dingue. Et c'est la raison pour laquelle, pour faire des économies, s'il n'y a pas une rupture totale avec ce système, eh bien on n'y arrivera pas. Je suis en train de préparer un papier qui dit « Tout va très bien, Madame la Marquise, dansons, dansons sur un volcan ». Eh bien, c'est ça qui va se produire. Et je suis intimement convaincu que ce pays est paralysé par la multitude, de, je dirais, des utopies qu'il a portées et en, dans un cadre qui fait qu'aujourd'hui, perdre la politique, les maires ont encore un pouvoir, mais si ça continue, je vous rassure, c'est une voie en voie d'extinction, c'est une espèce en voie d'extension, ils seront juste capables de déposer des fleurs au monument aux morts et à la mort de la démocratie. C'est aussi simple que ça. C'est ce que j'ai fait, c'est ce que je conçois actuellement et je n'en changerai pas d'avis.
16: Il est paralysé par son taux d'endettement, ce pays surtout, qui l'empêche de mener
2: l'endettement, mais il n'y a pas que l'endettement.
16: Il est paralysé, politique, non ? Il est paralysé par son incapacité à se réformer, par le refus de la réforme chez tout le monde. Tout le monde est pour, à condition qu'on ne soit pas soi-même concerné. On le voit avec la réforme des retraites. On sait tous qu'il faudra travailler au moins jusqu'à 67, voire 70 ans dans les années qui viennent, mais on ne peut pas le dire. De toute façon, allons voir si, lors de la campagne présidentielle, puisse porter ce discours-là. C'est absolument impossible. Il ne dépassera pas le premier tour en tout état de cause. Donc, on connaît les solutions, mais on ne les appliquera pas par manque de courage politique, parce que finalement, personne n'est d'accord pour réformer réellement ce pays dans les voies, dans les directions qui devrait être adopté. Donc à partir de là, quand vous dites que c'est figé, que c'est bloqué, qu'on danse sur un volcan, oui, moi je j'exclus pas que dans X années, le FMI nous prenne en main comme et nous impose une véritable
2: vous êtes
16: cure,
2: dans
16: comme
2: le
16: ça
2: système.
16: A été le fait pour la Grèce. Mais bien sûr, vous êtes
2: dans le système. Mais... Vous devriez voir une chose qui s'appelle Target 2. 1200 milliards sont les créances de l'Allemagne sur les pays du Sud. Croyez-vous que ça va durer ?
1: C'est-à-dire ?
2: Ben, à mon avis, l'Allemagne va dire hey, « Oh, il faut me payer
1: ouais. ». Arnaud, sur le blocage
3: Les blocages, la société bloquée, on en parlait déjà dans les années... je crois qu'il y avait un ouvrage de Michel Crozier, la société bloquée.
0: Dans les 60
3: Dans les années 60. 70, c'est pas nouveau, sauf que oui, mais enfin, la différence fondamentale, c'est que dans les années 60 et encore au début des années 70, on avait de la croissance, on avait un système productif, et que finalement, depuis les premiers et le deuxième choc pétrolier, on a une désindustrialisation qui ne cesse de s'accroître, parce que ça remonte déjà aux années 70, il faut jamais l'oublier. Oui, alors après, il y a vraisemblablement le manque de courage d'une classe dirigeante qui... Mais enfin, il y a aussi... Je pense que quand même, on a abdiqué. Ouais. Moi, là, je rejoins assez ce que dit Jacques. C'est-à-dire que finalement, depuis une trentaine d'années, on a beaucoup abdiqué d'un nombre important de nos pans de souveraineté en laissant à d'autres faire à notre place. Et d'ailleurs, ce qui explique la crise démocratique, puisque si aujourd'hui les Français votent moins qu'ils ne votaient, c'est qu'ils considèrent que l'outil politique, finalement, n'est plus utile, d'une certaine manière, puisque les décisions se prennent ailleurs, et que le pouvoir n'est plus finalement à Paris, et qu'il est dans d'autres instances. Donc ça, c'est une vraie difficulté. Moi, je suis moins irénique que Geneviève sur quand même le fonctionnement des institutions européennes et de l'Union européenne. D'abord, ce sont des institutions qui, c'est le moins qu'on puisse dire, souffrent d'un gros déficit démocratique. Deuxièmement, qui pratiquent des politiques qui, en matière notamment industrielles, commerciales, sont des politiques qui nous ouvrent à tous les vents sans forcément défendre l'espace européen. Et trois, parfois, se mêlent de choses dont elles ne devraient pas se mêler. Donc il y a quand même des sujets qui se posent. Et c'est pas pour rien que les Français, quand même, majoritairement, ont voté non au traité de 2005, qu'on l'a refourgué 3 ans plus tard, à partir du traité de Lisbonne. Donc il y a quand même un problème.
2: J'ai voté non.
3: Il y a un problème avec les institutions européennes. Mais il y a aussi un problème avec... Mais là où je vous rejoins, c'est qu'il y a je veux pas faire du en même temps, c'est pas mon style, mais il y a quand même un problème avec la capacité aujourd'hui de la société française aussi à accepter un certain nombre de réformes qui sont en effet extrêmement difficiles à mettre en place et que, bon, parfois le politique, pour des raisons électorales, ne veut pas mettre en place.
1: Ça va dans le sens de ce que vous vouliez évoquer.
0: Merci de ce passage de témoin. J'avais prévu de vous parler de ce rapport 2025, les 50 décisions qui ont coulé la France. C'est un rapport qui vient de paraître sous la plume d'un institut, d'un think tank libéral et conservateur. Voilà, comme ça au moins c'est clair que il fera pas Florès à LFI ou chez les Verts. C'est l'Institut Thomas More, en l'occurrence, qui a travaillé sur les décisions qui, depuis Giscard, qui, depuis 75, ont eu une importance terrible
2: et ont pu,
0: une très belle chronique dans le Figaro, ont pu contribuer au déclassement de la France. Alors, je vais pas toutes vous les dire, mais vous avez, on commence avec, en 75, le collège unique, avec le nivellement par le bas, le regroupement familial en 76, on en voit les conséquences aujourd'hui, le numerus clausus en 79, c'est intéressant de rappeler que ça date de là. Alors, tout le monde peut pas être d'accord avec l'ensemble de la liste. Les lois de fer de 82.
1: Les lois de fer
0: Sur la décentralisation, en l'occurrence. Et l'éclatement. Il y avait du bon, mais il n'y avait pas forcément que du bon. Les lois Jospin sur l'enfant roi du système éducatif. Évidemment, la première décision face au voile, le premier voile à Creil, qui est, je rappelle qu'on avait dit aux directeurs d'établissement, vous faites comme vous voulez avant que la loi se fasse. Les 35 heures en 98, le quinquennat et l'inversion du calendrier électoral par Giscard, la tarification à l'activité de l'hôpital, là aussi vrai problème dont on paye aussi les conséquences aujourd'hui. Je finis très rapidement, la loi Taubira de 2014, ou encore le principe de fraternité reconnu par le Conseil constitutionnel pour aider finalement l'aide aux migrants. Alors pourquoi est-ce que c'est intéressant ça? Parce que alors il y a des choses qui moi me vont pas. Je pense pas que la France est plongée dans le déclin parce qu'on a favorisé le mariage homosexuel, par exemple. Voilà. Elle est dedans, moi ça me va pas. Mais pour autant, ce qui est intéressant dans ce rapport, c'est de montrer quatre choses. Et c'est... Il y a plus de projet collectif dans ce pays. Non. Et ça rejoint complètement ce que vous disiez. C'est-à-dire que on a tellement cassé ce qui constituait le socle d'une France qui n'était pas forcément non plus un paradis sur terre, mais qui avait quand même le sentiment de construire quelque chose qu'elle avait à proposer à son propre peuple pour son bénéfice et au reste du monde. Elle avait un projet collectif à défendre avec des personnalités politiques qui avaient l'envergure pour le défendre. Et aujourd'hui, ce rapport dit, c'est finalement on a plongé dans l'insécurité matérielle, économique et sociale. La sécurité physique et judiciaire, la sécurité politique et même la sécurité d'être français d'une façon ontologique. Donc je pense qu'il faut le lire, chacun s'en fera un avis.
1: On peut le trouver sur
0: internet, vous allez sur Thomas More l'Institut, vous le téléchargez facilement. Ouais. J'en fais vraiment la promotion, non pas que je sois d'accord avec tout, mais je dis simplement une chose. On va avoir dans les mois qui viennent des politiciens professionnels qui vont arriver sur les plateaux avec des catalogues et l'IA va les y aider beaucoup, des catalogues de mesurettes parce que comme on a basculé dans la démagogie, chacun va y aller de son segment d'opinion disant il faudra ci pour cela, ce pour cela. Ce qu'il nous faut aujourd'hui, avant de faire cette bouillie pour chat qui n'apportera rien au pays, sinon faire élire un démagogue de plus, quel qu'il soit, de centre, de droite, de gauche, peu importe, et qui n'aura pas les solutions pour nous sortir de là où nous sommes, c'est déjà de s'interroger sur les causes profondes de notre déclin. Si on n'a pas cette médecine-là, c'est-à-dire aller jusqu'au fond des choses, pourquoi nous en sommes là? Pourquoi est-ce que la France est dans le déclin? Alors on n'arrivera à rien. Et puis peut-être qu'un jour, sur le constat qu'on pourra partager des causes profondes de notre déclin, qui sont enracinées, on disait 30 ans, là c'est 50 ans, 50 et je partage bien 50 ans, effectivement, à partir des années 70, si on n'est pas d'accord sur ce constat, on ne fera jamais émerger des personnalités qui portent les solutions pour demain.
2: Mon cher Gilles, je suis intimement convaincu qu'on va vers une rupture. Tu as raison de dire, c'est pas une élection présidentielle avec un certain nombre de promesses qui seront idiotes, c'est qu'en réalité, le système va à sa perte et qu'on danse sur un volcan et que je suis intimement convaincu qu'il y a la révolution, mais c'est pas la révolution, c'est le système qui aujourd'hui n'est plus capable de produire une solution. Voilà, c'est aussi simple que ça.
1: Mais donc, vous verrez, ça sautera.
3: Mais dans l'histoire de France, vous avez des moments de rupture.
1: Oui.
3: À un moment donné, vous avez 58, c'est un moment de rupture. Vous avez
2: avec la Constitution, c'est qu'on était souverain à l'époque.
3: Ah oui, c'est une différence fondamentale. Je suis d'accord. Mais 58, c'est vraiment l'exemple même.
0: En 58, oui. Alors, on était plus souverain peut-être qu'aujourd'hui, mais heureusement que De Gaulle était là pour assurer la souveraineté, parce que la 4ème République en matière de souveraineté était quand même pas.
3: Mais il incarnait. Il incarnait la souveraineté.
0: Et c'est bien aussi ce qui nous manque aujourd'hui.
3: Voilà.
0: C'est-à-dire une
3: personne. Moi, je serais remonté à 71.
1: Ah oui.
3: Parce qu'en 71, vous avez une décision du Conseil constitutionnel qui est totalement, qui est absolument fondamentale, qui va élargir le rôle du Conseil constitutionnel,
0: le champ
3: de la constitutionnalité, en intégrant notamment les déclarations des droits de l'homme et du citoyen dans le bloc de constitutionnalité.
2: Et
3: ce qui permet aujourd'hui au Conseil constitutionnel de prendre un certain nombre de décisions
0: ce qu'il veut
3: et de faire à peu près ce qu'il veut.
0: Oui. Donc 71,
3: c'est extrêmement important. Et alors, il y a un autre élément qui est important, c'est la loi, par exemple, sur les 35 heures. La loi sur les 35 heures, là, pour le coup, c'est une décision qui relève de la France, qui ne relève pas du tout des institutions européennes. Il y a eu des gouvernements qui sont plutôt libéraux, conservateurs, qui sont revenus au pouvoir dans les années 2000, hein, et qui n'ont jamais remis en cause les 35 heures. Donc là, il y a véritablement...
2: Est-ce que tu te souviens que même...
3: Nicolas Sarkozy aurait pu faire, mais il n'a pas fait.
2: Premier ministre à l'époque qui a dit 35 heures, c'est pas mal, parce que dans certaines villes, ils font 32 heures.
3: Bien sûr.
1: Oui, allez, oui. On se retrouve dans un instant. On va parler de Christophe Glaize, plus d'un an qu'il est en prison. Et puis Geneviève, vous allez parler de Robert Boulin. À tout de suite.
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1: Alors, Arnaud Benedetti, on sait le combat que vous avez mené pour la libération de Boualem Sansal. Il y a un autre homme qui est emprisonné, Christophe Glaize. Plus d'un an qu'il est en prison.
3: Ben, exactement, ça fait 2 ans qu'il est en Algérie. Ouais. Puisque, on l'oublie trop souvent, il a été condamné à la prison le 29 juin 2025, c'est-à-dire il y a un an et un jour très exactement. Mais il faut se souvenir qu'il avait été, on a appris qu'il était placé sous contrôle judiciaire avec une interdiction de sortie du territoire algérien à la faveur de sa condamnation par le tribunal de Tizi Ouzou. Mais ça faisait déjà un an qu'il était retenu par les autorités algériennes puisqu'il avait été placé sous contrôle judiciaire. Donc ça fait maintenant 2 ans que Christophe Glaize est retenu en otage, on peut le dire, en Algérie. C'est une prise d'otage. Il faut dire les mots sur une situation et arrêter de jouer avec les mots.
0: C'est ça.
3: Moi, ce qu'il faut noter d'abord, on va attendre le 5 juillet, puisque le 5 juillet, c'est la fête nationale en Algérie. C'est une des deux fêtes nationales, parce qu'ils ont deux fêtes nationales, le 1er novembre et le 5 juillet. Donc, en général, à la faveur du 5 juillet, le président algérien prend un certain nombre de mesures de grâce. Je note qu'on attendait une grâce au moment du démarrage de la Coupe du Monde de football. Parce que, on disait, les Algériens ne peuvent pas se rendre à la Coupe du Monde sans gracier un journaliste sportif spécialisé dans le football. Et ils ne l'ont pas fait. On attendait une grâce
1: bien sûr
3: au moment de la venue du pape. Je le rappelle aussi. On disait c'est pas possible, le pape ne peut pas se rendre en Algérie alors que il y a un otage français, Christophe Glaize. On l'attend toujours. Donc on va voir le 5 juillet. Mais si, j'allais dire par malheur, le 5 juillet, Christophe Glaize n'était pas libéré. Là, on pourrait quand même se poser la question légitime, cette fois-ci, sur la façon dont Christophe Glaize est soutenu en France. Parce que, finalement, le choix qui a été fait autour du soutien de Christophe Glaize, c'est un choix de silence. Un choix totalement aligné sur les injonctions du Quai d'Orsay, qui dit « Surtout, surtout, ne faites pas de vagues, il ne faut pas énerver les Algériens, puisqu'ils ne le sont déjà contre la France. » On se demande d'ailleurs pourquoi ils sont énervés contre la France. Mais enfin, peu importe, ça, c'est leur sujet. Donc, je crois qu'en effet, bon, le 5 juillet sera une date importante. Moi, je pense quand même à Christophe Glaize. Je pense parce que ça fait quand même maintenant deux ans. Il a été visité en prison par Monsieur Barrault.
1: Oui.
3: Il a été visité en prison par Madame Royal, qui d'ailleurs s'est fait prendre en selfie avec lui, ce qui d'ailleurs est un tantinet obscène, permettez-moi de le dire. Donc voilà, moi je suis.
1: Il y a eu deux autres ministres qui y sont allés. Il y a
3: À ma connaissance, il y a Barrault, Madame Royal, elle n'est pas ministre.
1: Alice Ruffaut.
3: Alors Alice Ruffaut. Alors on a donné des signes. On n'arrête pas de donner des signes.
1: Le ministre de l'Intérieur, non, il est allé.
3: Le ministre de l'Intérieur, Monsieur Nunes, y est allé. Madame Ruffaut est allée à Sétif. Pour commémorer les événements du 8 mai 45, participant à une manifestation d'ailleurs ostensiblement anti-française. Bien on n'a jamais vu un ministre de la République être à la tête d'une manifestation anti-française sur un territoire étranger. C'est quand même quelque chose qui devrait nous interroger. Voilà, et je note, moi, d'après les informations que j'ai, c'est que on nous dit le dialogue est revenu avec l'Algérie. Vous savez combien de laissez-passer consulaires ont été donnés par l'Algérie depuis 6 mois. On a un stock à peu près de 22 000 aujourd'hui au QTF. Excusez-moi pour cette expression stock, mais enfin, il y a 22 000 au QTF aujourd'hui algériens. Les autorités algériennes ont livré tout juste 300 laissés-passer consulaires en 6 mois. Je ne suis pas sûr d'ailleurs que tout soit appliqué. Voilà la reprise du dialogue avec l'Algérie telle que nous l'avons aujourd'hui.
2: J'étais en poste en Algérie, régulièrement on se faisait attaquer dans le Moudjahidine et le lendemain les types nous téléphonaient en disant « Vous ne pouvez pas faire entrer mon fils au lycée Descartes.
0: » Ce qui est quand même incroyable dans cette affaire, c'est qu'on a un État qui joue du chantage pour mener sa politique étrangère de la même façon que la République islamique d'Iran. Même logique, un État qui prend des otages fonctionne en de la France, même manière. Pas de Français, pour pouvoir agir sur nous. Et même réaction du Quai d'Orsay, d'ailleurs, je pourrais, vous l'avez suivi à l'époque, quand on a sorti notre rapport avec Emmanuel Razavi et quelques autres sur sur l'entrisme en France de la République islamique d'Iran, on s'est fait taper dessus par le gouvernement parce que on osait dire les choses et ça pouvait compromettre des négociations. Mais ce qui est incroyable, et c'est là, c'est que des ministres vont carrément prison. Dans un État qui est une dictature, pour aller visiter un de nos compatriotes qui est retenu d'une manière contraire aux règles du droit national et international.
3: Je termine, et après on laisse la parole à Geneviève. Mais aujourd'hui, on donne le sentiment de co-gérer avec l'Algérie la détention de Christophe Glaize.
0: C'est pas faux.
3: C'est absolument inacceptable.
2: Je ne comprends pas pourquoi les puissances entretiennent des ambassades à Paris et elles ont le Quai d'Orsay.
16: C'est toujours la même question qui se pose quand on a un otage. Quelle est la bonne stratégie? Le malheur de Christophe Glaize, c'est qu'il n'a pas un comité de soutien comme avait Boualem Sansal.
1: On leur a reproché ce comité de soutien de faire trop de bruit.
16: Ce comité de soutien monté par Arnaud Daud. J'étais membre des premiers jours.
3: À quoi sert un comité de soutien s'il perd le bar?
16: Un comité de soutien, ça sert à faire pression. Donc ça sert à faire du bruit. Et après, il y a effectivement des négociations parallèles, secrètes, etc. Ça, c'est autre chose. Mais malheureusement, Christophe Glaize n'a pas de comité de soutien. Alors, il a RSF qui le soutient un petit peu, qui vient de faire une déclaration, en demandant une grâce, mais c'est très mou.
1: Son frère y était, le frère de Christophe Glaize est allé lui rendre visite. Il dit l'espoir est plus grand que jamais, il y a eu un vrai réchauffement entre la France et l'Algérie. Espérons qu'il ne sera pas douché cet espoir le 5 juillet, c'est-à-dire dimanche prochain.
16: En tout cas, ne disons rien qui puisse empêcher cela et après le 5 juillet, on verra.
1: On verra. Geneviève, alors totalement
16: c'est une histoire extraordinaire. En fait, il y a des histoires comme ça dont on aimerait connaître l'épilogue en réalité. Bon, alors je pense que tout le monde ne connaît pas Robert Boulin, effectivement, parmi vos auditeurs. C'était le ministre du Travail de Valéry Giscard d'Estaing. Il avait un très bel avenir politique devant lui. Il aurait pu, le cas échéant, être nommé Premier ministre. Et puis on l'a retrouvé mort près d'un étang à Rambouillet. Donc on est en 1979. Il est mort près de l'étang. Il se serait suicidé. Alors suicide ou pas, on ne sait pas. En fait, sa famille et un certain nombre de ses amis politiques ont toujours nié cette thèse. Il était mis en cause dans une histoire d'achat de terrain à Ramatuelle, mais bon, ça semblait quand même très très largement insuffisant pour ce suicide. Lui-même se sentait menacé par le SAC, le service d'action civique. L'instruction va être rouverte.
1: Oui, c'est le département Cold Case qui a décidé de se ressaisir de cette affaire qui date d'il y a 46 ans.
16: Donc absolument, 46 et demi, exactement. Il y a urgence, enfin, on a tous envie de savoir ce qui s'est réellement passé en réalité. Si c'est rouvert, c'est qu'il y a eu des éléments nouveaux ces dernières années. Il y a eu notamment le témoignage d'un monsieur qui était proche du grand banditisme, un certain Elio Darmon, en 2022, qui dit qu'il aurait entendu, enfin qu'il a entendu, lui le met c'est une forme affirmative, des membres du SAC dire avoir tabassé Robert Boulin, provoquant un arrêt cardiaque. Donc là, ça serait, si c'est ça, c'est pas forcément un meurtre volontaire, c'est peut-être un arrêt cardiaque ensuite.
1: Mais il reste des traces en général quand même. Enfin,
16: normalement,
1: je sais pas,
16: normalement, il reste des traces. C'est vrai que plus le temps passe, plus c'est compliqué, puisque les gens meurent de plus en plus, évidemment par la force des choses. La famille demande également la déclassification de dossiers de la CIA. Ouais. Voilà.
1: Ouais. Donc il pourrait y avoir des avancées.
16: Il pourrait y avoir des rebondissements. En tout cas, on a envie de savoir.
1: Bah, bien
16: on
1: sûr.
16: A juste envie de savoir.
2: Alors, je voudrais dire quelque chose, parce que cette affaire est survenue le lendemain de la visite de Giscard à Berlin, où j'ai co-organisé la visite. Et donc, bien évidemment, on se dit, on va avoir des retombées, parce que ça s'est très, très bien passé, on va avoir des retombées médiatiques fortes. Walou. Rien. À raison de l'affaire Boulin, qui a complètement pollué
0: Mort.
2: Et sur laquelle je ne me prononcerai pas, parce qu'on a entendu beaucoup de choses.
16: Il y a trois ministres qui sont morts sous le septennat de Valéry Giscard d'Estaing. Il y en a deux qui ont été assassinés, Jean de Breuil et Fontanet. Concernant Boulin, peut-être aussi.
1: Non, peut-être. On verra s'il y a une suite. Moi, je voulais un coup de gueule à propos de Charlie Hebdo. Alors, le coup de gueule ne concerne pas Charlie Hebdo, mais tous ceux qui s'insurgent et qui se choquent des dessins de Charlie Hebdo. C'est le cas. Soit on est Charlie, soit on ne l'est pas. Et ce matin, encore une fois, je crois que c'est Karim Bouamram qui a dit « Je suis Charlie, je les ai soutenus, mais franchement, ils vont trop loin parce qu'ils ont alors fait un dessin où on voit Didier Deschamps brandir l'urne funéraire avec marqué maman dessus. Je rappelle que Charlie Hebdo est un journal humoristique, un journal satirique, que à cause des réseaux sociaux, d'une certaine manière, ces dessins sont accessibles à tout le monde et que ce n'est peut-être pas un journal fait pour tout le monde, qu'il faut avoir de l'humour et que eux-mêmes se sont moqués de la mort de leur propres camarades. Donc je voudrais qu'on arrête de parler de maman, d'émotions, on est Charlie ou on l'est pas. On n'est pas Charlie, on dit pas je suis Charlie, mais c'était mon coup de gueule. Et si vous n'aimez pas Charlie,
2: n'achetez pas, ne le lisez pas.
1: C'est un journal qui est encore une fois qui était, c'est ce que disait Charb ou ce que disait Luz, quoi. C'est un fanzine qui d'un seul coup, à cause des réseaux sociaux, puisque c'est des ont été accessibles un petit peu partout, a fait réagir et a conduit à cette tragique...
2: Est-ce que tu connais, Valérie, un jour que Santini était dans l'antichambre de Giscard, président de la République, et lisait Le Canard Enchaîné. Giscard sort et lui dit « Vous lisez Le Canard, je croyais que c'était vous qui l'écriviez.
1: » Oui, et pareil, le Canard Enchaîné, c'est pareil, Karim Bouamran qui dit « Je suis pour la liberté d'expression, mais... » Franchement, un peu de respect, de décence.
0: Merci,
1: Didier Deschamps
0: n'avait pas encore enterré
1: sa mère.
0: Merci. C'est sympa.
1: Voilà, peut-on
0: défense de la liberté. Il n'y a pas d'autre solution que ça. Il n'y a pas de mais pour la liberté. Personne n'est obligé d'acheter ce journal. En tout cas, bravo pour cette belle défense que vous venez de faire.
6: Jusqu'au respect de la loi, nous sommes d'accord.
1: Jusqu'au respect de la loi.
6: Mais le pauvre est proche, s'il n'y avait que Bob Brown. Quand il a dit les Juifs, cette obsession de se précipiter dans les trains pour avoir la meilleure place, je veux dire, c'était des proches.
1: Oui.
6: Voilà,
1: ouais.
6: Point final.
1: Voilà.
6: On est devenu d'une pudeur, n'est-ce pas?
1: Oui, je trouve aussi.
6: Surtout qu'ils ont payé cher, Charlie, leur insolence.
1: Et l'humour aujourd'hui.
6: Moi, je vais vous expliquer que les flics se rebiffent. Inquiétude de tous les syndicats policiers qui estiment qu'ils sont au bord du gouffre au niveau des moyens dont ils ne disposent plus pour assurer l'ordre public. On le savait, mais eux le confirment, et en plus de façon unanime. Je recevrai un syndicaliste, voilà. Déjà en dépôt de bilan, la France est au bord de la faillite, c'est ce que nous dit Marc Toiti. Méfillon nous l'avait annoncé en 2007, je suis à la tête d'un État en faillite, et lui dit qu'on est presque, comme les Grecs, au bord d'avoir la tutelle du FMI, vous vous rendez compte? Voilà.
2: Qui ont quitté la Grèce.
6: Les ultralibéraux aiment bien dire ça. Et puis ce à quoi répond Pierre Gattaz, que je vais recevoir, donc l'ancien patron des patrons, ce à quoi il répond: gagner plus c'est maintenant, les solutions qu'il propose, 17 solutions pour se réenrichir, à condition de changer un petit peu les codes. Voilà. Puis je dirais un petit mot sur ces épreuves du bac. Au moins on parle bien le français, plus on a le bac.
1: Voilà, comme ça, vous comprenez le texte, qu'on comprend le sens.
6: Le sens, mais faut lire à voix haute, faut déclamer là. Voilà.
1: Allez, bonne émission Perico, bonne journée à vous sur Sud Radio.
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1: Les informations avec Elsa Ruot.
27: Bonjour à tous. Le procureur général de Monaco prend la parole après cette explosion hier soir. Conférence de presse suite à cette attaque. Elle a fait 3 blessés sur le perron d'un immeuble. Un homme d'affaires ukrainien et sa femme, pris en charge en urgence absolue, ainsi que leur fils de 13 ans, plus légèrement touché. Le procureur précise qu'il ne s'agit pas d'un attentat terroriste et que l'enquête se poursuit en coordination avec les autorités françaises. Le suspect aurait pris la fuite à pied vers la France. Sa photo a été diffusée. Après des années de débats et de tensions, le vote solennel sur le droit à l'aide à mourir est prévu cet après-midi à l'Assemblée. Les députés vont se prononcer sur la version finale de la proposition de loi. Le Sénat, lui, votera le texte mardi prochain, avant un vote définitif des députés prévu pour le 15 juillet. Et à l'Assemblée nationale encore, la présentation du projet de loi sur la justice criminelle, porté par Gérald Darmanin, le ministre de la Justice, qui a supprimé l'une des mesures phares, la procédure de plaidé coupable, vivement contestée par les avocats et magistrats. L'examen du texte en première lecture va durer jusqu'à vendredi. Toujours 4 départements en alerte orange canicule, la Haute-Corse, la Corse du Sud, le Var et les Alpes-Maritimes. On a relevé jusqu'à 27 degrés à Nice ce matin. Météo France annonce des orages dans l'intérieur cet après-midi qui feront baisser les températures, mais une nouvelle journée chaude est prévue demain. La fin du brevet des collèges. Les élèves de 3e ont passé l'épreuve de maths ce matin, la dernière de cette session 2026. Les résultats seront publiés publiée entre le 8 et le 10 juillet selon les académies. Enfin, la Coupe du Monde de foot avec le premier match à élimination directe ce soir pour les Bleus. Ils affrontent la Suède en 16e de finale et le vainqueur retrouvera au prochain tour le Paraguay, tombeur de l'Allemagne au tir au but. Un exploit que le président paraguayen a célébré en décrétant un jour férié national. Pour l'équipe de France, le match c'est à 23h à New York au MetLife Stadium. C'est la fin de ce flash. Bonne journée.
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1: Bonjour Rémi André.
10: Bonjour à toutes, bonjour à toutes. Eh bien voilà une journée plutôt agréable. L'anticyclone revient par l'ouest. Avec lui, eh bien nous avons encore un petit peu de fraîcheur puisque le vent est toujours orienté au secteur nord-nord-ouest. Ce qui nous amène malgré tout du Mistral et de la Tramontane dans l'après-midi qui se renforce. Alors si les températures près de la Manche ne dépassent pas les 22 à 23 degrés avec quelques nuages et encore quelques gouttes, vers la Méditerranée, là en revanche, nous atteindrons 37 degrés à Marseille, 36 degrés à Montpellier. On pourrait même frôler à nouveau les 40 degrés dans le Var. Donc entre les deux, eh bien c'est plutôt un temps assez agréable avec du soleil et des températures qui ne dépasseront pas les 30 degrés à Paris, à Nancy, à Toulouse ou à Bordeaux. 31 degrés sont prévus du côté de Limoges et de Clermont-Ferrand. Demain, c'est encore l'anticyclone qui va dominer, mais avec quelques nuages un petit peu plus présents sur la moitié nord et surtout du Mistral et la Tramontane qui vont se renforcer.
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18: Bonjour et bienvenue sur Sud Radio en ce mardi 30 juin 2026. La France est dans tous ses états, vous le savez, et nous allons vous le confirmer avec cette équipe qui est toujours présente, fidèle et au complet. Je commence par Maud Coffler qui a programmé cette émission et qui va évidemment nous détailler son contenu. Julien Delmas qui est là, bonjour Julien Delmas, qui va s'assurer de la réalisation de cette émission dans les conditions optimum qui sont celles d'ailleurs que nous avons d'habitude, et Emmanuel Galasso qui est en train de bavarder avec Elvin. Il dissipe Emmanuel. C'est un garnement, cet Elvin. Enfin, ils sont là, en tout cas, ils sont très importants. Emmanuel Galasso qui répondra aux appels au 0800 26 300 300, le numéro du bonheur. Et Elvin qui s'assurera que toutes les pertinences intellectuelles qui vont être émises durant ces deux heures seront retranscrites fidèlement sur le site, le web de Sud Radio que vous consultez en permanence chaque fois que vous avez un coup de blues. Qu'est-ce qui se passe aujourd'hui? Eh bien, les flics se rebiffent parce que l'inquiétude des syndicats de police qui dénoncent la dégradation de leurs conditions de travail ne fait justement que s'amplifier. Et nous recevrons pour en témoigner Stanislas Godon, délégué général du syndicat Alliance. On le reçoit à 12h15 pour qu'il nous livre, qu'il nous dise son inquiétude par rapport à l'ordre public. Alors, déjà en dépôt de bilan, on le savait, la France est au bord de la faillite, nous dit le grand économiste Marc Touati, qui émet même l'hypothèse que nous puissions être sous la tutelle du FMI comme la Grèce l'a été. La France sous tutelle du FMI, je l'ai bien dit. Ça veut dire que les finances sont aux abois et les conditions sont réunies. On écouterait une petite phrase de François Fillon en 2007 qui déjà présageait ce genre de situation, et ça, cet échange, ce sera à 12h45. Voilà. Ce à quoi répond Pierre Gattaz, l'ancien patron des patrons, l'ancien patron du MEDEF, chef d'entreprise réputé.
1: Quelle transition.
18: Voilà. Gagner plus, c'est maintenant. Ce grand entrepreneur explique dans son livre, intitulé « Gagner plus, c'est maintenant », pourquoi notre travail mérite d'être mieux payé et pourquoi nous pouvons changer la donne si nous faisons les réformes nécessaires et courageuses de l'économie. Ce livre est publié aux éditions Fayard. Et puis Maud, il n'y a pas que ça, il y a aussi...
1: Il y a aussi la suite de l'affaire Liana, une plainte déposée contre le ministre de la Justice. Il y a les limitations de vitesse qui nous emmerdent un peu, comme ça, parce que vous savez, ces panneaux qui changent sur le départemental, vous n'êtes pas au courant. Je suis sûre qu'il y a du vécu. Et puis on parlera de la plateforme de vente Vinted que nous utilisons quasiment tous. Vous l'utilisez, vous, Perico? c'est pas trop votre truc peut-être, Vinted.
6: C'est quoi, c'est Vinted, c'est des bouteilles millésimées.
1: Voilà, pas du tout. Voilà, où on vend habituellement des fringues, des objets de collection parfois, et des enfants.
6: Bien sûr.
1: Voilà, je vous laisse avec ça.
6: Voilà, et bien c'est ça. Allez, à tout de suite.
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6: Eh bien, qui l'eût cru ? Mais le bac, vous savez, cet examen qu'on passe en fin de scolarité, ben, il participe désormais à la fabrique du crétin. Alors que le ministre de l'Éducation nationale, Monsieur Geffrey, s'était montré intraitable au mois de mai, une première fois sur la qualité d'expression écrite, les inspecteurs n'ont pas répercuté ces consignes au correcteur. Il ne s'agit pas de bousculer l'établissement. Dans la mesure où une maîtrise imparfaite de l'orthographe et de la syntaxe ne gêne pas la compréhension du propos du candidat ou de la candidate, on sera attentif à ne pas pénaliser ses copies. Voici les propos tenus par un inspecteur de l'Éducation nationale le 18 juin dans le cadre de la traditionnelle réunion d'entente, vous savez, académique, qui a lieu tous les ans. Et cette réunion est chargée de fixer les consignes de correction pour le bac. Chaque année, attention, qu'on n'aille pas bousculer. Vous vous souvenez, hélas, Jean-Pierre Chevènement avait dit qu'il faudrait que 80% d'une classe d'âge ait le bac. Et bien, je peux vous dire que la consigne a été appliquée à la lettre. Face à lui, quelques 500 correcteurs d'histoire géo des académies de Paris, de Versailles et de Créteil étaient connectés en visio. Nous avons donc un ministre qui rappelle le corps enseignant à l'ordre en exigeant que l'orthographe soit prise en compte dans la notation, considérant qu'une copie n'étant plus écrite en français ne peut être acceptée pour avoir son bac. Et puis, rivé sur ses principes, la partie la plus réfractaire du mammouth dont parlait Claude Allègre, le ministre de l'Éducation nationale de Lionel Jospin, qui entendait le dégraisser, le mammouth, décrète ni plus ni moins eh ben que ça sera la fronde. Il fallait nous en parler avant, répondent-ils, entend-on ici et là dans le camp des pédagogues, ces fossoyeurs de l'Éducation nationale qui ont transformé l'école en fabrique de crétins. Car nous avions mis en place des codes de notation qu'il n'est pas question de remettre en cause à quelques jours de l'examen. Vous savez, on acceptait les fautes, c'est pas maintenant qu'on va les remettre en cause. Imaginez un ministre de la Justice qui appelle la magistrature à juger conformément à la loi pour appliquer le code pénal dans toute sa rigueur et qui se verrait répondre par des présidents de tribunaux « Ah non !» Nous appliquons le sursis systématiquement et pas d'incarcération au-dessous de 2 ans de condamnation. On imagine le traumatisme pour la justice. Le problème, c'est que c'est déjà comme ça que ça se passe dans la justice. Donc, effectivement, l'Éducation nationale prend le pli. Donc, en fait, les recteurs d'académie réfractaires à la consigne gouvernementale ne font qu'appliquer une sorte de jurisprudence déjà en vigueur dans les tribunaux. Je juge comme ça me convient et puis moi, prof, je corrige comme ça m'arrange. Donc, qu'une copie ne soit pas écrite en français n'a aucune importance pourvu que l'on comprenne ce que l'élève a voulu dire. Certains recteurs ont même suggéré de lire le texte à voix haute pour s'assurer de la cohérence du propos. Si la phrase tient la route, alors la copie est bonne. À ce stade-là, pourquoi ne pas supprimer l'épreuve écrite et se contenter de l'oral ? Voilà où nous en sommes. Le bac, qui est une étape censée indiquer si la scolarité a porté ses fruits en jaugeant le niveau de connaissance acquis, n'est plus qu'un protocole de routine ouvrant systématiquement la porte de l'université à ceux qui n'en ont pas le niveau. Hallucinante trahison de ceux dont la responsabilité première est de former des citoyens lettrés par la transmission du savoir et qui désormais consacre l'ignorance de la jeunesse par la destruction de la langue française. Ne doutons pas que cela se paiera, mais que, comme d'habitude, les responsables de ce massacre éducatif n'auront jamais à en rendre compte.
1: C'est déprimant. La police est en colère. Le syndicat de police Alliance organise une manifestation aujourd'hui, dans 20 minutes très exactement, devant le ministère de l'économie. On sera en direct avec le délégué national du syndicat, Stanislas Godon. N'hésitez pas à nous appeler comme d'habitude en direct sur Sud Radio au 0826 300 300. À tout de suite.
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1: Le syndicat de police Alliance a appelé à se rassembler aujourd'hui devant le ministère de l'économie à Paris pour dénoncer des blocages budgétaires après une revalorisation accordée aux commissaires de police. Le syndicat dénonce entre autres des conditions de travail dégradées. Nous sommes en ligne en direct de la manifestation avec le délégué national du syndicat Alliance, Stanislas Godon. Bonjour.
28: Bonjour.
18: Bonjour Stanislas Godon, merci d'être en direct et dans l'action sur Sud Radio. On entend les manifestants au bout. Je titrerai « Les flics se rebiffent, les policiers sont en colère ». Ça fait longtemps que vous êtes maltraité, Stanislas Godon, si je peux m'exprimer ainsi. Là, vous considérez que certaines limites ont été franchies?
28: Ben en fait, ça fait plusieurs années que nous, on dénonce à la fois des conditions de travail qui se dégradent de jour en jour. On voit les chiffres de la délinquance et de la criminalité qui explosent. Et on a chaque semaine des faits dramatiques de plus en plus sordides, de plus en plus violents. Et on a cette délinquance, cette criminalité des mineurs. On a en plus tout qui est prioritaire aujourd'hui. On nous dit c'est la guerre contre le narcotrafic, c'est la guerre contre le terrorisme, c'est la guerre contre les violences intrafamiliales, c'est la guerre contre tous les faits de délinquance. Mais par contre, les soldats, eh ben, eux, on leur donne des miettes, à tel point que même la loi de programmation, on a du mal à la faire appliquer, à tel point qu'on a des collègues à qui on met la pression, et notamment les enquêteurs, sur par exemple les 70 000 procédures. On a 2500 officiers de police judiciaire en moins. Enfin, c'est vous dire si l'équation aujourd'hui, elle est impossible à réaliser entre ce que l'on nous demande et ce que l'on nous donne pour exercer notre métier correctement.
18: On voit bien que toutes les institutions de la République, l'école, l'hôpital et maintenant la police, sont traitées de façon absolument inacceptable et en tout cas qui ne correspondent pas aux besoins de ce pays. Vous expliquez ça comment? Une mauvaise gestion, j'allais dire, du budget de la nation ou une classe politique qui n'est pas à la hauteur de la situation? N'ayez pas peur, on est sur le parlon vrai là, Stanislas Godon, n'ayez pas peur de dire ce que vous pensez.
28: Mais je vais vous dire très clairement, vous savez que pour 1000 euros d'impôts connectés, 25 euros sont dédiés à la sécurité et 5 euros sont dédiés à la justice. Comment vous voulez que le système fonctionne? Je veux dire, au-delà des chiffres que l'on peut énumérer à l'envi, mais ces deux chiffres-là illustrent bien la paupérisation notamment de l'institutionnel, du régalien. Et au milieu de tout ça, eh ben, on a oublié le plus important, ce sont les victimes.
18: Évidemment, évidemment. Stanislas Godon, est-ce que ça signifie que vous ne pouvez pas remplir vos missions de façon correcte, de façon suivie? Est-ce que ça veut dire, Stanislas Godon, qu'il peut y avoir des délits ou des crimes qui vont se commettre parce que non pas vous n'avez pas ni l'énergie, ni la volonté, ni le courage. Au contraire, vous l'avez, c'est pour ça que ça fonctionne encore un petit peu. Parce que vous n'avez pas les armes dont vous avez besoin pour faire face à cette réalité.
28: Alors d'abord, on n'a pas les armes d'un point de vue des moyens. Je rappelle que le logiciel, par exemple, de rédaction des procédures pour les enquêteurs n'est toujours pas au point malgré 257 millions d'euros qui ont été dépensés depuis 2015. Ça, c'est la réalité du terrain. Donc comment voulez-vous qu'on nous demande des chiffres de taux d'élucidation quand on ne nous donne pas la possibilité de faire de la rédaction digne de ce nom? Parce qu'après, derrière, vous avez tous les avocats qui nous tapent dessus sur les nullités en procédure, par exemple.
18: Évidemment.
28: En plus, Maintenant, j'ai envie de dire, l'arsenal législatif, notamment le code pénal, j'ai envie de dire qu'il se suffit pour l'instant à lui-même, mais appliquons-le, essayons la fermeté ne serait-ce qu'une seule fois pendant une période de plusieurs années. Et vous allez voir que les chiffres de la délinquance, de la criminalité vont diminuer. Et si on ne fait pas ça, eh bien effectivement, on va droit dans le mur. Les collègues, bah je vous rappelle juste qu'il y en a 18 par jour qui sont blessés. C'est ça la réalité aussi du terrain. Et que aujourd'hui, par exemple, nous avons plus de 95 000 peines qui ne sont pas exécutées en France. C'est-à-dire qu'on a des gens qui sont condamnés et qui sont dehors. Voilà la réalité de la situation de notre société d'aujourd'hui. Donc vous voyez, parlons vrai, nous parlons vrai. Et je tiens à vous dire qu'aujourd'hui, c'est un premier coup de semonce. Et nous préparons de manière extrêmement ferme la rentrée sociale des flics si jamais ça ne devait pas évoluer.
6: Vous appelez donc, Stanislas Gaudon, à une cohérence républicaine entre la police et la justice. Vous êtes là pour vous assurer que la loi est respectée et j'allais dire neutraliser les gens qui la respectent pas. Vous aimeriez que l'étape suivante, celle que prennent les magistrats en main, soit dans la continuité républicaine de l'ordre public. C'est tout simplement que vous dites. Vous demandez l'application de la loi avec les moyens qui sont fixés par la loi.
28: Exactement, avec en fait une chaîne pénale qui fonctionne. Aujourd'hui, nous, on se tue à la tâche, on dépense des heures, on sacrifie notre vie de famille, et parfois, ça mène d'ailleurs à des actes dramatiques. Je rappelle qu'on a un taux de suicide extrêmement important. Oui. On se tue à la tâche, on dépense des heures, on sacrifie notre vie de famille, et parfois, ça mène d'ailleurs à des actes dramatiques. Je rappelle qu'on a un taux de suicide extrêmement important dans la police nationale.
6: Oui.
28: Et

0: qui a interrompu les constructions de places de prison, bah forcément, on en a perdu 10 à 12 000 en cours de chemin. Là, il y a des priorités, budgétaires qu'il va falloir absolument mettre sur la table, parce que sinon, on ne pourra pas répondre, notamment, aux attentes des citoyens. Et je rappelle une chose, c'est que la justice, elle est rendue au nom du peuple. Donc, elle doit des comptes aussi au peuple.
1: Au nom du peuple français, absolument, c'est ce qui est marqué en tête des verdicts et des jugements. Stanislas Godon, vous êtes délégué général d'Alliance. Est-ce que tous les policiers sont en osmose sur cette revendication, sur ce malaise, sur ce coup de gueule? Est-ce que les autres syndicats et vous, être la main dans la main, en tout cas, face à cette adversité?
0: On avait appelé un rassemblement aujourd'hui, une manifestation, je veux dire en regroupant tout le monde. Et puis, finalement, n'ont répondu présent que notre principal syndicat concurrent, qui est présent aujourd'hui, et nous sommes plusieurs milliers. Maintenant, pour la rentrée sociale des flics, ceux qui voudront assumer leurs responsabilités pour défendre des flics de terrain qui en prennent plein la gueule, pardon de le dire comme ça, ils seront évidemment les bienvenus.
1: Comment vous expliquez, Stanislas Godon, qu'il n'y ait pas une meilleure solidarité, une meilleure cohérence des syndicats policiers? L'enjeu est tellement terrible, est-ce que vous décrivez? Parce que d'autres de vos collègues que j'ai ici à l'antenne me disent la même chose. Et vous imaginez bien que le poids de votre action serait plus fort si vous étiez tous réunis et rassemblés.
0: Écoutez, nous sommes les deux principales organisations syndicales représentatives au sein du ministère de l'Intérieur. Donc oui. Déjà, ça fait beaucoup, beaucoup de monde. Je rappelle qu'un flic sur deux est déjà chez nous, chez Alliance, police nationale. Donc ça fait déjà pas mal de monde. Après, ceux qui jouent pas, je dirais, corporate, ils assumeront la responsabilité à long terme et à moyen terme. Nous, en tout cas, on a le mérite de commencer ce combat que nous menons déjà depuis quelques mois, quelques années. Mais en tout cas, vous savez, il y a un proverbe qui dit « il n'y a que les combats qu'on ne mène pas, qu'on ne gagne pas ».
1: Nous sommes bien d'accord. Stanislas Godon, qu'est-ce qu'on vous dit au sommet de l'État? Vous rencontrez bien entendu les ministres de l'Intérieur, les chefs de gouvernement, il y a des parlementaires. Est-ce qu'il y a au sommet de l'État une hésitation par rapport à vos revendications et à votre coup de gueule? Je sais qu'il y a des parlementaires qui vous soutiennent totalement, qui considèrent que vous, il faut absolument prendre ce problème en compte. Voilà, Monsieur Darmanin a été ministre de l'Intérieur, maintenant c'est Monsieur Nunez. Ils vous ont écouté tous les deux de la même façon, ou vous sentez une prudence, une mièvrerie, une timidité à prendre vos revendications en considération?
0: En fait, notre problème, il est technocratique, c'est-à-dire qu'on a des ministres qui nous soutiennent par les mots, quand parfois oui. Ils dérapent pas un peu en racontant pas la vérité, hein, comme le cas de M. Nunez ces derniers temps.
1: Tout à
0: mais
1: fait.
0: Il y a un problème, c'est que les ministres, lorsqu'ils demandent par exemple des moyens, qu'est-ce qui se passe au-dessus? Bercy leur dit « Ah non, déficit public ». Matignon leur dit « Ah non, on peut pas faire d'arbitrage parce que si on commence à donner aux uns, on peut pas donner aux autres ». Mais moi, j'ai envie de dire qu'il y a une règle de priorité. Aujourd'hui, tous les chiffres, je le redis, ils explosent dans la délinquance des mineurs. Je vais vous en donner juste un seul. En 9 ans de temps, c'est plus 99% sur les tentatives d'homicide. En 2025, 13% des auteurs étaient des mineurs de 10 à 17 ans. Et si ça fait pas peur à tout le monde, et dans le même temps, on a moins d'un Français sur deux qui fait confiance à la justice. J'ai envie de dire, le régalien aujourd'hui, c'est la priorité du moment.
1: Mais qu'est-ce qu'il leur faut d'autre? Je vous rappelle l'expression qui avait suscité beaucoup d'effroi et de polémique. Lorsque Bruno Retailleau parle de mexicanisation de la France, je suis désolé, ce que vous m'expliquez là, c'est une forme de mexicanisation. Pourquoi est-ce que le gouvernement, les ministres de l'Intérieur ne reconnaissent pas qu'on est dans une situation de mexicanisation? Ils ont peur de quoi?
0: Eh bien, c'est un peu le déni. Après, est-ce que le plus haut sommet de l'État leur donne la liberté de parole? Est-ce que le plus haut sommet de l'État a vraiment pris conscience de la difficulté énorme qui est devant nous? Vous savez, le président de la République, il a quand même fait des rendez-vous manqués à plusieurs reprises. Quand on voit que, par exemple, à son 10e déplacement à Marseille sur le narcotrafic, la seule chose qu'il a été capable de proposer, c'est d'augmenter les amendes forfaitaires délictuelles de 200 à 500 euros, alors qu'elles sont pas payées, elles sont pas regroupées à moins de 20%. Donc, je veux dire, il est à côté de la plaque. Donc, en fait, quand il est à côté de la plaque, eh ben, il donne des directives à côté de la plaque à ses ministres, notamment de tutelle.
1: Est-ce que vous subissez une pression de la part de votre hiérarchie et indirectement de l'inspection générale de services lorsque vous êtes confronté à une situation où vous devez appliquer la loi, quitte à utiliser votre arme? Est-ce que vous y pensez à deux fois, sachant que si vous n'êtes pas exactement dans le droit fil de ce que prévoit la procédure, vous risquez d'avoir des ennuis, que c'est vous qui défendez le citoyen qui risquez de passer devant un tribunal?
0: Mais dans tous les

0: exemple, et il y en a quelques-uns, quand on regarde la Fernelle, oui. quand on regarde toutes les affaires où on a accusé notamment les policiers, nous sommes en première ligne. Et vous savez, quand un policier, après, il est blanchi, derrière, on lui octroie pas des réparations. Hein. On oublie vite l'affaire, parce que vous savez, aujourd'hui, c'est la présomption de culpabilité, c'est pas la présomption d'innocence pour les policiers. C'est pour ça, d'ailleurs, que nous, on avait porté très haut et très fort l'usage légitime de la force, et notamment l'usage légitime des armes, avec la présomption d'innocence pour les policiers, afin qu'il y ait une inversion de la charge de la preuve. C'est-à-dire que ce soit pas aux policiers d'expliquer, mais ce soit justement aux adversaires d'expliquer que le policier n'était pas dans son bon droit. Et ça, ça inverserait beaucoup de choses. Ça éviterait notamment la vindicte médiatique, parfois, les procès à outrance qui se font dans les médias au lieu de se faire dans les prétoires.
1: Ah, et certains partis politiques qui vous accusent tout simplement d'assassinat des braves gens. Ça, c'est...
0: ça c'est clair. Et d'ailleurs, j'ai du mal à les qualifier de partis républicains, parce que même s'ils ont été élus par le peuple, parfois ils ont des positions qui sont vraiment à l'encontre du système régalien, à l'encontre de ceux qui défendent notamment la République que eux pensent invoquer.
1: Alors justement, Stanislas Godon, je vois votre abnégation, votre détermination. Je me dis que la police française est en souffrance. Elle se sent mal aimée, pas soutenue. Et pourtant, vous êtes là encore en première ligne. Qui plus est, parfois jusqu'à donner votre vie. Est-ce que vous ne perdez pas un seul instant votre foi dans la République ?
0: Écoutez, pour l'instant, on tient bon. Et c'est bien ça le truc qui est vraiment très très important et qu'il faut retenir d'aujourd'hui. Mais jusqu'à quand ? Jusqu'à quand nous tiendrons ? Jusqu'à quand on arrivera encore à recruter des citoyens qui veulent s'engager dans la police nationale ? Vous savez, il y a une crise notamment dans l'investigation, par exemple, parce que on a du mal. Les enquêteurs, alors que c'était, je dirais, la filière reine au sein de la police, des enquêteurs quittent la filière investigation parce que les procédures sont trop longues, parce que les responsabilités qu'on leur incombe sont extrêmement importantes et que derrière, on n'hésite pas à leur mettre le coup près sur, par exemple, soit des fautes de procédure, mais il n'y en a pas tant que ça. Donc, j'aimerais pas qu'on fasse un procès aux policiers là-dessus. Parfois, il y a surtout une procédure qui donne beaucoup de pouvoir, notamment aux auteurs et à leurs avocats, plutôt qu'aux victimes. Et c'est bien ça le drame. D'ailleurs, juste, je vous donne un scoop, comme ça, retenez-le bien. Vous savez que dans le code pénal, il n'existe pas le statut de la victime, par exemple.
2: Ah oui.
1: Comme quoi, encore une lacune à combler. Stanislas Godon, malgré votre indignation, malgré votre exaspération, malgré sa colère, est-ce que la police française reste républicaine aujourd'hui ? Ou est-ce qu'il y a des tentatives quelquefois de...
0: Oui. Non, la police française, elle reste républicaine. Et elle le restera toujours. Parce que, vous savez, quand on reçoit dans les commissariats des victimes, lorsque on a, par exemple, des vidéos insoutenables, comme on a vu ces derniers temps, avec notamment ces mineurs qui sont capables de s'entretuer, avec des assassinats qui sont orchestrés, eh bien, vous savez, c'est là que tout notre métier prend son sens, notamment.
1: Donc, vous êtes une pierre importante dans le rempart de la démocratie. C'est comme ça que je conclue cet entretien. Merci.
0: Presque.
1: Merci, Stanislas Godon, et bonne manifestation. J'espère que vos revendications seront entendues.
2: Ça chauffe à l'intérieur, ça chauffe devant le ministère de l'économie et ça chauffe place Vendôme. Gérald Darmanin va-t-il être poussé à la démission ? Une plainte vient d'être déposée contre lui dans le cadre de l'affaire Liana. On en parle dans un instant et on attend vos réactions, vos retours, vos réponses. Gérald Darmanin doit-il démissionner ? N'hésitez pas à nous le dire au 0826 300 300 sur Sud Radio. À tout de suite.
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3: L'affaire Liana pourrait donc faire tomber des têtes au plus haut sommet de l'État, Perico.
4: Oui, la maman de Rosa, vous savez, cette maman qui avait porté plainte contre Jérôme Barella, qui avait appelé la gendarmerie plusieurs fois pour demander si la procédure était bien en cours, à qui a répondu oui, on s'en occupe. Et puis la sixième fois, le gendarme ou la gendarmette qui lui a répondu, il me dit, madame, si vous continuez à nous appeler de cette façon, on considérera que c'est du harcèlement et on fera une main courante, c'est-à-dire qu'on portera plainte contre vous. Eh bien, cette maman de Rosa, qui est d'origine étrangère d'ailleurs, qui est très étonné de ce qui se passe en France, a décidé de porter plainte contre le garde des Sceaux. Je ne pense pas que ce soit à suivre, contre la personne même de Gérald Darmanin, qui pourtant semble prendre des dispositions, mais contre l'institution républicaine, en disant le ministère de la Justice, le fait est qu'il est le responsable des procédures judiciaires et de la magistrature, le ministère de la Justice, c'est-à-dire le gouvernement, c'est-à-dire l'État français, n'a pas fait son devoir, et à cause de ça, la petite Liana est morte. Donc elle espère, je pense, cette femme, c'est plus symbolique que j'allais dire que pratique, je pense que la maman de Rosa espère que ce dépôt de plainte et cette interpellation du ministre et du gouvernement servira peut-être à faire accélérer les procédures et nous faire prendre conscience qu'il y a des choses à mettre en place. Et j'en discutais tout à l'heure avec Stanislas Godon, qui est le représentant du syndicat Alliance. Tant à la police qu'à la magistrature, il y a des choses d'urgence à mettre en place, sinon d'autres tragédies suivront, se produiront, et peut-être que la plainte contre le ministre de la Justice va peut-être...
3: Mais vous imaginez si tous les parents de victimes déposaient plainte contre le ministre de la Justice, parce que là, la plainte, c'est pour mise en danger délibérée de la vie d'autrui et non-assistance à personne en danger.
4: C'est-à-dire qu'en France, Maud...
3: Tous les manquements de la justice française, et là, enfin, on en a des preuves, le ministre de la Justice a quand même annoncé aujourd'hui ou hier qu'il y avait 18 000 plaintes de plus pour des histoires d'agressions sexuelles
4: Maud,
3: sur mineurs.
4: Je ne vous apprends pas que nous ne sommes pas à la première défaillance de l'État. J'utilise les grands mots de la République. Ça fait très longtemps, contrairement à d'autres pays, où un responsable politique au poste ministériel qui engage sa responsabilité ne démissionne plus. Hein? Alors on démissionne pas quand on perd un référendum, ça c'est connu, c'est la pratique. Et quand on a commis une faute, eh ben on se débrouille pour espérer. Alors si on remet quelquefois symboliquement sa démission au président de la République ou au premier ministre qui la refuse, voilà. Mais je n'ai pas vu de tête tombée.
3: Ça sera un aveu d'échec pour Gérald Darmanin, terrible. Hein.
4: Alors en plus c'est pas, j'allais vous
3: surtout
4: dire,
3: intentions.
4: On parle vrai, c'est pas le pire. Et tant en tant que garde des Sceaux et surtout ministre de l'Intérieur,
3: il a essayé,
4: voilà. Et c'est vrai que s'il disait, je prends sur moi une situation dont je ne suis pas responsable, mais je le prends sur moi, c'est vrai que ça, c'est un signe républicain très fort. Voilà, je crois que cet état d'esprit n'est pas celui qui domine le gouvernement.
3: Vous aussi, vous êtes déjà fait avoir par un changement de limitation de vitesse sur une départementale. Une étude dénonce justement ce que subissent tant d'automobilistes en France.
4: J'ai failli vous refuser le sujet, Maud, parce que ça m'énerve tellement cette histoire.
3: C'est vous
4: aberrant.
3: Qui me l'avez proposé.
4: Mais bien sûr, c'est moi qui vous l'ai proposé. Non mais, les changements de limitation, alors je refais le point. En 2018, Monsieur Édouard Philippe, Premier ministre, décide, il y tenait comme à la prunelle de ses yeux, hein, comme le soir sacrement. Fallait baisser la limitation sur les routes départementales de 90 à 80. Sous-entendu, les gens de la ruralité sont pas tout à fait de bons conducteurs, il faut les protéger contre eux-mêmes, on réduit la vitesse. Ça avait en partie engendré le mouvement des Gilets jaunes, et deux ans après, voyant la bronca et cette erreur psychologique envers le peuple français, eh bien le gouvernement a autorisé les conseils départementaux à revoir cette limitation de vitesse, et donc 52 départements sur 90 sont revenus à 90 km/h. Mais il y a des exemples aberrants. En France, en moyenne, sur 100 kilomètres parcourus, vous avez en moyenne 17 changements de limitation de vitesse. Alors, il y a des cas aberrants. Dans un tronçon de la route qui va de Lyon à Avignon, sur un tronçon de 160 kilomètres, vous avez 120 changements de limitation de vitesse. Soit un changement de limitation tous les 1,8 km.
3: C'est absurde.
4: Entre Calais et Dunkerque, il y a un tronçon de 80 km/h sur lequel il y a 50 limitations de vitesse pour passer de 60 à 70 à 80 à 90, on revient à 50. Voilà, et dans la Loire Atlantique, alors le record, il y a un tronçon de 85 km qui a 45 changements de limitation de vitesse. Voilà. 80% des infractions de radar sont au-dessous de 5. Donc ça rapporte même pas d'argent. C'est vous dire que c'est un mitraillage total. Les gens, et moi-même, je suis confronté, et pourtant on est attention, sur le cadran, vous avez la limitation de vitesse, vous avez un sonore.
3: Vous avez Waze.
4: On a Waze et tout ce qu'il faut. Et ben, malgré tout, à un moment donné, vous vous rendez pas compte, vous êtes un peu, en plus, il y a des travaux, plus le radar mobile. On passe de 30 à 50, on remonte à 70. C'est un casse-tête. J'espère que la pompe à fric passe bien pour l'État, même si, malgré ce que va nous dire Toiti, c'est pas ça qui va combler la faillite de la France. Une polémique vise la plateforme de vente Vinted. Ah, c'est Vinted et pas Vintage.
3: Et oui.
4: C'est Vinted depuis quelques jours. Je plaisante, bien entendu, je savais ce que c'était. Dites-nous en plus, Maud Coffler.
3: La question est simple. Perico, des enfants ont-ils été mis en vente sur Vinted? C'est une question sérieuse, tellement sérieuse qu'une enquête a été ouverte et confiée à l'Office des mineurs pour vérifier des signalements soupçonnant un trafic d'enfants. En fait, ce sont des annonces un peu bizarres qui ont éveillé les soupçons de quelques internautes. Des ventes apparemment de jouets ou d'objets a priori sans valeur, mais fixés à des prix astronomiques et comprenant des âges et des tailles pouvant correspondre à ceux de jeunes enfants. Par exemple, une figurine d'Harry Potter, 13 ans, 1m58, 30 000 €. Faut pas nous prendre pour des buses, quoi. La haute commissaire à l'enfance, Sarah El Haïry, a annoncé ce matin avoir signalé l'existence de comptes suspectés d'être impliqués dans des trafics d'enfants sur Vinted, après avoir saisi Pharos et l'Arcom. Gare aux fausses informations, en revanche, jeudi dernier, le site d'information 20 minutes avait publié le témoignage d'un homme reconnaissant pratiquer ce trafic d'enfants. L'article a été corrigé rapidement, puisqu'il s'agissait en fait du témoignage d'un adolescent de 17 ans voulant piéger les pédophiles avec ce genre de pratique. Un peu particulier, et pas vraiment recommandé, mais si ça peut aider la justice justement débordée par les dossiers de pédophilie, alors...
4: Ben voilà.
3: Un dossier pourrait enflammer les débats sur la loi d'urgence agricole qui ont commencé hier au Sénat, Perico.
4: Oui, vous dites bien enflammé, le dossier est inflammable, c'est celui de l'acétamipride, rouvert par les sénateurs qui prépare un débat agité sur la loi d'urgence agricole. Au centre de cette initiative, évidemment, l'incontournable sénateur Duplomb, et il s'agit de réautoriser l'acétamipride, malgré que le Conseil constitutionnel il a validé une partie, mais il en a refusé une autre, et donc les sénateurs qui représentent le lobby agro-industriels reviennent à la charge et demandent la réautorisation de l'acétamipride. Il faut savoir ce que l'on veut. Effectivement, la France interdit des produits que d'autres pays européens autorisent, donc les agriculteurs français sont privés de ce type de culture et donc sont soumis et confrontés à une concurrence de pays où elle est autorisée et qu'on importe en France des produits moins chers, bien entendu. Bon, mais l'acétamipride, quel est le problème de l'acétamipride? C'est un produit extrêmement violent, sauf que c'est celui qui protège la betterave contre une agression extérieure, un intrant. Et la betterave, c'est ce qui permet de faire du sucre. Donc l'acétamipride va être rétabli si la loi passe, mais je pense que l'Assemblée nationale s'y opposera. Mais les sénateurs sont tenaces, ça fait deux fois qu'ils viennent à la charge. L'acétamipride, c'est la toxine dont ont besoin les industriels du sucre, le très puissant lobby du sucre, pour continuer à faire ses profits. Hein, parce que le sucre, c'est du sucre de betterave. Et on sait à quel point le lobby du sucre a été à l'origine, avec la distribution des boissons sucrées dans les écoles qui ont été finalement interdites. Et on sait à quel point le sucre est en train d'envahir notre alimentation quotidienne en prenant des proportions de malbouffe absolument effroyables. Donc le sucre peut être un poison quand il est abusé, quand on en abuse, quand il est trop présent dans les aliments. Et l'élément de la base du sucre, c'est la betterave. Donc pour sauver les betteraviers, c'est-à-dire le lobby du sucre, eh bien on demande à la relégalisation de l'acétamipride. Je pense que en termes de santé nationale, en termes de malbouffe, c'est une décision très mauvaise. Et là, les sénateurs, je comprends leur argument, mais ils font plus de mal au pays en voulant le rétablir qu'en maintenant son interdiction. Plus de deux ans après sa première lecture à l'Assemblée nationale, la proposition de loi visant à encadrer l'ultra-fast fashion arrive enfin au bout de son chemin parlementaire. Dites-nous en plus, Maud.
3: Ce fut long et intense, mais le vote final a eu lieu hier au Sénat. L'objectif de cette proposition de loi, c'est de réduire l'impact environnemental de l'industrie textile, en particulier des enseignes de fast fashion, Shein et Temu, qui, pour le dire trivialement, vendent de la merde à bas coût. De la merde telle que sa durée de vie correspond à peu près à celle d'un étron. Pardon pour l'image et l'odeur, mais j'ai rien trouvé de mieux. Une durée de vie infime qui n'encourage pas à la sobriété, ça c'est pour le volet écolo et économique, parce que je vous assure que si vous achetez des fringues plus solides qui se réparent, votre porte-monnaie vous remercie vite. Vous savez, c'est comme la bouffe, on croit qu'acheter des quantités de paquets de conserves d'aliments ultra transformés à petit prix en grande surface, ça fait économiser. En fait, c'est l'inverse, ça vous fait acheter plus, vous mangez de la merde et vous y retournez par addiction. Eh bien, c'est contre ça que veut lutter l'État français. Cette proposition de loi prévoit aussi d'interdire l'ensemble des publicités pour les marques de mode ultra express. Sur Internet ou à la télévision, il s'agira d'une interdiction généralisée et elle ira jusqu'aux influenceurs sur les réseaux sociaux qui s'exposeront à une amende administrative pouvant grimper jusqu'à 100 000 euros en cas d'opération promotionnelle avec une marque d'ultra fast fashion. Et ça, j'approuve.
4: Eh bien, écoutez, c'est une bonne nouvelle. Maud, je prends la main pour le teasing. On va donner la parole tout de suite à Edwin.
3: Très bien.
4: Allez-y, Maud.
3: Amusez-vous. D'accord. Edwin, bonjour.
5: Bonjour Maud, bonjour Perico.
3: La France va devoir éviter le piège de la Suède. Rendez-vous ce soir à 23h. Edwin, les Suédois n'ont rien à perdre et le chambrage a déjà commencé.
5: Ouais, alerte enlèvement, une baguette française est portée disparue, Maud. Alors vous allez me dire, quel est le rapport avec le match de ce soir? Eh bien, des influenceurs suédois se sont mis dans le match avec un joli chambrage. Ils ont attaché une baguette à une chaise et l'ont noyée avec un produit suédois.
3: C'est des criminels?
5: Bah oui. Alors regardez.
6: Stupid bread! We will only give it back under one condition. France must lose the World Cup game against Sweden.
5: Pas de souci, hein, j'accepte. On répondra ce soir sur le terrain. Suédoise, suédoise, Kylian Mbappé est prêt à vous renvoyer au pays.
3: Pour ceux qui ont l'image, voilà. Allez, on va parler d'un sujet hautement plus sérieux, pardon Elvin, on va parler de la dette française, savoir un petit peu où on en est avec l'inénarrable Marc Toiti, l'économiste Marc Toiti, que nous recevons dans un petit instant. Si vous avez des questions à lui poser sur la dette, sur l'économie française, 0826 300 300, à tout de suite sur Sud Radio.
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3: La dette française continue de grimper. Elle pourrait atteindre cette année les 3620 milliards d'euros. Et pour certains économistes, l'État ne semble pas tout à fait en prendre la mesure. Il parle même plutôt de mesurette. C'est le cas de l'économiste Marc Toiti, conseiller économique chez Itoro. Bonjour Marc Toiti.
17: Bonjour Maud, bonjour Perico, bonjour à tous.
4: Bonjour Marc Toiti, merci d'être ici en direct sur Sud Radio. Alors, c'est bientôt les vacances, mais ce que vous allez nous dire n'est pas forcément réjouissant. On sait que la France est un grand pays, une grande puissance économique très riche. Est-ce qu'il arrive à un moment donné où, aussi riche que l'on soit, aussi puissant que l'on soit, on peut ne pas éviter l'écueil d'une situation de faillite? Est-ce qu'on peut écouter un certain Premier ministre qui parlait? Je vois très bien à quoi vous savez à quoi je fais allusion.
18: Je suis à la tête d'un État qui est en situation de faillite sur le plan financier. Je suis à la tête d'un État qui est, depuis 15 ans, en déficit chronique. Je suis à la tête d'un État qui n'a jamais voté un budget en équilibre depuis 25 ans. Bon, ça ne peut pas durer.
4: Ça fait 20 ans qu'il l'a annoncé, François Fillon, Premier ministre. Il dit d'ailleurs, ça a fait scandale. Il s'était même fait engueuler par le président Sarkozy d'avoir dit ça. Vous confirmez que ses propos étaient fondés?
17: Complètement. D'ailleurs, je pense que c'est pour ça qu'il n'a pas été élu. Parce qu'en fait, c'était le seul, à l'époque, qui osait, quand il s'est présenté en 2012, qui osait justement baisser la dépense publique. Parce que le drame, il est là. Le drame, c'est quoi? C'est que voilà, ça fait plus de 20 ans que la situation est catastrophique. Je rappelle que le dernier excédent public, c'est 1974. Et donc, le drame, c'est que depuis... Regardez, je vous donne un chiffre très simple. Depuis 2007, justement l'année de la rupture, se disant de premier pas par Sarkozy, jusqu'à aujourd'hui, eh bien, la dette publique a augmenté de 185%.
4: 185, presque de hausse. La dette publique, on est d'accord.
17: Sur la même période, le PIB français a augmenté de 60%. Ça veut dire un ratio de 1 à 3. La dette publique a augmenté 3 fois plus que la richesse qu'on crée en France, augmentée de l'inflation. Si je prends le même calcul en Allemagne, eh bien, il y a eu 110% de moins d'augmentation de la dette publique.
4: C'est ça.
17: Et le PIB a augmenté plus que la dette. Donc c'est-à-dire que quand votre richesse augmente plus que votre dette, il n'y a pas de sujet. Le drame, c'est que cette dette publique a augmenté 3 fois plus que votre richesse, et là où ça devient très dangereux, c'est que ces dernières années, ça s'est aggravé. C'est-à-dire que, on a eu, alors, évidemment, on pense tous au Covid. C'est vrai que là, en mars 2020, quoi que c'était la fin du monde, donc il y a eu cette flambée de la dette. À la rigueur, bon, pourquoi pas. Le drame, c'est ensuite. C'est qu'après, fin 2020, 2021, 2022, et à fortiori 2023, on aurait pu se calmer. Mais non, on a continué d'augmenter la dette, et ce qui est fou, c'est que l'écart entre cette augmentation de la dette et la variation du PIB, s'élargit ces dernières années. C'est-à-dire que, on a de plus en plus de dettes, et de moins en moins de croissance.
4: Faites-moi l'équation pour un ménage. Un ménage qui gagnerait 3000 euros, par exemple. Vous voyez ses charges fixes passer de 2008 à 3000.
17: Il y a deux choses. Il y a effectivement le stock de dette. Oui. Là, on est donc à 3536 milliards. Bien. Je pense qu'on va largement atteindre les 3700 milliards dans les prochains mois. Oui. C'est des chiffres complètement fous. Donc, on est autour des 118% de notre richesse.
4: 118%
17: de notre richesse. De notre PIB. Et on va atteindre bientôt 120%. Mais ça, à la rigueur, j'ai envie de dire, c'est jouable. Si et seulement si, cette dette génère de l'activité. Ça veut dire que ça génère de la croissance.
4: Oui.
17: Par exemple, si vous êtes un ménage, vous êtes endetté, mais que vous avez plus de revenus, au moins pour rembourser les intérêts de votre dette.
4: Voilà.
17: Vous dites, bon, ça passe. Nous, c'est quoi le problème? C'est que, et c'est là où on peut en vouloir aux dirigeants actuels, enfin récents, des dernières années, parce que moi, je l'ai dit en 2020 à Bruno Le Maire et à d'autres ensuite, je leur ai dit, il faut arrêter d'augmenter votre dette, parce qu'à force, les taux d'intérêt vont augmenter, ce qui va augmenter le coût de la dette. Et on m'a dit à l'époque, mais non, ne vous inquiétez pas, la dette publique c'est financé par la BCE, les taux d'intérêt n'augmenteront jamais. C'était j'ai vécu un cauchemar, si vous voulez, dans ce trino à Bercy.
4: Le montant de la dette est de combien cette année, en 2026, Marc Toiti?
17: Le montant de
4: remboursement des intérêts de la dette.
17: Voilà, c'est
4: attention,
17: ça
4: je dis bien.
17: C'est ça qui est important.
4: C'est quoi ce
17: Perico,
4: chiffre?
17: C'est que cette année, c'est la Cour des comptes qui vient de le dire.
4: Oui.
17: Et elle a même dépassé mes prévisions. C'est-à-dire que cette année, selon la Cour des comptes, donc chiffre officiel,
4: oui,
17: la charge d'intérêt de la dette, ça va atteindre 77 milliards d'euros.
4: Mais c'est gigantesque.
17: C'est énorme. 77 milliards d'euros juste pour
4: ça,
17: payer...
4: Ça, c'est les frais des intérêts, on est d'accord. C'est pas la dette elle-même.
17: Et tenez-vous bien, l'année prochaine ou l'année suivante au maximum, ça va atteindre 100 milliards.
4: On va passer de 77 à 100 milliards. Vous voulez dire qu'il y a un effet de démultiplication.
17: Et l'année dernière, on était à 65. 65, 77, bientôt 100, et ainsi de suite. Vous savez, faites le calcul.
4: C'est exponentiel.
17: C'est complètement fou. En 15 ans, la charge d'intérêt de la dette, juste le coût de la dette, c'est à peu près 1000 milliards d'euros. C'est complètement fou.
4: Cet argent va où, Marc-Cotif? Cet argent va où? Il va où?
17: Mais c'est ça le problème.
4: Aux organismes bancaires.
17: Il va à ceux
4: qui ont prêté.
17: À ceux qui ont prêté.
4: Est-ce qu'ils s'y retrouvent, ces gens-là?
17: Certainement. Mais je vais vous dire, le problème aujourd'hui, c'est quoi? C'est que 56% de notre dette est détenue par des non-résidents. Par des étrangers. Par des investisseurs étrangers.
4: Lesquels?
17: Que
4: ceux que vous avez les noms. Est-ce que la Chine en a un petit peu?
17: Oui, bien sûr qu'elle a. Le problème, c'est que la Banque de France, jusqu'en 2020, justement, la Banque de France, chaque année, faisait une étude dans laquelle elle disait, voilà la répartition de ces non-résidents. Là, il y a tant d'Allemands, tant d'Américains, tant de Chinois, etc. Depuis 2020, on n'a plus les chiffres. C'est incroyable. On ne sait pas qui sont ces 56% d'étrangers.
4: Pourquoi
17: qui
4: on ne le dit pas?
17: Je ne sais pas. J'ai fait la demande, demandé à la Banque de France, j'ai demandé à la Commission des Finances de l'Assemblée, du Sénat, aucune réponse.
4: Parce qu'il y aurait une mauvaise nouvelle, peut-être.
17: Évidemment. Moi, je pense que, si vous voulez, moi, ça m'a mis la puce à l'oreille en 2024, au lendemain de la dissolution, quand il y a des fonds japonais qui ont vendu à l'époque pour 10 milliards d'euros de dettes françaises, en une journée. Donc normalement, avec une telle vente, ça aurait dû faire décaler le marché. Et finalement, les taux d'intérêt n'ont pas trop augmenté. Ça veut dire quoi? Ça veut dire qu'il y a eu un échange de gré à gré. Les fonds japonais ont vendu à un autre fonds qu'on ne sait pas.
4: Vous voulez dire, Marc Toiti, que la dette française n'est plus souveraine?
17: En tout cas, on est en train de perdre notre indépendance financière.
4: Souveraineté
17: financière, ça c'est clair. C'est-à-dire que quand on dépend de 56% des étrangers, et étude de la semaine dernière de la Banque de France, justement, parce que là, il y a eu un changement de gouverneur.
4: Oui.
17: Et comme par hasard, le nouveau gouverneur et puis nous dit, la situation va être dramatique. Il y a une étude qui a été publiée la semaine dernière. Comme quoi, vous voyez, c'était bien une omerta qu'il y avait de l'ancien gouverneur. Et là, une étude qui a été publiée la semaine dernière par la Banque de France qui nous dit qu'elle s'inquiète de la quantité de hedge funds, ça veut dire des fonds spéculatifs, qui détient la dette publique française.
4: Et qui font du fric avec, indirectement.
17: Non, mais ça, c'est leur métier. Globalement, nous, on est bien contents d'aller les chercher. L'erreur, elle vient pas de ces fonds qu'achètent notre dette. L'erreur, elle est de notre dette.
4: Le taux est à combien aujourd'hui, quand la France emprunte de l'argent?
17: Quand on emprunte, on est à peu près à 3,6-3,7%.
4: Alors que c'était 2,5 à 10 ans.
17: Il y a 10 ans, c'était 1, si vous voulez. Donc, c'est même,
4: donc,
17: pendant
4: plus
17: COVID,
4: on est endetté,
17: c'était même négatif. Est-ce que
4: plus on est endetté, plus le taux de l'emprunt augmente.
17: Et c'est ça qui est dangereux, c'est que en plus l'année dernière, l'État français a augmenté ses obligations, ce qu'on appelle d'obligations donc indexées sur l'inflation.
4: Oui.
17: Ça veut dire plus l'inflation augmente, plus vous payez cher. Complètement fou. Il fallait peut-être calmer le jeu. Non, on a continué. Donc tout ça pour dire que ça nous coûte de plus en plus cher. Et encore une fois, rendez-vous compte, 100 milliards d'euros juste pour les intérêts de la dette sur une année. Rendez-vous compte ce qu'on fait avec 100 milliards d'euros quand on parle. Si vous voulez équiper tous les hôpitaux de France en clim, c'est même pas 10 milliards d'euros. Là, c'est 100 milliards d'euros juste de charges d'intérêt de la dette jetées par la fenêtre. Donc là, ça c'est quand même une grande leçon pour tous ceux qui disaient de l'extrême droite à l'extrême gauche pendant des années, qui disaient la dette ne nous coûte rien. La dette, on s'en fiche. Moi, j'ai fait des débats avec quasiment tous les politiques. Ils disaient, la dette publique, on s'en fiche. Ça nous coûte rien. Les taux d'intérêt n'augmenteront jamais. Aujourd'hui, ça nous coûte. Donc, d'ailleurs, on les voit plus, là, tous les gens, on va pas donner de nom, qui disaient encore quelques temps, la dette, on s'en fiche, on va la faire rouler, etc., tout va bien se passer. Et on les voit plus, eux. Ils nous parlent plus parce que cette dette nous coûte très cher aujourd'hui. Vous vous rendez compte? Trouver 100 milliards d'euros, parce qu'il faut aller voir les investisseurs. Il faut aller, entre guillemets, les draguer, leur dire, achetez notre dette. Donc, c'est là où ça va devenir problématique. C'est que, comme on n'est pas crédible, regardez un exemple simple. Là. Nous sommes au mois de fin juin, début juillet. Normalement, on devrait déjà avoir ce qu'on appelle les lettres de cadrage pour le budget 2027. Rien n'est fait. Le budget 2027 va être une catastrophe. Déjà, cette année 2026, là, le gouvernement commence à dire « Ah, on risque d'atteindre 6%. » Vous vous rendez compte? Bon, ça fait des mois que je l'annonce ici.
4: Marc Toiti, est-ce que la France peut se trouver en situation, ce qui arrive dans des cas extrêmes, la Grèce, la frôler sans l'atteindre, est-ce que la France, si on continue comme ça, sans prendre de mesures douloureuses et courageuses, peut se trouver en situation de faire défaut, c'est-à-dire de ne plus être en moyen de rembourser les intérêts de la dette?
17: Malheureusement, tout est possible. Non, mais tout est possible. Moi, je me souviens, au début de la crise grecque, les dirigeants grecs disaient, nous ne sommes pas l'Argentine, donc il ne peut rien nous arriver, le FMI ne viendra jamais à Athènes. Puis on a vu comment ça s'est terminé. On a le même discours aujourd'hui en France, nous ne sommes pas la Grèce, nous sommes la France, donc il ne peut rien nous arriver. Mais évidemment que ça peut arriver. Alors bien sûr, faire faillite, c'est compliqué pour un État. Parce que
4: je dis faire défaut, c'est-à-dire on ne peut pas tout rembourser.
17: Ce qui peut se produire, c'est que quand l'État, par exemple cette année, il va émettre 350 milliards d'euros de nouvelles dettes, l'an prochain peut-être 450 milliards, c'est des sommes folles. Peut-être ce qui peut arriver, c'est que lors d'une adjudication de bons du Trésor, eh bien, l'État français n'arrive pas à récupérer la somme vous souhaitez.
4: Et là,
17: c'est comme ça que ça a commencé la grille.
4: Ça fait mal, docteur.
17: Oui, parce que
4: ça se traduit par quoi?
17: Il manquait 10 milliards. Ben là, c'est l'explosion des taux d'intérêt. Je vous rappelle que pendant la crise grecque, le taux d'intérêt à 10 ans que j'évoquais tout à l'heure sur la France, il est monté à 38%. Les comptes. Donc nous, ça peut monter à 7, 8, 10%. Et là, c'est l'asphyxie complète du pays. Même si le taux d'intérêt monte à 5%, parce que derrière, c'est tous les taux d'intérêt de tous les crédits qui augmentent. Donc les entreprises, les ménages. Donc oui, c'est évidemment un effondrement potentiel.
4: Vous voulez dire qu'un jour, le chef de ce pays, gouvernement, président de la République, ministre des Finances, peut annoncer à la nation... Nous ne sommes plus en mesure d'honorer la totalité des pensions des retraités, des traitements des fonctionnaires.
17: Oui,
4: on n'a plus la somme suffisante des prestations sociales.
17: Encore une fois, Perico, on ne l'a plus déjà depuis des années, la somme.
4: Oui, sauf que
17: comme on s'endette et que des gens veulent bien nous prêter, des investisseurs veulent bien nous prêter, alors tout ça passe.
4: Mais on vit dans l'illusion, alors.
17: Évidemment. Mais c'est pour ça que je vous dis, quand vous me dites oui, effectivement, ça peut continuer, oui. Mais le problème, c'est qu'à partir du moment, comme on s'est surendetté vis-à-vis de ces investisseurs étrangers, qui ne sont pas des enfants de cœur, les hedge funds, c'est pas des enfants de cœur. Si demain vous n'êtes pas crédible, ils vendent votre dette. Ils la vendent.
4: Donc le prochain président de la République ou président.
17: Mais ça peut arriver avant même 2027.
4: Non, mais il trouvera la France comment? En ruine totale.
17: Non, encore une fois, c'est ce que j'ai toujours. Moi, je dis, il y a toujours des lueurs d'espoir. Mais il faut aussi. Moi, ça fait des années que.
4: Non, mais là, c'est bloqué par la présidence, par l'élection.
17: Non, oui, ça fait des années que je préconise ce que j'appelle ma thérapie de choc bienveillante. Il faut baisser les impôts et surtout baisser les dépenses publiques. Le problème, c'est que personne ne veut le faire.
4: Vous coupez quelle tête tout de suite? Quelles dépenses inutiles?
17: Des
4: noms, des chiffres.
17: Oui, c'est pas compliqué. Ce qu'il faut couper en premier, ce sont les dépenses de fonctionnement. Ça a augmenté de 24%
4: les agences, 2000. Tout ça là.
17: Voilà. En plus, il y a ce qu'on appelle les ODAC, organismes divers d'administration centrale. Il y en a 700. Ça coûte 150 milliards d'euros par an.
4: Qui doublonne l'administration parce qu'il y a des gens pour faire ce boulot.
17: Mais évidemment, alors ça, je ne parle même pas du millefeuille administratif. Là aussi, c'est à peu près 10 milliards d'euros par an. Ce sont des sommes folles. Mais personne ne veut s'y atteler parce qu'on dit oh ben finalement, comme le nombre que nous avons aujourd'hui d'élus, il y a 600 000 élus en France. Alors certains vont me dire oui, ils ne sont pas payés. D'accord, mais ils ont des frais de fonctionnement.
4: Et les prestations sociales des gens peut-être.
17: Il faudra regarder de plus près parce qu'on sait très bien qu'il y a des gaspillages, on sait très bien qu'il y a des fraudes. Donc il faudra regarder de plus près. Mais ce que je veux dire, c'est que d'abord, il faut montrer l'exemple. Parce que quand j'entends, quand dernièrement François Bayrou dire c'est à cause des Français tout ça, c'est vrai qu'ils n'ont peut-être pas forcément élu les bonnes personnes. Toujours est-il que c'est quand même à cause des dirigeants politiques français qui ont pris les mauvaises mesures, qui ont fait cette fuite en avant de l'explosion de la dette sans prendre les mesures adéquates en termes de réduction des dépenses.
4: Donc là, on est assez près du mur, vous allez en discuter.
17: Ah, moi, je pense qu'on est
4: décision...
17: là, on est quasiment à la fin du film. Si vous, c'est presque le. Là, on est dans la scène finale, si vous voulez. C'est bientôt le générique. Et oui, ça arrive. C'est-à-dire que malheureusement, ça aurait dû arriver depuis bien longtemps. Mais grâce à entre guillemets à la Banque centrale européenne qui a fait la planche à billets, etc. Ça ne s'est pas trop vu. Maintenant, on ne peut pas éviter l'inévitable. Donc là, nous y sommes aujourd'hui. Quand je vois quand même ce qui s'est passé ces derniers jours, c'est énorme. La Banque de France, la Cour des comptes, le FMI, même le ministre de l'économie qui adresse des alertes, c'est qu'il se passe quelque chose.
4: C'est que la situation.
17: Il se passe quelque chose, si vous voulez. Donc moi, ça fait des mois, voire des années que j'annonce ça sur ma chaîne YouTube, ici même, etc. Et on me rit au nez, on me dit mais non, vous êtes pessimiste, vous êtes complotiste. Enfin, on me sort tous les même comment le ministre de l'économie a dit dernièrement, prophète de malheur. Mais bon, ok, je le prends pas mal.
4: Oiseau
17: je suis pas susceptible. Voilà, mais non, moi, je suis pas là pour faire peur. Je suis là pour dire la vérité.
4: Mais
17: c'est les chiffres que j'évoquais là sont les chiffres de l'INSEE, de la Banque de France, des chiffres officiels. Tous les Français peuvent y avoir accès. Il faut juste regarder la réalité en face.
4: Merci d'avoir été sur Sud Radio. On va quand même passer un bel été. Malgré vos prédictions.
17: Il faut en profiter, parce qu'à la rentrée, ça va être
4: chaud. J'espère qu'on aura une classe politique qui prendra les mesures qui s'imposent pour redresser la situation. Merci, à très vite. Vous restez avec nous. Je reste un petit peu dans la même thématique. Je reçois Pierre Gattaz, l'ancien patron du MEDEF, le patron des patrons, qui a écrit un livre, Gagner plus, c'est maintenant. Votre travail mérite d'être mieux payé, oui, à condition que les finances de la République puissent permettre une situation similaire. C'est chez Fayard et on attend Pierre Gattaz. Vous l'appelez au 0826-300-300. Emmanuel Galassou prendra vos appels et vous pourrez discuter de vos finances personnelles et de votre avenir économique avec Pierre Gattaz. A tout de suite sur Sud Radio.
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33: Bonjour à tous. Une enquête ouverte pour tentative d'assassinat après l'explosion d'un colis piégé hier soir à Monaco. Elle a fait 3 victimes, un couple dans un état grave et leur fils plus légèrement blessé. Le procureur général de Monaco, Stéphane Thibault, a fait le point sur les faits en fin de matinée. On l'écoute.
34: Je voudrais d'abord dire qu'il ne s'agit pas, en l'état des éléments dont je dispose, d'un attentat qualifiable de terroriste. Juste avant 21h, une explosion a lieu devant le 4 de la rue Révérend Père Frollin et la police de Monaco et les pompiers se déplacent quasiment immédiatement sur les lieux, ce qui permet d'évacuer les 3 victimes vers Nice, puisque 2 sont dans un état qualifié d'urgence absolue.
33: Le procureur général de Monaco précise que le suspect n'a pas été arrêté et que l'enquête se poursuit en lien avec les autorités françaises pour l'identifier et l'interpeller rapidement. Les recherches se poursuivent. Dans l'actu, également sans doute un nouvel épisode caniculaire à partir de ce week-end. C'est ce qu'assure un prévisionniste de Météo France à l'AFP en cette mi-journée. Aujourd'hui, 4 départements du sud-est et de la Corse restent en vigilance orange canicule. Notez aussi qu'après ces fortes chaleur et les orages, selon Enedis, on a encore plus de 15 000 foyers privés d'électricité à Paris, dans le Nord et dans l'Aisne. Le foot est pas le droit à l'erreur ce soir pour l'équipe de France. Elle joue en 16e de finale de la Coupe du Monde contre la Suède. Coup d'envoi 23h. En cas de victoire, les Bleus retrouveraient en 8e samedi soir le Paraguay, tombeur surprise de l'Allemagne la nuit dernière. Le Maroc et le Brésil sont également qualifiés. Enfin, en natation, Léon Marchand contraint de renoncer au championnat de France. La star des Jeux de Paris déclare forfait en raison d'une douleur à l'adducteur droit. Il s'est blessé hier lors des séries du 200 mètres brasse. Le Toulousain va être pris en charge par le médecin de l'équipe de France. C'est la fin de ce flash. Bon après-midi.
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3: Bonjour Rémi André.
0: Bonjour à toutes, bonjour à toutes. Eh bien voilà, une journée plutôt agréable. L'anticyclone revient par l'ouest. Avec lui, eh bien nous avons encore un petit peu de fraîcheur puisque le vent est toujours orienté au secteur nord-nord-ouest. Ce qui nous amène malgré tout du Mistral et de la Tramontane dans l'après-midi qui se renforce. Alors si les températures près de la Manche ne dépassent pas les 22 à 23 degrés avec quelques nuages et encore quelques gouttes, vers la Méditerranée, là en revanche, nous atteindrons 37 degrés à Marseille, 36 degrés à Montpellier. On pourrait même frôler un nouveau les 40 degrés dans le Var. Donc entre les deux, eh bien c'est plutôt un temps assez agréable avec du soleil et des températures qui ne dépasseront pas les 30 degrés à Paris, à Nancy, à Toulouse ou à Bordeaux. 31 degrés sont prévus du côté de Limoges et de Clermont-Ferrand. Demain, c'est encore l'anticyclone qui va dominer, mais avec quelques nuages un petit peu plus présents sur la moitié nord et surtout du Mistral et de la Tramontane qui vont se renforcer.
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4: Vous êtes bien sur Sud Radio en ce mardi 30 juin 2026, et vous êtes d'autant mieux que je reçois une personnalité importante de l'économie française. D'abord, je reçois un nom qui s'appelle Gattaz. Moi, j'étais adolescent quand le papa de Pierre Gattaz, Yvon Gattaz, était le patron des patrons. Et puis, les patrons ont été tellement contents de la prestation de Yvon qu'ils ont dit à Pierre, est-ce que tu veux remettre le couvert? Et vous avez représidé le patronat français. Autrefois, c'était le CNPF. Maintenant, ça s'appelle le MEDEF. Hein. Vous l'avez représidé en insufflant cette vision, cette lecture de l'économie. Pierre Gattaz, vous êtes d'abord un patron, un chef d'entreprise, dans une technologie de pointe. Tradition familiale, c'est votre grand-père qui avait commencé.
1: Mon père.
4: Et votre et père. Et votre oncle. Et votre oncle.
1: Oui.
4: Et vous publiez chez Fayard. À un moment donné, vous avez besoin de vous exprimer parce que le terrain, c'est bien. Mais vous avez aussi besoin d'expliquer pourquoi vous croyez en l'économie française et comment vous y croyez avec ce livre qui est un titre d'une provocation inouïe. Gagner plus, c'est maintenant. Alors que Marc Lotti sort de ce studio en nous expliquant qu'on est au bord de la faillite, comme l'avait annoncé François Fillon en 2007, qu'on est au bord du gouffre, vous dites gagner plus, c'est maintenant. Votre travail mérite d'être bien payé et vous expliquez comment y arriver.
1: Oui.
4: Première question à l'ancien patron du MEDEF et au chef d'entreprise que vous êtes aujourd'hui. Comment cette grande puissance économique que nous avait laissé le général de Gaulle et le président Pompidou en a pu arriver à ce point avec une dette, une faillite, un PIB et une dette par rapport à l'abyssal, un dysfonctionnement de l'État, une gabegie des dépenses, un trou, des trous dans toutes les caisses. Qu'est-ce qui s'est passé, Pierre Gattaz?
1: Moi, je pense que on a été les enfants gâtés après les Trente Glorieuses. La vie était belle, croissance, plein emploi, etc. Et d'un seul coup, on s'est reposé, on s'est dit, bon, ben, c'est bien, on va faire du social sans tenir compte de l'économie. Moi, c'est ça le premier problème que je vois de la France. On a voulu faire du social.
4: Donc, l'insouciance.
1: C'est très, très bien de faire du social. Je suis le premier à faire du social. Je suis un patron plutôt qui a gardé ses usines en France, qui les a double taille, etc. Mais pas sans économie. On a bafoué l'économie, on a bafoué l'entreprise, on a bafoué les réflexes de base de recettes et dépenses. Et il faut générer du profit entre les deux. C'est assez surprenant. Il y a une sorte de détestation qui s'est mise en place depuis une quarantaine d'années, sur le travail. Alors, on a envoyé le travail qui a été bafoué, les 35 heures, c'est pas bien. On a raconté n'importe quoi sur le travail, que c'était un gâteau fini, qu'il fallait partager. François Mitterrand, qui a fait la retraite à 60 ans, alors qu'on était à 65 ans, 81, 5 ans de baisse instantanée, ça nous coûte une fortune encore aujourd'hui.
4: Avec du recul, mesure dramatique, Pierre Gattaz, la retraite à 60 ans, 80.
1: Mesure avec le recul.
4: Et les 35 dramatique. Heures, deuxième lame.
1: Deuxième lame. Alors après, je suis pas en train de dire la gauche avec des conneries, parce que la droite n'a pas réagi par rapport à ça. Moi, je suis désolé, Jacques Chirac, qui était au pouvoir pendant 7 et 5, 12 ans, n'a pas fait de réforme, ou très peu, alors que Schröder, homme de gauche, social-démocrate, allemand, a fait des réformes très courageuses en 2003, et ça a été le début du miracle allemand. Donc, je ne suis pas en train de faire de la politique, je dis juste qu'on a voulu rêver, on a rêvé d'un monde utopique, moins de travail, moins d'industrie, tout ça, et sans économie si possible, c'est pas bien, les profits, c'est moche, bon, c'est affreux tout ça, c'est pas vrai. Alors après, le profit n'est pas une fin en soi. Le profit est un moyen fondamental pour créer du bien-être, pour créer de l'innovation, pour sauver la planète, pour faire du climat, pour faire de la prospérité. C'est ça que je défends, une économie humaniste et écologiste moi-même. J'essaye de le montrer avec Radial. On a gardé les usines en France. On exporte 90% de notre chiffre d'affaires. On fait 500 millions d'euros de chiffre d'affaires avec des gens, des ingénieurs, des ouvriers professionnels. La plupart d'entre eux en France. Et ça marche.
4: Et ça marche.
1: Parce que je suis monté en gamme, parce que j'ai passé des crises, parce que j'ai fait des cauchemars, parce qu'il y avait des moments où j'avais plus de cash, etc. Je me suis battu avec mes salariés. Et on montre que c'est la plus belle communauté humaine, l'entreprise. La plus belle. Et c'est ça que, je dirais, la classe politique, la classe intellectuelle, voire médiatique, si vous me permettez, Périgolégas, n'a pas compris. L'entreprise, c'est la poule aux œufs d'or. C'est vertueux. Après, la famille, c'est ce qu'il y a de plus beau. Parce qu'on construit le futur. Et on s'adapte. Et en plus, on crée notre propre richesse. Et on crée la richesse du pays. Donc, vous voyez, on est hyper vertueux par rapport à une administration, bon, qui fait des choses, bien sûr, mais qui vit de notre richesse créée. Alors, il faut de l'administration. Je suis pas en train de dire qu'il faut zéro. Il faut juste comprendre que c'est une institution qu'on a bafouée depuis 40 ans. En mettant des codes du travail de 4000 pages, des codes de machin. On a tué, je dirais, cette motivation. Et on a fait partir des tas de gens avec des trucs comme l'ISF, si vous voulez, qui était un impôt politique. Moi, j'ai tous mes concurrents de Radial, 20 sur 25 sont partis de France. Et pour moi, c'est à pleurer. C'est pour ça que je me suis battu au MEDEF. Et aujourd'hui, j'y crois à fond. Parce que c'est un pays merveilleux.
4: Pierre Gattaz, une personnalité économique que vous connaissez bien, qui est Jean-Pierre Levade, a dit il y a quelque temps sur une antenne, je l'écoutais, pour financer notre système social très onéreux, la France est allée emprunter à l'étranger, à l'extérieur, les richesses qu'elle ne produit plus elle-même en France.
1: Mais oui, et je crois c'est ça l'équation. Nicolas Dufour, qui l'a très bien dit dans son dernier livre, La dette sociale de la France, je crois, où il dit que la moitié de la dette aujourd'hui, de 3500 milliards, c'est le cumul des déficits sociaux. C'est-à-dire, on n'a pas créé, on a fait de la cavalerie, comme on dit. Voilà. C'est en fait, on a, mais la générosité que l'on connaît sur la retraite, la générosité qu'on connaît sur l'assurance chômage. Il y a plein de choses, si vous voulez. C'est très bien d'être généreux, mais il faut être capable de financer cette générosité. Moi, je suis pas du tout contre, mais il faut la créer, la recette, avant de redistribuer. Et c'est bien ça, si vous voulez. Aujourd'hui, on est arrivé au bout du bout. L'élastique de la dette est tendu à fond, le déficit est tendu à fond, et le mauvais réflexe, c'est de dire on va encore taxer plus, parce que ça c'est le très très mauvais réflexe.
4: Alors, pour mettre les pieds dans le plat de votre sujet, celui qui fait que vous êtes ici aujourd'hui,
1: oui.
4: Le burn-out, je prends le premier chapitre, le burn-out économique français, le travail ne paie pas assez.
1: Oui.
4: Ça veut dire quoi le travail ne paie
1: pas
4: assez?
1: Ça veut dire que je rencontre des tas de gens, des chauffeurs de taxi, des salariés, etc., qui me disent, monsieur Gattaz, mais des vétérinaires. Mon beau-frère est vétérinaire, il me dit, mais je gagne moins que mon père, oui. Beaucoup moins. Les chauffeurs de taxi, pareil, me disent, mon papa était chauffeur de taxi en France il y a 30 ans, il gagnait deux fois plus que ce que je gagne. Le travail doit payer. Le travail ne paye plus. Pourquoi ? Parce que, eh bien, il y a des niveaux de charges qui sont arrivés, très importantes, salariales et patronales. Quand vous gagnez 100 euros, eh bien, ça vous coûte 200. Ça coûte 200 à l'entreprise. Donc, on a financé ce modèle social de retraite, d'assurance chômage, de sécurité sociale, tout à fait généreux.
4: Par les prélèvements, tout ça, c'est
1: par le travail. Et c'est ça l'aberration. Donc, vous avez un travail qui coûte cher à l'entreprise et qui rapporte peu aux salariés. Moralité, les gens, en plus, ça a coupé l'ascenseur social. Donc, les gens qui voient des riches aujourd'hui dans la rue, ils disent, je serai jamais riche, je vais aller leur rayer la voiture. Donc, il y a aussi cet aspect, si vous voulez, c'est pour ça qu'il faut se battre pour le pouvoir d'achat, mais pas en augmentant le SMIC de 15% demain matin, comme le proposent certains partis. En faisant un effort collectif de savoir comment on peut faire mieux avec moins.
4: Donc, si je comprends bien, pour parler concrètement, pour que ça parle aux gens qui nous écoutent, vous voulez rapprocher la somme qui est en haut de la feuille de paye, le brut, du net.
1: Fondamentalement.
4: Et tout ce qui se passe entre, avec ces colonnes, ces lignes épouvantables.
1: Oui.
4: Et quand on voit en bas ce qui reste, mais il va où cet argent, cette différence?
1: Il finance la retraite, puisqu'on part quand même encore à 62 ans à la retraite, au lieu de 65, 67 pour certains pays. Donc là, ça vous coûte quand même 20 milliards par an de différence.
4: La retraite des fonctionnaires est encore plus lourde
1: que celle des plus privés. Et c'est encore pire, parce que là, on parle que de...
4: On le dit jamais, ça.
1: On le dit jamais. Mais ça
4: coûte... La retraite des fonctionnaires. 57% de la masse de la retraite, c'est la retraite des fonctionnaires.
1: Alors, c'est ça qui est terrible, c'est qu'en fait, on le voit jamais, personne nous en parle, c'est dans le déficit de l'État, c'est pas dans la retraite. Il y a entre 40 et 60 milliards en plus par an liés aux régimes sociaux. Et ça, personne n'en parle, et ça, c'est un scandale, parce que c'est nos impôts qui payent tout ça. Donc, si vous voulez, il va falloir que, collectivement, on dise aux Français, est-ce que vous voulez continuer à rester au SMIC toute votre vie? Est-ce que vos enfants soient au chômage à 20%, avec ce modèle social très généreux, très trop généreux, qu'on va financer par de la dette, donc ça va mal se terminer, ou est-ce que on fait tous un effort, on va travailler un peu plus par semaine ou par an, un peu plus pour la retraite, mais il faut que ça gagne beaucoup plus. Moi, j'ai proposé 39 heures payées 40, c'est-à-dire que 40 heures de 4 heures de plus par rapport à aux 35 heures, qui rapporte 25% de plus. Et je pense que pour la retraite, il faudrait faire un système comme ça, très incitatif. Une année de plus, c'est pas un an de gagné. C'est 1,25% de mieux. Pour inciter les gens à travailler un peu plus. Et après, vous avez le taux d'emploi des juniors et le taux d'emploi des seniors. Alors là, qui est un vrai sujet, parce que ça nous coûte une fortune. Le taux d'emploi des juniors, vous voyez, nous, on pousse tout le monde à aller au bac en France.
4: Oui.
1: Donc c'est ensuite, c'est philo, c'est sociaux, c'est université, c'est Nanterre, etc. 25 ans, ils ont pas de boulot, ils sont tous au chômage. Et puis, ils défilent, Nuit Debout, La République, on gueule contre les entreprises, les patrons, le capitalisme. En Suisse ou en Allemagne, que je connais très très bien, 70% des gamins sont en apprentissage à 17 ans. 70%. En France, c'est 5%.
4: Ouais.
1: Donc, si vous voulez, si on relance l'industrie, ça fait partie de mon quatrième chapitre de mon bouquin, il faut relancer impérativement l'industrie pour sortir par le haut, pour retrouver plus d'ingénieurs, des ouvriers professionnels, des soudeurs, des chaudronniers, des décolteurs. Ce sont des métiers formidables, magnifiques, qui payent bien. Et en plus, on peut devenir son propre patron, artisan, dans ces métiers-là. Donc, vous voyez, tous ces métiers qui ont été bafoués en France depuis 40 ans, pareil. Tu n'es pas bon à l'école, tu vas en filière pro.
4: Eh oui,
1: c'est un scandale. C'est un scandale. Et on bat tout le monde au bac. Le bac est complètement dévalorisé. On pousse les gens à aller dans des voies complètement nulles. Je dis pas que philosophie, c'est nul.
4: Il n'y a pas d'emploi.
1: Mais il n'y a pas d'emploi.
4: Il n'y a pas de débouché.
1: Sociologue, je dis pas que c'est nul. Il n'y a pas de débouché.
4: Il n'y a pas de débouché.
1: Alors qu'il faut réindustrialiser notre pays. Donc, vous voyez, ça, c'est le taux d'emploi des juniors. Il faut absolument pousser sur l'apprentissage. Et le senior, je pense qu'il faut faire comme en Allemagne, aux Pays-Bas, en Angleterre. Il faut plafonner les charges. Parce que ça coûte cher. C'est vrai pour les entreprises qui ont déjà des marges pas terribles. Donc les seniors nous coûtent cher dans les entreprises. Moi je les garde parce que j'ai des marges et qu'il y a du savoir. Mais parfois, vous faites partir les seniors parce qu'ils coûtent plus cher. Eh bien, je pense qu'il faut, première mesure, c'est que limiter les charges pour que ça vous coûte pas cher. Certains, j'ai fait les ingénieurs seniors en Allemagne, vous en payez 3 contre 2 en France. Pareil en Angleterre. Parce que les charges sont plafonnées à partir d'un certain âge. C'est génial.
4: Bien sûr.
1: Ce sont des idées, ça.
4: Je reçois Pierre Gattaz, vous êtes bien sûr Sud Radio. Je reçois Pierre Gattaz, auteur de Gagner plus, c'est maintenant aux éditions Fayard. Attention, il y va fort. Votre travail mérite d'être bien payé malgré la situation, j'allais dire tragique, de l'économie française. Pierre Gattaz considère qu'il y a des issues possibles et que si ce gouvernement prend ses responsabilités et des mesures courageuses, peut-être douloureuses, mais on a tellement attendu qu'elles sont forcément douloureuses, peut-être que on pourra s'en sortir. Vous nous appelez au 0826 300 300. Emmanuel Galasso attend votre appel. Pierre Gattaz y répondra avec la ferveur qu'on lui connaît, et puis surtout il s'appuiera sur les arguments, sa démonstration en plusieurs points, comme quoi on peut s'en sortir et qu'on peut gagner plus, surtout maintenant. À tout de suite sur Sud Radio.
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4: Vous êtes bien sur Sud Radio, il est 13h19, je reçois Pierre Gattaz, ancien patron du MEDEF, patron des patrons et PDG de Radial, qui écrit, qui proclame, gagner plus c'est maintenant, votre travail mérite d'être bien payé. Pierre Gattaz, pour qu'on puisse gagner plus maintenant, il faut quand même que le pays soit en état d'avoir retrouvé ses richesses. Comment on redonne de la richesse à la France? Comment on redonne l'industrie qu'elle a bien perdue, parce que c'est quand même l'industrie qui était le principal fournisseur de richesse. Comment aujourd'hui, dans l'Europe, dans la monde, comment on redonne l'industrie qu'elle a bien perdu, parce que c'est quand même l'industrie qui était le principal fournisseur de richesse. Comment aujourd'hui, dans l'Europe, dans la mondialisation,

0: c'est possible. On a les ingénieurs, on a les administrations, on a les chercheurs, on a tout pour réussir en France. Donc, qu'est-ce que je dis? Il faut passer de 1% en moyenne de PIB par an depuis 20 ans, ce qui est pas bon, à au moins 2 à 3%.
1: Donc, de la croissance.
0: 2 à 3% de croissance. 2 à 3% de croissance, comment on fait ça?
1: Sans polluer.
0: Ouais. Vous avez cinq, je vais vite, mais il y a 5 grandes filières qui sont autant de dangers conçus par, qui sont vus par les jeunes, notamment les Français, comme des horribles dangers, mais qu'on peut transformer en opportunités. Poutine, Trump, qui nous aime plus, etc. Donc il faut remilitariser le pays. On a un héritage extraordinaire.
1: Donc la défense.
0: La défense est un axe très fort. En plus, les technologies sont duales. Elles vont dans la défense, mais elles vont dans l'aéronautique, elles vont dans le spatial, etc. Deuxième grand sujet, la planète. Tout ce qui est planète. Moi, je suis pas du tout pour la décroissance. Je suis pour une croissance vertueuse, innovante, une écologie d'innovation. Et là, c'est l'énergie, c'est le nucléaire, c'est tout le recyclage. Il y a plein de choses à inventer. Moi-même, à Radial, j'ai une trentaine de projets de recyclage, pour baisser mes émissions de CO2 que je mesure. Troisième sujet, la santé. Quatrième sujet, l'agroalimentaire. C'est tout des sujets de souveraineté. On a tout. Cinquième grand sujet transversal, c'est tout ce qui est l'IA, les data, le quantique. On est très fort là-dedans. Il faut juste, en fait, faire quoi? Une compétitivité, une compétitivité de compétition, une fiscalité de compétition. Pour les gens, pour qu'ils restent en France, que les ingénieurs, les chercheurs restent en France et créent leur boîte. Et deuxièmement, pour que les entreprises soient contentes de se développer, etc. Si vous faites du Zucman à 2% pour taxer la réussite, pour montrer un effet très négatif aux gens qui réussissent, eh bien les gens vont partir, ils vont pas créer leur boîte en France. Il faut faire l'inverse, il faut faire de l'incitation en disant on peut reconstruire et on peut faire remonter le PIB de l'industrie française de 10% aujourd'hui à 15%. C'est possible en 15 ans, d'après mes estimations et celles que j'ai travaillées avec mes équipes. 15 ans. Et là, vous créez 1 million d'emplois industriels, plus 1 million d'emplois induits, c'est-à-dire au total 2 millions d'emplois.
1: Mais comment convaincre un industriel de réinvestir en France? Soit le Français, on lui demande de revenir, de relocaliser, pour certains.
0: Oui.
1: Et les étrangers, leur dire, venez en France, vous allez être heureux d'être en France.
0: Je pense que le Choose France, malgré tout, a été une bonne idée. Je pense que Emmanuel Macron a fait des trucs pas très bons, dernièrement. La dissolution, notamment. Ne pas s'occuper de la baisse des dépenses publiques. Mais par contre, le Choose France, c'était un truc intéressant.
1: Le Made in France, voilà.
0: Le Made in France, je pense que c'est très bon. Je pense qu'il y a eu, en effet, pas mal de projets. L'attractivité est revenue. On a malheureusement créé très peu d'emplois. Pour faire ça, c'est ce que je dis toujours, un triptyque. Une fiscalité de compétition, des charges de combat et une administration d'athlète. Ça veut dire quoi? Ça veut dire que ces trois sujets sont extrêmement importants. J'en parle dans mon bouquin. Le modèle social doit être optimisé, je l'ai redit, pour gagner plus. La dépense publique est très importante en France, 57%. Il faut taper dans l'administration de l'administration. Il y a des tas de choses qu'il faut absolument garder. Le régalien, les polices, la justice, les professeurs, bien évidemment, c'est fondamental. Il faut même mieux les traiter. Il faut même mieux qu'ils soient payés.
1: Mais les agences, c'est tout ça. Marc Peutier parlait tout à l'heure, tout ça.
0: Vous avez 1000 agences avec 500 000 personnes là-dedans qui ont été créées depuis une trentaine d'années. On ne sait pas à quoi ils servent. Ce sont des autorités d'autorité qui viennent complexifier un domaine. Et ces 500 000 personnes qui sont là-dedans, moi, je préférais qu'ils travaillent dans l'industrie. Donc, je pense qu'il y aura, si vous réenchantez le pays, si on est de nouveau sur un objectif formidable de dire on peut faire ça, on peut avoir une France victorieuse avec un ascenseur social qui remarche, eh bien vous pouvez faire aussi un transfert de fonctionnaires vers l'industrie. Après, il faut enlever faut pas remplacer un fonctionnaire sur deux ou deux sur trois. Ça ne c'est pas des plans sociaux, c'est on les remplace pas. Et puis on met du digital, de l'IDA, et on fait du management dans l'administration. Moi, je suis encore effrayé de voir. Autant l'armée fait un management formidable,
1: bien sûr,
0: est un exemple de management, autant l'administration dans les hôpitaux, ils sont pas le chef des gens, l'éducation nationale, les chefs d'établissement sont pas les patrons. Il faut remettre de la gouvernance et du management dans tout ça.
1: Vous dites à un moment donné.
0: Il y a plein d'idées en fait.
1: Bien sûr, bien sûr. Donc l'idée du travailler plus pour gagner plus de Sarkozy est toujours d'actualité.
0: Bien sûr.
1: Et vous allez plus loin, donner aux Français la liberté de choisir leur couverture santé. Ça veut dire
0: oui,
1: quoi?
0: Mais c'est dans le bloc numéro 2, c'est l'optimisation du c'est charges, elles sont liées à quoi? À une retraite où on part plus tôt que tous les autres. Bon, faut payer ça. Deuxièmement, c'est l'assurance chômage. On est à 18 mois d'indemnité. Toute l'Europe est à 12 mois d'indemnité dégressif. Donc là, vous avez encore quelques 5 ou 10 milliards à récupérer. Bon, juste pour se mettre au niveau. Ensuite, la sécurité sociale. Tout est gratuit, enfin, soi-disant gratuit, facialement, mais ça coûte une fortune.
1: Et comment?
0: Certains pays comme l'Allemagne ou la Suisse ou d'autres ont mis des systèmes à un niveau. Vous avez en Suisse un niveau obligatoire de sécurité sociale. Ensuite, un deuxième niveau semi-obligatoire et un troisième niveau facultatif. Moi, je trouve ça formidable de responsabiliser.

0: Responsabiliser les Français, de dire vous avez le droit de vous assurer de prendre la totalité, ou vous avez ou vous pouvez gagner plus, mais vous prenez un petit risque que vous avez mesuré, etc. Et après, de mettre en concurrence les choses. Moi, je pense que la sécurité sociale, c'est pas bon. Toutes les administrations qui sont monolithiques marchent moins bien que lorsqu'elles sont soumises à une compétition. C'est évident.
1: C'est évident.
0: Regardez les hôpitaux en Allemagne. Ils sont privés, ils sont en concurrence. Nous, on a décidé depuis 1986 de nationaliser nos hôpitaux. Je dis pas que ça marche. Enfin, c'est pas terrible quand même. Donc, il faut mettre un petit peu de concurrence dans tout ça, qui permet de baisser les prix et d'apporter un service que les gens vont payer. Voilà une idée.
2: À un moment donné, en mesure 13, celle-là est ambitieuse.
0: Oui.
2: Créer 3 nouveaux instruments financiers pour acheter son logement. Vous savez à quel point le logement aujourd'hui est un drame. Il est presque à un tiers du revenu. Il y a des gens qui n'arrivent pas à faire face.
0: Oui.
2: Là, vous suggérez 3 nouveaux instruments financiers qui permettraient d'acheter son logement.
0: Oui. Alors, si vous voulez, il y a plein d'idées sur le logement. Mais déjà, il faut arrêter de contraindre les propriétaires. Les propriétaires, c'est la loi du marché. Ils vont baisser les prix parce qu'ils sont en concurrence. Si on leur met des normes sur la tête, des règlements sur la tête, ils vont plus louer, ils vont plus acheter, et tout va être bloqué. Il faut remettre de la souplesse, de l'agilité, arrêter les normes sur les logements qui nous rendent fous. Ça, c'est bien la France. Donc ça, c'est le premier point. Et deuxième point, en Suisse, encore une fois, je regarde comment ils font. Ils ont des systèmes où vous avez pas besoin d'apporter. C'est un système où vous êtes propriétaire, mais vous apportez pas le cash. Vous êtes en revolving, en dette revolving tout le temps. Donc vous n'avez pas besoin d'apporter du cash. Ça, c'est un instrument qui permet d'être propriétaire de son logement sans apporter les 30% ou les 50% de ce que vous demandent les banques. Il y a plein d'idées qui existent comme ça sur le logement, et 30%, ça coûte très cher un revenu. C'est environ 30 à 35% le logement. Donc là, il y a un vrai sujet pour redonner de la liberté, pour faire en sorte que les propriétaires louent facilement, rapidement, sans avoir peur de se retrouver avec un locataire scotché. Enfin, c'est de la liberté qu'on veut.
2: Il leur faut des garanties, quoi.
0: Mais il leur faut des petites garanties, et il leur faut surtout de la souplesse et de l'agilité. Et c'est ça qui est important. Là, on est dans un monde de contraintes qu'on a mis en place, de nouveau pour protéger le locataire. Mais on fait toujours l'excès. Pour protéger le travail, on a fait un code du travail de 4000 pages. Il fait moins de 200 pages en Suisse. Il fait moins de 400 pages en Allemagne. Donc vous voyez, les excès sont mauvais, toujours. L'excès d'impôt tue l'impôt. L'excès de social tue le social. Et l'excès de logement, d'urbanisme et d'hommes tue le logement. Donc il faut que nos fonctionnaires et nos politiques comprennent ça. Pour ça que s'il y avait plus de gens dans le privé et moins dans le public, ce serait, je pense que ça changerait la donne.
2: On y vient dans quelques instants. Je reçois Pierre Gattaz, auteur de « Gagner plus, c'est maintenant ». Votre travail mérite d'être bien payé, donc vous sous-estimez, on estime souvent la rétribution à laquelle on a droit. Vous pouvez nous appeler au 0826 300 300. Il est 13h30, la parole est à ceux qui nous écoutent. Bien entendu, je sais que vous avez des dizaines de questions à poser à Pierre Gattaz, parce qu'il a déjà évoqué les possibilités, voilà, les solutions qui sont dans son livre, et il dit que c'est réel, que c'est concret. Faut juste que ça bouge un petit peu au niveau de l'État, au niveau des mentalités, et qu'on repense l'économie française d'une façon plus proche de la valeur travail que de la valeur...
0: Absolument.
2: Du farniente et du.
0: Il faut réenchanter le travail.
2: Réenchanter. A tout de suite sur Sud Radio.
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2: Vous êtes bien sur Sud Radio, il est 13h32, vous qui nous écoutez, vous avez la parole. Bien sûr que vous êtes concerné par le sujet du livre de Pierre Gattaz, Gagner plus c'est maintenant, mais à condition d'abord évidemment de redresser le pays, c'est-à-dire de mettre en place une économie du bon sens, du courage. Et vous disiez Pierre Gattaz aussi du bonheur, du sens du bonheur, d'être positif.
0: Oui, moi dans nos entreprises, on essaye de positiver, on essaye d'avoir une vision positive, d'embarquer nos équipes. Et moi je trouve que les politiques depuis toujours, mais n'ont pas de vision d'abord. Ensuite c'est toujours très triste, c'est toujours dramatique, il y a pas de joyeuseté, il faut réenchanter le travail. Le travail alors il y a des travaux pénibles bien sûr, mais c'est un objet de dignité humaine, d'épanouissement, c'est la pyramide de Maslow. Ça vous donne du pouvoir d'achat, ça vous donne de la formation, ça vous donne de l'espoir, ça vous donne de l'appartenance à un groupe. Et on a bafoué tout ça, et je trouve que les politiques aujourd'hui ont un discours qui nous ramène toujours soit à la semaine, et très souvent électoraliste ou clientéliste. C'est-à-dire l'horizon, c'est la prochaine élection, c'est ça qui me rend fou d'ailleurs aujourd'hui. C'est pour ça que j'ai écrit ce bouquin, Gagner plus c'est maintenant. C'est présenter 30 réformes, mais non pas des réformes économiques ultralibérales, celles du patronat comme d'habitude et comme on aurait pu me critiquer. Mais en disant, mais non, ces 30 réformes, elles donnent 30% de salaire net en plus aux salariés, 30% en 15 ans. C'est ça, en 10 ans.
2: 30 mesures réalistes que vous répartissez en 4 grandes idées simples.
0: C'est ça.
2: Gagner plus en travaillant plus, gagner plus en allégeant le poids des charges, gagner plus par la croissance, et gagner plus en recentrant la dépense publique et en baissant les impôts. Ça fait 3 promesses. Vous dites du cash, de l'espoir, de la fierté.
0: Oui, pyramide de Maslow.
2: Quelle classe politique pour... Non, Pierre Gattaz, maintenant on va mettre les pieds dans... Quelle classe politique je suis désolé, vous les connaissez. Soit ils sont pas au niveau, soit ils ont peur.
0: Mais moi, je comprends pas, si vous voulez, la pusillanimité, y compris actuelle.
2: Vous la comprenez, mais vous l'expliquez pas.
0: Je comprends pas ce qui bloque. On a tous les chiffres, tous les économistes du monde entier disent, voilà, vous faire des économies à tel endroit, etc. On sait. Moi, je propose des économies qui donnent de l'argent aux gens.
2: Nous restons une puissance économique,
0: mais par
2: potentiellement,
0: contre, le niveau de la dette augmente, vous le savez, c'est 5000 euros par seconde, j'ai fait le calcul.
2: Presque 3700 milliards dans l'année prochaine.
0: C'est complètement dingue.
2: 77 milliards de taux de remboursement de la dette, et ça fait, vous dites, 5000 euros par seconde.
0: Ça fait 5000 euros par seconde, le temps de notre interview, on a dû dépenser 20 millions de dettes en plus, sur une heure. Bon, tout ça est dramatique, et pourtant, il y a plein de solutions. Ces solutions, ce sont pas des sacrifices qu'on faut demander aux Français, ce sont des efforts rémunérés, mais des efforts pour construire une France qui gagne dans 15 ans. C'est ça qui est génial. Et donc, je pense qu'il y a des... Ce que je ne comprends pas, c'est... Je ne comprends pas pourquoi on ne bouge pas aujourd'hui, pourquoi il n'y a pas de discours sur la dépense publique dès maintenant, pourquoi sur le modèle social, on n'en parle pas, comment ça se fait que la retraite est un psychodrame à chaque fois. J'ai l'impression qu'on n'explique pas aux Français où est-ce qu'on veut aller. Dans nos boîtes, on passe du temps, beaucoup de temps, à expliquer à 5 ans où on veut être là. Et nous, personne ne nous parle de la vision à 5, 10, 15 ans, alors qu'on a tout sous le pied.
2: Alors, nous avons Lionel, justement, très intéressé par votre déclaration. Lionel qui nous appelle de Grasse, cette belle ville du parfum dans les Alpes-Maritimes. Bonjour Lionel.
15: Oui, bonjour.
2: Vous m'entendez
15: bonjour,
2: bien?
15: Gattaz.
2: Vous êtes chef d'entreprise. Vous gagnez de l'argent, mais trop peu pour investir parce que vous vous faites trop taxer.
15: Non.
2: Et vous demandez.
15: Alors, c'est pas tout à fait ça.
2: Alors.
15: En fait, c'est quelque chose que je partage d'ailleurs avec Monsieur Gattaz. Je pense que le restant dû. Ce qui vous reste à la fin,
2: oui,
15: en perso, quand vous avez tout payé, hein, quand vous êtes bien fait saigner partout, et je parle même pas de la CEHR,
2: oui,
15: qui s'est rajoutée, quand vous avez bien tout payé, il vous reste à la grosse louche 30%. Ce que beaucoup considéreraient comme bien. Mais quand vous faites 30%, quand il vous reste que 30%, entre guillemets, moi personnellement, je travaille pour mon bien-être personnel. C'est pour ça que je bosse. Je bosse pour ma boîte, certes, mais je travaille pour mon bien-être personnel. Ces 30% qui me restent à la fin créent en fait une sorte de biais psychologique, c'est-à-dire que je veux mettre de l'argent de côté pour moi pour plus tard, des investissements perso. Mais par contre, j'aimerais bien des fois réinvestir dans d'autres projets ou lancer d'autres choses. Mais finalement, ces 30% sont trop faibles pour les mettre et ce qui risquerait de me mettre en péril personnellement. Et si vous voulez, s'il nous en restait,
2: dites un chiffre, 40 par exemple.
15: Oui, 40, 45, enfin, c'est quelque chose d'acceptable. Moi, pour moi, le partage, vous savez, monsieur, c'est 50-50. Hein.
2: Oui.
15: Moi, quand on me dit partage, c'est 50-50, c'est pas 70-30. 70-30, c'est plus un partage. 70-30, je regrette. J'ai plus partagé du tout, là. Donc, s'il me restait 45, admettons, ça me permettrait d'avoir quand même une marge de sécurité pour moi, perso, mais en même temps, d'avoir une marge pour investir, tout simplement. Donc, ça, c'est le premier point. Et deux, oui, je partage tout à fait aussi, également avec Monsieur Gattaz, le volume de travail. On ne produit pas assez. On ne travaille pas assez. Moi, je tape 80 heures semaine. Mon dernier bulletin d'impôt, c'était 300 000 euros. Je viens de gagner 300 000 euros sur une année, mais je tape 80 heures semaine. Ce que je veux dire, c'est qu'en montant une boîte, moi j'ai monté ma boîte à 40 ans, hein, il y a 8 ans, hein, j'ai monté ma boîte. Donc ça veut bien dire que tout est possible. Mais il faut produire, il faut se donner et il faut pas hésiter. Et il faut pas travailler 35 heures. Ça n'existe pas, ça.
2: Lionel, vous reprochez, comme Birgatas va vous répondre tout de suite, juste pour vous préciser, vous estimez que c'est dû à quoi ce dysfonctionnement?
15: Pas trop de dépenses, trop de dépenses d'État. En fait, on a de l'argent qui part, on ne sait pas où. Mais si l'État était une société, mais elle aurait dégagé déjà depuis 1000 ans.
2: Ah bah.
15: L'argent, on ne sait pas où il va. On n'arrive pas à flécher toutes les dépenses. On distribue de l'argent comme si c'était des petits pains. Tenez, mes braves, tenez. Mais oui, mais c'est pas leur pognon. Donc c'est sûr qu'on peut distribuer quand c'est pas votre argent, c'est vachement facile. Même moi, vous me mettez 2 millions d'euros sur mon compte, je vais les distribuer, il n'y a aucun problème. Donnez, prenez mes braves. Donc en fait, si vous voulez, on n'a pas assez de rigueur au niveau de l'État, mais clairement, on a des fléchages budgétaires qui sont que du fléchage vers du fait divers et pas vers de l'investissement sur du très long terme. La version à 10-15 ans, c'est la première chose qu'on leur demande. On les met au pouvoir pour que justement ils aient une vision pour plus tard. Un De Gaulle, quand il a mis en place les centrales nucléaires, c'était une vision pour 30 ans. C'est pas une vision pour après-demain.
2: Pierre Gattaz.
0: Oui, ben d'abord, félicitations Lionel, hein, d'avoir créé votre boîte, d'avoir eu le courage de la garder aussi depuis 7 ans. Donc, je considère que les entrepreneurs sont des vrais héros de la nation. Ils créent leur boîte, ils produisent l'argent qu'ils génèrent. C'est ça qui est formidable, c'est-à-dire qu'on ne dépend de personne. Donc, on gère l'argent et cet argent, en effet, est redistribué vers les actionnaires et vers l'État, par les impôts, etc. C'est extrêmement vertueux, une entreprise. Et je crois que ce que vous disiez, c'est que les entreprises françaises ne gagnent pas assez d'argent. Ça a été vu depuis d'ailleurs une quinzaine d'années par le fameux rapport gallois, souvenez-vous, qui avait dit les marges d'entreprise sont trop faibles de 3 ou 4 points, je crois, par rapport aux marges allemandes ou moyennes européennes. Et moi, je considère que moins vous gagnez d'argent, moins vous pouvez vous intéresser à vos hommes, à la planète, à plein d'autres choses. Vous êtes en mode survie, vous avez un horizon qui se restreint. Lorsque vous gagnez de l'argent, vous pouvez investir dans les hommes et les femmes, dans leur formation, dans leur motivation, dans la planète, dans l'écologie. Vous pouvez donner Et je pense que c'est ça que les Français, que la classe politique n'a pas compris, c'est qu'il faut qu'on soit profitable et compétitif pour faire de l'homme et pour faire de la planète. Donc ce que vous disiez très justement, c'est que plus on va nous mettre des impôts sur la tête, plus on va nous mettre des charges, d'abord moins plus on va survivre, plus on va se démotiver. Et moi je vois un nombre considérable de salariés aussi qui veulent se mettre à leur compte. La plupart d'entre eux ne veulent pas s'emmerder, comme ils disent, avec en embauchant un gars. Donc en plus on est héroïque en embauchant. Les gens qui nous donnent des leçons de morale tous les jours, les politiques qui ont jamais géré de cash, jamais géré de boîte, jamais géré de compte d'exploitation, jamais fait de cauchemar, parce que les fins de mois parfois sont difficiles. Moi j'en ai eu des fins de mois difficiles avec des cauchemars. Eh bien ces gens nous donnent des leçons de morale tous les jours. Non mais c'est un scandale. Donc je pense qu'en effet il faut que les forces vives du pays, c'est-à-dire les 4 millions d'entrepreneurs, artisans, commerçants bien sûr, tous ceux qui entreprennent, et leurs salariés, il y a 21 millions de salariés, on monte une sorte d'armée, quoi, une armée mais très respectueuse, très pas combative, mais juste pour dire arrêtez de nous emmerder et essayer de comprendre qu'on est la poule aux œufs d'or d'une boîte et que tous les pays au monde qui réussissent grâce à leur entreprise. Donc vous devez faire trois choses. Je reviens sur mon triptyque, faire une fiscalité de compétition, c'est-à-dire réduire les dépenses publiques. Et il y a plein d'idées. On serait chef de l'administration française, on ferait du management participatif, on ferait des économies, on ferait de la compétitivité, on ferait de la productivité, on mettrait des bonus pour tout ça. Donc ce serait très vertueux. Deuxièmement, il faut faire des charges de combat, comme je dis, patronal et salarial, ça c'est le modèle social. Il faut que les Français comprennent qu'on vit au-dessus de nos moyens depuis 40 ans. Et troisièmement, c'est une administration que j'appelle d'athlète. Ça veut dire quoi? Ça veut dire qu'il faut qu'elle soit musclée. Et musclée, ça veut dire qu'on enlève le gras. Il y a plein de gras, il y a 7 couches au niveau territorial, la communauté de communes, la commune, le département, la région, l'agglomération, etc. En Allemagne, ils en ont 3, en Suisse, ils en ont 3. Vous avez 1000 agences avec 500 000 personnes, c'est dingue. Et vous avez l'administration de l'administration dans l'hôpital et dans l'éducation nationale, encore sans doute 200 à 300 000 personnes de trop. Vous voyez, vous regardez ça froidement. Alors après, moi ce que je ne comprends pas, c'est pourquoi les politiques, y compris Monsieur Le Cornu et Monsieur Macron, ne réagissent pas par rapport à ça. Je comprends pas.
2: Pourtant, ils le savent, tout ce que vous dites. Ils le savent.
0: Mais je ne comprends pas qu'il se passe rien. On va encore attendre 12 mois dans cet état-là. Alors que, si vous voulez, alors après, il faut discuter avec les Français. Il faut leur expliquer la vision. Il faut leur dire, on peut faire un truc formidable avec 15 ans.
2: Je vous signale, Pierre Gattaz, qu'ils n'ont pas de majorité nette. Oui, mais c'est ça. Ils en avaient une, ils l'ont perdue.
0: Mais oui, mais...
2: Ils l'ont perdu et maintenant la France n'est plus gouvernable parce
0: c'est peut-être
2: la fraction politique.
0: C'est malheureusement peut-être le truc, mais ce que je ne comprends pas, c'est qu'avant la dissolution, avant les trois tiers, on aurait pu avoir ce discours-là. Alors on a fait de la croissance avec Choose France, bravo, mais on n'a pas du tout géré les dépenses de la France, de l'entreprise France. Personne, tout le monde s'en fout des dépenses de la France. Et nous, en tant qu'entrepreneurs, on le subit. On le subit tous les jours. Et nos marges s'affaiblissent. Eh bien, quand nos marges s'affaiblissent, on arrive en mode survie. C'est-à-dire, en fait, on dégage pas de marge, on fait le minimum. Et il faut dégager des marges. Il faut que l'entreprise France soit compétitive et profitable.
2: Vous considérez que c'est le patronat qui a payé la facture, en fait, les syndicats.
0: Mais on crée la richesse. On crée la richesse. Il n'y a pas d'autre endroit où on crée la richesse. Et en plus, on est vertueux parce qu'on crée notre propre richesse. N'importe quelle administration ne crée pas sa richesse. Alors, je suis d'accord, on a besoin de justice, de police, d'armée. Le régalien, c'est fondamental.
2: L'État a besoin de fonctionner.
0: Mais bien sûr, mais il y a plein d'administrations qui sont là, et il y a des agences qui sont là plus pour nous emmerder, de mettre des normes sur des normes. Moi, je mets ces gens-là, il faut les faire bosser dans l'industrie pour reconstruire le pays.
2: Je suis avec Pierre Gattaz, Gagner Plus et Maintenant aux éditions Fayard. Votre travail mérite d'être bien payé. Vous nous retrouvez donc, vous restez en ligne surtout parce que nous avons Marc et Théodore qui nous attendent, que je prends dans quelques instants. Vous continuez à nous appeler au 0826-300-300. Pierre Gattaz suscite beaucoup d'émotions chez nos auditeurs. Il propose des choses concrètes et quelqu'un qui nous dit oui, on est dans la mouise, mais si on se retrousse les manches, il y a peut-être une solution de s'en sortir.
0: Bien sûr.
2: Tout ça en étant positif. Voilà.
0: Bien sûr. Ben, très important.
2: C'est sur Sud Radio. À tout de suite sur Sud Radio.
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2: Vous êtes bien sur Sud Radio, il est 13h47 en ce mardi 30 juin 2026. Je reçois Monsieur Pierre Gattaz, qui a été patron des patrons, qui est toujours un patron sur le terrain, qui croit en l'avenir de l'économie française et qui en plus, sans provocation, nous dit « gagner plus, c'est maintenant ». De l'audace, toujours de l'audace, encore de l'audace. Votre travail mérite d'être bien payé. Alors oui. Je rappelle qu'il n'est pas patron de la CGT, il est patron de Radial. Et pourtant, le slogan a la même connotation. Nous avons Marc qui nous appelle de Carcassonne. Bonjour Marc.
27: Bonjour.
2: Bon, vous êtes prof de maths à la retraite.
27: Voilà.
2: Et qu'est-ce qui vous est arrivé ?
27: D'abord, j'écoute avec grand intérêt votre émission depuis tout à l'heure. Et ce qui m'a interpellé, c'est quand M. Gattaz a parlé de l'apprentissage en Allemagne par rapport à la France. Et il se trouve qu'à une époque, dans les collèges, on avait des classes qu'on appelait troisième professionnel, troisième techno, troisième DP3, DP6, prépa métier, enfin bon, peu importe les noms, c'était le même principe. Des gamins qui étaient un peu leur difficulté, on essayait de les orienter vers le domaine professionnel. Et à une époque, j'avais réussi à me mettre en cheville avec des responsables, des chefs de travaux du lycée professionnel du coin pour leur amener des gamins pour des stages d'une demi-journée, d'une journée, pour les motiver. Parce que quand je l'ai entendu M. Gattaz dire, depuis des années, on disait « si t'es pas bon, t'iras en filière professionnelle
2: ». Oui.
27: Je suis comme lui, je m'insurge contre ça. Donc moi, c'était mon discours, c'était « applique-toi dans ce que tu as envie de faire et tu seras un artisan, tu seras un bon manuel, tu seras un bon ouvrier. » Voilà. Et un jour, au moment d'un changement de chef d'établissement, on m'a gentiment remis en place en me disant que l'ascenseur social était tel que tout le monde devait pouvoir faire des études longues et qu'il fallait absolument diminuer le nombre d'entrées en lycée professionnel et augmenter le nombre d'élèves qui partaient vers des lycées généraux.
2: Marc, c'est la proposition numéro 16 du livre de Pierre Gattaz, développer l'apprentissage, le niveau d'apprentissage en France peut être encore développé, vous dites.
28: Oui.
2: Exactement ce que dit Marc,
28: oui.
2: Pierre Gattaz.
28: Alors, c'est pour ça que c'est assez fondamental, monsieur, car j'accompagne beaucoup les World Skills, je sais pas si vous connaissez les Olympiades des métiers, ça se passe tous les deux ans en France, et ce sont des métiers, décolteurs, régleurs, pâtissiers, cuisiniers, coiffeurs, ce sont des Zidane, ils ont le sourire, ils sont épanouis dans leur métier. Ils ont appris ce métier à partir de 16-17 ans. Ils font une compétition française et une compétition internationale. Vous avez des gamins qui sont exceptionnels et d'une motivation et d'une expertise exceptionnelle. Et ça, ça vaut vraiment le coup qu'on en parle beaucoup plus en France. Il faut réhabiliter tous ces métiers qui sont demandés par les entreprises et en tension. Et il faut que les familles comprennent que ce sont des très très beaux métiers. Être soudeur de matin, vous avez sans doute 5 ou 10 offres d'emploi à la sortie. Et vous pouvez créer votre propre entreprise derrière. Donc je dirais, c'est ce qu'ont compris les Allemands, c'est ce qu'ont compris les Suisses. Et malheureusement pour nous, c'est que l'industrie, entre-temps, s'est cassée la figure de 20% du PIB à 10% du PIB en 40 ans. Moi, j'ai vu tous mes concurrents de Radial partir s'évanouir, se vendre, etc. Donc je suis un des derniers de la connectique des composants électroniques en France. Mais c'est pour ça que je pense qu'il faut réindustrialiser. Pour réindustrialiser, il nous faudra plus d'ingénieurs, de femmes dans les métiers technologiques, scientifiques. Ça, c'est fondamental, les femmes. Et bien sûr, de réhabiliter ces métiers de la main. D'autant plus qu'avec l'intelligence artificielle qui va arriver, ils seront sans doute moins susceptibles d'être bousculés, on va dire, que des métiers purement intellectuels. Donc je pense qu'il y a plein de vertus à relancer les filières d'apprentissage. D'abord, ça fera baisser le chômage des jeunes. Nous sommes à plus de 20%. Et quand je dis plus de 20% sur la moyenne française, on compare ça avec 5 ou 6% en Allemagne ou en Suisse, hein. Mais vous avez sans doute des 40 ou des 50% dans certaines banlieues. Et là, ça devient extrêmement grave. Donc je pense que vous voyez, si on arrive à faire que ces voies professionnelles, comme vous le dites très justement, et merci de votre témoignage, soient des voies d'excellence, comme en Suisse ou en Allemagne. Ce sont des voies d'excellence, avec des passerelles possibles entre les différentes voies, même sur la voie académique, pour revenir, eh bien, on aura tout gagné. Moi, je me bats depuis 15 ans sur ce sujet. Alors, j'ai eu quand j'étais président du MEDEF, on est passé 200 000 apprentis à 800 000 à la fin de mon mandat, en 2018-2019, c'était bien. Mais il faut aller beaucoup plus loin, et là, pour aller beaucoup plus loin, c'est réindustrialiser le pays qui va permettre d'avoir un vrai effet de souffle pour orienter nos jeunes vers de la demande. Il faut créer la demande aussi, en face.
2: Merci Marc d'avoir apporté ce témoignage en tant que prof de maths à la retraite. Nous avons Théodore qui nous appelle de Port-Marly. Bonjour Théodore. Vous avez une suggestion assez audacieuse à soumettre à Pierre Gattaz. On vous écoute Théodore.
1: Oui, bonjour Maud, bonjour Perico, bonjour Monsieur Gattaz.
28: Bonjour.
1: Oui, comme Perico, j'étais aussi adolescent lorsque votre père présidait le CNPF. Vous venez d'énumérer une série de pourquoi. Pourquoi Macron ceci, pourquoi les politiques cela, pourquoi ne font-ils pas. Moi j'ai un pourquoi très simple. Pourquoi continuer à attendre des politiques qu'ils mettent en œuvre les mesures que vous préconisez, ils ne le feront pas. Pourquoi ne vous présentez-vous pas vous-même à l'élection présidentielle de 2027 ? Je crois qu'avec ce que vous dites, qui a beaucoup de sens, les Français vous suivront.
2: Pierre Gattaz, quand on jette une bouteille à la mer, faut en assumer les conséquences. Alors, c'est vrai que ce livre, c'est évidemment une analyse économique. Oui. C'est quand même un projet politique aussi.
28: Oui, alors, je n'y pense pas en me rasant le matin, et quand j'y pense, je me coupe, cher monsieur. Voilà. Donc c'est pas bon signe. Non, soyons sérieux, si vous voulez. Je suis plus en influenceur. En essayant de passer, quand on m'invite à certaines radios comme Perico Légas aujourd'hui,
2: une heure durant, ce qui permet
28: de creuser, de faire des livres, comme je viens de le faire, de poster des commentaires sur LinkedIn ou des posts sur LinkedIn le dimanche matin, ce que je fais régulièrement tous les dimanches matins, pour essayer de faire de la pédagogie économique. Parce que j'ai beaucoup voyagé dans ma vie aussi. Je ne suis pas politique, ni à gauche, ni à droite, mais je suis pour le parti de l'entreprise, et je vois que tous les pays qui réussissent au monde ont mis l'entreprise au cœur du village. Et ça, c'est le seul truc qu'il faut qu'ils comprennent, si vous voulez. Si on comprend pas ça, on est mort. Et donc, ça, c'est le premier point. Et deuxième point, je préfère être un influenceur. J'ai créé un cercle de réflexion qui s'appelle l'Institut des Solutions, d'ailleurs, avec quelques amis. Et on essaye d'être en mode solution, et on va faire un plaidoyer avec une vingtaine de réformes très simplement expliquées aux Français moyens, aux jeunes surtout, pour leur expliquer voilà pourquoi il faut faire ces réformes et pourquoi ça va vous toucher, vous, monsieur ou madame Michu, vous le jeune, pour un avenir bien meilleur en France, en tant que Français, avec un salaire qui va payer, etc. C'est ça qu'on essaye de faire, donc rejoignez-nous au cercle, à l'Institut des Solutions. On a un joli site internet et on cherche des solutions en fait, hein. Donc c'est ça qui va se passer, et on publie régulièrement ces solutions sur notre site et sur les réseaux.
2: Donc vous ne vous voyez pas dans l'impôt d'un candidat, mais non. De répondre aux questions que vous poserez quelqu'un qui voudrait j'allais dire un peu renverser la table, parce que ce que vous avez dans votre livre aujourd'hui par rapport à ce qui se passe, à la mièvrerie, à la timidité, à la peur, à la crainte, même à la lâcheté, à la démission, vous êtes à l'antithèse. Est-ce que vous êtes un libéral au sens littéral du
28: Moi,
2: terme?
28: Moi, je suis un libéral humaniste.
2: Très important.
28: Et écologique.
2: Vous voulez dire qu'il y a un libéral qui n'est pas toujours humain, et un libéralisme qui n'est pas toujours humain.
28: Je suis sorti de bourse il y a 10 ans, 15 ans, parce qu'un jeune analyste financier de 25 ans me disait, monsieur Gattaz, vous n'allez pas réussir, vous avez trop d'usines en France. Je lui dis, je vous emmerde, monsieur. Excusez-moi, je suis très impoli. Et je suis sorti de bourse en me disant, la bourse ne me sert à rien. Moi, je veux garder mes usines, je veux les développer. Et ma plus grande plaisir, si vous voulez, c'est ma plus grande fierté, c'est de voir mes hommes et mes femmes, mes salariés qui sont heureux. Alors, on a passé 4 crises en 35 ans. C'était dur. J'ai fait des plans de licenciement. Mais derrière, on est reparti. Et c'est ça, pour moi, une entreprise. C'est une entreprise qui, en fait, est quelque part très humaine, très écologique, parce qu'on apporte des solutions aux problèmes du climat, etc. C'est très, très vertueux, une entreprise, quand on la voit comme ça. Et moi, ça, c'est mon combat, c'est d'expliquer ça à tous les partis politiques. Donc, ce bouquin, je l'ai envoyé à tous les partis, quasiment. On m'appelle à des conférences, j'accepte, hein, quelles que soient les choses. C'est plus essayer d'apporter un pragmatisme économique, vous voyez, sur une économie très vertueuse.
2: L'opinion publique est prête?
28: Je pense que oui, parce que vous savez, quand vous regardez les sondages, eh bien, 70 à 80% des Français disent il faut écouter plus les patrons. Et ça, c'est formidable. Les patrons, notamment les plus petits, hein, les Français les aiment à 55-60%, ce qui est énorme. Les partis politiques sont à 15%. Les syndicats et les médias sont à 35%. Donc, il y a une, pas une autoroute, mais il y a quand même, les gens comprennent qu'il y a des efforts, il y a du travail. Ceux qui se sont lancés comme commerçants, comme artisans, c'est du boulot. Ils créent leur propre richesse. Ils attendent rien et qu'on arrête de les emmerder. Et je pense que c'est ce discours-là que j'essaye de tenir le plus souvent possible. Je serai à Aix-en-Provence la fin de semaine. Bon, voilà, quand on m'invite, souvent j'accepte, pour essayer de diffuser une parole d'industriel de base, d'employeur.
2: On l'a entendu. Donc nous savons, aujourd'hui, nous avons appris que Pierre Gattaz rejoint Edith Cresson dans le fait que la bourse, il en a rien à cirer. Ça n'empêche pas d'être un grand patron.
28: Il en faut de produire
2: des richesses et des emplois. Et son message politique et économique, c'est gagner plus et maintenant. Votre travail mérite d'être bien payé, à condition que nos gouvernants mettent en place une économie qui permette de créer des richesses d'industriels. Voilà, avec le sourire. Absolument. Et toujours positif, parce que vous avez encore foi. Vous avez encore foi en la France.
28: Ah, mais fondamentalement.
2: Merci d'avoir été avec nous pendant une heure.
28: Ne pas désespérer, surtout pas.
2: Et à très bientôt. Je pense qu'on aura l'occasion de se reparler de ce sujet qui est intarissable, et vous serez un observateur unique pour nous dire si la France va dans le bon sens. Je vous dis à demain sur Sud Radio. Là, je vous laisse en compagnie de Brigitte Lahaye, qui va vous tenir des propos beaucoup plus affectueux et beaucoup plus caressants. Merci Pierre Gattaz, à bientôt.
28: Merci beaucoup.
2: Et
28: merci
2: à vous tous, à demain.
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15: Bonjour à toutes, bonjour à tous. Les prévisions s'affinent et on s'oriente vers un nouvel épisode caniculaire dès ce week-end. Météo France annonce des températures très élevées, sans doute au-dessus des 35 degrés. Les prévisionnistes restent prudents sur l'intensité et la durée de cette canicule, déjà la troisième de l'année. Cet après-midi, quatre départements restent en alerte orange, ceux de Corse, le Var et les Alpes-Maritimes. Eux ont claqué la porte du ministère de la Transition écologique en dénonçant une parodie de concertation. Les associations de représentants d'élus étaient reçus ce matin pour évoquer la consigne sur les bouteilles en plastique que veut mettre en place le gouvernement. Du greenwashing, selon les collectivités, le ministre en charge de la transition écologique, Mathieu Lefèvre, appelle à la reprise du dialogue. Il ne s'agit pas d'un attentat terroriste, déclaration du procureur général de Monaco qui a fait le point sur cette explosion au colis piégé hier soir vers 21h. Elle a fait trois blessés sur le perron d'un immeuble, dont deux adultes évacués vers Nice en urgence absolue. L'enquête se poursuit en coordination avec les autorités françaises. 98 000, c'est le nombre de plaintes pour violences sexuelles contre des enfants réexaminées par les services d'enquête après l'affaire Liana, annonce du ministre de la Justice Gérald Darmanin au journal Le Monde. Son projet de loi sur la justice criminelle arrive cet après-midi à l'Assemblée nationale. Le premier match à élimination directe pour les Bleus dans la Coupe du Monde, c'est ce soir contre la Suède en 16e de finale. Et le vainqueur retrouvera au prochain tour le Paraguay, tombeur de l'Allemagne au tir au but. Un exploit que le président paraguayen a célébré en décrétant un jour férié national. Enfin du tennis, et elle reprend du service à 44 ans. Serena Williams fait son retour sur le tournoi de Wimbledon. 4 ans après son dernier match officiel, la star américaine joue en simple en fin d'après-midi au premier tour contre l'Australienne Maya Joint. 24 ans d'écart entre les deux joueuses. Côté française, entrée en lice de Loïse Boisson face à la numéro 2 mondiale Elena Rybakina. Très bon après-midi.
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16: Bonjour à tous, nous allons passer ces deux heures ensemble sur Sud Radio et je pose une question, et si le sexe faible c'était l'homme? C'est en tout cas ce que nous disions un petit peu hier, et c'est vrai que sexuellement, il faut bien le dire, l'homme est toujours sous tension parce qu'il est face à un défi auquel il n'a aucun échappatoire. Il doit bander, et s'il ne bande pas, eh bien il se sent diminué, et puis ensuite il bande, mais il faut la tenir son érection, et s'il lâche trop tôt, ça va pas non plus. C'est vrai quand même, reconnaissons que pour nous les femmes c'est un petit peu plus facile, parce qu'on pourra toujours simuler, même si c'est vrai, c'est plus difficile pour nous de composer avec notre plaisir qui est plus aléatoire. Mais je pense d'ailleurs qu'on devrait apprendre aux hommes à composer aussi avec tout ça, et Bruno Martin est avec nous aujourd'hui durant ces deux heures, et il va pouvoir nous aider, aider les hommes en tout cas à composer avec tout ça, parce qu'après tout, il faut laisser de côté la notion de performance. Il pourra déjà nous donner quelques précisions sur ce qu'on appelle l'éjaculation précoce, qui, rappelons-le, touche presque un homme sur deux à un moment ou un autre de son expérience sexuelle, et puis puis on pourra aussi mieux comprendre ce qui permet à un homme d'être apte à gérer son érection. Vous avez envie de témoigner, vous avez des questions à poser, n'hésitez pas à nous rejoindre. Vous le savez, on ne vous juge pas, on est là pour vous aider et vous pouvez nous appeler au 0826 300 300. Bonjour Bruno Martin.
17: Bonjour Brigitte et bonjour à tous ceux qui nous écoutent.
16: Vous savez que vous êtes notre professeur de l'érection.
17: De l'érection et peut-être de l'éjaculation rapide.
16: Oui, mais ça va de pair, si je puis dire. Parce que quand il y a une éjaculation rapide, il n'y a plus d'érection, me semble-t-il.
17: C'est un fait.
16: Il me semble, hein, je crois que j'ai bien suivi tous vos conseils et vos leçons depuis des années. Alors oui, j'ai eu envie de revenir sur ce point parce que on est aujourd'hui en train de beaucoup critiquer les hommes et en fait, c'est pas facile. C'est pas facile déjà naturellement d'être un homme et c'est peut-être d'ailleurs pour ça que les hommes ont souvent voulu dominer les femmes parce qu'on vous fait peur. On est responsable de vos failles si vous ne les assumez pas vous-même. C'est facile de nous en rendre responsables.
17: Et tout ce mouvement il est sympathique parce que ça va vers l'égalité, mais il est aussi dangereux pour ça, pour l'érection.
16: Ben
17: pourquoi?
16: Oui.
17: Parce que dans une érection il y a un minimum d'agressivité. Agressivité au sens latin, c'est-à-dire pas violent, mais juste marcher vers, avoir envie d'être intrusif, avoir envie de pénétrer. Et si on perd cette notion d'agressivité un petit peu primaire, on perd une partie des mécanismes qui conduisent à l'érection. Et c'est ambigu parce qu'on nous demande de plus être agressif au sens violent, ça je le conçois, mais sans cette envie d'être pénétrant primaire, il n'y a pas d'érection.
16: Merci de rappeler ça, Bruno Martin, parce que c'est essentiel. Et de même qu'on demande aux femmes, pour être bien dans l'harmonie sexuelle entre les hommes et les femmes, on demande aux femmes d'accueillir.
17: Oui.
16: Cette érection.
17: Et
16: si on est trop dominatrice, c'est pareil, on va vous couper l'herbe sous le pied, si je puis dire.
17: Oui, parce que vous nous volez l'intrusivité. La femme a un archétype réceptif, j'ai envie d'être approché, désiré, pénétré, et l'homme a un archétype intrusif, j'ai envie de m'approcher, de conquérir et d'être pénétrant. Et quand on inverse les archétypes, il y a des problèmes d'érection.
16: Et d'ailleurs, c'est un fait, hein. Les sexothérapeutes le disent bien, il y a de plus en plus d'hommes qui ont des pannes d'érection jeunes.
17: Oui.
16: Ce qui est très très nouveau, normalement avant c'était très rare, et aujourd'hui des hommes de 30 ans qui ont des pannes d'érection. Pourquoi? Parce qu'ils perdent cette capacité justement à être agressif au sens, encore une fois, je crois que c'est d'ailleurs un sexo-conseil que j'ai prévu cette semaine. Oui, c'est ça, agressivité, violence et puissance. Et c'est vrai que je ne vais pas le faire aujourd'hui, je vais le faire jeudi, ce sexo-conseil. Et agressivité, ça signifie aller vers, hein. C'est pas violent forcément, une agressivité.
17: Mais c'est là qu'on se rend compte qu'il y a un tas de confusions qui font qu'à un moment donné, on se prend les pieds dans le tapis. Parce qu'on a tous les éléments qui fonctionnent sur le plan biologique, sur le plan psychologique, mais comme ils sont montés à l'envers, paf, ça y est, problème d'érection, problème de désir, problème de tout un tas de choses derrière, parce qu'on n'a pas su donner aux gens les clés et les mécanismes sains pour parvenir à ce qu'on cherche. Et ça, c'est très dommage. C'est pour ça qu'on peut le faire aujourd'hui, ça sera très bien.
16: Voilà, donc déjà, comprendre le principe de l'érection, hein, qui est donc une agressivité, mais au sens noble du terme. Ensuite, l'éjaculation trop rapide. On considère que, au-delà si un homme ne sait pas tenir, je vais essayer de donner un chiffre, parce qu'il faut toujours donner un chiffre, on va dire 3 minutes, allez. Hein, ça commence à être un peu court. Hein.
17: Ça commence à être un peu court, surtout que si vous mettez en face les moyennes d'obtention d'orgasme féminin à la pénétration, qui sont de l'ordre de 6-7 minutes, pour une moyenne, hein, je parle, il y en a qui vont beaucoup plus vite, d'autres qui vont beaucoup plus lentement, ou jamais.
16: Beaucoup plus vite, il n'y a pas tant que ça. Hein.
17: Oui, et d'autres jamais.
16: Oui. Mais jamais encore, si la femme elle est que clitoridienne, elle va se contenter des 3 minutes, elle va être contente. Mais c'est quand même pas la majorité non plus.
17: Non.
16: Mais allez, on va dire 5 minutes. Il faut tenir au moins 5 minutes. Hein, voilà.
17: Moi, je suis très pragmatique. Il faut tenir le temps nécessaire à une femme pour parvenir à un orgasme. Et puis on se règle en fonction de la femme qu'on
16: oui,
17: a.
16: Oui, bien sûr, mais vous savez bien qu'il faut, il faut donner des chiffres, oui. il faut donner la norme, etc. etc. Donc ça veut dire qu'on ne tient pas l'érection suffisamment longtemps, et donc on considère qu'on est éjaculateur rapide. J'aime mieux rapide que précoce, mais bon, ça c'est après, c'est une question de vocabulaire.
17: Oui. C'est les deux termes sont employés.
16: Et ça vient de quoi ? Ça vient de trop d'excitation ?
17: Alors, ça vient d'une mauvaise gestion d'excitation. Parce que moi, je pense qu'on n'a jamais trop d'excitation. Sauf qu'on a, quand on a toute l'excitation au même moment. Parce que quand vous avez toute l'excitation au même moment...
16: C'est comme la cocotte minute.
17: Eh ben, ça explose. Et voilà. C'est-à-dire qu'on n'a jamais trop d'excitation. Par contre, l'excitation, il faut qu'on l'étale sur... bien plus longtemps, c'est-à-dire qu'il faut gérer son excitation. C'est ça la clé.
16: Alors, il faut en avoir suffisamment pour avoir une érection et pas trop pour pas exploser.
17: Exactement.
16: Voilà. Donc voilà.
17: Et c'est pour ça que je prends toujours la comparaison avec la voiture.
16: Allez-y, ça vous fait plaisir et ça parle très très. Non mais vous avez raison, c'est très clair.
17: Pour une érection, il vous faut du carburant, un accélérateur, enlever le frein à main. Le carburant, l'excitation sexuelle, ce que j'imagine, ce que je vois, ce que j'entends, ce que je sens. Le frein, ça peut être l'anxiété d'échec ou de performance. Ça va me provoquer des choses en moi qui vont bloquer l'arrivée du sang artériel. Et l'accélérateur, c'est quoi ? C'est je m'abreuve égoïstement de source d'excitation sexuelle. J'appuie sur l'accélérateur en me concernant moi. Ça forme une érection. Par contre, si j'appuie à fond sur l'accélérateur, je vais déraper, je vais aller dans le mur, éjaculation précoce, je n'appuie pas assez, bloc, je cale, panne d'érection. C'est pour ça que j'aime bien comparer à ça, parce que les gens comprennent tout à fait ce qui leur arrive.
16: Et surtout les hommes, puisqu'ils conduisent plus souvent encore que les femmes. Bon, encore que maintenant ça se régule. Bon, et ben on va en parler de tout ça et on va commencer avec Mathieu qui a du mal justement à garder une érection et parfois même à en avoir. Donc peut-être que l'exemple de l'automobile va l'aider. Il nous dit ça dans un instant.
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16: Bruno Martin est avec nous et nous allons parler de l'érection et de la manière de tenir son érection. Je rappelle également que vous avez créé ce site éjaculation-précoce.net sur lequel on trouve évidemment beaucoup de renseignements. Vous expliquez bien tout ce que les hommes doivent savoir. Mathieu, bonjour.
1: Bonjour Brigitte, bonjour Bruno.
17: Bonjour Mathieu.
16: Eh bien, vous avez 48 ans, donc c'est pas un problème d'âge. Hein. C'est, enfin, peut-être qu'il y a quelque chose qui va pas, mais vous avez fait des examens ou pas encore?
1: Alors, j'ai pas fait d'examen en fait, mais j'ai pas mal de soucis d'érection depuis assez longtemps, mine de rien. Mm-hmm. Donc, je pense que c'est pas effectivement lié à mon âge, mais j'ai des problèmes de circulation sanguine depuis de nombreuses années. Notamment l'hiver, j'ai les mains qui sont extrêmement... j'ai le syndrome de Raynaud au niveau des mains. Donc je voulais savoir si éventuellement ça pouvait être lié avec les problèmes d'érection que je peux avoir.
17: Les problèmes circulatoires peuvent entraîner des problèmes d'érection. Mais j'allais vous poser la question, est-ce qu'il vous arrive d'avoir des érections complètes, ne serait-ce que quelques secondes, à un moment ou à un autre, c'est-à-dire la nuit, l'après-midi, à certains moments de votre vie?
16: Au réveil
1: Alors justement, c'est extrêmement rare, notamment les érections matinales, j'en ai quasiment jamais. C'est très exceptionnel. Et les érections nocturnes, exactement la même chose en fait.
17: Mais ça vous arrive jamais ou... une fois de temps en temps?
1: Alors, ça reste vraiment rarissime, en fait. Donc, on peut dire que c'est quasiment jamais, en fait.
17: Ouais, parce que même si vous n'en aviez que un petit peu, ça prouverait quand même que le plan vasculaire est globalement sauvegardé. Ça arrive. Et si vous voulez en avoir le cœur net, il va falloir que vous fassiez une démarche en angiologie pour aller faire une évaluation de l'artère caverneuse, du retour veineux, etc.
16: Et donc là, en fait, c'est un Doppler que vous devez faire, Mathieu.
17: Il faut aller chercher déjà l'information à ce niveau-là. Moi, je sais que dans la pratique, c'est rarissime que tout soit explicable uniquement par là. C'est vraiment très rare. Maintenant, il faut quand même aller faire la démarche pour pouvoir parler du reste.
16: Ça fait combien de temps que vous avez ces problèmes d'érection, Mathieu?
1: Alors en fait, là j'ai 48 ans et en fait je pensais que c'est pas vraiment lié à l'âge, parce que ça a commencé depuis très longtemps en fait. J'ai jamais eu des érections extrêmement.
16: Moi, je pense à un problème dont avait parlé Eric Haller, qui venait de temps en temps. Moi, je pense à des fuites veineuses.
17: Ça fait partie des problèmes vasculaires.
16: Bien sûr, je sais bien.
17: À aller chercher par le Doppler. Hein.
16: Et si vous avez des fuites veineuses, ça explique que vous ne tenez pas bien votre érection et que c'est rare que vous ayez des érections qui soient réelles. Ça peut arriver dans certaines positions éventuellement. Vous voyez, donc je pense qu'il faut vraiment là, il faut faire un examen spécifique de votre pénis.
1: Oui, parce que je me rappelle que vous disiez, Brigitte, dans une émission que les érections matinales, c'était un signe de bonne santé. Je crois que c'est ce que vous disiez tout le temps.
16: C'est un signe de bonne santé, oui, bien sûr, parce que c'est une... le pénis est un peu... gorgé de sang le matin parce qu'il y a la vessie, parce qu'il y a...
17: Bruno... Il y a tout ce qu'on... si vous voulez... Pourquoi l'homme a des érections matinales? Alors souvent c'est associé à l'idée de tiens, je vais avoir envie d'aller uriner, machin, etc. En fait c'est pas ça, c'est que dans les phases du sommeil, il y en a plusieurs, des phases, et une des phases c'est le sommeil paradoxal, c'est le moment où on est très proche de l'état de veille et où l'on rêve. Et on se réveille très souvent à la fin de la phase de sommeil paradoxal. Et pendant ce sommeil paradoxal, il y a deux réflexes. Il y a un mouvement rapide des yeux sous les paupières et il y a une érection réflexe. Alors qui est très visible chez l'homme et qui est moins visible chez la femme, elles en ont une du clitoris. Et c'est pour ça qu'on se réveille souvent dans cette phase de sommeil paradoxal très proche de l'état de veille, qui fait que nous avons une érection matinale. Mais si vous vous réveillez dans une autre phase, vous réveillez sans érection. Et c'est pas pour autant que vous êtes en mauvaise santé.
1: D'accord.
17: Donc faut pas tout.
16: Non, bien sûr, c'est pas.
17: Par contre, c'est pour ça que je vous posais la question. Est-ce qu'à un moment donné, vous avez, ne serait-ce que quelques secondes, des érections complètes, ce qui a tendance à prouver à ce moment-là que les éléments vasculaires fonctionnent. C'est pour ça que je vous posais la question. Même pas pendant une minute.
1: Oui, ça peut m'arriver effectivement d'avoir des érections, mais c'est quand même assez peu fréquent en fait.
17: Oui, mais si vous y parvenez une fois, c'est que vasculairement, les choses sont installées. Maintenant, ça vous empêche pas d'aller, comme disait Brigitte, faire un écho Doppler pour aller vérifier.
16: Oui, et puis ça dépend combien de temps vous la gardez, cette érection, parce que il peut y avoir une... S'il y a des fuites veineuses, vous allez la garder très peu de temps. Et ça repart immédiatement, vous voyez. C'est pour ça que c'est... Là, en l'occurrence, je pense vraiment que la première démarche à faire, c'est d'aller faire un vrai examen. Comme ça, vous serez déjà fixé. Parce que s'il y a un problème médical, tant qu'on n'a pas réglé le problème médical, vous ne réglerez pas vos problèmes érectiles. Parce que même avec des pilules, un problème médical, tant qu'on n'a pas réglé le problème médical, vous ne réglerez pas vos problèmes érectiles. Parce que même avec des pilules, ça ne marchera pas.

0: votre baignoire, ça recoule, ça sort. Vous comprenez?
1: Oui, très bien. Ouais.
2: Et si vous n'en avez pas, eh ben ça va vous rassurer et on va pouvoir travailler sur le reste.
1: D'accord. Et donc ça c'est avec un Doppler, c'est avec un...
2: Oui.
1: Ok.
2: Vous demandez à votre généraliste de vous faire obtenir un rendez-vous en angiologie pour que on puisse vous faire un écho Doppler peignien.
1: Ok.
0: Oui, et puis vraiment c'est important parce que là on peut vous questionner sur votre vie affective, sentimentale, sexuelle, mais ça sert pas à grand chose puisque on n'a pas d'abord la preuve que ça marche ou que ça ne marche pas. Si la mécanique elle est un petit peu abîmée, il faut d'abord réparer la mécanique. Vous comprenez?
1: Ouais. On va d'abord faire le check-up.
0: Mais rassurez-vous, quelles que soient les causes, il y a des solutions.
1: Oui.
0: C'est surtout ça qu'il faut que vous entendiez, parce que sinon vous allez avoir du mal à aller faire ce Doppler, parce que on n'aime pas aller parfois face à. Mais il y a pas, il y a des tas de solutions. Il y a des opérations, il y a des médicaments, il y a toujours une solution pour retrouver votre érection.
1: Mais c'est vrai qu'à l'époque, vous receviez Eric Allaire, il avait parlé de ça, et je m'étais dit, je vais aller le rencontrer, mais je crois qu'il était parti.
0: Il est parti en Suisse.
1: Donc, il fallait faire un tour chez les Suisses.
0: Mais il y a quand même encore, il y a quand même quelques personnes en France qui opèrent des fuites veineuses, par exemple. Hein. J'ai pas les noms parce que c'est pas ma spécialité, mais il y a des solutions.
1: Très bien, ok. Ben merci à tous les deux en tout cas.
0: Ben, je vous en prie, merci à vous Mathieu. Mais encore une fois Bruno Martin, c'est important de rappeler à tous les hommes qui nous écoutent, si vous n'avez pratiquement jamais d'érection spontanée, il y a un problème.
2: Ah oui, c'est sûr.
0: Enfin, je veux dire, il y a pratiquement 9 chances sur 10 que ce soit un problème mécanique.
2: Ouais, biologique.
0: Biologique, pardon, oui. Enfin, ouais, c'est la mécanique qui...
2: C'est d'abord ça qui nous fait observer un symptôme inquiétant. Mais il faut quand même aller faire quelques vérifications parce que franchement le psychologique entraîne énormément de brouillard qui peut nous faire penser à du bio.
0: D'ailleurs, on n'a pas posé la question, Mathieu, vous êtes toujours là. Quand ça vous arrive de vous masturber, j'imagine.
1: Oui, ça m'arrive. Bah oui.
0: Mais quand
1: vous
0: masturbez, est-ce que vous arrivez à avoir une érection totale ou pas?
1: Ça m'arrive de temps en temps, pas systématiquement, mais
0: de temps en temps.
1: De temps en temps, oui.
0: Et vous la gardez un peu?
1: Alors, quand je n'ai pas éjaculé depuis très longtemps, oui, je vais la garder. Sinon, non.
2: Oui, mais il y a quand même de l'espoir, on va dire, hein, puisque...
0: Il y a quand même, oui, il y a de temps en temps quand même quelque chose qui fonctionne.
2: Oui.
1: Mais j'aimerais bien que ça fonctionne davantage.
0: Ben ça, je comprends bien et je suis bien d'accord avec vous. On est bien d'accord, on est là pour que ça fonctionne mieux. On est d'accord, Mathieu. Mais c'est pas le néant total.
1: C'est pas le néant, mais parfois, effectivement, je me dis j'aimerais tellement que ça marche tellement mieux que du coup... voilà.
0: Oui. Mais il y a votre cas et le votre cas est troublant, on va dire.
2: Oui, non, il faut vérifier le plan vasculaire, mais si ça marche de temps en temps, c'est signe que quand même sur le plan vasculaire, il y a des choses qui fonctionnent.
1: Oui, mais comme j'avais fait également des phlébites au niveau des yeux, des syndromes de Raynaud, donc je me suis dit le sang circule pas très bien partout, donc
2: c'est possible.
1: Je me suis dit voilà.
2: C'est possible, c'est pour ça qu'il faut aller un petit peu plus loin.
1: D'accord, très bien.
0: Eh bien, écoutez, Mathieu, n'hésitez pas. Hein. Merci en tout cas de votre confiance. On fait une petite pause, on va se retrouver avec le Love Conseil. On va parler de notre cuirasse émotionnelle et personnelle. Et puis nous aurons également Christophe qui utilise parfois un anneau Cochrane. Et vous pourrez nous donner votre avis sur les anneaux, justement, Bruno Martin, dans un instant.
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16: Eh bien, on va parler de cette cuirasse personnelle, émotionnelle qu'on met en place, Bruno Martin. J'ai pris cette image du chevalier qui va à la guerre et qui a raison de mettre une armure pour se protéger. Je parle des guerriers du Moyen-Âge, évidemment. Mais en revanche, quand il rentre retrouver sa dulcinée, il enlève son armure et il a le cœur ouvert pour sa belle, qu'il est ravi de retrouver. Et en fait, j'ai travaillé un petit peu sur cette image de cuirasse personnelle, et il y a 7 parties du corps qui peuvent rester fermées et protégées, donc bloquées même parfois, et qui nous empêchent de vivre. Alors je vais les passer en revue, et puis vous allez essayer, tout en m'écoutant, de voir si vous avez une cuirasse à un endroit particulier. Donc on commence par le haut de la tête, et généralement le haut de la tête, quand il y a une cuirasse, ben, ça veut dire je ne veux pas voir, je ne veux pas entendre. C'est assez imagé. Vous me suivez, Bruno Martin. Vous pouvez réagir, bien sûr. Oui. En deux, c'est la bouche. Et là, c'est je ne veux pas dire, sinon je crie. En général, c'est des gens qui ne savent pas parler, qui ne savent pas dire ce qu'ils pensent, etc. En trois, c'est le cou. Et là, ça veut dire je ne sais pas dire non. Vous avez des gens qui ne savent pas tourner la tête. Il y a le cou qui est bloqué. Ils ne savent pas dire non. C'est terrible. J'ai essayé de la faire assez imagée, ce Love Conseil. Parce que je sais que vous aimez bien ça, Bruno Martin. En 4, c'est le plexus solaire. Et là, c'est terrible parce que c'est je ne sais pas être moi. Quand on a le plexus solaire bloqué, beaucoup de gens sont oppressés. C'est à cause d'un plexus solaire qui est cuirassé. En 5, c'est le diaphragme. Et là, c'est beaucoup de stress, beaucoup d'anxiété, la difficulté à s'ouvrir aux autres, à aimer. Le diaphragme, il faut bien comprendre, c'est ce qui relie le haut et le bas du corps.
17: Et la respiration.
16: Et la respiration. Donc, quand le diaphragme est bloqué, eh ben, on est totalement coincé du bas et du haut. Donc, il n'y a plus rien qui circule. En 6, c'est le bassin et l'abdomen. Et là, là, c'est souvent des peurs, hein, beaucoup de peurs quand le bassin est bloqué. Vous savez, les gens qui ont le bassin bloqué, c'est souvent de la peur.
2: C'est très génital. C'est l'expression.
16: On y arrive en dernier.
2: On n'en est pas loin.
16: Mais c'est la peur. Hein, quand le bassin est bloqué, le bassin est bloqué, c'est vrai que ça va bloquer en dessous, mais pour l'instant, c'est plutôt la peur, la colère. On ne sait pas être joyeux face à l'existence. Pensez à Bouddha qui a un gros ventre parce qu'il est serein, parce qu'il est joyeux, il est dans la plénitude. Les gens qui savent bouger le bassin, qui dansent, ils sont dans la joie. Tandis que quand on a le bassin bloqué, ben ça va pas du tout. Et puis en 7, on arrive à cette fameuse zone pelvienne, pardon. Et donc les fesses sont bloquées, le sexe devient très compliqué, et c'est là où on a des problèmes de frigidité, d'impuissance, etc. Donc voilà, il faut débloquer tout ça. Il y a du boulot. Hein.
2: Et un grand sexologue canadien que je cite souvent, hein, qui est Desjardins, avait toute une analyse symptomatique des individus en les regardant. Tous les blocages du haut étaient plutôt liés au sentiment et l'émotionnel, les blocages du bas génital, et vous voyez vite sur une personne, quand vous la faites se déplacer, où se trouve éventuellement l'expression des sentiments et des pulsions ou de la sexualité, rien qu'en regardant sa manière de bouger.
16: Oui, absolument, de se tenir même. Oui,
2: exactement.
16: Et d'ailleurs, quand on travaille le tantra, par exemple, on parle des chakras, hein, il y en a 7 aussi, alors ils sont pas situés tout à fait aux mêmes endroits de ce que je viens de dire, mais presque. Voilà, tout ça pour vous dire qu'il faut, se libérer tout le temps, c'est le travail de toute une vie. Et c'est pour ça que c'est si intéressant de grandir et de vivre. 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Nous continuons avec Christophe. On va revenir sur ce fameux cock ring, cet anneau que l'on met à la base de la verge. Bonjour Christophe.
7: Bonjour Brigitte, bonjour Bruno.
2: Bonjour Christophe.
7: Alors, je vais commencer. Moi, j'ai 55 ans et il y a à peu près un peu plus de 5 ans de ça, j'ai jamais eu de soucis d'érection de toute ma vie. Voilà, je pouvais avoir des érections qui duraient très longtemps. Voilà. Et il y a 5 ans de ça, je me suis aperçu que ça durait moins longtemps. Et donc, j'avais une ceinture de peignoir à côté de moi. Et donc, j'avais entendu parler de ça. Et donc, j'ai entouré mon sexe et je l'ai un peu serré. Et ça a prolongé l'érection. Donc, je me suis aperçu qu'il fallait passer à autre chose. Donc, j'ai trouvé des petits cochrings. Voilà, une forme de du latex ou du plastique. Et il y a deux choses. Soit c'est sur la verge, soit c'est tout le sexe.
16: Avec les testicules.
7: Et les testicules aussi, les deux.
16: Il y a deux manières d'utiliser le coquerin.
7: Tout à fait. Exactement. Voilà, donc j'utilise les deux, ça dépend. Ouais. Voilà. Il y en a un aussi avec un petit jouet qui vibre pour mon épouse. Mais alors là, c'est dans une position particulière. Je suis allongé sur le dos, elle est sur moi. Voilà. Donc là, c'est pour une stimulation du clitoris en même temps. Mm-hmm. Et je me suis aperçu que ça prolongeait l'érection. Voilà. Ça enlève pas l'éjaculation. Mais ça prolonge l'érection des minutes qui me conviennent et qui nous conviennent à tous les deux.
2: Bon. Ben.
7: C'est une astuce que j'ai trouvée. Voilà. Moi, je. Simple. Hein.
2: Alors, quand vous dites que vous trouviez que votre érection durait moins de temps, c'était lié à votre. À l'arrivée de l'éjaculation, après l'éjaculation, ou tout simplement, elle s'effondrait toute seule.
7: Ça s'effondrait. Ça s'effondrait comme ça. Alors après, je me suis aperçu qu'il manquait de l'excitation aussi.
2: Absolument.
7: Parce que l'érection, c'est l'excitation. Voilà. Oui. Je crois que là, oui. C'est pour moi. Je sais pas comment fonctionnent les autres, mais moi, pour moi, l'érection est là quand il y a l'excitation.
16: Est-ce qu'on peut peut-être déjà, parce que j'imagine que vous attendez des explications et ceux qui nous écoutent certainement encore plus, ce qu'on peut imaginer, parce que l'excitation, elle provient de tous nos sens, hein, c'est-à-dire la vue, et puis notre imaginaire, hein, on est d'accord, et il est possible que votre excitation ait été moins forte parce que vous êtes en couple depuis longtemps, etc., etc. Mais l'excitation peut venir aussi d'une pression. C'est-à-dire que si le cock ring resserre le pénis et donne une sensation plus serrée, ça peut vous exciter. Et peut-être que l'effet du cock ring est dû plutôt à cette action-là.
2: Et le cock ring, il est fait pour écraser le plexus veineux qui théoriquement amène le reflux sanguin. Après l'érection, enfin l'érection, le sang arrive par les artères et repart par les veines. Si vous mettez un cock ring, ça va écraser
16: moins.
2: Le plexus veineux et ça va écraser le tuyau, si j'ose dire, et empêcher ou ralentir le retour veineux et maintenir donc
16: l'érection.
2: Une érection de cette façon-là. C'est mécanique, hein.
16: Oui, c'est tout à fait. Et d'ailleurs, c'est pour ça qu'on dit qu'il faut pas garder un cock ring plus de 30 minutes.
2: Oui, parce qu'après, vous risquez les questions de priapisme,
16: de garrot, etc. Oui.
2: Mais bon.
7: Alors, je l'utilisais pas à chaque fois, mais je me suis aperçu, que ça prolongeait mon érection, que ça durait plus longtemps, comme si ça gardait la pression.
16: Ça fait garrot, donc ça garde le sang dans la verge, et du coup, ça garde l'érection, et en plus, il doit y avoir un effet un peu excitant de mettre ce cock ring. C'est nouveau, on sait aussi que toute la nouveauté est excitante. Enfin, vous voyez, il y a plusieurs éléments, mais ça marche, tant mieux. Et le tout, c'est de, comme je vous dis, c'est de pas le garder plus longtemps qu'une demi-heure. Et puis en plus, vous avez trouvé les petits cock rings vibrants. Il y a le cock ring compteur aussi qui est rigolo.
2: Compteur.
7: Ah bon.
16: Oui, parce que vous avez un petit compteur, donc vous connaissez le nombre de va-et-vient que vous avez fait.
7: Comme un métronome, hein. Excusez-moi, ça me fait rien.
16: Mais oui, mais ça peut être rigolo. Ouais. Si vous voulez augmenter vos performances,
2: vous avez un compte tour sur les voitures et
16: c'est ça.
2: Là, vous avez les coups minutes.
7: Ouais, je suis pas trop là-dedans.
16: Non, mais bon, moi je donne les infos. Hein. Après, chacun fait ce qu'il veut. Hein.
2: Pour en revenir au reflux veineux, c'est exactement comme le principe, vous savez, du vacuum. C'est-à-dire ce tube à dépression. Quand on met le pénis dedans et qu'on retire l'air, ça va faire vide et ça va aspirer le sang artériel, ça vous fait une érection mécanique. Et à la base de ce tube, vous avez un petit anneau élastique qui vient se clipper à la base du pénis comme un cock ring et qui empêche le reflux veineux. On est exactement sur le même principe.
16: Oui, d'accord.
7: Ok, je comprends.
16: C'est un principe de tuyauterie, hein. De toute façon, on n'a rien à comprendre.
7: Oui, pour moi, le cock ring fonctionne pour la tuyauterie.
16: C'est ça. Ouais. Alors, il y a des cock rings aussi à pression qui sont pas mal, je trouve. C'est-à-dire, c'est des cock rings avec des pressions. Vous voyez ce que je veux dire, hein, Christophe?
7: Ouais, tout à fait.
2: On règle la tension, c'est ça.
16: On a des
7: comme
16: pressions.
7: Oui,
16: c'est ça. Voilà, c'est ça.
7: Oui.
2: Plus ou moins.
16: Voilà. Et ça, c'est pas mal parce que ça se met assez facilement, ça s'enlève assez facilement, plus que les cock rings élastiques qui, une fois qu'ils sont mis, il faut les retirer. C'est plus compliqué. Enfin, moi, je trouve ça plus compliqué.
7: Je suis d'accord. Et puis, si on a des poils, c'est plus compliqué avec le plastique.
2: Oui.
16: Oui, ah bah si on aime le SM, c'est pas mal, hein. Le cock ring avec des poils, ça peut être une façon.
7: Mais voilà, mais c'est. En tout cas, c'est une émission que je trouve très riche et intéressante. Donc merci à vous, Brigitte. L'érection, c'est quand même la masculinité dans toute sa splendeur. Le phallus, c'est ce qui montre que les hommes sont puissants. Et quand on a un problème d'érection, c'est compliqué dans sa virilité de s'accepter comme ça.
16: Et puis Christophe, il faut le dire, les femmes qui se retrouvent avec un partenaire qui a des pannes d'érection, elles le vivent toujours un peu mal, même si a priori elles disent c'est pas grave. C'est une atteinte à leur désirabilité pour les femmes.
7: Je comprends.
16: Donc c'est essentiel. Après, on en fait ce qu'on en veut de l'érection. On n'est pas obligé de s'en servir à tout le temps et pendant des heures. Hein, je veux dire. Mais c'est un symbole. C'est un symbole essentiel.
7: Oui. Voilà. Oui, je suis d'accord.
2: C'est comme le sein chez la femme avec. Des ablations ou autres, ça laisse toujours des traces,
16: même si
2: le partenaire vous dit oui, c'est pas grave, même comme ça, ça va. Ben, en matière de sexualité masculine, la perte d'érection, c'est une perte
16: d'intégrité physique.
2: Voilà, il y a une blessure dans l'identité masculine.
7: Hein. Oui.
2: C'est certain.
7: Oui, ma petite expérience, alors ça n'a pas duré longtemps, hein, mais effectivement, ça touche quelque chose de très intime. De ce que je suis en tant qu'homme. Et dans ma vie de couple, c'était compliqué.
16: En tout cas, Christophe, si jamais ça, c'était à nouveau un peu le problème, pareil, on vous conseille d'aller faire un Doppler pour avoir exactement l'état de vasculaire de vos vaisseaux. Et puis comme ça, vous serez fixé.
7: J'ai pas de souci de ce côté-là parce que moi j'ai toujours des érections matinales qui sont puissantes et qui me réveillent.
16: D'accord. Donc il y a pas de
2: mais c'est vrai que pour revenir à la question de l'excitation dont vous avez parlé, avec le temps, il y a une usure perceptive, c'est-à-dire que vous avez les choses vous font moins d'effet et il faut plus d'intensité dans les sources d'excitation. Si vous voulez continuer à avoir le carburant nécessaire, c'est-à-dire que si les gens qui restent toujours sur les mêmes formules longtemps se lassent, ont moins de sources d'excitation et ils ont moins de réactions réflexes. Donc il faut qu'avec le temps, un couple puisse introduire des sources d'excitation un petit cran plus haut, plus hard, plus cru, plus tout ce que vous voulez.
16: En tout cas, il faut prendre conscience de ça, parce que chez l'homme, ça va se traduire en effet par des baisses d'érection, et chez la femme, ça va se traduire par des baisses de désir.
2: Oui,
16: donc, de toute façon, ça fait partie des aléas d'un couple qui dure, avec les qualités du couple qui dure, mais en même temps, il faut le savoir et trouver des palliatifs.
7: Exactement, et ça fait 29 ans qu'on est avec mon épouse ensemble. Voilà, donc effectivement, c'est des passages de la vie où il faut se renouveler.
2: Oui.
7: Il faut remettre un peu de piment, de choses, de surprises.
16: Oui, mais absolument. Eh bien, merci de ce conseil que vous avez donné pour peut-être d'autres hommes qui seraient dans votre cas. Merci Christophe, parce que cette émission, c'est aussi vous qui l'a faite. Donc, je vous remercie. On fait une petite pause, c'est Yann qu'on retrouve dans un instant et qui va nous parler d'une opération de prostate.
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16: Bruno Martin est avec nous et nous évoquons les problèmes d'érection et les problèmes d'éjaculation trop rapide. Yann, merci d'être avec nous. Donc, vous avez subi une opération de prostate, hein, bien sûr. Et vous allez nous raconter, donc, qu'est-ce qui s'est passé, comment ça se passe.
7: Et bonsoir Brigitte, bonsoir Bruno.
2: Bonsoir.
16: À 14h46, c'est un petit peu tôt pour se dire bonsoir.
7: Ouais, mais moi, je suis un peu plus tard parce que je suis un peu loin.
16: D'accord. Ah, c'est pour ça. Oui, d'accord. Ah, c'est intéressant. Oui, d'accord.
7: C'est grave, avec Internet, on peut...
16: Oui, mais ça vous ennuie de nous dire d'où vous appelez?
7: Là, je suis en Grèce en ce moment.
16: En Grèce?
7: Oh. Oui, on a une heure de décalage.
16: Bon, il est toujours que 4 heures.
7: Mais c'est le début de l'après-midi, fin d'après-midi.
16: D'accord. Bon, vous en avez de la chance.
7: C'est un choix. Bien.
16: Vous vivez en Grèce?
7: Non, je suis un heureux retraité.
16: D'accord.
7: Et je suis sur les flots. Voilà.
16: Merci de nous avoir fait voyager, voilà.
7: Il n'y a pas de problème. Oui, je voulais revenir un petit peu sur le sujet parce que, en effet, la prostatectomie, qui est l'ablation de la prostate, en fait, ça a des conséquences directes que les gens ne voient pas toujours et que les urologues n'expliquent pas souvent. Vous allez déjà ne plus avoir du tout d'éjaculation, puisqu'on enlève la prostate, il n'y a plus d'éjaculat. Et puis derrière, il y a quand même un traumatisme violent au niveau de tout l'ensemble sexuel, puisque l'ensemble vessie et puis sexe. Et il y a malheureusement encore...
16: Mais Yann, disons-le clairement, la prostate, c'est le symbole de la masculinité, comme l'utérus est le symbole de la maternité. Donc il y a un moment donné, quand on vous dit on va vous retirer la prostate, c'est forcément, il y a un deuil à faire.
7: Mais complètement, et votre sexualité sera jamais la même.
16: Ça sera différent.
7: Mais il faut apprivoiser cette nouvelle sexualité d'ailleurs. Et je voulais un petit peu parler de ça parce que j'ai pas eu de chance dans le sens où l'urologue qui m'a opéré était un excellent urologue, mais la sexualité ne l'intéressait pas. Et puis que je me suis retrouvé après cette opération pendant plusieurs mois sans aucun ressenti sexuel, c'est-à-dire je n'avais plus du tout de ressenti.
16: Et vous avez absolument pas parlé de suites par rapport à votre sexualité.
7: Si, on en avait parlé, mais je dirais que pour lui c'était à moi de me débrouiller, quoi. Et je pense que là encore, j'appelle les urologues qui écoutent, et je sais qu'il y en a, à être proactifs, c'est-à-dire que le lendemain de l'opération, urologues et psychologues devraient être main dans la main pour aider les patients, pour tout de suite retravailler sur le côté fonctionnel.
16: Il y en a qui font ça, mais visiblement pas l'autre.
7: Non. Et j'ai retrouvé une sexualité à peu près normale, enfin à peu près, au bout de 6 mois. Et ce que je voudrais dire aujourd'hui, c'est que j'ai réappris cette nouvelle sexualité. Je me suis rendu compte qu'il y avait plusieurs choses qui étaient devenues plus importantes. L'état psychologique, par exemple. On en parle rarement, mais
0: suivant votre état, vous allez avoir une érection plus ou moins forte et peut-être même pas d'érection. Ça m'est arrivé récemment, enfin il y a 3 ans à peu près, où j'ai rencontré une nouvelle compagne et l'émotion était tellement forte que je n'avais pas d'érection, alors que je la désirais. Mais c'est fou comme le psychologique peut prendre le pas sur le physiologique. Et puis après, bon, maintenant je suis un peu plus âgé, j'ai 67 ans, j'ai remarqué aussi que ce qui était des effets mineurs lorsque j'étais plus jeune, c'est-à-dire un peu d'alcool, quelques kilos de trop, la chaleur ou le froid, etc., devenaient des facteurs beaucoup plus importants. Et aujourd'hui, je suis pas tout le temps obligé, mais de temps en temps, je me fais aider. J'ai ma petite béquille qui s'appelle le Cialis, parce que lorsque l'on n'est pas dans des conditions idéales, ben j'ai envie de dire, j'ai pas de honte à me faire aider, parce que ça me permet de retrouver une sexualité normale. Alors, ce qui est intéressant aussi, c'est que les érections matinales sont rares habituellement. Par contre, elles sont systématiques lorsqu'on prend du Cialis. Et ça, c'est assez amusant.
16: Bah, l'avantage du Cialis, c'est qu'il travaille sur la durée. Donc, c'est pas étonnant que ça fonctionne aussi pour les érections matinales. Même s'il n'y a pas de... Parce que dans vos rêves, peut-être qu'il y a quand même un peu de désir. Et donc, ça fonctionne.
0: Ah, je ne fais pas que des rêves érotiques, hein, quand même.
2: Non.
16: Bah, pourquoi pas, c'est pas grave.
0: Oui, ouais, mais c'est sympa. Mais je crois aussi qu'on arrive, grâce à ces produits, à reconstruire un petit peu certains mécanismes. Et moi, je trouve que c'est génial de pouvoir, lorsqu'on est dans une période moins faste, moins érotique peut-être, ou
16: mais ils sont non, mais c'est formidable, c'est une avancée extraordinaire pour les hommes, ces pilules. En plus, il y a des médecins, alors moi j'ai pas d'avis, encore une fois, tout ce qui est médecine, je me permettrai pas de l'affirmer, mais il y a même des médecins qui disent que c'est excellent aussi pour la santé, ces pilules. Au-delà même de la capacité érectile.
0: Oui, à ma surprise d'ailleurs, j'ai une toute petite hypertension qui est assez classique, je dirais, chez les gens qui ont mon âge. Et le cardiologue m'a dit, mais allez-y, c'est pas plus mal. Mm-hmm. Ça n'aura rien de négatif sur votre état cardiaque.
2: Oh, il y a beaucoup de choses dans ce que vous dites. Hein.
16: Bah, c'est pas totalement incohérent. Moi, j'aime bien toujours faire une réflexion de bon sens. Puisque ça facilite les vaisseaux sanguins.
2: Ça facilite le relâchement des muscles lisses.
16: Donc,
2: c'est juste. Ça va faciliter l'arrivée du sang artériel. Et c'est comme ça qu'on favorise l'érection à travers toutes ces familles de médicaments. Mais le Cialis, effectivement, enfin Tadalafil, on va prendre le générique, est celui qui a une durée d'action sur ce phénomène le plus long. Et oui. C'est très intéressant. C'est pour ça que le lendemain matin...
16: On sait que le problème cardiaque, c'est aussi une question de vaisseau.
2: Oui,
16: tout ça est cohérent.
2: Ça va faciliter la vascularisation et le relâchement des muscles lisses, des vaisseaux. Et ça a même un effet positif sur l'hypertrophie bénigne de la prostate. Alors pour vous, ça n'aura plus beaucoup d'effet puisqu'on vous l'a enlevé. Mais pour ceux qui ont des hypertrophies de la prostate, c'est aussi intéressant. Donc c'est intéressant pour pas mal de choses. Maintenant, le Cialis ou tous ces médicaments ne sont pas des panacées. C'est-à-dire que si vous avez de l'anxiété de performance ou un manque d'excitation, vous pouvez prendre tous les médicaments
16: toute
2: du monde, il se passera si strictement rien du tout. C'est pour ça que l'effet magique de ces médicaments qu'on a dans la tête n'existe pas. Ils sont des facilitateurs, mais ça ne sont pas des... C'est pas ça qui va provoquer une érection.
16: C'est pas des boosters de désir.
2: C'est pas un créateur d'érection.
16: Non, c'est...
2: C'est un facilitateur.
0: Et je suis complètement d'accord.
2: Ah, oui,
0: je suis
2: oui.
0: complètement d'accord avec vous parce que là, quand je vous parlais tout à l'heure de mes premiers moments intimes avec ma compagne, où il y avait une telle émotion,
2: oui.
0: il y avait tellement d'émotionnel que j'avais pris du Cialis avant. Mais ça n'a servi à rien.
2: Exactement.
16: Non, l'anxiété était là.
2: Oui.
0: Voilà, exactement. Ce moment était tellement important, quelque part, que ben, ça occultait tout le reste.
2: Et plus vous avez cette peur ou cette inquiétude, sans parler de peur, vous sécrétez un petit truc qui s'appelle la noradrénaline qui vient crisper les muscles lisses, effet inverse de celui du Cialis. Et quand les petits muscles lisses s'écrabouillent, vous chassez le sang artériel et soit l'érection se casse la figure ou elle n'arrive pas. Et c'est pour ça que ça marche comme ça. Et ça, faut le savoir. Maintenant, les kilos en trop, il faut savoir, ça on en parle rarement de cette histoire-là. Plus vous avez de la graisse abdominale, plus vous sécrétez de l'aromatase qui dégrade la testostérone. Et donc, vous allez avoir un désir et des réactions sexuelles moindres. Donc, il faut faire très attention à la prise de poids.
16: D'autant que la prise de poids fait que vous avez moins de séduction et on est moins attiré par vous et donc déjà vous avez moins de chance.
2: Comme si vous appelez Bouddha, mais ça, il y en a plus beaucoup.
16: Des Bouddhas, non, il y en a pas beaucoup. Il y a des Bouddhas, ça, il y en a beaucoup.
2: Ouais, ça, on en trouve plus maintenant. Oui.
16: Bon, en tout cas, merci beaucoup Yann de votre témoignage et c'est toujours sympathique de voir que les hommes, ben oui, à un moment donné, ils se positionnent différemment et deviennent de meilleurs amants.
2: Je rajoute juste une petite chose.
16: Allez-y.
2: C'est peut-être qu'il a pas beaucoup parlé, l'urologue, mais il a quand même fait quelque chose de bien, c'est-à-dire qu'il a dû vous opérer, comme on fait le plus possible maintenant, par voie interne, ce qui préserve les bandelettes nerveuses qui courent au-dessus de la prostate et qui sont les bandelettes qui vous servent à générer l'érection. Donc on vous a préservé visiblement toutes les bandelettes nerveuses du plexus qui génère l'érection et c'est pour ça que vous avez pu retrouver une érection.
16: Donc c'est plutôt un bon chirurgien. Merci Yann. La petite devinette, à quoi correspond cette expression « bouger les boules grâce à la queue » Vous avez le temps des infos pour me trouver la réponse.
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29: Les infos, nous retrouvons Elsa Ruot.
19: Bonjour à toutes, bonjour à tous. Deux jours après le crash d'un avion près de Nancy, le procureur adjoint du pôle des accidents collectifs du parquet de Paris va faire le point cet après-midi. Il doit tenir une conférence de presse après s'être rendu ce matin à l'aéropôle de Tomblaine. L'accident dimanche a fait 11 victimes, le pilote de l'appareil, 5 instructeurs de parachutisme et 5 personnes venues faire un baptême. Un homme activement recherché et soupçonné d'être lié à cette attaque au colis piégé hier soir à Monaco. 3 blessés dans cette explosion, un homme d'affaires ukrainien et sa femme, dont le pronostic vital est toujours engagé, ainsi que leur fils de 13 ans. Le procureur général de Monaco évoque un suspect qui a pris la fuite à pied vers la France. Pas de revalorisation des allocations chômage demain, c'est ce qu'indique l'UNEDIC après son conseil d'administration ce matin. La dernière revalorisation de l'assurance chômage remonte au 1er juillet de l'an dernier. Après des années de débats et de tensions, le vote solennel sur le droit à l'aide à mourir est prévu cet après-midi à l'Assemblée nationale. Les députés vont se prononcer sur la version finale de la proposition de loi. Le Sénat lui votera le texte mardi prochain avant un vote définitif prévu pour le 15 juillet. À peine le dernier épisode terminé, une nouvelle canicule se profile. Elle ne touchera peut-être pas l'ensemble des régions, mais le thermomètre va dépasser les 35 degrés dès ce week-end, selon Météo France. Notez qu'aujourd'hui, 8 départements sont en risque élevé d'incendie. Et demain, vigilance rouge. Le risque sera maximal autour de la Méditerranée, des Pyrénées-Orientales jusqu'aux Bouches du Rhône. Le foot n'est pas le droit à l'erreur ce soir pour l'équipe de France. Elle joue en 16e de finale de la Coupe du Monde contre la Suède. Le coup d'envoi à 23h à New York. Et en cas de victoire, les Bleus retrouveraient en 8e de finale samedi soir le Paraguay, tombeur surprise de l'Allemagne la nuit dernière. À suivre dans ces 16e également à 19h, un choc entre la Côte d'Ivoire et la Norvège. Et puis dans la nuit, l'un des pays hôtes, le Mexique, sera face à l'Équateur. C'est la fin de ce rendez-vous d'information. Bon après-midi.
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29: Bruno Martin est avec nous et on ne fait pas une émission que pour les hommes, on fait une émission pour les hommes et les femmes parce que je sais à quel point les femmes tiennent aussi à ce que leurs hommes restent entiers. Hein. Je sais bien qu'on veut les déconstruire, que certaines femmes veulent les déconstruire, mais la plupart des femmes ont envie de garder les hommes virils et capables d'avoir une érection. On va donner la parole à Christophe et je remercie d'avance Christophe parce qu'on va pouvoir parler clairement de l'implant pénien et c'est vrai qu'on n'en parle pas beaucoup et c'est pourtant essentiel. Mais d'abord je voudrais la réponse Bruno Martin à ma devinette. À quoi correspond l'expression bouger les boules grâce à la queue?
2: Moi je vois un jeu de billard.
29: Mais bah absolument, c'est les joueurs de billard qui ont cette expression qui bougent les boules grâce à la queue et il faut pas avoir l'esprit mal placé franchement.
2: Oui, hein, oui.
29: Qui est-ce qui croit que c'est sexuel? Pas du tout. C'est absolument pas sexuel. Quoique, il y a des femmes qui aiment bien jouer aux boules et bouger la queue. Hein.
2: Ah ben, c'est un autre sport.
29: C'est un autre sport, absolument. Bonjour Christophe, merci de prendre la parole.
20: Oui, bonjour Brigitte et bonjour Bruno.
2: Bonjour.
7: Bonjour, je souhaitais témoigner notamment par rapport au témoignage de l'auditeur précédent, car moi aussi j'ai eu une prostatectomie en 2022, avec des problèmes d'érection qui, après une petite période d'attente, ont été flagrants. Je n'avais aucune érection. Et déjà, votre émission m'avait largement aidé, puisqu'à l'époque, j'avais témoigné et vous aviez un spécialiste, un urologue sur votre plateau, qui m'avait donné la procédure à suivre, qui était de faire un échodoppler pour voir s'il n'y avait pas des problèmes éventuellement.
29: À mon avis, c'était Vincent Huppertan, sans doute.
7: Oui, tout à fait. Excusez-moi, j'ai oublié le nom.
29: Non, mais je vous en prie. C'est à moi de le signer.
7: J'avais suivi vos conseils, donc j'avais suivi ses conseils, donc j'avais fait un échodoppler. Il s'était avéré que j'avais des fuites caverneuses, donc qui étaient largement, je dirais, la cause de mes problèmes d'érection. Dans la foulée, j'ai été voir le CETI à Paris, puisque le même urologue m'avait conseillé de me rapprocher du CETI. Donc, en l'occurrence, vraiment au top.
29: Le docteur Birag. D'accord, oui, très bien. Je vois ce que c'est. Parce que moi, je connaissais le Yeti, mais je ne connaissais pas le CETI, donc...
7: Pardon, excusez-moi.
29: Mais je vous en prie, Christophe.
7: J'ai été au CETI à Paris. J'ai consulté le docteur Sussman et le docteur Virag, qui ont confirmé une maladie de la péronie et des fuites caverneuses irréversibles. Donc, on m'a conseillé de poser un implant pénien.
29: Parce que là, dans votre cas, en effet, c'est la solution ultime. À un moment donné, soit il faut se passer d'avoir des érections, soit on pose un implant. Et donc, aujourd'hui, c'est très au point. Aujourd'hui, c'est formidable.
7: Alors, si je peux me permettre, le CETI m'a rapproché d'un médecin urologue dans la région bordelaise qui avait été formé
29: par Ronald Virag.
7: Tout à fait. Donc, en l'occurrence, le médecin urologue, une femme, le docteur Palamara, pour ne pas la nommer, m'a opéré et m'a posé un implant pénien il y a maintenant 8 mois. Et je revis. Je revis pas uniquement sur la relation intime et la relation au sexe, mais je revis aussi sur le plan psychologique.
29: Mais bien sûr. Je précise, pour ceux qui nous écoutent, moi j'ai vu des photos, j'ai vu des vidéos d'hommes ayant des implants, c'est franchement formidable, ça se voit pratiquement pas, faut le savoir. Parce que là vous avez une petite manette très discrète qui vous permet une pompe qui vous permet de mettre le pénis en érection. Alors c'est un implant bien sûr, mais ça fonctionne et vous avez votre joujou, que j'allais dire comme le dirait Jacques Dutronc, toujours prêt.
2: Tout à fait.
29: C'est ça, Christophe.
7: Génial, parce que il faut savoir que je suis rentré le vendredi, je suis ressorti le samedi. L'opération s'est très bien passée. Aujourd'hui, je n'ai aucune cicatrice apparente. Je peux bien sûr, effectivement, puisque là l'action est mécanique, avoir des érections à la demande. Il faut savoir qu'il y a une petite réduction de la longueur du pénis d'à peu près 1 ou 2 cm. Aucune douleur associée, aucune gêne associée. Donc aujourd'hui, je dirais que sur le plan intime et psychologique, je revis totalement. Et si je peux me permettre, comme je sais que moi j'aurais eu besoin de personnes qui ont eu cette opération, qui auraient pu m'appeler avant que je le fasse pour peut-être m'aider à franchir le pas, moi, si vous le souhaitez, mon téléphone est disponible. Si des gens qui souhaitent, ou des hommes, bien sûr, avoir ce type d'opération, ils peuvent m'appeler. Moi, je leur donnerai aussi ma propre expérience.
29: Bah, c'est très gentil à vous, Christophe. On le note. On va évidemment pas donner votre numéro à l'antenne. Mais si on nous appelle, 0826-300-300, Jérémy fera le lien entre... Peut-être qu'on donnera plutôt votre mail. Ça sera peut-être mieux dans un premier temps.
7: Il faut savoir que c'est génial. Et moi, je vous remercie parce que grâce, je dirais, à votre émission et à l'intervention de ce médecin urologue, J'ai suivi toute la procédure qu'il m'a indiquée. Aujourd'hui, si j'en suis là, c'est en partie grâce à vous, parce que sinon, à aucun moment, mon urologue ne m'a parlé du CETI, de problèmes de fuite caverneuse. Voilà.
29: De fuite veineuse, oui. Bruno Martin, c'est important le témoignage de Christophe, parce que évidemment qu'il y a des hommes forcément, ou des femmes hein, qui nous écoutent et qui ont arrêté leur sexualité parce que ça fonctionne plus. Et ben non, ça peut toujours. Il y a toujours une solution.
2: Oui, et c'est vrai que les urologues sont de plus en plus sensibles et formés aux questions de sexualité annexes, mais Il en existe encore un peu trop qui se cantonnent dans leur catégorie urologie, et même s'ils connaissent pas la suite avec la sexo, ils pourraient au moins donner de bonnes adresses au moment des opérations de prostate notamment, ou d'autres, hein, puisqu'on peut toucher à la vessie, à l'anus, etc. Il faut absolument coupler ces opérations avec une prise en charge beaucoup plus large qui passe en revue l'état actuel du patient et ses perspectives et toutes les solutions qui vont aller avec. Ça, franchement, faut aller beaucoup plus loin
29: là-dessus. Mais Bruno Martin, on a l'impression que vous démarrez dans la sexologie.
2: Non, mais vous savez très bien. C'est un conseil que je donne.
29: Bien sûr, mais vous savez très bien, c'est pareil, les gynécos qui parfois savent même pas ce que c'est que le vaginisme. Vous savez très bien qu'il y a des gens pour qui la sexualité est quelque chose d'encore très tabou. Ils ont beau être urologues, gynécos, médecins, ils sont incapables d'écouter un patient et d'aller au secours du patient dans quelque chose qui est essentiel pour le patient, parce que c'est pas essentiel pour eux. Et puis c'est tout.
2: Oui.
29: Moi, je veux pas faire de procès d'intention à l'urologue de Christophe. L'urologue de Christophe, lui, la sexualité, il a mis la Bible sur sa table de nuit, et puis c'est tout, quoi. Il a pas mis le Kama Sutra.
2: Oui, puis il y a quand même un petit défaut général dans ce monde un petit peu médical, c'est de dire je vais surtout pas parler de ce que je ne connais pas. Ils ont horreur de parler qu'ils ne connaissent pas.
29: Oui.
2: Et il y a aucune honte à ne pas connaître un domaine. Il faut juste avoir de bonnes adresses et un bon relais, c'est tout. On leur demande pas d'être pluridisciplinaire.
29: Mais moi, moi non plus, je sais pas tout. J'ai des invités tous les jours pour éclairer sur. En tout cas, Christophe, merci beaucoup. Je crois que c'est mieux de donner votre mail dans un premier temps, si vous en êtes d'accord, parce que comme ça, vous recevrez des mails et puis vous verrez si vous avez envie de répondre à la personne. Hein.
7: Parfait. Mais peut-être je vous remercie. Et si je peux me permettre une dernière chose, il faut absolument lire le livre des docteurs Sujman et Virag, Le sexe des hommes.
29: Oui, absolument. Mais j'ai reçu sa femme qui est de Ronald Virag. Je l'ai reçue dans cette émission également quand elle a sorti son livre, Christophe. Donc je l'ai lu, le livre. Et vous avez raison, et merci beaucoup de votre appel qui va peut-être permettre à d'autres hommes de se sentir mieux. Je vous laisse échanger avec Jérémy pour vos coordonnées, qu'on puisse vous joindre si besoin. On continue dans un instant avec Emmanuel qui veut parler de l'âge et de l'évolution de l'érection. Dans un instant, on lui donne la parole.
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29: Bruno Martin est avec nous. Je rappelle, Bruno Martin, que vous êtes psychosomaticien, que vous avez beaucoup étudié la sexualité, plus particulièrement des hommes, et vous pourriez en dire beaucoup sur les femmes aussi. Et surtout, et c'est ce que j'aime avec vous, et d'ailleurs nous avions écrit ce livre ensemble, Pourquoi les femmes aiment et les hommes désirent, et c'était aux éditions Albin Michel, on le trouve d'ailleurs encore toujours ce livre, dans lequel vous décrivez en long, en large et à travers la différence, les différences fondamentales entre les hommes et les femmes. Et c'est tellement important que ce discours-là soit encore présent, parce que parfois on entend quand même un peu n'importe quoi. Et voilà. Donc merci d'être avec nous sur un sujet qui concerne évidemment surtout les hommes. Emmanuel, bonjour.
26: Bonjour Brigitte, bonjour Bruno.
2: Bonjour.
29: Merci de prendre la parole. Vous voulez parler de la bonne érection qui évolue avec l'âge, c'est-à-dire?
26: Oui. Alors, c'est-à-dire, quand j'étais jeune, j'avais des bonnes érections en cours de raison. En cours de raison. C'était assez facile.
29: Très spontané, après, souvent.
26: Oui, spontané. Alors, c'était pour des raisons qui étaient différentes d'aujourd'hui. Déjà, je me sentais digéré, ça me suffisait. Et ça flattait mon égo. Donc, à partir de là, ça me provoquait suffisamment de sensations pour avoir une érection facile.
29: Et d'ailleurs, c'est vrai, Bruno Martin, on va essayer de retrouver un meilleur son parce qu'on vous entend pas très bien, Emmanuel. C'est vrai, Bruno Martin, les jeunes hommes, ils en ont presque trop des érections, parfois. Mais en même temps, ça leur donne l'impression d'être puissants. Ils en sont fiers, hein. Faut, au moment de l'adolescence, c'est quelque chose qui j'ai même envie de dire, qui est essentiel pour leur construction identitaire.
2: Absolument. Mais là encore, hein, c'est ce que je disais tout à l'heure. Bon, bien sûr, on a l'infrastructure qui marche très bien. On a les hormones, on a la vascularisation, on a tout ce qu'il faut. Mais on a aussi une virginité sur les sources d'excitation. C'est-à-dire que la moindre petite source d'excitation a des échos formidables. Ce qui s'use avec le temps
29: on et se la lasse, exactement, et tout passe.
2: Exactement, la répétition atténue les échos d'excitation, d'où l'idée qu'avec l'âge, il faille en remettre.
29: Donc Emmanuel, on vous retrouve, vous avez un peu pris de l'âge, hein, et alors?
26: Oui, ayant beaucoup, j'ai un peu consommé, j'ai un peu fait le tour, et aujourd'hui, ce qui me motive, c'est la relation en elle-même, elle se rapproche plus du psychologique, de l'harmonie,
29: Emmanuel, est-ce qu'on pourrait dire que en fait vos sources d'excitation ont changé, c'est-à-dire que dans un premier temps c'est peut-être la vue d'une belle plante qui vous excite, ouais. Et aujourd'hui c'est le plaisir que reçoit votre partenaire qui vous excite. Est-ce que c'est pas ça finalement?
26: Alors ça, oui. Alors, non, alors le physique, quoi, c'est quand même resté important. Hein. À partir du moment où le physique est là, mais c'est plus suffisant. À l'époque, physique suffisait, et ça m'allait bien. Là aujourd'hui, non, il faut de l'harmonie, il faut un peu de mise en bouche, c'est-à-dire qu'il faut, il faut une ambiance. Voilà, d'avoir une érection en but en blanc comme ça, c'est pour moi c'est terminé. Mais s'il y a une ambiance qui s'installe, s'il y a une harmonie qui s'installe, mon excitation est plus forte et beaucoup plus psychologique parce que je la sens pas venir. C'est moins bestial.
29: Voilà, oui, elle n'est pas immédiate. Et est-ce que vous faites partie de ces hommes, je ne sais pas, hein, vous allez me répondre, qui a besoin de sentir qu'on vous désire?
26: Ah oui.
29: Enfin, oui, c'est ça aussi. Hein,
26: oui, mais on a besoin de ça aujourd'hui. Ouais, parce que...
29: Et ça, c'est quelque chose que les hommes disent souvent. À 20 ans, vous êtes dominé par votre pulsion, vous ne vous posez pas la question du désir de l'autre, pratiquement. Ouais. Et ensuite, vous avez besoin de sentir que la femme vous désire pour que ça vous provoque une érection.
26: Il faut l'interactivité. Voilà, je suis pas tout seul. Je suis plus tout seul dans mon site, quoi.
29: Mmh.
26: Voilà, aujourd'hui, je fonctionne. Voilà, il faut qu'il y ait quelque chose en face de moi qui me fasse fonctionner. Voilà, je fonctionne plus tout seul. C'est évident.
29: Mais ce qui est important, Emmanuel, et ça, je crois que Bruno Martin, on peut le dire à tous les hommes. Ce qui est important, c'est que vous compreniez comment vous fonctionnez, de manière à continuer à. Ça, je crois que Bruno Martin, on peut le dire à tous les hommes. Ce qui est important, c'est que vous compreniez comment vous fonctionnez, de manière à continuer à. Ben, à

0: l'imprégnation de testostérone que...
1: Oui, mais on peut pas tout expliquer non plus par ça, mais ça y fait évidemment beaucoup. Et les premières fois sont extrêmement intenses et attendues. La répétition, ça fait baisser le niveau d'imaginaire et il nous faut plus de sources de stimulation. D'où l'erreur aussi de certaines femmes et l'incompréhension. Il y a des femmes qui disent mon mari il a du mal à avoir une érection, etc. Donc elles continuent par ailleurs à faire l'amour comme d'habitude, c'est-à-dire on attend que le mari ait subitement une envie et une érection et vous saute dessus. Mais le problème, c'est que sans source de stimulation et sans être excité par quelque chose, on n'est plus assez excité dans l'imaginaire et il se produit pas cette érection qu'on imagine spontanée. Et ce qu'elles ne comprennent pas, c'est qu'il faut y mettre du sien à ce moment-là. C'est-à-dire s'il n'y a pas du tactile, du visuel, des stimulations de leur part, il ne se passe strictement rien du tout. Oui,
0: j'entends bien. Emmanuel dit bien qu'en plus, il a envie de sentir qu'il y a du désir en face. Donc, si elle est allongée en train de dire, vas-y, occupe-toi de moi, ça, c'est compliqué.
1: Et beaucoup pensent, moi j'en ai eu plein des cas de femmes qui pensaient ça en disant, oui, mais moi, à chaque fois que j'avais un homme, moi j'avais pas besoin de faire grand-chose. Quand il se mettait au lit, il était en érection. Mais j'ai dit, oui, mais au bout de 10 ans avec le même, en ayant répété X fois la même chose, quand il va au lit...
0: En plus, elle a pris 10 kilos.
1: il faut y rajouter d'autres choses pour commencer à le stimuler, parce que son imaginaire, il a beaucoup baissé.
0: Oui, parce qu'Emmanuel l'a bien dit, il y a aussi le physique, hein, quoi qu'on en dise. Faut pas se raconter d'histoire. Bien sûr. La vue est un des sens essentiels dans la sexualité, quoi qu'on en dise. Donc, forcément. Ce qui veut pas dire que les femmes qui prennent de l'âge ne sont plus séduisantes ou ne sont plus excitantes, mais c'est si on se laisse aller trop, on perd tout le côté excitant pour un homme, c'est tout.
2: Là, j'ai rencontré une personne récemment qui alors déjà intellectuellement elle me motive, elle a un statut, voilà, je suis en admiration, c'est quelqu'un qui m'inspire beaucoup de respect, je la trouve jolie et c'est d'autant plus gratifiant pour moi et ça provoque d'autant plus d'excitation que j'ai jamais été depuis longtemps, j'avais pas la possibilité de refaire l'amour deux fois dans la soirée. À l'époque, quand j'aimais pas trop, j'étais avec des gens, mais des filles que j'aimais pas suffisamment. On faisait l'amour une fois, l'excitation était passée, ça revenait pas. Et là, je me découvre.
0: Vous découvrez sapiosexuel, visiblement.
2: Alors c'est quoi, oui, pardon.
0: ça veut dire sapiosexuel, ça veut dire que vous tenez que l'intelligence de l'autre vous excite.
2: Oui.
0: Vous voyez,
2: l'intelligence, voilà, m'inspire beaucoup de respect. Et c'est motivant, c'est très motivant tout ça. Mm-hmm. Et ça m'interpelle et et c'est très psychique. Chose que je maîtrisais jusqu'à maintenant. Et là, ça relève du psychisme. Je me force pas, quoi. C'est pas, voilà. Donc je me mets pas forcément en condition. Donc ça veut dire que c'est plus loin, c'est plus profond. C'est très variable.
0: À mon avis, dans ce que vous dites, quand on voit l'évolution de votre sexualité, je pense que ça va aller de mieux en mieux. Il me semble, parce que vous semblez y mettre du sens dans votre sexualité, en fait.
2: Oui.
0: Elle s'éloigne du côté. Elle s'éloigne du côté animal, quoi.
2: C'est ça. Et il faut y intégrer plus de sentiments et moins de testostérone, enfin, à mon âge, quoi. C'est sûr.
0: En tout cas, c'est votre mode d'emploi et vous allez le découvrir au fur et à mesure et c'est le tout de trouver en effet la bonne partenaire qui correspond à notre fonctionnement. Et si c'est la bonne, tant mieux.
2: Ouais, pas facile à trouver, c'est pas tous les jours. Et nos critères ne correspondent pas forcément à...

0: nous attendre. Enfin, je ne sais pas si je me fais comprendre.
1: Si, si, mais c'est toujours pareil, Emmanuel. Quand on s'éloigne du côté animal, hein, je dis animal parce que j'aime pas le mot bestial. Bah, quand on est très animal, on se contente d'une partenaire qui est un objet sexuel finalement. Mais plus on a besoin d'une complémentarité qui corresponde à notre fantasmatique et à notre psychisme, bah, plus c'est compliqué parce qu'il faut trouver la personne qui est complémentaire à nous.
0: Oui, on a la même sensibilité, on se retrouve beaucoup, et cette complicité ouvre plein de choses.
1: Et en même temps, bah, c'est beaucoup plus riche, votre sexualité sera certainement plus riche qu'avant.
0: Oui, oui, il y a une profondeur que j'avais perdue depuis assez longtemps.
1: Eh ben, merci de votre témoignage, Emmanuel. Vous voulez réagir, Bruno Martin ?
2: Non, moi, je trouve que le mot complicité, c'est vraiment le bon. Parce que ça permet de rentrer dans l'intimité de l'un et de l'autre quand on arrive à se confier et à se lâcher l'un avec l'autre. Et c'est là qu'on se rend compte d'ailleurs que nos stéréotypes, en disant moi je veux une grande, une qui a des gros seins, des machins, etc. Ça marche plus du tout comme ça. Et quelqu'un qui est juste complice avec vous commence à devenir un objet sexuel hyper satisfaisant, attirant et mieux que ça. Parce qu'il y a cette osmose et cette complicité, parce qu'on a réussi à se dire et à se faire comprendre tout ce qui pouvait nous exciter. C'est très très important. Complicité.
1: Exactement. Et ben, dans un instant, merci beaucoup Emmanuel, dans un instant je vais vous parler dans ce sexo-conseil du cycle de la réponse sexuelle. Et on va un peu dans le sens de ce qu'on vient de dire avec Emmanuel. Et ensuite on va partir en Inde faire du tantra avec Fabien.
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1: Eh bien Bruno Martin, je vous invite évidemment à réagir à ce sexe au conseil qui est important, qui est essentiel même et qui correspond bien à l'évolution aussi de la sexualité de chacun. Ce cycle de la réponse sexuelle, il a été défini par un certain nombre de sexothérapeutes et c'est vraiment intéressant parce que ça permet à chacun d'entre nous de voir si notre sexualité va bien ou si elle est compliquée, ben de repérer à quel endroit ça va coincer. Hein. Donc il y a, je crois qu'il y a 8 étapes. J'espère que je me trompe pas et je vais commencer par la première. La première, c'est l'intérêt sexuel qui est intéressant à observer parce que si vous n'avez guère d'intérêt pour la sexualité, c'est pas étonnant que le reste ne suive pas. Hein. Donc le premier cycle de la réponse sexuelle, c'est déjà notre intérêt pour le plaisir qu'apporte la sexualité, hein, évidemment. La deuxième étape, c'est ce qu'on appelle le désir, hein, c'est cette sorte d'élan vers l'autre qui peut être d'ailleurs imaginaire, hein, voire absent. Hein, bah, ça peut être aussi un acteur, un voisin, un fantasme. Et puis le désir peut aussi être endogène, c'est-à-dire qu'il vient d'un désir d'avoir du plaisir ou il vient d'une pulsion. Hein. Donc ça, c'est la deuxième étape. D'abord, l'intérêt pour la sexualité, ensuite le désir. Troisième étape, c'est ce qu'on appelle l'excitation. Donc là, on en a parlé déjà depuis le début de l'émission, hein, on est excité. Donc là, on est, c'est la phase au-dessus du désir. Hein. Vous êtes d'accord avec ça jusqu'à présent ?
2: Oui, je suis.
1: Quatrième phase, ce qu'on appelle le plateau. Hein, c'est donc l'acte, le plaisir qu'on reçoit dans l'acte sexuel, quoi qu'on fasse. Hein. Cinquième phase, c'est l'orgasme. Donc c'est le réflexe, hein, puisque je rappelle que l'orgasme, c'est un réflexe. C'est désagréable quand on entend ça, mais c'est pourtant une réalité biologique. Et sixième étape, c'est ce qu'on appelle la résolution, c'est-à-dire l'après-orgasme. Septième étape, c'est la période réfractaire, qui est plus ou moins longue chez les hommes et parfois un peu absente chez les femmes, mais il y a quand même une petite phase réfractaire. Et en huit, et celle-là, elle est importante, c'est ce qu'on appelle l'élaboration psychique, c'est-à-dire le moment où on assimile l'expérience et qu'on en tire des conclusions, hein, de ce qui vient de se passer, de ces sept étapes, et ça peut être des conclusions positives ou négatives. Et si c'est des conclusions négatives, c'est-à-dire si on a eu un rapport sexuel décevant, bah c'est pas très bon pour la prochaine fois, évidemment. Hein, voilà. Donc c'est intéressant, je trouve. Donc c'est un petit peu sexologique ce que je viens de dire, mais c'est vraiment important parce que ça permet à chacun de voir si sa sexualité va pas bien, à quel endroit ça bloque.
2: Oui, c'est à peu près ça.
1: C'est à peu près ça, oui. Ben, on peut réécouter en podcast, hein, si vous voulez, ouais. Le sexe au conseil, si vous avez besoin de prendre des notes, s'il y a des choses que vous n'avez pas tout à fait saisies, ça c'est vrai, écouter en podcast. Et comme ça, vous pouvez, même en couple, essayer de voir où est-ce que ça coince, quoi. Parce que normalement, ça roule, hein.
2: Ben, ça permet de faire un bon diagnostic, c'est clair, hein. Savoir exactement, effectivement, si on a perdu de l'intérêt ou... Si on a passé d'excitation dans la phase en plateau pour grimper jusqu'à 9 sur 10 d'excitation et avoir un orgasme, ça permet de voir à quel niveau ça cloche.
1: Exactement. 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Et on revient sur le tantra. Bonjour Fabien.
20: Bonjour Bruno.
2: Bonjour. Bonjour Brigitte.
21: Bonjour, bonjour.
20: Merci de me recevoir.
1: Je vous en prie. Alors le tantra, c'est une pratique sexuelle qui nous vient de l'Inde. Hein. C'est une pratique très ancestrale. Et donc, bah, vous nous en dites ce que vous avez envie de nous en dire, Fabien.
20: Alors, pour mon expérience personnelle, je vais prendre les choses au tout début quand même. Parce que bon, déjà, pour moi, le tantra, c'est un peu clivant et ça fait partie d'une croyance ou d'un milieu où on donne un nom. moi, ça serait plutôt la cultivation de l'énergie sexuelle. Donc ça, ça, c'est ce qui consiste à faire circuler cette énergie dans notre corps pour sublimer un petit peu notre état, améliorer nos objectifs, etc., etc. Et comment j'ai découvert, c'est que en fait, ben déjà j'ai fait plusieurs apparitions dans votre émission par le passé, car j'ai eu pas mal de soucis, qu'ils soient psychologiques, sexuels, tout était lié. Mm-hmm. Et donc après une longue thérapie en auto-hypnose, j'avais entendu parler pendant longtemps de la rétention séminale, donc le fait de garder son énergie sexuelle à des fins personnel d'objectifs élevés.
1: Alors, je précise, excusez-moi, je vous coupe, mais c'est pour expliquer aux autres. Hein. C'est notamment dans le Tao qu'on parle de ça. On conseille aux hommes de ne pas éjaculer pour que l'énergie ne parte pas et remonte dans le corps. Voilà. Bon, après, on y croit ou pas, ça c'est autre chose, mais c'est surtout le Tao qui parle de ça.
20: Alors voilà, donc ce qu'il y a, c'est que la plupart des études ne sont pas faites là-dessus, mais par contre, il y a plein de témoignages et de personnes qui le vivent, et tous peuvent en dire des choses similaires. Donc moi, j'ai eu des pertes de désir par le passé, des pertes à faiblesse d'érection, etc., etc. Sauf qu'un jour, j'ai décidé d'effacer un petit peu les rapports avec ma femme, et je me suis aperçu qu'il se passait des choses dans mon corps. Mmh. Et c'est là que j'ai poussé un peu plus, et puis ensuite j'ai découvert quelques sites où je pouvais me faire coacher, etc., etc. Ce qui fait que j'ai pu m'améliorer dans la pratique, passer les étapes, et du coup en faire un mode de vie.
1: Donc vous pratiquez voilà. Avec votre femme, hein, on est bien d'accord, dans une relation
20: oui.
1: À deux.
20: Si on peut dire pratiquer, oui, je suis en couple, oui.
1: Oui, oui, non, mais c'est important parce que ces sexualités-là sublimées, hein, je pense que je vais utiliser ce mot-là pour que tout le monde comprenne, elles sont plus faciles à donner des résultats vraiment positifs quand on pratique avec une partenaire régulière.
20: On est plus dans de la privation, de la rétention, détention, comme on pourrait dire,
1: oui.
20: En prison. Plutôt que dans mon contexte, quoi. Mmh. Donc, ce que je pense, c'est que l'homme doit sortir de sa tête pour justement essayer de... comment dire... J'ai un peu du mal à m'expliquer.
1: Alors, je vais essayer de vous aider, Fabien. Vous avez réussi, grâce à cette maîtrise de votre corps, de votre érection, de votre éjaculation, vous avez réussi à donner du sens à votre sexualité et à votre relation aux autres, et notamment à votre femme. Et ça vous a permis de vous sentir en paix et en harmonie avec vous-même. Et du coup, il y a de l'énergie, cet élan vital dont je parle souvent, qu'on a tous, mais qu'on gaspille souvent. Cet élan vital, vous le sentez vibrer en vous. Est-ce que ça vous va comme explication?
20: Oui, c'est exactement ça, oui. Bon. C'est pas là où je voulais en venir d'un point de vue masculin, mais c'est une bonne explication.
1: Bah, allez-y, allez où vous voulez en venir. Moi, je vous laisse. Alors, la parole, Fabien.
20: Là où je veux en venir, en fait, c'est que pour moi, je ne veux pas faire une généralité à tous les hommes, parce qu'on n'a pas tous les mêmes chemins de vie, les mêmes missions ici sur Terre, on va dire. Mais moi, la mienne, c'est d'être toujours consacré à ma tâche, à mes objectifs professionnels, et aussi, il y a des objectifs familiaux. Et ne pas quémander le sexe, par exemple, à ma femme. Parce que j'ai remarqué que c'est plus répulsif qu'autre chose pour une femme que l'homme soit derrière elle, toujours à demander. Donc c'est plutôt l'homme à disposition de la femme. L'homme doit être occupé et la femme, c'est elle qui va, quand elle en a envie,
1: oui, c'est la déesse.
20: Se rapprocher de son homme pour...
1: Mais ça, c'est la philosophie du tantra. Hein. C'est la femme qui est la déesse ou la prêtresse, et l'homme subit. Hein.
20: En tout cas, je sens que l'effet que ça a, c'est que ma femme a beaucoup d'orgasmes, on va dire, dans les rapports, ça peut aller entre 5 et 10. Je pense pas que ce soit une forcément quelque chose de bénéfique d'en avoir le maximum, mais je me sens, moi, sous sa protection, les jours qui suivent, relié émotionnellement à elle et protégé, quoi. Je sens qu'il y a quelque chose de ce style.
1: Mais vous voyez, Fabien, ça revient à ce qu'on disait avec Emmanuel, vous avez trouvé la personne avec qui votre sexualité est devenue complémentaire. Donc c'est formidable.
20: Mmh. Ouais, ça c'est formidable, je me le dis souvent, franchement.
1: Après, qu'importe la sexualité que vous pratiquez, c'est une sexualité qui est certainement très différente de celle d'Emmanuel et de sa compagne, mais on s'en fout du moment que tous les deux sont heureux, moi je suis ravie. Et puis chacun trouve sa partenaire ou son partenaire.
20: Encore une fois, ça passe par énormément de communication, de couple, ce qui fait qu'il y a un alignement qui se crée. Au début, c'était pas facile pour elle non plus quand on lui dit bah, écoute, tu n'auras plus du fameux feu d'artifice final. Ça, au début, il y a des choses qui se passent au niveau de son corps et même de ses émotions, et qui fait que moi je pouvais prendre des choses mal, surtout que c'est comme quand un fumeur arrête de fumer, ben l'homme quand il passe d'une étape à une autre comme ça, c'est très compliqué. Donc il s'est passé beaucoup de choses, hein, et si on n'était pas un petit peu solide avec de la communication, ça aurait été compliqué de passer toutes ces étapes.
2: Enfin, moi j'en reviens au mot de complicité, ce que vous disiez Brigitte, il n'y a pas une méthode, un moyen unique, c'est comment trouver avec sa partenaire les éléments à se fournir pour rentrer dans une sexualité qui pétille et qui satisfait les deux. Bon. Il n'y a pas une méthode, hein, il y a des méthodes. Maintenant, la rétention séminale, c'est une théorie. C'est une théorie comme une autre. On y croit, on n'y croit pas.
1: Elle est d'ailleurs très controversée sur le plan de la santé. Hein, donc, je suis obligée de le dire parce que c'est une réalité.
2: Qui vont vous dire que 21 éjaculations par mois protègent
1: du cancer
2: de la prostate. Donc, on n'arrête plus. Hein.
1: Et puis de toute façon...
20: Non, je ne sais pas s'il faudrait rentrer dans ce débat-là, mais pour revenir au sujet principal du jour, comme je disais, moi je ne peux plus forcément avoir d'érection si je le veux. Ça va être plutôt quand je suis avec ma femme et quand le moment est prédisposé à ça. Sinon,
1: Oui, c'est elle qui provoque vos érections comme si c'était elle qui avait le pouvoir. Mais ça, c'est voilà. Vous savez, Fabien, moi, vous me faites plaisir quand j'entends des témoignages comme le vôtre, parce que moi, je suis persuadée que la sexualité chez l'être humain, elle est très psychologique et très psychique. Donc, vous me faites plaisir parce que là, on n'est plus du tout dans le côté pulsionnel de la testostérone qui fait que l'érection est là. On est totalement dans quelque chose de... Oui, allez-y, je vous en prie.
20: Pour être assez complet, donc, d'après moi, s'il y a perte d'érection, c'est l'inconscient qui alerte la personne que quelque chose ne va pas et qu'il faut se rendre compte de quelque chose justement à changer dans sa vie. Voilà, donc je pense que c'est l'inconscient qui crée ce symptôme pour alerter.
1: En tout cas, bravo, parce que vous n'alliez pas très bien, vous aviez des tas de difficultés psychiques, sexuelles, et grâce à la sexualité que vous avez aujourd'hui, vous avez trouvé votre équilibre. Encore une fois, ça prouve que la sexualité a un bienfait thérapeutique. Voilà. Et merci de ce témoignage qui peut paraître un peu perché pour certains, mais vous allez bien, vous allez mieux et vous êtes heureux avec votre femme et vous communiquez. Je pense qu'il y a plein de gens qui pourraient en prendre de la graine, hein, puisque il y a plein de gens qui n'arrivent pas à aller très très bien. Donc formidable. Merci Fabien. Merci beaucoup.
20: Avec plaisir.
1: On va faire une petite pause et on va conclure avec Fabienne qui a peut-être besoin de vos conseils par rapport à l'éjaculation. Donc rapide, Bruno Martin.
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1: Bruno Martin, toujours avec nous. On n'a pas beaucoup parlé depuis le début de l'émission du plaisir rapide, mais bon, on a parlé de la sexualité masculine. Hein. Je crois qu'on a ratissé très très large. Et oui. Merci à tous ceux qui ont témoigné parce que c'était très varié et je crois qu'on a donné beaucoup beaucoup d'infos. Et donc je remercie tous ceux qui ont témoigné. Je ne vais pas dire tous les noms parce qu'on s'en sortirait pas. Mais on va donner la parole à une femme pour conclure. Qui visiblement a trouvé un nouveau partenaire, qui visiblement il doit vous plaire, sinon vous n'appelleriez pas pour dire qu'il y a quelque chose qui ne va pas. Bonjour Fabienne.
29: Bonjour Brigitte, bonjour Bruno.
2: Bonjour Fabienne.
29: Oui, c'est quelqu'un qui me plaît beaucoup, et apparemment je lui plais beaucoup aussi. Donc tout va bien, nous sommes très complices, on habite un peu loin l'un de l'autre, mais on se voit tous les week-ends. Et donc jusque-là, le sexe était un peu. Enfin, il ne se passait rien. Donc je l'ai laissé un peu venir. Et ce week-end, il y a eu un feu d'artifice, c'était sympa, mais au départ, il a eu une érection quand même, mais c'était pas. Ça s'est vite terminé. Et donc je me suis dit, bon, c'est la première fois. Et je me dis, parce que déjà la semaine dernière, il m'avait dit, ah, tu me fais un peu peur. Parce que je lui parlais de sextoy, tout ça, et ça, il ne connaissait pas. Donc, je ne sais pas trop comment faire maintenant. Parce qu'il est très à l'écoute. Donc, disons que pour moi, c'est trop rapide, quoi.
1: D'accord. Donc, ça, il a maintenant des érections, il vous pénètre, mais il éjacule très vite.
29: Ou pas.
1: C'est-à-dire que, où il débande.
29: Exactement.
1: D'accord.
29: Donc moi après je reste un peu sur ma faim, donc bon moi je dis rien, je m'énerve pas, mais j'ai toujours un petit sexe à côté, donc ils trouvent ça bizarre des fois, mais bon.
1: D'accord. Vous êtes obligée de vous satisfaire toute seule parce que de toute façon il tient pas la distance. Soit il perd son érection, soit il éjacule. Oui, bon.
2: Alors, le problème, c'est que il faut voir la communication que le sextoy engendre. C'est-à-dire, oui. Pour un homme, ça peut être pris comme une forme de concurrence et savoir que de toute façon, qu'il soit performant ou pas, c'est pas grave puisque vous avez le concurrent à disposition. Alors je suis pas certain que ça le mette dans un état de détente et de valorisation extrême. Vous voyez ce que je veux dire?
1: Non, moi je vous conseille déjà, Fabienne, quand vous êtes avec lui, bon bah ça fait plouf, tant pis. Et puis vous utilisez votre sexeur quand vous êtes toute seule.
29: Oui.
2: Et puis c'est pas bizarre que au début d'une relation, il y ait ces petites problématiques d'érection chez l'homme, voire d'éjaculation rapide, parce que il y a cette espèce d'anxiété de performance qui peut être présente, contrarier les érections. À ce moment-là, les hommes essayent de se surexciter pour obtenir une érection, ce qui fait que ça les met très proches du point d'explosion. Ils ont une éjaculation rapide, après ils perdent l'érection. Bon, il faut surtout, je pense, rassurer tout le monde dans l'histoire et remonter tranquille et progressivement.
29: Il a pas l'air de se mettre la pression.
2: Apparemment, son corps lui dit le contraire. Hein,
29: oui.
2: Maintenant, je vous dis, le sextoy, c'est bien pour la suite des événements, les jeux et tout, mais dans un premier temps, je pense qu'il faudrait revenir à quelque chose d'un petit peu plus gentil, classique et progressif, histoire de l'apprivoiser lui et le rassurer, quoi.
1: Fabienne, moi je serais assez pour que vous fassiez une petite exploration discrète mais efficace de sa sexualité antérieure.
29: Eh bien, figurez-vous qu'on a écouté votre émission et c'est après qu'il est excité. Je lui ai fait écouter une émission de la semaine dernière.
1: Oui.
29: Parce qu'il me dit, au fait, t'as fait quoi hein? Alors, j'ai écouté ça. Il dit, oh, ouais, je veux bien écouter. Et j'ai vu qu'il appréciait. Donc, il va peut-être en écouter d'autres.
1: Bah, peut-être qu'il n'a pas beaucoup d'expérience et de connaissances et qu'il est assez parce que il faut quand même, je suppose que c'est pas un perdreau de l'année, je pense que c'est un homme qui a plus de
29: 55 ans.
1: Bon, 55. Donc 55 ans pour peu qu'il ait eu une ou deux femmes pas très sexuées, pas etc. Il est peut-être assez assez puceau, si je puis dire.
29: Hein. Bah, il me dit que ça fait 2 ans en fait qu'il n'a pas eu de rapport. Parce
1: en
29: que
1: plus,
29: sa dernière compagne, la dernière année, elle n'a rien voulu faire.
1: Donc voyez, en plus s'il a accepté d'être pendant 2 ans sans rapport, c'est que c'est un homme qui n'est pas énormément éduqué sexuellement, donc il faut peut-être aussi lui laisser du temps pour qu'il découvre un peu plus sa capacité sexuelle.
2: Oui, il a certainement aussi un certain tract à la reprise, c'est-à-dire ils se disent, bon ça fait 2 ans, dans quel état je vais être, et il suffit que vous lui plaisiez beaucoup pour qu'il ait tellement peur de vous manquer que ça contrarie tout son mécanisme aussi. Plus on tient à quelqu'un,
29: oui,
2: plus
29: que... il est très dans l'écoute justement et il me dit toujours, bon, j'espère que tu vas pas m'oublier.
2: Oui.
29: Non, pas.
1: Est-ce que vous pourriez pas déjà pendant 2 week-ends de suite décider que vous vous caressez, etc., mais il n'y a pas de pénétration?
2: Ouais, jouer à des jeux d'excitation toute simple, sans pénétration.
29: Ouais.
1: Pour éviter, il a une érection, vous en faites ce que vous voulez, mais pas de pénétration. Il n'y a pas d'érection, ben c'est pas grave, on s'en fout, on se caresse, on se parle, on se parle nu ensemble. Vous lui caressez le lobe de l'oreille, le crâne, les pieds, éventuellement les testicules.
29: On fait beaucoup en partage comme ça,
1: vous voyez, et décider pendant 15 jours d'apprendre un petit peu à vous découvrir.
2: Oui, parce que là il a perdu ses repères. Il a perdu ses repères et il veut tellement être au rendez-vous et à la hauteur que l'anxiété parasite tout et il se prend les pieds dans le tapis.
29: Ouais, donc, c'est probable. En plus, il est très stressé, enfin stressé, je sais pas si c'est vraiment, mais il a beaucoup de choses à s'occuper, beaucoup de...
1: Et alors moi, je vous conseille, parce que ça c'est très important ce que je vais vous dire, Fabienne, vous lui dites, écoute, j'ai l'impression que notre relation part bien, elle me semble intéressante, moi j'ai envie que ça marche entre nous, donc je te propose que pendant 2 week-ends, on prenne le temps, comme des adolescents, de se découvrir, de flirter, parce que c'est comme ça qu'on démarre bien une relation.
29: Mais en plus, c'est exactement ce qu'on s'est dit le week-end dernier, on dirait 2 ados, quoi.
1: Oui, ben, vous rajoutez 2 week-ends de plus. Il faudra bien ça. Et peut-être même trois week-ends. Repartez à l'attaque, si je puis dire, quand vous verrez qu'il a des érections spontanées.
29: Oui, d'accord.
1: Hein? Apprivoisez-le. Apprivoisez-le.
29: On va faire ça. Je suis une lionne, bon, c'est moi qu'il faut apprivoiser, mais bon.
1: Non, vous êtes... ça va, je crois que... Vous connaissez les sextoys, vous écoutez de l'émission, je crois qu'on a, il a rien à vous apprendre, mais il a tout à apprendre. Et ouais, il faut, le problème, c'est que les hommes, surtout quand ils ont plus de 45 ans, ils croient qu'ils savent, donc si on veut leur apprendre, ça les met aussi en défaut, donc c'est pas bon non plus. Voilà, Fabienne.
29: Il est prêt à apprendre, il est très intelligent et il me le dit.
1: Bon. Merci, Fabienne. Merci beaucoup Bruno Martin de tous ces conseils et de votre expertise sur la petite partie si importante de l'homme.
2: Exactement, ça fait toujours du bien.
1: Et je rappelle que vous avez un site éjaculation-précoce.net si d'autres ont besoin encore de précision. Notre gagnante, c'est Virginie qui habite à Bordeaux, qui va repartir avec ce coffret de passage du désir. Tout de suite, vous retrouvez Marie pour C'est votre avenir. Et demain, nous serons avec Patricia Martin-Lamante. C'est bientôt les vacances, c'est l'été, on va revenir sur les IST, les infections sexuellement transmissibles, les plus courantes aujourd'hui, les précautions à prendre et les préservatifs, de temps en temps, c'est des petites piqûres de rappel indispensables.
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1: Il est 16h.
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1: Les infos, nous retrouvons Elsa Ruot.
0: Bonjour, bonjour à tous. Cette fois, ça se confirme, une nouvelle canicule arrive sur la France, alors que l'on sort à peine du précédent épisode. Pour Météo France, il y aura sans doute un nouvel épisode caniculaire à partir de ce week-end, sans préciser encore sa durée et son intensité. Ce sera déjà le troisième pour le pays cette année. Et Santé publique France a fait le bilan cet après-midi de la première canicule de fin mai. Au moins 300 décès en excès, selon l'organisme, dont la majorité était âgée de plus de 75 ans. On note aussi que la Bretagne et les Pays de la Loire ont été particulièrement concernés, avec une centaine de victimes recensées dans ces deux régions entre le 24 mai et le 28 mai. Notez qu'enfin, après les dernières fortes chaleurs et les orages, plus de 15 000 foyers restent privés d'électricité, selon Enedis, à Paris, dans le Nord et dans l'Aisne. Une enquête ouverte pour tentative d'assassinat après l'explosion d'un colis piégé hier soir à Monaco. Elle a fait 3 victimes, un couple dans un état grave et leur fils plus légèrement blessé. La femme a toujours son pronostic vital engagé, selon le procureur général de Monaco. Le suspect principal n'a pas été interpellé. Une manifestation de policiers à la mi-journée devant le ministère de l'économie. Mobilisation à l'appel des syndicats Alliance et Unité pour dénoncer le manque de moyens et de reconnaissance de leur profession, mais aussi des conditions de travail dégradées. Le foot, objectif 8e de finale pour l'équipe de France au Mondial. Elle affronte la Suède en 16e ce soir et le vainqueur du match retrouvera au prochain tour le Paraguay qui a éliminé l'Allemagne au tir au but la nuit dernière. Chez les Bleus, ce sera le retour de Didier Deschamps sur le banc, le coup d'envoi à 23h. Enfin, en natation, Léon Marchand contraint de renoncer au championnat de France. La star des Jeux Olympiques de Paris déclare forfait en raison d'une douleur à l'adducteur droit. Il s'est blessé hier lors des séries du 200 mètres brasse. Le nageur toulousain va être pris en charge par le médecin de l'équipe de France pour des examens complémentaires. Et c'est la fin de cette édition. Bon après-midi à notre écoute.
1: Merci Elsa Ruot.
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1: Bonjour. Tous nos auditeurs Sud Radio et bienvenue dans C'est votre avenir. Nous sommes le mardi 30 juin et aujourd'hui, bien c'est la journée mondiale des réseaux sociaux, un monde où l'on partage des photos, des souvenirs, des émotions, mais aussi beaucoup de questions. Pourquoi ? Pourtant, il y a des interrogations qu'aucun écran ne peut résoudre. Hein. Vais-je trouver l'amour ? Vais-je changer de travail ? Ce projet est-il le bon ? Une réponse importante est-elle sur le point d'arriver ? Eh bien, pendant une heure, nous allons prendre le temps d'échanger ensemble. Vous êtes nombreux chaque jour à nous confier vos doutes, vos espoirs, vos projets de vie et je serai là avec Gabriel pour répondre à toutes vos questions. Alors, vous pouvez nous appeler dès maintenant au 0826 300 300, et puis pour ceux qui ont peur de passer à l'antenne, vous pouviez bien sûr nous envoyer un SMS à venir 7 20 18, votre question et votre date de naissance.
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1: Bonjour Gabriel.
16: Bonjour Marie.
1: Comment ça va ?
16: Très bien, divinement bien.
1: On a mangé plein de fraises avec Gabriel tout à l'heure.
16: Eh oui.
1: Pourquoi ?
16: Hier, c'était la lune des fraises.
1: Et voilà.
16: Le 29 à 23h57 précisément.
1: 23h57.
16: Et oui.
1: Et alors, qu'est-ce que vous avez à nous dire justement ? Il y a des choses importantes.
16: Alors, c'est une lune où on va partir sur de nouvelles choses.
1: De nouvelles choses.
16: Tout ce qu'on a semé, on va le récolter.
1: Ouais.
16: Voilà. C'est une libération, c'est l'été aussi. Donc c'est un cycle très très important. Très très important.
1: Et d'accord, alors, il y a deux moments qui influent.
16: Oui. Au mois de juin.
1: Au mois de juin.
16: Oui, le solstice d'été.
1: Ouais.
16: Le 21 juin.
1: Ouais.
16: Qui est un tremplin énergétique.
1: D'accord.
16: Et ça rejoint la lune des fraises, donc du 29. Donc c'est deux données astrologiques sur un mois de temps, ce qui est extrêmement rare.
1: Qui influent sur les personnes.
16: Exactement.
1: Des signes particulièrement ?
16: Non.
1: Pas forcément ?
16: Non, pas forcément. Ça peut être matériel ou affectif, peu importe.
1: D'accord.
16: D'accord.
1: Donc ça remue un petit
16: important.
1: Peu, en fait.
16: Exactement.
1: Dans le bon sens comme
16: exactement.
1: Dans le mauvais sens. Il y en
16: exactement.
1: A qui peuvent avoir waouh, plein de chance et d'autres, c'est un peu dans l'épreuve.
16: Exactement.
1: Eh bien voilà, chers auditeurs, ça c'était une information très importante, je trouve. Merci Gabriel.
16: De rien.
1: Et maintenant, on va accueillir Laura. Bonjour Laura. Laura.
17: Bonjour Marie.
1: Bonjour.
17: Bonjour Gabriel.
1: Comment ça va Laura ?
17: Écoutez, je suis en plein questionnement concernant ma situation. Je suis mariée depuis 20 ans, j'ai 3 enfants.
1: Oui.
17: Et une personne avec qui j'étais il y a 30 ans m'a retrouvée. Et nous communiquons depuis quelques mois. Et donc, je suis un peu perdue.
7: Et voilà. Donc là, ça influe sur Laura, j'ai l'impression. Hein. Vous nous avez entendu, Laura, bien sûr, hein, parler de la lune des fraises. Donc oui. Là, il y a une
17: tout
7: influence qui l'emmène à des choix de
16: exactement.
7: Vie.
16: Oui. Hein.
7: Et moi, ce que je ressens, Laura, c'est qu'effectivement, ça va remuer un petit peu parce que sur l'automne, il peut y avoir une épreuve de couple. Hein. Alors, quand je dis épreuve, moi, je vous laisse toujours le libre arbitre. Hein. Il y a toujours des moments, des choses qui peuvent changer de cours en fonction de vos choix aussi. Et il faut vous laisser faire vos choix. Mais effectivement, sur l'automne, ça peut être de plus en plus dur. Et on peut être amené à une réflexion de est-ce que je me sépare ou pas ? Gabriel, vous êtes d'accord avec ça ?
16: Oui, on est en chemin de vie 1, chiffre 1. Donc, c'est des décisions à prendre en automne.
7: En plus, on est très complémentaires.
16: Exactement. Hein. Et je sens qu'il y a une vibration par rapport à cet homme qui est extraordinaire, qui est très particulière.
7: Ça réveille les sens.
16: Il y a une vibration très particulière, Laura.
17: Oui, c'est exactement ça. Oui, c'est ça.
16: J'ai vu, et c'est vrai que vous êtes avec un compagnon actuellement, mais ça manque. Peut-être qu'il a besoin de trop d'espace, il n'y a pas assez d'affectif non plus. Vous voyez ?
17: Oui. Oui, c'est ce que je ressens. Moi, j'ai un manque, je sens un manque.
16: C'est ça, exactement. On va arriver à un dilemme.
7: Oui, à l'automne, ça va être de plus en plus difficile. Et moi, je ressentais quand même, alors sans influence, mais il y avait une possibilité de déménagement. Est-ce que vous voulez changer
17: justement,
7: de
17: lieu ? En fait, cette personne est dans le nord et moi, j'habite dans le sud.
7: Et voilà.
16: Et oui.
7: Donc, changement de vie. On se réaligne.
16: Et oui.
17: Parce que je suis du nord à la base.
7: Et oui, et ça vous manque aussi tout ça.
17: Exactement.
7: Et oui. Et là, en fait, vous êtes simplement. Parfois, la vie, elle bouscule, Gabriel. Hein. Elle amène dans des épreuves comme ça de choix qui sont pas évidentes parce que aucun humain est méchant, aucun humain a envie de faire de mal.
16: Exactement.
7: Mais c'est violent aussi pour la personne qui doit prendre les décisions de se dire je vais faire du mal parce que je vais tout chambouler. Mais c'est courageux.
16: Mm-hmm.
7: C'est courageux. Et puis parfois, c'est pour s'aligner, Laura.
17: Hein? Ok.
7: Voilà ce qui vous attend, ma chère Laura. Mais c'est positif, hein.
17: Et juste professionnellement, vous aviez des petites...
7: Oh la coquine, alors là on a répondu déjà à trois questions. On peut pas, Laura, on est désolé, il y a plein de gens qui attendent Laura, mais n'hésitez pas à envoyer un SMS, à nous rappeler. Hein, mais vraiment là, on vous a donné plein d'infos. Hein.
17: Super.
16: Écoutez votre cœur.
7: On vous embrasse très fort et merci à
17: Marie,
7: vous.
17: Merci Gabriel.
7: Et merci de votre compréhension aussi.
17: Merci
7: Laura.
17: Merci, avec plaisir, merci beaucoup.
16: Belle journée.
7: Et tout de suite, on accueille Claire sur Sud Radio. Bonjour Claire.
18: Bonjour.
7: Vous nous appelez d'où, Claire ?
16: Bonjour.
18: Haute-Garonne.
7: De Haute-Garonne. Eh bien, bienvenue dans C'est votre avenir.
18: Merci.
7: Qu'est-ce qui vous arrive, Claire ?
18: Alors, moi, c'est professionnel.
7: Oui.
18: Je cherche depuis maintenant 2 ans et demi un autre emploi ou une mutation.
7: C'est
18: donc, je cherche vraiment, je suis très active, donc je me dis qu'à un moment donné, ça va apporter ses fruits.
7: Oui.
18: Mais ce que j'aurais souhaité savoir, c'est dans quel secteur d'activité je vais trouver autre chose qui me correspond.
7: Alors, moi, je sentais une signature qui arrivait. Moi, j'ai plus ça, le changement, une signature sur l'été. Je sens que ça a été long, ça doit faire au moins 2-3 ans que vous cherchez.
18: Ouais.
7: Mais il y a quelque chose qui arrive sur une période d'été. Je vous souhaite que ce soit celle-ci, parce que quand on a des saisons, ça peut être parfois celle de l'année d'après. Gabriel, est-ce que vous pouvez nous guider sur l'activité qu'elle va trouver
16: Moi, j'ai toujours le mot administratif qui ressort.
7: Ah, donc elle restera quand même dans quelque chose d'administratif.
16: Administratif, hein, c'est vraiment le cheval de Troie.
7: Ouais.
16: D'accord. Après, c'est vrai qu'il y a pas mal de blocages. J'ai l'impression que ça se passe pas comme vous voulez.
18: Pas du tout.
16: Temps passe, puis il se passe pas grand chose. Vous voyez ?
18: Rien même.
16: Eh oui. Alors, ça va venir. Ça va venir.
7: Et parfois, ces temps, ils sont importants.
16: Oui.
7: On prend ça comme, je vous le dis toujours, chers auditeurs, quand on est dans la, on est tous impatients. On veut tout de suite. Quand on a un projet en tête, on veut le réaliser de suite. Mais parfois, quand ça se fait pas, c'est parce qu'on a besoin de ce temps clair.
18: Mais cet administratif dans lequel je vais trouver, est-ce que je vais enfin y être bien ?
7: Oui.
16: Affirmatif.
7: Ah ben, on est deux. Voilà.
18: D'accord.
7: Il y a un épanouissement total, une renaissance. Oui, vous allez.
16: Persévérance.
7: Exactement.
16: Égal résultat.
7: Et là, vous êtes à l'épreuve de ce mois de juin. Hein, on en parlait avec la pleine lune des fraises. Vous faites partie de ceux qui sont à l'épreuve pour aller s'aligner. Donc, l'épreuve, c'est l'attente. Mais au bout du tunnel, il y a la joie.
16: Exactement.
18: D'accord. Ok. Mais super.
7: Vous auriez aimé être dans quel domaine, vous, Claire ? Tant que vous êtes heureuse, c'est le principal, en fait.
18: Eh bien, c'est ça.
7: Et oui. Et ben voilà, donc du coup, ben.
18: Est-ce que vous voyez du relationnel de cet administratif ?
7: Oui, moi je pense qu'il y aura un peu de relationnel.
18: C'est important pour moi.
16: L'humain.
7: Ouais.
16: L'humain.
7: C'est ce oui. que vous entendez, Gabriel, l'humain.
16: Oui, oui, l'humain.
7: Gabriel.
16: L'humain.
7: Vous savez, Gabriel, il porte quand même le nom d'un ange, et c'est un ange.
16: C'est important.
7: Mais vraiment.
17: Oui, oui.
16: L'ange aux yeux bleus.
7: L'ange aux yeux bleus, vous le voyez pas toujours. Ceux qui nous suivent sur les réseaux, vous pouvez voir Gabriel, c'est un ange aux yeux bleus. Voilà, Claire. Donc, il entend l'humain. Donc, oui, il y aura du relationnel.
17: D'accord, ok. Très
7: c'est
17: bien.
7: C'est plutôt une bonne nouvelle, ça. Hein.
17: Oui, oui, oui, tout à fait, tout à fait.
7: Et j'espère qu'on aura de vos nouvelles. Hein.
17: Sans problème, vous en aurez.
7: On aime bien avoir vos retours. On vous, ouais, les ouais. auditeurs vous suivent et nous, on est très contents aussi d'avoir vos retours. On est toujours ravis
17: vous en aurez,
7: de vous entendre enjouer, enfin dénouer d'une situation.
17: Ouais.
7: Voilà, Claire. Mais en tout cas, on vous embrasse
17: merci
7: bien
17: beaucoup.
7: Fort. Merci.
16: Plein de courage.
17: Bon, merci, au revoir.
7: Et tout de suite, on accueille Laurence dans C'est votre avenir.
2: Oui, bonjour Marie et bonjour Gabriel.
16: Bonjour.
7: Bonjour Laurence, vous nous appelez d'où ?
2: Alors, je vous appelle du Centre Var.
7: Du Centre Var. Et alors, vous, qu'est-ce qui vous arrive, ma chère Laurence ?
2: Alors, nous, il nous arrive qu'on a mis en vente notre maison.
7: Oui.
2: Et on a une proposition d'achat.
7: Mm-hmm.
2: Bon, elle est trop basse à notre avis.
7: Oui.
2: Mais bon, ça peut se discuter.
7: Mm-hmm.
2: Ce qui nous perturbe, c'est qu'on n'est pas sûr de vouloir la vendre et on n'est pas sûr que ce soit le bon moment.
7: D'accord. Donc vous voulez...
2: on ne sait pas si... Voilà, donc on a besoin que soit vous nous mettiez des coups de pied aux fesses pour qu'on aille au bout, ou alors qu'un petit ange nous dise d'attendre le printemps prochain.
7: Très bien. Ben, vous savez quoi, Laurence ? Là, vous savez ce qu'on va vous dire ? Vous allez attendre une courte pause, on va revenir vers vous
2: oui.
7: et on va répondre à votre question juste après cette pause. Une question vous trotte dans la tête. Amour, travail, finance, famille, comme Laurence, vous pouvez nous appeler. C'est peut-être le bon moment pour obtenir un éclairage. Appelez-nous au 0826 300 300. À tout de suite sur Sud Radio.
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7: De retour sur Sud Radio, dans C'est votre avenir, vous avez des questions, vous ne savez plus où vous allez, comment voir votre futur, vous avez besoin d'une aide, et bien nous sommes là avec Gabriel aujourd'hui pour répondre à toutes vos questions. Vous pouvez nous appeler au 0826 300 300 ou bien nous envoyer un SMS avenir 72018, votre question et votre date de naissance. Et tout de suite, on va reprendre Laurence qui était avec nous et qui se demande si elle doit vendre ou pas sa maison. Gabriel, qu'est-ce que vous en pensez?
8: Moi, j'ai le nombre maître bâtisseur 22, le chiffre 22 qui est ressorti sur mon tirage.
7: Ouais.
8: D'accord. Donc oui, affirmatif. Par contre, il y a de la crainte.
7: Ouais.
8: De la crainte, ah ouais. Énormément. D'accord.
7: Ah ben ça, oui.
9: Je confirme.
8: Il ne faut pas se mettre la pression, il ne faut pas avoir peur de l'échec. Parce que parfois, vous avez peur de l'échec, je vois, d'accord?
9: Oui.
8: Et ça, c'est important. Vous êtes la seule à décider tout ça? Parce que je vois un sens collectif.
9: Ah non, avec mon mari, on est deux.
8: D'accord. Donc moi, je dis oui.
7: Moi, je dis oui aussi, c'est bien. Alors, j'avais peur que Gabriel soit pas en accord avec moi et qu'il dise non et moi oui. Parce que moi, j'étais un grand oui. C'est une renaissance, vous allez rebâtir différemment. Est-ce qu'il y a un enfant pas loin de ce nouveau lieu, chère Laurence?
9: Pour l'instant, non. Mais on attend avec impatience que notre fils ait sa mutation. Mais bon, ça ne sera pas avant l'année prochaine, de toute façon.
7: Bien, vous avez une deuxième réponse.
8: Voilà. Donc c'est oui l'année prochaine aussi.
9: C'est trop sympa.
7: Voilà.
9: Mais oui, parce qu'en fait, ça, c'est l'élément déclencheur, en fait.
7: Eh bien oui, mais il va vous rejoindre. Moi, je vois un enfant pas loin de vous. Donc je pense que vous allez être sur ce nouveau lieu. Et ça va être que du bonheur, tout ça.
9: D'accord.
7: Bon,
9: donc on met toutes les peurs, toutes les angoisses de côté.
7: Il faut les ranger, les angoisses.
9: D'accord, très bien.
7: C'est ce qui vous empêche d'avancer.
9: Un oui tout de suite. Un oui, sans arrière-pensée.
7: Sans arrière-pensée. On n'a pas hésité une seule seconde. Et vous voyez, il y a eu la pub. On s'est même pas concerté en se disant qu'est-ce que tu sens ou quoi. On s'est rien dit. Et quand on a repris l'antenne, je vous avoue, je me disais, j'espère qu'il va avoir la même pensée que moi, que on mette pas Laurence dans l'ambiguïté et qu'elle ait pas sa réponse. Eh bien, oui. C'est un grand oui de notre part, Laurence. Et vous pouvez y aller et ranger vos peurs vraiment. Hein, vous allez voir
9: écoutez,
7: que ça va être génial.
9: Franchement, c'est une grande aide de votre part.
7: Hein. Eh bien, écoutez,
9: merci beaucoup parce que. C'est vraiment la panique complète.
7: Et oui, mais souvent la panique, encore une fois, chers auditeurs, pour ceux qui nous écoutent, ranger ces paniques, ces peurs, ça bloque nos vies. Parce que souvent, ça provoque des questionnements. Hein, c'est ce cerveau qui nous sabote et qui s'active avec des si et des si et des si. Écoutez votre réponse du cœur. Votre réponse du cœur, c'était l'envie de partir. C'est pas pour rien.
9: Oui, oui.
7: Hein, donc il faut suivre sa réponse du cœur.
9: D'accord.
7: Voilà. D'accord.
9: D'accord. Mais écoutez, merci pour votre aide.
7: Et avec grand plaisir.
9: Et puis voilà, donc vous m'avez mis un bon coup de pied aux fesses.
7: Eh bien voilà, super. On aime bien mettre des petits coups de pied aux fesses après la pleine lune des fraises. Mais nous, on donne des coups de pied aux fesses avec Gabriel. Aux fraises, j'allais dire.
9: Voilà.
7: Ben merci Laurence.
9: Bon, écoutez, après le coup de pied aux fesses, moi je vous embrasse très fort tous les deux.
8: C'est très gentil.
7: Nous aussi.
8: Gros bisous aussi.
7: Oh,
9: merci
7: Aude.
9: Beaucoup.
7: Aude, elle vous fait des gros bisous de la régie. Il y a même Quentin
9: aussi,
7: qui vous fait des bisous. On vous embrasse très fort et merci de nous suivre dans C'est votre avenir.
9: Merci pour votre aide. Merci.
7: Merci.
8: Bonne journée.
9: Au revoir.
7: Et tout de suite, on accueille Marie-Lise dans C'est votre avenir. Bonjour Marie-Lise.
10: Bonjour.
7: Vous nous appelez d'où
10: Marie-Lise? De la région bordelaise.
7: De la région bordelaise. Et pardon, je vous ai coupé, vous alliez dire bonjour à Gabriel. Pardon, Marie.
10: Voilà.
7: À notre ange aux yeux bleus.
8: Bonjour.
7: Alors, qu'est-ce qui vous arrive, Marie-Lise ?
10: En fait, moi, je me pose des questions par rapport à mon couple.
7: Oui, je m'en doutais. Je sentais le petit cœur qui n'allait pas trop bien.
10: Voilà, parce qu'en fait, ça fait des années en fait, que le couple ne fonctionne pas très bien.
7: Non. Mais il tient pour le côté financier, les peurs de la peur du renouveau. Il y a le côté financier qui fait très peur. Moi, j'ai ça sur vous.
10: Ouais, alors que normalement, il n'y a pas trop de soucis.
7: Ouais.
10: Mais en fait, j'ai une jolie maison, la piscine, tout ça. Il me retrouve en appart.
7: Ah, ben oui, forcément, on recommence à zéro. Mais vous savez, parfois, il faut mieux avoir un petit endroit où on se sent mieux qu'un grand endroit. Alors, je ne vais pas dire chez les autres parce que c'est chez vous. Mais vraiment, quand on sent qu'on n'est plus aligné et qu'on subit, vous savez, le corps et l'esprit, ça va ensemble. Et ensuite, quand on n'est pas aligné et qu'on subit une situation, c'est le corps qui va parler avec des mots. Ça peut être des maux de tête ou le dos. On en a plein le dos. Donc, il faut faire vraiment, il faut encore une fois s'écouter. Et moi, je ressens quand même que sur l'hiver, il peut y avoir une décision qui va se prendre parce que vous n'en pouvez plus. Vous n'êtes plus aligné. C'est pas que vous vous testé, vous avez construit de belles choses, mais vous n'êtes plus alignés du tout tous les deux.
10: Donc vous voyez une séparation.
7: Il y a une épreuve qui peut se valider sur l'hiver. Gabriel.
8: Oui, moi je vois que c'est en pente.
7: Ouais.
8: Vous êtes plus dans l'affection, l'affectif, la reconnaissance.
7: Lui,
8: c'est l'inverse, il est plus réservé, absorbé par des autres choses, peut-être des responsabilités matérielles, etc. Et il est fermé émotionnellement aussi.
10: Oui, complètement.
7: Et oui, donc c'est l'inverse de vous. Et là, vous avez plutôt envie de vous aligner avec quelqu'un qui vous ressemble. Envie de recevoir.
10: Oui, ma question aussi, c'est si je le quitte, est-ce que je vais retrouver quelqu'un ? Parce que je vieillis, donc voilà.
7: Et on a une deuxième question.
10: Excusez-moi.
7: Ma coquine.
8: Vous vieillissez pas.
7: Non, mais on comprend. Mais on vous dit que derrière, ça va être positif. C'est positif, après ces décisions. On voit quand même une renaissance ou quelqu'un qui s'aligne, qui ne subit plus. Et à partir du moment où vous retrouvez les lumières, forcément, vous ouvrez les portes. Donc oui, on attire les choses.
10: D'accord.
7: Voilà. On ne vous entend plus, Marie-Lise. Vous avez parlé loin du micro.
10: Oui.
7: On vous entend. Vous êtes déjà en train de chercher.
8: Prenez confiance en vous. Vous allez rebondir, j'en suis convaincue.
7: Vous avez un manque de confiance en vous ?
10: Oui, tout à fait.
7: Donc ça, il va falloir, c'est ce que Gabriel vous disait, il va falloir travailler la confiance en vous. C'est votre conjoint qui vous a amené dans ce manque de confiance ?
10: Non, mon enfance.
7: Votre enfance, d'accord. Alors ça, il y a un travail à faire, il faut aller travailler sur cette confiance.
10: Je vois une psychologue un peu
7: pour
10: travailler là-dessus. Elle me dit qu'il faudrait que je quitte mon conjoint, mais bon.
7: Ouais.
10: Pareil. Et il est quand même très rabaissé pour travailler là-dessus. Elle me dit qu'il faudrait que je quitte mon conjoint, mais bon.
7: Ouais.
10: Pareil.
7: Et
10: il est quand même très rabaissant. Enfin,
7: oui.

0: Moi, je pense que c'est quelqu'un qui, à ce moment-là, va quand même être très dur sur le côté financier. Mais ce sera une façon de vous tenir aussi, hein, de tenir les choses. Donc, mais après, c'est juste ce passage-là et on renaît et c'est une nouvelle vie. Et oui, il n'y aura plus la piscine, mais il y aura tellement de bonheur.
1: C'est tout à fait vrai. Tout à fait vrai, Marie.
2: C'est vrai. Mais ça va être, je pense que ça va être une décision difficile à prendre. Moi, je regarde quand même les apparts, tout ça, mais bon... Bon. Ça fait longtemps que je le fais.
0: Et après, quand le nouveau arrive, bah, vous nous rappelez, puis vous nous donnez sa date de naissance, on ira regarder ça.
2: D'accord, bah, merci beaucoup, c'est très très gentil, merci.
0: Eh bien, merci à vous
1: plein
0: de nous suivre, c'est votre avenir.
2: Merci, c'est gentil, au revoir.
1: Au revoir.
2: Merci.
0: Et tout de suite, on accueille Lucie dans C'est votre avenir. Bonjour Lucie.
3: Bonjour à tous les deux.
1: Bonjour.
0: Vous nous appelez d'où Lucie ?
3: Du Tarn-et-Garonne.
0: Du Tarn-et-Garonne. Et vous, vous avez réussi à nous joindre en passant par le répondeur, c'est ça ? Vous avez laissé un message.
3: Oui.
0: Chers auditeurs, quand c'est difficile, n'hésitez pas à laisser des messages. Aude, qui est au standard, vous rappelle et vous organise un rendez-vous lors de l'émission. Voilà. Et alors, Lucie, qu'est-ce qui vous arrive ?
3: Alors, ce qui m'arrive, c'est que je monte... Ça fait des résonances que je parle.
0: Est-ce que vous avez un haut-parleur ?
3: Non, non.
0: Est-ce que vous écoutez l'émission en même temps ?
3: Non plus.
0: Non plus. Alors non, on n'entend pas cette résonance. Essayez de parler si c'est facile pour vous, sinon on verra avec Aude qui est au standard.
3: Voilà, en fait, je passe, ça fait 2 années que ce soit difficile pour moi, éprouvante. Actuellement, je travaillais plus.
0: Ouais.
3: Et là, j'ai ouvert mon entreprise de gardiennage d'animaux chez domicile des particuliers, des pet-sitters.
0: D'accord.
3: Donc, mon entreprise est en fonction depuis le 1er juin.
0: Mm-hmm.
3: Et je voulais savoir si je suis vraiment à ma place.
0: Hein. D'accord.
3: Si ça va bien se passer parce que j'en ai autant besoin financièrement que moralement. Voilà, pour me reconstruire.
0: Très bien. Alors, Lucie, moi, ce que je vous propose, on va marquer une courte pause et ensuite, on vous répondra à savoir si vous êtes à votre place dans ce rôle de pet-sitter. Vous hésitez à prendre une décision importante avant de vous lancer, comme Lucie, vous en parlez avec nous en direct. On vous aide à vous guider jusqu'à 17h. Vous pouvez nous appeler au 0826 300 300 ou bien nous envoyer un SMS à venir 72018, votre question et votre date de naissance. À tout de suite sur Sud Radio.
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5: Bonjour Sandrine Rousseau.
6: Bonjour.
5: Faut-il saluer la gestion de la canicule par le gouvernement ? Ouvrier.
6: La saluer, la seule annonce qui a été faite, c'est quand même de continuer les soldes. 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
4: De retour sur Sud Radio dans C'est votre avenir. Alors Lucie se posait la question de savoir si elle allait, si elle avait fait le bon choix d'être dans cette profession pet sister. Elle s'occupe des animaux. Et chers auditeurs, si vous aussi vous vous posez des questions, vous pouvez nous appeler au 0826-300-300. 0826-300-300. Aude vous attend au standard de Sud Radio. Lucie, vous êtes là ?
5: Oui, je suis là.
4: Alors, eh bien, moi je pense que c'est un bon choix, seulement il va falloir bien travailler sur la communication afin que ce soit pas trop compliqué et que ça bloque pas trop. Mm-hmm. Et je vois Gabriel qui dit, vous l'avez entendu, il est... Mm-hmm.
5: C'est-à-dire la communication.
4: La communication de ce que vous entreprenez, c'est-à-dire la communication, c'est un peu la com. Hein, la com de ce que vous mettez en place, en parler autour de vous, peut-être des prospectus, les réseaux et tout ça. Si ça c'est bien mis en place, pour moi, il y a pas de problème, ça avance. Gabriel.
6: Moi, je vois 2027 comme vraiment une année charnière.
4: D'accord. Je crois que ça va être pour tout le monde.
6: Ça va se préparer là dans les mois qui arrivent. Mm-hmm. J'ai vu que au niveau des animaux, pour vous, c'est un refuge d'amour.
5: Ah oui.
6: Ça vous permet de combler un manque ou quelque chose. Est-ce que c'est vrai ?
5: Oh oui.
6: Et j'ai vu une réussite. Alors, je rejoins Marie dans le sens de vous faire connaître, de travailler beaucoup le bouche à oreille aussi. Vous voyez ?
5: Oui, et c'est ce que je fais là, à l'instant.
6: Hein. Voilà. Et dans l'activité que vous avez, il faut vraiment vous mettre en diversification, individualiser chaque cas. D'accord ? Voilà. Oui. Et c'est comme ça que vous réussirez.
4: Vous avez entendu?
5: C'est-à-dire vraiment prendre, que ce soit quelque chose de personnel, que chaque garde soit vraiment définie, quoi.
6: Exactement.
5: Ce soit pas juste un métier, pour de la garde, quoi.
6: Exactement.
5: D'accord.
4: C'est déjà ce que vous faites, Lucie?
5: Alors, effectivement, je suis très attachée au niveau des animaux.
4: Ouais.
5: Et c'était mon but, effectivement, c'est de rendre vraiment un service où je vais avoir une proximité avec l'animal et je vais être vraiment le lien entre le maître et l'animal. Et mon cheval de bataille, c'était surtout les gens dans l'urgence ou qui sont hospitalisés ou malades, être disponible à ce moment-là pour qu'ils soient en coupure avec leur animal domestique. C'était un peu ça, quoi.
4: C'est formidable.
5: Oui, c'était un peu ça parce que j'ai besoin de tomber sur du vrai, quoi. Aujourd'hui, je supporte plus tout ce qu'on voit aujourd'hui, le côté superficiel, détaché. J'arrive plus.
4: Eh bien voilà, donc ça veut dire que Lucie est sur le bon chemin.
6: Il faut y croire.
4: Et il faut rien lâcher. Et encore une fois, les peurs, les doutes, on les range. Ils vont. Les auditeurs, ils doivent en avoir marre de Marie qui répète tout le temps les peurs, les doutes. Mais c'est ce qu'il y a de plus dur. C'est le travail que l'humain a de plus dur à faire. On ressasse sans arrêt. On ressasse les peurs et les angoisses.
6: Exactement.
4: C'est fou. Et pourquoi on ressasserait pas les bonheurs? Le bonheur, en fait, eh bien, c'est ce qui ouvre les portes. C'est la clé de tout. Donc, il faut s'aider quand c'est difficile ou quand on est dans des périodes difficiles. Essayez de penser aux bonnes choses, aux choses qui vous ont fait plaisir dans le passé. C'est le seul moment où on peut retourner dans
6: Exactement.
4: Le passé.
5: Oui, mais il faut que je baisse vos animaux.
4: Eh oui, aussi. Mais ça va bien se passer, Lucie. Et moi, j'ai des D'accord. animaux, hein, je vais vous les envoyer.
6: Ah, moi aussi.
4: J'en ai plein.
6: Je vais vous envoyer mon Boston Terrier.
5: Chez les gens. C'est moi qui vais chez eux, quoi.
4: En
5: qui
4: plus.
5: Ils restent sur leur domicile, hein.
4: Ah mais c'est formidable, mais j'adore l'idée, moi.
5: Oui, c'est ça l'idée, c'est qu'ils soient vraiment dans quelque chose où ils ne sont pas stressés du tout.
4: Mais alors là, mais c'est fabuleux ce que vous proposez, Lucie. Bon,
5: merci.
4: Eh bien, je crois que je ferai appel à vos services.
5: D'accord,
6: moi aussi.
5: Avec grand plaisir.
4: Eh bien, écoutez, en tout cas, merci de nous suivre dans C'est votre avenir, Lucie.
5: Merci beaucoup à vous deux.
6: Plein d'amour, plein de courage.
4: Merci.
5: Merci beaucoup. Merci, au revoir.
4: Et tout de suite, on va répondre à Sophie qui nous pose une question à SMS. Une opportunité professionnelle pourrait se présenter dans les prochains mois. J'aimerais prendre du recul pour savoir si ce changement correspond réellement à mes objectifs de vie. Eh bien, chère Sophie, eh bien oui, moi je pense que ce projet, ça arrive dans les 4 mois. J'ai 4 mois. Et Gabriel, vous avez autre chose à rajouter à Sophie qui nous a envoyé ce beau SMS?
6: J'ai le chiffre 3.
4: Ouais.
6: D'accord, donc oui, effectivement, sur après l'été, effectivement, il y a quelque chose de positif. Et il faut y aller, hein. Il faut sortir de sa zone de confort, il faut oser.
4: Voilà, ça va pas, c'est pas toujours facile quand on sort de notre zone de confort, hein, quand on change de métier, parfois il faut réapprendre, il y a des formations.
6: Exactement.
4: C'est un peu stressant, mais c'est pour aller chercher cet épanouissement. Et Sophie, vous êtes sur le bon chemin. Voilà ma chère Sophie. Et tout de suite, on accueille Daniel dans C'est votre avenir. Bonjour Daniel.
0: Oui, bonjour Marie.
4: Vous nous appelez d'où ?
0: Bonjour Gabriel.
6: Bonjour.
0: Ça fait plaisir de vous avoir, parce que ça fait longtemps que je voulais vous téléphoner.
4: Eh bien c'est voilà, gentil. Vous voyez, comme quoi il faut insister.
0: Mais il y a beaucoup d'écho, mais bon, c'est pas grave.
4: Ah, il y a beaucoup d'écho aujourd'hui. Bon, ce sont des choses qui arrivent. Désolé Daniel, mais on vous entend très bien.
0: C'est pas grave.
4: Alors, vous nous appelez d'où Daniel ?
0: Alors, je vous appelle à côté d'Agen.
4: À côté d'Agen. Et alors ?
0: Le sud-ouest.
4: Et alors, qu'est-ce qui vous arrive Daniel ?
0: Alors, il m'arrive que ça fait 18 ans que je suis divorcé,
4: ouais.
0: Que je fais des rencontres, mais certainement pas la bonne, parce que je n'arrive pas à rester avec quelqu'un.
4: Oui, alors, vous ne rencontrez pas la bonne. Là, il y a un problème. Il y a un schéma répétitif où on attire des personnes qui ne nous conviennent pas. Ça vient de quoi, ça, Gabriel, le schéma comme ça qui se répète ?
6: Ça peut être karmique.
4: Ah oui, karmique.
6: Oui.
4: On va réparer des choses.
6: Exactement.
4: On porte les choses de nos ancêtres.
6: Exactement.
4: Ah, c'est vrai, voilà. Moi j'ai eu ça de ma grand-mère.
6: Ah,
4: oui,
6: ah
4: oui,
6: c'est
4: oui.
6: Intéressant ça.
4: Et vous, Daniel, vous pensez que c'est karmique ? Parce que vous vivez en répétition ? Il y a des gens de votre famille qui ont porté des histoires un peu comme ça en répétition ?
0: Aucune idée.
4: Aucune idée. Vous ne vous êtes jamais intéressé à ça. C'est intéressant, hein, parfois, d'aller regarder. Et pourtant, l'amour arrive. Alors, c'est pas dans les médias. Moi, j'ai pas tout de suite. J'ai plutôt 2028, le côté solide, on s'installe. Ça ne veut pas dire que vous n'allez pas rencontrer avant, mais j'ai l'épanouissement et la construction sur 2028. Gabriel, qu'est-ce que vous avez, vous, par rapport au temps ?
6: Je te rejoins.
4: Ouais.
6: Voilà. 2028, c'est vraiment l'année charnière, l'année de réussite pour l'amour.
4: Okay ? Pour Daniel.
6: Exactement.
4: Bon, c'est plus si loin, Daniel.
0: C'est un peu loin, oui.
4: Bon, c'est un peu loin, ben oui, parce qu'on est impatient, mais c'est pas si loin que ça, quand même.
0: À 69 ans.
4: Mais c'est jeune, 69 ans. Oui, non, mais Daniel,
6: dynamique.
4: Qu'est-ce que vous dites là ? Tous les auditeurs qui vous écoutent qui ont 69 ans, vous êtes en train de leur dire qu'ils sont vieux, c'est ça ?
0: Mais c'est surtout de profiter d'une vie à deux.
4: Mais vous allez profiter, ça, c'est rapide. Et on vous l'a dit, ça ne veut pas dire que vous ne rencontrez pas avant, mais on sent cette stabilité, cette construction, plus sur 2028. Ça veut dire que c'est plus très loin, c'est peut-être sur l'année 2027. Où vous allez peut-être faire cette rencontre et la construction sera sur 2028. Moi, c'est 2028 où il y a vraiment l'épanouissement et Gabriel me rejoint.
6: Exactement. Il ne faut pas aller trop vite en plus. Hein. Faut pas aller trop vite.
4: Sinon, vous allez encore être dans l'échec.
0: Depuis 18 ans, je ne vais pas trop vite.
6: Non, je parle sur les relations que vous
4: sur
6: avez.
4: Sur les relations.
0: Oui.
4: Ah, vous êtes d'accord avec ça ? Vous pensez que vous allez trop vite ?
0: Si je pouvais vous demander une petite... question de plus.
4: Et aujourd'hui, il y a eu la pleine lune des fraises et tous les auditeurs essayent d'avoir une question en plus. Vous êtes des coquins, hein, les auditeurs Sud Radio,
6: normal,
4: hein, vraiment.
6: Ça touche l'affectif.
4: Le matériel, c'est
6: etc.
4: pour
6: donc,
4: ça. Hein.
6: Tous les plans.
4: Bon, est-ce qu'on a le droit et on est désolé, Daniel. Allez, posez-la. Bon, vraiment, vous me faites craquer là.
0: C'est simplement que j'ai eu un amour de jeunesse, un grand amour.
4: Ouais.
0: Et donc, depuis que je suis divorcé,
4: oui.
0: Elle s'appelait Christine, et depuis que je suis divorcé, j'ai rencontré énormément de Christine. Donc, je sais pas si c'est la vie qui me fait...
4: Oui, ça vous rappelle peut-être un signe où il faudrait peut-être appeler Christine.
6: C'est un très grand signe.
0: J'ai essayé de la retrouver, mais j'ai pas pu.
4: Ah, et est-ce que vous avez plus d'informations ? Bah, c'était très bien de prendre cette question. Est-ce qu'on peut lancer un appel ? On recherche Christine. Et si on... Attendez, en plus, vous voulez que je vous fasse rire ? Cher Daniel, c'est un truc incroyable qui se passe à l'antenne là. C'est-à-dire, vous êtes en train de nous dire que depuis que vous avez eu ce premier amour, vous sortez qu'avec des Christines depuis que vous êtes séparés. Vous savez comment s'appelle la prochaine auditrice ?
0: Non.
4: Christine.
0: Christine.
4: Je vous jure, c'est vrai. Elle est en attente, elle nous écoute.
0: D'accord.
4: Comment était cette Christine ? Est-ce qu'on peut lancer un appel et qu'elle nous appelle au 0826 300 300 ? Est-ce qu'elle vivait dans votre région ? Est-ce qu'elle vivait dans une autre région ? Qu'est-ce que vous pouvez nous donner ?
0: Elle vivait dans ma région, du côté de... pas loin de Gourdon, dans le Lot.
4: Dans le Lot, on a des chances qu'elle nous écoute, dans le Lot. Et on peut avoir plus d'informations, on ne sait jamais si elle se reconnaît, Christine, qu'elle nous appelle sur Sud Radio.
0: Quelles informations ?
4: Est-ce qu'elle est du mois d'avril ?
0: Ah, je ne sais plus, là.
4: Ah, c'est dommage, parce qu'on a une Christine qui attend après. Imaginez, c'est Christine que vous cherchez.
0: Ça serait quand même...
4: Ce serait incroyable, la magie de la
6: ça
4: lune des 13.
6: Super puissant.
4: Oui. Bon, en tout cas...
0: La vie m'a tellement fait de petites... avec les Christines, que bon...
4: Bon, en tout cas, pour moi, c'est un signe, et je pense qu'il y a quelque chose à explorer, et peut-être retrouver cette Christine. On va vous aider, hein. Si on a des nouvelles, on vous rappelle, Daniel, hein. Si on a des nouvelles de Christine, hein, promis.
0: Sinon, si vous voulez son nom.
4: Ah, le nom, c'est peut-être un peu trop à l'antenne.
0: Oui, on
4: peut pas. Parle. Vous le donnerez à Aude, en revanche, hein, elle va vous reprendre après. Voilà. Et comme ça, si on a des Christines qui appellent, qui se reconnaissent, ça se trouve, vous allez avoir plein de Christines. On va avoir un casting pour vous, mon cher Daniel. En tout cas, l'amour arrive. Ne désespérez
0: Merci
4: pas.
0: Merci.
4: Et tout de suite, on accueille Christine dans C'est votre avenir. Bonjour, Christine.
7: Bonjour Marie, bonjour Gabriel.
6: Bonjour.
4: Vous nous appelez d'où, chère Christine ?
7: De Carcassonne.
4: De Carcassonne. Bon, vous ne recherchez pas un amour de jeunesse ?
7: Non, ce n'est pas Daniel, je vous rassure, vous ne le connaissez pas.
4: Ah mais c'était incroyable quand même, hein ?
7: Mais c'était assez amusant.
4: Alors dites-nous Christine, qu'est-ce qui vous arrive ?
7: Alors moi, je voulais savoir, j'ai fait un entretien pour un poste d'agent territorial. Voilà, et je voudrais savoir si ça va fonctionner pour moi ou pas du tout, ou si je me redirige dans mon ancien emploi, disons, qui est très difficile aussi à trouver.
4: Oui.
7: Voilà.
4: Moi, je ressens que dans les moins d'un mois, il y a une réponse positive. Gabriel ?
6: Oui.
4: Ah ben, elle est d'accord avec moi, donc c'est deux oui.
6: Oui, c'est assez rapide.
4: C'est assez rapide, il y a un changement qui arrive là, Christine. Vous avez déjà fait les entretiens, c'est ça ? Il y a eu plusieurs entretiens ?
7: Non, j'ai eu qu'un entretien lundi.
4: Lundi.
7: Je dois avoir une réponse la semaine prochaine.
4: Je pense que ça va être positif parce que moins d'un mois, je ressens. Et si vous êtes prise dans cette entreprise, à quel moment vous débutez ?
7: En septembre.
4: Oui, c'est ça. Moi, je pense que c'est positif, Gabriel.
6: C'est positif.
4: Oui.
6: Il y a ce petit tournant qui arrive. Faut pas stresser, hein. Faut être zen.
7: Oui, zen. Non, je stresse pas, mais c'est vrai que. Mon ancien emploi, j'ai galéré pour trouver dans ce domaine et je n'ai pas trouvé.
4: Oui.
7: Parce que j'ai passé un examen quand même.
4: Mm-hmm.
7: Et je suis diplômée d'État, mais je ne trouve pas vu mon âge. Voilà. Donc, j'ai fait un CDD de 3 mois et avec regret, j'ai dû me diriger sur autre chose.
4: Et oui. C'est pour ça que vous stressez un petit peu.
7: Oui, voilà, oui, là-dessus, oui, parce que je me dis, c'est dommage d'avoir fait un diplôme et de, au final, de ne pas faire le métier qui vous tient à cœur.
4: Oh oui, c'est vrai. Parfois, ça arrive, mais parfois, on vous ramène au métier qui tient à cœur plus tard. C'est que c'est pas encore le moment. Hein, y a plein de gens comme ça qui ont commencé sur des études. Moi, par exemple. Vous, Gabriel, est-ce que... Vous aussi. Je pense que si on prend chaque humain qui nous écoute, dans tous les auditeurs, il y en a plein qui ont commencé par quelque chose et finalement, ils ne l'ont pas eu tout de suite. Mm-hmm. Parce que parfois, on a besoin de grandir sur une maturité personnelle, mm-hmm. sur mm-hmm. plein de domaines. Mm-hmm. Et après, on nous ramène à cette profession qu'on avait de cœur et qu'on voulait réaliser. Donc, moi, ce n'est pas ce qui m'angoisse le plus, Christine, vraiment.
7: Oui, d'accord.
4: Non, lâchez le stress, lâchez les peurs. Il y a des belles nouvelles qui arrivent par rapport à ça et vous allez vers un changement qui aboutit et vous l'avez cherché, ce changement. Hein, vous êtes allée le chercher. Donc, il faut être contente.
7: Oui, c'est sûr que là, depuis le temps que j'attends une belle opportunité aussi.
4: Bien sûr. Et elle arrive et elle n'est pas si loin.
7: Bon, eh bien, très bien.
4: Voilà.
7: Donc, je vous remercie.
4: Et ben nous aussi. Et puis n'hésitez pas à nous donner des nouvelles, hein, comme d'habitude. Nous, on adore. Hein.
7: Je vous dirai, il n'y a pas de problème.
4: Merci Christine, merci de nous suivre.
6: Bisous.
4: Parfois, Parfois, une simple réponse peut changer notre façon d'avancer. Si vous attendez une nouvelle, une rencontre ou un changement dans votre vie, eh bien, c'est le moment de nous appeler avant de retrouver Les Vraies Voix avec Philippe David et Cécile de Minibus à 17h. Eh bien, n'hésitez pas, appelez-nous au 0826 300 300 ou bien envoyez-nous un SMS à venir 7 20 18 votre question et votre date de naissance. À tout de suite sur Sud Radio.
6: À tout de suite.
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4: De retour sur Sud Radio dans C'est votre avenir, vous vous posez des questions sur quel chemin prendre, sentimental, vendre une maison, est-ce que les enfants vont avoir leurs examens? Les enfants aussi, vous pouvez vous poser des questions quand vous êtes majeur et nous appeler au 0826 300 300 et on répond en direct. Et tout de suite, on va répondre à un SMS. Alors, Laurent nous a écrit « Je réfléchis à un déménagement qui pourrait avoir des conséquences sur toute ma famille. J'aimerais mieux évaluer les avantages et les défis de cette décision. » Alors, cher Laurent, on ne vous a pas en direct, mais on va répondre. En fait, moi, ce que je ressens, c'est qu'effectivement, il y a un déménagement qui peut s'acter entre là, cet été, été-automne, mais la famille ne veut pas suivre. Et je pense que vous allez partir seul et que c'est ça qui risque d'être un peu compliqué. Mais... où il faut s'accrocher, ça risque d'être dur, mais je pense que par la suite, on peut vous rejoindre. Donc ne lâchez rien, Laurent. J'aimerais bien vous avoir en direct, parce qu'on aurait pu échanger pour avoir un peu plus de précision avec vous et avancer. Mais on sent que cette, en tout cas, ce déménagement, il s'acte. Vous êtes d'accord, Gabriel?
6: Tout à fait. Il y a une résistance familiale qui risque quand même de grossir.
4: Oui, d'accord, il y a des tensions.
6: Et ça, ça peut créer des problèmes quand même, des conséquences assez... grave, si je puis dire.
4: On sent les tensions, voilà. Exactement. Mais je pense qu'on peut les passer.
6: Ouais.
4: Et on peut même amener de belles choses après.
6: Ouais.
4: Voilà, donc ne lâchez rien, Laurent. Il y a un projet professionnel, je pense qu'il est lié à tout ça. Et tout de suite, on accueille Pierre-Laurent dans C'est votre avenir. Bonjour Pierre-Laurent.
18: Et bonjour Marie, bonjour Gabriel.
6: Bonjour.
4: Vous nous appelez d'où, Pierre-Laurent?
18: Moi j'habite Lille.
4: Lille. Avez-vous eu une séparation, vous, Pierre-Laurent?
18: Oui.
4: Il y a eu une rupture?
18: Oui, j'ai dû divorcer.
4: Il n'y a pas très longtemps.
18: Enfin, le divorce était prononcé au mois d'octobre.
4: Et voilà. Alors dites-nous, qu'est-ce qui vous arrive? Qu'est-ce que vous voulez savoir, cher Pierre-Laurent?
18: Qui dit divorce, dit un petit peu, un peu la solitude et puis retrouver quelqu'un, l'avenir sentimental.
4: Oui, savoir ce que vous allez devenir sentimentalement. Parce que c'est dur d'être seul depuis cette séparation.
18: Et non, c'est pas vraiment... Enfin, je me pose une question parce que j'ai des... Comment dire ça, je pense à des personnes que j'ai connues auparavant et qui restent un petit peu dans ma tête.
4: Qui reste un peu dans votre tête. En fait, vous laissez une question ouverte. C'est un coquin, hein, Pierre-Laurent, parce que comme il sait qu'on n'a pas le droit à plusieurs questions, il dit non, j'ai pas vraiment de questions. Je vous laisse me dire. Comme ça, on donne les informations et il en a plein de réponses, hein. C'est un coquin. Hein. Bon, Pierre-Laurent, moi, ce que je ressens, c'est que je sentais cette séparation, qui a quand même été, ça a été une libération quand même, même si c'était douloureux, parce que c'était pas facile à mettre en place. Mais, ce qu'on ressent surtout, c'est que l'année prochaine, il y a une histoire qui se consolide sentimentalement. Avec beaucoup d'amour et on reconstruit, on renaît. Attention, l'ange aux yeux bleus vient de me regarder.
6: Oui, 2027 est une année de construction sentimentale nouvelle.
4: Ouais.
6: Voilà. Par contre, le passif n'est pas bon. Tout ce qui est situé derrière vous,
4: il faut pas.
6: Il faut pas.
4: Donc pas celles qui sont dans la tête, hein, Pierre-Laurent. On les laisse.
6: Il ne faut pas.
4: On les laisse dans la tête.
18: Non, bah, je crois que j'ai détourné la page, mais bon.
4: Ouais.
6: Des fois, vous avez quand même des réflexions, bon, par rapport au passé, au passif, telle ou telle personne. Mais c'est le renouveau qui apportera le bonheur.
4: Mais moi, je pense que c'est, Pierre-Laurent, moi, je vous comprends. Parce que quand on est tout seul et puis que c'est long à venir, on se dit, tiens, pourquoi je rappellerai pas un tel finalement? C'était pas si mal. Hein, c'est ça, Pierre-Laurent.
18: Mais, alors, comment dire ça? Moi, j'ai connu un amour de jeunesse.
4: Oui.
18: Et c'est vrai que j'ai toujours eu la tête, c'était un petit fantôme.
4: Oui.
18: Il m'a suivi partout et j'ai repris contact avec elle, mais bon, ça bouge pas beaucoup, donc.
4: Bah voilà, donc c'est pas la bonne, hein. Mais c'est marrant, ça c'est très masculin, je trouve, les petits amours de jeunesse qui restent dans la tête où on y pense, on n'a pas été jusqu'au bout.
6: C'est des choses qui marquent, parfois.
4: Les
6: c'est
4: femmes
6: des
4: aussi, choses hein.
6: Qui sont des expériences, des premières expériences aussi.
4: Ouais.
6: D'accord.
4: On idéalise.
6: C'est gravé, quelque part.
4: C'est gravé, on idéalise.
6: C'est un point de repère.
4: Oui, parce que je vous assure, Pierre-Laurent, quand on les retrouve, c'est pas forcément ça. Moi, j'ai retrouvé mon premier amour, bah, c'était catastrophique. Je me suis dit, mais comment j'ai fait pour être autant amoureuse quand j'avais 16 ans? Hein? Parfois, c'est parce qu'on a idéalisé la situation, on n'avait pas cette maturité, je pense. Et là, vous avez un grand signe, c'est que c'est pas plus que ça. Donc, il faut vraiment pas retourner sur le passé. Hein.
18: Non.
4: Non. Vous avez entendu ce qu'a dit Gabriel? Du renouveau. Pas du passé. Celles qui sont dans la tête, on les laisse dans la tête. On prend le renouveau qui arrive dans le cœur, pas dans la tête.
18: Ok.
4: D'accord. Bon, vous avez eu votre réponse, Pierre-Laurent?
18: J'ai eu la réponse. Je peux poser une dernière question?
4: Mais qu'est-ce qu'ils ont aujourd'hui? Ils ont tous mangé des fraises pendant cette pleine lune des fraises.
6: On a l'impression, oui.
4: Hein, vous êtes tous des coquins. C'est quoi votre question, Pierre-Laurent?
18: Bah, je vais voir s'ils avaient déménagé ou changé de région.
4: Ah oui, là, c'est carrément une autre question. Ah, vraiment.
6: Ouais. Pour faire bien et vite, le renouveau apportera du changement partout.
4: Voilà. Vous avez eu beaucoup, hein. Vraiment, vous êtes un privilégié, là. C'est pas juste pour les autres, hein, Pierre-Laurent, hein.
18: C'est la fin de l'émission, voilà.
4: Voilà, on en profite, hein, on en profite. Mais vous avez le droit de rester avec nous jusqu'au bout de l'émission, hein.
18: Tout à fait.
4: Et ben, en tout cas, on vous remercie. Merci de nous suivre dans C'est votre avenir. Merci Pierre-Laurent.
18: Merci Marie, merci Gabriel.
6: Bon courage à vous.
18: Merci.
4: Et tout de suite, on accueille Karine dans C'est votre avenir. Bonjour Karine.
10: Bonjour Marie. Bonjour Gabriel.
6: Bonjour.
4: Vous nous appelez de quelle région, Karine?
10: De l'Hérault.
4: De l'Hérault.
6: De l'Hérault.
4: Et alors, qu'est-ce qui se passe dans l'Hérault? Vous avez mangé des fraises, vous aussi, ou pas?
10: Ne vous inquiétez pas, je n'aurai qu'une question. Mais je vous appelle, c'est pour mes parents.
4: Oh, c'est trop mignon, ça, pour vos parents. Oui. Alors, qu'est-ce qui se passe? Dites-nous.
10: Ils habitent dans le Var.
4: Oui.
10: Ils ont 75 et 79 ans.
4: Oui.
10: Et ça fait plus d'un an, depuis le mois de mars, l'année dernière, où ils ont mis leur maison en vente pour pouvoir aller dans une résidence senior.
4: Oui.
10: La maison plaît. Mais on n'a pas d'offre pour l'achat de la maison et on l'a mis dans trois agences.
4: Ouais.
10: Donc je voulais savoir si elle allait se vendre et s'il y avait quelque chose à adapter pour que ça soit plus attractif.
4: Alors, Gabriel, vous voulez commencer, Gabriel? C'est toujours moi qui commence, à vous.
6: Oui.
4: Je vous laisse faire.
6: Moi, je vois une vente, hein, oui.
4: Oui.
6: Pas cette année, honnêtement. 2026, ça reste bouché, bloqué. Je sens qu'on a une charge, une énergie au niveau de cette maison. Vous avez changé le prix, vous avez fait des choses, vous avez réfléchi à quelle stratégie précisément ?
10: Oui, absolument, on a beaucoup baissé le prix.
4: Oui. Oui.
10: D'ailleurs, dans un premier temps, elle était uniquement en exclusivité dans une agence. Mmh. Puis on l'a mis en interagence sur deux autres. Mmh. Et les trois agences, ainsi que les gens qui viennent visiter, disent que le prix est bon et que la maison plaît. Mais elle a 25 ans. Elle est, comme je disais, c'est une maison provençale.
6: Oui.
10: Et du coup, il y a d'autres maisons qui plaisent plus que celle-là.
4: Mmh. Et oui. Alors moi, j'ai un mois de septembre-octobre où on signe un acte. Je sais pas si c'est celui-ci ou l'année prochaine, comme Gabriel ou l'année prochaine, mais je sens septembre-octobre un acte de vente. Donc c'est quelque chose que vous allez réussir à vendre. Ça, c'est sûr, il y a un acte. Karine, je comprends que ce soit angoissant pour vous, pour mettre tout en place, et c'est pas simple, hein, mais en tout cas, septembre-octobre, je sens un acte. Après, il y a des petites choses qui vous aident parfois. On y croit, on n'y croit pas, mais mettre du gros sel dans tous les coins de la pièce, laver par terre avec de l'eau froide et du gros sel, et mettre faire brûler de la sauge dans toutes les pièces, parfois ça aide un peu au niveau énergétique, un petit nettoyage, voilà, qu'on peut faire tout seul. Ça coûte rien et ça fait du bien. Exactement. Et puis vous verrez que parfois ça débloque les ventes. Chers auditeurs, ils vont tous faire brûler la sauge avec le sel. On va avoir une pénurie de gros sel.
6: Ça fonctionne très bien.
10: D'accord.
4: Vous avez entendu, Karine ?
10: C'est cette année ou l'année prochaine, quoi.
4: Moi, j'ai un septembre-octobre.
6: Ouais.
10: Et Gabriel, plutôt l'année prochaine ?
4: Plutôt
10: une offre en septembre-octobre et une vente en début d'année prochaine ?
6: Alors, peut-être. On peut signer, ça peut être effectivement, ça. Ouais. Hein, en octobre, et puis après, hein.
4: Et oui, c'est janvier, ça serait pas si loin que ça, hein.
6: C'est vraiment limite, transition des deux années.
4: Moi, je ressens pas si loin. Je pense pas que ce soit l'année prochaine, septembre-octobre. Je pense que c'est là. Voilà. Et où on se complète avec Gabriel. Je pense qu'effectivement, vous allez peut-être signer en octobre, et souvent, c'est 2-3 mois après. Et l'année prochaine, c'est mis en place. Donc, c'est ça qui est positif.
10: Vous êtes adorable.
4: D'accord, Karine. Vous nous donnerez des nouvelles.
10: Merci beaucoup à vous deux.
6: Plein d'amour.
10: Eh bien, merci beaucoup.
4: On vous embrasse et faites le petit rituel quand même, ça fait du bien et ça va vous aider. Hein, comme voilà. Ça, si ça peut débloquer.
6: De la sauge.
10: Merci beaucoup et bonne fin de journée.
4: Merci,
6: journée vous.
4: On vous embrasse.
10: Merci, mon fils.
4: Et tout de suite, on accueille Thierry dans C'est votre avenir. Bonjour Thierry.
19: Bonjour.
6: Bonjour.
4: Comment ça va, Thierry ?
19: Ça va, c'est un peu compliqué, mais bon, on essaye de faire aller, quoi.
4: Oui, on sent des tensions de couple. Qu'est-ce qui se passe ?
19: Donc avec ma compagne, ça se passe plus très bien.
4: Oui.
19: Elle me dit que ça fait 3 ans qu'elle ne supporte plus la situation qu'on est en train de vivre. Elle dit que la maison dans laquelle on vit et où on est propriétaire,
4: oui.
19: elle ne supporte plus. On a eu des problèmes avec le voisinage, tout plein de trucs comme ça. Bon, moi j'ai essayé de faire arranger les choses pour que le voisinage ne se plaigne plus, tout ça. Voilà, j'ai essayé de faire des efforts pour qu'on soit bien dans cette maison.
4: Ouais.
19: Mais elle veut la quitter. Et là donc elle a eu un concours,
4: ouais,
19: pour son travail.
4: Mm-hmm.
19: Elle a, donc on est tous contents. Voilà, on est fiers parce que bon, c'est une réussite.
4: Ouais.
19: Et donc elle profite de cette situation pour pouvoir partir. Donc pendant un an elle va partir. Pour l'instant on ne sait pas où. C'est là où seront les postes.
4: Oui. Donc en gros vous voulez savoir si vous allez rester avec votre compagne ou pas. C'est ça, Thierry ?
19: C'est ça, oui, parce que moi je j'arrive pas dans l'état actuel des choses, j'arrive pas à voir les choses correctement.
4: Et,
19: oui.
4: Et nous, moi, ce que je ressens, c'est qu'effectivement, dans les 5 mois, il peut y avoir une possibilité de décision de fin avec cette personne, mais qui sera finalement positive pour vous. C'est pas facile parce que on sent que vous avez envie de vous raccrocher à tout, mais finalement, c'est comme si la vie vous faisait voir que quelque chose vous attend de meilleur. Gabriel.
6: C'est une épreuve.
4: Ouais,
6: voilà.
4: Ouais, ouais.
6: Un an, chiffre 1, numérologiquement, chemin de vie 1.
4: Ouais.
6: Donc elle est en chemin de vie 1. Un an.
19: Ouais.
6: Un an. Voilà, ça va être tangent, ça va pas être facile pour vous. Voilà. Et à la fin de 2027, vous aurez la fin de l'épreuve. Vous voyez ?
4: Mais c'est positif pour vous, Thierry. C'est positif.
19: À la fin de 2027, j'ai pas entendu, pardon.
6: Vous aurez la fin de l'épreuve.
4: C'est-à-dire que le renouveau, la renaissance.
19: D'accord.
4: Vous allez
19: ça
4: renaître.
19: Ça veut pas dire que ça sera avec elle ou sans elle, on ne sait pas.
4: Moi, je pense qu'il y a du renouveau quand même. Hein ?
19: Comment ?
4: Attendez-vous à du renouveau.
19: Ok.
4: D'accord ?
19: D'accord.
4: Bon, j'espère qu'on vous a aidé, Thierry. On vous embrasse très fort et merci de nous suivre dans C'est votre avenir.
6: Bon courage.
19: Merci beaucoup.
4: Merci à tous, chers auditeurs, de nous avoir suivis. Demain, vous retrouverez Gabriel et Alexandre Dolovan. N'hésitez pas à les appeler. Pour les auditeurs qui sont dans le 91, je serai au festival de l'UP26 pour chanter ma chanson Je veux aller mieux samedi. Eh bien oui, en fin de journée. Donc si vous avez envie de venir, c'est avec grand plaisir que je vous rencontrerai. Et tout de suite, la parole avec Philippe David, Les Vraies Voix. Bonsoir Philippe.
20: Bonsoir Marie, bonsoir Gabriel. Les Vraies Voix, le grand débat. Comme l'a dit François Bayrou, vivons-nous un ensauvagement de la société tout entière ? Ce sont les propos tenus par l'ancien Premier ministre ce matin. Est-ce que pour vous, c'est la société tout entière qui s'en sauvage ? Ou est-ce que vous êtes plutôt dans la rhétorique de Laurent Nunez, qui ne veut pas parler d'ensauvagement ? Venez nous donner votre avis au 0826-300-300. La question du soir, le niveau du brevet est-il devenu grotesque ? On a vu les sujets ce matin, et je dois dire que je n'ai plus fait de maths depuis 40 ans, mais j'ai fait pratiquement carton plein en 4 ou 5 minutes sur la première partie, qui doit être fait en 20, et là, j'ai attaqué la suite, et pourtant j'étais pas bon du tout en maths. Alors est-ce que le niveau est devenu grotesque, parce qu'on a regardé les autres sujets, et on se dit que c'est absolument surréaliste. Est-ce que pour vous, les diplômes ont encore de la valeur ou pas? Venez nous donner votre avis au 0826-300-300. Nos trois vraies voix du soir, Françoise Degois, François Bouzillot et Patrick Adler.
4: Belle émission.
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4: Et c'est l'heure du flash avec Elsa Ruau. Bonsoir Elsa.
5: Bonsoir à tous. Le Premier ministre chahuté à l'Assemblée. La présidente du groupe écologiste et social, Cyrielle Chatelain, l'a attaqué cet après-midi sur la gestion de la canicule et sur la responsabilité de son gouvernement sur l'inaction climatique. Sébastien Lecornu, lui, conteste le bilan de 10 000 morts avancé par les écologistes. Faux, scandaleux et indigne, a-t-il répondu avec virulence lors des questions au gouvernement. De son côté, le groupe écologiste annonce le dépôt d'une motion de censure. Et si l'on ne connaît pas encore le bilan de cette canicule de juin, pour celle de fin mai, Santé publique France évoque un excès de 300 décès, toutes causes confondues sur le pays, dont un tiers en Bretagne et Pays de la Loire. C'est 14% de plus qu'habituellement, selon ce premier bilan encore provisoire. Et la canicule n'est pas encore tout à fait terminée. 4 départements restent en vigilance orange, le Var, les Alpes-Maritimes, la Haute-Corse et la Corse du Sud. Ce sera toujours le cas demain. Météo France évoque une baisse des températures en fin de semaine sur la Côte d'Azur, mais prévoit aussi un nouvel épisode caniculaire à partir de ce week-end. Dans l'actu également, 2 jours après le crash d'un avion près de Nancy, le procureur adjoint du pôle des accidents collectifs du parquet de Paris va faire le point. Il doit tenir une conférence de presse tout à l'heure après cet accident qui a fait 11 morts. Pas de revalorisation des allocations chômage demain, c'est ce qu'indique l'UNEDIC après son conseil d'administration. La dernière revalorisation de l'assurance chômage remonte au 1er juillet l'an dernier. Le premier match à élimination directe pour les Bleus dans la Coupe du Monde, c'est ce soir contre la Suède en 16e de finale. Et le vainqueur retrouva au prochain tour le Paraguay, tombeur de l'Allemagne au tir au but. Un exploit que le président paraguayen a célébré en décrétant un jour férié national. Enfin, du tennis, elle reprend du service à 44 ans. Serena Williams va faire son retour sur le gazon de Wimbledon à Londres. La star américaine invitée par le tournoi, elle affronte au premier tour l'Australienne Maya Joint. 24 ans d'écart entre les deux joueuses. Voilà pour l'info. Bonne fin d'après-midi.
4: Merci Elsa.
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4: Bonsoir Rémi André.
6: Bonsoir Philippe.
4: Le temps est encore chaud, chaud mais calme.
6: Oui, effectivement, demain, on aura encore un temps assez calme puisque on va se retrouver avec cet air qui souffle un petit peu du nord. Donc, sur les bords de la Manche, cela va nous donner quelques nuages, quelques gouttes, mais des températures qui, le matin, seront voisines de 12 à 14 degrés, qui, dans l'après-midi, ne dépasseront pas les 25 degrés. Sur les bords de la Méditerranée, là, en revanche, nous garderons cet air bien chaud et toujours 4 départements en vigilance orange canicule avec ces températures qui, dans l'après-midi, atteindront à nouveau les 39 degrés du côté du Var par exemple. Mais entre les deux, depuis les Pyrénées jusqu'au Massif central, jusqu'au nord-est, eh bien nous garderons un temps assez calme. Attention tout de même, si vous partez en randonnée, rentrez assez tôt car nous aurons des averses et des orages en fin de journée. Donc vous voyez, c'est une journée très estivale avec des températures qui en moyenne seront comprises entre 27 et 31 degrés.
4: Merci beaucoup Rémi André.
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11: Soyez les bienvenus, on est ravis de vous accueillir. Les vraies voix jusqu'à 19h avec Philippe David. Bonsoir monsieur Philippe David.
4: Bonsoir madame Cécile de Ménilus. J'ai une pensée triste, notamment pour notre excellent réalisateur Maxime. Parce que les Girondins de Bordeaux, club qu'il supporte depuis sa plus tendre enfance, est vraiment au fond du sac. Parce que là, ils sont envoyés vraiment au plus bas niveau footballistique. Ils ont fait appel. Et je dois dire que j'ai une pensée, même si je suis plus supporter du TFC que des Girondins de Bordeaux. J'ai vraiment une pensée pour les Bordelais, les supporters des Girondins de Bordeaux.
11: Ouais,
4: parce que ce club
11: dur,
4: ne méritait pas ça. Vraiment.
12: Oui, exclu de toute compétition nationale. Voilà
4: c'est
12: la
4: ça.
12: Décision.
4: Donc, au fond du sac.
13: Il y a quand même, parce qu'il y a des clubs, genre, j'avais une grande discussion, j'adore le foot, il y a quand même des clubs en France qui sont mythiques, quelle que soit leur histoire.
4: Oui.
13: Il y a Saint-Etienne, il y a Bordeaux, il y a Nantes. Voilà. Et on peut dire aussi, non, mais au-delà de Marseille. Et je trouve que vraiment, non, mais dans l'histoire des Français, franchement, Bordeaux, c'est Giresse, Bordeaux, c'est Zizou, Bordeaux, c'est Johan Micou, enfin, c'est quand même des gens, enfin, c'est extraordinaire, Bordeaux. Non, moi, ça m'a vraiment heurté, ça m'a choqué.
11: Moi
13: c'est là à cause des magouilles, je pense.
4: Ah bah, surtout que le patron de Bordeaux, c'est un serial tueur de clubs de football. Le problème. Hein.
11: Bon,
4: il y en a mis au fond du trou en France, au Portugal, bref, et on le laisse faire.
11: En tout cas, on a une pensée pour tous les supporters
4: Girondins.
11: Girondins,
13: bon,
11: exactement.
13: Ils ont le bébé pour se rattraper maintenant.
11: Et qui sait, les choses reviennent toujours à un moment donné. On attendra un petit peu, mais ça reviendra, c'est sûr. Allez les amis, aujourd'hui autour de cette table, Françoise de Gouas, vous l'avez entendu, ça va Françoise?
13: Ça va ma préfète préférée.
11: Absolument.
13: Je vous trouve très préfète aujourd'hui, autoritaire.
11: C'est côté gendarme.
13: Très mère dure, juste ce qu'il faut.
11: Mais j'ai pas commencé encore.
13: Vous avez commencé avant, les gens ne le savent pas.
14: On a bien fait de venir dans ce club SM.
4: C'est bizarre, ça sent le vécu dans votre bouche.
14: Dans ma bouche.
11: Oh merde, c'est pas possible. C'est pas possible. Patrick Adler, vous avez la langue bien trop pendue, en tout cas pour l'instant. Ne bougez pas. Ne bougez pas.
14: J'étais un ancien prof de langue.
11: Heureusement, ça rééquilibre avec François Ouzillo qui est avec nous, maire de Vernon et conseiller régional de Normandie. Bonsoir, monsieur le maire.
13: Heureusement qu'il est là, le gars.
14: Heureusement qu'il est là.
11: Dis donc.
14: Avec un enfant sage.
13: Il faut se méfier. Oh là là.
11: T'as raison,
13: il a une tête d'enfant de cœur, là.
11: Il n'en a que le look. Allez, les amis, avec.
14: Et on a le curé.
11: Qui est avec nous au 0826-300-300, le sommaire de cette émission, le grand débat du jour, Laurent Nunez, le ministre de l'Intérieur, qui pose un constat prudent sur la montée de la violence chez les jeunes. Et François Bayrou, lui, va beaucoup plus loin. L'ancien Premier ministre parle d'un ensauvagement de la société tout entière. Le sujet de la place de la sécurité dans le pays revient donc avec force.
4: Et on vous pose cette question. Comme l'a dit François Bayrou, vivons-nous un ensauvagement de la société tout entière? Vous dites oui à 90%, vous voulez réagir. Un seul numéro, le 0826-300-300. Moi, je dis que dire le contraire serait du déni de réalité.
11: En tout cas, c'est tous ceux qui votent sur notre chaîne YouTube Sud Radio, Françoise, en sauvagement.
13: Oui et non, et j'en ai un peu marre que Bayrou reprenne des concepts de chevènement 2001, les sauvageons.
11: François Bayrou. François Bayrou. N'importe quoi, François Ouzillo.
15: Non, surtout pas. Mais pourtant, je suis assez d'accord avec lui.
11: Allez,
14: surtout un sentiment d'insécurité qui est alimenté par les réseaux sociaux et puis la médiatisation.
11: Aussi.
14: Je ne suis pas persuadé que ce soit... Enfin, d'après les chiffres, apparemment, ce n'est pas plus qu'avant.
11: On verra. La question du soir, ce mardi matin, les 853 000 élèves de 3e ont donc passé l'épreuve de mathématiques, dernière de cette session. Mais à la lecture du sujet, difficile de masquer la facilité des exercices. Et derrière le brevet, la même inquiétude qui revient, celle d'un niveau d'exigence qui ne cesse de reculer dans notre école.
4: Et on vous pose cette question. Le niveau du brevet est-il devenu grotesque? Vous dites oui à 95%. Vous voulez réagir? Le 0826-300-300. Moi, je dis oui, mais ni plus ni moins que le bac.
11: Ouais, et Patrick Adler?
14: Eh bien, moi, je suis d'accord.
11: Ouais, ah, mais c'est très bien. François Ozillo.
15: Oui, on baisse le niveau pour augmenter la réussite.
11: Voilà.
15: Le bac.
11: Oui. Françoise?
13: 2+2, autour de la table. Voilà, est-ce que quelqu'un sait?
14: C'est une vraie question.
11: Et à 17h50, avec le bon Flavio. Nous allons acheter, en tout cas tenter d'acheter des jetons de caddie qu'on a gratuitement. Enfin, je dis ça, je dis rien.
16: Oui, bon, je vous appelle pour les jetons de caddie à vendre sur le Bon Coin, toujours disponibles?
17: Oui, toujours disponibles. Oui. Par contre, il ne reste que le jeton Intermarché, le courant, le reste, c'est vendu.
11: Aladdin, là, dans le reste, c'est vendu. Donc, voilà. Vous restez avec nous, les 0826-300-300, avec cette question du soir. Et Jacqueline sera avec nous dans quelques instants. On vous souhaite la bienvenue. À tout de suite.
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11: Soyez les bienvenus dans Les vraies voix, on parle musique et visiblement nous n'avons pas les mêmes goûts.
13: Nous n'avons pas les mêmes valeurs surtout.
11: Oui, c'est, oui. Bon bah écoutez, qu'est-ce que vous voulez que je vous dise Françoise? On s'aime quand même, hein,
13: on s'aime quand même, hein, et ne pas aimer Alain Bachung, je ne sais pas comment on
11: fait. Écoutez, j'aime la personne mais je n'aime pas ce qu'il chante.
13: D'accord.
11: Après, s'il veut chanter d'autres choses, je serais ravie.
13: C'est vrai qu'il est mort.
11: Ah oui, oui, c'est vrai. C'est un peu tard, pardon.
4: C'est les vertiges de l'amour.
11: Oui.
27: Oh là là là.
11: Ok, allez, démarre ma cette émission. On va revenir, les amis, sur le lynchage de Louis, le refus d'obtempérer ou les agressions au couteau. Le débat, en tout cas, sur l'ensauvagement est relancé avec cette question du soir, Philippe.
4: Cette question du soir, comme l'a dit François Bayrou, vivons-nous un ensauvagement de la société tout entière? Vous votez beaucoup sur la page YouTube de Sud Radio et vous dites oui à 90%. Vous voulez réagir le 0826 300 300 avec beaucoup de commentaires.
11: Et c'est le grand débat du jour.
28: Il y a quelque chose d'une violence tellement forte dans toute la société que c'est un ensauvagement de la société tout entière.
29: Louise a disparu vendredi après-midi à la sortie de son collège. Son corps a été retrouvé dans la nuit de vendredi à samedi.
30: Les amis de ma fille, à 2h du matin, ils traînaient dans Épinay pour la rechercher.
31: Une enquête pour meurtre sur mineur est ouverte.
32: Et la violence s'invite encore une fois dans un match de foot amateur.
33: Avec une violente agression à l'arme blanche, c'était hier après-midi à Damary-les-Lys en Seine-et-Marne.
34: C'est alors qu'un groupe de jeunes de Damary-les-Lys arrive avec des bâtons, des battes de baseball.
33: Tout se passait bien jusqu'à la mi-temps quand un groupe armé s'en est pris aux joueurs de mots.
34: Un des joueurs se fait agresser et se défend en assénant un coup de couteau.
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11: Et Jacqueline est avec nous au 0826 300 300. On vous souhaite la bienvenue, Jacqueline. Merci d'avoir accepté,
35: oui,
11: enfin d'être
35: bonjour,
11: avec nous sur Sud Radio.
35: Bonjour à tous.
11: On vous écoute, Jacqueline.
35: Je vais faire partie de la minorité des 10% qui ne considèrent pas qu'il y a un
11: ensauvagement
35: de la société.
11: D'accord.
35: Je pense qu'il y a effectivement une évolution dans la circulation de l'information.
28: Oui.
35: Il y a beaucoup de choses qui sont dites très très rapidement, qu'il y a une sécurité de l'information et que parce qu'on oublie de dire les choses bien et on fait apparaître beaucoup de choses mauvaises. Je m'interroge maintenant sur le rôle des jeux vidéo et autres.
11: Oui.
35: Non pas qu'ils fassent naître de la violence, mais qu'ils ne font pas comprendre l'impact de la violence. C'est-à-dire qu'on peut tuer, on peut n'importe quoi, ça ne fait pas mal. Et donc, on imagine que dans la réalité, dans la vie, ça fait pas mal non plus, quoi. On continue comme ça. Voilà.
11: Mais Jacqueline, vous avez quand même, il y a une augmentation quand même du nombre d'actes de la part des jeunes.
35: Non, je ne pense pas. Je ne pense pas.
4: Plus 196%.
11: Hein. Bah si.
4: Entre violence intra-mineure, c'est plus 196%.
35: C'est connu, déclaré.
4: Oui, mais donc si on compte ceux qui ne portent pas plainte.
35: Comment ? Non, mais je veux dire qu'il y a un certain nombre d'années, il y avait aussi pas mal de bagarres, de tueries, et on en parlait beaucoup moins. Je crois qu'il y a une intolérance à la violence et que je suis ravie, hein, qui existe, mais qui progresse. Alors qu'avant, on laissait passer comme ça, quoi, en gros.
11: Alors bougez pas, Jacqueline, on va faire.
4: Avant, il y avait des bagarres, on pouvait se prendre une mandale au bal du village, mais on prenait pas un coup de couteau. Beaucoup moins qu'aujourd'hui. Excusez-moi, on a passé les 1000 homicides en France il y a 2 ans pour la première fois. Alors on va pas me dire que les gens, c'est juste des accidents parce qu'ils sont tombés sur un couteau dans leur cuisine.
13: Il y a une augmentation de la population aussi, Philippe. Mais sérieusement, on n'est pas.
4: Elle a pas augmenté de 196%. La France n'est pas devenue.
13: Non, mais qu'est-ce que vous appelez bagarre ? Il y a bagarre et bagarre. On se bastonne à la sortie du lycée. Entre se bastonner et finir
4: maintenant,
13: aux urgences,
4: on a plus
13: c'est
4: de, on a plus de 1000 morts, plus de 1000 homicides par an, ce qui est terrifiant. Terrifiant. Mais je sais que partout où on est dans la rue, on peut prendre un coup de couteau, on peut prendre un coup de tison. J'en suis totalement convaincu. Et il y a quand même une chose.
0: Hier, à la gare Saint-Lazare, il y avait un type qui est arrivé avec un
4: mini-poignard. Mais le pire, c'est qu'à l'époque, quand on faisait des trucs horribles à l'époque, on s'en vantait pas. Aujourd'hui, on les filme, on les met sur les réseaux sociaux. La preuve par Narbonne, entre autres dizaines de preuves.
11: Ça, c'est un autre sujet.
4: On est fiers de faire des horreurs.
13: Juste un bémol par rapport, c'est très bien qu'on parle de la gare Saint-Lazare parce que il y a aussi l'ensauvagement. Moi, je suis absolument d'accord avec notre auditrice. Le coup des sauvageons, Jean-Pierre Chevènement l'a fait. C'est-à-dire, il y avait le bad cop, c'était Jean-Pierre Chevènement, et le good cop, c'était Lionel Jospin. Chevènement a sorti les fameux sauvageons. Ça a fait fleurès. Juste, la gare Saint-Lazare, c'est pas la même chose qu'une rixe. La gare Saint-Lazare, le type, à l'évidence, il y a aussi de l'augmentation.
0: Il est torché et drogué.
13: Moi, je pense qu'il y a un problème de drogue qui est vraiment majeur, si tu veux. Si vraiment tu veux qu'on aille dans l'idée de l'ensauvagement, de la violence, j'entends les jeux vidéo, mais je pense qu'il y a une réalité de tous ces nouveaux produits qui désinhibent complètement aussi, et pas simplement les jeunes, les adultes également.
0: Et
13: la viralité médiatique. Le type avec son couteau, c'est spectaculaire. Moi, je l'ai vu, c'est arrivé en push, en alerte, sur mon téléphone, donc il y a un sujet quand même avec ça.
11: François.
2: Vous excusez pas.
13: Vous êtes un peu le centre ici, vous êtes un peu le Béron.
2: Ça dépend sur quoi. Alors non, commencez pas comme ça.
13: Si on veut le fâcher.
2: Voilà, me fâchez pas sur Bayrou. D'ailleurs, je vais commencer.
11: Laissez-le parler.
2: C'est
11: déjà
2: un beau prénom néanmoins. Je vais commencer par là. Moi, j'aime bien François Bayrou, mais il aura passé quand même l'intégralité quasiment de sa carrière politique à commenter et à constater. Et quand il aura été Premier ministre, on pourra pas dire qu'il y a eu des résultats probants. Donc c'est très sympathique.
4: Il va apprécier.
2: Ça c'est fait. Néanmoins, je suis quand même un peu d'accord avec lui. D'ailleurs, ce mot a été utilisé par un certain nombre de ministres ces dernières années, dont Gérald Darmanin. Quand il était ministre de l'Intérieur, c'est vrai, mais je vais essayer de nuancer aussi quand même en bon gars de centre droit. Les chiffres sont clairs, je suis d'accord avec Philippe. Forte progression des coups et blessures depuis une quinzaine d'années, hausse des agressions contre les élus, les pompiers, les policiers, les soignants, multiplication des refus d'obtempérer, on n'arrête pas d'en entendre parler ces derniers temps, et évidemment des attaques très violentes impliquant des mineurs. Tout ça, c'est consigné dans tous les statistiques du ministère de l'Intérieur et ça explose partout. Et je serais intéressé de savoir où habite dit Jacqueline aussi, pour être dans les 10%.
35: À Paris.
13: Ah, vous habitez à Paris?
11: D'accord.
2: D'accord.
35: Oui.
13: Septième. Elle est bien, cette Jacqueline.
11: Allez, on continue.
2: Je n'osais pas le dire.
11: On continue.
2: Néanmoins, là où j'essaierai de nuancer, c'est vrai qu'il y a un effet loop depuis 10, 15 ans, grâce aux réseaux sociaux, grâce ou à cause de certaines chaînes d'infos en continu, suivez mon regard, qui dès qu'il y a une poubelle qui brûle dans ce pays, fait quasiment une demi-journée sur le sujet. Mmh. Les réseaux sociaux ne cessent de diffuser aussi certaines images qu'on ne voyait pas avant. Et pour avoir aussi travaillé ou étudié dans le milieu police-justice, un certain nombre de chercheurs vous diraient que dans les années 70 ou 80, il y avait plus d'homicides qu'aujourd'hui. Mmh. Donc ça, c'est aussi tangible comme chiffre. Donc faut essayer quand même de nuancer. Néanmoins, le vrai sujet, là, c'est le maire qui parle, c'est quand même toutes ces incivilités au quotidien qui pourrissent la vie des gens. Donc forcément, il y a un effet loop et tout le monde a l'impression d'avoir, d'être confronté à l'insécurité en permanence, que ce soit des gestes violents ou carrément des crimes ou délits.
11: Alors vous nous laissez beaucoup de messages sur notre chaîne YouTube Sud Radio. François Louis.
3: Oui, absolument.
11: Ça commente.
3: Et oui, sur notre YouTube Sud Radio, vous l'avez dit, on a Pierre qui nous écrit. Il est un peu révolté. Pierre, il dit, on peut même parler de criminalité banalisée. Puis Pascal nous dit la faute aux politiques avant tout. Voilà ce qu'on nous dit sur notre page YouTube.
11: Et Patrick Adler.
5: Je ne sais plus où j'en étais.
11: Bon, c'est pas grave. c'est pas grave.
5: Non, mais c'est un truc bien.
11: Mais le sentiment dont parlent certains, effectivement, il y a le sentiment et il y a la réalité. Tiens, on va prendre aussi, Françoise, autre Jacqueline qui nous a fait le castre cette fois-ci.
13: Je disais, pour répondre à Philippe, l'idée que où qu'on se promène, on peut prendre un coup de couteau, ça vraiment, il faut casser ça complètement. Moi, je pense pas du tout, je suis peut-être comme Dupond-Moretti, que la France n'est pas devenue un égorgeoir, honnêtement.
4: Ah ben, moi, je vais vous dire que les gamins qui se font poignarder dans une salle de classe, je peux vous dire que ça me fait peur.
11: Ah ben, on sortait avant, en tout cas.
2: Par contre, dire aux 90% des gens qui pensent ça que c'est un sentiment d'insécurité, pardon, mais c'est ce qui fait monter aussi les extrêmes, et notamment l'extrême droite. Donc, il faut traiter le problème. Et j'espère, une bonne fois pour toutes, qu'on aura une majorité absolue un jour pour faire passer des textes qui peuvent être plus répressifs.
4: Excusez-moi, la majorité absolue qu'il y a eu entre 2017 et 2022 n'a pas fait grand-chose. Hein.
11: Allez, Jacqueline de Castres, s'il vous plaît. 0826 300 300 toi, Jacqueline. Une autre Jacqueline est avec nous.
13: Qu'est-ce
11: bonsoir.
13: Qu'est-ce qu'elle demande, Jacqueline?
11: Elle se rebelle.
6: oui, je me rebelle en tant que défenseuse de Jacqueline.
11: Alors, on vous entend pas. Alors, vous avez un problème de réseau, peut-être, Jacqueline?
6: Voilà, je me rebelle en tant que défenseuse de Jacqueline.
4: Allô?
6: Allô. Oui, allô.
4: On vous écoute.
11: On vous écoute.
6: Vous êtes sur Free. Parce que l'âge de Jacqueline.
4: Allô.
6: Allô. Oui, allô.
4: On vous écoute.
11: On vous écoute.
6: Vous êtes sur Free. Parce que la précédente Jacqueline.

0: de germes abominables.
1: D'accord, ok. C'est ce que vous constatez au sein de votre famille déjà ?
0: Alors, de ma famille, pas vraiment, mais il suffit de se promener dans la rue, de sortir et d'assister à la façon dont on traite les personnes âgées comme moi, 68 ans, bon, etc. Et on se replie chez soi.
1: Oui. Entre les deux,
2: c'est autre chose.
3: Un problème de rapport à l'autorité, je persiste et signe.
4: Et on porte plus
3: plainte. C'est-à-dire qu'il n'y en a plus. C'est-à-dire que les parents ont un petit peu démissionné, les profs sont obligés d'avoir tout le boulot, ils sont assistants sociaux, ils sont psychologues, ils sont tout. Donc c'est... Il n'y a plus de respect, regarde, plus de respect des pompiers, plus de respect des médecins,
4: plus de respect des
3: policiers, donc c'est un peu...
1: Donc il y a bien un changement quand même qu'il va falloir endiguer d'une manière ou d'une autre.
5: Mais ce que dit Jacqueline II, moi, je suis entièrement d'accord. Oui, parce que comme il y a deux Jacqueline, oui, Jacqueline de Castres, alors, si vous préférez. Il y a Jacqueline de Paris, Jacqueline de Castres. Moi, il y a quelques semaines, on était en supermarché, un gros supermarché. Un gamin faisait un caprice devant la caisse parce qu'il y avait les bonbons. Il hurlait, mais je regrettais de pas avoir de boule quies. Et la mère ne disait rien. Arrêtez, si vous voulez laisser tout faire à 3-4 ans, mais après c'est open bar pour
2: Philippe,
5: la vie.
2: En permanence, si vous voulez nous raconter vos histoires de famille en nous expliquant
5: c'est pas ma famille, mes gamins ne seraient pas comportés comme ça.
2: Justement, que vous êtes un parent gond de Vercuy, que vous avez super bien élevé mon homme et que les autres sont des éducateurs nuls. Vous n'en savez rien. C'est pas parce qu'un gamin crie dans un avion. Mais vous n'en savez rien. Qu'est-ce qu'il y a en lui? Mais une bonne fessée, c'est ça.
5: C'est ce que j'aurais fait à l'époque, maintenant la loi me l'interdit parce qu'on a eu des élus débiles qui ont voté une loi idiote.
2: Non, mais c'est impossible, si vous voulez, de se positionner comme ça en pensant que soi-même on a été un merveilleux éducateur et que vous regardez tout ce qui se fait mal à côté.
5: Permettez-moi de vous dire une chose, Françoise, un des plus beaux compliments qu'on m'ait fait de ma vie, c'était toi. Vous permettez que j'en place une. C'était qu'on m'a toujours dit, même quand mes gamins étaient petits, que tes gosses sont bien élevés.
2: D'accord, mais
5: on me l'a toujours dit. Peut-être que j'étais un père fouettard, un horrible réac.
2: Mais vous ne pouvez pas toujours vous mettre en scène vous-même en expliquant que.
1: Après, vous avez le droit,
2: c'est ça ce que je veux dire, bien sûr, Philippe. Mais je veux dire, il y a des tas de gens qui sont considérés comme des très bons éducateurs et qui ne foutent pas des claques en leur monde parce qu'ils crient à la caisse du supermarché. Ça n'est pas. C'est un moment. C'est pas parce qu'un enfant pleure sur un paquet de bonbons qu'il va devenir un sauvageon. Vous argumentez de façon un peu délirante.
5: L'absence totale d'autorité dès le plus jeune âge.
1: Allez, on avance. Elle est chère surtout. Les seuls contre tous dans un instant. Pardon. François Ouzillo nous dira les nobody rêvent de devenir des wannabes. C'est la grande saison des ralliements qui est ouverte. On va parler bien sûr des candidats et Patrick Adler, 1780 spectacles en Avignon cette année. Il est temps. Faut arrêter. Vous dites qu'il faut arrêter. Ah oui. Allez, on en parle dans un instant.
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8: Allez, autour de cette table, Françoise de Goua est avec nous, Patrick Adler, François Ouzillou et vous, 0826-300-300. Et c'est le moment d'être seul contre tous.
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8: Ça fait longtemps que vous êtes allé à Avignon ?
10: J'y retourne demain pour le journal.
8: Bah c'est pas sûr, c'est pas sûr, parce que vu ce que vous allez balancer, c'est pas sûr. 1780 spectacles en Avignon cette année, il est temps d'arrêter cette débâcle.
10: Il faut arrêter le massacre et au nom du sacro-saint droit de s'exprimer, on a 1780 spectacles. L'an dernier, on avait 1520. Quand j'ai fait moi-même un spectacle, c'était il y a 10 ans, donc on était à peu près à 1000, on disait que c'était déjà scandaleux. Les salles coûtent très cher, en fait, le créneau horaire pour une heure et quart, c'est 500 euros. Si vous comptez le tractage à côté, si vous comptez les appartements qui sont à des prix d'or, puisque c'est à peu près du 150 à 200 euros par jour, c'est-à-dire que vous ne vous en sortez pas, quoi. Et les gens habitent dans des conditions effroyables. Et puis maintenant, c'est tout Paris qui se déverse là-bas. C'est-à-dire que des pièces de Jean-Philippe Daguerre qui sont formidables, parce qu'il a eu cinq Molières, j'y ressens là-bas, ils vont faire le plein. Il y a déjà annoncé que c'était complet pour les trois semaines et tout. Et en fait, tout ce qui marche à Paris va là-bas. Ce qui fait donc que le rôle de découvreur qu'avaient les diffuseurs là-bas, et ben, de toute façon, il est pollué par tous ces spectacles qui arrivent et qui vont faire le plein. Ce qui fait que quand il y a 1780, comment voulez-vous qu'une petite compagnie qui n'est connue de personne arrive à se émerge.
11: Ouais. Voilà. J'entends ce que vous dites, mais en même temps, est-ce que c'est la vocation, chacun prend sa responsabilité en réalité. Donc
10: est-ce que les mômes qui se produisent, je veux dire que ils vont dépenser toutes leurs économies.
11: Vous savez très bien, vous avez choisi la vie d'artiste, c'est quand même une vie assez compliquée avant d'atteindre la cour d'honneur du Palais des Papes, qui est parfois d'ailleurs très inconfortable. Moi, j'ai vu le souder de Satin, je souhaite pas mon pire ennemi là-dedans. Ça dure des heures bien sûr. Mais je trouve que non vraiment c'est fou.
10: Comme disait l'autre, heureusement qu'il n'y avait pas la paire.
11: Oh là, exactement, c'est la meilleure vague que j'ai jamais entendue.
10: C'était Guitry.
11: C'est extraordinaire. C'est Sacha Guitry qui dit ça.
12: Et puis après, c'est
11: une purge.
12: Et puis si c'est long, on a l'estomac dans les talons après.
11: Non, mais honnêtement, je veux dire par là, est-ce que c'est pas la vocation finalement d'Avignon ? Chacun prend sa chance après tout. Chacun prend sa responsabilité et chacun prend sa chance. Pourquoi pas ? Mais là où vous avez raison, c'est que je pense que squatter par les spectacles parisiens, ça c'est nul. Ça c'est parfait. Ça casse l'esprit de Jean Villard. Ça, je suis d'accord avec.
13: J'ai pris la délégation à la culture dans mon agglomération depuis 3 mois et j'ai mes équipes qui descendent à Avignon là dans les prochains jours pour faire leur choix pour la programmation culturelle des théâtres. pour la saison. Donc
10: oh bah vous me téléphonez, j'ai quelques... je vais en voir 55 en 15 jours.
13: Je suis jamais allé à Avignon, et pour
10: c'est
13: avoir
10: formidable.
13: Discuté avec eux, effectivement, il y a un choix qui est de plus en plus large, donc aussi à chaque équipe, à chaque programmateur, de dénicher les futurs talents de demain, sans copier, puisqu'on est en province, sans aller chercher forcément les pièces parisiennes, parce que de toute façon, on n'a pas forcément les moyens de se les payer, donc il faut prioriser, hiérarchiser. Moi, je trouve ça assez chouette que les équipes fassent leur marché, entre guillemets, pendant quelques jours.
10: Ah, c'est un mercato, hein.
13: Aux uns et aux autres, de savoir dénicher les pièces qui vont marcher.
11: Oui, de se mettre en valeur. Mais, et il y a mais la fille, la parisienne de base. Mais il y a un théâtre vers, non? Non, je blague.
13: Il y en a plusieurs.
11: Ayane, plaisanterie.
10: Il y a un type qui s'appelle Jean-Pierre Anné, qui est journaliste aussi.
13: Exactement. Ça a été un de mes anciens directeurs à la culture.
10: Oui, c'est ça, parce que maintenant, il a pris le studio Héberto.
8: Non, mais on parle pas le Vernon, là, on parle du festival.
11: Mais moi, il y a une question. C'est intéressant ce que dit François, en fait.
12: Ça marche encore.
11: Vous envoyez des missiles dominici pour aller repérer des talents et les programmer dans la ville.
13: Mais en s'inscrivant sur une programmation, alors qu'on est à 70 km de Paris, qui doit absolument être différente.
11: Bien sûr, évidemment. Bien sûr.
12: Moi, il y a une question que je me pose, que j'aimerais bien aller au Festival d'Avignon, mais je n'y suis jamais allé. Vous avez dit qu'on est passé en un an de 1520 à 1780 spectacles. Ouais. Mais est-ce qu'on peut avoir de la qualité en augmentant autant avec déjà un nombre de spectacles aussi
11: chacun
12: énorme.
11: Prend son
12: parce que
11: risque.
12: Non mais 1780, c'est la question, c'est colossal.
10: Et le problème, c'est que vous avez un garage, vous en faites un théâtre.
8: Oui.
10: Vous mettez quelques bancs.
8: Mais ça, c'était marrant. Ça, c'est funky quand même.
10: Ouais, mais ça, c'était funky, sauf que maintenant, ça devient de moins en moins funky parce que de toute façon, vous avez des théâtres partout.
11: Ouais,
12: on m'a dit que les gens louaient leur jardin même.
11: Ça, c'est parce que vous avez envie de faire du seul contre tous par principe. Parce
10: pas
11: que
10: du
11: la
10: tout,
11: réalité,
10: c'est que...
11: en tant que en tant qu'homme, en tant qu'artiste et en tant qu'homme de théâtre. Franchement, quand vous arrivez à Avignon, c'est réjouissant.
10: C'est réjouissant,
11: c'est l'effervescence. 1500, on s'en fout. C'est réjouissant. C'est vraiment la fête du théâtre, c'est unique au monde, en plus, le Festival d'Avignon.
10: Donc. Avec Édimbourg, qui est quand même la première.
11: Oui, Édimbourg est magnifique aussi, c'est vrai. Mais Avignon, voilà, enfin, je sais pas comment.
10: Mais je crois que c'est aussi le moment de la grande désillusion, parce qu'ils attendent tous que les programmateurs passent, etc. Et tous ne passent pas. C'est ça le gros problème. C'est qu'après, les résultats, quand ils font leur compte, je veux dire, c'est dramatique.
12: Mais est-ce que c'est un festival? Moi, je me pose la question.
11: Ça vous dit, c'est un miroir aux alouettes. Excuse-moi.
10: Oui, un petit peu.
12: Est-ce que c'est un festival rentable? Ou est-ce qu'il est grandement subventionné par la mairie, le
13: groupe Avignon? Non, il n'y a pas beaucoup de festivals.
10: Il n'est absolument pas rentable.
11: Non, mais tant mieux. C'est la force de la culture. Les corégies d'Orange ne sont pas rentables. Je pense que dans ta mairie, ce n'est pas rentable.
13: Non, ce n'est pas fait pour être rentable.
11: Mais ce n'est pas fait pour ça, la culture.
8: J'en profite pour vous dire qu'à partir de lundi, Sud Radio fait son festival off à Avignon tous les jours de 13h à 14h avec Christophe Meillan.
11: Ah oui,
8: et voilà, c'est ça.
11: Ah, c'est super.
8: En direct de c'est super. On est très contents. François Ouzillot, c'est votre tour où vous dites que ceux qui ne sont pas connus, c'est peut-être l'occasion en tout cas de le devenir à l'occasion de ces présidentielles.
13: Absolument. Alors que les Français cherchaient un peu d'ombre ces derniers jours, d'autres cherchent la lumière.
8: pas mal.
13: Oui, il fallait bien faire une belle introduction.
11: Il est bien, c'est un oisillon. Il est le cornuesque, ce gars.
10: L'oisillon sort du nid.
13: Arrêtez de m'appeler oisillon.
10: Mais je trouve ça très joli.
13: Oui, mais non. Pas moi. Non, je trouve ça un peu décalé. Alors, je citerai évidemment personne parce que de toute façon, ça, le bal des ralliements démarre à peine et ça va nous emmener globalement jusqu'à l'automne, si ce n'est jusqu'à Noël. Évidemment. Certaines et certains veulent démarrer tôt parce que vaut mieux être en première classe qu'en éco. En revanche, je trouve ça extrêmement décalé par rapport à la période qu'on vit actuellement. On a quand même eu un certain nombre de crises. La dernière, c'est la canicule. Il y en aura sans doute d'autres. C'est la guerre dans un certain nombre d'endroits de la planète. Je trouve ça, alors que le gouvernement actuel essaye de faire en sorte que les choses fonctionnent au mieux et bientôt trouve un chemin pour voter de nouveau un budget pour 2027.
10: Il gère
13: on est en train de il gère les crises, il gère le quotidien qui est quand même assez chargé pour notre Premier ministre et pour ses ministres. Alors que ceux qui sont déjà partis dans cette course à la présidentielle sont en train de compter pour savoir s'ils vont faire 4500, 5000, 5500 personnes dans leur prochain meeting, alors que moi j'ai connu une époque où on en faisait 100 000. Je trouve ça grotesque, voilà. Et c'est un petit coup de gueule. Que chacun soit à sa place, que les députés travaillent jusqu'au bout et qu'ils ne se plaignent pas si les sessions traînent un peu pendant les vacances de juillet. Il y a des textes à faire passer, me semble-t-il, qui semblent urgents. Que les sénateurs travaillent jusqu'au bout et nous expliquent pas qu'il faille faire campagne pour leur réélection ou leurs élections de septembre. que les ministres soient au travail et commencent pas à penser à leur écurie présidentielle de l'année prochaine. Et je pense que les Françaises et les Français s'en porteront mieux et trouveront que la classe politique est à la hauteur des enjeux. Et ce que je vois à droite comme à gauche me désespère un peu sur les débats à venir dans les mois à venir. Et d'ailleurs, ce qui a démarré ces dernières semaines ou ces derniers mois n'est quand même pas d'un grand niveau. Voilà.
8: Ah, ça chipe le chignon là en ce moment.
11: Ouais, moi, oui. Je suis pas du tout désespéré par ça parce que c'est le jeu habituel et vous le savez très bien.
13: C'est pire que d'habitude.
11: Non, je crois pas que c'est pire que d'habitude.
8: Il y en a
11: 30.
8: Mais il y en a plus que 30.
11: C'est pas pire que d'habitude. Vous verrez qu'à la fin, vraiment, ça va tomber dans l'entonnoir et ça terminera un truc tout à fait normal.
13: Mais le niveau a tellement baissé qu'il y a plus en plus de prétendants.
11: Je ne crois pas que le niveau a baissé. Je pense pas du tout que le niveau a baissé. Moi, je suis pas du tout dans le c'était mieux avantisme. J'entends ce que vous dites, mais
13: gauche comme droite, je trouve.
11: Mais
13: que
11: vous savez très bien que de toute façon, quoi qu'il advienne, c'est la règle, la présidentielle. C'est le seul endroit qui, c'est la seule chose qui vous permet d'exister. C'est pour ça qu'il y a des candidats comme Nicolas Dupont-Aignan qui sont inlassablement candidats parce que c'est la mère des batailles. Et je crois vraiment que tout ce qui se fait avant septembre, octobre est vain, mais qu'à la fin, vous allez voir, ça va retomber en précipité et qu'on aura une présidentielle avec des idées. Moi, je crois vraiment.
13: Mais c'est d'autant plus pour cela que j'aimerais bien que chacun reste calme, au moins jusqu'à l'automne, voire jusqu'à l'hiver.
8: Mais là où je vais dans le sens de François,
13: humaine,
8: est-ce que ça n'est fasse pas en fait des sujets importants, c'est-à-dire qu'on est dans les petites tambouilles plutôt que d'avoir
11: Brun qui c'est pas effacé. Regardez, parce que Philippe Brun par exemple qui est candidat à la primaire des socialistes,
12: il est du même département que François
11: Hollande
12: d'ailleurs.
11: Je connais bien Philippe Brun, ce qui peut avoir de passionnant et d'irritant, ne disons rien, c'est pas la peine. Mais moi j'aime beaucoup, il me fait bien rire, mais je veux dire par là que oui, c'est pas grave, mais tout ça ça n'efface pas le fait qu'on parle de la canicule.
13: Est-ce que c'est pas un peu décalé par rapport à
11: sa responsabilité que ça le soit?
13: Non, je parle pas de Philippe en général, je parle de tout le monde.
12: Non, mais moi je crois que pour faire un trait d'humour, vu le département d'où vous êtes élu, avant l'heure c'est pas l'heure et après l'heure c'est plus l'heure.
10: C'est énorme.
12: Et je pense qu'il y a
13: on l'a jamais fait dans l'heure.
12: Non mais et il y a le bon
8: on
12: timing.
8: On découvre cette vanne de ouf.
10: C'est vrai.
13: Pour le coup, les jeux de mots dans l'heure, je vous assure que.
10: Non mais pour le coup, c'est vraiment décalé.
8: C'est fou.
12: Non, et donc
8: mais je vais la noter pour la redire parce que vraiment merci Philippe.
13: Pour les prochains slogans de campagne, je prends
8: s'il vous plaît, prochain conseil communautaire.
12: Non, et je suis assez d'accord sur un point, c'est que c'est peut-être pas le bon timing pour se rallier, mais on est dans une campagne présidentielle hors norme, où le président peut pas se représenter.
13: Un, c'est pas le bon timing, et deux, avant on allait chercher des ralliements qui pesaient dans la balance.
12: Excusez-moi, mais
13: là,
12: Maud Bréjon,
13: on va chercher des gens que personne ne connaît, quoi.
12: Excusez-moi, Maud Bréjon, ça pèse.
13: Ça pèse toujours moins qu'un ancien premier ministre ou un ancien ministre des affaires étrangères.
12: Elle est quand même
13: un ancien candidat.
11: Vous savez très bien, François. Là, vous faites de l'exercice de style parce que ça vous plaît, parce que vous aviez envie de trouver un seul contre tous.
13: Ça m'agace et ça se voit sûrement.
11: C'est le folklore habituel de la politique française. Objectivement, franchement, on a toujours
13: lors des précédentes présidentielles, on vivait pas autant de crises.
11: On a eu Dominique Strauss-Kahn qui était favori depuis 6 mois qui termine au trou en 24 heures.
13: Mais on n'avait pas les mêmes.
10: Au trou, c'est le cas de le dire.
11: Non mais les crises des présidentielles.
13: On n'avait pas les mêmes problèmes financiers, on n'avait pas les mêmes problèmes de conflits dans le monde.
12: Non mais
11: François Fillon inculpé pendant sa campagne.
8: Oh mais là on est pas mal quand même.
13: Ça commence en janvier.
11: Moi je trouve. Oui mais moi je trouve qu'on est quand même raisonnable par rapport à ce qu'on a connu.
12: Non mais moi je trouve que cette inflation de candidats.
13: Je trouve ça éloigne les gens de la politique encore.
12: Et je crois qu'il y a un deuxième problème. Alors désolé, je vais être transgressif et je laisse la parole à Patrick qui a rien dit. Ce que je pense, j'en parlais avec un ami qui est docteur en sciences politiques il y a des années, qui me disait, Philippe, ce qui met la panade dans nos institutions, c'est l'élection du président de la République au suffrage universel avec le quinquennat et avec les législatives après. Parce qu'il n'y a plus qu'une seule élection qui compte, la présidentielle, on valide à la législative. La dernière fois, on n'a pas totalement validé, il y avait une majorité relative. C'est la deuxième fois après 88. Et après, pendant 5 ans, il ne se passe plus rien. Et moi, je crois qu'avec ça, on a totalement dénaturé les institutions.
11: J'espère qu'il y a vraiment déconné.
12: Ah, mais totalement.
11: Non, mais totalement. Et tout ça pour se venger de Jacques Chirac dans la cohabitation.
12: En pensant gagner.
11: Il a ouvert lui-même le piège qui a fait qu'il a chuté le 21 avril. Qu'il a ouvert tous les appétits de Christiane Taubira, de Jean-Pierre Chevènement, etc. Non, vraiment, c'est la pire erreur, c'est d'être passé au
12: pouvoir. Je suis entièrement d'accord. Les institutions de la 5e.
13: Et particulièrement dans ce pays, 5 ans, c'est rien pour agir.
11: Ouais.
8: Bah, il faut changer.
10: Il faudrait revenir au septennat.
11: Moi, j'adorerais un septennat unique, sans avoir soit se représenter.
10: Ah, mais je suis entièrement d'accord.
13: En fait, c'est incroyable. Non, mais c'est pas gênant.
12: Non.
13: C'est pas gênant d'avoir 5 ans à partir du moment où tout est simplifié. Mais c'est pas forcément le cas de notre pays. Donc, faut avoir plus de temps.
12: Moi, j'ai une autre opinion. Ne riez pas. Non, je voudrais passer au sexennat, c'est-à-dire 6 ans pour le président, et passer les députés à 4 ans. Comme ça, on garde toujours 7 ans, c'est un peu long.
13: Bah, risque...
12: On met 6 ans, donc c'est à peu près, c'est mi-chèvre, mi-chou, entre le septennat et le quinquennat, mais on garde toujours 2 ans de delta entre le député et le président, comme quand c'était le septennat. Et je pense que ça réaménagerait un peu mieux les choses.
11: Pourquoi vous rabiotez ? Moi, je trouve que 7 ans non renouvelable, c'est extraordinaire.
12: Alors, je suis contre le non renouvelable.
11: Moi, je suis pour le non renouvelable.
12: Si quelqu'un plaît, il peut rester.
11: Moi, je trouve ça extraordinaire, l'idée d'un président qui, pendant 7 ans, déjà, un président, quand il est élu...
10: Va être à la tâche.
11: Nous connaissons les présidents, personnellement. Un président, quand il est élu, il pousse la porte du bureau de l'Élysée, il pense déjà à sa réélection quand vous êtes en renouvelable. Là, ça tombe d'office. Et ça, c'est très puissant quand même. Je trouve ça très puissant.
12: Oui, mais alors,
11: et vous gardez les députés 5 ans.
12: Vous me permettez de vous répondre un peu une chose.
8: Allez,
12: c'est que je fais très vite, 10 secondes. C'est que le problème, c'est que si le président n'est pas rééligible, c'est déjà la guerre de succession le jour même où il rentre à l'Élysée, que ce soit pour 5 ans ou pour 7 ans.
11: Vous avez 7 ans et vous avez au milieu du guet, vous avez les législatives pour dégager.
8: Merci les amis, merci beaucoup.
11: Dégorger les escargots.
8: Vous avez bien fait de parler pour dire un truc pareil. Dans un instant, la fois en plus, on va revenir sur le Canet, sur Barcelone, sur Yves Souvray, les refus d'obtempérer qui se multiplient ces derniers jours. Jean-Luc Bragato sera avec nous dans quelques instants, secrétaire départemental Alliance Police Nationale des Alpes-Maritimes. On en parle dans un instant.
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8: Et on n'est pas seul puisque nous sommes aujourd'hui accompagnés de Françoise Degois, de Patrick Adler, humoriste et journaliste, François Ouzillot, maire de Vernon et conseiller régional de Normandie avec Philippe David. Et vous au 0826 300 300 et tout de suite, c'est l'info en plus.
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8: Et vous avez dû voir l'info sur le Canet, Barcelone, Rosny-sous-Bois, les refus d'obtempérer qui continuent de se multiplier ces derniers jours avec Jean-Luc Bragato qui est avec nous, secrétaire départemental Alliance Police Nationale des Alpes-Maritimes. Bonsoir, merci d'avoir accepté notre invitation. Aujourd'hui, les deux policiers blessés samedi et au Canet, comment vont-ils? Est-ce qu'on a des nouvelles?
1: Oui, nous avons des nouvelles. Ils vont mieux, fort heureusement. On a un des deux collègues que vous avez vu être renversé sur le dos avec sa moto qui a eu un scanner du dos. Le scanner était plutôt rassurant, donc il est rentré chez lui. On est content de savoir que leur état de santé se rétablit rapidement.
8: On a vu un policier ouvrir le feu sur le véhicule dans de ce genre de situations. Est-ce que ça devient compliqué pour les policiers aujourd'hui quand ils sont attaqués entre guillemets de se dire que ils vont sortir leur arme en tout cas pour se défendre?
1: Oui, c'est vrai qu'on a une génération de policiers aujourd'hui qui est confrontée de plus en plus à ce type de situation. Et c'est vrai que quand on en parle entre nous, on a pas mal de collègues qui se disent hésitants aujourd'hui à sortir leur arme de service. Il y a une crainte des poursuites judiciaires qu'il peut y avoir derrière. Mais c'est vrai que comme vous le dites, c'est la multiplication des refus d'obtempérer est un vrai problème pour nous. Et l'exemple du Canet est un exemple parlant parce que c'est pas seulement un refus d'obtempérer, mais c'est une mise en danger. Le procureur de la République a retenu la tentative d'homicide comme motif de poursuite. Donc aujourd'hui, on voit que dans le cadre des contrôles routiers, les délinquants de la route, comme on les appelle, n'hésitent plus à percuter les véhicules de police. Mais aujourd'hui encore plus à renverser les policiers eux-mêmes. Donc là, c'est vrai que ce sont des situations qui sont très compliquées pour nous.
8: Et là, la nouveauté, enfin, c'est que c'est une conductrice. C'est assez rare quand même.
1: Oui, c'est une conductrice. Oui, mais vous savez, aujourd'hui, dans tout ce qui est cadre de dans tout ce qui est trafic, nous avons nous constatons qu'il y a de plus en plus de femmes qui sont dans ce type de délits liés au trafic de stupéfiants notamment. C'est vrai que nous sommes de plus en plus souvent confrontés à des femmes aujourd'hui.
12: Alors, moi, j'ai vu les images du Canet où vos collègues se font rouler dessus délibérément, ce qui est quand même fou.
1: Oui.
12: J'ai vu les images à Barcelone de la voiture poursuivie en pleine ville. C'est dans le quartier de Poblenou, un quartier que je connais bien en plus. Mais ils doivent rouler à 150 en ville et il va percuter un couple qui était arrêté à un feu rouge. L'homme est tué sur le coup et la femme, la passagère, est en urgence absolue, a priori, entre la vie et la mort. Comment est-ce que vous expliquez que des gens arrivent encore à défendre ce type de comportement? Parce que moi, je comprends pas. En Espagne, toute la presse dit que c'est un scandale, une honte, etc. En France, il y a des gens qui défendent encore les refus d'obtempérer, en disant même parfois, mais qui n'a jamais fait un refus d'obtempérer de sa vie?
1: Oui, mais vous savez, Alliance, on a... Ça, vous savez que on le dit, c'est toujours les mêmes qui défendent ce type de comportement. Voilà, c'est on le dit, ce sont toujours les mêmes parties ou les mêmes personnes qui
8: On a perdu la liaison. Françoise de Goire, les refus d'obtempérer aujourd'hui, c'était un vrai problème pour la police. Il y a rien à faire contre ça en fait aujourd'hui.
11: Oui, moi je pense que c'est ça probablement que je trouve le plus sidérant et le plus désarmant si vous voulez, parce que le refus d'obtempérer, bon, les délits de fuite généralement on les a toujours vus avec les gros dealers, on voit ça dans les films, tout le monde se tire, on fait des tonneaux et puis généralement ils s'en sortent. Donc les mômes, je pense, sont nourris avec ce genre d'illusions, voilà. Alors qu'en réalité, ils s'en sortent pas dans la plupart du temps, et ça finit avec des gens fauchés, comme le disait très bien Philippe David. Moi, mon problème, c'est par rapport à la police. C'est la maîtrise que ça demande des policiers pour réagir avec justesse, si vous voulez, dans ce genre de situation. Tout ce qui nous a fait parler autour de cette table depuis quelques années vient très souvent des refus d'obtempérer. Je pense bien sûr à Naël, évidemment, qui se termine par la mort tragique de ce jeune homme, quel que soit son casier judiciaire. Donc, pour moi, c'est paradoxal, mais c'est à la police que je pense vraiment sur la maîtrise qu'il faut avoir. Mmh. Et je me souviens, vous vous souvenez, pendant le quinquennat d'Hollande, de la maîtrise de ces policiers sur les quais, qui sont dans une bagnole, qui sont attaqués de toutes parts. Il y a la bagnole qui commence à brûler. Ils sortent et ils se maîtrisent, ils ne sortent pas leurs armes. Mmh. Ça, moi, 2016, ça m'a sidéré. Donc j'ai une forme quand même d'admiration. Pas du tout quand ça se finit avec, très mal avec Naël, parce que ça se finit dramatiquement et là je ne peux pas l'accepter. Mais j'ai une forme d'admiration pour la police par rapport au refus d'obtempérer. Moi, intuitivement, je dirais il suffit de tirer dans les pneus.
12: C'est impossible.
8: Ça, ça n'arrête pas. Si, c'est possible, mais ça n'arrête pas une voiture.
11: Débile de Béotienne.
8: Ça n'arrête pas une voiture. François Ozillon.
13: Alors, vous parlez de Naël. Qui sait ce qui se serait passé si, malheureusement, ça ne s'était pas terminé comme ça pour Naël?
12: Parce que il avait failli
13: la voiture roulait à près de 150 km/h dans les rues de Nanterre, si mes souvenirs sont bons. Et elle avait failli faucher plusieurs personnes avant que ses motards l'arrêtent. Après, moi, je connais pas le dossier. J'ai juste vu les images, comme tout le monde. On voit bien dans quelle situation se retrouvent les policiers municipaux, voilà, comme nationaux, ça, d'ailleurs, à toujours essayer de trouver le bon équilibre entre l'intervention ou laisser filer. Oui. C'est le cas de le dire. Et donc toutes les instructions qu'ils ont, et notamment pour les rodéos sauvages, etc. Et là, encore une fois, c'est le maire qui parle. C'est toujours trouver le bon moment pour intervenir ou pas, aller chercher les véhicules.
8: Et c'est la faille pour les contrevenants, justement, de dire qu'ils vont lâcher l'affaire.
13: Et donc, du coup, on essaie de trouver.
11: Est-ce qu'ils lâchent? Vous qui connaissez bien la police,
8: il y a des policiers qui lâchent l'affaire parce qu'effectivement, c'est trop dangereux. Parce que c'est trop dangereux, parce qu'il y a trop de monde autour.
13: Mais ça dépend de l'équipage. Moi, parfois, ça m'est arrivé de savoir a posteriori qu'on avait peut-être été un peu trop loin sur le fait de pourchasser. Et oui, que ça aurait pu mal finir. Oui. Donc en fait, pour les patrons, alors là, c'est le maire qui parle, mais encore une fois, ça peut être pour un commandant ou un commissaire de police, oui, pour des équipages nationaux, il faut savoir s'arrêter. Mais en même temps, les Françaises...
11: Ils ne peuvent pas laisser filer non plus.
13: En même temps, les Françaises et les Français veulent aussi de la répression, mais ne comprennent pas que l'été, il y ait des rodéos dans leur quartier, qu'il y ait des refus d'op. C'est juste ingérable. Et donc, encore une fois, moi j'attends avec impatience quand même l'année prochaine, et où j'espère qu'il y aura peut-être une majorité sur ce type de texte d'ici la fin de l'année, mais il faut que l'arsenal législatif évolue.
8: Comme sur la loi Riposte, par exemple.
13: Sur la loi Riposte. Et vous avez aussi certains pays, comme l'Angleterre, où ils font quand même des chasses et ils tapent la voiture. Ils ont des stages de pilotage un peu plus, costauds. Et ils tapent la voiture. C'est une autre culture.
8: Appeler au contact.
13: C'est une autre culture. À voir si on peut évoluer vers ça.
11: Mais les policiers, ils sont formés, je ne sais pas, avec notre invité, ils sont formés justement au clash avec la voiture.
1: Oui, en fait, ce qui était important, juste si vous voulez revenir, je suis désolé, on a été coupé parce que là, on est en train de rentrer de Paris sur la manifestation qu'on a fait devant Bercy en début d'après-midi. Mais ce qui était important, c'est de...
8: Ah bah, ça marche plus, ouais. En fait, il y a un problème, Jean-Luc. On est désolé, on vous entend pas du tout. En tout cas, merci beaucoup, Jean-Luc Bragato, d'avoir accepté notre invitation, secrétaire départemental à Alliance Police des Alpes-Maritimes.
11: Vous connaissez parfaitement la police puisque vous êtes vraiment membre de ce corps, même à titre peut-être, comment dirais-je.
8: Oui. Dites-moi.
11: Et donc, est-ce que les policiers sont formés à taper justement les voitures ou pas?
8: Il y en a plein qui ne sont pas formés à ça, puisque de toute façon, pour l'instant, c'est un peu illégal. Je pense que il y a des formations qui se mettent en place pour savoir ce qui est possible et pas possible, mais ça n'est pas jugé comme ça aujourd'hui avec la police. Il n'y a pas de contact. Il y en a dans d'autres pays, mais voilà, c'est comme
11: donc,
8: ça aujourd'hui.
11: Donc dans la loi Riposte, ça y est, ça.
8: Ils l'ont proposé, mais pour l'instant, ça
10: d'accord,
8: n'est pas.
10: Voilà. Mais s'il continue, c'est parce qu'il n'y a pas de réponse pénale non plus.
8: Allez,
10: pas assez.
8: Pour bien faire d'accord. Quoi on y va, les amis. Moi, très, très en retard avec le bon Flavio tout de suite.
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8: Voilà. Et très, très vite, allez. Mon bon Flavio, bonjour. On cherche des caddies, des jetons de caddies.
1: Exactement, vous allez bien?
8: Oui, ça va. Et des jetons de caddie, normalement, c'est gratuit, mais là, c'est payant.
1: Mais là, c'est payant.
8: Allez, on écoute.
21: Allô?
18: Allô?
21: Oui.
18: Oui, bonjour, je vous appelle pour les jetons de caddie à vendre sur le Bon Coin, toujours disponible?
21: Oui, toujours disponible. Oui. Par contre, il reste que le jeton Intermarché, le courant, le reste, c'est vendu.
18: Par rapport au prix, le prix d'un jeton, c'est combien?
21: Là, je fais les deux qui restent à 2 euros, donc 1 euro le jeton.
18: 1 euro le jeton. Possible de négocier le prix si je prends les deux qui restent?
21: À la limite, je peux faire les deux à 1,80€, mais pas plus bas. Hein.
18: Pas plus bas, 1,50€ par heure, c'est pas possible, non?
21: Bah non, faut pas te déconner, sinon je les donne gratuitement dans ce cas-là.
18: Ouais, ouais. Ouais, bon après 1,80€, 1,50€, c'est pas... Et si jamais les frais de livraison, c'est combien?
21: Là, c'est marqué sur l'annonce, c'est 4€.
18: 4€ les frais de livraison. Et si je prends les deux jetons qui vous restent, vous pouvez m'offrir au moins les frais de livraison?
21: Bon, d'accord, j'offre les frais de livraison. Par contre, faut prendre les deux qui restent. Hein.
18: Pas de souci. Pour les deux qui restent, donc vous m'offrez les frais de livraison de 4€. Quoi.
8: Oui.
21: Voilà.
18: Oui. Très bien, je fais l'offre directement sur le bon coin. Hein.
8: Oui.
21: Pas de soucis.
18: Bonne journée à vous.
8: Merci madame.
21: Au revoir.
18: Au revoir.
8: Au revoir madame, merci
11: elle
8: beaucoup.
11: A le sens
8: mais,
11: des affaires,
8: mais
11: hein.
8: Ne montez ah oui. pas d'entreprise madame. J'ai peur que ça.
11: Mais c'est un sketch.
8: C'est pas un sketch. C'est pas un sketch. C'est voilà, ce sont les arnaques. Enfin, là pour le coup, c'est elle qui s'auto-arnaque.
2: Donc psychanalytiquement,
8: j'espère qu'on l'a aidé. Le bon Flavio va chercher en tout cas sur les réseaux sociaux et un peu sur des plateformes des gens qui arnaquent les Français et il les appelle. Voilà, c'est le principe, c'est comme ça. Vous avez découvert le bon Flavio, allez donc voir sur son compte Insta.
11: Il a un sacré carnet d'adresses.
8: Et bien entendu, en podcast sur Sud Radio. Mon cher Flavio, on se retrouve demain.
20: Vivement demain.
8: Allez, vivement demain. On vous embrasse, on aura un peu plus de temps. Désolé pour le retard. Dans un instant, le journal, la météo. Et puis, juste derrière, Philippe David.
2: J'en ai marre des politiques qui promettent monts et merveilles alors que le pays est au fond du trou.
8: Et ah. Voilà, ça va encore aller. Allez, c'est bon. On revient dans un instant.
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8: Bienvenue sur Sud Radio, il est 18h passé.
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8: En attendant le flash avec Elsa Ruo, bonsoir Elsa.
34: Bonsoir à toutes et tous. À la une ce soir, le retour de la canicule dès ce week-end. Météo France annonce des températures sans doute au-dessus de 35 degrés, avec encore des incertitudes sur l'intensité, la durée et la localisation de ce nouvel épisode. Déjà le troisième de l'année. Notez que le premier fin mai a entraîné au moins 300 décès en excès, selon Santé publique France. La majorité était âgée de plus de 75 ans. Et la Bretagne et les Pays de la Loire ont été particulièrement concernés, avec une centaine de victimes recensées dans ces deux région entre le 24 et le 28 mai. Et la gestion de la canicule a fait réagir à l'Assemblée nationale cet après-midi. Passe d'armes entre Cyrielle Chatelain, la présidente du groupe écologiste, et le Premier ministre Sébastien Lecornu. Les écologistes vont déposer une motion de censure dans les prochaines heures pour dénoncer l'inaction du gouvernement. Une enquête ouverte pour tentative d'assassinat après l'explosion d'un colis piégé hier soir à Monaco. Elle a fait 3 blessés, dont une femme qui avait toujours son pronostic vital engagé ce matin, selon le procureur général de Monaco. Le suspect principal, qui a pris la fuite à pied vers la France, n'a pas été interpellé. Des milliers de policiers venus de tout le pays ont manifesté devant le ministère de l'économie à Paris ce midi. Mobilisation à l'appel du syndicat Alliance pour dénoncer les manques d'effectifs et de moyens, mais aussi pour réclamer de meilleurs salaires. C'est le jour J, l'équipe de France de foot affronte la Suède en 16e de finale de la Coupe du Monde. Le coup d'envoi dans moins de 5 heures maintenant au MetLife Stadium de New York. Les Bleus, invaincus depuis le début de la compétition, sont largement donnés favoris. On suivra aussi à 19h le match entre la Côte d'Ivoire et la Norvège pour une place en 8e de finale. Enfin, cette décision de la DNCG, c'est le gendarme financier du foot français concernant les Girondins de Bordeaux. La Direction nationale du contrôle de gestion exclut le club de toute compétition nationale pour la saison prochaine à cause de ses difficultés financières. Bordeaux a réagi et annonce qu'il va faire appel. Et c'est la fin de cette édition. Très bonne fin de journée.
8: Merci beaucoup Elsa.
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8: Bonsoir Rémi André.
0: Bonsoir Cécile.
8: Alors, il y a encore de la chaleur pendant peut-être un ou deux jours?
0: Oui, effectivement, mais la chaleur, on la retrouve principalement sur le sud-est de la chaleur avec des températures qui atteindront tout de même les 35 à 40 degrés dans le Var. Sur l'ensemble du pays, eh bien, depuis les Pyrénées, le Massif central jusqu'au nord-est, nous aurons quelques nuages le matin au pied des Pyrénées, des éclaircies l'après-midi, des orages possibles le soir sur le relief et des températures raisonnables de 25 à 31 degrés. Sur les bords de la Manche, là, de l'humidité avec quelques gouttes possibles, des éclaircies l'après-midi. Et les températures, là, un peu plus raisonnables encore, hein, de 17 à 23 degrés.
8: Merci beaucoup Rémi André.
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8: Et nous sommes à la moitié de cette émission avec Françoise de Gois aujourd'hui, Patrick Adler, François Ouzillot, maire de Vernon et conseiller régional de Normandie, avec Philippe David bien entendu. Dans quelques instants, on pourra élire un ministre, ce sera le ministre du grand âge, et puis il y aura le qui c'est qui l'a dit. Mais en attendant, c'est le coup de gueule de Philippe David.
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2: Comme d'habitude, je vais remettre le clocher au milieu du village, un village qui s'appelle Boulogne-Billancourt dans le département des Hauts-de-Seine. Pourquoi Boulogne-Billancourt, pardon? Parce que c'est dans cette commune que se trouvent les studios de LCI et que les propos qui ont été prononcés hier soir m'ont semblé aussi surréalistes que totalement contre-productifs pour un candidat à la présidentielle. On écoute ceci.
3: Je fais une promesse aux Français, c'est que les générations puissent se dire demain que leurs enfants, leurs petits-enfants auront une meilleure vie que la leur. Pour ça, il faut se fixer un objectif. Devenir la première puissance d'Europe en 10 ans. C'est possible si on réussit sur 4 chantiers capitaux, école, salaire, frontières, IA, et qu'on résorbe 2 dettes, la dette publique et la dette climatique. C'est possible, j'ai donné plein d'exemples ce soir.
2: La voix que vous venez d'entendre est celle de Gabriel Attal, interviewé hier soir par Darius Rochebain. Gabriel Attal qui nous promet que lui, président de la République, les générations à venir vivraient mieux que la génération précédente. Une promesse de campagne qui prêterait à rire si elle n'était pas tragique et qui relève de la gageure. En tant que père et grand-père, j'ai honte de la dette que nous laissons à nos enfants et petits-enfants. En tant que père, grand-père, mari, frère ou ami, j'ai peur pour ceux que j'aime dans ce pays devenu hyper violent. Alors promettre des lendemains qui chantent à d'autres. Pour ce qui est des solutions, ça pourrait paraître sérieux si on était frappé de troubles de la mémoire, nous faisant oublier que Gabriel Attal a été de toutes les politiques menées depuis maintenant 9 ans. Décortiquons les 4 chantiers destinés à faire de la France la première puissance d'Europe. L'école. Notre niveau s'effondre année après année. Il suffit de lire les classements PISA et elle a continué à s'effondrer depuis 9 ans. Le bac est donné à tout le monde. Quant au brevet, il relève du niveau de CM2 d'il y a 50 ans. On en parlera d'ailleurs dans quelques minutes. Les salaires, mais la mondialisation et l'Europe tant choyée par Gabriel Attal nous tirent inéluctablement vers le bas, sauf pour les postes hyper qualifiés que notre système éducatif en déroute ne permet plus de former. Il suffit d'écouter Olivier Andriès, le patron de Safran, évoquer le niveau en maths de nos ingénieurs. Même remarque pour l'IA. La dette, Gabriel Attal nous en a mis plus de 1000 milliards dans le passif en 9 ans. Qui peut croire en lui pour faire le contraire de ce qu'il a fait pendant 9 ans? Pour la dette climatique, je ne sais pas ce que c'est, mais ça fait toujours bien de se la jouer écolo. Bref, je ne sais pas qui est le conseiller en communication de Gabriel Attal, mais il me semble urgent pour lui d'en changer, car les Français ont compris que le seul programme qui vaille pour les décennies à venir ne relèvera pas du barbier de Séville qui promettait de raser gratis, mais de Winston Churchill qui promettait à son peuple dans les heures tragiques de 1940 du sang, du labeur, des larmes et de la sueur.
11: Je suis d'accord avec l'idée de l'amnésie. Hein. Gabriel Attal a été non seulement de ce gouvernement, mais il a été de tous les postes clés. Il est ministre des Comptes Publics, je rappelle. Il est ministre de l'Éducation nationale et il est Premier ministre. Donc, je veux bien qu'on veuille, si vous voulez, récupérer l'héritage d'Emmanuel Macron sans payer les droits de succession. Il n'y arrivera pas. Ça, c'est le premier point. Le deuxième point, j'ai tendance coutume de dire que Gabriel Attal, c'est véritablement Emmanuel Macron, en ce sens qu'il a tous les défauts d'Emmanuel Macron sans véritablement ses qualités. Et je pense en plus qu'on a tellement donné avec un président même pas cadre. Au moment de voter, vous imaginez, on sort de 10 ans d'Emmanuel Macron qui n'a pas tout raté, mais qui a quand même pas tout réussi, je crois pas. Là où je ne suis pas d'accord avec vous, c'est sur les salaires. Je pense que quand même, l'Europe, quoi qu'on en dise, quoi qu'on en pense, est une zone dans le monde, si vous voulez, où on arrive quand même à s'élever mutuellement au niveau des salaires. Bien sûr, il y a des écarts terribles entre la France, par exemple, et le salaire que vous pouvez toucher.
2: Luxembourg.
11: Roumanie même, dans le moins 10 ans. Mais je veux dire quand même que la construction européenne fait quand même qu'on se tire plus tous vers le haut au niveau des salaires que sur le reste de la planète. Voilà.
8: François Ozillo.
1: Gabriel Attal va faire une campagne de TikToker pour commencer. Ensuite,
4: j'ai compris qu'il y a pas grand monde qui va voter pour lui.
2: Ça va pas être le seul, si vous voulez mon opinion.
1: Ça va pas être le seul, mais au final, il reste intelligent. Ouais. Et vous aurez remarqué qu'il pioche toujours un peu à gauche, un peu à droite. Donc au final, il refait du en même temps, mais du en même temps beaucoup plus pragmatique peut-être que ce qu'on a pu avoir ces dernières années. Il est suffisamment malin et agile pour aller justement surfer sur les sondages, et on sait que son équipe qui est autour de lui est très agile, et très communicante aussi, et c'est globalement ce que l'opinion souhaite. Donc il est toujours malin là-dessus, et on l'a vu quand il a fait certaines déclarations sur certains de ses postes ministériels, ou sur la manière dont il se mettait en scène lors de la crise agricole, etc. etc.
11: Donc, mais c'est fini tout ça.
1: Donc
11: en fait,
1: je suis pas surpris qu'il fasse ça, et de toute façon il va beaucoup promettre, parce que justement il va se démarquer par rapport à un autre candidat qui hérite aussi d'une certaine manière de l'héritage macroniste, Édouard Philippe, qui lui va promettre du sang, de la sueur et des larmes. Ça va être beaucoup plus austère, beaucoup plus techno, mais au moins, et d'ailleurs c'est sa manière de dire les choses, il va dire la vérité aux Français, il va plus faire de promesses et on n'aura plus de lendemain qui déchante. Voilà, c'est deux profils différents, je respecte, chacun est dans son couloir de nage. C'est aussi le jeu des campagnes, quelles qu'elles soient, et notamment présidentielles. Est-ce que les Françaises et les Français sont en capacité d'y croire encore? Ça, on verra dans quelques mois.
4: Moi, je trouve qu'il a fait quand même plutôt bien le job en tant que ministre de l'Éducation.
2: Mais il n'est pas resté longtemps.
4: Non, il n'est pas resté longtemps. Alors, mais le peu qu'il est.
11: C'est de la com pure. C'est comme les
1: si
11: agriculteurs.
1: Je peux témoigner.
11: Pardon, François. Vraiment. François qui explique quand même. Vous nous expliquez doctement sur les agriculteurs. Honnêtement, et bien sûr, il s'est mis en scène sur une botte de paille. Il n'y a rien qui a été réglé. On le taillait. Enfin, moi, je le taillais parce que Philippe Bigère était in love.
2: On en admiration.
11: Ah, totalement in love et amouré de Gabriel Attal. L'éducation nationale, c'est une déclaration aux 20h d'Anne-Claire Coudray, la baïa.
1: Pour emmerder Darmanin, oui, qui en même temps prenait la parole.
11: Pour emmerder exactement Darmanin, tout le reste c'est 0+0, la tête à Toto. Et moi je crois, contrairement à ce que vous pensez...
4: Vous pensez qu'il n'est que tacticien, donc.
11: Oui, il n'est que tacticien. C'est vraiment...
1: Il est très tacticien.
11: Il n'est que tacticien. Et je crois vraiment que cette présidentielle-là, contrairement à ce qu'on pense, va à un moment donné dans la campagne disqualifier justement la communication pure. Je suis sûr de cela.
1: Je pense que les gens en ont marre.
11: Ils en ont marre des trucs et des ficelles.
1: Et sur l'éducation nationale, si je peux témoigner...
2: On n'a pas entendu Patrick.
4: Non,
1: mais il a fait deux déclarations dont les Français se rappellent, et c'est là où il est fort. La tenue unique.
2: Voilà.
1: Bon, la baïa, c'était...
11: Ça correspondait à 2000 personnes en fait.
1: Ouais, voilà. Puis il n'y a pas eu vraiment d'effet derrière. Et la tenue unique, ça s'est terminé en un pot de chagrin. Et je sais de quoi je parle puisque je l'ai voulu l'expérimenter. Il y avait plein de maires en Normandie qui voulaient le faire. J'étais le seul à la fin parce que j'ai été obstiné sur le sujet. Il n'y a plus d'argent, donc au final, et puis de toute façon, l'éducation nationale n'est pas fan du sujet, donc j'abandonne.
4: Pour autant, Alain Duhamel le considère comme un animal politique redoutable et oui. Dit qu'il est...
11: Vous savez, Alain Duhamel...
2: Duhamel, vous savez, la meilleure définition d'Alain Duhamel, c'était Thierry Leluron qui la faisait, pompidolien, gaulliste sous De Gaulle, pompidolien sous Pompidou, giscardien sous Giscard, mitterrandiste sous Mitterrand, et...
11: Je peux continuer, voilà. Hein, il jouait au tennis avec Lionel Jospin, voilà. Jospini sous Jospin...
2: Mais entre-temps, Thierry Leluron est malheureusement disparu, il aurait été chiracien sous Chirac,
11: non,
2: Sarkozy
11: mais Alain Duhamel a des qualités immenses, parce que ça n'a présentateur hors norme de la vie politique, mais il se trompe. Par exemple, il ne s'est jamais remis, par exemple, dans son livre en 2006, où il annonce tous les candidats, la seule personne qu'il ne cite pas parce qu'il pense qu'elle est bête comme ses pieds, c'est Ségolène Royal dans son livre. Donc il ne voit même pas le duel qui arrive. Donc, on peut être un très grand éditorialiste et puis se vautrer terriblement. Bon, ben,
1: il y en a eu d'autres.
11: Il peut se vautrer.
2: Des noms.
11: Ah bah, je me souviens, moi, de l'édito du Monde qui explique pourquoi Édouard Balladur va gagner de façon évidente, irrésistible, et on se demande même s'il y aura un second tour.
8: Comme quoi, tant que le décompte n'est pas fait, rien n'est fait.
11: C'est ça.
8: Le coup de gueule de Philippe, exactement. On retrouve bien entendu en podcast. Dans un instant, on va nommer un ministre et ce sera le ministre du grand âge. On en parle dans un instant. À tout de suite, les amis.
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8: Et jusqu'à 19h, nous sommes en direct avec Philippe David, Françoise Degois, Patrick Cadler, François Ouzillot. Et ce numéro de téléphone, haute 0826-300-300, vous avez envie de débattre avec eux, et ben vous avez le droit. Parlons vrai sur Sud Radio avec Philippe David, à partir de 19h aussi, François-Louis Bourneau. On traitera de quel sujet en, libre antenne.
2: Eh bien, on va continuer à parler, parce qu'on va en parler dans notre question du soir, du niveau de l'éducation en France et notamment des examens. On va parler du brevet dans quelques minutes. C'est également la période du bac. Est-ce que vous pensez que le niveau scolaire s'est vraiment effondré? Qu'est-ce que vous pensez du niveau des examens? Venez nous donner votre avis au 0826-300-300 et on continuera à parler des grosses chaleurs parce qu'il y a des hôpitaux qui commencent à être un peu surchargés. Mmh. On parle de surmortalité. Ça s'est vraiment affronté à l'Assemblée entre Sébastien Lecornu et Cyrielle Chatelain, la présidente du groupe écologiste. Beaucoup de choses à dire et vous voulez réagir, un seul numéro et c'est Aude avec son sourire légendaire qui vous réceptionnera au 0826-300-300.
8: Elle va les réceptionner, c'est ça?
2: Ben, réceptionner les appels, oui.
8: C'est ça, ok, très bien. Très bien.
2: Répondre, si vous préférez.
11: Comme dans les années 50, c'est la réceptionniste.
8: Attention,
11: en fait.
8: allez-y, jetez-le, je vais le réceptionner, c'est bon.
11: Comment c'était les 22 à Agnières, tu sais.
8: Et les amis, à partir de 20h, vous savez que la France joue ce soir contre la Suède à 23h.
4: La Suède.
8: La Suède. Ben oui, parce qu'il me coupe la parole, donc je bafouille. C'est toujours la faute de Philippe, c'est jamais de la mienne, vous savez quand même. Les tontons du mondial à partir de 20h jusqu'à 21h jusqu'au 19 juillet, présenté par Joseph Ruiz. Et donc, est-ce que les Bleus sont totalement sereins pour ce soir? Et ben voilà, vous pouvez aussi d'ores et déjà vous inscrire et débattre avec les débatteurs de Joseph. En attendant, c'est vous qui allez être venu, enfin, être nommé ministre.
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8: Et notre ministre du jour habite Bordeaux, c'est Cyril. Monsieur le ministre, bonsoir, merci d'avoir accepté notre invitation.
7: Oui, bonsoir Sud Radio. Bonsoir. Je vous remercie de donner la parole au grand âge. Et on le voit tous les jours via votre jeune journaliste André Berkoff.
8: Voilà, c'est très très jeune. Il est même trop jeune d'ailleurs. Il est mineur encore, je crois.
7: Oui.
8: Il est mineur encore.
7: 1940. Il est né en 1940.
8: Eh oui, exactement. Voilà. Alors les trois propositions.
7: On fait les mesures. 1. Veiller à réduire l'isolement par la création de liens sociaux. Donc ces mesures pourraient être faites par un parrainage annuel avec des élèves de CM1, CM2 dans le cadre de leur scolarité, avec une lettre manuscrite écrite et une rencontre par trimestre, c'est une première idée. Deuxième idée pourrait se faire par des rencontres d'immeubles ou des rencontres de quartier, ceci stimulé par des associations. Moi, je propose que les associations soient financées par des organismes de retraite complémentaires et des mutuelles. Quant aux bénévoles qui feraient ce travail, ça pourrait être des étudiants du métier du social, et ceci inclus dans leurs études, leur scolarité.
8: Okay.
7: Deuxième mesure.
4: C'est mignon.
7: Collecte de mémoire, histoire d'une vie, histoire de vie.
8: Cette
7: collecte de mémoire pourrait être réalisée par des élèves en classe de terminale section littéraire qui rencontreraient des personnes âgées pour collecter leur histoire de vie, leur histoire de vie. Ou par des étudiants en école de journalisme ou en fac de psycho. Évidemment, ce projet ferait partie de leurs études. C'est un travail d'études.
8: Ouais, c'est pas mal, hein.
7: Qui remplit un rôle social.
4: Pourvu qu'il leur reste de la mémoire.
11: Non, mais j'adore, c'est vraiment génial.
8: Bah, c'est bien,
11: c'est franchement super, super bonne idée.
7: Quand on a peu, alors pour vous répondre, quand on a peu de mémoire, c'est la mémoire récente, la mémoire ancienne, l'histoire de vie est
4: qui
7: souvent
4: reste.
7: Très présente.
4: Exact.
7: J'ai déjà mené ce projet.
11: C'est génial parce que ça fait du bien aux personnes âgées.
8: Ça crée du lien, c'est sûr.
11: Et puis cette créativité est très forte. Moi, je vois dans une maison de retraite, la Argelès-Gazost, ils sont en train de faire enregistrer aux personnes âgées un CD de chansons.
2: C'est
11: donc
2: bien.
11: Ça oblige tout le monde à travailler sur la mémoire, à se souvenir des chansons évidemment que nous on chantait pas, mais Dario Moreno, etc. Bon, c'est pas grave, mais c'est génial votre truc.
7: Votre sens sur la chanson, sachez que quand on a Alzheimer, on se souvient des chansons de son enfance et de sa jeunesse, alors qu'on oublie le quotidien.
11: Ouais. C'est génial.
7: C'est ça.
11: Ouais.
7: Troisième thème, on pourra revenir sur les premiers si vous voulez. Troisième thème, surveillance du lien social et de la santé. Donc cette surveillance du groupe social de la santé est d'abord réalisée par les deux points précédents. C'est-à-dire que les intervenants des deux points précédents ont une petite fiche pour, à chaque rencontre, surveiller comment les personnes âgées qu'elles rencontrent sont. Est-ce qu'elles sont très isolées? Est-ce qu'elles sont malades? Est-ce qu'elles ont trop chaud? C'est la question en ce moment. Et elles remontent de l'information à un organisme qui les collecte et qui peut faire intervenir une assistante sociale ou autre.
8: Alors, il nous reste très peu de temps.
7: Cette surveillance, elle est réalisée par les deux points précédents et elle est réalisée aussi par un troisième intervenant, c'est les sociétés de portage de repas. Et actuellement, nous avons un test grandeur nature en Gironde par la société Espérel qui fait un super boulot de lien social avec les personnes âgées. Je connais une personne âgée qui est servi par Espérel, et la personne qui apporte le repas va se renseigner sur son état d'isolement, sur son état de santé, sur la propreté de son logement, et va faire remonter les informations au service d'assistance sociale.
8: Eh ben, monsieur le ministre, je m'adresse directement à notre maire, qui est là. C'est une superbe idée, je trouve, que d'associer forcément les étudiants avec le troisième âge.
1: Ouais, moi, je valide tout. Et pour faire un peu d'autopromotion, on fait beaucoup d'intergénérationnels à Vernon, et je suis pas le seul maire à le faire, loin de là. Par exemple, les personnes qui vivent dans les résidences autonomie vont déjeuner dans les cantines scolaires.
11: Ah bon?
2: C'est bien, ouais. Ça, j'adore.
1: Je fais ça. Les enfants vont dans les EHPAD ou dans les résidences autonomie passer une après-midi avec les personnes âgées, et ça fonctionne très très très très très bien.
8: Ah ouais, c'est génial.
1: Et c'est vrai que le vrai sujet ces derniers jours, ça a été l'isolement.
2: Oui.
1: On a beaucoup parlé des EHPAD et des différentes résidences services dans lesquels on a des personnes âgées, mais globalement ça se passe plutôt bien au final dans ces endroits-là par rapport à 2003. Clairement, il y a eu un bond en avant
11: et
1: assez clair.
11: Et maintenant, ils ouvrent même des chambres à des étudiants, parce que ça se fait dans les résidences.
1: Oui, on mélange, effectivement. On peut louer des appartements à des prix moins chers que ce qu'on a dans le parc privé, dans ces résidences de services. Et le soir, ou le déjeuner, ou le petit déjeuner d'ailleurs, ils passent du temps avec les seniors de la résidence. Et ça marche très très très bien. Ça marche dans les deux sens d'ailleurs.
2: Bravo, monsieur le ministre.
8: Bravo, bravo. En tout cas, bravo monsieur le maire et bravo monsieur le ministre. En tout cas, c'est un super sujet. Et puis moi j'adore, hein, j'adore ces générations qui se rencontrent et qui se parlent. Merci beaucoup en tout cas d'avoir participé. Et tout de suite c'est le qui l'a dit.
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8: Les qui l'a dit sur la dette. On va vers une guerre des générations si on ne fait rien.
2: Bayrou. Était plus rapide. Oh.
8: Très bien Françoise.
2: Qui l'a dit sur la gestion de la canicule? Je vais proposer une motion de censure contre le gouvernement.
11: Cyril Châtelain.
2: Non.
11: Sandrine Rousseau,
2: ce matin sur
8: le Sud Radio, exactement. Qui l'a dit? Nous ne voulons pas avoir à choisir entre Jean-Luc Mélenchon et Raphaël Glucksmann.
11: Fabien Roussel.
2: Bonne réponse de Françoise de Bois. Contrôle antidopage pour Françoise de Bois, s'il vous plaît. Qui l'a dit? Je n'ai menacé personne. Nos chicaillades niçoises n'ont rien à faire dans le débat aujourd'hui.
11: Ciotti.
2: Non.
11: Et c'est Estrosi.
2: Non.
1: Muselier, non.
2: Non, l'autre. Avec Ciotti, c'est pas Estrosi, c'est pas Muselier. Avec la gravité des sujets qu'on traite.
1: Lisnard.
2: C'est un ministre.
11: Lisnard, oui.
1: Tabarot.
2: Bonne réponse. Ah. Pas Muselier. Avec la gravité des sujets qu'on traite.
1: Lisnard.
2: C'est un ministre.
11: Lisnard, oui.
1: Tabarot.
2: Bonne

0: réponse de Françoise de Goy.
1: Merveille de Saint-Ouen.
0: Qui l'a dit ? Moi aussi, quand le débat dans cette canicule n'a été que la climatisation, ça m'a saoulé.
2: Monique Barbu.
0: Non.
1: Quelqu'un qu'on n'a pas entendu depuis très longtemps.
0: Oui, qui a été candidat à la dernière présidentielle. Ça n'a pas été un grand succès.
1: Qui a fait 4%.
3: Benoît. Valérie Pécresse ?
0: Non.
4: Dupont-Aignan ?
0: Non, non, il avait fait moins.
1: Qui parle du climat ?
3: Borloo ? Non, Jadot.
0: Réponse de François de Goy.
4: C'est un sans faute.
1: Allez, une dernière.
0: Ah, c'est à vous.
1: Non, moi je l'ai dit.
3: Elle est énorme, j'adore.
1: Qui c'est qui l'a dit ? On aurait dû stopper le quoi qu'il en coûte en 2021. On l'a stoppé trop tard parce qu'il y a eu les élections présidentielles.
0: Ce n'est pas un homme politique, c'est une personnalité française mondialement connue.
1: Dont on a beaucoup parlé.
0: Oui. Qui a eu un prix d'envergure mondiale.
1: Prestigieux.
3: Ah, mais c'est pas Philippe Aguerrand ?
0: Oui. Bonne réponse.
3: Ah, l'économie. Le
4: prix Nobel d'économie. Oui.
3: Voilà, bon, alors, on fait des totos.
1: Non, mais ça se rappelle une raclée.
4: Mais dis donc, on est deux quiches.
0: Ah non, parce que vous êtes à zéro, il a fait un quand même.
3: Ah, mais ça se fait.
0: Lui, c'est la petite quiche, vous, c'est la grosse.
1: C'est parce que vous êtes une bonne pâte.
3: Oh ! Madame est relevée. Madame a du talent, madame a du niveau.
0: Oui.
3: C'est pas comme certains.
0: Oui.
1: Mais vous n'avez pas de l'argent, vous n'avez pas de l'argent.
0: Non,
3: je ne serais pas
0: bien. Mais il n'est pas lorrain non plus.
1: Hein. C'est ça. on arrête parce que c'est bientôt le client en même temps. Ça
4: depuis
1: se
4: qu'il s'est remis à l'écriture. Et...
1: Les amis, la question du soir dans quelques instants, l'épreuve écrite. Je ne sais pas si vous êtes allé voir les sujets du brevet des collèges et en l'occurrence ceux qui concernent les mathématiques. Mais moi qui suis nulle en maths, même moi j'ai réussi. Mais
0: moi aussi.
1: Beaucoup trop.
0: Pourtant, j'en ai pas fait depuis plus de 40 ans.
1: Oui, voilà. Alors donc, les épreuves du maths, je vais y arriver, du bac. La question du soir, les mathématiques, le niveau de brevet est-il devenu grotesque ?
0: Eh bien, vous dites oui à 95%, vous voulez réagir, le 0826 300 300.
1: Et on aura des petites infos, en tout cas des messages d'auditeurs dans quelques instants, soyez les bienvenus.
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0: Et autour de cette table, Françoise Degout est avec nous, Patrick Adler, François Ozillot et ce numéro de téléphone 0826 300 300. N'hésitez pas à vous en servir à partir de 19h avec François-Louis Bourneau et Philippe David. C'est une libre antenne, tous les sujets sont les vôtres. Si vous voulez commenter, vous êtes exceptionnellement, enfin même pas exceptionnellement, tous les soirs les bienvenus. En attendant, les épreuves écrites du brevet s'achèvent ce mardi 30 juin avec les mathématiques, avec la question du soir: le niveau de brevet est-il devenu grotesque?
1: Eh bien, vous dites oui avec un score brejnevien de 95%.
0: Et nous avons des messages, bien entendu, sur notre chaîne YouTube. Quentin?
2: Et oui, déjà beaucoup de réactions, Cécile, sur notre page YouTube. Bon, globalement, les gens sont plutôt d'accord. On a Patrick, par exemple, qui nous dit: vu le niveau de l'enseignement aujourd'hui, le brevet et le bac ne valent plus rien. Et Martine qui dénonce un nivellement par le bas.
0: Oui, on va en parler. Soyez les bienvenus. C'est la question du soir.

0: C, eh bien le ministère de l'Éducation nationale a expliqué qu'ils correspondent à la capacité des élèves à mobiliser rapidement des notions fondamentales, sans raisonnement long ni rédaction compliquée. Les questions pourront porter sur les nombres et les calculs, la géométrie et l'espace, les probabilités, la proportionnalité, les fonctions ou encore les algorithmes et la programmation. La notation évolue. La moyenne finale au brevet repose désormais à 40% sur le contrôle continu et à 60% sur les épreuves finales, alors qu'avant c'était 50-50. Aussi, le système de points sur 800 disparaît. Il faut maintenant une moyenne finale d'au moins 10 sur 20 pour obtenir le brevet.
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2: Et cette question, le niveau du brevet est-il devenu grotesque? Vous dites en majorité oui. Philippe David, vous avez fait le test. Alors, tout à l'heure.
3: C'était hallucinant. Il y a une première partie qu'on fait en 20 minutes, je crois. Je l'ai faite en entier en 3 minutes. Alors, j'ai tout eu bon. Pourtant, j'étais nul en maths. J'ai plus fait de maths depuis plus de 40 ans. Sauf le dernier, c'était sur le cosinus. Et j'ai oublié le sinus, cosinus, tangente. Mais il y avait 9 questions, j'en avais 8 de bonnes. Et ensuite, alors il y a un truc surréaliste. Le tableau des médailles des JO de Paris est marqué « Combien les Pays-Bas ont-ils eu de médailles d'or ?» Je crois qu'il y a marqué 27. Mais il suffit de réécrire 27. Combien l'Australie a-t-elle eu de médailles d'or? Alors il y a le nombre total de médailles, le nombre de médailles de bronze, le nombre de médailles d'argent et un point d'interrogation dans le nombre de médailles d'or.
4: Non,
3: il suffit de faire. Ah ben je vous le montre. Il suffit de faire deux soustractions, c'est-à-dire niveau CE1. Alors après il y a un peu des trucs un peu plus péchus quand on n'a plus fait de maths depuis longtemps, mais en 5 minutes j'avais fait de quoi avoir le brevet la moyenne en maths en n'ayant même pas tout fait, parce qu'après on rentrait au studio et enfin j'avais commencé à le regarder ce matin. Alors j'ai regardé d'autres matières comme l'histoire, etc. Mais c'est tellement surréaliste que je me dis à notre époque ce brevet on l'aurait eu en CM2. Ce qui est quand même un peu gênant.
2: Comment on explique ça, Françoise de Goix? Est-ce que on a un problème? Il faut qu'on réussisse à tout prix et que l'échec finalement est mal compris.
4: Je ne sais pas. Je pense que c'est probablement une vision pédagogique sur l'idée. Je suis même étonné qu'on le repasse. Moi, à ma période, à mon époque, je ne l'ai pas passé puisque on l'avait grâce à la qualité de nos notes en troisième. Si vous aviez plus de 14 ou 15 de moyenne, vous ne passiez pas le brevet. On a remis cela à la page. Je ne m'explique absolument pas ça. Je pense que vraiment...
5: Parce que c'est le premier diplôme.
4: C'est le premier diplôme. Mais encore une fois, vous connaissez mon obsession pour ce que je crois être le plus important au-delà des maths. Je pense que c'est... Encore une fois, on a abandonné la chose essentielle. On a abandonné la lecture et l'écriture.
5: Bien sûr.
4: À partir du moment... Les nations, d'ailleurs, qui sont devant nous, sont des nations qui ont mis en place des programmes ambitieux pour la lecture. La lecture pour tous. Apprendre aux enfants à aimer la lecture. C'est véritablement quelque chose qui s'apprend. Comment est-ce qu'on les aide à aimer lire plutôt que scroller? Voilà, je pense qu'il faut reprendre depuis le début. Je n'ai pas d'explication sur l'effondrement, mais en tout cas, j'ai au moins des solutions sur comment on peut redémarrer.
2: Et
4: je crois la lecture et l'écriture.
2: Hier ou avant-hier, on traitait de ce qu'avait fait le ministre de l'Éducation nationale, de dire qu'au bac, il fallait que l'orthographe rentre dans la note. Et donc, les correcteurs ont décidé de dire non. Ils ont dit non seulement non, mais si c'est compréhensible, même si la syntaxe n'est pas correcte, ça passe.
4: Non, et pourquoi les professeurs disent ça? Ils disent ça
2: non,
4: parce
2: mais c'est
4: que
2: une catastrophe.
4: Non, mais les professeurs disent ça parce que ça veut dire que s'ils ne disent pas ça, ils retoquent 95% voulez, et 95% des copies. Donc ils ne peuvent pas admettre quelque chose qui va vraiment tout retoquer. Ils savent très bien dans quel état les élèves arrivent au niveau d'orthographe. Moi, je le redis vraiment. Alors, j'ai plein d'idées. Je serai jamais ministre de l'éducation, mais j'ai plein d'idées, vraiment. Et nous avons tous plein d'idées. C'est très documenté. Les chercheurs ont beaucoup travaillé là-dessus. Redonnons le goût de lire et d'écrire aux petits.
2: Et de compter.
4: Mais lire, écrire, s'emparer du langage, s'emparer de la langue, s'emparer de l'histoire, de l'imaginaire, etc. Ça change tout.
5: À haut niveau.
4: C'est 10 ou 4, peut-être que ça fait 2 ou 3 générations.
2: Alors là, on a un ancien prof d'allemand.
5: À haut niveau également. J'étais hier avec Christophe Barbier, qui est normalien. Et qui me disait qu'avec certains de ses camarades, il était horrifié parce qu'au CAPES de lettres, il y avait également énormément de fautes d'orthographe.
3: Au CAPES de lettres.
5: Et ce sont ces mêmes gens qui vont enseigner le français aux élèves. Donc ça fait un peu flipper.
4: Non, mais parce qu'il y a aussi un abaissement du goût à devenir professeur. Moi, je sors d'une famille de professeurs. Ça va de l'instit au professeur des grandes écoles ou des classes préparatoires. Honnêtement, il y avait une forme de sacerdoce.
5: Respect.
4: Mais oui, il y a aussi, le métier n'est plus attractif. attractif, vous n'avez plus envie d'être professeur quand vous avez fait bac plus 5, bac plus 6, mais vous êtes payé 1800 balles, c'est pas possible.
2: Au-delà de ça, c'est pas parce que vous pouvez être un médiocre professeur et inciter les élèves à lire et ou leur faire des dictées.
4: François Ozillon. Je pense que le système entier est vraiment, vraiment, on a abandonné aussi les profs, les profs en ce cas.
2: François Ozillon.
6: Pendant très longtemps, il y a eu des consignes aussi de rattraper tout le monde. Enfin, d'ailleurs, je suis un exemple. Puisqu'au bac, j'étais vraiment une quiche intersidérale en maths.
4: Incroyable.
6: Et je suis allé au rattrapage pour 5 points. J'avais pas un bon dossier, donc ils m'ont fait aller quand même au rattrapage pour 5 points. Mais pour ce qui est du brevet comme pour le bac, parce qu'au final, on peut élargir le débat, pour moi, le niveau baisse lamentablement. Et effectivement, les fondamentaux sont oubliés. Puis on a fait quasiment un panier à options qui est juste délirant aussi au lycée. Donc enfin, on peut faire des trucs absolument improbables, mais en même temps, c'est toujours pas écrire et compter. Et au collège, c'est pareil. Donc le niveau baisse, c'est un constat. Je pense que pendant très longtemps, quelles que soient les couleurs politiques des différents gouvernements, on a cautionné ça parce qu'on voulait pas accepter l'échec. Et je pense que les familles elles-mêmes n'acceptent pas l'échec. J'ai aussi beaucoup d'amis qui sont profs. Faut voir comment parfois les parents viennent parler aux profs quand leurs enfants ont eu des mauvaises notes.
5: Et moi-même, je donne. Et ils peuvent exiger que l'enfant ne redouble
6: bien
5: pas.
6: Sûr, bien sûr, bien sûr. Et moi-même, je donne des cours parfois dans des écoles privées. Et je sais que voilà, on peut nous demander d'être un peu tolérant et indulgent.
5: Et au bac à l'époque, quand vous donniez, il y a une élève qui avait un très mauvais classement. Moi, je lui mets 8. Elle me dit, mais il me fallait 12 pour avoir le bac et tout. Et elle est revenue me voir après en me disant, je l'ai eu. Et je vais voir donc l'inspecteur d'académie qui était là. Et je lui dis, pourquoi? Elle me dit, vous n'allez quand même pas lui faire repasser. Ben, j'ai à ce moment-là, donnez-lui directement. J'ai à quoi ça sert qu'on l'interroge.
6: Il y a une forme de contestation des élèves et des parents. C'est évident, les profs le disent, que ce soit d'ailleurs dans l'enseignement privé comme public. D'ailleurs, beaucoup de familles enlèvent leurs enfants du public pour le mettre dans le privé. Parfois, c'est justifié, parfois ça l'est pas, parce que ça, c'est un vieux fantasme, et c'est un mec de droite qui dit ça. C'est comme les hôpitaux, c'est toujours, ou les cliniques, c'est toujours mieux dans le privé. C'est pas vrai, ça dépend des endroits, ça dépend
2: vrai,
6: des hommes
2: absolument.
6: Avec un grand H. Ça,
5: c'est sûr que si vous êtes à Louis-le-Grand ou à Henri IV.
3: Oui, bien sûr. Ou à Fermat, à Toulouse,
6: mais c'est
3: par
6: pas
3: exemple.
6: Le cas dans d'autres villes ou d'autres provinces. Néanmoins, on raconte malheureusement une histoire assez jeune, qu'il soit d'ailleurs au brevet ou au bac, puisque de toute façon, l'écrémage se fait après.
2: Ouais,
6: il suffit de voir l'échec à l'université.
2: Il y a un enjeu économique derrière.
6: Il y a dans plein de filières qui sont des garages à chômage, et on n'a jamais eu le courage de supprimer ces filières. Et dans d'autres filières, entre guillemets, plus prestigieuses, en première année, c'est l'hécatombe.
3: L'hécatombe.
5: Et vous oubliez qu'avant, il y avait...
3: Dans le micro.
5: Vous oubliez qu'avant, de notre temps en tout cas, il y avait la propédeutique.
4: C'est-à-dire que j'ai pas connu à la propédeutique. Toi, oui.
5: La propédeutique.
3: La propédeutique.
5: C'est-à-dire qu'une année charnière. Non, moi, je l'ai pas connu. J'étais la dernière année, justement. Moi,
2: donc, expliquez-nous, parce que là, on a
5: la propédeutique, en fait, c'était une année charnière, un peu comme une prépa, si vous voulez, avant la première année.
4: Avant la première année d'université.
3: Ah oui, donc, en post-bac.
4: En post-bac, t'avais ta propédeutique.
5: T'avais ta propédeutique.
4: T'avais ta propédeutique ou tu l'avais pas.
2: Mais ce que je disais tout à l'heure, il y a un enjeu quand même économique, parce que ces gens-là ne trouveront pas de travail. Mais en tout cas, quand on voit aujourd'hui les modifications, les changements
6: Mais justement, c'est là où il faut, et on a toujours été un peu lent sur le sujet, on y arrive petit à petit, il faut valoriser les filières professionnelles.
3: Ouais. Mais bien sûr.
4: Voilà. Oui, après, vous savez, vous avez une génération
2: tellement longtemps dénigrée d'ailleurs.
4: Vous avez une génération entière aussi de mômes qui savent coder, par exemple, qui savent véritablement fabriquer des outils informatiques et continuent à écrire ça, SA. C'est-à-dire qu'ils sont vraiment des ânes en orthographe. Des hommes d'État qui sont des ânes en orthographe. Je crois qu'Edouard Philippe, c'est pas lui. Il y a un ministre qui a des problèmes d'orthographe.
3: Stéphane Séjourné.
4: C'est de dyslexie. Bien sûr. Mais je veux dire par là que la réalité, c'est que vous pouvez être un codeur extraordinaire, vous pouvez être un étudiant en médecine extraordinaire et écrire comme vos pieds. Mais la réalité, c'est qu'il faut posséder le langage.
3: Mais ce que disait, Cécile était très juste sur l'enjeu économique. Sur l'enjeu économique. Vous me rappelez un trait d'humour qu'avaient les Soviétiques. Les Soviétiques, pour expliquer leur manque de productivité, ils disaient, ils font semblant de nous payer. On fait semblant de travailler. ben nous les jeunes, on fait semblant de leur donner un diplôme, donc les patrons font semblant de les embaucher. On les embauche pas. Donc tant qu'on n'a pas remis à plat le système éducatif,
6: faut supprimer tout un tas de choses.
4: Attention, il faut y aller mollo. Vous vous souvenez, moi je m'étais fait engueuler par ma filleule Victoria quand elle a eu le bac en disant ils en ont marre aussi les mômes d'entendre les vieux cons que nous sommes dire votre diplôme vaut rien. Ça ne veut pas, le bac ne vaut pas rien. Il faut pas exagérer. Quand vous avez un bac C ou enfin maintenant c'est plus comme
2: ça. Non mais ça a plein de vertus de passer un examen. C'est intéressant.
4: On peut pas non plus passer notre vie à expliquer aux mômes vous venez d'avoir un bac, vous venez d'avoir un diplôme, c'est de la zoubia.
2: Non mais il y a des filières qu'il faut arrêter parce que
5: par exemple, si vous faites sociologie,
4: c'est vraiment si tu veux. Alors je comprends pas comment vous.
5: Et tout le monde est dans la com aujourd'hui.
4: Je vois pas pourquoi vous donnez là-dedans parce que vive les sciences humaines, vive la sociologie. La sociologie, ça fabrique pas que des mecs qui fument des pétards et qui réfléchissent. C'est fondamental la sociologie.
6: Non mais j'entends, mais fabriquer que des enseignants.
4: Mais
5: ça va être compliqué pour eux d'avoir un travail après.
4: Mais à un moment donné, vous en savez rien. Non, vous avez.
3: La France a pas besoin de 300 sociologues.
6: Mais après, tout le monde est allé dans le commerce ou dans la communication à une époque. Non,
4: mais Philippe, écoutez, on va pas commencer à faire l'éducation en fonction des besoins, bien sûr.
3: Mais dans ces cas-là, formons des conducteurs de train à vapeur. Si c'est pour ça leur fait plaisir,
6: il faut évaluer les filières.
4: Il faut les évaluer, mais vous pouvez pas considérer que la sociologie c'est de la zoubia à côté de la.
5: Non, mais c'est pas ça. On dit pas ça, mais on dit que ça va être compliqué après de trouver un job.
2: Entre 300 000 postes.
3: 300 000, mais
2: c'est pas. Et on peut réduire.
4: On peut avoir le goût de
2: après,
4: la sociologie.
2: Après, il y a des niches. Non, mais après, il y a des niches. Mais effectivement.
6: Mais à côté, on a mis 30 ans à exploser le numerus clausus alors qu'on n'avait pas assez de médecins.
4: Voilà. Non, excuse-moi. Le numerus clausus, oui, mais c'est une embrouille des médecins eux-mêmes pour garder leur
6: profession. Bien sûr, c'est corporatiste, on est d'accord.
4: C'est corporatiste à mort. C'est nul. Heureusement qu'on l'a pété.
3: Mais on l'a pas assez pété.
4: On l'a pété.
6: Ça commence à produire des effets 10 ans après.
4: C'est très intéressant. Exactement. C'est très important d'avoir des sociologues.
6: On n'en a pas du tout parlé. Si je peux me permettre, ce sera la conclusion. Et l'IA va rien arranger à nos histoires.
2: Absolument.
3: Ça, on est entièrement d'accord.
2: En tout cas, c'est l'occasion peut-être vous de nous appeler 0826-300-300. François-Louis Bourneau et Philippe David dans un instant. Est-ce que vous pensez qu'il faut quand même mettre un peu de rabot dans toutes ces filières qui n'aboutissent pour certaines à pas grand-chose, malheureusement. Le 0826-300-300 et d'autres sujets, Philippe.
3: Et ben on va parler également de la canicule. Vous avez été nombreux à nous contacter, notamment des soignants, pour nous donner la situation et surtout pour nous donner, vous me passerez l'expression, des tuyaux de comment se protéger. Venez témoigner au 0826-300-300.
2: Et dans un instant, la petite phrase du jour. On revient tout de suite.
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2: Et les amis, dans un instant, François, Louis et Philippe David vous accueillent au 0826-300-300. Si vous voulez bien entendu débattre avec eux ou proposer des sujets, on parlait il y a quelques instants du brevet ou de la canicule. Voilà, si vous voulez vraiment partager votre quotidien, vous êtes les bienvenus. En attendant, la petite phrase du jour, c'était Sandrine Rousseau ce matin, députée écologiste de Paris, au micro de Jean-François Akili. À tout de suite.
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10: J'appelle vraiment tous les militants écologistes à ne pas voter pour la candidature de Marine Tondelier en tant que candidate à la présidentielle pour les écologistes. Il y a trop de candidatures à gauche. Et là, il y a un impératif, c'est que la gauche gagne cette élection. Et pour cela, une des conditions est d'arriver au second tour. Et pour arriver au second tour, il ne faut pas multiplier les candidatures. Donc on arrête avec ce délire qui consiste à se dire qu'on est tous légitimes à partir...
17: C'est ce que vous lui dites solennellement ce matin, Marine Tondelier, vous dites quoi ? Vas-y,
10: j'appelle
17: arrête.
10: Surtout les écologistes à voter contre. Là, on va avoir une consultation qui est une espèce de sondage d'opinion. Bon, enfin, tout ça est vraiment très obscur pour toute personne qui n'est pas dans ce parti et même pour les personnes qui sont dans ce parti. Mais vraiment, je vous invite à vous opposer à ce qu'il y ait une candidature supplémentaire et qu'on devienne un petit peu sérieux dans cette élection présidentielle et qu'on fasse en sorte que la gauche ait une chance.
3: Alors, moi, en entendant Sandrine Rousseau, j'espère simplement que l'ambiance au sein du vestiaire de l'équipe de France est meilleure qu'au sein d'Europe Écologie Les Verts.
2: Oui,
3: Parce que je pense que Marine Tondelier, en entendant Sandrine Rousseau ce matin sur Sud Radio, a dû avoir de la fumée qui sortait par les oreilles. Je sais pas, mais là, à ce stade, vous me direz, en politique, on me dit, Napoléon Bonaparte disait, protégez-moi de mes ennemis, je m'en charge.
2: Oui, mais de là, en appeler directement à ne pas voter pour elle, en disant, on arrête ce délire.
4: Moi, honnêtement, je suis une femme de gauche, donc rien ne m'étonne. Ça fait vraiment partie, entre guillemets, du folklore. En tout cas, ça fait vraiment partie du fonctionnement de la gauche. À la fin, la gauche, quand elle s'unit, elle gagne. C'est François Mitterrand en 81, en 88, c'est évidemment Lionel Jospin, c'est évidemment François Hollande. Mais ça fait partie de la culture de la gauche. Ça ne me heurte pas que Sandrine Rousseau fasse cela avec Marine Tondelier. J'ai vu des choses bien pires au Parti Socialiste. Souvenez-vous, Ségolène Royal... candidate, ce qu'elle a en qui va garder les enfants. Enfin, on était dans une détermination de destruction de Ségolène Royal. Mais, vous savez, on oublie parce qu'on ne fait pas assez d'histoire politique. En 79, François Mitterrand arrive au congrès de Metz, je vous dis ça. Tout le monde n'avait que les yeux de chimène pour qui ? Pour Michel Rocard. Il est accueilli, François Mitterrand, avec les militants socialistes qui lui crient « Le vieillard à l'asile ». Je ne sais pas si vous réalisez, 2 ans après, il gagne la présidentielle. Comme nous le disons si bien dans notre pays, mon cher Philippe, les mouches changent d'âne.
3: Oui,
4: ça fait partie de la vie politique. Je ne suis pas du tout étonné de Sandrine Rousseau. Elle est Marine Tondelier, qui le lui rend bien. Et ben voilà, on s'est à ciel ouvert, la primaire est lancée. C'est la gauche. Et quand je dis ça, c'est pas méprisant, c'est notre façon à nous de débattre. Nous ne sommes pas, la gauche n'est pas bonapartiste, la gauche n'est pas le petit doigt sur la couture du pantalon, c'est comme ça. Parfois je le regrette, j'aimerais être de droite, mais j'y arrive pas.
2: Mais c'est toujours étonnant d'avoir des gens qui appellent à ne pas voter pour les autres. Est-ce que ça veut dire aujourd'hui que ça se concrétise dans les urnes ?
4: Non, je crois pas, mais regardez, quand la droite devient folle, elle devient folle. Souvenez-vous de la Cocoé, Riemer,
3: ah oui.
4: Cocoé.
3: Bah, c'était avec Fillon et Copé.
4: Mais souvenez-vous, la haine Giscard Chirac, on les appelait Plique et Ploque.
3: Enfin, Balladur Chirac.
4: Balladur Chirac, n'en parlons même pas.
3: Sarkozy Chirac.
4: Mais tout. Et Sarkozy Villepin. Je vais le pendre à un croc de boucher. Oui. Donc, si vous voulez.
3: Et l'autre, c'est un videur de boîte de nuit.
4: L'escroc de la République. Non, mais on peut. Comment vous dire moi, j'aime la France pour ça. Tu sais pourquoi ? C'est ce que François disait, mais au fond, je suis sûr que vous allez être d'accord. Ce pays est unique au monde. Ce pays a la politique dans le sang. Les Français s'y votent
5: comme
4: pas.
5: Les Italiens.
4: Comme les deux. Non, les deux pays les plus
3: moi,
4: politiques.
3: Je voulais poser une question. Patrick Adler est arrivé au début d'émission en parlant de sadomasochisme. Mais moi, quand je vois ces déclarations, je me demande s'ils sont pas un peu sadomaso, les politiques. Non.
5: Mais moi, c'était
3: se font
5: là-bas,
3: plus bas que terre par les gens de leur propre parti.
4: Mais c'est comme ça, c'est la règle.
6: Parfois,
4: c'est tué.
6: Vous savez, en politique, on s'entend mieux que nos opposants.
3: Ça, c'est certain.
4: Non, mais c'est tuer ou être tué, c'est ça la réalité de la vie politique, c'est cela.
6: Oui, c'est
4: que du rapport de force. Et la France est ce pays merveilleux, en fait, où on est vraiment capable, si vous voulez, nous menons la dispute républicaine en France à l'incandescence. Et c'est la force de la démocratie française. Nous sommes capables d'avoir l'extrême gauche, l'extrême droite. La République, à mon avis, est suffisamment solide pour supporter cette dispute républicaine. Il faut se rendre compte quand même la chance qu'on a, honnêtement. Il y a très peu de pays où on peut mener aussi loin les débats.
6: Et à l'intérieur des partis, souvent les égos sont très forts et l'un pense toujours qu'il fera mieux que l'autre. Mais non, mais c'était Copé-Fillon, c'est Tondelier-Rousseau. Voilà, il y en a certains qui prennent plus la lumière parce qu'ils savent rebondir sur certains sujets d'actualité, sur des propositions de loi ou autres. Et voilà, et c'est comme ça qu'ils explosent ou ils gagnent des congrès. D'autres trouvent qu'intellectuellement, ils sont mieux formés, ils sont plus en phase avec le pays, ils comprennent pas pourquoi ils sont davantage dans l'ombre. Donc parfois, ils font des sorties un peu violentes vis-à-vis de leurs amis. Voilà, c'est la politique. C'est pas toujours un super spectacle pour les Françaises et les Français.
2: Mais toujours la
6: mais ils ont l'habitude et au final, ils critiquent autant que ça les fascine.
4: Ils adorent les Français. En fait, j'ai juste un souvenir à vous raconter. Je me souviens de François Hollande qui est réélu premier secrétaire. À l'époque, on l'appelle Guimauve le Conquérant. On a oublié.
2: Guimauve le Conquérant.
4: C'est moi qui avais trouvé ce surnom quand j'étais dans une autre grande radio. Il était devenu fou avec ce surnom. Guimauve le Conquérant. Je vois un éminent socialiste dont je tairai le nom, plutôt proche de Strauss-Kahn, qui passe, j'étais assise, qui passe en faisant semblant de promener un chien imaginaire.
3: Mais ça, c'était Moscovici.
4: Non. J'aurais jamais été annoncé honteux. Je lui dis, mais qu'est-ce que tu fais? Il me dit, je promène Hollande.
3: Le chien.
2: Voilà.
4: Monsieur 3%.
3: Patrick Cadet,
4: c'est le seul qui a réussi à succéder à François Mitterrand.
5: Non, c'est pas ça, mais j'ai peur qu'il y ait un désamour de la politique à cause de ça.
2: Les réseaux sociaux ne nous ont pas beaucoup aidés, ça c'est sûr.
3: Les politiques non plus.
2: Chers amis, on vous remercie. Merci beaucoup François Ozillot, maire de Verneuil, conseiller
6: régional. Arrêtez avec ça.
2: Arrêtez, régional de Normandie.
5: Non, c'était un compliment, plus à ça.
6: Ah bon, j'ai du mal à le voir, bizarrement. Ouais.
3: Moi, je trouve que quand elle vous appelle Oisillon,
5: si je vous ai
3: quand heurté. Elle vous appelle à Oisillon, vous restez très serein.
2: Ouais.
4: Serein, Oisillon, ouais.
2: Ouais, c'est bien. C'est magnifique.
4: C'est dur de finir une émission avec ça.
2: On va vous souhaiter quand même une très bonne soirée. Patrick Adler, merci beaucoup. Françoise Degoy, merci beaucoup. Dans un instant, François Libourneau. Bien entendu, Philippe David. Et je rappelle, puisque ce soir à 23h, la France va jouer contre la Suède. Ah. Et les tontons du mondial vont commenter, effectivement, de savoir est-ce que finalement aujourd'hui ils sont totalement sereins face aux Suédois.
3: Sereins, on y revient.
2: Ils sont beaux,
4: les pronos ou pas?
3: Ah ouais, on peut faire nos pronos, là, si vous voulez.
2: Et quand on aura gagné ce match, hein, vous mettrez votre réveil à 8h15, puisque entre 8h15 et 8h30, c'est une spéciale avec Bruno Le Maire et bien entendu Jean-François Achilli. Et de 8h30 à 9h, il répondra à toutes vos questions. Vous pouvez d'ores et déjà vous inscrire 0826 300 300. Moi, je vous dis salut, à demain à partir de 17h.
3: À partir de 17h, vous voulez faire vite fait notre petit prono pour ce soir?
2: On n'a pas le temps.
3: Ah bon?
2: Mais de toute façon, on va gagner.
3: Ah bah ça, j'espère. Ça,
4: au tir au but, moi.
3: Allez.
2: François.
3: Non, ça nous amène à 3h du matin. Attendez, surtout pas.
2: Passez une très bonne soirée. Merci Aude, merci Maxime, merci Antonin, merci François-Louis et merci Quentin. Passez une très belle soirée et bon match, les amis.
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20: Bienvenue dans ce nouvel épisode d'Oser Investir, les incontournables de l'argent. Je suis en compagnie de Mathias Bassino, porte-parole de la Néobanque Trade République. Bonsoir Mathias.
21: Bonsoir Thomas.
20: Mathias, on va parler d'un sujet qui est rentré dans notre quotidien maintenant et depuis à peu près 3 à 5 ans. C'est l'intelligence artificielle, mais on va y accoler un autre sujet, c'est l'investissement. Oui. Alors justement Mathias, on peut faire confiance à l'IA pour investir aujourd'hui?
21: On peut faire confiance à l'IA pour nous accompagner dans notre parcours d'éducation financière, mais pas pour nous dire exactement quoi faire.
20: Ça remplace pas un CGP, quoi.
21: Ça aide, ça renforce, mais ça ne remplace pas.
20: D'accord.
21: Donc, il y a de plus en plus de Français qui font appel à l'intelligence artificielle pour gérer leur argent. Ça, c'est clair. Vous avez un tiers des Français à peu près qui utilisent l'intelligence artificielle pour comprendre des notions financières. 20% directement pour obtenir des recommandations sur des produits financiers. Donc c'est en train de grandir très très vite, mais attention, ça n'est pas réparti de la même manière pour l'ensemble de la population. C'est très centré sur quelques profils. Donc vous avez 20% des moins de 35 ans qui l'utilisent à chaque fois pour investir, mais uniquement 2% des plus de 65 ans. Vous avez plus d'un tiers de ceux qui ont plus de 500 000 euros qui utilisent l'intelligence artificielle. En revanche, vous avez à peine 6% de ceux qui ont moins de 10 000 euros qui utilisent l'intelligence artificielle. Donc, c'est quelque chose qui est extrêmement rapide, qui est en train de se mettre en place, pour l'instant principalement utilisé pour se former et s'informer, mais de plus en plus, chez les jeunes et les catégories aisées, c'est en train de devenir un vrai conseiller financier.
20: Alors, on voit que ça commence à prendre de la place, effectivement, en fonction des générations, ce qui peut s'entendre aussi. Mais alors, du coup, il y a quand même une question qui se pose derrière tout ça. Est-ce qu'on peut vraiment lui faire confiance à l'IA pour nous aider à investir et même à comprendre dans certains cas de figure?
21: Ça peut être un outil exceptionnel pour apprendre, mais pour prendre une décision financière importante, c'est très dangereux de lui faire confiance uniquement.
20: Vous ne le conseillez pas ce
21: non.
20: soir? D'accord.
21: Pas pour prendre des décisions financières importantes. Pour apprendre, pour former, pour challenger des notions qu'on a vues ici ou là, pour lui donner un poste d'influenceur qu'on a vu pour voir ce que l'IA en pense, pour lui faire lire un article de presse qu'on n'a pas bien compris, qu'on veut que l'IA nous explique un peu mieux. Il y a plein de manières de l'utiliser, mais attention, l'IA peut faire des erreurs. On en est tous conscients. Le taux d'hallucination, comme il s'appelle, ça est relativement élevé. Par ailleurs, la fiscalité et l'état économique du monde change très rapidement. Donc, l'IA n'est pas toujours correcte. C'est vraiment très important de le rappeler. Elle n'est pas toujours correcte, elle n'est pas toujours juste, et surtout, elle n'est pas toujours adaptée à vous. Et enfin, vous pourrez pas vous plaindre après. Je prends un exemple qui a marqué l'actualité. C'est cette femme qui avait utilisé ChatGPT comme avocat dans une affaire qui lui causait des problèmes. Elle a perdu, et ben maintenant, elle fait un procès à OpenAI, à qui elle réclame 10 millions de dollars pour les mauvais conseils juridiques reçus par ChatGPT. Pour prendre des grandes décisions financières importantes, c'est pas une bonne idée, et d'ailleurs, l'autorité des marchés financiers nous alerte. C'est un sujet important.
20: Mais alors, du coup, après tout ce que vous venez de nous expliquer, il y a quand même une question qui va se poser à tout le monde, c'est comment on peut utiliser l'intelligence artificielle face à ces problématiques d'investissement?
21: Eh bien, pour compléter la réflexion. Donc, l'enjeu de l'IA, ça va être que vous pourrez lui soumettre une proposition que vous avez reçue de votre banquier. Ou vous ne voulez pas lire tous les détails, vous pouvez lui poser des questions, elle va le lire pour vous et vous l'expliquer plus simplement. Ça, c'est une première chose. Challenger votre banquier grâce à l'IA, c'est une possibilité. Vous pouvez aussi faire la même chose avec des contenus de créateurs de contenu ou des articles de presse. Vous pouvez aussi utiliser l'IA pour vous aider à ne pas avoir de biais émotionnels. C'est vrai que l'IA, elle va pas réagir comme nous. En revanche, si vous l'utilisez pour des décisions financières importantes, je vous recommande de lui demander d'abord de ne pas être trop optimiste et de ne pas être trop gentille. Une IA qui vous donne un conseil financier précis à vous en vous disant de faire ci ou ça, c'est pas normal. Elle devrait avoir un système de limitation où elle devrait vous dire vérifiez tout ça avec un humain. Donc les décisions financières importantes, prenez-les avec un humain. L'IA, c'est pour décrypter, comparer, apprendre, mais pas unique comme source d'information. Diversifier les sources d'information, c'est absolument essentiel. Vous pouvez par exemple lui donner mes contenus et lui demander ce qu'elle en pense.
20: Donc si je vous retiens bien dans vos propos, c'est de l'éducation financière évidemment à travers l'IA, pourquoi pas, mais en revanche, toutes les décisions, faut qu'elles soient filtrées par l'humain parce que c'est quand même essentiel.
21: Et si vous prenez des décisions pour votre argent, vous restez le meilleur conseiller qu'il y a. J'ajoute enfin que si vous utilisez moins l'IA avec vos données personnelles financières, c'est peut-être pas une très mauvaise idée, étant donné que les données financières sont importantes, c'est des données sensibles, vous ne savez pas où elles vont atterrir ensuite. Donc faites attention quand même à quel niveau de détails financiers vous confiez à des IA.
20: Merci Mathias, et on vous retrouve mardi prochain pour un autre numéro d'Oser Investir, les incontournables de l'argent. Et pour ce qui me concerne, rendez-vous dimanche matin 9h25 sur Sud Radio.
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3: Et c'est l'heure du flash avec Samuel Wagon. Bonsoir Samuel.
29: Bonsoir à tous. Le choc au lendemain de cette violente explosion à Monaco. Le procureur général a annoncé ce mardi l'ouverture d'une enquête pour tentative d'assassinat. Il précise toutefois qu'il ne s'agit pas d'un attentat terroriste. La déflagration a fait 3 blessés, un couple dans un état grave et leur fils plus légèrement blessé. La femme est d'ailleurs toujours entre la vie et la mort. Le suspect quant à lui est activement recherché. L'actualité, c'est aussi cette troisième vague de chaleur qui se prépare en France. Alors que les températures commençaient petit à petit à retrouver les normales de saison, le mercure devrait à nouveau grimper en fin de semaine. C'est ce qu'a annoncé Météo France ce mardi. Des valeurs au-dessus des 35 degrés dès vendredi et ce week-end. Dans l'actualité également, près de 90 000 plaintes réexaminées après l'affaire Liana. Annonce de Gérald Darmanin dans un entretien au Monde. Le ministre de la Justice a ordonné aux magistrats de se replonger dans les affaires de violences sexuelles sur mineurs. Le bilan doit être rendu aux gardes des Sceaux le 14 juillet. Et puis en foot, les Bleus débutent ce soir les phases finales face à la Suède. Une équipe qui a su se démarquer en ce début de compétition, notamment sur le plan offensif. L'équipe de France, elle, est tout de même donnée favorite à un statut qui n'importe peu pour Didier Deschamps, notamment à ce stade du tournoi.
30: Là, on remet les compteurs à zéro, même si c'est la première fois depuis que je suis sélectionneur où on prend 9 points, mais ça ne nous donne pas un bonus en plus. Là, on a une équipe de Suède face à nous qui n'a rien à perdre. Et qui va tout faire et qui peut nous poser des problèmes. Donc là, on est parti sur des matchs couperés avec des étapes. La confiance, oui. Certainement pas d'excès de confiance parce qu'on sait qu'en face de nous, la qualité va augmenter aussi. Il faut garder la lucidité, le respect par rapport à nos adversaires, ne pas penser qu'on rentre sur le terrain et on va gagner les matchs.
29: Et France-Suède, c'est à suivre tout à l'heure à 23h. En cas de victoire, la France affronterait le Paraguay en 8e. Bon début de soirée à tous.
3: Merci à vous Samuel Wagon.
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3: Bonsoir Rémi André.
31: Bonsoir Philippe.
3: Alors, il fait chaud. oui. Mais c'est quand même globalement relativement calme.
1: Alors c'est encore assez raisonnable, même si vous êtes dans le sud-est où les températures aujourd'hui ont encore frôlé les 40 degrés sur le Var, c'est le sud-est qui a eu le plus chaud aujourd'hui. Ailleurs on s'est contenté de températures globalement de 27 à 31 degrés et près de la Manche ou sur la Bretagne pas plus de 25 degrés. Donc c'est l'été, donc ce sont des températures estivales, mais sans excès pour l'instant, je dis bien pour l'instant. En attendant, mais écoutez, demain c'est à peu près la même chose, un temps plutôt calme, toujours quelques nuages près de la Manche, toujours des orages possibles dans l'après-midi sur le relief, et ces températures comprises en général entre 20 et 30 degrés l'après-midi, et c'est toujours dans le sud-est et sur la Corse qu'on dépassera à nouveau les 35 degrés.
3: Merci beaucoup Rémi André.
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3: Bienvenue dans Les Vraies Voix font parler la France de 19h à 20h comme tous les soirs du lundi au jeudi sur Sud Radio. Bonsoir François-Louis Bourneau.
6: Et bonsoir très cher Philippe David. En ce mardi 30 juin, date à laquelle la France affronte la Suède ce soir à 23h.
3: Vous avez déjà la pression qui monte ?
6: Moi la pression je la boirai après Philippe, mais je suis pas du tout stressé.
3: Ne faites pas ce type de jeu de mots pour vous faire mousser.
6: Très bien Philippe, très bien. Je vois sur quel terrain on est.
3: Vous avez... Non Maxime, voilà. ce jingle est interdit désormais.
6: Je l'ai hier, vous l'avez aujourd'hui Philippe, hein, chacun son tour. On vous a demandé, tiens, ce soir, quel sujet vous intéresserait. Bah, vous voulez continuer de parler de ces fortes chaleurs. On vous a demandé, qu'est-ce que vous mettez en place chez vous au quotidien pour essayer de faire diminuer les températures, que ce soit chez vous, que ce soit par exemple dans votre salle de cours, que ce soit dans votre, je sais pas, imaginez que vous soyez médecin dans votre cabinet. Expliquez-nous 0826 300 300 comment vous les vivez ces fortes chaleurs. Est-ce que vous avez trouvé des petites astuces pour essayer de faire diminuer les températures? Est-ce que d'ailleurs vous avez peut-être eu un petit coup de chaud la semaine dernière? Vous allez nous le raconter bien sûr. On aura un petit peu tous les profils qui vont prendre la parole. Vous pouvez aussi nous appeler. Et puis dans un second temps, on parlera des élèves dans l'enseignement, puisqu'aujourd'hui les élèves de 3e passaient l'épreuve de mathématiques, la dernière épreuve écrite du brevet de cette année. Le niveau fait peur, Philippe David.
3: Ah oui, le niveau fait peur. Alors, j'ai regardé notamment les maths, et je crois que c'est histoire géo, instruction civique. Je vous disais par exemple en maths, vous avez le tableau des médailles olympiques des JO de Paris en 2024, et écrit par exemple, combien les Pays-Bas ont-ils eu de médailles d'or ? Il suffit de regarder Pays-Bas or, à côté il y a argent, à côté il y a bronze, à côté il y a total. Il y a deux soustractions ensuite, combien l'Australie a eu une médaille d'or ? Bah, il y a le bronze et il y a l'argent et le total, bah, donc on fait total moins argent moins bronze et on a le... c'est du niveau CE1 ça.
6: Voilà.
3: Et pas, d'ailleurs, pas fin de troisième.
6: Si vous êtes parent et que vous trouvez que le niveau des élèves baisse complètement au niveau du collège, et ben contactez-nous au 0826 300 300. Vous êtes peut-être enseignant et vous trouvez que le brevet ne reflète plus du tout le niveau des élèves ou au contraire qu'il est justement au niveau des élèves. Pareil, prenez la parole ce soir jusqu'à 20h. On est avec Philippe David jusqu'à 20h. Tout de suite, on va accueillir Claire de Bordeaux.
3: Bonsoir Claire. Oh, on fait ça en chœur, tiens oui. D'ailleurs.
6: On annoncera tous les auditeurs en chœur ce soir.
3: Vous voulez pas le faire en chantant ?
6: Non, pas en chantant, mais en chœur. Bonsoir, on vous écoute Claire. Vous êtes de Bordeaux. Bordeaux, il a fait très chaud. Vous avez vu des fortes chaleurs la semaine dernière. Malheureusement, ça risque de reprendre. Alors, les prévisions sont en cours du côté de Météo France, mais on risque d'avoir de nouveau des vagues de chaleur assez conséquentes sur la semaine prochaine. Comment vous avez fait d'une part pour survivre à ces fortes chaleurs ? Est-ce que vous avez la climatisation ? Est-ce que vous avez mis en place des petites astuces ? Racontez-nous.
10: Alors en effet, la semaine passée a été terrible. Et celle-là, on respire un petit peu à nouveau. Et la semaine prochaine, on s'attend à ce que ce soit encore à nouveau très très chaud.
3: D'accord.
10: Donc moi, j'ai deux enfants assez jeunes qui ont 8 et 11 ans. On essaye quand même de trouver des solutions pour les rafraîchir au moins au moment du soir. Donc ma petite astuce, je prends les têtes d'oreiller, je les mets dans une petite poche poubelle que je mets au frigo et déjà au moins au moment où ils se couchent, la tête d'oreiller est assez fraîche. Je prends des bouillottes que je remplis d'eau et que je laisse au frigo toute la journée. Pareil, ils les mettent au niveau des pieds ou de la nuque pour un petit peu se rafraîchir. Et puis de toute façon, là depuis 3-4 ans, on avait investi dans des ventilateurs de plafond qui nous sauvent vraiment les nuits et les journées. Moi, j'ai toujours ma couette au pied du lit. Il m'arrive carrément, même là, pendant les grosses chaleurs, de la tirer pendant la nuit, quoi.
3: Ah oui. Et mais les ventilateurs, c'est parfois... J'ai dormi avec des ventilateurs ces derniers jours, donc je peux en parler un peu en connaissance de cause, mais c'est pas un ventilateur de plafond, c'est un ventilateur en face du lit. C'est quand même un peu un pis-aller, quoi. Franchement, qu'est-ce que ça fait vraiment baisser la température chez vous ou pas, Claire ?
10: Alors l'avantage du ventilateur de plafond, c'est qu'il, par sa convection, il bloque la chaleur au plafond.
3: D'accord.
10: Le ventilateur à axe horizontal, c'est-à-dire ce que vous mettez au pied du lit, vont pousser la chaleur vers vous.
3: Ça, ah oui.
10: C'est complètement différent comme sensation. Vous avez vraiment une sensation de frais. Il suffit d'avoir un petit vaporisateur en plus à côté du lit. Vous avez vraiment un effet glaçon qui fait que vous avez vraiment frais. C'est
3: d'accord.
10: complètement différent. Et l'avantage, c'est que l'hiver, vous pouvez le faire tourner dans l'autre sens et plaquer la chaleur vers le bas.
29: Ouais. Claire, on pense aussi aux personnes qui sont un peu plus fragiles, les personnes âgées notamment, qui sont parfois même isolées. C'est malheureusement très courant. Est-ce que vous justement, vous êtes venu en aide à des personnes un peu isolées, des personnes fragiles durant ces fortes chaleurs? Expliquez-nous.
10: Bah écoutez, moi j'habite dans une petite résidence. J'ai des personnes assez âgées, de plus de 80 ans, qui sont mes voisins, que j'aime énormément, et d'autres voisins handicapés ou pas. Et chaque fois, en fait, que l'un de nous va faire des courses, on se contacte parce que t'as besoin de quelque chose ou quoi, ce qui permet de limiter les sorties et de mutualiser certaines courses ou certains déplacements à la poste ou autre pour se rendre service et que un minimum de personnes aient à sortir, quoi, en journée, en tout cas quand c'est pas nécessaire.
3: Mais Claire, vous nous avez dit en appelant le 0826 300 300 que vous avez eu jusqu'à 43 degrés chez vous, c'est ça?
10: Oui.
3: Mais excusez-moi.
10: Plusieurs jours même, hein, c'est monté à 43, 44 sur 3 jours. Vraiment, c'était, on avait la tête dans le four dès qu'on sortait de chez soi, quoi.
3: Mais moi, j'avais le sentiment, mais il faisait 43 dans votre domicile, c'est ça?
29: Non, à l'extérieur.
10: Ah
29: il me semble.
10: Non.
3: Ah bon?
10: Oui, à l'extérieur.
3: D'accord,
10: chez
3: oui.
10: Moi, ça monte pas au-delà de 30.
29: Bon, ça va, c'est raisonnable.
10: Non, du coup, quand je rentre chez moi, il fait vraiment bon.
3: D'accord, parce que là, je me disais, j'arrivais pas à dormir à 34, 35, alors là, à 43, je sais pas comment on fait, quoi, hein, ou alors.
10: Mais là, je vais dormir dans ma voiture, je pense qu'il ferait moins chaud.
3: c'est ce qu'a fait Cécile de Ménibus il y a quelques jours, elle l'avait raconté à l'antenne dans Les Vraies Voix. Vous me direz, pour faire une anecdote sur une canicule que seuls les plus de plus de 55, voire 60 ans se souviennent, 1976, j'adore le cyclisme, et on retrouvera dans quelques jours d'ailleurs le Tour de France sur Sud Radio.
29: Dès la semaine prochaine.
3: À l'époque, bien sûr, les hôtels étaient pas climatisés, et j'avais appris que certains coureurs du Tour de France avaient rempli leur baignoire et dormaient dans leur baignoire avec de l'eau tiède dedans pour arriver à dormir tant qu'il faisait chaud.
29: Je sais pas si c'est la meilleure idée, ça, Philippe, mais
3: Ah bah attendez, quand vous avez 200 km à faire avec des cols et tout le lendemain, si vous avez pas dormi, à mon avis, vous êtes pas bien,
29: hein. Ouais. Enfin,
10: vous avez travaillé tout frippé, pas.
29: Ouais, vous êtes tout frippé, je suis pas sûr que pour la peau, ça soit tip top, même pour la respiration, d'être toute une nuit dans l'humidité, je suis pas sûr que ce soit la meilleure idée. Je suis pas expert, mais bon.
3: Et vous avez constaté, donc, cette canicule, vous disiez, ça a créé de la solidarité entre voisins, c'est ça?
10: Oui, après, on en a toujours eu, hein. On est dans un petit tissu urbain très très proche et on se côtoie et on se connaît et on s'aime beaucoup les uns les autres. Donc, en fait, il y a toujours eu cette solidarité. Mais en effet, dans ce genre de situation, on la renforce et on est d'autant plus attentif les uns aux autres, savoir si tout le monde va bien, a besoin de rien, souffre pas trop, venir un peu se rafraîchir chez les uns, chez les autres, si certains ont un peu moins chaud, quoi.
3: Et est-ce que vous avez peut-être connu probablement la canicule de 2003? Est-ce que vous pensez que les gens sont plus solidaires qu'avant? Ça n'a pas changé? C'est beaucoup mieux? C'est beaucoup moins bien? Les gens sont devenus plus individualistes? Qu'est-ce que vous
10: très
3: en pensez?
10: Très honnêtement, je pense que ceux qui l'étaient le sont toujours.
3: Oui.
10: Ceux qui ne l'étaient pas ne sont peut-être pas devenus. Enfin, je sais pas. Ça, j'avoue, je ne sais pas trop. J'ai quand même toujours été entourée de gens plutôt bienveillants. Donc, je sais pas trop si ça a éveillé certaines conscience chez certains, peut-être d'appeler davantage leurs parents, leurs grands-parents.
3: Non, mais je vais vous dire d'où venait ma pensée, c'est que je me souvenais que pendant les confinements, pendant le Covid, ben, on discutait, même si on avait des masques et qu'on était à 10 mètres avec les voisins en tapant sur des casseroles à 20h pour remercier les personnels des hôpitaux qui étaient vraiment en surcharge de travail. Et puis ça recréait du lien. Moi, je me rappelle, ça créait du lien entre les voisins.
29: Absolument.
3: Parce qu'on restait à 10 mètres les uns des autres. On était masqués et on se parlait alors qu'on se parlait pas d'habitude.
10: Je sais pas. Je suis curieuse de savoir si c'est resté.
29: Ah ben ça, il faut malheureusement toujours des crises assez extrêmes.
3: Je peux pas dire, j'ai déménagé.
29: Pour qu'on puisse s'en rendre compte. Claire, si c'est pas indiscret, vous travaillez dans quel milieu? Parce que vous semblez d'être d'une part assez solidaire avec vos voisins, notamment ceux qui sont un peu âgés. Vous êtes dans quel milieu si c'est pas indiscret?
10: Pas du tout, je suis dans l'audiovisuel.
29: Dans l'audiovisuel,
10: ah oui.
29: D'accord.
10: Je travaille sur des tournages.
29: Et justement, alors sur les plateaux, on imagine parfois qu'il y a les chaleurs liées aux projecteurs, on est souvent dans des espaces assez clos. Est-ce que ça a impacté votre travail au quotidien, ces chaleurs?
10: Alors, je trouve malheureusement que rien n'est fait en ce sens-là.
6: D'accord.
10: Et ça m'est arrivé de travailler en plein été sous des chaleurs pas possibles et de voir des figurants tomber dans les pommes.
3: Oh là là.
10: Je déplore quand même que dans le règlement du travail, il n'y ait pas des températures extrêmes, quel que soit le milieu de travail hein, d'ailleurs. Mmh. Mon conjoint est artisan, c'est pareil, il travaille en extérieur. Rien.
3: Là, ça doit être violent. Hein. Il fait quel type d'artisanat?
10: Il est électricien.
3: Ah oui, là c'est violent, là oui, parce que
10: oui.
3: Là oui, monter les candélabres sur les massifs béton en plein soleil, quand par exemple,
10: oui, ou dans les combles,
3: dans ou les dans les combles, oui. Alors oui. Là, sous les toits aussi, c'est pareil.
10: Oui, mais je pense aux couvreurs, les gens oui. Qui travaillent sur les routes. Eux, les conditions de travail sont arrêtées uniquement parce que le béton ne peut pas prendre, que ce soit quand il fait trop froid, l'eau gèle, ou que quand il fait trop chaud. Ça fond trop vite ou ça ne peut pas prendre. En revanche, pour les humains, j'ai l'impression que rien n'est prévu. Et j'en ai parlé à la médecine du travail une année où j'ai fait ma visite. Rien n'est prévu pour les gens. C'est uniquement par rapport au matériel.
3: Mmh.
10: Donc, je suis curieuse de savoir si un jour quelque chose allait être mis en place, d'autant que ces canicules vont perdurer de plus en plus longues et plus fréquentes. Et ça va créer vraiment des problèmes de santé publique.
6: C'est un sujet très intéressant, Claire. D'ailleurs, j'en profite pour alerter un peu nos auditeurs. Si jamais vous travaillez dans le BTP et que vous trouviez qu'on n'a pas assez pour le moment mis en avant ces problèmes liés aux fortes chaleurs, au climat tout simplement, parce que le BTP se fait quand même partie des métiers avec les agriculteurs où le climat dépend de chaque journée. On dépend du froid, on dépend du chaud. Quand on est couvreur zingueur, on est exposé à des températures qui dépassent bien souvent les 40 degrés. Si c'est votre cas, ben venez prendre la parole au 0826 300 300. On va poursuivre cette émission, bien entendu. Claire, restez avec nous. Philippe,
10: avec plaisir.
6: Oui. Je voulais juste vous dire que actuellement on se joue Côte d'Ivoire-Norvège pour les 16e de finale.
3: Oui.
6: Pour l'instant, 0-0. Voilà.
3: Au quart d'heure de jeu.
6: Si jamais
3: vous
6: posez la question,
3: oui.
6: Moi je vous donne la réponse.
3: Eh bien, écoutez, vous voulez mon pronostic?
6: Je vous écoute.
3: Je vois bien les Ivoiriens passer. De peu, hein, d'un petit but, un 0 ou 2-1, mais je vois bien nos amis Ivoiriens passer.
6: Eh bien écoutez, on n'est qu'à la 14e minute pour l'instant, mais on refera un point score dans quelques instants pour voir si vous avez raison. Je vous dis à tout de suite.
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3: Retour des vraies voix font parler la France. François-Louis, on parlait de la canicule à Bordeaux. On va mettre le cap au sud-est.
6: J'ai l'impression qu'on met toujours le cap plus au sud.
3: Oui, bah là après ça va être difficile. On va passer de 33 à 66.
6: Oui, on va du côté de Perpignan. Diane nous attend. Bonsoir Diane.
3: Bonsoir Diane.
14: Bonsoir tout le monde.
6: Alors vous nous appelez justement pour parler de ces fortes chaleurs, puisque je le rappelle que c'est le thème de cette première partie d'émission. Comment se sont passés ces derniers jours sous les fortes chaleurs et surtout comment les avez-vous vécus d'un point de vue santé? Est-ce que vous avez mis des choses en place chez vous pour diminuer la chaleur? Et surtout, est-ce que les fortes chaleurs qui vont reprendre d'ici la semaine prochaine vous inquiètent? On vous écoute.
3: Surtout à Perpignan, qui est une ville où il fait franchement très chaud.
14: Oui, tout à fait. Il fait très chaud. Mais moi, ce que j'ai mis, mon mari, il y a quelques années, on a mis la clim.
3: Attendez, on vous entend très mal, Diane. Est-ce que vous êtes sur haut-parleur ou pas?
14: Oui.
3: Ah. Alors, coupez le haut-parleur. Sinon, on a de l'écho. Allô?
6: Alors,
3: Diane, ça a sauté. On a Patrick.
6: Grave. On a perdu Diane, mais on retrouve Patrick. Bonsoir Patrick.
3: Bonsoir Patrick de l'Ariège.
0: Bonsoir à toute l'équipe.
6: De Bélestat pour être précis. Alors dites-nous un petit peu comment se sont passés ces derniers jours avec la chaleur. Est-ce que au niveau de la santé, tout va bien Patrick? Racontez-nous.
0: Oui, tout va bien. Bon, si vous voulez, je suis un petit peu privilégié, puisqu'en Ariège, même si la température est montée à 40 dans le village, les nuits étaient fraîches, 15 degrés le matin, voire 13.
3: Ah oui, 13 degrés voilà. Le matin.
0: Dans le Sahara, il gèle la nuit. Hein.
3: Oui, c'est vrai. Mais excusez-moi, l'Ariège, c'est pas le Sahara.
0: Oui, mais certes, mais quand il fait très chaud, qu'il n'y a pas de couverture nuageuse, la chaleur s'évacue assez vite, surtout lorsque on est entouré de forêts.
3: Oui.
0: Voilà.
3: Oui. Voilà. Et donc, vous avez 13-15. Vous avez quel âge, Patrick?
0: Je vais sur mes 70 ans.
3: Oh, donc vous êtes encore relativement jeune. Et est-ce que vous avez été victime de coups de chaud, de coups de mou, de grosses fatigues, de perte d'appétit, etc. On a souvent parlé, dans les vraies voix font parler la France, notamment de tout ce qui arrive en fonction de lorsque se passent des canicules comme celle qu'on vit depuis quelques jours, même si elle a un peu baissé justement depuis hier ou avant-hier.
0: Bon, si dans la maison tout allait bien, puisque c'est une vieille maison avec des murs de 80 en pierre, donc 23 sans climatisation dans le maison. Par contre, quand je sortais, il fallait bien choisir ses activités.
3: Oui.
0: J'allais au jardin potager tous les matins pour arroser avant 7h et j'arrêtais à 10h. Parce que 10h, c'est 8h solaire. À partir de 8h, le thermostat commençait à monter. Voilà, fort. Donc, Éviter les activités physiques en plein avec des chaleurs. Voilà, ça c'est à éviter.
3: Oui.
0: À éviter absolument.
3: D'accord.
0: Maintenant, je me sens fatigué quand même. Parce que même si je suis à l'abri dans ma maison, on vit un peu comme des vampires. Hein.
3: Oui.
0: Mais de temps en temps, il faut mettre le nez dehors pour aller faire des courses, faire régler des problèmes. Et là, il faut pas trop traîner. Voilà.
3: Mais il y a une question qui se pose parce que vous l'avez dit, bientôt 70 printemps. Vous arrêtez, vous jardinez jusqu'à 10h. Et après, alors 23 degrés à l'intérieur, là, ça fait vraiment rêver. On se dit que ça doit être une maison assez ancienne, on suppose.
0: 1850.
3: Ah oui, elle a près de 2 siècles, donc elle est quand même relativement ancienne. Ça, c'est clair.
0: Elle a été construite avec certains savoirs qui ont peut-être été oubliés.
3: Oui, ça c'est pas faux. Comment vous organisez le reste de votre journée?
0: Je lis, je joue aux échecs, je bricole. Voilà, j'écoute de la musique.
3: Ça vous permet d'avoir encore une vie sociale ou pas? Parce que si on sort plus, c'est un peu compliqué. Ou vous dites à vos amis, écoutez, moi il fait 23 chez moi, si vous êtes pas climatisé, venez, on va jouer à la belote, aux échecs, au tarot, à ce que vous voulez.
0: Ben, la vie sociale, elle se fait entre jardiniers le matin d'abord, parce qu'on a l'habitude, de se retrouver. Mais bon, je vous cache pas, après dans la journée, on se voit de temps en temps, mais on traîne pas trop dans les rues. Bon, dans le midi, il y a quand même une culture de soleil, de la chaleur.
3: Ça, c'est vrai.
0: On connaît.
3: Ça, c'est vrai. On a resté avec nous, je crois qu'on a retrouvé Diane, dont la ligne avait sauté.
6: Absolument.
3: Non, c'est en train d'être calé. Ah, voilà, on a retrouvé Diane.
6: Parfait. Diane de Perpignan, rebonsoir.
7: Oui, rebonsoir tout le monde, excusez-moi.
3: Allez. Oui, alors, vous avez peut-être... Je vous coupe, François-Louis, mais Bélestat, vous connaissez François-Louis?
6: De nom seulement.
3: Alors, c'est à la limite de l'Ariège et de l'Aude. C'est un petit village très joli, absolument. Et là, c'est la montagne, la fraîcheur, 13 degrés le matin, c'est ce que nous disait Patrick, 13 à 15. On imagine que c'est pas la même chose à Perpignan, non?
7: Non, c'est pas du tout la même chose, c'est pas du tout pareil.
3: Oui. Non. Allez-y.
7: Mais nous, ici, il fait très chaud, tout le temps.
3: Oui.
7: Voilà, c'est l'été, hein. Donc 39, 40, j'ai 64 ans, j'en ai toujours connu, hein.
14: Et si vous allez sur Barcelone et Madrid, tout ça, vous avez 30, 40, 44, 45, 46. Quand vous allez à le Palmarès de Alche, les après-midi, il faut pas marcher l'après-midi, hein. Il faut y aller le soir. Donc il faut s'habituer à la chaleur. La chaleur, eh ben, je peux vous dire que le matin on sort et l'après-midi on ne sort pas et c'est le soir qu'il faut sortir. Le matin vous ouvrez et mais refermez assez rapidement et vous essayez de garder la fraîcheur le plus rapide dans la maison. Et après, qu'est-ce que vous voulez y faire? Les ventilateurs, oui, mettez des serviettes glacées dessus.
3: Oui.
14: Et quand le ventilateur va vous renvoyer de l'air froid.
3: Oui.
14: Quand vous mettez des serviettes bien glacées, eh ben ça vous met de l'air froid. Après, qu'est-ce que vous voulez? La chaleur, il faut s'y habituer. Moi, la semaine dernière, je me suis trouvée pas bien, 2 ou 3 jours. Après, qu'est-ce que vous voulez? La chaleur, il faut s'y habituer. Moi, la semaine dernière, je me suis trouvée pas bien, 2 ou 3 jours, j'ai eu un mal.

0: Ne le mettez surtout pas sur tout le corps parce que vous allez vous peler toute la nuit avec 40 degrés.
1: Ah oui ? D'accord. Voilà.
0: Vous le mettez sur les jambes et vous allez avoir bien frais. Et ça se vend à la pharmacie. C'est pour les jambes légères.
1: D'accord.
0: Mettez-les au frigo et vous allez voir, vous allez faire glaçon.
1: D'accord. Et effectivement, Patrick, vous entendez les tuyaux, même si vous, vu la fraîcheur des nuits du côté de l'Ariège, vous n'avez peut-être pas besoin de trop rafraîchir, contrairement à Diane à Perpignan.
2: C'est vrai, c'est vrai. Mais est-ce que je pourrais passer un coup de gueule?
1: Ah ben allez-y, allez-y hein.
3: On vous écoute.
1: Écoutez, excusez-moi, je n'ai pas. Il y a des mecs qui n'avaient pas le monopole du cœur en 74. Je n'ai pas le monopole du coup de gueule sur Sud Radio. Tiens, ben il y a Perico Légas qui rentre dans le studio que vous retrouvez tous les jours de midi à 14h et il en pousse aussi. Donc vous êtes le bienvenu pour pousser un coup de gueule, Patrick.
2: Je suis particulièrement révolté par les arnaques qui se mettent en place à l'heure actuelle sur la vente factice de climatiseurs.
1: Ah ouais, ah bah expliquez-nous, vous avez été victime ?
2: Non, j'ai pas été victime, j'ai des amis qui ont été victimes.
1: Oui.
2: Voilà, j'ai des amis qui ont été victimes et qui ont été attirés par des prix défiant toute concurrence. Et effectivement, il y a des sites j'ai pas envie de citer de marque mais de sites vendeurs, il y a des sites vendeurs très connus qui sont sérieux.
1: Oui.
2: Et ce sont, je dirais, il y a des sites clones qui se sont montés.
1: Oui.
2: Et qui arnaquent.
1: Et c'est-à-dire que vous payez une clim, mais qui n'arrive jamais, c'est ça, par exemple ?
2: Qui n'arrive jamais. Et bon, j'ai passé beaucoup de temps cet après-midi à essayer. Je suis réussi d'ailleurs à aider un ami qui s'était fait gruger.
1: Il s'était fait gruger de combien d'euros, si c'est pas indiscret ?
2: 250 euros.
1: 250 euros.
3: Ça commence déjà à être
1: une jolie somme. Hein.
3: Oui. Même sur le principe, de toute façon.
1: Et comment ça s'est passé? Il a reçu un SMS frauduleux, un mail frauduleux? Comment ça s'est passé?
2: Tout simplement, il a relevé sur un site qui n'était pas répertorié, sur quelque chose de très connu. Il y est allé parce qu'il y avait une proposition attirante avec moins 60%, etc. Il a suffi de s'y rendre, d'essayer de voir comment il pouvait payer. Et ça a suffi.
1: Oui.
2: Voilà.
1: Et comment il s'est rendu compte qu'ils étaient fait arnaquer parce que la livraison n'est pas arrivée? Il a vu que c'était un truc.
2: Il avait payé via PayPal. Excusez-moi de citer PayPal.
1: Oui, c'est pas interdit.
2: Sur PayPal, je dirais, on peut se débrouiller, annuler la vente, même s'il faut y passer pas mal de temps. Bon, j'y suis pas revenu. Mais je trouve ça ignoble.
1: Ah oui.
2: Voilà.
1: Et est-ce que votre ami a porté plainte? Parce que je crois qu'il faut porter plainte pour que ça réagisse, hein.
2: Il y a des sites Stop Arnaque, les sites en question, il y a des centaines de gens qui se sont fait avoir.
1: Oui. Et est-ce qu'il a contacté, à défaut de porter plainte, la DGCCRF? Il peut l'appeler, il y en a dans tous les départements, théoriquement, hein, des représentants de la DGCCRF, c'est la Direction Générale du Contrôle de la Concurrence et de la Répression des Fraudes, parce que qu'il le signale, ça pourrait éviter qu'il y ait d'autres victimes, qui parfois n'auraient peut-être pas la chance d'avoir un ami comme vous, pour essayer de rattraper le coup parce qu'il n'aurait pas payé par PayPal mais par carte de crédit et que vogue la galère, quoi.
2: C'était fini,
1: oui. Donc il a récupéré son argent. Bon, tant mieux, mais on pense évidemment à ceux qui se sont fait arnaquer et que votre ami, s'il nous écoute, on lui dit, n'hésite pas à contacter la DGCCRF parce que ce type d'arnaqueur, c'est vraiment scandaleux.
3: Diane,
2: je ne manquerai pas de le lui dire.
3: Diane, Patrick, restez avec nous, on va continuer de parler de ces fortes chaleurs, notamment un sujet très intéressant, Philippe, on va nous appeler au 0826 300 300, puisque je ne sais pas si vous aussi ça vous l'a fait, mais pendant ces fortes chaleurs, quand on se balade dans la rue, on a chaud aux yeux, on sent l'air chaud qui brûle les yeux, et figurez-vous que ça peut avoir un impact sur notre santé, ça peut même être un petit peu dangereux, et on va avoir, Philippe, si je ne me trompe pas,
1: un ophtalmologiste qui nous a contacté, qui veut parler aussi de l'impact de la canicule dans les déserts médicaux.
3: Voilà, absolument, c'est le sujet qui va suivre. D'ailleurs, si ça vous intéresse et que vous voulez réagir au 0826 300 300, que vous aussi vous avez été incommodé par ces fortes chaleurs, par cette canicule, venez prendre la parole au 0826 300 300. Et s'il s'agit du foot, Philippe, je crois qu'il y a toujours 0-0 concernant cette 6e de finale contre la Côte d'Ivoire, Norvège. Merci.
1: On se retrouve tout de suite.
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12: Retour des vraies voix font parler la France. François-Louis Bourneau, le sujet fait réagir et un peu tous les corps de métier, on va dire ça comme
13: oui,
12: ça.
13: Oui, on a des personnes qui travaillent dans l'audiovisuel, d'autres justement qui sont retraités et qui sont forcément un peu plus âgés et qui donc forcément souffrent un peu plus de la chaleur. Et puis on va avoir des gens dans le BTP et puis un ophtalmologiste, Philippe, qui nous a contacté au 0826 300 300, qui va nous expliquer d'une part quelles sont les conséquences de ces fortes chaleurs sur notre santé, notamment au niveau de nos yeux, et puis aussi des conséquences de cette canicule sur les déserts médicaux. Bonsoir Renaud.
12: Bonsoir Renaud.
14: Bonsoir.
13: On vous écoute.
14: Merci de me donner la parole.
13: Avec grand plaisir. Dans un premier temps, on a tous ressenti cette sensation de lors des fortes chaleurs. On avait les yeux qui brûlaient un petit peu quand on sentait l'air chaud, quand on se déplaçait notamment à pied ou à vélo dans les rues. Expliquez-nous déjà pourquoi ça nous brûle et surtout quels sont les dangers éventuellement de ces sensations de brûlure.
14: Alors en fait, ça vient que la chaleur vient faire évaporer le film lacrymal.
12: C'est-à-dire les larmes.
14: Voilà, exactement, les larmes. Et du coup, les patients vont ressentir une sensation de brûlure, de sécheresse oculaire. Et donc, c'est majoré quand les températures atteignent des sommets, comme on les avons eu les jours passés. Et en particulier dans ma région, parce que moi, je suis basé au Mans, et c'est une région plutôt du nord de la France, et on n'est pas habitué à des températures que vous avez dans les zones méridionales. Et donc ici, les patients sont d'autant plus impactés. Et moi, par exemple, aujourd'hui, j'ai eu 6 patients qui sont venus en urgence, rien que pour des problèmes de sécheresse, en fait, et de surface oculaire. Et ça vient directement de la canicule.
12: D'accord. Et qu'est-ce qu'il faut faire pour se protéger avant de parler des déserts médicaux? Quelle est la bonne attitude à avoir?
14: Alors déjà, il faut bien s'hydrater. Pensez à boire... On conseille 2 litres d'eau, hein, 2 à 3 litres. Alors, c'est difficile pour les personnes âgées, mais il faut faire l'effort. Ensuite, il faut protéger ses yeux avec des lunettes de soleil. Donc, oui. De bonnes lunettes adaptées, en fait, avec la.
12: Excusez-moi, la question. Adaptée. C'est quoi des bonnes lunettes de soleil et comment? C'est uniquement chez les opticiens qu'on les achète? Est-ce qu'il y en a qui sont dangereuses? Expliquez-nous, parce que beaucoup de gens doivent se poser la question en vous écoutant, Renaud.
14: Oui, alors en fait, il faut mieux acheter chez des opticiens et se faire conseiller puisqu'il y a différentes teintes. Ça va de la teinte 1 à la teinte 4. Et en fait, il y a vraiment des indices de protection UV et on est garanti sur les verres que chez un opticien. Le problème, c'est quand on achète sur Internet ou dans les marchés, on n'est pas sûr de la réelle protection.
12: D'accord, oui. Est-ce qu'il y en a qui peuvent être dangereuses pour les yeux? Parce que c'est une question qu'on se pose tous. Parce que moi, j'en vois en vente partout, y compris à la sauvette, sur des nappes par terre dans la rue, à côté des monuments parisiens. Je pense à la Tour Eiffel, par exemple. Et est-ce que il y en a qui peuvent vraiment être dangereuses pour nos yeux?
14: En fait, il y en a qui vont faire absolument aucun effet. C'est-à-dire qu'ils ne vont pas protéger contre les UV. Donc oui, on a un filtre. Ça a l'air, ça

0: Ouais, après pourquoi pas, mais bon, autant avoir quelque chose quand même qui soit, comment dire, qui fasse moins ski, quoi. Enfin, c'est vrai que si on met des lunettes de ski pendant la canicule, il risque d'y avoir des moqueries de la part de la part des collègues.
1: Bon, mais si vous êtes à 40 mètres du sol, les collègues, ils sont pas avec
0: oui,
1: vous.
0: Oui, ça
2: hein.
0: va.
2: Non, non, non. Moi, je suis en caleçon, hein, donc.
1: Ah oui. D'accord. Et vous auriez et pour la réhydratation, Renaud, si vous avez un tuyau à donner à Tony, parce que ça, si dit la clim fait plus d'effet quoi à partir d'un certain moment.
0: Bah c'est le problème hein, quand on dépasse une certaine température. Bah après il faut boire 2 à 3 litres d'eau. C'est la base pour éviter l'insolation. Parce que quand Monsieur disait qu'il avait des fois la tête qui tournait ou enfin il a dit ça au début. Vous avez dit et je pense que c'est l'insolation qui fait ça. C'est vraiment il faut se protéger la tête, il faut boire.
1: Et Tony, oui, Tony.
2: Non, mais c'est exactement ça. Ce que je ressens, les symptômes d'insolation, quoi.
1: Ouais. Et vous buvez combien de litres par jour hein, dans votre grue?
2: Oui, alors moi je bois du thé, donc je bois.
1: Chaud ou froid?
2: Le matin ça va, il est chaud, il est tiède. Mais c'est vrai qu'après moi, à partir de 10h, je bois que de l'eau jusqu'à la débauche. Mais oui, je bois 3 litres, on va dire, 3 litres d'eau.
1: Ah oui, ça vous permet, ouais, comme on dit, ça a le principe de réhydrater, et vous me passerez l'expression, de refroidir le moteur, c'est ça?
2: Oui, c'est ça, c'est ça. Puis moi, je me perds un peu, ça fait un peu de vent et ça fait du bien. Non, non, franchement, c'est vrai qu'on s'y attend pas.
1: Ah, c'est sûr.
2: Ouais, c'est dur. Mais encore une fois, il y a pire que moi. Mais c'est pas évident, c'est sûr. Mais après, voilà, on peut pas faire grand chose, quoi. On est bien obligé d'aller bosser et on peut pas s'arrêter dès que. Voilà,
3: et trop chaud. Et on vous souhaite beaucoup de courage, en tout cas, Tony, et à toutes les personnes qui travaillent dans le milieu du BTP, de la construction, qui sont sur les chantiers, malgré ces fortes chaleurs. Philippe, on va changer un petit peu de sujet.
1: Merci à tous les deux d'avoir voulu témoigner. Absolument. Encore, hein, Renaud et Tony.
3: On va parler un petit peu de l'éducation, notamment de nos jeunes qui sont au collège, qui passent le brevet. On le rappelle, hein, cette journée du 30 juin est la dernière journée pour les épreuves écrites du brevet des collèges. C'était les mathématiques qui étaient à l'honneur aujourd'hui. Et on sent, Philippe, quand on lit, justement, les épreuves, qui a une petite baisse de niveau, en tout cas une baisse d'attente hein, dans ce qu'on voit du programme.
1: C'est clair que quand on voit le tableau des médailles aux Jeux Olympiques avec comme question combien tel pays a-t-il eu de médailles d'or alors que c'est écrit il suffit de recopier, j'appelle pas ça des maths, j'appelle ça de la copie, excusez-moi.
3: On vous demande, tiens, vous au 0826 03, oh là ça va plus, dis donc, 0826 300 300, est-ce qu'il faut rendre justement ce brevet plus difficile, ou alors même vous en tant que parent, est-ce que vous trouvez que les élèves tout simplement ont un niveau qui baisse, dites-le nous, tiens, 0826 300 300. Et puis un petit point foot, Philippe, on en parlait tout à l'heure, et ben avantage à la Norvège dans ce 16e de finale.
1: C'est Haaland qui a marqué.
3: Les Scandinaves mènent d'un point face à la Côte d'Ivoire, et je n'ai pas le nom du buteur, mais je vais vous le donner dans un instant.
1: Ah bah non, Maxime peut le dire dans le micro. Hein, parce que
4: c'est un joueur nommé tout simplement Nusa, N-U-S-A, j'ai pas la prononciation exacte.
3: Bon. Voilà, mais de toute façon, les pros du foot, c'est après, c'est à partir de 20h.
4: Exactement. Oui.
3: Avec les tontons du mondial et Joseph Fries, quant à la libre antenne, on se retrouve dans un instant.
1: Non, mais Haaland, c'est le meilleur buteur norvégien, donc je pensais que ça avait, c'était encore lui.
4: Allez, on se retrouve tout de suite. Mais c'était pas ça, c'est dommage. Hein.
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3: Retour des vraies voix font parler la France avec une dernière ligne droite. On va parler des diplômes et notamment du brevet dont on a débattu dans les vraies voix, François-Louis.
4: Et oui, vous êtes parent.

0: ou même enseignant et vous constatez une baisse du niveau des élèves, on parle du collège bien sûr, ça marche aussi pour le lycée et le primaire, mais c'est un vrai sujet puisqu'on parle du brevet, Philippe, le brevet des collèges. Il y a des réformes qui sont censées chaque année améliorer les épreuves, les conditions aussi des élèves tout simplement pour passer ces épreuves du brevet, et on se rend compte qu'au final plus il y a de réformes, plus le niveau a tendance à baisser, ce qui est quand même assez extraordinaire.
1: C'est peut-être le but des réformes.
0: Hein. Peut-être aussi, j'ai passé le brevet pour ma part en 2018, oui, donc en 2018, donc ça commence.
1: Une année de Coupe du Monde.
0: Une très très belle année, Philippe, vous le confirme. Et moi, j'étais pas spécialement stressé de passer le brevet. En revanche, les sujets n'étaient pas forcément compliqués. On se faisait déjà la réflexion à l'époque. Mais quand j'ai lu ce matin les épreuves, notamment de mathématiques, qui pourtant n'est pas mon fort, je me suis dit quand même, et je pense que c'est aussi votre cas, Philippe, c'est quand même. Ah non, de la gueule du monde.
1: J'ai lu les épreuves de mathématiques. D'ailleurs, quand on a fait les sujets avec Cécile de Ménibus, je me dis, mais c'est absolument incroyable. Ouais. Incroyable vu le niveau.
0: Et on a justement une maman qui nous appelle. C'est Annabelle de Montpellier qui a composé ce fameux numéro, le 0826-300-300. Elle constate bien sûr que ce niveau a baissé et elle va témoigner. Bonsoir Annabelle.
1: Bonsoir Annabelle.
2: Bonsoir.
0: Alors, qu'est-ce qui vous choque le plus dans ces sujets de brevet? Est-ce que ce sont les sujets? Est-ce que ce sont tout simplement les moments d'apprentissage qui ne sont pas les bons, qui ne sont pas bien amenés au niveau des élèves? Dites-nous tout.
2: Alors, moi, je suis maman en effet d'un enfant qui a 15 ans, qui va bientôt avoir 16 ans, et donc qui a déjà passé le brevet. Et je trouve en effet que depuis quelques années, donc le niveau a fortement baissé. Moi, je parle de la primaire, tout ce qui est primaire jusqu'à la fin du collège. Les élèves passent une partie de leur trimestre, le premier trimestre, en règle générale. Je m'entends, Nico, c'est horrible.
1: Non, allez-y, alors, vous avez mis le haut-parleur, si vous avez mis le haut-parleur,
2: non,
1: coupez-le.
2: Ah bon? Justement.
1: Mais on vous entend très bien, c'est parfait. Hein.
2: Bon, tant mieux alors. Donc, je disais que voilà, chaque année, en fait, le premier trimestre est consacré à revoir tout ce qui a été vu l'année précédente.
1: D'accord.
2: Donc, pour les élèves qui ont déjà acquis ce qui a été fait l'année précédente, ben, c'est une perte de temps.
1: C'est sûr, ils doivent s'ennuyer donc en cours.
2: Exactement, donc ils sont turbulents, ils n'écoutent pas, pour les professeurs c'est pas forcément les meilleures conditions non plus pour faire l'éducation de ces enfants. Moi j'ai un enfant qui est HPI, donc de nombreuses fois on m'a proposé de lui faire sauter des classes parce que comme vous le disiez, il s'ennuyait.
1: Oui.
2: La problématique c'est qu'il préfère rester avec ses copains plutôt que de passer une classe supérieure.
1: Oui.
2: Et ce que je trouve dramatique en fait, c'est ça, c'est que la moitié du temps de l'année scolaire, elle est passée à voir les sujets des années précédentes, et donc j'ai l'impression que du coup en fait ils apprennent la moitié de l'année et le reste c'est des révisions. Ce que je voulais dire aussi, c'est que les classes sont très nombreuses, donc du coup pour les professeurs c'est pas forcément non plus les meilleures conditions pour pouvoir faire étudier les élèves.
1: Oui, et selon le rythme de chacun, parce qu'entre l'élève HPI pardon, et l'élève qui est vraiment à la remorque parce que c'est très compliqué pour lui, c'est compliqué de faire une synthèse.
2: Exactement, et du coup donc le fait d'avoir ces classes nombreuses, le fait aussi qu'il y a quand même de plus en plus d'incivilité et que les parents sont pas forcément là non plus pour reprendre les enfants, parents qui aussi refusent les mauvaises notes, les redoublements, tout ça, ça incite forcément à baisser le niveau des élèves.
1: Et votre fils a été préjudiciable à sa scolarité, parce que on imagine, il a 16 ans, donc il doit avoir passé le brevet il y a quelque temps déjà, l'an passé, non ?
2: L'année dernière.
1: C'est ça, donc l'an passé. On peut supposer qu'il l'a eu brillamment.
2: Tout à fait, avec mention très bien.
1: Oui. Je regardais, les maths, ça faisait 2 heures. La première partie, je crois qu'il faisait 20 minutes, je l'ai faite. Et j'ai eu pratiquement tout bon, il y a que le cosinus où je me suis trompé.
0: Oui.
1: Mais sinus, cosinus, tangente, j'ai oublié ça depuis plus de 40 ans. Je l'ai fait, vous êtes témoin.
0: Ah, je prends votre défense, Philippe. 8 sur 9.
1: 3 ou 4 minutes, j'avais fait les 20 minutes et j'ai attaqué l'autre et après on rentrait en studio donc j'ai arrêté. J'avais déjà la moyenne en 5 minutes ou 10 minutes pour un truc de 2 heures.
2: Exactement. sachant qu'en plus les élèves, alors le seul côté positif entre guillemets, si on prend en considération ce que j'ai dit précédemment, c'est pas forcément valorisant non plus, mais pour le brevet, on comptabilise les notes qu'ils ont eues durant toute l'année en fait.
1: Oui, alors si vous avez 18 de moyenne, c'est...
2: Et d'ailleurs, les élèves arrivent déjà avant le brevet, savent déjà qu'ils vont avoir le brevet parce qu'ils ont déjà les notes nécessaires pour pouvoir l'acquérir.
1: Ce qui est aussi
2: donc
1: le cas
2: au
1: du bac
2: final,
1: d'ailleurs.
2: L'examen en lui... Oui, ben exactement. C'est exactement le même système que pour le bac. Et quand je vois les sujets, comme vous l'avez dit tout à l'heure, mais moi ça me fait rire. Je me dis c'est pas possible, c'est presque du niveau du primaire, quoi.
1: Ah ben attendez, excusez-moi, mais le coup de recopier le nombre de médailles, je crois que c'est des Pays-Bas, et de calculer le nombre de médailles d'or de l'Australie, sachant qu'il y a le total, l'argent et le bronze, désolé, une soustraction, enfin là il y en a deux, hein, mais ça va vite, c'est niveau CE1, hein, c'est pas fin de primaire, c'est pas CM2, c'est niveau CE1, addition, soustraction, de mémoire, on fait ça en CP ou en CE1, non ?
2: Je sais plus à quelle année, mais en tout cas, en effet, c'est plutôt sur la partie primaire, donc...
1: Ah oui.
2: Pour moi, en effet, c'est vraiment, et à la fois les cours sont dévalorisants vis-à-vis des enfants, surtout pour ceux qui ont des facilités. Alors, c'est sûr que pour ceux qui ont du mal, c'est quand même intéressant de pouvoir revoir ce qui a été vu l'année précédente. Mais bon, on va dire que quand on regarde les notes et la moyenne de la classe, on va dire qu'il y a un quart des élèves qui ont peut-être des difficultés. Il y a le noyau qui est deux quarts. Et un quart qui sont de très bons élèves. Donc on va dire que les deux tiers de la classe sont pénalisés en revoyant encore une fois ce qui s'est fait des années précédentes.
1: Mais qu'est-ce que vous en pensez, vous, de tirer comme ça vers le bas? Parce que quelque part, j'ai l'impression que l'école française, ça devient un peu l'école des fans. Si vous avez connu l'émission à l'époque avec Jacques Martin et Tonton Mayonnaise alias Stéphane Collaro, où à la fin, tout le monde avait dit, c'est tout le monde avait gagné et tout le monde était gagnant et tout le monde avait les cadeaux.
2: Eh ben, vous avez très bien résumé la chose, c'est l'école des fans.
1: Oui.
2: Tout est fait pour faciliter les choses. Au lieu de relever le niveau,
1: on le tire vers le bas.
2: On fait baisser, exactement.
1: Allez-y.
2: Je vous passe, voilà, j'ai entendu aussi à un moment donné, vous disiez, il y avait un sujet sur l'orthographe.
1: C'était hier.
2: Les pénalités.
1: C'était d'accord. Hier, oui. Eh ben, dans les vraies voies.
2: Ben là, on est vraiment en dehors des clous. Quand je vois, moi, les SMS, alors déjà, les enfants n'écrivent plus, ils font des vocaux.
1: Soit.
2: Donc, entre eux. Mais le peu de fois, moi, j'exige que mon fils me fasse des SMS. Hein, mais c'est une catastrophe. Quand je vois, je peux PUT, moi, ça m'irrisse les poils, quoi.
1: Non, dites-vous qu'il a un grand ego et qu'il parle de lui à la troisième personne et qu'il a mis « je » à la place de « il ». D'accord ? Il ça parle comme le général ça, de Gaulle et Alain Delon, il parle de lui à la troisième personne. Voyez votre fils en grand, Annabelle.
2: Voilà, je l'avais pas vu dans ce sens-là, c'est une bonne chose, en effet.
1: Non, mais c'est fou.
2: Et en tout cas, il y a une autre chose aussi que je voulais aborder, c'est que en effet, pendant plusieurs années, moi, j'ai 51 ans, donc c'est tout à fait dans ma période, jusqu'à il n'y a pas très longtemps, je trouve que tout ce qui est filière professionnelle avec de l'alternance, ça a vraiment été dénigré par pas mal de personnes. Et moi, aujourd'hui, je pense que c'est vraiment des filières où il faut inciter les jeunes à aller vers ces filières-là pour trouver des métiers où là on aura vraiment des débouchés et plutôt que de les orienter vers les écoles générales ou qui servent pas grand-chose puisque de toute façon on va se déboucher plutôt vers le chômage.
1: Ah mais excusez-moi, je sais pas si vous avez entendu la fin des vraies voix, c'était dans le second débat où on parlait du brevet et on disait qu'il y a peut-être pas besoin d'avoir 300 000, c'était un chiffre lancé à la cantonade sociologue, alors qu'on manque de médecins dans les métiers hyper qualifiés, mais qu'on manque aussi de plombiers, d'électriciens comme le mari de Claire qu'on avait tout à l'heure, on manque de plein de métiers et on forme des gens à des filières qui n'ont pas de débouchés. Ça, c'est un débat qu'il faudra qu'on fasse également pour les filières.
0: Absolument,
1: Annabelle,
0: Philippe,
1: vous serez bien évidemment la bienvenue. Merci beaucoup.
0: Merci
1: à vous.
0: Merci pour votre témoignage, en
2: je
0: tout cas.
1: Et dites-vous bien que votre fils parle de lui à la troisième personne. Comme ça, ça vous...
2: Je retiens cette chose, en effet.
0: Merci pour tous vos témoignages. Vous avez été une fois de plus très nombreux à nous appeler ce soir au 0826-300-300. Philippe, on se retrouve demain.
1: Demain, 19h.
0: Livrez-vous à Font Parler la France. C'est la dernière partie de cette émission de 19h à 20h. Et tout de suite, ce sont les tontons du mondial.
1: Et j'ai eu un choc parce que j'ai vu un maillot numéro 6 floqué Djorkaeff, qui était une de mes idoles de l'équipe de 98.
3: Et je le porte avec fierté, mon cher Philippe David.
1: Oui, alors je vous adore, Joseph, mais ça aurait été le vrai Youri Djorkaeff. Je serais
3: ça
1: déjà en train de me prosterner devant lui. Mais je ne le ferai pas devant vous. Quel est le menu des.
3: Ah, bah alors on n'aura pas encore Youri, mais je vais essayer de. On va essayer de l'inviter une fois pour vous. Mon cher.
1: Ah bon,
3: Philippe.
1: Ça, j'étais fan complet. Bah, pour moi
3: aussi.
1: Un des joueurs les plus sous-cotés qui est.
3: Eh bien, je suis bien d'accord. Et j'espère que vous n'allez pas sous-coter cette émission des
1: bien
3: tontons du
1: non.
3: Mondial qui arrive. Pendant une heure, on va parler de la Coupe du Monde et on va faire l'avant-match du match des Bleus, donc France-Suède, 16e de finale de la Coupe du Monde. Rendez-vous à 23h. Donc le match va finir assez tard, mais c'est un grand match, un match historique, forcément. Et bah, on le rappelle, forcément, dans ces matchs à élimination directe, si la France perd, la France est complètement éliminée. Et on espère que la France ne va pas commettre les mêmes erreurs que l'Allemagne, notamment que les Pays-Bas, qui désormais ne sont plus dans cette Coupe du Monde et qui ont été éliminés. Quelle leçon finalement faut-il retenir des matchs que ces nations-là ont joués hier? On va se poser la question dans l'émission. On ira aussi forcément sur la compo. La compo des Bleus, on l'attend. Pour le moment, elle n'est pas officielle. Il y a des petits bruits qui courent. Je ne sais pas, Philippe.
1: Barcola.
3: Philippe, Barcola ou Doué?
1: Alors, a priori, c'est plus Barcola qui tiendrait la corde, mais moi, je préfère Doué à Barcola.
3: Bon, bah, Deschamps fait un choix différent, mais est-ce qu'il aura raison ou tort? Bah, on posera la question à nos tontons et à notre tata ce soir, avec Rodolphe Tapie, Braque, commentateur et streamer, et on sera aussi avec Virginie Guillen, arbitre et journaliste, et on lui posera notamment la question, est-ce que l'arbitre hier a refusé un but à l'Allemagne, a raison ou à tort? Le sélectionneur allemand était furieux, et
1: le
3: bah,
1: but
3: on
1: de la,
3: la
1: tête.
3: Question. Exactement.
1: Enfin, franchement, il y a faute sur le gardien.
3: Eh ben, on lui demandera pourquoi.
1: S'il n'y a pas faute sur le gardien, vous avez une arbitre en plus avec Virginie.
3: Exactement. Bah,
1: s'il n'y a pas faute sur le gardien, là.
3: Disons qu'il y a quelques buts, d'Arsenal qui auraient été éliminés, annulés l'an dernier.
4: Attention, ce qu'il dit quand même.
1: Oui, mais il est supporter d'Arsenal, c'est pour ça. Et pourtant, j'ai défendu les Girondins de Bordeaux au début des vrais. Vous
4: voyez. C'est vrai. Et comme il est bientôt 21h, je vous propose de rendre l'antenne.
1: Allez, c'est tout de suite les tontons
0: Elle
1: du mondial.
0: Très bonne émission.
3: On va peut-être en parler, je sais pas.
0: Très bonne émission à vous.
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3: Et tout de suite, les dernières informations dans le journal. Bonsoir Samuel Wagon.
10: Bonsoir à tous. Une enquête ouverte pour homicide involontaire après ce crash d'avion en Meurthe-et-Moselle, annonce ce mardi du procureur adjoint du parquet de Paris. Pour rappel, ce dimanche, 11 personnes ont perdu la vie à Tomblaine lors d'un baptême de parachutisme. Pour l'heure, les circonstances exactes de l'accident sont toujours inconnues. Une femme toujours entre la vie et la mort après l'explosion d'un colis piégé à Monaco. La déflagration a fait 3 victimes, un couple dans un état grave et leur fils plus légèrement touché. La femme a toujours son pronostic pronostic vital engagé, précise le procureur général de Monaco. Une enquête a été ouverte pour tentative d'assassinat. Le principal suspect, quant à lui, est activement recherché. L'actualité, c'est aussi la canicule en France qui devrait faire son retour d'ici la fin de semaine. Météo France prévoit une troisième vague de chaleur à compter de ce vendredi avec des températures au-dessus des 35 degrés, avec encore des incertitudes sur l'intensité, la durée, la localisation de ce nouvel épisode. En parallèle, quatre départements sont toujours placés en alerte orange aujourd'hui. Le Var, les Alpes-Maritimes, la Haute-Corse et la Corse du Sud. Ce sera également le cas demain. Dans le même temps, ce mercredi, huit départements seront en alerte rouge feu de forêt avec un risque d'incendie très élevé. Sont concernés les Pyrénées-Orientales, l'Aude, l'Hérault, le Gard, les Bouches-du-Rhône et le Vaucluse. Une gestion de la canicule qui ne passe pas pour les députés écologistes. Ils ont annoncé déposer une motion de censure contre le gouvernement. Ils dénoncent l'inaction de l'exécutif face à cet épisode caniculaire historique. Globalement, la présidente du groupe Cyrielle Châtelain déplore le manque de préparation du gouvernement face au changement climatique. Elle a également annoncé cet après-midi la tenue d'une future commission d'enquête. Et puis en foot, les 16e de finale de la Coupe du Monde se poursuivent ce soir aux États-Unis. La Norvège défie actuellement la Côte d'Ivoire à Dallas. Mais le grand rendez-vous, c'est bien sûr l'équipe de France. Les Bleus affrontent la Suède ce soir au MetLife Stadium de New York. Coup d'envoi à 23h. En cas de victoire, les Français rejoindront le Paraguay en 8e. Excellente soirée à tous.
3: Merci beaucoup Samuel.
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3: Vous écoutez les Tontons du Mondial sur Sud Radio. Merci à tous d'être fidèles au rendez-vous. On est ensemble jusqu'à 21h, l'équipe de France. Ça y est, c'est le grand rendez-vous, une élimination directe ou alors une qualification. Ce soir, le rendez-vous face à la Suède, 16e de finale de la Coupe du Monde. Rendez-vous à 23h, match à New York. Coup d'envoi donc dans 3h, les amis. Et pour en parler ce soir, on est avec Virginie Guillain, arbitre et journaliste. Bonsoir Virginie.
11: Bonsoir à tous.
3: On est avec Braque, commentateur et streamer. J'espère que tout va bien, mon Braque.
12: Moi, ça va super. Hein.
3: Ouais, on est ensemble jusqu'à 23h avec Rodolphe Michaud Tapie, petit-fils de Bernard Tapie et directeur du développement chez Impulse. Bonsoir.
13: Salut.
3: Alors, les amis, chers tontons et chers tatas, on va bien sûr vous donner toutes les informations importantes à savoir avant le match des Bleus ce soir, la composition de Didier Deschamps, parce qu'il a fait des choix, et il a fait des choix importants derrière, au milieu et devant. Il y a beaucoup à dire et on peut dire qu'on avance plutôt sereinement vers ces 16e, mais je sais que tout le monde n'aime pas dire qu'on n'aime pas qu'on dise qu'on est un peu trop serein. Donc ce sera notamment l'objet de notre débat dans la pause fraîcheur. Et des 16e ont été joués hier, 3 matchs et 3 matchs, on va le dire, ultra disputé, voilà, avec plus ou moins de qualité, mais très sincèrement, face à la télévision, on peut dire qu'on a été tenu en haleine. Qualif du Brésil 2-1 contre le Japon, c'était chaud pour les équipiers de Marquinhos. Une grosse surprise, qualif du Paraguay au tir au but contre l'Allemagne. Rodolphe, d'ailleurs, tu vas nous en dire un mot du Paraguay, on en parlera, oui, parce que c'est selon toi une des bêtes noires, enfin une équipe qui est souvent au rendez-vous.
13: Voilà, ils ont déjà réussi à faire des coups contre des grosses équipes, faire douter des grosses équipes, on en reviendra plus tard, mais oui, c'est étonnant, mais ils sont pas à leur premier coup d'essai.
3: Voilà, et on reviendra aussi avec Virginie sur un but refusé pour l'Allemagne notamment, sur une faute, pas faute. Ça va être toute la question. En gros, tu nous promets de nous dire réellement
11: toute la vérité, rien que la vérité. Voilà.
3: Mais pas que. Bon, j'ai déjà entendu ça et ils m'ont pas dit toute la vérité dans cette émission, hein, notamment. Bon, allez, on va écouter ça. Effectivement, un but qui a provoqué l'ire notamment du sélectionneur et une sensation. La qualif du Maroc au tir au but contre les Pays-Bas. Je dis bien sensation et pas forcément exploit, Braque. C'est important, c'est ça?
12: Oui, tout à fait. C'est super important. C'est je dirais même moins que sensation. Je dirais belle performance.
3: Belle performance.
12: Ah oui, vraiment.
3: Et ben, ce sera l'objet notamment de ton pénalty. Et tu nous diras notamment si, tout simplement, si le Maroc est un favori à cette compétition. Vous avez le sommaire des Tontons du Mondial sur Sud Radio. C'est parti.
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3: Alors, juste avant de revenir sur les matchs de ce soir, on peut rappeler le programme d'ailleurs. En ce moment, on est en train de suivre Côte d'Ivoire-Norvège. On est à la 47e minute de jeu et ce sont les Norvégiens qui sont en train de mener 1-0. Un but de Moussa qui a marqué un très joli but d'ailleurs, Rodolphe. Un peu contre le cours du jeu par contre.
13: Un peu contre le cours du jeu. Enfin, je suis arrivé, tu me disais que la Côte d'Ivoire dominait. Je suis arrivé, ils avaient plus le ballon. Et là, action sur le côté gauche, il s'ouvre l'angle de tir un peu à l'entrée de la surface, enroulé pleine lucarne, magnifique, rien à dire.
3: Ouais, et c'est l'équipier d'ailleurs de Yann Diomandé en club qui est avec la Côte d'Ivoire ce soir, Braque, mais on sent les Ivoiriens finalement qui sont un petit peu à court d'idées alors qu'ils avaient bien démarré le match.
12: Ouais, mais je pense que à un certain moment, il va y peut-être y avoir la question voilà de la fraîcheur physique qui va se poser parce que et je pense que c'est même très légitime dans ce match-là, les Norvégiens se sont bien reposés sur leur troisième match. Donc eux ils arrivent avec peut-être les idées un petit peu plus fraîches, les jambes un peu plus actives. Et les Ivoiriens, ils ont beaucoup donné dans cette compétition. Chaque match a été à couteau tiré. Donc, il faudra voir s'ils arriveront à garder un certain rythme dans ce match-là.
3: Ouais, peut-être que la Côte d'Ivoire a laissé passer sa chance avec cette grosse occasion, notamment pour Nicolas Pépé, ouais. À la fin de la domination ivoirienne, on va dire. À suivre, on est seulement à la 47e minute de jeu et on a vu dans les scénarios, les derniers scénarios de la Coupe du Monde, qu'il ne faut certainement pas vendre la peau de l'ours avant de l'avoir tué, comme dit. Et l'autre. Allez, on aura donc ensuite France-Suède à 23h et Mexique-Équateur à 3h du matin. Alors Virginie, on va commencer par toi, mais peut-être les petits pronos un peu de la soirée. Donc Côte d'Ivoire-Norvège, ça reste comme ça les amis ou pas?
11: Non, moi je vois un 1-1 et je vois du coup une prolongation et pourquoi pas tir au but aussi par la suite.
3: Alors, donc on va encore avoir une prolongation. Falloir
11: en
3: rester.
11: En seconde éveillé. Période, là, je vois bien la Côte d'Ivoire marquée. Je les sens agressifs, je sens qu'ils veulent en découdre.
3: Ah, effectivement, ils essayent en tout cas de trouver des solutions. C'est pas forcément simple dans cette défense norvégienne, mais il va falloir un peu les découvrir et un peu tout donner. Ensuite, on a France-Suède. On va se poser la question tous ensemble tout à l'heure. Mais le Mexique-Équateur, cher tonton, ça c'est un match qui va valoir le détour, Braque.
12: Ouais, c'est un match qui va valoir le détour.
3: Je sais pas s'il va falloir ranger les enfants, mais
12: forcément, il va falloir trouver une solution pour eux parce que évidemment, ce match va revêtir de pas mal d'enjeux. Cette équipe mexicaine qui est à la maison, qui on l'a beaucoup dit pendant cette compétition a pas forcément brillé, mais est encore là. Elle a pas mal de choses à jouer. Est-ce qu'ils vont être capables de passer ce palier? Le Mexique en plus a cette histoire en phase finale où c'est très compliqué pour eux d'arriver à passer justement ce cap des huitièmes. Aujourd'hui ils ont une occasion chez eux pour le coup. Donc on attend beaucoup d'eux et l'Équateur pareil de l'autre côté. Voilà, on a vu la compétition qu'ils nous ont proposée. Viennent de très très loin, donc vraiment pour le coup c'est un match entre deux équipes, j'ai l'impression, très revancharde.
3: Ouais, 3h du matin, donc le rendez-vous des courageux, on va dire, mais c'est un vrai rendez-vous.
13: La suite du match de l'équipe de France.
3: Ouais, exactement, ça va être dans la foulée. Bon, voilà, c'est vraiment ceux qui veulent rester éveillés, mais on les connaît, les amoureux du football. Cette Coupe du Monde, ils la suivent avec les cernes, mais avec une grande passion. Allez, on va enchaîner et on va aller se poser la question, est-ce que oui ou non, notamment vous avez retenu qu'est-ce que vous avez retenu des matchs hier sur la Coupe du Monde? Et on va commencer avec le match notamment de l'Allemagne. C'est parti. Alors, le match de l'Allemagne, pas de huitième de finale pour l'Allemagne comme en 2018 et en 2022. Éliminé par le Paraguay, un partout au bout du temps réglementaire. On a eu l'ouverture du score de Enciso, le joueur de Strasbourg. Égalisation de Kai Havertz, ils sont allés au tir au but. Havertz, cette fois, a loupé son tir au but comme Nick Voltomade et Jonathan Tah. D'ailleurs, il y a un petit sujet. Hein. Personne ne voulait prendre le dernier penalty.
12: Ouais, ouais.
3: C'est incroyable, ça, Braque.
12: Dont un certain Goretzka.
3: Dont un certain, deux fois. Ouais. Kimmich va le voir et deux Absolument. Fois. Mais c'est dingue, ça.
12: Mais alors,
3: c'est
12: déjà. Sinon. Déjà, Goretzka, moi, à partir du moment où je le vois entrer, je vois son attitude sur son entrée. Franchement, je sais déjà qu'il y a un problème avec lui. Tu vois bien que le mec est pas...
3: Il a
12: un vrai problème de confiance. Ouais. On sait qu'il a perdu largement sa place au Bayern Munich. On sait que ça fait un petit moment qu'on n'a jamais revu le grand Goretzka, celui où on se disait, ça y est, celui-là, c'est le milieu de terrain allemand qui va faire peur à la planète entière. Là, c'est un déclassement total de Leon Goretzka. Et c'est vrai que sur ce moment où Kimmich, l'image en plus, elle est nette. Hein, on entend même Kimmich leur dire, tu vois, venir
3: confirmer. Il y en a trois qui refusent catégoriquement.
12: C'est ça.
3: En tout cas, ceux auxquels ils s'adressent.
13: C'est pas bon signe. Hein.
3: Ah ben non, c'est clair. Non, mais c'est hallucinant. À ce niveau-là. refusé d'y aller plusieurs fois. Leon Goretzka, c'est quand même un joueur prépondérant dans cette équipe d'Allemagne.
12: Mais
3: c'est
12: un joueur de son calibre ne peut pas refuser ce moment, ne peut pas refuser de prendre cette responsabilité. Et honnêtement, moi, je pense qu'il aura des comptes à rendre.
3: Hein. Ouais, effectivement.
13: Ça me rappelle Ribéry qui reprend pas le penalty en finale contre Sochaux.
3: Ah oui, à ce point-là. Effectivement, avec de Marseille. Effectivement, apparemment, c'est encore une blessure pour Rodolphe Tapie, supporter de l'OM. Que tu es. Effectivement, finalement, c'est Jonathan Tah qui l'a pris et il l'a raté. Et on va se poser notamment la question d'une décision dans ce match-là. Après, on reviendra avec toi, Rodolphe, sur le déclassement de l'Allemagne, hein, forcément. Mmh. Mais à la fin du match, on a entendu Julian Nagelsmann, et pas que, t'as raison. Julian Nagelsmann, le sélectionneur de l'Allemagne, qui était furieux après un but refusé justement à Jonathan Tah. Et on va se tourner vers Virginie Guillain. Virginie, je te laisse découvrir quand même un petit jingle que Marie, la réalisatrice, a concocté pour tous les moments où on va se tourner vers notre arbitre.
14: Maintenant, c'est moi qui gère. On est d'accord ?
15: Alors, vous allez vous mettre dans les tribunes, sinon c'est carton jaune.
16: Puisque je vous dis que j'ai eu tort, là, je me mens tort ou pas tort, maintenant,
17: tu m'as le patron. C'est vrai ou c'est pas vrai ?
3: Voilà, c'est vrai ou c'est pas vrai, à chaque moment où Virginie, on le rappelle, hein, que tu arbitres notamment en régional du côté de l'Occitanie. Et donc, on a vu ce but refusé à l'Allemagne. Il a parlé de scandale total, absolument pas faute. Je n'ai aucune idée de ce que l'arbitre a vu, c'est une blague. Alors, qu'est-ce que tu as vu pour que ce but soit refusé, Virginie ?
11: Alors, pour moi, le foot, ce sont des images avant tout. On voit bien que quand la VAR appelle donc l'arbitre marocain, on voit en fait l'attaquant allemand qui ceinture au niveau du dos le gardien du Paraguay. Bien évidemment, il y a faute, c'est incontestable. Après, c'est vrai que en fait, les décisions sont par rapport à la nature de la faute, on va dire à l'intensité du contact. Là, en l'occurrence, on voit le gardien qui tombe parce que l'attaquant allemand le gêne. Et le fait tomber, il se relève directement et essaie justement d'arrêter la frappe. Seulement, en fait, il ne peut pas. Donc, il y a faute. Il n'y a pas de contestation pour le coup. L'image, en plus, quand tu la vois arrêter.
3: Sauf de Nagelsmann.
11: Oui, mais parce qu'après, peut-être qu'il n'a pas vu l'image de la VAR.
3: Je pense qu'il l'a vu, mais qu'il n'est pas d'accord.
11: Mais, après. Par contre, ce qui est intéressant, c'est que quand t'es arbitre central, en effet, selon ta position sur le terrain, tu as pas la même perception. Donc, tu vois pas forcément, tu vois peut-être que l'attaquant ou le défenseur gêne le gardien, par exemple, quand il y a un joueur qui gêne le gardien. Par contre, là, en l'occurrence, il est appelé par la VAR. C'est que la VAR a regardé en image arrêtée et a bien vu que c'est qu'il ne fait pas que le gêner, c'est carrément il le ceinture en fait. Là pour le coup c'est une faute à siffler et bien évidemment il a mis un carton jaune qui est mérité.
3: On va dire qu'on est quand même sur un petit dossier qu'on a entendu pas mal dans la saison avec Arsenal.
11: Ouais, c'est vrai.
12: C'est vrai totalement.
3: Ouais, Rodolphe, parce que pour le coup, Arsenal aurait pu en avoir quelques-uns de refuser en fait, un début.
13: Moi, c'est ce qui me dérange, c'est en fait, c'est pas tant qu'il siffle faute ou pas, c'est une espèce de problème d'uniformité dans les décisions. C'est un coup c'est oui, un coup c'est non, selon les matchs, selon les décisions, selon les moments.
3: Ouais, les situations
13: importantes de la saison, en finale, en demi-finale, etc. C'est dommage qu'il n'y ait pas cette uniformité, que tout le monde n'arrive pas à se mettre d'accord. Maintenant, c'est le problème, c'est à la libre appréciation de l'arbitre. Et ça, malheureusement, on peut rien y faire. Là, tu dis qu'en effet, il ceinture. Moi, je vois quand même le gardien qui va s'empaler sur le défenseur. Est-ce qu'il y a une règle? Parce que le défenseur, il suit la trajectoire du ballon, du coup, il bouge pas. Est-ce qu'il a le droit de rester planté devant le gardien?
11: Non, il peut pas le gêner.
13: Il peut pas le gêner,
3: mais si le gardien bouge et que le joueur se retrouve sur c'est des formes de blocs en fait.
11: Après, si tu veux,
3: c'est ultra difficile à arbitrer.
11: En gros, les duels sont autorisés. Donc, si t'as un contact normal, c'est ok. Mais par contre, si vraiment soit il charge, soit il empêche illégalement le gardien de jouer le ballon, ou soit il fait obstacle au gardien quand il a le ballon, là il y a faute. Et en l'occurrence, là pour le coup, il le fait tomber, ça se voit. Et en plus, ce qui est assez fou, c'est que là le gardien Orlando Gil
3: ouais.
11: Pour le coup il simule pas, tu vois vraiment qu'il tombe parce que le joueur le fait tomber, alors que dans le match avant tu vois bien les joueurs de champ qui simulent, qui se jettent par terre. Lui pour le coup il tombe, il se relève direct, tu vois, donc il simule pas.
12: Mais moi, ça me paraissait parfaitement évident. Moi, pour moi qui avait faute, tu vois bien que sur la situation. Et d'ailleurs, honnêtement, Valdemar Anton, c'était pas sa première dans le match. Je pense qu'il était déjà un petit peu dans le collimateur de l'arbitre. Il était surveillé. Il était dans un état un petit peu d'excitation. Et à ce moment-là, je pense qu'il s'est un peu laissé emporter en se disant, en faisant cette action-là, ce geste-là, je vais peut-être un peu aider mes camarades. Et je pense que lui, il réfléchit même pas sur le coup.
3: C'est clair.
12: Mais la faute, pour moi, elle est tellement évidente. Et merci Virginie d'avoir expliqué, parce que t'en as certains qui vont venir nous dire non, mais ça se fait, c'est normal, ça peut passer.
3: Mais on va le voir sûrement de plus en plus, ces situations-là, avec l'avènement effectivement du jeu d'Arsenal, c'est pas facile à gérer. Allez, on enchaîne avec l'information qu'a choisi Rodolphe, et revenir sur le match de l'Allemagne et on va dire un peu la décadence de l'Allemagne. Ouais, l'Allemagne qui, on peut dire que c'est un foot en crise. Après, je sais pas si c'est la même chose, notamment pour d'autres nations européennes qui sont sorties hier, notamment les Pays-Bas. Rodolphe.
13: On constate que c'est quelque chose qui se généralise de plus en plus sur les nations européennes. Tu parlais de déclassement, c'est exactement ce que j'ai noté, déclassement de certaines nations européennes. On parle de l'Allemagne, l'Allemagne qui restait quand même sur deux éliminations en phase de groupe de Ligue des Champions après 2014 où ils sont championnes du monde.
12: Ouais.
13: À côté de ça, t'as quand même l'Italie qui n'est plus qualifiée depuis quelques années. Mmh. L'Italie, c'est un peu comme s'il y avait une maladie en Europe, un peu le Covid, et l'Italie, c'est un peu le patient zéro. C'est tout part de l'Italie, et ça se propage, là, l'Allemagne, les Pays-Bas, depuis 2010, ils font finale de Coupe du Monde, 2014, troisième, et après, plus rien. C'est quelque chose d'assez terrible qu'on constate, et on voit des équipes qui ont beaucoup plus de mal. Ce ne sont pas les mêmes effectifs qu'avant. Il y a vraiment un gros souci à ce niveau-là, quoi.
3: Ouais, alors à voir si c'est inquiétant au-delà même de ces résultats-là, si ça veut dire quelque chose sur le football européen. Braque, je sais pas, mais c'est clair que là on a des grosses nations du football européen historique qui sont en train de grandement souffrir.
12: Tout à l'heure on a parlé justement de Leon Goretzka, et moi j'ai l'impression, quand je regarde un petit peu certains effectifs, qu'on manque de leaders, qu'on manque de ces joueurs qui soient capables de porter un petit peu leur nation, qui manque de ces joueurs. Aujourd'hui, nous, on a une chance incroyable avec un Kylian Mbappé, avec un Ousmane Dembélé, d'avoir justement ces joueurs-là qui, plus est, très offensifs, d'avoir des gars qui sont capables d'emmener avec eux. Et j'ai l'impression que dans ces nations-là, tu regardes l'Italie, tu regardes un petit peu leurs effectifs, les 11, il y a l'épiphénomène de l'Euro 2021, mais si tu regardes à côté de ça, l'Italie, c'est vraiment catastrophique. Il y a un creux générationnel, il y a un manque limite à toutes les lignes, et ça, c'est un vrai problème. Moi, je pense que ça vient aussi de là.
13: C'est exact.
3: On va continuer, Rodolphe. On revient juste après une petite pause, effectivement, alors qu'on est en train de suivre Côte d'Ivoire, Norvège. Effectivement, exactement, ça arrive. 1-0 pour la Norvège. Il y a eu un potentiel pénalty pour la Côte d'Ivoire qui n'a pas été vérifié. Voilà, une main dans la surface de la Norvège. On va dire qu'elle était pas intentionnelle. On reviendra avec Virginie si elle remonte les images. Allez, à tout de suite dans les Tontons du Mondial sur Sud Radio.
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3: Les Tontons du Mondial, on est ensemble jusqu'à 21h. Dans moins de 3h, les Bleus de Didier Deschamps affrontent la Suède en 16e de finale de la Coupe du Monde. Et le sélectionneur est de retour d'ailleurs aux États-Unis. On va aborder la composition des Bleus parce qu'il y a du changement. On va le faire dans quelques instants, mais juste avant, on va continuer à évoquer ces matchs hier parce qu'il y a eu des énormes surprises. Et ce sont des équipes aussi qu'on peut retrouver sur la la suite hein, dans le parcours des Bleus. En revanche, on va retrouver ni l'Allemagne ni les Pays-Bas. Et Rodolphe, du coup, Braque était en train d'évoquer cette situation du football européen et tu voulais réagir.
13: Après le cooling break, du coup, qui m'a un peu coupé l'herbe sous le pied. Décidément, ce cooling break. Ouais. Non, je voulais rebondir sur ce que tu disais et tu as entièrement raison. C'est une histoire de génération, en fait. C'est des cycles. De nations. On voit que la France, entre 2018 et 2022-24, il n'y avait rien, quasiment. Et du coup, c'est le propre de ces grandes nations qui arrivent à perdurer dans le temps. C'est des nations qui arrivent à se renouveler en termes d'effectifs, avec des générations qui arrivent, des jeunes générations. Regarde la ligne d'attaque que tu avais en 2000, la dernière Coupe du Monde. Ouais. Celle d'aujourd'hui, c'est pas les mêmes joueurs. T'as plus du tout les mêmes. Donc, et là, si tu reprends, j'ai un peu travaillé. Hein, tu reprends quand même.
1: Regarde, ça t'arrive.
13: C'est rare, mais merde, on m'écoute. Le 11 du Pays-Bas en 2010, par rapport à hier, écoute-moi, Van der Wiel, Eitinga, Matthijssen, Van Bronckhorst, Van Bommel, De Jong, Robben, Snyder, Kuyt, Van Persie.
12: Ça, c'est 2010.
13: C'est 2010.
12: Ouais, c'est autre chose. C'est clairement autre chose.
13: Il n'y a rien à voir. Et j'ai encore pire. Et c'est encore
3: plus. Après, là, le 11 des Pays-Bas, c'est pas non plus.
13: Pardon, mais il n'y en a aucun qui serait titulaire dans ce 11-là.
3: Ah, tu penses? Ce serait un vrai débat à avoir. Je sais pas.
12: Il y a quand même une demi-heure de plus.
3: Ouais, exactement. Il y a déjà
13: un dernier. Après, je vous laisse. Vas-y. C'est le 11 allemand qui est champion du monde en 2014.
3: Pour le 11 allemand, je pense que tu.
13: Là, il y en a pas un peu plus. Neuer, Lahm, Boateng,
3: Hummels, Neuer. Jonathan Tah, au final, il est pas si mauvais, mais peut-être pas.
12: Je le mets pas devant ceux qui sont déjà là.
3: Ouais, clairement.
13: Il y a Khedira, Schweinsteiger, Kroos, Müller, Ozil, Klose.
3: Ouais. Bon, on va voir en tout cas si plus d'équipes européennes sont dans la difficulté. Pour le moment, ça tient pour la Norvège, 1-0 à la 63e minute contre la Côte d'Ivoire. On continue à évoquer ces matchs-là et le Brésil passe un tour, mon cher Braque, et ça a franchement pas été facile pour le Brésil. Ils ont eu très très très chaud contre les Japonais et victoire finale 2-1.
12: Absolument. Et ce match Brésil-Japon, je pense, moi personnellement, c'était le match qui me hypait le plus parce qu'il y a un truc derrière un Brésil-Japon. Forcément, il y a cette connexion un petit peu culturelle qu'on a on a grandi avec certains animés. Donc forcément, ça nous rappelle beaucoup de choses. Et moi, je voulais dire par rapport au Brésil que je pense qu'il va falloir faire le deuil du Brésil Joga Bonito, falloir faire le deuil de ce Brésil qui nous a toujours fait rêver. On a toujours regardé le Brésil parce qu'on avait cette idée que le Brésil, en fait, c'est le témoin numéro un, l'ambassadeur du football, parce que quand t'allumes la télé et que tu vois un match du Brésil, tu te dis que tu vas voir des gestes,
13: tu vas rêver,
12: tu vas voir de la magie, tu vas rêver, tu vas limite descendre sur le terrain, célébrer avec eux.
13: Tu vas danser la samba avec eux.
12: Tu vas danser la samba. En fait, on est tous, je pense,
3: samba du coup.
12: Complètement terminé. Là, je pense qu'on peut passer à autre chose, le tango à la limite. Mais ce que je veux dire, c'est que le Brésil, on est tous un peu supporters, je pense, de cette équipe au fond. On a tous un truc, un affect particulier. Mais je pense qu'il va falloir qu'on change un petit peu notre braquet et notre regard par rapport à cette équipe.
3: Ah mais c'est dur. C'est dur, Virginie, c'est la vérité, quand tu regardes le Brésil, tu t'attends toujours à voir une équipe totalement différente. Je sais pas si tu arrives à regarder le Brésil à ne pas être à chaque fois déçu quand finalement il joue mal quoi. Le Brésil qui joue mal, on a l'impression que c'est impossible, qu'on prend pas de plaisir devant eux.
11: Je suis assez d'accord avec ce que Braque a dit, c'est vrai que c'est pas le Brésil que historique. Je pense qu'il y a encore des choses à faire. Enfin, on est qu'au début de la compétition, donc faut aussi laisser une chance à toutes ces nations aussi de briller à leur manière.
3: Ouais, on va espérer qu'ils jouent mieux, mais pour le moment c'est compliqué.
11: Ouais, en train de prendre aussi leur marque, ils ont plus de difficultés en effet à jouer ensemble. Il y a beaucoup d'individualité.
3: T'es optimiste.
11: Toujours.
3: Ouais, je vois ça.
13: Il faut.
3: question Joga Bonito, c'est terminé quoi.
13: Bah il y a des bons joueurs, il y a rien à dire, mais après on est loin du Brésil comme tu dis qui nous fait rêver quand tu mets le Brésil, t'as envie de voir des choses qui te transportent. C'est ça le foot que tu veux aujourd'hui, le foot que t'aimes
3: et c'est malheureusement c'est en France désormais qu'il faut.
11: C'est exactement. Tant mieux pour nous, j'ai rien à te dire.
13: Ça fait quand même un petit moment qu'on rêve plus avec le Brésil, je trouve.
12: Enfin, ça fait très longtemps et moi c'est pour ça. Alors je sais que j'ai pas que des amis sur cette question-là, mais la présence de Neymar dans cette Coupe du Monde,
3: elle était importante.
12: Oui, pour moi, elle est importante parce qu'en fait, c'est ce qui nous raccroche avec ce Brésil dans notre imaginaire, ce Brésil qui fait rêver. C'est les joueurs comme Neymar qui l'ont porté, et le fait qu'il soit là, moi, ça me fait me dire, ce Brésil n'est peut-être pas mort, mais en vérité, aujourd'hui, et surtout sur ce match contre le Japon, j'ai commencé à me faire une raison. Je pense que
13: il
12: n'a
13: pas fait rentrer.
3: Non, il n'a pas fait rentrer Neymar d'ailleurs. C'est pour ça que Braque est content que le Brésil passe un tour, en espérant avoir un peu de magie,
12: évidemment.
3: Ah, Neymar, donc, qui effectivement n'a pas été mis sur le terrain par Carlo Ancelotti, qui le sélectionneur du Brésil a dit notamment après le match qu'il avait un plan qu'il aurait attendu la prolongue, quoi.
12: Oui, c'est ça. Mais c'est, je pense que c'est ce qu'on se disait tous. On se disait tous que si jamais ce match allait en prolongue, là on avait une chance de voir Neymar. Il se trouve que le Brésil a réussi à reprendre les choses en main, donc bon bah.
13: Est-ce que Neymar est un joueur qui peut performer en rentrant? Pour moi, c'est un joueur
3: pour
13: titulaire.
3: Pour le moment, il aura pas le choix.
13: Non, mais je sais. Mais pour moi, c'est un titulaire. Et quand il rentre, c'est pas là où tu mets dans les meilleures conditions, je trouve.
3: En forme, on peut imaginer qu'il est totalement titulaire.
12: Après, ils nous disent qu'il a 90 minutes dans les jambes, qu'il pourrait jouer un match sans souci. On a vu son entrée
13: la dernière.
12: Contre l'Écosse, on a vu son entrée. Je peux te dire que je pense que je vais plus vite que lui.
3: Il y a moyen. Tu as les genoux en bon état, toi, Brax.
12: Ça va. T'as un petit peu kiné.
3: Contrairement à lui.
13: Quelques infiltrations, c'est bon.
3: Exactement. On va prévoir ça. Allez, on enchaîne. On est ensemble dans les Tontons du Mondial et on va évoquer la composition des Bleus.
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3: La composition des Bleus qui va tomber dans quelques minutes, on imagine, mais on a en gros la composition probable. On le rappelle, France-Suède ce soir, 16e de finale de la Coupe du Monde à 23h. Les Bleus jouent du côté de New York, hein, sur un terrain un peu en mauvais état d'ailleurs, où ils avaient déjà joué contre le Sénégal, et c'est, on espère, un terrain qu'on va retrouver à nouveau, parce que ce sera le terrain de la finale notamment. Alors, sur la compo probable, on a Maignan dans les buts, Saliba Upamecano derrière, Digne qui devancerait Théo Hernandez à gauche, Koundé qui conserverait sa place de titulaire à droite. Au milieu, on repartirait sur la doublette Rabiot-Tchouaméni. En pointe, le capitaine Mbappé. En 10, Olise. À droite, Dembélé. Et à gauche, c'est Barcola qui devrait démarrer, et Padoué. On va dire que sur cette compo probable, Rodolphe, le choix le plus difficile, dirons-nous, c'est celui entre Barcola et Doué pour le poste d'ailier gauche. Je ne sais pas si tu aurais fait déjà le même choix que celui que va sûrement faire Deschamps, c'est-à-dire de mettre Barcola.
13: Moi, j'aurais préféré Doué. Voilà, parce que j'ai bien aimé la rentrée de Barcola sur le premier match. Dans mes souvenirs, il avait fait une bonne rentrée, assez percutant et tout, buteur aussi. Je faisais plus confiance à Doué que Barcola. Dans l'expérience, je sais pas, après peut-être que vous allez me contredire, mais je pense qu'il a plus joué à Paris que Barcola, plus titulaire.
12: Il avait quand même pas mal de temps de jeu, Barcola. En fait, on a cette impression que Barcola a pas tant joué que ça. Plus discret. Mais en vérité, si tu reprends les minutes, il y a des sites qui te permettent de le voir. Je crois que Barcola, il est pas si loin que ça.
3: Ouais,
12: finalement, il a quand même pas mal joué. Ouais.
13: Mais je sais pas, moi, intrinsèquement, Doué me parle plus.
3: Ouais. Alors, juste avant l'émission, je vous ai écrit à tous les trois, Virginie Guillain, Rodolphe Tapie et Braque. Exactement. des petits secrets entre nous. Et je vous ai demandé notamment, les 11 que vous auriez mis. Et Virginie, tu mettais Barcola pour le coup, toi.
11: Tout à fait. Déjà, Barcola, il est plus expérimenté. Il a 23 sélections en équipe de France contre Doué qui en a 10. Il est plus rapide, c'est un danger sur le côté. Et pour moi, il est un peu plus fiable en termes d'expérience. Moi, c'est vrai que d'un point de vue, moi, j'ai un peu plus confiance en Barcola, même si pour moi aussi, Désiré Doué, c'est un ovni. Mais moi, je mets Barcola. Ouais,
3: on sait que l'expérience sous le maillot bleu aussi est importante, hein. Deschamps met souvent ça en avance. Comment l'expliquer qu'il fasse plus le choix de Barcola à Doué? Est-ce que tout simplement ça revient au mérite sur ce début de compète, où Barcola, dès qu'il a été sur le terrain, a été décisif en peu de temps? On rappelle quand même que Doué a mis une belle tête, hein, la première de sa carrière,
12: totalement.
3: Contre la Norvège, mais avantage Barcola.
12: Je pense que Braque. Didier Deschamps, par rapport à ces deux profils-là, n'a jamais tranché sur cette Coupe du Monde-là. Moi, je pense qu'il n'y a aucun titulaire, tout comme au milieu de terrain, c'est cette question, ce trio entre Koné, Rabiot et Tchouaméni. Moi, je pense qu'il a pas tranché parce que les deux apportent tellement de choses de différentes que c'est dur en vérité de faire un choix. Donc, je pense que jusqu'à la fin de la Coupe du Monde, il va y avoir une forme d'alternance.
11: Ouais, c'est ça.
12: Après, si tu me demandes à moi sur ce match-là, je suis pas sûr que Barcola forcément ce soit le meilleur choix. Pas que j'ai pas envie d'être d'accord avec toi, Virginie, parce que j'adore ce joueur vraiment.
13: On est deux contre un. Ouais.
11: On en parlera après au match.
12: C'est un excellent joueur. C'est un excellent joueur et je suis pas là pour le critiquer, mais je pense que dans ce match-là, le profil de Doué me plairait plus parce que il me semble que à certains moments on va être confronté un petit peu à ce profil bloc bas des Suédois qui vont vouloir jouer très bas, et je pense que Désiré Doué va peut-être plus apporter dans cette configuration-là, et Barcola, moi je le valoriserais plus, en tout cas je pense que ses qualités seraient mises un peu plus à profit contre une équipe qui laisserait un peu d'espace dans le dos.
1: Ce qui, à mon sens, va pas forcément être le cas ce soir. Maintenant, peut-être que je me trompe, mais personnellement, j'aurais préféré mettre Doué, moi.
3: On a l'impression que Deschamps, quand même, a un petit chouchou dans ce profil-là de Bradley Barcola, de le faire rentrer et que, voilà, comme il a pu utiliser Mbappé au début de sa carrière en bleu, d'aller chercher énormément de profondeur, ça peut être un des éléments. En tout cas, on imagine que ça va être Barcola, ce qui n'est pas totalement certain. Hein. On le saura dans quelques instants. Mais pour le moment, Doué démarrerait sur le banc. Barcola qui a mis un but contre le Sénégal sur son entrée en jeu, une passe contre la Norvège sur son entrée en jeu et un bon match quand même contre l'Irak, mais pas décisif sur le seul match où il est titulaire. Donc il y a aussi une question. Barcola, il a la confiance du sélectionneur, Virginie. Il va falloir marquer maintenant parce que sinon il va sauter en tant que titulaire.
11: C'est pas faux. Après, c'est vrai que Désiré Doué, il est plus polyvalent que Barcola, mais pour moi, je pense qu'il va faire le taf. Franchement, j'ai pas d'inquiétude. Je trouve qu'on a une bonne compo probable là et ils vont être tous ils vont jouer collectif et ça va le faire.
3: Et on continue à évoquer cet avant-match de France-Suède dans les Tontons du Mondial sur Sud Radio. On va lancer une petite pause, c'est ça, ma chère Marie? Allez, c'est parti, on se retrouve dans quelques instants et on va continuer à évoquer justement cette compo de l'équipe de France parce que il y a des choix forts qui ont été faits hormis ce Barcola Doué. On a notamment Digne qui devancerait Théo Hernandez à gauche et on a un Koné qui va être sur le banc. On pouvait l'imaginer titulaire, ce ne sera pas le cas. À tout de suite dans les Tontons du Mondial sur Sud Radio.
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3: On est ensemble dans les Tontons du Mondial et voilà, vous l'entendez, ce sera désormais le son que vous entendrez quand il y aura un but en direct dans les Tontons du Mondial sur Sud Radio, et c'est le cas en ce moment parce que pendant que nous étions en pause fraîcheur, la Côte d'Ivoire a égalisé contre la Norvège en 16e de finale de la Coupe du Monde, les Norvégiens qui menaient 1-0 et c'est Amad Diallo qui est venu slalomer dans cette défense de manière magnifique. On voit la joie d'Emersfeld, sélectionneur.
1: Amad Diallo, déjà buteur sur la première journée pour la Côte d'Ivoire. Apparemment, c'est ce joueur très but au buzzer. Il en a mis quelques-uns aussi du côté de Manchester United. Amad Diallo, moi, ça me fait vraiment plaisir. Je pense qu'on est tous un petit peu contents de voir la Côte d'Ivoire revenir dans ce match. On va peut-être avoir des prolongations aussi. Moi, c'est mon péché mignon.
23: Et les nations africaines qui confirment.
3: Exactement, Rodolphe. Pour le moment, ça survit. On va dire que sur le match, là, sur la deuxième période.
23: C'est pas immérité. Hein.
3: C'est pas immérité. Voilà. En tout cas, sur le début du match, ça ne l'était pas. Du coup, les Ivoiriens, un partout dans ce match. 76e minute de jeu entre la Côte d'Ivoire et la Norvège. On continue à suivre ce match en live dans les Tontons du Mondial sur Sud Radio. Quant à nous, on continue à parler de l'équipe de France qui joue à 23h contre la Norvège et de cette composition d'équipe. Alors, on a évoqué du coup le cas Barcola Doué. Ensuite, il y en a un qui tient bon, qui tient sa place. Pourtant, il est décrié par les Français. Virginie, c'est Koundé. Koundé devrait être titulaire. Eh bien, Koundé, il ne bouge pas. On en parle tout de suite.
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3: Et pour le coup, Koundé, vous le mettez tous les trois titulaires. Ouais. Alors que pourtant, derrière, il y a des bons joueurs. Il y a Malo Gusto, il y a Warren Zaïre-Emery. Alors qu'est-ce qui fait que vous aimez tant Jules Koundé ?
11: L'expérience aussi, je pense, pour ma part en tout cas. Je trouve qu'il se mélange bien au collectif. Il est très...
3: Mais il t'a rassuré sur les premiers matchs ?
11: Au début, c'était un peu fébrile et maintenant, enfin, je trouve qu'il a bien pris sa place dans cette équipe de France. Ouais.
3: Alors, qu'est-ce qui fait que Jules Koundé finalement conserve la confiance de son sélectionneur à ce point-là ? Mais il est pas sorti, il a même pas tourné en fait sur le dernier match de poule. Hein.
1: Mais Joseph, en fait, t'as posé la question, t'as répondu toi-même. En vérité, on n'a pas vu les autres, on n'a pas vu Malo Gusto, on n'a pas vu Warren Zaïre-Emery.
23: Il n'y a pas de place pour les autres.
1: C'est qu'en fait, Didier Deschamps, moi, je pense que si il t'a pas testé avant, tu vas rester tranquillement au frais et il va te faire rentrer que s'il y a un orage ou des intempéries. C'est le seul moment où tu peux espérer voir
23: un ce qu'on espère pas,
1: bien sûr. mais blague à part, honnêtement, aujourd'hui, je pense que Jules Koundé, il y a des consignes, selon moi, très claires qui ont été passées pour lui. Je pense qu'il va beaucoup moins monter dans les rencontres. Je pense qu'il va être beaucoup plus cantonné à ce poste, à ce rôle de latéral polyvalent mais très défensif, et je pense que voilà
23: d'où ce triangle d'où ce triangle qui s'est démarqué côté droit
3: Rodolphe
23: sur le deuxième match je crois avec Olise, Dembélé, oui. Mbappé,
1: c'est ça,
23: c'était vraiment à droite sur la droite du terrain qui fait que Koundé reste un peu plus en retrait. C'est peut-être un début de consigne de Deschamps et c'est l'homme de confiance de Deschamps.
3: Et alors, est-ce qu'on rentre pas dans une phase où Didier Deschamps met Koundé mais aussi au milieu va mettre son double pivot avec Rabiot et Tchouaméni, où cette fois-ci il va commencer à peut-être faire beaucoup moins tourner, à faire confiance à des hommes de base.
1: Franchement, c'est une bonne question, mais moi je pense vraiment qu'il y a rien qui est gravé dans le marbre sur cette compétition.
3: Il peut continuer avec à faire évoluer son équipe.
1: Moi, je suis convaincu en fait que Deschamps sur cette compétition-là, il est moins dans cette idée rigide où il a un 11 et il veut pas en sortir. On se souvient de 2018, ça bougeait jamais. Hein. C'était Matuidi à gauche, c'était Kylian Mbappé à droite. On savait Griezmann, c'était clair comme de l'eau de roche. Là, je pense que sur cette compétition-là, en fait, il a tellement de matériel, il est tellement bien outillé que il va pas vouloir se priver en fait de ce qu'il a
11: des ressources qu'il possède sur le banc aussi.
23: Il n'y a pas 36 postes où il peut être amené à tourner sur les prochains matchs. Il y a le milieu de terrain, l'ailier gauche et l'arrière gauche.
1: Le reste
23: ça ne bouge pas. C'est gravé dans le marbre, mais pas loin.
1: On est d'accord qu'il y a toujours une ossature. Par exemple, tu sais très bien que Michael Olise sera pas touché, Kylian Mbappé va pas bouger. Il y a des joueurs qui seront bien rassurés, mais il y a des postes où en vérité, je pense que selon la physionomie de la rencontre et selon ce que le match va demander, il va être amené un petit peu à vouloir changer un peu les
23: profils. Et tu penses pas qu'en 16e là il envoie un message clair à son groupe en disant voilà, ça c'est mon équipe des 16e, ça va être mon équipe de la phase finale. À vous de prouver, à vous de vous montrer. Enfin, pour moi, c'est l'équipe type qui, si ça fonctionne, si ça marche bien, je pense qu'elle ne bougera pas du tout.
1: Bonne question.
3: Ça va être à suivre. En tout cas, il y a un match contre la Suède déjà qu'il faut passer, on va dire. Et après, potentiellement un match contre le Paraguay. On suivra. C'est le prochain adversaire potentiel des Bleus en huitième de finale. Donc on a aussi un digne Lucas Hernandez ou Théo Hernandez qui peuvent être aussi en balance sur la compo. Et là aussi, vous faites des choix différents. Digne, c'est pour Virginie Hébraque et Lucas Hernandez pour Rodolphe.
23: Oui, alors c'est pas une lubie comme ça.
1: C'est pas con.
23: Non, en fait, j'explique un peu mon idée.
3: Pas de Théo Hernandez nulle part.
23: Non, Lucas Hernandez dans le sens où quand t'as trois joueurs, il y en a, pour moi, il y en a pas un qui se démarque vraiment des autres. Enfin, t'en as pas un, tu dis ouais, putain, lui, il est titulaire, il y aura personne d'autre qui peut le remplacer. Moi, je pars du principe qu'il faut de la complémentarité entre les joueurs. Et quand t'as une équipe où t'as quand même quatre Parisiens dedans, ça fait sens de mettre un Parisien arrière gauche qui va monter, qui va dédoubler avec soit Barcola, soit Doué, peu importe les deux.
3: Ouais, de la complémentarité.
23: Il a fait un an avec eux, même deux ans. Ouais. Depuis, il s'entraîne tous les jours, il se voit tous les jours.
11: Après, tu joues pas pareil quand tu joues en Coupe du Monde que quand tu joues en Ligue 1 au PSG, quoi. Ouais,
23: totalement. Mais tu veux aussi retrouver un peu cette complémentarité entre certains joueurs plutôt que mettre un mec qui joue en Espagne, un mec qui joue en Italie, un mec qui joue en France, un mec qui joue en Allemagne, etc. Ils ont l'habitude de jouer, mais faut savoir qu'en équipe nationale, les mecs se retrouvent, allez, trois mois dans l'année avec la Coupe du Monde comprise. Max.
1: Donc toi, en fait, dans ton idée, c'est que tu vas gagner un petit peu de temps sur les automatismes.
23: Ils ont l'habitude de jouer ensemble.
1: Tu vas gagner sur les connexions, sur ces triangulaires un petit peu.
23: Parce qu'il n'y a pas un mec qui est, pour moi, qui est largement au-dessus de Lucas Hernandez.
1: C'est sûr.
23: T'en aurais un. Un monstre, etc. Là, il y a même pas histoire. C'est ok, tu le mets.
1: Mais si
23: tu as
1: Marcelo, c'est.
23: Voilà.
11: Après, il est plus régulier, à mon sens.
3: Ouais.
11: Et je sais que Didier Deschamps, il le dit, il veut.
23: La régularité.
11: Il veut un équilibre et une régularité dans cette équipe de France. Donc pour moi, de mettre Digne, c'est vraiment le combo parfait, quoi.
1: Après, il y a un truc, c'est que j'en entends beaucoup nous dire que Lucas Digne, il a aussi des problèmes un peu défensifs, il pourrait avoir des carences. Moi, je pense que ces carences là, on a l'impression que elles sont vraiment là, mais on les voit parce que Digne n'est pas le titulaire, n'a jamais vraiment été installé en équipe de France. Laissez-lui quelques matchs, laissez-lui une vraie séquence, laissez-lui prendre confiance et on va revoir le Digne qui s'est vraiment imposé et installé à Aston Villa.
3: Alors à voir s'il va être titulaire, mais Anthony Elanga, c'est pas sûr qu'il soit titulaire d'ailleurs, qui, je pense, est le danger numéro 1.
1: C'est la bonne secrète.
3: Ouais, voilà, qui peut jouer ailier droit, justement, du côté de Digne. S'il est titulaire, effectivement, ce sera un sacré défi pour le latéral d'Aston Villa. Allez, on continue à parler dans les tontons du mondial de ce France-Suède et on va se poser la question, finalement, est-ce que la France est totalement sereine avant ce match-là?
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3: Hey, les Bleus sont-ils totalement sereins en amont de ce 16e de finale? On le rappelle, c'est dans un peu plus de 2 heures. Et Braque, on en a un petit peu parlé finalement. Ouais. Toi, t'as envie de dire, les médias parlent beaucoup du Paraguay pour les 8e de finale. Et t'as envie de dire, un petit peu parlé finalement. Ouais. Toi, t'as envie de dire, les médias parlent beaucoup du Paraguay pour les 8e de finale. Et t'as envie de dire, attention, on n'est pas qualifié, quoi.
1: Non, mais

0: normal. Moi, je suis très confiant par rapport au match de ce soir. Mais une Coupe du Monde, ça se respecte. On a vu plein d'équipes qui ont pu passer à côté sur certains tours, que ce soit en phase de groupe ou que ce soit sur la phase finale. Un accident, il est très très vite arrivé en Coupe du Monde. La preuve avec l'Allemagne hier, personne n'envoyait le Paraguay là en huitième de finale. Donc moi, je pense que les gens, plutôt que de tout de suite vouloir tuer la peau de l'ours,
1: avant de l'avoir vendu.
2: Je l'ai tenté
3: tout à l'heure.
0: Ouais.
3: Et quand je l'ai lancé, je me suis dit, ouh, elle est dangereuse celle-là. Je l'ai tenté in extremis en touchant la barre. Ouais. Bon, voilà.
0: Tout ça pour dire, occupons-nous de la Suède dans un premier temps. Tombons pas dans ce panneau, dans ce piège de oui, on est trop fort, on a une attaque, c'est les Avengers. C'est vrai, c'est les Avengers. Mais il y a quand même un match à jouer. Et d'ailleurs, moi, ce que j'adore dans l'état d'esprit de l'équipe de France à l'heure actuelle, c'est ce côté, on est très conscient de ce qui se passe, on est très conscient de nos forces, mais en même temps, on sait très bien qu'aucun match pour l'instant n'est gagné, et il faut continuer comme ça, et il faut que les gens soient
3: patients. Message de prévention de Braque, on l'entend, mais Rodolphe, est-ce qu'elle te fait peur, toi, cette Suède?
4: Alors en soi, non, pas du tout. Voilà, sans leur manquer de respect, une fois de plus.
0: Mais bien sûr.
4: Tu peux estimer que t'as quand même de fortes chances de passer en huitième de finale sans manquer de respect à ton adversaire. On va refaire un peu l'historique de la Suède. Ils ont quand même terminé dernier de leur groupe en phase de qualification. Ils ont perdu deux fois contre le Kosovo, deux fois contre la Suisse. Dernière. Pourquoi ils se qualifient?
0: Parce qu'ils ont.
4: Voilà, on s'est tous demandé à un moment donné à quoi sert cette Ligue des Nations.
3: Elle sert à ça.
4: Bah, elle sert à ça. À ce que la Suède soit en CM de finale.
3: Et encore,
4: bravo,
3: grâce à la Ligue des Nations, parce qu'ils étaient rétrogradés au niveau C de la Ligue des Nations. Et donc, ils se retrouvaient avec un groupe, vraiment un petit groupe, hein.
0: C'était donc, Azerbaïdjan,
3: Estonie, Slovaquie.
4: Ça fait trois jours qu'il est dessus.
3: Et ils ont chopé une place en barrage. Premier match contre l'Ukraine. Ça se joue en Espagne du coup, parce que les Ukrainiens ils pouvaient pas jouer chez eux avec la guerre. Et après la Pologne, ils se qualifient 3-2 au bout du temps réglementaire.
0: Ouais, t'es chaud, t'es chaud.
3: Non mais j'ai regardé, j'ai été halluciné de leur parcours pour se qualifier, de se dire attends, cette équipe là étant effectivement on a un but de la Norvège
1: 85e.
3: Mais la réalisatrice Marie va devoir commencer à vraiment regarder le football à fond, effectivement. But de la Norvège, effectivement, 86e minute, et les mines dépitées malheureuses des Ivoiriens, celle de Nicolas Pépé, parce que on voit les Norvégiens prendre le score. But d'Erling Haaland, les grands joueurs, Braque, ils sont toujours là, toujours présents. 86e, 2-1 pour la Norvège.
4: Ils n'étaient pas là contre nous, hein. Malheureusement.
0: qu'est-ce que tu veux faire? Ils se sont reposés au bon moment, et tout à l'heure, c'est ce que je disais un petit peu aussi, c'est attention justement à ces phases un petit peu de transition norvégienne. Attention, ils ont le jus, et ils ont la lucidité à ce moment-là. Je pense qu'il n'y a pas d'enjeu, Virginie.
4: Il n'y a pas.
0: Je regardais la position d'Erling Haaland, mais j'ai l'impression qu'il est derrière le défenseur.
4: Derrière le ballon, derrière le défenseur. Non, il y a.
1: Non.
4: C'est validé. Il reste 5 minutes.
3: Effectivement, un peu plus le temps additionnel.
4: Une dizaine de minutes.
3: Ouais, mais on voit effectivement le regard de Nicolas Pépé.
1: Il est proche de la cage en plus, là. Pour le coup, s'il le rate, franchement.
3: Ah oui, non, là, pour le coup, Erling Haaland, tu lui en donnes pas une comme ça, hein, aux Norvégiens. Mais on va continuer à suivre ça dans les tontons du mondial, et on est dans l'avant-match de France-Suède. Mais compliqué pour les Ivoiriens, mais absolument pas impossible. Mais 60e but en 53 sélections pour Erling Haaland, ça c'est les grands joueurs, mais sur la Coupe du Monde, ils ont l'air bien dedans, tous autant qu'ils sont. Espérons que Kylian Mbappé suive son exemple ce soir contre la Norvège. Et on évoquait du coup la Suède, qui font pas forcément peur quand on voit d'où ils viennent. Ils ont quelques joueurs qu'on connaît. Gyökeres, Isaac, mais là encore, c'est des joueurs qui ont été en difficulté tout au long de la saison, Rodolphe.
4: Pour moi, c'est un adversaire qui est largement à notre portée. J'ai pas peur. Oui, il y a une ligne offensive qui est quand même assez costaud. Ils jouent dans des clubs assez réputés, dans des grands championnats. Faut les respecter, faut les considérer. Mais après, on est quand même largement au-dessus. Enfin, pour moi, j'ai aucun souci, aucun doute là-dessus. Et c'est pas forcément leur manquer de respect. C'est à un moment donné, faut être sûr de ses forces et avoir confiance en soi. Et ça, il y a pas de souci là-dessus pour moi.
3: On peut être totalement serein ou pas, Virginie?
1: Alors, on peut jamais être totalement serein dans le football. Par contre, tu vois, je rebondis sur un truc qui me revient.

0: Au dernier match là contre la Norvège, l'équipe de France, on prend un but qu'on devrait pas prendre parce qu'on est surexcité et tout machin, et on voit Dembélé qui se replace. Il a même pas fini de se replacer que déjà on prend un but. Ouais. Donc pour moi, faut rester focus, et le maître mot c'est la concentration. En tout cas dans l'arbitrage, nous on nous apprend la concentration pendant les 90 minutes. Et quand t'es joueur aussi, encore plus quand tu joues des matchs comme ça avec des enjeux, notamment là éliminatoire, la concentration, elle doit être vraiment totale. Il y a pas une seconde où tu dois vraiment te déconcentrer.
1: Mais là-dessus, on a l'impression que les Bleus quand même nous ont rassurés. On voit même en conférence de presse, que ce soit Rabiot, Deschamps, qui sont passés hier, on a l'impression que les Bleus sont assez clairs là-dessus. Ils s'imaginent pas plus fort, qu'ils font pas de déclaration tapageuse sur on est largement favoris.
0: Ouais. Ils sont confiants. Mais faut pas confondre la confiance et la concentration, c'est deux choses différentes. Tu peux être confiant, mais te laisser surprendre ou te laisser déconcentrer, c'est humain.
1: Est-ce que ils t'ont pas rassuré ces bleus-là face à cette possibilité de perdre confiance, de perdre cette concentration? Tu vois l'équipe de France choquer comme l'Allemagne et les Pays-Bas?
2: Ah non, mais moi je suis ultra confiant par rapport à cette équipe de France. Moi, ils m'ont donné beaucoup de raisons d'être très confiant. C'est pas parce que tout à l'heure j'ai dit qu'il fallait pas s'enflammer que je suis pas confiant. C'est-à-dire que je vois une équipe en plus qui a trouvé énormément de connexions. Tout à l'heure, tu parlais de complémentarité. Il y a un truc qui est en train de se créer entre Olysée, Dembélé et Mbappé. Un truc qui va, je pense, continuer de monter en puissance pendant la compétition. C'est-à-dire que je pense qu'on a vu même pas, peut-être 30-40% de ce qu'ils sont capables de faire tous les trois. Je ralentis parce que je vois Erling Haaland avec le ballon dans la surface de réparation.
1: 90e minute de jeu entre la Côte d'Ivoire et la Norvège. Voilà. Et Erling Haaland qui est rentré dans la surface ivoirienne.
3: Mais pourtant, t'es commentateur.
2: Ouais, mais je fais quand même attention.
3: Voilà, tu commences
2: quand je vois dans la surface de réparation, en général, je me mets en retrait.
1: Exactement. Il a tenté de trouver une situation de tir, mais il n'a pas réussi. On jouera 7 minutes de jeu dans ce 16e de finale de la Coupe du Monde. Norvège 2, Côte d'Ivoire 1, 91e minute. On va continuer à évoquer ce match-là. Brak, tu peux terminer.
2: Je veux rajouter un truc très rapide pour rassurer les gens. Les Suédois ont perdu leur meilleur défenseur, Isaac Yen, qui joue à l'Atalanta. Très, très bon défenseur, qui sera pas titulaire ce soir, qui sera même absent. Du coup, ça peut être une raison d'avoir de l'espoir.
1: Ouais, surtout quand tu vois le match contre les Pays-Bas notamment, tu te dis que s'ils perdent leur meilleur défenseur, ils ont pris une tôle, on le rappelle, 5-1 en phase de poule, ça peut être compliqué.
0: Et d'ailleurs, c'est la première fois qu'on rencontre la Suède dans un
1: effectivement,
0: mondial.
1: Ça va être historique, effectivement. Bon, en espérant que ce soit un match historique, mais un bon souvenir surtout pour ces Bleus. 23h, on le rappelle, on est dans les tontons du mondial sur Sud Radio. On suit en direct le Côte d'Ivoire-Norvège et on va continuer avec le pénalty de Brak après une courte page, une petite pause fraîcheur. La pression monte, les amis, et on va notamment évoquer le Maroc, une autre équipe qui a joué hier, mais cette fois-ci qui a fait forte impression, et à tel point que Brak les place très très haut et potentiellement le plus haut possible.
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1: La pression monte à presque 2h de France-Suède en 16e de finale de la Coupe du Monde. Les Bleus vont tenter de rejoindre le Paraguay en 8e de finale. Et si les Bleus avancent bien, ils pourraient retrouver le Maroc dans 10 jours, potentiellement. Là, il faut voir loin. Il faudra aussi que le Maroc, on le rappelle, qui a battu les Pays-Bas hier au tir au but, va affronter le Canada en 8e de finale. Jusqu'où les équipiers d'Achraf Hakimi peuvent-ils aller? On répond tout de suite.
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1: C'est l'heure du pénalty de Brak, en espérant qu'il le tire un peu mieux que les Allemands d'ailleurs, Ibrahim, mon Brak. Tu le dis haut et fort, on va dire que le Maroc, c'est plus qu'un outsider?
2: Je pense que oui. Je pense que le Maroc, dans ce match très tardif, nous a prouvé qu'ils avaient tout ce qu'il faut, en vérité, pour faire quelque chose dans cette Coupe du Monde. Honnêtement, je me suis surpris à me dire que, en vérité, ils peuvent y aller sans se mettre de limites. Je pense vraiment que avec le niveau de jeu que ces joueurs-là ont aujourd'hui, ce double pivot qu'ils ont trouvé, dont Rodolphe nous a superbement bien parlé la semaine dernière, entre Ayoub Wadi et El Aïnaoui, déjà avoir un milieu de terrain performant dans une équipe et surtout dans une compétition comme ça, c'est super important. Ils l'ont trouvé. Ils ont des joueurs, des valeurs sûres. El Khanous, Achraf Hakimi, je le présente pas. Ils ont un attaquant qui nous surprend tous, Ismaël Saïbari, qui claque ses buts, qui est toujours présent, il met son penalty.
1: Il est hyper solide.
2: Il est solide.
1: Il est rapide, il est solide, il sait un peu tout faire.
2: Exactement, il sort d'une superbe saison avec le PSV Eindhoven. En fait, ils ont tout. Et je parle des joueurs de change, je parle même pas de Yacine Bounou. Incroyable. Il dégage un truc, il diffuse une sérénité à ses défenseurs. Une défense en plus, je sais même pas si on peut parler d'une défense solide. C'est une défense presque expérimentale là qu'on a avec le Maroc. En fait, ils ont tout dans le rythme. Je vais pas faire plus long. La seule chose que je voulais rajouter, c'est que sur la Coupe du Monde 2022, on a vu une équipe marocaine qui arrivait avec ses moyens, mais qui était beaucoup plus prudente, qui était plus sur la défensive, qui essayait justement de contenir ses adversaires parce qu'elle a joué vraiment des équipes de très très gros calibre. Donc c'était peut-être un petit peu normal d'être moins entreprenant. Sur cette Coupe du Monde, je trouve que c'est une équipe qui joue. Je trouve que c'est une équipe qui n'hésite pas.
1: Il gagne avec la manière, hein.
2: Mais complètement, c'est une équipe qui n'hésite pas à rentrer dans la tête, dans le pif de ses adversaires. Le rythme qu'ils arrivent à mettre, moi je les trouve incroyables. Ils m'ont séduit, ils m'ont charmé. Et franchement, je pense qu'ils ont tout pour aller
1: jusqu'à être champion du monde. Virginie, tu crois ou pas du tout?
0: Non, c'est la France qui l'a remporté.
2: Par contre, on n'a pas le même maillot, Virginie. Alors, je sais,
0: mais on a la même passion.
1: La difficulté pour le Maroc, c'est qu'ils peuvent tomber sur la France, effectivement, en quart de finale. Après, est-ce que tu sens dans ce Maroc là une équipe qui peut potentiellement aller au bout désormais, ou est-ce que tu les mets juste en dessous encore en tant qu'outsider?
0: En 2022, ils avaient été à la 4e position. Et il me semble,
1: en demi-finale,
0: au Qatar, c'est la 7e fois du coup pour le Maroc en Coupe du Monde. Je pense qu'il y a moyen d'aller encore plus haut. En tout cas, en effet, je suis d'accord avec Braque. Très belle équipe, très beau collectif, pas mal de belles choses aussi dans cette équipe du Maroc.
1: Mais pas jusqu'à
0: être champion. Mais pas autant que l'équipe de France, bien sûr.
1: Sur un temps pénalty, effectivement, par rapport à Virginie.
2: Ouais, mais après, moi, je suis en mode gardien, j'ai le pied sur la ligne. Hein. Elle peut le tirer comme elle veut. Moi,
1: si elle a la technique de Bono.
0: Technique
1: de Bono, incroyable.
2: Ah ouais, mais
1: c'est elle est nouvelle, cette technique, en fait.
2: C'est lui qui danse la samba, en fait.
1: Il plonge plus.
7: Oui, mais alors, par contre, les grands tireurs de pénalty, ils ne regardent plus le ballon.
1: Oui, c'est vrai, mais il faut être en capacité de le faire.
7: Il est déjà à son poteau quand le mec n'a même pas encore tiré.
1: Il faut être en capacité de le faire.
7: Oui, je sais le faire.
1: Attendez, quand même. Ouais, on rappelle que Rodolphe est passé pas loin d'une grande carrière de footballeur professionnel.
7: Non, mais les croisés, tu connais.
1: Ah, oui. Effectivement. Le Maroc champion du monde, tu l'imagines ou pas?
7: Bah, ils ont le niveau, ils ont les équipes, ils ont l'équipe pour prétendre à ce titre. Cette année, ça va être un peu limite, mais après, on est qui pour juger, savoir qui sont réellement. On est les tontons. On est jeunes aujourd'hui, on est peut-être même les neveux du mondial. Non, mais pour tout ça pour dire que je pense qu'ils seront encore plus susceptibles d'aller au bout à la prochaine Coupe du Monde, comme j'ai dit la dernière fois. Et là, après, je suis un convaincu en parlant du Maroc. Ouais. Très séduit par cette équipe. Un gros potentiel avec un coach qui a réussi à faire la bascule. Il est arrivé il y a un an. Un an et demi après la Coupe du Monde.
2: Mohamed Wahbi.
7: Ouais, ouais.
2: Il est arrivé là après la CAN.
7: Après la CAN. Donc il a pris un groupe. Il a pris un groupe qui est quand même demi-finaliste de Ligue des Champions, de Coupe du Monde. Ouais. Vainqueur du coup de Coupe d'Afrique des Nations.
2: Ça reste à prouver.
7: Voilà. Bref.
0: Sur le papier.
7: Finaliste du moins.
2: Sur le papier.
7: Et malgré ça, il arrive quand même à tirer son épingle du jeu, à réussir à créer une équipe costaud, en alimentant de petits jeunes qu'il avait pendant cette Coupe du Monde des U20, en gardant des patrons, en gardant de l'expérience, en arrivant à monter un niveau de jeu de Ounaï, qui fait un match de fou. Ounaï, pardon, je suis marseillais, il était en échec chez nous.
2: Ouais.
7: Et comment le mec arrive à se dresser
2: c'est
7: à ce niveau.
2: Ounaï, c'est incroyable. C'est incroyable. Cette transformation.
7: Après, tu sentais qu'il avait vraiment du talent, il avait du ballon, il avait du toucher. Chez nous, il a pas réussi. Mais là, il arrive à tirer le meilleur de ce joueur.
1: Ouais, effectivement. Effectivement, les Marocains qui, sur le prochain tour, affronteront donc le Canada. Et ensuite, s'ils vont plus loin, potentiellement, ils affronteront le vainqueur de celui qui sortira entre le Paraguay, la France et la Suède. Merci à tous de nous avoir suivis dans les Tontons du Mondial. Voilà, c'est terminé pour la Côte d'Ivoire en Coupe du Monde, éliminée par la Norvège. Braque, on peut être quand même déçu pour les Ivoiriens, pour les Ivoiriens, ouais. Mais on va dire que c'est en début de match qu'ils ont un peu laissé passer leur chance.
2: Ouais, c'est ça. Hein. C'est à un moment donné, la Coupe du Monde, c'est un petit peu la règle de cette compétition. C'est tu punis ou alors tu te fais sanctionner. Mm-hmm. Et c'est ce qui leur arrive.
1: Là, il y a eu une grosse occasion qui a été arrêtée par le gardien en Thaïlande, mais malheureusement pour eux et heureusement pour les Norvégiens, ils continuent leur route et les Norvégiens qui affronteront donc le Brésil en huitième de finale. Merci Virginie, merci Rodolphe, merci Braque.
7: Merci beaucoup.
1: On se retrouve
7: merci,
1: demain bon dans match. Les Tontons du Mondial. Allez les Bleus et vous retrouvez sur Sud Radio Jacques Pessis qui accueille Michel Boujna.
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1: Sud Radio, il est 21h. Et tout de suite, les dernières informations avec Samuel Wagon. Juste avant, on peut vous donner la qualification de la Norvège en huitième de finale, victorieux 2-1 contre la Côte d'Ivoire. Bonsoir Samuel.
13: La vague de chaleur est déjà prévue pour ce week-end avec des températures qui devraient largement dépasser les 35 degrés. En attendant, quatre départements sont toujours placés en alerte orange aujourd'hui et demain. Le Var, les Alpes-Maritimes, la Haute-Corse et la Corse du Sud. Une enquête ouverte pour tentative d'assassinat après l'explosion d'un colis piégé hier soir à Monaco. Elle a fait trois victimes, un couple dans un état grave et leur fils plus légèrement blessé. La femme a toujours son pronostic vital engagé, précise le procureur général de Monaco. Le principal suspect, lui, est toujours en fuite. Dans l'actu également, cet immeuble effondré à Athènes. Ce mardi, un bâtiment s'est écroulé dans le quartier de Petralona. Des recherches sont actuellement en cours pour tenter de secourir de potentielles victimes sous les décombres. À ce stade, les circonstances exactes de l'effondrement restent inconnues. Selon plusieurs médias locaux, quatre résidents sont portés disparus. Et puis en foot, cette fois, les choses sérieuses commencent pour les Bleus. L'équipe de France entame les matchs à élimination directe de la Coupe du Monde ce soir. Un 16e de finale face à la Suède a joué à New York après une très belle phase de poule. 3 victoires, 10 buts marqués pour 2 encaissés. Les Bleus veulent poursuivre sur leur lancée. Face à eux, des Suédois plus modestes, mais le milieu de terrain français Adrien Rabiot reste très méfiant.
14: Je pense que la Suède a de bons joueurs aussi, notamment une ligne offensive très importante avec des joueurs de classe mondiale aussi qui jouent dans de grands clubs et dans les meilleurs championnats. En tous les cas, ce qu'on sait, c'est qu'il y a des joueurs de qualité, qu'on prend ce match très au sérieux, même si on peut entendre à l'extérieur qu'on est ultra favori. On n'a pas l'intention de se relâcher, comme on a fait contre l'Irak, où on a dit qu'on pouvait peut-être lever le pied, on l'a pris très au sérieux. On a pris très au sérieux la Norvège et le Sénégal, et on en fera de même avec la Suède, parce qu'on sait que ça va être un match important, que c'est un match couperet, que peut tout se passer, on connaît le football, donc on sera très attentif là-dessus.
13: France-Suède, c'est à suivre à partir de 23h au MetLife Stadium de New York, et en cas de victoire, les Bleus défieraient le Paraguay en 8e. Bonne soirée à tous.
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15: Sud Radio, les clés d'une vie, c'est de mon invité, afficher un air triste à la ville selon vos humeurs ne vous a jamais empêché de faire rire à la scène. Vous étiez un festival de talent à vous tout seul avant d'en diriger un moment où l'éternel amoureux du soleil que vous êtes se retrouve volontairement dans l'ombre. Bonjour Michel Bougenard.
16: Bonjour.
15: Alors, on va se retrouver au Festival de Rome actuel, on va en parler tout à l'heure. Mais le principe des clés d'une vie, c'est d'évoquer votre parcours à travers des dates clés. Vous étiez venu il y a bien longtemps, au début de l'émission, et j'ai trouvé d'autres dates. Et la première date que j'ai trouvée pour évoquer votre parcours, c'est un souvenir personnel, la sortie d'une chanson le 2 avril 1954. Rock Around the Clock, qui a été enregistré en 2 minutes 8 secondes. Et en fait, la chanson était prévue en 52, mais l'auteur ne voulait pas que Bill Haley l'enregistre. Donc il a dû attendre 2 ans pour qu'il puisse aller en studio, et ça a été un succès mondial.
16: Ouais, mais c'est des souvenirs. Dès que j'entends cette chanson, je vois Tunis, ma maison, enfin là où j'habitais. Je revois le tennis club, je revois... Cette chanson, elle accompagne énormément d'images.
15: Pourquoi ? Parce que vous l'écoutiez en permanence ?
16: Ma mère, pas moi. Moi, j'ai pas le souvenir d'avoir mis le disque sur le tourne-disque, mais cette chanson tournait très très très très souvent à la maison, plus la radio, parce que à l'époque, effectivement, ce morceau passait tout le temps à la radio.
15: C'est fou, et c'est devenu la bande originale du film Graines de violence, qui a été un succès mondial. Je crois aussi que c'est lié au hula hoop dans votre souvenir.
16: Absolument, bravo. Le hula hoop, c'était très... j'arrivais à faire ça. Et donc ça fascinait ma mère et mes frères, parce que je le faisais très bien. Oui. J'étais le meilleur hula hoop peur du monde.
15: En fait, le hula hoop, ce sont deux Américains qui sont inspirés d'un cerceau de bambou d'enfants australiens. Et la première année de sortie du hula hoop, ils ont vendu 40 millions d'exemplaires dans le monde.
16: C'est dingue.
15: C'est fou.
16: C'est dingue.
15: Alors, il se trouve que la Tunisie, le soleil, pour vous, ça correspond à une mer que Tino Rossi a chantée.
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15: C'est vrai que cette chanson pourrait vous correspondre.
16: Ouais, c'est un souvenir cette chanson pour moi, très
15: Pourquoi
16: important. Parce que quand on, il y a quelques années, quand on a fait un truc qui s'appelait Coup de Soleil à l'Olympia, parce qu'il y avait une association qui s'appelait Coup de Soleil, c'était à la première guerre du Golfe. On avait fait une soirée incroyable avec Smaïn et Guy Bedos et moi, et c'était une soirée absolument incroyable, incroyable, parce que c'est un truc pour la paix. Et donc il y avait les trois religions réunies sur scène, si on peut dire comme ça. Et on avait joué ensemble. Et moi j'ai passé des moments avec Bedos sur scène ce jour-là qui était incroyable. On devait faire genre 10 minutes, on a fait 3 quarts d'heure à un moment donné. Il y avait les régisseurs en coulisses qui barraient d'autres choses qu'on ne pourrait jamais le faire. Il y avait un monde. Il y avait toutes les radios, il y avait toutes les télés, il y avait un monde de dingue. Les gens étaient dans la rue, ils se battaient pour avoir des places. Et on chantait ça à la fin, puisque ce qui nous réunissait tous les trois, c'était d'abord la Méditerranée. Et on avait chanté cette chanson à la fin. Je me souviendrai toujours. C'était un. Il y a une vidéo de ça. Enfin, il y a une cassette vidéo de ça qui avait été éditée de cette soirée qui était complètement dingue.
15: Il se trouve que cette chanson est née sur le bateau de Francis Lopez. Il préparait l'opérette et le bateau était sur la Méditerranée. Donc le titre est venu immédiatement. Et puis vous avez eu un privilège en Tunisie, je crois, Michel Bougenat. L'école, c'était l'alternance.
16: Oui, c'était super, parce que une semaine, on allait le matin, pas l'après-midi, et la semaine d'après, on allait l'après-midi, pas le matin. C'était génial.
15: Et on travaillait quand même très bien.
16: Bien sûr qu'on travaillait très bien, mais ça serait génial. Enfin, moi, je faisais du sport tout le temps, dans les matinées ou les après-midi où je travaillais pas.
15: Oui. Vous étiez de temps en temps malade, et c'était presque un prétexte pour aller voir votre père.
16: En fait, je tombais malade pour que mon père s'occupe de moi. Comme il était médecin, j'avais inventé cette combine inconsciemment, évidemment. Le jour où j'ai compris ça, j'ai arrêté d'être malade.
15: Mais il travaillait énormément. C'était un médecin à l'ancienne qui s'occupait de tout le monde.
16: Ben, il était chef de service à l'hôpital. Il avait un cabinet. Les gens faisaient la queue. Comme mon père, c'était un peu le médecin des pauvres. Il y avait une queue qui allait jusque dans la rue. Les gens, ils attendaient. Alors, ils arrivaient avec des fruits parce qu'ils n'avaient pas d'argent pour payer. Une fois, il est arrivé avec une gazelle à la maison. Parce que c'était un patient qui lui avait amené la gazelle en disant « Docteur, merci beaucoup, vous m'avez soigné. » mais je peux pas vous payer, je vous donne la gazelle. Et c'est complètement fou, quoi. Mais c'est moi, j'ai des souvenirs vraiment d'un bonheur incroyable. À partir du mois de mai, l'été, quand on s'installait au bord de la mer, tous les matins, avant que mon père parte à l'hôpital, il y avait leçon de natation. Mon père était un très grand nageur. Et donc, il y avait une course dans l'eau avec mes frères, et c'était un souvenir magnifique pour moi, vraiment magnifique. Je peux pas vous dire à quel point le départ de Tunisie. Alors par contre, il y a eu un truc génial quand on a quitté la Tunisie. Mon père, pendant un an, il n'a pas le droit de travailler.
18: Ah bon?
16: Non, il était diplômé de la faculté de médecine de Paris.
18: Oui.
16: Mais comme il avait été communiste jeune et qu'il était plutôt indépendantiste, on est arrivé en 63, l'indépendance de la Tunisie c'est 57, donc c'est assez frais tout ça. Eh ben, ils lui ont fait des problèmes pour qu'il ait le droit de travailler en France. Mais bon, après ça s'est réglé, mais il n'a pas eu de poste à l'hôpital.
18: En fait, il a un point commun avec Michel Fugain, c'est-à-dire que Michel Fugain avait un père, Pierre Fugain, qui était à Varèpes, au-dessus de Grenoble, et qui soignait les gens comme ça, presque 24 heures sur 24.
16: Ah oui, non, mon père, c'est incroyable, incroyable.
18: Alors, vous arrivez en France, donc il y a Arcueil, c'est pas terrible.
16: Non.
18: Bagneux, ce sera un peu mieux.
16: Oui, Arcueil, c'était pas terrible, j'ai pas eu de chance, je suis tombé dans une école catastrophique où j'étais très très malheureux. Je me souviendrai toute ma vie, j'avais une grande règle, vous savez, qui faisait 30 centimètres. Pour aller à l'école, quoi. J'aimais beaucoup cette règle. Ça se passait tellement mal dans cette école pour moi que un jour j'ai cassé ma règle devant le prof de maths en lui disant, dans le pays où je suis né, quand je comprenais pas, on m'expliquait. Et j'ai cassé ma règle et je suis sorti de la salle en pleurant. Je me suis vengé quand même parce que je savais que j'allais partir de toutes les façons. Je me suis battu là-bas. Moi qui me bats jamais, je me suis battu, mais vraiment battu, hein, physiquement. Parce que me faire traiter de sale arabe ou de sale juif, parce qu'à l'époque, ils voyaient pas la différence. À chaque fois, je me battais contre ça. J'étais vraiment. Et vous savez, à l'époque, à la fin de l'année, il y avait genre les classes qui faisaient un numéro dans le stade pour le maire et tout ça, et c'était des mouvements, vous savez, vous faisiez, ouais, des mouvements, on écartait des bras, on machin, c'était ridicule. Moi j'ai fait les répétitions et le jour du truc je suis pas allé.
18: Voilà.
16: Il y avait un trou.
18: Voilà, bien fait.
16: Et c'était ma vengeance.
18: Vous aviez un autre problème, c'était un cheveu sur la langue.
16: Oui, il se parlait comme ça. Oui, mais il se parlait comme ça jusqu'à 14 ans à peu près. Et après, ils étaient à Bagneux.
18: Oui.
16: Et Bagneux, alors, c'était génial. Ils avaient un prof de maths qui s'appelait Boudzena. Presque comme moi. Vous vous rendez compte? Boudzena. Et j'ai eu un prof de français génial qui s'appelait Monsieur Dalle. Monsieur Dalle qui était le père du premier mari de Béatrice Dalle. Curieusement. Ça, je l'ai su qu'après, évidemment. Et il a été formidable avec moi. Il a compris ma souffrance. Et j'ai été très heureux dans cette école, à l'école Paul Langevin à Bagneux. Et grâce à cette période-là, j'ai pu rentrer après à l'école alsacienne. Et bon, évidemment, là, on a changé de catégorie.
18: Voilà. Il se trouve que Paul Langevin a fêté son centenaire cette année. C'est un physicien, Paul Langevin, qui a donné son nom à ce lycée. Alors, l'école alsacienne, effectivement, ça vous a marqué. D'abord, c'est une école qui date de 1874, qui est une école où on apprend les vertus de l'humanisme. Et en même temps, bah, vous avez découvert le théâtre avec
16: cette école. Oui, parce que c'était une école pilote. Nous, à l'école alsacienne, qui est pas une école privée, hein, qui est une école subventionnée par l'État, reconnue d'utilité publique, on avait des profs. Par exemple, les profs de dessin, c'était des peintres. Et ils changeaient. On avait un circuit de télévision fermé. On avait des conférences régulières avec des grands hommes, des grands sportifs, des grands écrivains, des grands philosophes. Plus d'une fois par mois, on avait des rencontres avec des gens comme ça. On avait une ouverture sur le monde incroyable. Et donc, il y avait une troupe de théâtre. Parce que, en fait, j'avais fait un exposé sur Le Dernier des Justes. J'avais raconté Le Dernier des Justes d'André Schwarzbart à la classe.
18: Un livre qui a obtenu le prix Goncourt, quand même.
16: Et les gars sont venus me voir, les élèves, mes copains, certains de mes copains, ils m'ont dit, moi, j'étais copain, enfin, je veux dire, c'était génial, moi, c'était une autre vie. Ils m'ont dit, tu veux pas venir faire du théâtre avec nous parce que tu racontes bien. Et donc, je suis allé. Et j'ai commencé à faire du théâtre là-bas avec mon professeur Pierre Lamy, qui est parti au paradis, lui aussi. Et c'était super. C'était vraiment... Je peux pas vous expliquer à quel point cette période de ma vie a été drôle. Bon, alors je pense peut-être... Non, mais je crois pas d'ailleurs. Je crois pas que tout le monde, entre 14 et 18 ans, a la possibilité d'avoir une vie aussi sympathique que ce que j'ai eu.
18: Oui, Pierre Lamy était prof de lettres, mais il était aussi comédien et auteur.
16: Absolument.
18: C'est un privilège.
16: Ouais, et metteur en scène. Et vraiment, il adorait ça. Et la troupe de l'école alsacienne, elle jouait pas n'importe où. Hein. On jouait à Chaillot. Bon, évidemment, le premier spectacle, j'étais figurant. Hein. Je jouais un soldat dans Montserrat de Robles.
18: Oui.
16: Et moi, j'ai travaillé pendant des heures pour savoir comment on tenait un fusil. Et après le spectacle, mon père, il m'a dit « Pourquoi tu tiens ton fusil comme une canne à pêche ?» J'étais désespéré.
18: Il y a même eu un journal, je crois, à l'hebdomadaire.
16: Oui, alors ça, c'est après, c'est avec Pierre Aski,
18: oui,
16: qui est un grand journaliste aujourd'hui, avec qui je ne suis pas toujours d'accord, mais que j'aime profondément, qui est un garçon extrêmement brillant. Lui, il voulait être journaliste. On disait, quand on était jeune, que lui rentrerait jamais au Figaro et moi jamais à la Comédie Française.
18: Ouais.
16: On était genre des rebelles. Il a été à Libération et moi j'ai jamais été à la Comédie Française. Donc il était très déterminé à faire du journalisme. Donc on avait créé l'hebdomadaire.
18: Et voilà. Ça c'est le début de votre carrière. Autre date dans votre parcours importante, le 14 juin 1973. À tout de suite sur Sud Radio avec Michel Bougenat.
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18: Sud Radio, les clés d'une vie, mon invité Michel Bougenat. Nous parlerons tout à l'heure du festival de Ramatuelle dont vous êtes le directeur artistique depuis 2007, si mes renseignements sont exacts.
16: Exactement.
18: Alors, 14 juin 73, c'est à la fois un bon et un mauvais souvenir. C'est votre première télé. La première télé où vous êtes un intellectuel,
16: oui,
18: digne de passer à Nanterre.
16: Bah oui, mais moi je suis tout jeune. Je veux absolument me prouver à moi-même que je suis intelligent et cultivé. Donc je joue un rôle, voilà, du jeune homme très sérieux, très
18: qui rêve d'engagement.
16: Oui, absolument. Je veux m'engager. Je pense que si on veut changer le monde, il faut déjà changer le théâtre. Mais c'est complètement. C'est très adolescent et en même temps ça a été excessivement formateur parce que quand on voit ça, on sourit dans le meilleur des cas tendrement en voyant ce garçon parler.
18: Garçon barbu, moustachu.
16: Oui, enfin ouais, on est pas loin de mai 68. Mmh. On est voilà, c'est les années 60, fin 70 et début 80. C'est important. Mais ça a été très formateur, vraiment. Cette exigence-là, parce que l'exigence, c'était pas d'être connu ou de gagner de l'argent. L'exigence, c'était de faire de beaux spectacles qui peuvent changer le monde.
18: Et ces spectacles, vous aviez trouvé un lieu, les arènes de Lutèce, où il y a une répétition.
16: Oui, absolument, absolument. C'est là qu'on répétait, plein air.
18: Et c'est un lieu aussi qui a servi à faire débuter un duo célèbre, Shirley et Dino, qui ont monté leur premier spectacle dans un cabaret dans les arènes de Lutèce.
16: Ouais, ça. Et quel talent ils ont.
18: Et puis il y a quelqu'un à cette époque-là, et on le voit dans ce reportage, qui a compté pour vous.
24: Oh ben, vous avez très bien répondu à ma place. En effet, le théâtre est
18: Michel Piccoli.
24: Le lieu.
18: Car vous aviez demandé à rencontrer Michel Piccoli. Moi,
16: oui, c'était une émission d'ailleurs qui a eu deux épisodes.
18: Oui.
16: Un épisode avec Antoine Decaune et un épisode avec moi. Et c'était l'idée de confronter un homme accompli, enfin une personne accomplie en face d'un jeune qui voulait... plus tard s'accomplir. Et j'adorais Michel Piccoli. Voilà. Et c'était sur le décor de La Grande Bouffe qu'on avait fait ça.
18: Oui, parce qu'il venait de tourner La Grande Bouffe.
16: Il était en train de tourner, ouais, La Grande Bouffe.
18: Et film, d'ailleurs, au départ, les dialogues étaient de Francis Blanche, mais Marco Ferreri a tout changé.
16: Ouais, c'est fou. Et cette rencontre était vraiment étonnante. Mais à ce moment-là, je veux dire, Michel Piccoli m'a un peu regardé comme un ovni, hein, ce jour-là.
18: Mais en plus, vous le tutoyez.
16: Oui, oui, oui, bien sûr. Mais il y avait une espèce d'impertinence dans beaucoup de parties du travail à cette époque-là, et c'était nécessaire.
18: Alors, il se trouve qu'à cette époque-là, vous avez monté une compagnie qui s'appelle La Grande Cuillère.
16: Oui.
18: D'ailleurs, c'est un titre qui est repris par plein de sociétés aujourd'hui.
16: Ah oui?
18: Oui. Et c'était avec Paul Alliot et Corinne Atlas. Paul Alliot qui a joué des classiques et Corinne Atlas qui a écrit des pièces qui ont eu du succès.
16: Oui, absolument. Et puis La Grande Cuillère, c'était comme un dicton. Il faut une grande cuillère pour manger avec le diable. Le diable, c'était les institutions, enfin, tous nos ennemis, genre. C'était super comme aventure.
18: Et en plus, vous avez appris votre métier sans aller dans un cours. Vous êtes un autodidacte du théâtre, Michel Bouchard.
16: Complètement. J'étais refusé à Strasbourg. Quand on passait Strasbourg, à l'époque, je sais pas comment c'est aujourd'hui, mais on était beaucoup, on passait des auditions, et puis il y avait une première sélection où ils prenaient 40. Et à la fin, ils étaient 10. Et moi, j'étais pas dans les 10. Quand ils ont écrit les noms sur le tableau pour dire ceux qui étaient reçus, qui est un moment que j'oublierai jamais, il n'y avait pas mon nom. Pour moi, c'était impossible qu'il n'y ait pas mon nom. C'était impossible. Donc, j'étais voir le mec qui a écrit les noms avec la craie, là. J'ai dit, vous êtes gouré, il manque mon nom. Il me fait, non, jeune homme, il n'y a pas votre nom. J'ai dit, mais c'est pas possible que je ne sois pas pris. Vous vous rendez pas compte? C'est une énorme erreur. Je suis resté, il devait être 7 heures du soir. J'ai pris le dernier train pour rentrer à Paris et j'ai pleuré. Je sais pas combien de temps, pratiquement tout le temps en attendant le train. J'essayais de faire tenir deux bouteilles de Coca-Cola, l'une sur l'autre par le goulot. Ça tenait jamais. Il y avait un vieux monsieur dans la gare, il me voyait comme ça, il me dit, jeune homme, votre histoire de bouteille, ça marchera jamais. Arrêtez. Et il m'avait dit, je sais pas qui vous avez perdu, mais ça devait être quelqu'un que vous aimiez beaucoup. J'ai dit, oui, monsieur, c'est moi.
18: Mais en même temps, vous vous êtes débrouillé très bien parce que vous avez monté plein de pièces pendant des années, vous avez fait tout ce qu'il fallait pour progresser, pour apprendre votre métier, Michel Bouchard. C'est, on vous a presque rendu service.
16: C'est ce que m'ont dit certaines personnes. J'ai un gros défaut, je suis très rancunier. Un jour, je croise le monsieur qui était directeur de l'école du TNS, du Théâtre National de Strasbourg, dans la rue, et qui me dit, finalement, tu t'en es bien sorti, on t'a pas pris, mais tu t'en es bien sorti. J'ai craché dessus.
18: Mais pourquoi ils vous ont pas pris? C'est l'accent ou c'est que...
16: Je sais pas, j'ai jamais su vraiment. Est-ce que c'était parce que j'avais des problèmes physiques? Est-ce que c'est à cause de mon accent? Est-ce que parce que je voulais trop en faire? Parce que j'étais déchaîné, hein. Moi, j'étais... Le stage de sélection qui permet de passer de 40 à 10, il durait une semaine. Bon. Moi, à la fin de la semaine, j'avais déjà monté une troupe de théâtre. Avec les élèves, en disant, bon, si on est pris, alors on est ensemble, on va monter ça et tout. J'étais déchaîné. Et il y avait Jean-Pierre Vincent,
18: oui,
16: qui allait, que j'avais connu, moi, qui était en train de prendre la direction de Strasbourg, après Perinetti, ou après je sais plus qui. Et il m'avait trouvé dans les couloirs, il m'avait dit, mais qu'est-ce que tu fais là? J'ai dit, ben, je passe le concours, je suis en deuxième semaine, là. Il me fait, mais attends, tu t'as qu'à me dire si tu veux rentrer à Strasbourg. J'ai dit, bah oui. Il me dit, bah t'as qu'à, on va s'en occuper. Il était avec Jean Jourdeuil, avec... Et j'ai dit, non, ça va pas, non. Pas de piston, rien du tout, je vais m'en sortir tout ça, je vais être pris, de toute façon. Oui, ça m'a aidé. Parce que l'indignation, ça vous aide. Charles Dullin disait, je fais du théâtre parce que je suis indigné. C'est vrai, l'indignation, ça vous aide. Alors, ça peut vous étouffer, ça peut vous tuer, mais si vous réussissez à en faire une force, alors vous êtes indestructible après. Mais ça a été, ça, j'en ai énormément souffert. J'aurais tellement aimé faire une école. Si vous saviez comment j'en ai rêvé. Quand je vois mes enfants, ma fille est aux Beaux-Arts, je l'envie. J'aimerais avoir son âge et aller aux Beaux-Arts, moi aussi, ou au conservatoire. J'aurais tellement aimé ça, si vous saviez. Ça m'a tellement manqué.
18: Votre école, ça a été le théâtre et le café-théâtre, car pendant des années, vous avez fait tout ce qui est possible et imaginable dans une époque où le café-théâtre était roi.
16: Oui, absolument. J'ai fait tout. J'ai joué au théâtre, j'ai travaillé avec des enfants handicapés, et ça a été fondamental et très formateur pour moi. J'ai Partout où il était possible de faire du théâtre, je le faisais.
18: Et à l'époque, les cafés-théâtres, on payait une somme minimale, il y avait le chapeau à la fin pour les artistes. Vous avez fait tout ça en créant petit à petit votre personnage.
16: Oui, les choses sont venues petit à petit. Les choses sont arrivées vraiment grâce aux enfants en classe d'adaptation avec qui je travaillais, parce que ils m'ont montré la voie. Si je travaillais avec ces enfants handicapés, c'est parce que, au fond de l'histoire, je me sentais comme eux. Je me sentais moi aussi inadapté au monde. On est devenus comme des frères, alors que j'étais l'aîné. J'avais 20 ans, 21 ans. À force de les voir créer leur spectacle, j'étais jaloux parce que ce qu'ils faisaient était magnifique. Et à la fin, qu'est-ce que j'ai fait? J'ai fait comme eux. J'ai fait ce que je leur ai appris à faire.
18: Et vous avez démarré le personnage d'Albert au Lucernaire.
16: Exactement.
18: Très discrètement au départ.
16: Personne n'en voulait. Personne n'en voulait. À la fin, j'ai été voir le Guillochet, qui était le patron, et j'ai dit, écoutez, je vous paye. Donnez-moi le théâtre, je le loue. Voilà. J'ai demandé à tous mes copains, qui eux étaient déjà dans la vie active, presque, en tout cas, qui avaient plus d'argent que moi, et j'ai eu 30 copains qui m'ont donné chacun 1000 balles. Et j'ai pris cet argent, j'ai dit voilà, 30 représentations, c'était 1000 balles par jour. J'ai pris 30 représentations pour le petit théâtre. Au bout de 8 jours, c'était complet. Et au bout de 30 représentations, il est venu me voir, il m'a fait bon d'accord, alors maintenant on fait comment? J'ai dit quoi on fait comment? Il me dit bon ben on fait 50-50, j'ai dit mais d'où on fait 50-50, ça va pas? J'ai dit le théâtre c'est 1000 balles, je vous donne 1300 francs par jour. Et le reste, c'est pour moi. Et vous avez 300 francs de bénéfices par jour. Et vous avez un de vos théâtres, parce qu'il y en avait plein. Au Lucernaire, il y en a plein, qui est occupé. Et c'était formidable. C'est la première fois que j'avais vu le mot complet à l'entrée.
18: En plus, c'était venu par le bouche à oreille.
16: Oui, complètement, complètement, complètement. Mais de toute façon, les gens de chez moi, c'est les plus grands haut-parleurs du monde. Vous croyez que la vérité, si je mens, ils font 9 millions d'entrées qu'avec des juifs tunisiens? Non. Il y en avait 140 000 en tout en Tunisie. Et de toutes les façons, il y a 400 000 juifs en France. Donc, quand ils font 9 millions d'entrées, c'est que le public a trouvé le chemin des films ou des spectacles grâce aux premiers qui sont allés et qui ont commencé à parler. Moi, si vous saviez... Le Lucernaire, moi je fais le journal de 20h de Léon Zitrone le dimanche. Comment je le fais? Parce qu'il y a un dentiste qui a vu le spectacle, qui a adoré. Il soignait un type qui s'appelait Michel Halal, qui travaillait à France Télévisions, enfin à France 2 à l'époque. Il lui a dit, je te soigne à moitié. Il dit, oh, t'es fou quoi. Il fait, oui, parce que je sais que tu vas me dire non. Non de quoi? Je veux que tu ailles voir ce spectacle au Lucernaire. Mais si tu m'emmerdes avec ton histoire, je te soigne plus. Il était tellement déterminé qu'il est allé voir le spectacle. Il a adoré, il est allé voir Betty Dureau, qui dirigeait l'information sur France 2 à l'époque, et je me suis retrouvé au journal télévisé de Léon Zitrone le dimanche soir, devant 10 ou 12 millions de spectateurs, de téléspectateurs. Et vous imaginez, le théâtre, il faisait 100 places. Est-ce que vous imaginez le téléphone le lendemain au théâtre? Ça, je souhaite à tout le monde de vivre ça. Il explosait, le téléphone. Même le téléphone, il te disait, je t'en supplie, coupe le fil, je peux plus. Je vais mourir. Et il y avait 3 personnes qui répondaient tout le temps. Et qui disaient, non, c'est complet, non, c'est complet. Ah oui, non, on a une place dans un mois. Ah oui, il y a une défection, il y a une demi-place. Coupez-vous en deux. C'était la première fois de ma vie que j'avais l'impression de toucher le cœur des gens. Et c'était génial. Et il y avait Laurent Terzieff qui était le patron de ce théâtre. Enfin, qui c'était pas le patron, mais c'est pas lui qui choisit les spectacles et tout. Que j'ai rencontré à ce moment-là, il marchait comme ça dans la tête, c'était une ombre magnifique. On a l'impression qu'il n'était pas sur Terre, quoi, qu'il était d'ailleurs, qu'il venait nous rendre visite. Et il était très gentil avec moi, il m'avait dit, profite du succès, c'est pas tous les jours.
18: Exactement, mais le succès a continué, et il y a une autre date importante dans votre parcours, c'est le 22 février 1986. À tout de suite sur Sud Radio avec Michel Bougenat.
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1: Sud Radio, les clés d'une vie. Mon invité Michel Boujna. Nous parlerons tout à l'heure du festival de Ramatuel. Cher à votre cœur, cher à notre cœur aussi. On en revient à une date. On a évoqué vos débuts au théâtre. 22 février 1986. Votre premier trophée, le Palais des Congrès, la 11e nuit des Césars, une soirée présidée par Madeleine Renaud et Jean-Louis Barrault, d'ailleurs qu'on a totalement oublié ensuite, qu'on a laissé mourir dans la plus totale solitude, ce qui est scandaleux. Et ce jour-là, vous montez sur scène grâce à ce film.
6: Quand je vis Madeleine pour la première fois.
1: Un César du meilleur second rôle, un moment fort. Vous y attendiez ce César?
16: Bah, moi, je pensais qu'on allait avoir un César collectif pour les trois, quoi. Parce que c'était pas juste. On aurait dû avoir le César du meilleur acteur à trois.
1: Voilà.
16: Comme ça, parce que moi, je me suis retrouvé un peu tout seul, comme un idiot sur scène ce jour-là. Roland et Giraud et André Dussolier m'ont beaucoup manqué. Alors, j'étais content, évidemment. Parce que c'était, c'était une reconnaissance et tout ça. Et ça fait toujours du bien. Moi, par exemple, j'ai toujours été très malheureux, au fond, de jamais avoir de Molière pour l'ensemble de mon travail au théâtre. J'en ai souffert, j'en souffre d'ailleurs, honnêtement. J'en souffre pas au point de m'ouvrir les veines, hein. Parce que, on va dire que c'est pas le plus important. Le plus important, c'est le public.
1: Oui, mais vous avez dit un jour, je crois, je me suicide et je te rappelle.
16: Oui, absolument. Mais ça, je fais ça souvent. Je me suicide beaucoup, moi. Oui. Ouais, c'était bien. C'était bien, c'est triste en même temps. Voilà. Heureusement, Colline l'avait eu. Parce que ce jour-là, le Couffin a eu trois Césars, je crois.
1: Exactement. Alors, Colline Serrault, c'est aussi un miracle parce que vous voulez jouer avec Colline Serrault et elle vous téléphone.
16: Oui, c'est incroyable. Au moment où je dis, moi, il y a quelqu'un avec qui j'aimerais bien tourner, il y a un assistant qui vient voir, je tournais un autre film à l'époque avec John Berry, et il me dit, il y a Colline Serrault qui te demande au téléphone. Je dis, arrête de déconner. C'est pas possible. Je viens de le dire. Je croyais que c'était une blague, moi. Oui. Eh ben non, c'était vraiment Colline Serrault.
1: Et il lui manquait un acteur, et elle cherchait... Parce que personne ne voulait être de ce film.
16: Elle avait plus d'acteur. En fait, ce qui s'est passé, Daniel Auteuil devait faire le rôle que j'ai joué. Mais Daniel Auteuil, il rêvait de faire Manon des Sources. Quand il a appris que Coluche ne le ferait pas avec Montand, il a foncé chez Claude Berry, il lui a fait Hugolin, et Claude Berry l'a engagé. Il a appelé Colline en disant, c'est fini pour moi le Couffin, pardon, je ferai un autre film avec toi, mais pas maintenant, je peux pas. C'est trop important pour moi, Hugolin. Elle s'est retrouvée, l'autre rôle était, parce qu'elle n'en avait que deux à l'époque, et c'était tenu étrangement par Guy Bedos. Et Guy, elle lui a dit, bon, on va repousser parce que j'ai plus que toi. Et Guy a dit, non, je peux pas, moi je pars en tournée, j'ai une tournée énorme, je peux pas annuler. Donc il a quitté le film. Elle s'est retrouvée toute seule. C'est là où elle m'a appelé. Et après, on s'est retrouvés tous les deux avec Colline, et on avait le bouquin des acteurs, là. Et on regardait les photos, on disait, ouais, alors, lui, non, il a dit non. Lui, il a dit, effectivement, il y avait énormément d'acteurs qui avaient dit non. Énormément.
1: C'est fou, hein.
16: Et on est tombé sur Roland. Roland était tellement motivé. Parce qu'au début, elle était pas chaude, hein. Et moi, j'habitais dans le même immeuble qu'André Dusselier, près de la porte d'Orléans. Lui, il avait un très bel appartement, moi, j'avais un trou. Mais on était copains. Pas parce qu'il joue au foot avec mon frère. Enfin, moi, je vous passe les détails. Et j'ai été voir André, j'ai dit, lis ce scénario, parce que je pense que ça serait super que tu fasses le film avec moi et Roland. Et c'est comme ça que ça s'est passé. Et André est arrivé sur le projet, et à ce moment-là, elle avait ses trois comédiens.
18: Et Colline Serrault, d'ailleurs, vous parliez de Coluche, elle a débuté avec Coluche en écrivant l'un des premiers spectacles de Coluche, qui était Thérèse et Triste, au Café de la Gare.
16: Absolument.
18: Elle a beaucoup évolué depuis. Alors, il se trouve que, en plus, autre miracle, vous arrivez sur une civière, alors que vous auriez pu ne pas tourner ce film la veille du premier jour.
16: Oui, parce que dans Voyage à Paimpol de John Berry, le fameux film où on est venu me dire, il y a Colline Serrault au téléphone, le dernier jour de tournage, je prends un coup de crosse de fusil dans les coronets.
18: Oui.
16: Très violent, j'ai très mal sur le moment, puis ça passe, et puis la nuit je me tords de douleur, j'appelle mon père, le médecin, il me dit, allez hop, en urgence, à la clinique, opération. Le lendemain, je tourne. Donc c'est complètement dingue. C'est-à-dire, on m'opère à 8h du matin, le lendemain, je commence à tourner le couffin. Et il n'était pas question de pas y aller parce que il y avait tellement peu d'argent sur ce film qu'il pouvait pas se permettre de prendre une journée dans les dents. Donc j'étais sur une civière avec des perfs. Dès que je devais tourner, je me levais, on enlevait les perfs, je faisais la scène, je retournais dans le lit. Et ça a duré comme ça 2-3 jours. Après j'allais mieux. Mais et c'est pour ça que je cours dans le couffin en canard, les pieds en canard, parce que j'ai des couches
18: comme le bébé.
16: Ouais, comme le bébé. Et d'ailleurs plusieurs fois on a changé le bébé et moi.
18: En même temps,
16: c'est fou, hein,
18: c'est ça. C'est fou. En plus, vous avez été guéri, vous avez dû continuer à marcher en canard.
16: Ben oui, puisque j'avais commencé comme ça. Non seulement j'ai été guéri, c'était rigolo. J'ai été obligé de continuer à et en même temps, à l'époque, c'est parce qu'on a tourné, c'était pendant Roland Garros.
18: Oui.
16: Et moi, j'adore toujours jouer au tennis. Et il y avait un tournoi des personnalités à l'époque, et j'ai gagné le tournoi avec mes couches.
18: On peut pas dire que vous en teniez une couche pourtant.
16: Non, pas du tout. Alors, mais on a bien rigolé. C'était dur, hein, attention. Le tournage était dur, mais quand même, c'est un merveilleux souvenir.
18: Oui, en plus, vous pensiez que ça marcherait, mais jamais à ce point-là.
16: Ah oui. Non, moi j'aimais Colline Serrault, j'adorais tous ses films, elle avait jamais fait un grand succès populaire. J'aimais ça, j'espérais que ça marche. De toute façon, et il n'y avait pas d'argent du tout, mais du tout, hein. C'était vraiment à ras la casquette, hein. Et c'est Roland Giraud qui disait tout le temps, détendez-vous, on va gagner beaucoup d'argent avec ce film, détendez-vous, ce film va être un succès. Et je lui disais, arrête de peindre le diable sur le mur. Même si j'espérais, évidemment. Mais il n'y avait que Roland qui était sûr que ça ferait un grand succès. Mais il ne savait pas à quel point.
18: Mais comment on l'explique, ce succès?
16: Est-ce qu'il y a quelque chose? Ben, je pense que c'est la première fois d'abord qu'on voyait des hommes s'occuper d'un nourrisson. Ensuite, je pense que ça parle de la part féminine des hommes. Parce qu'on a tous une part féminine et masculine, femme ou homme, qui avait une vraie sincérité dans cette histoire, et c'était un regard sur les hommes complètement différent. Il faut pas oublier qu'on est en 86 à peu près. Le monde a changé depuis. C'est pas choquant de voir aujourd'hui un homme avec un bébé dans les bras ou en train de pousser une poussette dans la rue. Allez, nous, à notre époque, c'était pas si évident, hein, malgré le MLF et tout ça. Et donc, je pense que ce qui a joué, c'était une nouvelle vision des hommes.
18: Oui, en même temps, il y a eu une suite. On pourrait imaginer aujourd'hui un troisième couffin avec les grands-pères.
16: Oui, absolument. Absolument. Ça serait rigolo de faire ça.
18: Alors, il se trouve aussi que le cinéma, bon, vous avez tourné plusieurs films que vous avez enlevés de votre filmographie. Je crois que le premier vraiment qui vous a intéressé, c'est un film tiré de Gérard Lozier, Tranche de vie.
16: Oui, ça c'est parce qu'il y avait Laurent Antonelli. Et ils m'ont appelé. Vous voyez, ma voix a changé dès que je pense à Laurent Antonelli. Et j'étais amoureux de Laurent Antonelli. Amoureux. Comme un fou, j'avais vu ses films et tout. Que je voyais en boucle. Et on m'appelle et on me dit, voilà, c'est un film à sketch, est-ce que vous voulez bien en faire un avec Laurent Antonelli? Mais monsieur, et c'était deux grands producteurs, Mouchkine et Danzinger. Et moi j'étais prêt à leur dire, mais gratos, si vous voulez même je paye pour faire le film. Moi j'ai commencé à gagner pas mal ma vie avec mon spectacle que je jouais au Splendide. Et j'en avais rien à foutre, de toute façon je gagnais déjà suffisamment pour vivre. Je me souviens, je m'étais acheté une Mercedes 190, intérieur cuir, toit ouvrant. J'avais même mis le téléphone dedans, Télécom 2000. C'est-à-dire que je me servais de ce téléphone, vous savez comment?
18: Non.
16: J'ai dit, allô, ça va? Ouais, pourquoi je t'appelle? Ben, c'est simple, c'est juste pour te dire que je t'appelle de ma voiture. Tu te rends compte ou pas? De la bagnole. Et je raccrochais. Quand j'ai reçu la note, je croyais que j'avais acheté une compagnie de téléphone. Et tellement c'était cher. Et puis, comment dire? De quoi je parlais?
15: Sur le téléphone, justement, il y a une chose extraordinaire. Un jour, Francis Blanche a le téléphone dans sa voiture. Et son premier coup de fil, parce que c'est Pierre Lazareff, le directeur de France 3, disant, je t'appelle de ma voiture. Et Pierre Lazareff a répondu, ne quitte pas, je suis sur l'autre ligne. C'est extraordinaire.
16: Et c'est tout à fait ça. Et donc, voilà, après, le couffin est devenu ce qu'il est devenu. Et je pense qu'il est devenu parce qu'il y avait une nouvelle vision des hommes.
15: Alors, je reviens à Tranche de vie, effectivement, donc avec Laurent Antonelli.
16: Ah, Laurent Antonelli, c'était tellement incroyable. Tellement incroyable. Je peux le dire maintenant. Il y avait une scène. Alors, je jouais un type qui devait rendre jaloux Jean-Pierre Cassel, que j'adorais parce qu'il faisait des claquettes. Et je le connaissais pas si bien que ça. Enfin, un petit peu quand même. Et donc, je devais me jeter sur Laurent Antonelli, qui était allongé sur un divan. Et elle était en déshabillé. Il faut bien comprendre, Monsieur Pessis, dans quel état je pouvais être. Et je répète avec elle, et elle me dit, fais attention, j'ai pas la culotte. J'étais dans un état d'émotion incroyable. Et il y avait une scène juste après où elle devait me donner une claque. Et c'est là où tout s'est écroulé. Parce que Laurent Antonelli faisait du jardinage. Et à mon avis, sans gants. Et elle m'a dit, moi, c'est difficile la claque. J'ai dit, mais allez-y, donnez-la-moi. Tout ce qui vient de vous est un bonheur pour moi. Elle m'a dit, vous êtes sourd. J'ai fait, oui, je suis sourd. Elle m'a mis une claque, elle m'a démonté la tête. J'ai vu des cloches pendant longtemps. C'était... Mais le tourner avec Laurent Antonelli. Quel rêve. Vous vous rendez compte, il y avait tous mes copains à 20 mètres du tournage qui essayaient de regarder.
15: Et c'est vrai, après, vous vous êtes jamais revu avec Laurent Antonelli?
16: Non, jamais. Elle partait le soir, elle venait de rompre avec Belmondo.
15: Oui.
16: Et je pense qu'il a beaucoup aimé cette femme. Et elle avait un type qui venait la chercher en Rolls après le tournage. Qu'est-ce que vous voulez que je lutte, moi? Le type, il arrive en Rolls, après, c'était un assez bel homme. J'avais envie de le buter, moi.
15: Oui.
16: Bon, elle a joué la comédie avec moi. Elle était très professionnelle. Hein. Elle était parfaite. Elle était adorable. Elle était très gentille. Hein. Mais bon.
15: C'est la vie.
16: Première scène avec Laurent Antonelli, je dois l'embrasser sur la bouche. Mais vous vous rendez compte ou quoi? Mais les deux producteurs, moi, quand ils m'ont dit, à l'époque, c'était 50 000 francs. Moi, j'allais leur dire, mais non, j'en veux pas de votre argent. J'ai dit, je peux dire quelque chose? L'autre, il me fait 60. J'ai dit, mais écoutez, je veux juste vous dire un truc. Le type fait 70. À la fin de cette séance, il y a un des deux, je sais plus si c'est Mouchkine ou Dansinger, qui dit, bon, c'est 100 000 francs, et, parce que j'avais pas d'argent. Ouais. C'est 100 000 francs et tu sors d'ici. Je sors, je me retourne. Juste avant de sortir, je leur dis, non, je voulais juste vous dire, j'étais prêt à le faire gratuitement, moi. Ils m'ont jeté un cendrier. Et on a passé un tournage de rêve, parce qu'il venait, évidemment, il venait sur le tournage. Grande classe. Et moi, on riait beaucoup ensemble. Et je leur disais pendant le tournage, je disais, mais vous vous rendez compte où je suis? Vous vous rendez compte ce que je suis en train de vivre? Qu'est-ce que je suis? Moi, je suis rien du tout. Je suis un petit juif tunisien qui fait des spectacles. Je me retrouve avec Laurent Antonelli. C'est Malicia. C'est-à-dire que c'était fou, quoi. Malicia, j'ai dû le voir 652 fois avant de faire ce film. Ah, mon Dieu.
15: Ça, c'est les souvenirs du passé. Maintenant, on va revenir au présent avec la date du 29 juillet 2026. À tout de suite sur Sud Radio avec Michel Boujna.
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15: Sud Radio, les clés d'une vie, mon invité Michel Boujna. Donc, 29 juillet 2026, monsieur le directeur, si j'ose dire, puisque vous êtes depuis 2007 le directeur artistique du Festival de Ramatuelle, manifestation devenue traditionnelle et importante. D'abord, comment êtes-vous arrivé dans cette aventure?
16: Ben, bizarrement, l'année de la disparition de Jean-Claude Brialy, qui l'avait créé avec Jacqueline Franjou, le festival, elle avait invité chaque soir un artiste que Jean-Claude et elle aimaient bien pour présenter la soirée. Puisque tous les soirs, il y a quelqu'un qui vient présenter la soirée. Bon, et moi, je me souviens très bien, j'étais venu en bateau, j'avais pas de chaussures. J'avais un costume, j'avais oublié mes chaussures. Et après, elle m'a rappelé le lendemain en disant, voilà, le conseil d'administration du festival a décidé que ça serait toi qui prendrais la place de Jean-Claude. J'ai dit, mais vous êtes fou? Fou. Charlie Marouani, mon agent, et ma mère m'ont dit, si tu refuses, on te tape. J'ai dit à Jacqueline, pourquoi moi? Elle me dit, parce qu'on a vu une photo de Brialy et toi, où Brialy te met la main sur l'épaule, et c'était comme s'il te désignait. C'est complètement mystique. Parce qu'on avait tourné un film avec Jean-Claude, avec Gérard Rouy. On était devenus, pas amis, parce qu'on devait, il faut pas galvauder les mots. Aujourd'hui, les mots n'ont plus de sens. Mais disons que, on s'appréciait, vraiment. Et il appréciait mon travail aussi. Voilà. Et puis j'ai dit, mais disons que, on s'appréciait, vraiment. Et il appréciait mon travail aussi. Voilà, et puis j'ai dit, bon, d'accord, ok, je le

0: Québec.
1: Bien sûr.
0: Et au Théâtre de la Ville, on voit bien de partout.
1: Exactement. Et alors, il se trouve donc un nouveau métier pour vous, parce que directeur artistique d'un festival, c'est pas être sur scène tous les soirs, ou c'est pas tourner un film.
0: Absolument. C'est une autre fonction. C'est s'occuper des autres. Et j'adore ça. J'adore recevoir les gens. Chez moi, j'adore recevoir. Je connais les artistes. Je sais comme leurs angoisses. Je sais qu'ils sont fragiles. Ou au contraire, ils ont besoin d'être tout le temps avec les autres avant de jouer, d'être dans l'énergie absolument. Il y en a d'autres qui ont besoin d'être seuls. Il y a tellement de gens différents. Mais c'est passionnant. Je rentre dans l'intimité d'artistes que j'admire et qui viennent à Ramatuel. Et je vis c'est un privilège pour moi. Vous rendez compte? Je croise Mathieu Chédid en bateau. Il était en bateau, moi aussi. Et puis on se parle. Et dans cette discussion, je dis, mais pourquoi vous viendrez pas à Ramatuel chanter? Il me dit, ah oui, c'est une très bonne idée. Je veux bien venir. Et on a Mathieu Chédid à Ramatuel. Et ça a été extraordinaire parce que le théâtre est tellement génial qu'il se passe toujours quelque chose de bouleversant pendant les représentations. Toujours. Donc, et Mathieu n'y a pas dérogé. Il est sorti de là en me disant, mon Dieu, qu'est-ce que c'était bien.
1: Mais non seulement ça, mais il y a ce fameux lancer de coussin. Moi, j'ai joué à Ramatuel un spectacle sur Piaf, grâce à Brialy qui l'avait repéré. Bon, au moment des lancements de coussin, j'ai perdu une paire de lunettes. C'est-à-dire, mais c'est une ambiance qu'on ne peut trouver nulle part ailleurs.
0: Ah non, ça c'est unique. Le lieu est unique, le comportement du public est unique, le rapport scène-salle est incroyable. Il est aussi chaleureux et intéressant pour le public que pour les acteurs.
1: Et c'est un public très particulier parce qu'il y a aussi bien des gens qui sont les sponsors et qui sont des personnalités que le tout venant.
0: Ah non, il y a tout, bien sûr, parce qu'on ne remplit pas 1200 places par jour qu'avec des snobs. Hein. Non, il y a le grand public qui est là, qui est dans les campings, qui est à la plage, qui est voilà, et il y en a plein d'ailleurs qui viennent pour faire le festival. C'est leurs vacances, donc la journée plage, machin, tout ça, et le soir théâtre ou musical ou voilà.
1: Mais quand on pense que ce festival était prévu au départ pour une édition en hommage à Gérard Philippe, parce que Brialy avait rencontré Jean-Claude Franjou, je crois qu'il cherchait une maison, on n'imaginait pas que ce serait ça. Comment expliquer la longévité et le succès de Ramatuel?
0: Je crois que c'est parce que la sélection des spectacles chaque année remplit, au fond, le principal critère pour moi. C'est-à-dire, est-ce qu'on veut vraiment parler aux gens? Est-ce qu'on veut vraiment aller dans leur cœur? Est-ce qu'on veut vraiment que nos émotions touchent les autres parce que, au fond, ils ont les mêmes? Je pense que quand on arrive à trouver et à chercher des spectacles comme ça, qui ont cette force-là, on ne peut pas se planter.
1: Alors, il y a toutes sortes de spectacles. D'abord, il y a les classiques. Il y a le Bourgeois Gentilhomme, il y a 12 hommes en colère. 12 hommes en colère, au départ, c'était un film. Vous qui êtes réalisateur, il y avait 365 plans parce qu'ils n'avaient pas de budget. Et ils ont tourné le film en 21 jours et ça a été un succès mondial. Et c'est vrai que les classiques, tous les publics sont attentifs au Bourgeois Gentilhomme, à 12 hommes en colère ou à l'Avare que vous avez joué.
0: Oui, absolument. Absolument. Et ça, c'est la magie, hein. Ça, c'est la magie de en ce qui concerne l'Avare de Molière, qui est, il est incroyable. Moi, je dis, il est incroyable, j'en parle au présent, parce que tant qu'un auteur est joué, il n'est pas mort. Il n'est pas mort. Molière n'est pas mort.
1: Non. Il ne sera jamais mort.
0: On ne peut pas le voir. Il refuse tous les interviews. Mais il n'est pas mort.
1: Et puis, il y a un auteur vivant que j'ai reçu dans Les Clés d'une vie, qui est Jean-Claude Grimbert, qui a eu un succès incroyable avec l'Atelier, un succès mondial, et qui est avec sa dernière pièce, avec Jean-Pierre Darroussin et Christine Vrillo.
0: Oui, mais ça, c'est pas... on est dans une vraie proposition, je dirais plus dure, quoi, plus qui est du côté presque obscur de la vie. Alors que c'est vrai que l'ADN, enfin, le mien d'ADN pour Ramatuel, c'est d'abord de rire. De rire et de pleurer, mais d'abord de rire. Mais ça va être un moment formidable, ça.
1: Mais il y a des humoristes, de toute façon, qui sont là. Et puis, il y a un comédien extraordinaire, c'est Thierry Frémont, qui est capable de tout jouer. Avec cette pièce, c'est aussi une évolution du théâtre, Une heure à t'attendre, qui a démarré discrètement pour un mois et qui est un triomphe.
0: Oui, ça c'est vrai.
1: Et ça, l'évolution du théâtre aussi, c'est quelque chose... Vous qui avez fait beaucoup de théâtre, on ne va plus au théâtre, on ne fait plus les mêmes pièces qu'il y a 25 ans.
0: Non, mais regardez, quand on a joué l'Avare, on a fait un succès populaire, et on n'a pas changé une ligne de l'Avare. Hein. Donc, moi, ce que je crois, c'est qu'il n'y a pas...

0: recette, il n'y a pas de règle. La seule règle, c'est que les artistes qui sont sur scène, il faut qu'ils fassent ce qu'ils ressentent vraiment, il faut qu'ils fassent ce qu'ils aiment vraiment, et que le théâtre soit pas un moyen pour plus tard faire du cinéma, ou un moyen pour gagner de l'argent. Tout ça, on s'en fout. Parce que tout ça, c'est des conséquences. Mais le vrai cœur de l'histoire, c'est vous quand vous êtes à Casablanca. Ouais, c'est ça. Et
1: c'est vraiment les moments où il se passe quelque chose. Il y a une fusion entre le public et l'artiste. C'est aussi pas courant dans le théâtre.
0: Non, Ramatuelle est un exemple pour ça. C'est magique. Je sais pas comment vous expliquer. Pourtant, je suis pas mystique, hein. Mais vous savez ce que c'est, la référence souvent que je fais, c'est que ça vous est arrivé d'arriver dans un endroit en disant oh qu'est-ce que c'est bien ici, je resterai bien 10 ans. Vous savez, un endroit où vous vous sentez bien. Il y a l'inverse aussi, évidemment. Ramatuelle, c'est ça, c'est un endroit où on se sent bien quand on est sur scène. On se dit mon Dieu, j'ai pas envie de partir de là.
1: Voilà. Benabar, par exemple, qui vient cette année, lui aussi, il n'imaginait pas un jour être à Ramatuelle, sortir de sa banlieue pour aller là, et je crois qu'il est très heureux d'être à Ramatuelle.
0: Oui, très, très. Mais en gros, les gens qui viennent sont en général très heureux. Il y a Manu Payet qui vient, qui est très drôle. Le spectacle s'appelle La Joconde, qu'il faut absolument venir voir. Je vous le dis, chers auditeurs. J'aurai les noms et les adresses de ceux qui sont pas venus.
1: Très bien. Alors, il se trouve aussi qu'il y a le festival et il y a à côté des dédicaces, les plumes de Ramatuelle. Qu'est-ce que c'est, ça? Ce sont des signatures, des dédicaces.
0: Oui, je vois très bien. Je sais pas, parce que je m'en occupe pas de la lecture.
1: Ah, je peux vous dire qu'il y a Raphaël Misrahi qui est là.
0: Oui, ça, je sais qui est là.
1: Voilà.
0: On va beaucoup rire avec eux. Mais ce que je sais, c'est que, la gestion de tout ça et les raisons pour lesquelles, ça, je m'en occupe pas.
1: Voilà. Vous occupez, vous, de recevoir les gens et de créer un climat et même que les fêtes, il y a les fêtes d'après-spectacle,
0: ouais,
1: sur la plage.
0: Absolument. Et puis, moi, je m'occupe aussi de programmer. Ça veut dire d'essayer de trouver des spectacles où la qualité, l'exigence, la sincérité domine. Regardez-moi comme je suis beau. Voilà.
1: Et ça, c'est de plus en plus difficile, où il y en a encore beaucoup, et il y a des petites perles rares.
0: Oui, il y en a toujours, bien sûr. Vous savez, on est dans une société, la société française traverse une crise profonde, même identitaire, je dirais. Mais le théâtre a la vertu de fédérer les gens. Le théâtre a la vertu que les gens qui écrivent des livres et qui ne font pas de théâtre ont aussi, parce qu'il y a des livres qui marquent beaucoup la vie des gens, mais le théâtre joue un rôle très important socialement, et c'est parce qu'on est dans une période de crise qu'il faut faire comme disait Churchill, il faut doubler le budget de la culture.
1: Et vous avez fait plusieurs spectacles dont les adieux magnifiques, ça vous donne pas envie de continuer justement parce qu'on a besoin de vous et de rire?
0: Là, je vais jouer cette pièce en tournée, toute la famille que j'aime. Après, je vais rejouer les adieux des magnifiques un peu comme ça, de ci, de là. Pendant ce temps-là, je vais écrire mon nouveau spectacle, qui sera peut-être le dernier d'ailleurs, parce que faire le combat de trop, c'est pas bien. je pourrais mettre, j'ai un vélo dans ce spectacle. J'ai un vélo et un sac à dos, c'est tout. Peut-être que je dirais en jouant du vélo, c'est bizarre parce que finalement rien n'a changé. Et au fur et à mesure que je vais parler de ça, je vais faire le bilan. Je vais faire le bilan de ce que j'ai écrit. J'ai écrit tellement de bêtises. Oui, parce que moi je me dévalorise toujours.
1: Oui.
0: J'ai écrit tellement de choses dans ma vie, puisque je dois avoir dans 12 spectacles. Je vais glaner de ci, de là, des choses qui vont m'aider à ce que je veux dire au monde, ou sur le monde, ou dans le monde. On verra bien comment ça va se passer. Mais de toute façon, il n'est pas question que j'arrête pour l'instant.
1: Mais il n'y en a même pas question, d'ailleurs, c'est votre vie, c'est votre passion.
0: Je meurs si j'arrête.
1: Ouais. En plus, vous vivez pas loin de Ramatuelle, vous habitez le Midi, donc vous êtes toute l'année au soleil.
0: Oui, mais méfiez-vous quand même du soleil, faites attention. Hein.
1: Et alors, il se trouve qu'il y a aussi une ombre présente à Ramatuelle, et je crois que c'est un de vos maîtres, c'est Raymond Devos qui a illuminé le festival de Ramatuelle.
0: Raymond, c'est énorme. Raymond et Guy Bedos, c'est les deux qui m'ont guidé, sans le vouloir. Hein. Ils m'ont tout montré, parce que je les ai observés. Et j'ai fait comme eux. Sur l'improvisation, j'ai fait comme Guy. Et sur l'exigence artistique, surtout, j'ai fait comme Raymond. Ça veut dire que Raymond, il m'avait prouvé qu'on pouvait faire rire, toucher ou bouleverser les gens sans parler de cul, sans parler de politique, sans parler d'argent. C'est incroyable. Parce que c'est toujours ces grands axes qui ressortent. Et avec Raymond, son univers est tellement fort qu'il n'a pas besoin d'aller les chercher. Donc, Raymond m'a permis ça. Et évidemment, Jean-Paul. Qu'est-ce que j'ai à dire sur Jean-Paul Belmondo? Je pourrais en parler pendant 3 jours. C'était vraiment une source d'inspiration tout le temps. Il me manque terriblement.
1: Ces gens-là nous manquent, mais je pense que non seulement vous allez continuer, mais vous allez continuer à trouver un public parce qu'on a plus que jamais envie de rire. Et finalement, vous êtes devenu un classique sans le vouloir.
0: Oui, c'est ça, un classique. Je suis devenu un classique.
1: C'est vrai. Encore une fois, vos sketchs aujourd'hui touchent les nouvelles générations.
0: Ça m'étonne.
1: Ah, je vous assure.
0: Mais ça me fait plaisir, évidemment. Alors, je suis un classique.
1: Donc, Festival de Ramatuelle à partir du 29 juillet jusqu'au 12 août, avec votre présence dans l'ombre, mais votre présence affectueuse, car au fond de vous-même, l'affection est plus importante que tout.
0: Mais bien sûr, je suis sur mon balcon pendant les représentations. Je peux surveiller le public et le spectacle en même temps. C'est très agréable et j'adore cette position-là parce que je peux vraiment observer les gens qui sont dans la salle, qui sont dans le théâtre, et là je peux dire tiens c'est marrant parce que lui il doit être machin, elle doit être non, elle a pas de boulot, elle est mariée à cet homme, et je m'invente une histoire formidable sur les gens que je vois, et en même temps c'est très rassurant et pour les artistes et pour le public de savoir que je suis là.
1: Sur votre balcon, vous prenez de la hauteur.
0: Exactement.
1: C'est ce qu'il faut faire. Continuez ainsi, Michel Bougenat. Donc, rendez-vous à Ramatuelle, puis rendez-vous pour vos prochains spectacles.
0: Merci, Radio Sud. Merci. Non, je remercie la radio.
1: Ah, d'accord.
0: Et merci, Monsieur Pessis de Radio Sud.
1: Les clés d'une vie, c'est terminé.
0: Monsieur Pessis, le comte de Radio Sud.
1: Les clés d'une vie, c'est terminé pour aujourd'hui. On se retrouve bientôt. Restez fidèles à l'écoute de Sud Radio.
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0: Il est 22h.
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0: Bonjour à tous, nous allons passer ces 2 heures ensemble sur Sud Radio. Et je pose une question, et si le sexe faible, c'était l'homme? C'est en tout cas ce que nous disions un petit peu hier. Et c'est vrai que sexuellement, il faut bien le dire, l'homme est toujours sous tension parce qu'il est face à un défi auquel il n'a aucun échappatoire. Il doit bander. Et s'il ne bande pas, eh bien, il se sent diminué. Et puis ensuite, il bande, mais il faut la tenir, son érection. Et s'il lâche trop tôt, ça va pas non plus. C'est vrai quand même, reconnaissons que pour nous les femmes, c'est un petit peu plus facile. Parce qu'on pourra toujours simuler, même si c'est vrai, c'est plus difficile pour nous de composer avec notre plaisir qui est plus aléatoire. Mais je pense d'ailleurs qu'on devrait apprendre aux hommes à composer aussi avec tout ça. Et Bruno Martin est avec nous aujourd'hui durant ces 2 heures. Et il va pouvoir nous aider, aider les hommes en tout cas à composer avec tout ça. Parce qu'après tout, il faut laisser de côté la notion de performance. Il pourra déjà nous donner quelques précisions sur ce qu'on appelle l'éjaculation précoce, qui, rappelons-le, touche presque un homme sur deux à un moment ou un autre de son expérience sexuelle. Et puis, on pourra aussi mieux comprendre ce qui permet à un homme d'être apte à gérer son érection. Vous avez envie de témoigner, vous avez des questions à poser, n'hésitez pas à nous rejoindre. Vous le savez, on ne vous juge pas, on est là pour vous aider et vous pouvez nous appeler au 0826 300 300. Bonjour Bruno Martin.
3: Bonjour Brigitte et bonjour à tous ceux qui nous écoutent.
0: Vous savez que vous êtes notre professeur de l'érection.
3: De l'érection et peut-être de l'éjaculation rapide.
0: Oui, mais ça va de pair, souvent, si je puis dire. Souvent. Parce que quand il y a une éjaculation rapide, il n'y a plus d'érection, me semble-t-il.
3: C'est un fait.
0: Il me semble, hein, je crois que j'ai bien suivi tous vos conseils et vos leçons depuis des années. Alors oui, j'ai eu envie de revenir sur ce point parce que on est aujourd'hui en train de beaucoup critiquer les hommes et en fait, c'est pas facile. C'est pas facile déjà naturellement d'être un homme et c'est peut-être d'ailleurs pour ça que les hommes ont souvent voulu dominer les femmes parce qu'on vous fait peur. On est responsable de vos failles si vous ne les assumez pas vous-même, c'est facile de nous en rendre responsables.
3: Et tout ce mouvement, il est sympathique parce que ça va vers l'égalité, mais il est aussi dangereux pour ça, pour l'érection.
0: Ben
3: pourquoi?
0: Oui.
3: Parce que dans une érection, il y a un minimum d'agressivité. Agressivité au sens latin, c'est-à-dire pas violent, mais juste marcher vers, avoir envie d'être intrusif, avoir envie de pénétrer. Et si on perd cette notion d'agressivité un petit peu primaire, on perd une partie des mécanismes qui conduisent à l'érection. Et c'est ambigu, parce qu'on nous demande de plus être agressif, au sens violent, ça je le conçois, mais sans cette envie d'être pénétrant primaire, il n'y a pas d'érection.
0: Merci de rappeler ça, Bruno Martin, parce que c'est essentiel. Et de même qu'on demande aux femmes, pour être bien dans l'harmonie sexuelle entre les hommes et les femmes, on demande aux femmes d'accueillir.
3: Oui.
0: Cette érection.
3: D'être
0: et
3: réceptive.
0: Si on est trop dominatrice, c'est pareil, on va vous couper l'herbe sous le pied, si je puis dire.
3: Oui, parce que vous nous volez l'intrusivité. La femme a un archétype réceptif, j'ai envie d'être approché, désiré, pénétré, et l'homme a un archétype intrusif, j'ai envie de m'approcher, de conquérir et d'être pénétrant. Et quand on inverse les archétypes, il y a des problèmes d'érection.
0: Et d'ailleurs, c'est un fait, hein. Les sexothérapeutes le disent bien, il y a de plus en plus d'hommes qui ont des pannes d'érection jeunes.
3: Oui.
0: Ce qui est très très nouveau, normalement avant c'était très rare, et aujourd'hui des hommes de 30 ans qui ont des pannes d'érection. Pourquoi? Parce qu'ils perdent cette capacité justement à être agressif au sens, encore une fois, je crois que c'est d'ailleurs un sexo-conseil que j'ai prévu cette semaine. Oui, c'est ça, agressivité, violence et puissance. Et c'est vrai que je ne vais pas le faire aujourd'hui, je vais le faire jeudi, ce sexo-conseil. Et agressivité, ça signifie aller vers. Hein. C'est pas violent forcément, une agressivité.
3: Mais c'est là qu'on se rend compte qu'il y a un tas de confusions qui font qu'à un moment donné, on se prend les pieds dans le tapis. parce que on a tous les éléments qui fonctionnent sur le plan biologique, sur le plan psychologique, mais comme ils sont montés à l'envers, paf, ça y est, problème d'érection, problème de désir, problème de tout un tas de choses derrière, parce que on n'a pas su donner aux gens les clés et les mécanismes sains pour parvenir à ce qu'on cherche. Et ça, c'est très dommage. C'est pour ça qu'on peut le faire aujourd'hui. Ça sera très bien.
0: Voilà. Donc déjà comprendre le principe de l'érection, hein, qui est donc une agressivité, mais au sens noble du terme. Ensuite, l'éjaculation trop rapide. On considère que au-delà de si, enfin, si un homme ne sait pas tenir, je vais essayer de donner un chiffre parce qu'il faut toujours donner un chiffre. On va dire 3 minutes. Allez. Hein, ça commence à être un peu court.
3: Hein, ça commence à être un peu court, surtout que si vous mettez en face les moyennes d'obtention d'orgasme féminin à la pénétration, qui sont de l'ordre de 6-7 minutes, pour une moyenne, hein, je parle, il y en a qui vont beaucoup plus vite, d'autres qui vont beaucoup plus lentement, ou jamais.
0: Beaucoup plus vite, il n'y a pas tant que ça. Hein.
3: Oui, et d'autres jamais.
0: Oui. Mais jamais encore, si la femme, elle est que clitoridienne, elle va se contenter des 3 minutes, elle va être contente. Mais c'est quand même pas la majorité non plus.
3: Non.
0: Mais donc, allez, on va dire 5 minutes. Il faut tenir au moins 5 minutes. Hein, voilà.
3: Moi, je suis très pragmatique. Il faut tenir le temps que nécessaire une femme pour parvenir à un orgasme. Et puis on se règle en fonction de la femme qu'on a.
0: Oui, bien sûr, mais vous savez bien qu'il faut donner des chiffres, oui. il faut donner la norme, etc., etc. Donc ça veut dire que on ne tient pas l'érection suffisamment longtemps, et donc on considère qu'on est éjaculateur rapide. J'aime mieux rapide que précoce, mais bon, ça c'est une question de vocabulaire.
3: Oui. C'est les deux termes sont employés.
0: Et ça vient de quoi ? Ça vient de trop d'excitation ?
3: Alors, ça vient d'une mauvaise gestion d'excitation. Parce que moi, je pense qu'on n'a jamais trop d'excitation. Sauf quand on a toute l'excitation au même moment. Parce que quand vous avez toute l'excitation au même moment...
0: C'est comme la cocotte minute.
3: Eh ben, ça explose. Et voilà. C'est-à-dire qu'on n'a jamais trop d'excitation. Par contre, l'excitation, il faut qu'on l'étale sur... bien plus longtemps, c'est-à-dire qu'il faut gérer son excitation. C'est ça la clé.
0: Alors, il faut en avoir suffisamment pour avoir une érection et pas trop pour pas exploser.
3: Exactement.
0: Voilà. Donc voilà.
3: Et c'est pour ça que je prends toujours la comparaison avec la voiture.
0: Allez-y, ça vous fait plaisir et ça parle très très. Non mais vous avez raison, c'est très clair.
3: Pour une érection, il vous faut du carburant, un accélérateur, enlever le frein à main. Le carburant, l'excitation sexuelle, ce que j'imagine, ce que je vois, ce que j'entends, ce que je sens. Le frein, ça peut être l'anxiété d'échec ou de performance. Ça va me provoquer des choses en moi qui vont bloquer l'arrivée du sang artériel. Et l'accélérateur, c'est quoi ? C'est je m'abreuve égoïstement de source d'excitation sexuelle. J'appuie sur l'accélérateur en me concernant moi. Ça forme une érection. Par contre, si j'appuie à fond sur l'accélérateur, je vais déraper, je vais aller dans le mur, éjaculation précoce, je n'appuie pas assez, bloc, je cale, panne d'érection. C'est pour ça que j'aime bien comparer à ça, parce que les gens ils comprennent tout à fait ce qui leur arrive.
0: Et surtout les hommes, puisqu'ils conduisent plus souvent encore que les femmes. Bon, encore que maintenant ça se régule. Bon, et ben on va en parler de tout ça et on va commencer avec Mathieu qui a du mal justement à garder une érection et parfois même à en avoir. Donc peut-être que l'exemple de l'automobile va l'aider. Il nous dit ça dans un instant.
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1: Bruno Martin est avec nous et nous allons parler de l'érection et de la manière de tenir son érection. Je rappelle également que vous avez créé ce site éjaculation-précoce.net sur lequel on trouve évidemment beaucoup de renseignements. Vous expliquez bien tout ce que les hommes doivent savoir. Mathieu, bonjour.
2: Bonjour Brigitte, bonjour Bruno.
3: Bonjour Mathieu.
1: Eh bien, vous avez 48 ans, donc c'est pas un problème d'âge. Hein. C'est, enfin, peut-être qu'il y a quelque chose qui va pas, mais vous avez fait des examens ou pas encore?
2: Alors, j'ai pas fait d'examen en fait, mais j'ai pas mal de soucis d'érection depuis assez longtemps, mine de rien. Mm-hmm. Donc, je pense que c'est pas effectivement lié à mon âge, mais j'ai des problèmes de circulation sanguine depuis de nombreuses années. Notamment l'hiver, j'ai les mains qui sont extrêmement... le syndrome de Raynaud au niveau des mains. Donc je voulais savoir si éventuellement ça pouvait être lié avec les problèmes d'érection que je peux avoir.
3: Les problèmes circulatoires peuvent entraîner des problèmes d'érection. Mais j'allais vous poser la question, est-ce qu'il vous arrive d'avoir des érections complètes, ne serait-ce que quelques secondes, à un moment ou à un autre, c'est-à-dire la nuit, l'après-midi, à certains moments de votre vie?
1: Au réveil
2: Alors justement, c'est extrêmement rare, notamment les érections matinales, j'en ai quasiment jamais. C'est très exceptionnel. Et les érections nocturnes, exactement la même chose en fait.
3: Mais ça vous arrive jamais ou... une fois de temps en temps?
2: Alors, ça reste vraiment rarissime, en fait. Donc, on peut dire que c'est quasiment jamais, en fait.
3: Ouais, parce que même si vous n'en aviez que un petit peu, ça prouverait quand même que le plan vasculaire est globalement sauvegardé. Ça arrive. Et si vous voulez en avoir le cœur net, il va falloir que vous fassiez une démarche en angiologie pour aller faire une évaluation de l'artère caverneuse, du retour veineux, etc.
1: Et donc là, en fait, c'est un Doppler que vous devez faire, Mathieu.
3: Oui, il faut aller chercher déjà l'information à ce niveau-là. Moi, je sais que dans la pratique, c'est rarissime que tout soit explicable uniquement par là. C'est vraiment très rare. Maintenant, il faut quand même aller faire la démarche pour pouvoir parler du reste.
1: Ça fait combien de temps que vous avez ces problèmes d'érection, Mathieu?
2: Alors en fait, là j'ai 48 ans et en fait je pensais que c'est pas vraiment lié à l'âge parce que ça a commencé depuis très longtemps en fait. J'ai jamais eu des érections extrêmement...
1: Moi, je pense à un problème dont avait parlé Eric Haller, qui venait de temps en temps. Moi, je pense à des fuites veineuses. Vous.
3: Ça fait partie des problèmes vasculaires.
1: Hein, voilà, oui, bien sûr, je sais bien.
3: À aller chercher par le Doppler. Hein.
1: Et si vous avez des fuites veineuses, ça explique que vous ne tenez pas bien votre érection et que c'est rare que vous ayez des érections qui soient réelles. Ça peut arriver dans certaines positions éventuellement. Vous voyez, donc je pense qu'il faut vraiment là, il faut faire un examen spécifique de votre pénis.
2: Oui, parce que je me rappelle que vous disiez, Brigitte, dans une émission que les érections matinales, c'était un signe de bonne santé. Je crois que c'est ce que vous disiez tout le temps.
1: C'est un signe de bonne santé, oui, bien sûr, parce que c'est une... le pénis est un peu... gorgé de sang le matin parce qu'il y a la vessie, parce qu'il y a...
3: Bruno. Oui, alors là, il y a tout ce qu'on... si vous voulez... Pourquoi l'homme a des érections matinales? Alors souvent c'est associé à l'idée de tiens, je vais avoir envie d'aller uriner, machin, etc. En fait c'est pas ça, c'est que dans les phases du sommeil, il y en a plusieurs des phases, et une des phases c'est le sommeil paradoxal, c'est le moment où on est très proche de l'état de veille et où l'on rêve. Et on se réveille très souvent à la fin de la phase de sommeil paradoxal. Et pendant ce sommeil paradoxal, il y a deux réflexes. Il y a un mouvement rapide des yeux sous les paupières et il y a une érection réflexe. Alors qui est très visible chez l'homme et qui est moins visible chez la femme, elles en ont une du clitoris. Et c'est pour ça qu'on se réveille souvent dans cette phase de sommeil paradoxal très proche de l'état de veille qui fait que nous avons une érection matinale. Mais si vous vous réveillez dans une autre phase, vous réveillez sans érection. Et c'est pas pour autant que vous êtes en mauvaise santé.
2: D'accord.
3: Donc faut pas tout.
1: Non, bien sûr, c'est pas.
3: Par contre, c'est pour ça que je vous posais la question. Est-ce qu'à un moment donné, vous avez, ne serait-ce que quelques secondes, des érections complètes, ce qui a tendance à prouver à ce moment-là que les éléments vasculaires fonctionnent. C'est pour ça que je vous posais la question. Même pas pendant une minute.
2: Oui, ça peut m'arriver effectivement d'avoir des érections, mais c'est quand même assez peu fréquent en fait.
3: Oui, mais si vous y parvenez une fois, c'est que vasculairement, les choses sont installées. Maintenant, ça ne vous empêche pas d'aller, comme disait Brigitte, faire un échodoppler pour aller vérifier.
1: Oui, et puis ça dépend combien de temps vous la gardez, cette érection, parce que il peut y avoir une... S'il y a des fuites veineuses, vous allez la garder très peu de temps. Et ça repart immédiatement, vous voyez. C'est pour ça que c'est... Là, en l'occurrence, je pense vraiment que la première démarche à faire, c'est d'aller faire un vrai examen. Comme ça, vous serez déjà fixé. Parce que s'il y a un problème médical, tant qu'on n'a pas réglé le problème médical, vous ne réglerez pas vos problèmes érectiles. Parce que même avec des pilules, ça ne marchera pas.
3: Et puis en plus, ça peut vous rassurer.
2: Oui, parce que j'en avais parlé à mon médecin traitant, effectivement, il y a quelques temps, il m'avait dit, maintenant, il existe des petites pilules, etc., mais il n'est pas rentré vraiment dans le problème, en fait.
1: Mais non, parce que si vous avez des problèmes vasculaires, les pilules, elles vont rien faire. Ça va provoquer un début d'érection qui va partir aussi vite. C'est un problème de plomberie. S'il y a des trous dans les tuyaux, vous avez beau essayer de remplir votre baignoire, ça recoule, ça sort. Vous comprenez?
2: Très bien.
3: Et si vous n'en avez pas, eh ben ça va vous rassurer et on va pouvoir travailler sur le reste.
2: D'accord. Et donc ça c'est avec un Doppler, c'est avec un...
3: Oui.
2: Ok. Très
3: bien. Vous demandez à votre généraliste de vous faire obtenir un rendez-vous en angiologie pour que on puisse vous faire un échodoppler peignant.
2: Ok.
1: Oui, et puis vraiment c'est important parce que là on peut vous questionner sur votre vie affective, sentimentale, sexuelle, mais ça sert pas à grand chose puisque on n'a pas d'abord la preuve que ça marche ou que ça ne marche pas. Si la mécanique elle est un petit peu abîmée, il faut d'abord réparer la mécanique. Comprenez?
2: Ouais. On va d'abord faire le check-up.
1: Mais rassurez-vous, quelles que soient les causes, il y a des solutions.
2: Oui.
1: C'est surtout ça qu'il faut que vous entendiez, parce que sinon vous allez avoir du mal à aller faire ce Doppler, parce que on n'aime pas aller parfois face à mais il y a des tas de solutions. Il y a des opérations, il y a des médicaments, il y a toujours une solution pour retrouver votre érection.
2: Mais c'est vrai qu'à l'époque, vous receviez Eric Allaire, il avait parlé de ça, je m'étais dit, je vais aller le rencontrer, mais je crois qu'il était parti.
1: Il est parti en Suisse.
2: Donc, il fallait faire un tour chez les Suisses.
1: Mais il y a quand même encore quelques personnes en France qui opèrent des fuites veineuses, par exemple. Je sais pas les noms parce que c'est pas ma spécialité, mais il y a des solutions.
2: Très bien, ok. Ben merci à tous les deux en tout cas.
1: Je vous en prie, merci à vous Mathieu. Mais encore une fois Bruno Martin, c'est important de rappeler à tous les hommes qui nous écoutent, si vous n'avez pratiquement jamais d'érection spontanée, il y a un problème.
3: Ah oui, c'est sûr.
1: Je veux dire, il y a pratiquement 9 chances sur 10 que ce soit un problème mécanique.
3: Ouais, biologique.
1: Biologique, pardon, oui. C'est la mécanique qui...
3: C'est d'abord ça qui nous fait observer un symptôme inquiétant. Mais il faut quand même aller faire quelques vérifications parce que franchement le psychologique entraîne énormément de brouillard qui peut nous faire penser à du bio.
1: D'ailleurs, on n'a pas posé la question, Mathieu, vous êtes toujours là. Ça vous arrive de vous masturber, j'imagine.
2: Oui, ça m'arrive. Bah oui.
1: Vous masturbez, est-ce que vous arrivez à avoir une érection totale ou pas?
2: Ça m'arrive de temps en temps, pas systématiquement, mais
1: de temps en temps.
2: De temps en temps, oui.
1: Et vous la gardez un peu?
2: Alors, quand je n'ai pas éjaculé depuis longtemps, oui, je vais la garder. Sinon, non.
3: Il y a quand même de l'espoir, on va dire, puisque...
1: Il y a quand même, oui, il y a de temps en temps quand même quelque chose qui fonctionne.
3: Oui.
2: Mais j'aimerais bien que ça fonctionne davantage.
1: Ben ça, je comprends bien, je suis bien d'accord avec vous. On est bien d'accord, on est là pour que ça fonctionne mieux. On est d'accord, Mathieu. Mais c'est pas le néant total.
2: C'est pas le néant, mais parfois, effectivement, je me dis j'aimerais tellement que ça marche tellement mieux que du coup, voilà.
1: Oui. Mais il y a votre cas et le cas, votre cas est troublant, on va dire.
3: Oui, non, il faut vérifier le plan vasculaire. Mais si ça marche de temps en temps, c'est signe que quand même sur le plan vasculaire, il y a des choses qui fonctionnent.
2: Oui, mais c'est comme j'avais fait également des phlébites au niveau des yeux, des syndromes de rénaux, donc je me suis dit le sang ne circule pas très bien partout, donc
3: c'est possible.
2: Je me suis dit voilà.
3: C'est possible. C'est pour ça qu'il faut aller un petit peu plus loin.
2: D'accord, très bien.
1: Eh ben, écoutez, Mathieu, n'hésitez pas, hein. Merci en tout cas de votre confiance. On fait une petite pause, on va se retrouver avec le Love Conseil. On va parler de notre cuirasse émotionnelle et personnelle. Et puis nous aurons également Christophe qui utilise parfois un anneau Cochrane. Et vous pourrez nous donner votre avis sur les anneaux, justement, Bruno Martin, dans un instant.
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1: Eh bien, on va parler de cette cuirasse personnelle, émotionnelle qu'on met en place, Bruno Martin. J'aime bien, j'ai pris cette image du chevalier qui va à la guerre et qui a raison de mettre une armure pour se protéger. Je parle des guerriers du Moyen-Âge, évidemment. Mais en revanche, quand il rentre retrouver sa dulcinée, il enlève son armure et il a le cœur ouvert pour sa belle, qu'il est ravi de retrouver. Et en fait, j'ai travaillé un petit peu sur cette image de cuirasse personnelle, et il y a 7 parties du corps qui peuvent rester fermées et protégées, donc bloquées même parfois, et qui nous empêchent de vivre. Alors je vais les passer en revue, et puis vous allez essayer, tout en m'écoutant, de voir si vous avez une cuirasse à un endroit particulier. Donc on commence par le haut de la tête, et généralement le haut de la tête, quand il y a une cuirasse, ça veut dire je ne veux pas voir, je ne veux pas entendre. C'est assez imagé. Vous me suivez, Bruno Martin. Vous pouvez réagir, bien sûr. Oui. En deux, c'est la bouche. Et là, c'est je ne veux pas dire, sinon je crie. En général, c'est des gens qui ne savent pas parler, qui ne savent pas dire ce qu'ils pensent, etc. En trois, c'est le cou. Et là, ça veut dire je ne sais pas dire non. Vous avez des gens qui ne savent pas tourner la tête. Il y a le cou qui est bloqué. Ils ne savent pas dire non. C'est terrible. J'ai essayé de la faire assez imagée, cette... Cela conseille, parce que je sais que vous aimez bien ça, Bruno Martin. En 4, c'est le plexus solaire, et là c'est terrible parce que c'est je ne sais pas être moi. Quand on a le plexus solaire bloqué, beaucoup de gens sont oppressés, c'est à cause d'un plexus solaire qui est cuirassé. En 5, c'est le diaphragme, et là c'est beaucoup de stress, beaucoup d'anxiété, la difficulté à s'ouvrir aux autres, à aimer. Le diaphragme, il faut bien comprendre, c'est ce qui relie le haut et le bas du corps.
2: Et la respiration.
1: Et la respiration. Donc quand le diaphragme est bloqué, eh ben on est totalement coincé du bas et du haut, donc il y a plus rien qui circule. En 6, c'est le bassin et l'abdomen. Et là, c'est souvent des peurs, beaucoup de peur quand le bassin est bloqué. Vous savez, les gens qui ont le bassin bloqué, c'est souvent de la peur.
2: C'est très génital. C'est l'expression.
1: On y arrive en dernier.
2: On n'en est pas loin.
1: Mais c'est la peur. Quand le bassin est bloqué, le bassin est bloqué, c'est vrai que ça va bloquer en dessous, mais pour l'instant, c'est plutôt la peur, la colère. On ne sait pas être joyeux face à l'existence. Pensez à Bouddha qui a un gros ventre parce qu'il est serein, parce qu'il est joyeux, il est dans la plénitude. Les gens qui savent bouger le bassin, qui dansent, ils sont dans la joie. Tandis que quand on a le bassin bloqué, ça va pas du tout. Et puis en 7, on arrive à cette fameuse zone pelvienne. Et donc les fesses sont bloquées, le sexe devient très compliqué, et c'est là où on a des problèmes de frigidité, d'impuissance, etc. Donc voilà, il faut débloquer tout ça, il y a du
2: Absolument.
1: Boulot.
2: Et un grand sexologue canadien que je cite souvent, qui est Desjardins, avait toute une analyse symptomatique des individus en les regardant. Tous les blocages du haut étaient plutôt liés au sentiment et l'émotionnel, les blocages du bas génital, et vous voyez vite sur une personne, quand vous la faites se déplacer, où se trouve éventuellement l'expression des sentiments et des pulsions ou de la sexualité, rien qu'en regardant sa manière de bouger.
1: Oui, absolument, de se tenir même. Oui,
2: exactement.
1: Et d'ailleurs, quand on travaille le tantra, par exemple, on parle des chakras, il y en a 7 aussi, alors ils ne sont pas situés tout à fait aux mêmes endroits de ce que je viens de dire, mais presque. Voilà, tout ça pour vous dire qu'il faut se libérer tout le temps, c'est le travail de toute une vie, et c'est pour ça que c'est si intéressant de grandir et de vivre. 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Nous continuons avec Christophe. On va revenir sur ce fameux cock ring, cet anneau que l'on met à la base de la verge. Bonjour Christophe.
3: Bonjour Brigitte, bonjour Bruno.
2: Bonjour Christophe.
3: Alors, je vais commencer. Moi, j'ai 55 ans et il y a à peu près un peu plus de 5 ans de ça, j'ai jamais eu de soucis d'érection de toute ma vie. Voilà, je pouvais avoir des érections qui duraient très longtemps. Voilà. Et il y a 5 ans de ça, je me suis aperçu que ça durait moins longtemps. Et donc, j'avais une ceinture de peignoir à côté de moi. Et donc, j'avais entendu parler de ça. Et donc, j'ai entouré mon sexe et je l'ai un peu serré. Et ça a prolongé l'érection. Donc, je me suis aperçu qu'il fallait passer à autre chose. Donc, j'ai trouvé des picocrines. Voilà, une forme de... du latex ou du plastique. Et il y a deux choses. Soit c'est sur la verge, soit c'est tout le sexe.
1: Avec les testicules.
3: Et les testicules aussi, les deux.
1: Il y a deux manières d'utiliser le cochrane.
3: Tout à fait. Exactement. Voilà. Donc, j'utilise les deux. Ça dépend. Ouais. Voilà. Il y en a un aussi avec un petit jouet qui vibre pour mon épouse quand on. Mais alors là, c'est dans une position particulière. Je suis allongé sur le dos, elle est sur moi. Voilà. Donc là, c'est pour une stimulation du clitoris en même temps. Mm-hmm. Et je me suis aperçu que ça prolongeait l'érection. Voilà. Ça enlève pas l'éjaculation. Mais ça prolonge l'érection des minutes qui me conviennent et qui nous conviennent à tous les deux.
2: Bon.
3: Ben. C'est une astuce que j'ai trouvée. Voilà. Moi, je. Simple.
2: Hein. Alors, quand vous dites que vous trouviez que votre érection durait moins de temps, c'était lié à votre. À l'arrivée de l'éjaculation, après l'éjaculation, ou tout simplement, elle s'effondrait toute seule.
3: Ça s'effondrait. Ça s'effondrait comme ça. Alors après, je me suis aperçu qu'il manquait de l'excitation aussi.
2: Absolument.
3: Parce que l'érection, c'est l'excitation. Voilà, oui. Je crois que là, c'est pour moi. Je sais pas comment fonctionnent les autres, mais moi, pour moi, l'érection est là quand il y a l'excitation.
1: Est-ce qu'on peut peut-être déjà, parce que j'imagine que vous attendez des explications et ceux qui nous écoutent certainement encore plus, ce qu'on peut imaginer, parce que l'excitation, elle provient de tous nos sens, c'est-à-dire la vue, et puis notre imaginaire, on est d'accord, et il est possible que votre excitation ait été moins forte parce que vous êtes en couple depuis longtemps, etc., etc. Mais l'excitation peut venir aussi d'une pression. C'est-à-dire que si le cock ring resserre le pénis et donne une sensation plus serrée, ça peut vous exciter. Et peut-être que l'effet du cock ring est dû plutôt à cette action-là.
2: Et le cock ring, il est fait pour écraser le plexus veineux qui théoriquement amène le reflux sanguin. Après l'érection, enfin l'érection, le sang arrive par les artères et repart par les veines. Si vous mettez un cock ring, ça va écraser
1: moins.
2: Le plexus veineux et ça va écraser le tuyau, si j'ose dire, et empêcher ou ralentir le retour veineux et maintenir donc
1: l'érection.
2: Une érection de cette façon-là. C'est mécanique, hein.
1: Oui, c'est tout à fait. Et d'ailleurs, c'est pour ça qu'on dit qu'il faut pas garder un cock ring plus de 30 minutes.
2: Oui, parce qu'après, vous risquez les questions de priapisme,
1: de garrot, etc. Oui.
2: Mais bon.
3: Alors, je l'utilisais pas à chaque fois, mais je me suis aperçu, que ça prolongeait mon érection, que ça durait plus longtemps, comme si ça gardait la pression.
1: Ça fait garrot, donc ça garde le sang dans la verge, et du coup, ça garde l'érection, et en plus, il doit y avoir un effet un peu excitant de mettre ce cock ring, c'est nouveau, on sait aussi que toute la nouveauté est excitante. Enfin, vous voyez, il y a plusieurs éléments, mais ça marche, tant mieux. Et le tout, c'est de, comme je vous dis, c'est de pas le garder plus longtemps qu'une demi-heure. Et puis en plus, vous avez trouvé les petits cock rings vibrants. Il y a le cock ring compteur aussi qui est rigolo.
2: Compteur.
3: Ah bon.
1: Oui, parce compteur, que vous avez un petit compteur, donc vous connaissez le nombre de va-et-vient que vous avez fait.
3: Comme un métronome. Hein. Excusez-moi, ça me fait rien.
1: Mais oui, mais ça peut être rigolo. Ouais. Si vous voulez augmenter vos performances, vous avez.
2: Vous avez un compte tour sur les voitures et
1: c'est ça.
2: Là vous avez les coups minutes.
3: Ouais, je suis pas trop là-dedans.
1: Non, mais bon, moi je donne les infos. Hein. Après, chacun fait ce qu'il veut. Hein.
2: Pour en revenir au reflux veineux, c'est exactement comme le principe, vous savez, du vacuum, c'est-à-dire ce tube à dépression. Quand on met le pénis dedans et qu'on retire l'air, ça va faire vide et ça va aspirer le sang artériel, ça vous fait une érection mécanique. Et à la base de ce tube, vous avez un petit anneau élastique qui vient se clipper à la base du pénis comme un cock ring et qui empêche le reflux veineux. On est exactement sur le même principe.
1: Oui, d'accord.
3: Ok, je comprends.
1: C'est un principe de tuyauterie, hein. De toute façon, on n'a rien.
3: Oui. C'est, alors, pour moi, le cock ring fonctionne pour la tuyauterie.
1: C'est ça. Ouais. Alors, il y a des cock rings aussi à pression qui sont pas mal, je trouve. C'est-à-dire, c'est des cock rings avec des pressions qu'on, vous voyez ce que je veux dire, hein, Christophe.
3: Ouais, tout à fait.
2: On règle la tension, c'est ça.
1: Ben on a des pressions.
3: Oui, c'est ça.
1: Voilà, c'est ça. Oui.
2: C'est vrai, plus ou moins.
1: Voilà. Et ça, c'est pas mal parce que ça se met assez facilement, ça s'enlève assez facilement, plus que les cock rings élastiques qui, une fois qu'ils sont mis, il faut les retirer. C'est plus compliqué. Enfin, moi, je trouve ça plus compliqué.
3: Je suis d'accord. Et puis, si on a des poils, c'est plus compliqué avec le plastique.
2: Oui.
1: Oui, ah bah si on aime le SM, c'est pas mal, hein. Le cock ring avec des poils, ça peut être une façon.
3: Mais voilà, mais c'est. En tout cas, c'est une émission que je trouve très riche et intéressante. Donc merci à vous, Brigitte. L'érection, c'est quand même la masculinité dans toute sa splendeur. Le phallus, c'est ce qui, voilà, montre que les hommes sont puissants. Et quand on a un problème d'érection, c'est compliqué dans sa virilité de s'accepter comme ça. Moi, je.
1: Oui, et puis Christophe, il faut le dire, les femmes qui se retrouvent avec un partenaire qui a des pannes d'érection, elles le vivent toujours un peu mal, même si a priori elles disent c'est pas grave. C'est une atteinte à leur désirabilité pour les femmes.
3: Je comprends.
1: Donc c'est essentiel. Après, on en fait ce qu'on en veut de l'érection. On n'est pas obligé de s'en servir à tout le temps et pendant des heures. Hein, je veux dire. Mais c'est un symbole. C'est un symbole essentiel.
2: Oui. Voilà.
3: Oui. Je suis d'accord.
2: C'est comme le sein chez la femme avec. Des ablations ou autres, ça laisse toujours des traces,
1: Mais même si
2: le partenaire vous dit oui, c'est pas grave, même comme ça, ça va. Ben, en matière de sexualité masculine, la perte d'érection, c'est une perte.
1: D'intégrité physique.
2: Voilà, il y a une blessure dans l'identité masculine.
3: Hein. Oui.
2: C'est certain.
3: Oui, ma petite expérience, alors ça n'a pas duré longtemps, mais effectivement, ça touche à quelque chose de très intime. De ce que je suis en tant qu'homme. Et dans ma vie de couple, c'était compliqué.
1: En tout cas, Christophe, si jamais ça, c'était à nouveau un peu le problème, pareil, on vous conseille d'aller faire un Doppler pour avoir exactement l'état de vasculaire de vos vaisseaux. Et puis comme ça, vous serez fixé.
3: J'ai pas de souci de ce côté-là parce que moi j'ai toujours des érections matinales qui sont puissantes et qui me réveillent.
1: D'accord. Donc il y a pas de
2: mais c'est vrai que pour revenir à la question de l'excitation dont vous avez parlé, avec le temps, il y a une usure perceptive, c'est-à-dire que vous avez les choses vous font moins d'effet et il faut plus d'intensité dans les sources d'excitation. Si vous voulez continuer à avoir le carburant nécessaire, c'est-à-dire que si les gens qui restent toujours sur les mêmes formules longtemps se lassent, ont moins de sources d'excitation et ils ont moins de réactions réflexes. Donc il faut qu'avec le temps, un couple puisse introduire des sources d'excitation un petit cran plus haut, plus hard. Plus cru, plus tout ce que vous voulez.
1: En tout cas, il faut prendre conscience de ça, parce que chez l'homme, ça va se traduire en effet par des baisses d'érection, et chez la femme, ça va se traduire par des baisses de désir.
2: Oui,
1: donc, de toute façon, ça fait partie des aléas d'un couple qui dure, avec les qualités du couple qui dure, mais en même temps, il faut le savoir et trouver des palliatifs.
3: Exactement, et ça fait 29 ans qu'on est avec mon épouse ensemble. Voilà, donc effectivement, c'est des passages de la vie où il faut se renouveler.
2: Oui.
3: Il faut remettre un peu de piment, de choses, de surprises.
1: Oui, absolument. Eh bien, merci de ce conseil que vous avez donné pour peut-être d'autres hommes qui seraient dans votre cas. Merci Christophe, parce que cette émission, c'est aussi vous qui l'a faite. Donc, je vous remercie. On fait une petite pause, c'est Yann qu'on retrouve dans un instant et qui va nous parler d'une opération de prostate.
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1: Bruno Martin est avec nous et nous évoquons les problèmes d'érection et les problèmes d'éjaculation trop rapide. Yann, merci d'être avec nous. Donc, vous avez subi une opération de prostate, hein, bien sûr. Et vous allez nous raconter, donc, qu'est-ce qui s'est passé, comment ça se passe.
2: Et bonsoir Brigitte, bonsoir Bruno.
3: Bonsoir.
1: À 14h46, c'est un petit peu tôt pour se dire bonsoir.
2: Ouais, mais moi, je suis un peu plus tard parce que je suis un peu loin.
1: D'accord. Ah, c'est pour ça. Oui, oui, d'accord. Ah, c'est intéressant. Oui, oui, d'accord.
2: C'est grave, avec Internet, on peut suivre.
1: Oui, mais ça vous ennuie de nous dire d'où vous appelez?
2: Là, je suis en Grèce en ce moment.
1: En Grèce?
2: Oh. Oui, on a une heure de décalage.
1: Bon, il est toujours que 4 heures.
2: Ouais, mais c'est le début de l'après-midi, fin d'après-midi.
1: D'accord. Bon, ben, vous en avez de la chance.
2: C'est un choix. Bien.
1: Vous vivez en Grèce?
2: Non, je suis un heureux retraité.
1: D'accord.
2: Et je suis sur les flots. Voilà.
1: Eh ben, merci de nous avoir fait voyager. Voilà.
2: Il n'y a pas de problème. Oui, je voulais revenir un petit peu sur le sujet parce que, en effet, la prostatectomie, qui est l'ablation de la prostate, en fait, hein, ça a des conséquences directes que les gens ne voient pas toujours et que les urologues n'expliquent pas souvent. Ben, vous allez déjà ne plus avoir du tout d'éjaculation, puisqu'on enlève la prostate, il n'y a plus d'éjaculat. Et puis derrière, il y a quand même un traumatisme violent au niveau de tout l'ensemble sexuel, puisque l'ensemble vessie et puis sexe. Et il y a malheureusement encore
1: trop souvent... Yann, disons-le clairement, la prostate, c'est le symbole de la masculinité, comme l'utérus est le symbole de la maternité. Donc il y a un moment donné, quand on vous dit on va vous retirer la prostate, c'est forcément, il y a un deuil à faire.
2: Mais complètement, et votre sexualité sera jamais la même.
1: Ça sera différent.
2: Mais, voilà, mais il faut apprivoiser cette nouvelle sexualité d'ailleurs. Et je voulais un petit peu parler de ça parce que j'ai pas eu de chance dans le sens où l'urologue qui m'a opéré était un excellent urologue, mais la sexualité ne l'intéressait pas. Et puis que je me suis retrouvé après cette opération pendant plusieurs mois sans aucun ressenti sexuel, c'est-à-dire je n'avais plus du tout de ressenti.
1: Et vous avez absolument pas parlé des suites par rapport à votre sexualité.
2: Si, on en avait parlé, mais je dirais que pour lui c'était à moi de me débrouiller, quoi. Mmh. Et je pense que là encore, j'appelle les urologues qui écoutent, et je sais qu'il y en a à être proactifs, c'est-à-dire que le lendemain de l'opération, urologues et psychologues devraient être main dans la main pour aider les patients pour tout de suite retravailler sur le côté fonctionnel.
1: Il y en a, oui, qui font ça, oui, mais visiblement pas le vôtre.

0: Non. Et j'ai retrouvé une sexualité à peu près normale, enfin à peu près, au bout de 6 mois. Et ce que je voudrais dire aujourd'hui, c'est que j'ai réappris cette nouvelle sexualité. Je me suis rendu compte qu'il y avait plusieurs choses qui étaient devenues plus importantes. L'état psychologique, par exemple, on en parle rarement, mais suivant votre état, vous allez avoir une érection plus ou moins forte, et peut-être même pas d'érection. Ça m'est arrivé récemment, enfin il y a 3 ans à peu près, où j'ai rencontré une nouvelle compagne, et l'émotion était tellement forte que je n'avais pas d'érection, alors que je la désirais. Mais c'est fou comme le psychologique peut prendre le pas sur le physiologique. Et puis après, maintenant je suis un peu plus âgé, j'ai 67 ans, j'ai remarqué aussi que ce qui était des effets mineurs lorsque j'étais plus jeune, c'est-à-dire un peu d'alcool, quelques kilos de trop, la chaleur ou le froid, etc., devenaient des facteurs beaucoup plus importants. Et aujourd'hui, je suis pas tout le temps obligé, mais de temps en temps, je me fais aider. J'ai ma petite béquille qui s'appelle le Cialis, parce que lorsque l'on n'est pas dans des conditions idéales, ben j'ai envie de dire, j'ai pas de honte à me faire aider, parce que ça me permet de retrouver une sexualité normale. Alors, ce qui est intéressant aussi, c'est que les érections matinales sont rares. Habituellement, par contre, elles sont systématiques lorsqu'on prend du Cialis. Et ça, c'est assez amusant.
1: Bah, l'avantage du Cialis, c'est qu'il travaille sur la durée, donc c'est pas étonnant que ça fonctionne aussi pour les érections matinales, même s'il y a pas de... parce que dans vos rêves, peut-être qu'il y a quand même un peu de désir, et donc ça fonctionne.
0: Ah, je sais pas que des rêves érotiques, hein, quand même. Non.
1: Bah, pourquoi pas, c'est pas grave.
0: Oui, ouais, mais c'est sympa. Mais je crois aussi qu'on arrive, grâce à ces produits, à reconstruire un petit peu certains mécanismes. Et moi, je trouve que c'est génial de pouvoir, lorsqu'on est dans une période moins faste, moins érotique peut-être, ou
1: mais ils sont excitant. Non, mais c'est formidable, c'est une avancée extraordinaire pour les hommes, ces pilules. En plus, il y a des médecins, alors moi j'ai pas d'avis, encore une fois, tout ce qui est médecine, je me permettrai pas de l'affirmer, mais il y a même des médecins qui disent que c'est excellent aussi pour la santé, ces pilules. Au-delà même de la capacité érectile.
0: Oui, à ma surprise d'ailleurs, j'ai une toute petite hypertension qui est assez classique, je dirais, chez les gens qui ont mon âge. Et le cardiologue m'a dit, mais non, mais allez-y, c'est pas plus mal. Mm-hmm. Ça n'aura rien de négatif sur votre état cardiaque.
2: Bon, mais il y a beaucoup de choses dans ce que vous dites, hein.
1: Bah, c'est pas totalement incohérent. Moi, j'aime bien toujours faire une réflexion de bon sens. Puisque ça facilite les vaisseaux sanguins.
2: Ça facilite le relâchement des muscles lisses.
1: Donc,
2: c'est juste, ça va faciliter l'arrivée du sang artériel. Mmh. Et c'est comme ça qu'on favorise l'érection à travers toutes ces familles de médicaments, mais le Cialis, effectivement, enfin Tadalafil, on va prendre le générique, est celui qui a une durée d'action sur ce phénomène le plus long. Et oui, ça, c'est très intéressant. C'est pour ça que le lendemain matin,
1: on sait que le problème cardiaque, c'est aussi une question de vaisseau.
2: Oui,
1: tout ça est cohérent.
2: Ça va faciliter la vascularisation et le relâchement des muscles lisses, des vaisseaux. Et ça a même un effet positif sur l'hypertrophie bénigne de la prostate. Alors pour vous, ça n'aura plus beaucoup d'effet puisqu'on vous l'a enlevé. Mais pour ceux qui ont des hypertrophies de la prostate, c'est aussi intéressant. Donc c'est intéressant pour pas mal de choses. Maintenant, le Cialis ou tous ces médicaments ne sont pas des panacées. C'est-à-dire que si vous avez de l'anxiété de performance ou un manque d'excitation, vous pouvez prendre tous les médicaments
1: toute
2: du monde,
1: boîte.
2: Il se passera si strictement rien du tout. C'est pour ça que l'effet magique de ces médicaments qu'on a dans la tête, n'existent pas. Ils sont des facilitateurs, mais ça ne sont pas des. C'est pas ça qui va provoquer une érection.
1: C'est pas des boosters de désir.
2: C'est pas un créateur d'érection.
1: Non,
2: c'est un facilitateur.
0: Je suis complètement d'accord avec vous, parce que là, quand je vous parlais tout à l'heure de mes premiers moments intimes avec ma compagne, où il y avait une telle émotion,
2: oui.
0: Il y avait tellement d'émotionnel que j'avais pris du Cialis avant. Mais ça n'a servi à rien.
2: Exactement.
1: L'anxiété était là.
2: Oui.
0: Voilà, exactement. Ce moment était tellement important, quelque part, que ça occultait tout le reste.
2: Et plus vous avez cette peur ou cette inquiétude, sans parler de peur, vous sécrétez un petit truc qui s'appelle la noradrénaline qui vient crisper les muscles lisses, effet inverse de celui du Cialis. Et quand les petits muscles lisses s'écrabouillent, vous chassez le sang artériel et soit l'érection se casse la figure ou elle n'arrive pas. Et c'est pour ça que ça marche comme ça. Et ça, faut le savoir. Maintenant, les kilos en trop, faut savoir, ça on en parle rarement de cette histoire-là. Plus vous avez de la graisse abdominale, plus vous sécrétez de l'aromatase qui dégrade la testostérone. Et donc, vous allez avoir un désir et des réactions sexuelles moindres. Donc, il faut faire très attention à la prise de poids.
1: D'autant que la prise de poids fait que vous avez moins de séduction et on est moins attiré par vous et donc déjà vous avez moins de chance.
2: Comme si vous appelez Bouddha, mais ça, il y en a plus beaucoup.
1: Des Bouddhas, non, il y en a pas beaucoup. Il y a des boudins, ça, il y en a beaucoup.
2: Ouais, ça, on en trouve plus maintenant. Oui.
1: Bon, en tout cas, merci beaucoup, Yann, de votre témoignage. Et c'est toujours sympathique de voir que les hommes, à un moment donné, ils se positionnent différemment et ils deviennent de meilleurs amants.
2: Je rajoute juste une petite chose.
1: Allez-y.
2: C'est peut-être qu'il a pas beaucoup parlé, l'urologue, mais il a quand même fait quelque chose de bien. C'est-à-dire qu'il a dû vous opérer, comme on fait le plus possible maintenant, par voie interne, ce qui préserve les bandelettes nerveuses qui courent au-dessus de la prostate et qui sont les bandelettes qui vous servent à générer l'érection. Donc on vous a préservé visiblement toutes les bandelettes nerveuses du plexus qui génère l'érection et c'est pour ça que vous avez pu retrouver une érection.
1: Donc c'est plutôt un bon chirurgien. Merci Yann. La petite devinette, à quoi correspond cette expression « bouger les boules grâce à la queue » Vous avez le temps des infos pour me trouver la réponse.
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0: Il est 23h.
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0: Bruno Martin est avec nous et on ne fait pas une émission que pour les hommes, on fait une émission pour les hommes et les femmes parce que je sais à quel point les femmes tiennent aussi à ce que leurs hommes restent entiers. Hein. Je sais bien qu'on veut les déconstruire, que certaines femmes veulent les déconstruire, mais la plupart des femmes ont envie de garder les hommes virils et capables d'avoir... une érection. On va donner la parole à Christophe et je remercie d'avance Christophe parce qu'on va pouvoir parler clairement de l'implant pénien et c'est vrai qu'on n'en parle pas beaucoup et c'est pourtant essentiel. Mais d'abord, je voudrais la réponse, Bruno Martin, à ma devinette. À quoi correspond l'expression « bouger les boules grâce à la queue » ?
2: Moi, je vois un jeu de billard.
0: Mais bah absolument, c'est les joueurs de billard qui ont cette expression, qui bougent les boules grâce à la queue, et il faut pas avoir l'esprit mal placé, franchement.
2: Oui, hein, oui,
0: qui,
2: oui.
0: Qui est-ce qui croit que c'est sexuel ? Pas du tout. C'est absolument pas sexuel. Quoique, il y a des femmes qui aiment bien jouer aux boules et bouger la queue. Hein.
2: Ah ben, c'est un autre sport.
0: C'est un autre sport, absolument. Bonjour Christophe, merci de prendre la parole.
3: Oui, bonjour Brigitte et bonjour Bruno.
2: Bonjour.
3: Bonjour, je souhaitais témoigner notamment par rapport au témoignage de l'auditeur précédent, car moi aussi j'ai eu une prostatectomie en 2022. Mm-hmm. Avec des problèmes d'érection qui, après une petite période d'attente, ont été flagrants. Je n'avais aucune érection. Et déjà, votre émission m'avait largement aidé, puisqu'à l'époque, j'avais témoigné et vous aviez un spécialiste, un urologue sur votre plateau, qui m'avait donné la procédure à suivre, qui était de faire un échodoppler. Mmh. Pour voir s'il n'y avait pas des problèmes éventuellement.
0: À mon avis, c'était Vincent Huppertan, sans doute.
3: Oui, tout à fait. Excusez-moi, j'ai oublié le nom.
0: Non, mais je vous en prie. C'est à moi de le signer.
3: J'avais suivi vos conseils, donc j'avais suivi ses conseils. Donc j'avais fait un échodoppler. Il s'était avéré que j'avais des fuites caverneuses, donc qui étaient largement, je dirais, la cause de mes problèmes d'érection. Dans la foulée, j'ai été voir le CETI à Paris, puisque le même urologue m'avait conseillé de me rapprocher du CETI. Donc, en l'occurrence, vraiment au top.
0: Docteur
3: Virag.
0: D'accord, oui, très bien. Je vois ce que c'est. Parce que moi, je connaissais le Yeti, mais je connaissais pas le CETI, donc...
3: Pardon, excusez-moi.
0: Non, mais je vous en prie, Christophe. Je vous en prie,
3: donc,
0: Christophe.
3: Donc, j'ai été au CETI à Paris. Mm-hmm. J'ai consulté le docteur Sussman et le docteur Virag, qui ont confirmé une maladie de la péronie et des fuites caverneuses irréversibles. Donc, on m'a conseillé de poser un implant pénien.
0: Parce que là, dans votre cas, en effet, c'est la solution ultime. Hein, à un moment donné, soit il faut se passer d'avoir des érections, soit on pose un implant. Hein, et donc, aujourd'hui, c'est très au point. Hein, aujourd'hui, c'est formidable.
3: Alors, si je peux me permettre, le CETI m'a rapproché d'un médecin urologue dans la région bordelaise qui avait été formé
0: par Ronald Virag.
3: Tout à fait. Mm-hmm. Donc, en l'occurrence, le médecin urologue, une femme, hein, le docteur Palamara, pour ne pas la nommer, m'a opéré et m'a posé un implant pénien il y a maintenant 8 mois. Et je revis. Je revis pas uniquement sur la relation intime et la relation au sexe, mais je revis aussi sur le plan psychologique.
0: Mais bien sûr. Je précise, hein, pour ceux qui nous écoutent, moi j'ai vu des photos, j'ai vu des vidéos d'hommes ayant des implants. C'est franchement formidable. Ça se voit pratiquement pas, faut le savoir. Parce que là vous avez une petite manette très discrète qui vous permet une pompe qui vous permet de mettre le pénis en érection. Alors c'est un implant, bien sûr. Hein, mais ça fonctionne et vous avez votre joujou, que j'allais dire comme le dirait Jacques Dutronc, hein, toujours prêt. Hein.
2: Tout à fait.
0: Hein, c'est ça, hein, Christophe.
3: Génial, hein, parce que il faut savoir que je suis rentré le vendredi, je suis ressorti le samedi. L'opération s'est très bien passée. Aujourd'hui, je n'ai aucune cicatrice apparente. Je peux, bien sûr, effectivement, puisque là, l'action est mécanique, avoir des érections à la demande. Il faut savoir qu'il y a une petite réduction de la longueur du pénis d'à peu près 1 ou 2 cm. Aucune douleur associée, aucune gêne associée. Donc aujourd'hui, je dirais que sur le plan intime et psychologique, je revis totalement. Et si je peux me permettre, comme je sais que moi, j'aurais eu besoin de personnes qui ont eu cette opération, qui auraient pu m'appeler avant que je le fasse pour peut-être m'aider à franchir le pas, moi, si vous le souhaitez, mon téléphone est disponible. Si des gens qui souhaitent, ou des hommes, bien sûr, avoir ce type d'opération, ils peuvent m'appeler. Moi, je leur donnerai aussi ma propre expérience.
0: Bah, c'est très gentil à vous, Christophe. On le note. On va évidemment pas donner votre numéro à l'antenne. Mais si on nous appelle, 0826-300-300, Jérémy fera le lien entre... Peut-être qu'on donnera plutôt votre mail. Ça sera peut-être mieux dans un premier temps.
3: Il faut savoir que c'est génial. Et moi, je vous remercie parce que grâce, je dirais, à votre émission et à l'intervention de ce médecin urologue, j'ai suivi toute la procédure qu'il m'a indiquée. Aujourd'hui, si j'en suis là, c'est en partie grâce à vous parce que sinon, à aucun moment, mon urologue ne m'a parlé du CETI, de problèmes de fuite caverneuse. Voilà.
0: De fuite veineuse, oui. Bruno Martin, c'est important le témoignage de Christophe parce que évidemment qu'il y a des hommes forcément ou des femmes hein, qui nous écoutent et qui ont arrêté leur sexualité parce que ça fonctionne plus. Et ben non, ça peut toujours. Il y a toujours une solution.
2: Oui, et c'est vrai que les urologues sont de plus en plus sensibles et formés aux questions de sexualité annexes, mais Il en existe encore un peu trop qui se cantonnent dans leur catégorie urologie et même s'ils connaissent pas la suite avec la sexo, ils pourraient au moins donner de bonnes adresses au moment des opérations de prostate notamment ou d'autres, hein, puisqu'on peut toucher à la vessie, à l'anus, etc. Il faut absolument coupler ces opérations avec une prise en charge beaucoup plus large qui passe en revue l'état actuel du patient et ses perspectives et toutes les solutions qui vont aller avec. Ça, franchement, faut aller beaucoup plus loin
0: là-dessus. Mais non, mais bon, Bruno Martin, on a l'impression que vous démarrez dans la sexologie.
2: Non, mais
0: vous
2: voilà,
0: savez très bien.
2: C'est un conseil que je donne.
0: Non, mais bien sûr, mais vous savez très bien. C'est pareil, les gynécos qui parfois savent même pas ce que c'est
2: pareil,
0: que le vaginisme.
2: Oui.
0: Vous savez très bien qu'il y a des gens pour qui la sexualité est quelque chose d'encore très tabou. Ils ont beau être urologues, gynécos, médecins, ils sont incapables d'écouter un patient et d'aller au secours du patient dans quelque chose qui est essentiel pour le patient parce que c'est pas essentiel pour eux. Et puis c'est tout.
2: Oui.
0: Moi, je veux pas faire de procès d'intention à l'urologue de Christophe. Mais peut-être que l'urologue de Christophe, lui, la sexualité, il a mis la Bible sur sa table de nuit et puis c'est tout, quoi. Il a pas mis le Kama Sutra.
2: Oui, et puis, y a quand même un petit défaut général dans ce monde un petit peu médical, c'est de dire je vais surtout pas parler de ce que je ne connais pas. Ils ont horreur de parler de ce qu'ils ne connaissent pas. Et il n'y a aucune honte à ne pas connaître un domaine. Il faut juste avoir de bonnes adresses et un bon relais, c'est tout. On leur demande pas d'être pluridisciplinaire,
0: mais
2: absolument.
0: Mais moi non plus, je sais pas tout. C'est pour ça
2: sûr,
0: que
2: personne,
0: j'ai des invités
2: personne.
0: Tous les jours pour éclairer. En tout cas, Christophe, merci beaucoup. Je crois que c'est mieux de donner votre mail dans un premier temps, si vous en êtes d'accord, parce que comme ça, vous recevrez des mails et puis vous verrez si vous avez envie de répondre à la personne. Hein.
3: Parfait. Mais peut-être je vous remercie. Et si je peux me permettre une dernière chose,
0: je vais
3: absolument lire le livre des docteurs Sujman et Virag, Le sexe des hommes.
0: Oui, oui, absolument. Mais j'ai reçu sa femme qui est de Ronald Virag. Je l'ai reçue dans cette émission également quand elle a sorti son livre, Christophe. Donc je l'ai lu, le livre. Et vous avez raison. Et merci beaucoup de votre appel qui va peut-être permettre à d'autres hommes de se sentir mieux. Je vous laisse échanger avec Jérémy pour vos coordonnées, qu'on puisse vous joindre si besoin. On continue dans un instant avec Emmanuel qui veut parler de l'âge et de l'évolution de l'érection. Dans un instant, on lui donne la parole.
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0: Bruno Martin est avec nous. Je rappelle, Bruno Martin, que vous êtes psychosomaticien, que vous avez beaucoup, beaucoup étudié la sexualité, plus particulièrement des hommes, et vous pourriez en dire beaucoup sur les femmes aussi. Et surtout, et c'est ce que j'aime avec vous, et d'ailleurs nous avions écrit ce livre ensemble, Pourquoi les femmes aiment et les hommes désirent, et c'était aux éditions Albin Michel, on le trouve d'ailleurs encore toujours ce livre, dans lequel vous décrivez en long, en large et à travers la différence, les différences fondamentales entre les hommes et les femmes. Et c'est tellement important que ce discours-là soit encore présent, parce que parfois on entend quand même un peu n'importe quoi. Et voilà. Donc merci d'être avec nous sur un sujet qui concerne évidemment surtout les hommes. Emmanuel, bonjour.
5: Bonjour Brigitte, bonjour Bruno.
2: Bonjour.
0: Merci de prendre la parole. Vous voulez parler de la bonne érection qui évolue avec l'âge, c'est-à-dire?
5: Oui. Alors, c'est-à-dire, quand j'étais jeune, j'avais des bonnes érections sans trop de raisons. Sans trop de raisons. C'était assez facile. Et,
0: très spontané, et après, souvent.
5: Oui, spontané. Alors, c'était pour des raisons qui étaient différentes d'aujourd'hui. Déjà, je me sentais digéré, ça me suffisait. Et voilà, ça flattait mon ego. Donc, à partir de là, ça me provoquait suffisamment de sensations pour avoir une érection facile.
0: Et d'ailleurs, c'est vrai, Bruno Martin, on va essayer de retrouver un meilleur son parce qu'on vous entend pas très bien, Emmanuel. C'est vrai, Bruno Martin, les jeunes hommes, oui, ils en ont presque trop des érections parfois, mais en même temps, ça leur donne l'impression d'être puissants. Ils en sont fiers. Hein, faut au moment de l'adolescence, c'est quelque chose qui est j'ai même envie de dire qui est essentiel pour leur construction identitaire.
2: Absolument. Mais là encore, hein, c'est ce que je disais tout à l'heure. Bon, bien sûr, on a l'infrastructure qui marche très bien. On a les hormones, on a la vascularisation, on a tout ce qu'il faut. Mais on a aussi une virginité sur les sources d'excitation. C'est-à-dire que la moindre petite source d'excitation a des échos formidables. Ce qui s'use avec le temps...
0: On et se la lasse exactement, et tout passe.
2: Exactement. La répétition... atténue les échos d'excitation, d'où l'idée qu'avec l'âge, il faille en remettre.
0: Donc Emmanuel, on vous retrouve, vous avez un peu pris de l'âge, hein, et alors?
5: Oui, ayant beaucoup, j'ai un peu consommé, j'ai un peu fait le tour, et aujourd'hui, ce qui me motive... C'est la relation en elle-même, elle se rapproche plus du psychologique, de l'harmonie,
0: Emmanuel, est-ce qu'on pourrait dire que, en fait, vos sources d'excitation ont changé? C'est-à-dire que, dans un premier temps, c'est peut-être la vue d'une belle plante qui vous excite, ouais. Et aujourd'hui, c'est le plaisir que reçoit votre partenaire qui vous excite. Est-ce que c'est pas ça, finalement?
5: Alors ça, oui. Alors, non, alors le physique, quoi, c'est quand même resté important. Hein. À partir du moment où le physique est là, mais c'est plus suffisant. À l'époque, physique suffisait, et ça m'allait bien. Là aujourd'hui, non, il faut de l'harmonie, il faut un peu de mise en bouche, c'est-à-dire qu'il faut une ambiance. Il me faut une ambiance. Voilà, d'avoir une direction en but en blanc comme ça, pour moi, c'est terminé. Mais s'il y a une ambiance qui s'installe, s'il y a une harmonie qui s'installe, mon excitation est plus forte et beaucoup plus psychologique parce que je la sens pas venir. C'est moins bestial.
0: Voilà, oui, elle n'est pas immédiate. Et est-ce que vous faites partie de ces hommes, je ne sais pas, hein, vous allez me répondre, qui a besoin de sentir qu'on vous désire?
5: Ah oui.
0: Enfin, oui, c'est contre, ça aussi. Hein,
5: oui, ouais, on a besoin de ça aujourd'hui. Ouais, parce que...
0: Et ça, c'est quelque chose que les hommes disent souvent. À 20 ans, vous êtes dominé par votre pulsion. Vous ne vous posez pas la question du désir de l'autre, pratiquement. Ouais. Et ensuite, vous avez besoin de sentir que la femme vous désire pour que ça vous provoque une érection.
5: Ouais, il faut l'interactivité. Voilà, je suis pas tout seul. Je suis plus tout seul dans mon site, quoi. Voilà, aujourd'hui, je fonctionne. Voilà, il faut qu'il y ait quelque chose en face de moi qui me fasse fonctionner. Voilà, je fonctionne plus tout seul. C'est évident.
0: Mais ce qui est important, Emmanuel, et ça, je crois que Bruno Martin, on peut le dire à tous les hommes. Ce qui est important, c'est que vous compreniez comment vous fonctionnez, de manière à continuer à entretenir votre fonctionnement et votre façon de vous exciter. Parce que sinon, c'est là où arrive la panne, hein, Bruno Martin.
2: C'est certain. Maintenant, j'étais en train de réfléchir en même temps. Je me disais bon. L'imaginaire domine tout, c'est-à-dire que on a des tas de fantasmatiques d'envie, etc., et des images qui nous percutent.
0: Bah, y a le biologique aussi au moment de la puberté.
2: Alors
0: il y a les
2: hormones,
0: imprégnation de testostérone
2: grosse...
0: que.
2: Oui, mais on peut pas tout expliquer non plus par ça, mais ça y fait évidemment beaucoup. Et les premières fois sont extrêmement intenses et attendues. La répétition, ça fait baisser le niveau d'imaginaire et il nous faut plus de sources de stimulation. D'où l'erreur aussi de certaines femmes et l'incompréhension. Il y a des femmes qui disent, mon mari, il a du mal à avoir une érection, etc. Donc elles continuent par ailleurs à faire, j'allais dire, l'amour comme d'habitude, c'est-à-dire on attend que le mari ait subitement une envie et une érection et vous saute dessus. Mais le problème, c'est que sans source de stimulation et sans être excité par quelque chose, on n'est plus assez excité dans l'imaginaire et il ne se produit pas cette érection qu'on imagine spontanée. Et ce qu'elles ne comprennent pas, c'est qu'il faut y mettre du sien à ce moment-là. C'est-à-dire s'il n'y a pas du tactile, du visuel, des stimulations de leur part, il ne se passe strictement rien du tout. Oui, le paradoxe,
0: j'entends bien. Emmanuel dit bien qu'en plus, il a envie de sentir qu'il y a du désir en face. Donc, si elle est allongée en train de dire, vas-y, occupe-toi de moi, ça, c'est compliqué.
2: Et beaucoup pensent, moi j'en ai eu plein, des cas de femmes qui pensaient ça, en disant, oui, mais moi, à chaque fois que j'avais un homme, moi j'avais pas besoin de faire grand-chose, quand il se mettait au lit, il était en érection. Mais j'ai dit, oui, mais qu'au bout de 10 ans avec le même, en ayant répété X fois la même chose, quand il va au lit...
0: En plus, elle a pris 10 kilos.
2: Ah oui, il faut y rajouter d'autres choses pour commencer à le stimuler, parce que son imaginaire, il a beaucoup baissé.
0: Oui, parce qu'Emmanuel l'a bien dit, il y a aussi le physique, hein, quoi qu'on en dise. Faut pas se raconter d'histoire. Bien sûr. La vue est un des sens essentiels dans la sexualité, quoi qu'on en dise. Donc forcément, ce qui veut pas dire que les femmes qui prennent de l'âge ne sont plus séduisantes ou ne sont plus excitantes, mais c'est si on se laisse aller trop, on perd tout le côté excitant pour un homme, c'est tout.
5: Là, j'ai rencontré une personne récemment qui me alors déjà intellectuellement elle me motive, elle a un statut, voilà, je suis suis en admiration. C'est, voilà, c'est quelqu'un qui m'inspire beaucoup dans l'aspect. Je la trouve jolie. Et c'est d'autant plus gratifiant pour moi. Et ça provoque d'autant plus d'excitation. J'ai jamais été, depuis longtemps, je n'avais pas la possibilité de refaire l'amour deux fois dans la soirée. À l'époque, quand j'aimais pas trop, j'étais avec des gens, mais des filles que j'aimais pas suffisamment. On faisait l'amour une fois, l'excitation était passée, ça revenait pas. Et là, je me découvre.
0: Vous vous découvrez sapiosexuel, visiblement.
5: Alors c'est quoi, oui, pardon.
0: ça veut dire sapiosexuel, ça veut dire que vous tenez que l'intelligence de l'autre vous excite.
5: Oui.
0: Vous voyez,
5: l'intelligence, voilà, m'inspire beaucoup de respect. Et bah oui, c'est motivant, c'est très motivant tout ça. Mm-hmm. Ça m'interpelle et et c'est très psychique. Chose que je maîtrisais jusqu'à maintenant. Et là, ça relève du psychisme. Je ne me force pas, quoi. C'est pas, voilà. Donc je me mets pas forcément en condition. Donc ça veut dire que c'est plus loin, c'est plus profond.
0: Et puis, à mon avis, dans ce que vous dites, quand on voit l'évolution de votre sexualité, je pense que ça va aller de mieux en mieux, il me semble, parce que vous semblez y mettre du sens dans votre sexualité, en fait.
5: Oui.
0: Elle s'éloigne du côté animal, quoi.
5: C'est ça. Et il faut y intégrer plus de sentiments et moins de testostérone, enfin, à mon âge, quoi. C'est sûr.
0: En tout cas, c'est votre mode d'emploi et vous allez le découvrir au fur et à mesure. Et c'est, le tout, c'est de trouver en effet la bonne partenaire qui correspond à notre fonctionnement. Et si c'est la bonne, bah, tant mieux.
5: Ouais. Pas facile à trouver, c'est pas tous les jours. Et nos critères ne correspondent pas forcément à nos attentes. Enfin, je ne sais pas si je me fais comprendre.
0: C'est toujours pareil, Emmanuel. Quand on s'éloigne du côté animal, je dis animal parce que j'aime pas le mot bestial. Quand on est très animal, on se contente d'une partenaire qui est un objet sexuel finalement. Mais plus on a besoin d'une complémentarité qui corresponde à notre fantasmatique et à notre psychisme, plus c'est compliqué parce qu'il faut trouver la personne qui est complémentaire à nous.
5: Oui, on a la même sensibilité, on se retrouve beaucoup, et cette complicité ouvre plein de choses.
0: Et en même temps, c'est beaucoup plus riche, votre sexualité sera certainement plus riche qu'avant.
5: Oui, il y a une profondeur que j'avais perdue depuis assez longtemps.
0: Eh ben merci de votre témoignage, Emmanuel. Vous voulez réagir, Bruno Martin ?
2: Moi, je trouve que le mot complicité, c'est vraiment le bon, parce que ça permet de rentrer dans l'intimité de l'un et de l'autre quand on arrive à se confier et à se lâcher l'un avec l'autre. Et c'est là qu'on se rend compte d'ailleurs que nos stéréotypes, en disant « moi je veux une grande, une qui a des gros seins, des machins, etc. », ça marche plus du tout comme ça. Et quelqu'un qui est juste complice avec vous commence à devenir un objet sexuel hyper satisfaisant, attirant et mieux que ça, parce qu'il y a cette osmose et cette complicité, parce qu'on a réussi à se dire et à se faire comprendre tout ce qui pouvait nous exciter. C'est très très important. Complicité.
0: Exactement. Et dans un instant, merci beaucoup Emmanuel, dans un instant je vais vous parler dans ce sexo-conseil du cycle de la réponse sexuelle, et on va un peu dans le sens de ce qu'on vient de dire avec Emmanuel, et ensuite on va partir en Inde faire du tantra avec Fabien.
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1: Eh bien Bruno Martin, je vous invite évidemment à réagir à ce sexe au conseil qui est important, qui est essentiel même et qui correspond bien à l'évolution aussi de la sexualité de chacun. Ce cycle de la réponse sexuelle, il a été défini par un certain nombre de sexothérapeutes et c'est vraiment intéressant parce que ça permet à chacun d'entre nous de voir si notre sexualité va bien ou si elle est compliquée, ben de repérer à quel endroit ça va coincer. Hein. Donc je crois qu'il y a 8 étapes. J'espère que je me trompe pas et je vais commencer par la première. La première, c'est l'intérêt sexuel qui est intéressant à observer parce que si vous n'avez guère d'intérêt pour la sexualité, c'est pas étonnant que le reste ne suive pas. Hein. Donc le premier cycle de la réponse sexuelle, c'est déjà notre intérêt pour le plaisir qu'apporte la sexualité, hein, évidemment. La deuxième étape, c'est ce qu'on appelle le désir, hein, c'est cette sorte d'élan vers l'autre qui peut être d'ailleurs imaginaire, hein, voire absent. Hein, bah, ça peut être aussi un acteur, un voisin, un fantasme. Et puis le désir peut aussi être endogène, c'est-à-dire qu'il vient d'un désir d'avoir du plaisir ou il vient d'une pulsion. Hein. Donc ça, c'est la deuxième étape. D'abord l'intérêt pour la sexualité, ensuite le désir. Troisième étape, c'est ce qu'on appelle l'excitation. Donc là, on en a parlé déjà depuis le début de l'émission, hein, on est excité. Donc là, c'est la phase au-dessus du désir. Hein. Vous êtes d'accord avec ça jusqu'à présent ?
2: Oui, je suis.
1: Quatrième phase, ce qu'on appelle le plateau. Hein. C'est donc l'acte, le plaisir qu'on reçoit dans l'acte sexuel, quoi qu'on fasse. Hein. Cinquième phase, c'est l'orgasme. Donc c'est le réflexe, hein, puisque je rappelle que l'orgasme, c'est un réflexe. C'est désagréable quand on entend ça, mais c'est pourtant une réalité biologique. Et sixième étape, c'est ce qu'on appelle la résolution, c'est-à-dire l'après-orgasme. Septième étape, c'est la période réfractaire, qui est plus ou moins longue chez les hommes et parfois un peu absente chez les femmes, mais il y a quand même une petite phase réfractaire. Et en huit, et celle-là, elle est importante, c'est ce qu'on appelle l'élaboration psychique, c'est-à-dire le moment où on assimile l'expérience et qu'on en tire des conclusions, hein, de ce qui vient de se passer, de ces sept étapes, et ça peut être des conclusions positives ou négatives. Et si c'est des conclusions négatives, c'est-à-dire si on a eu un rapport sexuel décevant, bah c'est pas très bon pour la prochaine fois, évidemment. Hein, voilà. Donc c'est intéressant, je trouve. Donc c'est un petit peu sexologique ce que je viens de dire, mais c'est vraiment important parce que ça permet à chacun de voir si sa sexualité va pas bien, à quel endroit ça bloque.
2: Oui, c'est à peu près ça.
1: C'est à peu près ça, oui. Ben, on peut réécouter en podcast, hein, si vous voulez, le sexe au conseil, si vous avez besoin de prendre des notes, s'il y a des choses que vous n'avez pas tout à fait saisies, ça c'est vrai, écouter en podcast. Et comme ça, vous pouvez, même en couple, essayer de voir où est-ce que ça coince, quoi. Parce que normalement, ça roule. Hein.
2: Ben, ça permet de faire un bon diagnostic, c'est clair. Hein, savoir exactement, effectivement, si on a perdu de l'intérêt ou... Si on n'a pas assez d'excitation dans la phase en plateau pour grimper jusqu'à 9 sur 10 d'excitation et avoir un orgasme, ça permet de voir à quel niveau ça cloche.
1: Exactement. 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Et on revient sur le tantra. Bonjour Fabien.
3: Bonjour Bruno.
2: Bonjour. Bonjour Brigitte. Bonjour, bonjour.
3: Merci de me recevoir.
1: Je vous en prie. Alors le tantra, c'est une pratique sexuelle qui nous vient de l'Inde. Hein. C'est une pratique très ancestrale. Et donc, vous nous en dites ce que vous avez envie de nous en dire, Fabien.
3: Alors, pour mon expérience personnelle, je vais prendre les choses au tout début quand même. Parce que bon, déjà, pour moi, le tantra, c'est un peu clivant et ça fait partie d'une croyance ou de milieu où on donne un nom. Moi, ça serait plutôt la cultivation de l'énergie sexuelle. Donc ça, c'est ce qui consiste à faire circuler cette énergie dans notre corps pour sublimer un petit peu notre état, améliorer nos objectifs, etc. Et comment j'ai découvert, c'est que en fait, déjà j'ai fait plusieurs apparitions dans votre émission par le passé, car j'ai eu pas mal de soucis, qu'ils soient psychologiques, sexuels, tout était nié. Mm-hmm. Et donc après une longue thérapie en auto-hypnose, j'avais entendu parler pendant longtemps de la rétention séminale, donc le fait de garder son énergie sexuelle à des fins personnel d'objectifs élevés.
1: Alors, si je précise, excusez-moi, je vous coupe, mais c'est pour expliquer aux autres. Hein. C'est notamment dans le Tao qu'on parle de ça. On conseille aux hommes de ne pas éjaculer pour que l'énergie ne parte pas et remonte dans le corps. Voilà. Bon, après, on y croit ou pas, ça c'est autre chose, mais c'est surtout le Tao qui parle de ça.
3: Alors voilà, donc ce qu'il y a, c'est que la plupart des études ne sont pas faites là-dessus, mais par contre, il y a plein de témoignages et de personnes qui le vivent, et tous peuvent en dire des choses similaires. Donc moi, j'ai eu des pertes de désir par le passé, des pertes à faiblesse d'érection, etc., etc. Sauf qu'un jour, j'ai décidé d'effacer un petit peu les rapports avec ma femme, et je me suis aperçu qu'il se passait des choses dans mon corps. Mmh. Et c'est là que j'ai poussé un peu plus, et puis ensuite j'ai découvert quelques sites où je pouvais me faire coacher, etc., etc. Ce qui fait que j'ai pu m'améliorer dans la pratique, passer les étapes, et du coup en faire un mode de vie.
1: Donc vous pratiquez avec votre femme, hein, on est bien d'accord, dans une relation à deux.
3: Si on peut dire pratiquer, oui, je suis en couple, oui.
1: Oui, oui, oui, non, mais c'est important parce que ces sexualités-là sublimées, hein, je pense que je vais utiliser ce mot-là pour que tout le monde comprenne, elles sont plus faciles à donner des résultats vraiment positifs quand on pratique avec une partenaire régulière.
3: C'est plus dans de la privation, de la rétention, détention, comme on pouvait dire, en prison. Plutôt que dans mon contexte, quoi. Mmh. Donc, ce que je pense, c'est que l'homme doit sortir de sa tête pour justement essayer de... comment dire... J'ai un peu du mal à m'expliquer.
1: Alors, je vais essayer de vous aider, Fabien. Vous avez réussi, grâce à cette maîtrise de votre corps, de votre érection, de votre éjaculation, vous avez réussi à donner du sens à votre sexualité et à votre relation aux autres, et notamment à votre femme. Et ça vous a permis de vous sentir en paix et en harmonie avec vous-même. Et du coup, il y a de l'énergie, cet élan vital dont je parle souvent, qu'on a tous, mais qu'on gaspille souvent. Cet élan vital, vous le sentez vibrer en vous. Est-ce que ça vous va comme explication?
3: Ouais, c'est exactement ça, oui. Bon. C'est pas là où je voulais en venir d'un point de vue masculin, mais c'est une bonne explication.
1: Bah, allez-y, allez où vous voulez en venir. Moi, je vous laisse la parole, Fabien.
3: Là où je veux en venir, en fait, c'est que pour moi, je veux pas faire une généralité à tous les hommes, parce qu'on n'a pas tous les mêmes chemins de vie, les mêmes missions ici sur Terre, on va dire. Mais moi, la mienne, c'est d'être toujours consacré à ma tâche, à mes objectifs professionnels, et aussi, il y a des objectifs familiaux, et ne pas quémander le sexe, par exemple, à ma femme. Parce que j'ai remarqué que c'est plus répulsif qu'autre chose pour une femme que l'homme soit derrière elle toujours à demander. Donc c'est plutôt l'homme à disposition de la femme. L'homme doit être occupé et la femme, c'est elle qui va, quand elle en a envie,
1: oui, c'est la déesse,
3: se rapprocher de son homme pour...
1: Mais ça, c'est la philosophie du tantra. Hein. C'est la femme qui est la déesse ou la prêtresse, et l'homme subit. Hein.
3: En tout cas, je sens que l'effet que ça a, c'est que ma femme a beaucoup d'orgasmes, on va dire, dans les rapports. Ça peut aller entre 5 et 10. Je pense pas que ce soit forcément quelque chose de bénéfique d'en avoir le maximum, mais je me sens, moi, sous sa protection les jours qui suivent, relié émotionnellement à elle et protégé, quoi. Je sens qu'il y a quelque chose de ce style.
1: Mais voyez, Fabien, ça revient à ce qu'on disait avec Emmanuel, vous avez trouvé la personne avec qui votre sexualité est devenue complémentaire. Donc c'est formidable.
3: Mmh. Ouais, ça c'est formidable, je me le dis souvent, franchement.
1: Après, qu'importe la sexualité que vous pratiquez, c'est une sexualité qui est certainement très différente de celle d'Emmanuel et de sa compagne, mais on s'en fout du moment que tous les deux sont heureux, moi je suis ravie. Et puis chacun trouve sa partenaire ou son partenaire.
3: Encore une fois, ça passe par énormément de communication, de couple, ce qui fait qu'il y a un alignement qui se crée. Au début, c'était pas facile pour elle non plus quand on lui dit bah, écoute, tu n'auras plus du fameux feu d'artifice final. Ça, au début, il y a des choses qui se passent au niveau de son corps et même de ses émotions, et qui fait que moi je pouvais prendre des choses mal, surtout que c'est comme quand un fumeur arrête de fumer, ben l'homme quand il passe d'une étape à une autre comme ça, c'est très compliqué. Donc il s'est passé beaucoup de choses, hein, et si on n'était pas un petit peu solide avec de la communication, ça aurait été compliqué de passer toutes ces étapes.
2: Enfin, moi j'en reviens au mot de complicité, ce que vous disiez Brigitte, il n'y a pas une méthode, un moyen unique, c'est comment trouver avec sa partenaire les éléments à se fournir pour rentrer dans une sexualité qui pétille et qui satisfait les deux. Bon. Il n'y a pas une méthode, hein, il y a des méthodes. Maintenant, la rétention séminale, c'est une théorie. C'est une théorie comme une autre. On y croit, on n'y croit pas.
1: Elle est d'ailleurs très controversée sur le plan de la santé. Hein, donc, je suis obligée de le dire parce que c'est une réalité.
2: Qui vont vous dire que 21 éjaculations par mois protègent
1: du cancer
2: de la prostate. Donc, on n'arrête plus. Hein.
1: Et puis de toute façon...
3: Je ne sais pas s'il faudrait rentrer dans ce débat-là, mais pour revenir au sujet principal du jour, comme je disais, moi je ne peux plus forcément avoir d'érection si je le veux. Ça va être plutôt quand je suis avec ma femme et quand le moment est prédisposé à ça. Sinon,
1: Oui, c'est elle qui provoque vos érections comme si c'était elle qui avait le pouvoir. Mais ça, c'est, voilà. Vous savez, Fabien, moi, vous me faites plaisir quand j'entends des témoignages comme le vôtre, parce que moi, je suis persuadée que la sexualité chez l'être humain, elle est très psychologique et très psychique. Donc, vous me faites plaisir parce que là, on n'est plus du tout dans le côté pulsionnel de la testostérone qui fait que l'érection est là. On est totalement dans quelque chose de... Oui, allez-y, je vous en prie.
3: Pour être assez complet, donc, d'après moi, s'il y a perte d'érection, c'est l'inconscient qui alerte la personne que quelque chose ne va pas et qu'il faut se rendre compte de quelque chose, justement, à changer dans sa vie. Voilà, donc je pense que c'est l'inconscient qui crée ce symptôme pour alerter.
1: En tout cas, bravo, parce que vous n'alliez pas très bien, vous aviez des tas de difficultés psychiques, sexuelles, et grâce à la sexualité que vous avez aujourd'hui, vous avez trouvé votre équilibre. Encore une fois, ça prouve que la sexualité a un bienfait thérapeutique. Voilà. Et merci de ce témoignage qui peut paraître un peu perché pour certains, mais vous allez bien, vous allez mieux et vous êtes heureux avec votre femme et vous communiquez. Je pense qu'il y a plein de gens qui pourraient en prendre de la graine, hein, puisque il y a plein de gens qui n'arrivent pas à aller très très bien. Donc formidable. Merci Fabien, merci beaucoup.
3: Avec plaisir.
1: On va faire une petite pause et on va conclure avec Fabienne qui a peut-être besoin de vos conseils par rapport à l'éjaculation. Donc rapide, Bruno Martin.
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1: Bruno Martin, toujours avec nous. On n'a pas beaucoup parlé depuis le début de l'émission du plaisir rapide, mais bon, on a parlé de la sexualité masculine. Je crois qu'on a ratissé très très large. Et merci à tous ceux qui ont témoigné, parce que c'était très varié. Et je crois qu'on a donné beaucoup beaucoup d'infos. Et donc je remercie tous ceux qui ont témoigné. Je ne vais pas dire tous les noms parce qu'on s'en sortirait pas. Mais on va donner la parole à une femme pour conclure, qui visiblement a trouvé un nouveau partenaire, qui visiblement il doit vous plaire, sinon vous n'appelleriez pas pour dire qu'il y a quelque chose qui ne va pas. Bonjour Fabienne.
2: Bonjour Brigitte, bonjour Bruno.
3: Bonjour Fabienne.
2: Oui, c'est quelqu'un qui me plaît beaucoup, et apparemment je lui plais beaucoup aussi. Donc tout va bien, nous sommes très complices, on habite un peu loin l'un de l'autre, mais on se voit tous les week-ends. Et donc jusque-là, le sexe était un peu... Enfin, il se passait rien. Donc je l'ai laissé un peu venir. Et ce week-end, il y a eu un feu d'artifice, c'était sympa, mais au départ, il a eu une érection quand même, mais c'était pas... Ça s'est vite terminé. Et donc je me suis dit, bon, c'est la première fois. Et je me dis, parce que déjà la semaine dernière, il m'avait dit, ah, tu me fais un peu peur. Parce que je lui parlais de sextoy, tout ça, et ça, il ne connaissait pas. Donc, je ne sais pas trop comment faire maintenant. Parce qu'il est très à l'écoute. Donc, disons que pour moi, c'est trop rapide, quoi.
1: D'accord. Donc, il a maintenant des érections, il vous pénètre, mais il éjacule très vite.
2: Ou pas.
1: C'est-à-dire que, où il débande.
2: Exactement.
1: D'accord.
2: Donc moi après je reste un peu sur ma faim, donc bon moi je dis rien, je m'énerve pas, mais j'ai toujours un petit sexe à côté, donc ils trouvent ça bizarre des fois, mais bon.
1: D'accord. Vous êtes obligée de vous satisfaire toute seule parce que de toute façon il tient pas la distance. Soit il perd son érection, soit il éjacule. Oui, bon.
4: Alors, le problème, c'est que il faut voir la communication que le sextoy engendre. C'est-à-dire, pour un homme, ça peut être pris comme une forme de concurrence. Et savoir que de toute façon, qu'il soit performant ou pas, c'est pas grave, puisque vous avez le concurrent à disposition. Alors, je suis pas certain que ça le mette dans un état de détente et de valorisation extrême. Vous voyez ce que je veux dire?
1: Non, moi je vous conseille déjà, Fabienne, quand vous êtes avec lui, bon bah ça fait plouf, tant pis. Et puis vous utilisez votre sextoy quand vous êtes toute seule.
2: Oui.
4: Et puis c'est pas bizarre qu'au début d'une relation, il y ait ces petites problématiques d'érection chez l'homme, voire d'éjaculation rapide, parce que il y a cette espèce d'anxiété de performance qui peut être présente, contrarier les érections. À ce moment-là, les hommes essayent de se surexciter pour obtenir une érection, ce qui fait que ça les met très proches du point d'explosion. Ils ont une éjaculation rapide, après ils perdent l'érection. Bon, il faut surtout, je pense... rassurer tout le monde dans l'histoire et remonter tranquille et progressivement.
2: Il n'a pas l'air de se mettre la pression.
4: Apparemment, son corps lui dit le contraire. Hein, Maintenant, je vous dis, le sextoy, c'est bien pour la suite des événements, les jeux et tout. Mais dans un premier temps, je pense qu'il faudrait revenir à quelque chose d'un petit peu plus gentil, classique et progressif, histoire de l'apprivoiser lui et le rassurer, quoi.
1: Fabienne, moi je serais assez pour que vous fassiez une petite exploration discrète mais efficace de sa sexualité antérieure.
2: Eh bien, figurez-vous qu'on a écouté votre émission et c'est après qu'il est excité. Je lui ai fait écouter une émission de la semaine dernière.
1: Oui.
2: Parce qu'il me dit, au fait, t'as fait quoi, hein? J'ai écouté ça. Il dit, je veux bien écouter. Et j'ai vu qu'il appréciait. Donc, il va peut-être en écouter d'autres.
1: Bah, peut-être qu'il n'a pas beaucoup de d'expérience et de connaissances et qu'il est assez parce que il faut quand même, je suppose que c'est pas un perdreau de l'année, je pense que c'est un homme qui a plus
2: il a 55 ans. Il a 55 ans.
1: Donc 55 ans, pour peu qu'il ait eu une ou deux femmes par

0: très sexué, etc. Il est peut-être assez puceau, si je puis dire.
1: Hein. Bah, il me dit que ça fait 2 ans, en fait, qu'il n'a pas eu de rapport. Parce
0: en
1: que
0: plus,
1: sa dernière compagne, la dernière année, elle n'a rien voulu faire.
0: Donc, vous voyez, en plus, s'il a accepté d'être pendant 2 ans sans rapport, c'est que c'est un homme qui n'est pas énormément éduqué sexuellement. Donc, il faut peut-être aussi lui laisser du temps pour qu'il découvre un peu plus sa capacité sexuelle.
2: Oui, il a certainement aussi un certain tract à la reprise, c'est-à-dire ils se disent bon, ça fait 2 ans, dans quel état je vais être, et il suffit que vous lui plaisiez beaucoup pour qu'il ait tellement peur de vous manquer que ça contrarie tout son mécanisme aussi. Plus on tient à quelqu'un, plus
1: que il est très dans l'écoute justement, et il me dit toujours bon, j'espère que tu vas pas m'oublier.
2: Oui.
1: Non, je t'oublie pas.
0: Est-ce que vous pourriez pas déjà pendant 2 week-ends de suite décider que vous vous caressez, etc. Mais il n'y a pas de pénétration.
2: Ouais, jouer à des jeux d'excitation toute simple, sans pénétration.
1: Ouais.
0: Pour éviter. Il a une érection. Vous en faites ce que vous voulez, mais pas de pénétration. Il n'y a pas d'érection, ben c'est pas grave, on s'en fout, on se caresse, on se parle, on se parle nu ensemble. Vous lui caressez le lobe de l'oreille, le crâne, les pieds, éventuellement les testicules.
1: On fait beaucoup en partage comme ça,
0: vous voyez, et décider pendant 15 jours d'apprendre un petit peu à vous découvrir.
2: Oui, parce que là il a perdu ses repères. Il a perdu ses repères et il veut tellement être au rendez-vous et à la hauteur que ben voilà, l'anxiété parasite tout et il se prend les pieds dans le tapis.
1: Ouais, donc, c'est probable. En plus, il est très stressé, enfin stressé, je sais pas si c'est vraiment, mais il a beaucoup de choses à s'occuper, beaucoup de...
0: Et alors moi, je vous conseille, parce que ça c'est très important ce que je vais vous dire, Fabienne, vous lui dites, écoute, j'ai l'impression que notre relation part bien, elle me semble intéressante, moi j'ai envie que ça marche entre nous, donc je te propose que pendant 2 week-ends, on prenne le temps, comme des adolescents, de se découvrir, de flirter, parce que c'est comme ça qu'on démarre bien une relation.
1: Mais en plus, c'est exactement ce qu'on s'est dit le week-end dernier, on dirait 2 ados, quoi.
0: Oui, ben, vous rajoutez 2 week-ends de plus. Il faudra bien ça. Et peut-être même 3 week-ends. Repartez à l'attaque, si je puis dire, quand vous verrez qu'il a des érections spontanées.
1: Oui, d'accord.
0: Hein? Apprivoisez-le.
1: On va faire ça. Je suis une lionne, bon, c'est moi qu'il faut apprivoiser, mais bon.
0: Non, vous êtes, ça va, je crois que vous connaissez les sextoys, vous écoutez de l'émission, je crois qu'il a rien à vous apprendre. Mais il a tout à apprendre. Et il faut. Le problème, c'est que les hommes, surtout quand ils ont plus de 45 ans, ils croient qu'ils savent, donc si on veut leur apprendre, ça les met aussi en défaut, donc c'est pas bon non plus. Voilà, Fabienne.
1: Il est prêt à apprendre. Il est très intelligent et il me le dit.
0: Bon. Merci, Fabienne.
1: Oui.
0: Merci beaucoup, Bruno Martin, de tous ces conseils et de votre expertise sur la petite partie si importante de l'homme.
2: Exactement. Ça fait toujours du bien.
0: Et je rappelle que vous avez un site éjaculation-précoce.net si d'autres ont besoin encore de précisions. Notre gagnante, c'est Virginie qui habite à Bordeaux, qui va repartir avec ce coffret de passage du désir. Tout de suite, vous retrouvez Marie pour C'est votre avenir. Et demain, nous serons avec Patricia Martin-Lamante. C'est bientôt les vacances, c'est l'été. On va revenir sur les IST, les infections sexuellement transmissibles, les plus courantes aujourd'hui, les précautions à prendre et les préservatifs. De temps en temps, c'est des petites piqûres de rappel indispensables.
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2: Bonjour à tous nos auditeurs Sud Radio et bienvenue dans C'est votre avenir. Nous sommes le mardi 30 juin et aujourd'hui, bien c'est la journée mondiale des réseaux sociaux. Un monde où l'on partage des photos, des souvenirs, des émotions, mais aussi beaucoup de questions. Pourquoi ? Pourtant, il y a pas, il y a des interrogations qu'aucun écran ne peut résoudre. Hein. Vais-je trouver l'amour? Vais-je changer de travail? Ce projet est-il le bon? Une réponse importante est-elle sur le point d'arriver? Eh bien, pendant une heure, nous allons prendre le temps d'échanger ensemble. Vous êtes nombreux chaque jour à nous confier vos doutes, vos espoirs, vos projets de vie et je serai là avec Gabriel pour répondre à toutes vos questions. Alors, vous pouvez nous appeler dès maintenant au 0826 300 300 et puis pour ceux qui ont peur de passer à l'antenne, vous pouvez bien sûr nous envoyer un SMS à venir 7 20 18, votre question et votre date de naissance.
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2: Bonjour Gabriel.
3: Bonjour Marie.
2: Comment ça va?
3: Très bien, divinement bien.
2: On a mangé plein de fraises avec Gabriel tout à l'heure.
3: Eh oui.
2: Pourquoi?
3: Hier c'était la lune des fraises.
2: Et voilà.
3: Le 29 à 23h57 précisément.
2: 23h57.
3: Eh oui.
2: Et alors qu'est-ce que vous avez à nous dire justement? Il y a des choses importantes.
3: Alors c'est une lune, on va partir sur de nouvelles choses.
2: De nouvelles choses.
3: Tout ce qu'on a semé, on va le récolter.
2: Ouais.
3: Voilà. C'est une libération, c'est l'été aussi. Donc c'est un cycle très très important. Très très important.
2: Et d'accord, alors, il y a deux moments qui influent.
3: Oui. Au mois de juin.
2: Au mois de juin.
3: Oui, le solstice d'été.
2: Ouais.
3: Le 21 juin.
2: Ouais.
3: Qui est un tremplin énergétique.
2: D'accord.
3: Et ça rejoint la lune des fraises, donc du 29. Donc c'est deux données astrologiques sur un mois de temps, ce qui est extrêmement rare.
2: Qui influent sur les personnes.
3: Exactement.
2: Des signes particulièrement?
3: Non.
2: Pas forcément?
3: Non, pas forcément. Ça peut être matériel ou affectif, peu importe.
2: D'accord.
3: D'accord.
2: Donc ça remue un petit
3: important.
2: Peu, en fait.
3: Exactement.
2: Dans le bon sens comme
3: exactement.
2: Dans le mauvais sens. Il y en
3: exactement.
2: A qui peuvent avoir waouh, plein de chance et d'autres, c'est un peu dans l'épreuve.
3: Exactement.
2: Eh bien voilà, chers auditeurs, ça c'était une information très importante, je trouve. Merci Gabriel.
3: De rien.
2: Et maintenant, on va accueillir Laura. Bonjour Laura. Laura.
4: Bonjour Marie.
2: Bonjour.
4: Bonjour Gabriel.
2: Comment ça va Laura?
4: Écoutez, je suis en plein questionnement concernant ma situation. Je suis mariée depuis 20 ans, j'ai 3 enfants.
2: Oui.
4: Et une personne avec qui j'étais il y a 30 ans m'a retrouvée.
2: Oui.
4: Et nous communiquons depuis quelques mois. Et donc, je suis un peu perdue.
2: Et voilà. Donc là, ça influe sur Laura, j'ai l'impression. Hein. Vous nous avez entendu, Laura, bien sûr, hein, parler de la lune des fraises. Donc
3: oui.
2: Là, il y a une
4: tout
2: influence qui l'emmène à des choix de
3: exactement.
2: Vie.
3: Hein. Oui.
2: Et moi, ce que je ressens, Laura, c'est qu'effectivement, ça va remuer un petit peu parce que sur l'automne, il peut y avoir une épreuve de couple. Hein. Alors, quand je dis épreuve, moi, je vous laisse toujours le libre arbitre. Hein. Il y a toujours
4: oui.
2: des moments, des choses qui peuvent changer de cours en fonction de vos choix aussi. Et il faut mmh. vous laisser faire vos choix. Mais effectivement, sur l'automne, ça peut être de plus en plus dur. Et on peut être amené à une réflexion de est-ce que je me sépare ou pas? Gabriel,
3: oui.
2: vous êtes d'accord avec ça?
3: Oui, on est en chemin de vie 1,
2: ouais.
3: chiffre 1. Donc, c'est des décisions à prendre en automne.
2: En automne, en plus.
3: Ouais,
2: on est très complémentaires.
3: Exactement.
2: Hein.
3: Et je sens qu'il y a une vibration par rapport à cet homme qui est extraordinaire, qui est très particulière.
2: Ça réveille les
3: ouais,
2: sens.
3: Il y a une vibration
2: n'est-ce
3: très particulière, Laura.
4: Oui, c'est exactement ça. Et oui, c'est ça.
3: J'ai vu et c'est vrai que vous êtes avec un compagnon actuellement, mais c'est ça manque. Peut-être qu'il a besoin de trop d'espace, il n'y a pas assez d'affectif non plus, vous voyez?
4: Oui. Oui, oui, c'est ce que je ressens. Moi, j'ai un manque, je sens un manque.
3: C'est ça, exactement.
2: Et oui.
3: on va arriver à un dilemme.
2: Oui, à l'automne, ça va être de
3: oui.
2: plus en plus difficile. Et moi, je ressentais quand même, alors sans influence, mais
4: oui.
2: il y avait une possibilité de déménagement. Est-ce que vous voulez changer
4: justement,
2: de lieu?
4: En fait, cette personne est dans le nord et moi, j'habite dans le sud.
2: Et voilà.
3: Et oui.
2: Donc, changement de vie.
3: Et
2: on
3: oui.
2: se réaligne.
3: Et oui.
4: Parce que je suis du nord à la base.
2: Et oui. Mm-hmm. Et ça vous manque aussi, tout ça?
4: Exactement.
2: Et, oui. et là, en fait, vous êtes simplement... Parfois, la vie, elle bouscule, Gabriel. Hein. Elle amène dans des
3: tout
2: épreuves
3: fait.
2: Comme ça
3: tout
2: de
3: fait.
2: Choix qui ne sont pas évidentes parce qu'aucun humain est méchant, aucun humain a envie de faire de mal.
3: Exactement.
2: Mais c'est violent aussi pour la personne qui doit prendre les décisions de se dire « je vais faire du mal parce que je vais tout chambouler ». Mais c'est courageux.
3: Mm-hmm.
2: C'est courageux et puis parfois, c'est pour s'aligner, Laura. Hein?
4: Ok.
2: Voilà ce qui vous attend, ma chère Laura. Mais c'est positif,
4: et,
2: hein.
4: Et juste professionnellement, vous aviez des petites...
2: Oh la coquine, alors là on a répondu déjà à trois questions, on peut pas Laura, on est désolé, il y a plein de gens qui attendent Laura, mais n'hésitez pas à envoyer un SMS, à nous rappeler, hein, mais vraiment là, on vous a donné plein d'infos. Hein.
4: Super.
3: Écoutez, votre cœur.
2: On vous embrasse très fort et merci à
4: Marie,
2: vous. Et
4: merci Gabrielle.
2: Et merci de votre compréhension aussi, merci Laura.
4: Merci, avec plaisir, merci beaucoup.
3: Belle journée.
2: Et tout de suite, on accueille Claire sur Sud Radio. Bonjour Claire.
5: Bonjour.
2: Vous nous appelez d'où, Claire?
3: Bonjour.
5: Haute-Garonne.
2: De Haute-Garonne. Eh bien, bienvenue dans C'est votre avenir.
5: Merci.
2: Qu'est-ce qui vous arrive, Claire?
5: Alors, moi, c'est professionnel.
2: Oui.
5: Je cherche depuis maintenant 2 ans et demi un autre emploi ou une mutation.
2: C'est
5: donc, je cherche vraiment, je suis très active. Donc, je me dis qu'à un moment donné, ça va porter ses fruits.
2: Oui.
5: Mais ce que j'aurais souhaité savoir, c'est dans quel secteur d'activité je vais trouver autre chose qui me correspond.
2: Alors, moi, je sentais une signature qui arrivait. Moi, j'ai plus ça, le changement, une signature sur l'été. Je sens que ça a été long, ça doit faire au moins 2-3 ans que vous cherchez.
5: Oui.
2: Mais il y a quelque chose qui arrive sur une période d'été. Je vous souhaite que ce soit celle-ci, parce que quand on a des saisons, ça peut être parfois celle de l'année d'après. Gabrielle, est-ce que vous pouvez nous guider sur l'activité qu'elle va trouver
3: Moi, j'ai toujours le mot administratif qui ressort.
2: Ah, donc elle restera quand même dans quelque chose d'administratif.
3: Administratif, hein, c'est vraiment le cheval de Troie.
2: Ouais.
3: D'accord. Après, c'est vrai qu'il y a pas mal de blocages. J'ai l'impression que ça se passe pas comme vous voulez.
5: Pas du tout.
3: Temps passe, puis il se passe pas grand-chose, vous voyez ?
5: Rien même.
3: Eh oui. Alors, ça va venir.
2: Et parfois, ces temps, ils sont importants.
3: Oui.
2: On prend ça comme, je vous le dis toujours, chers auditeurs, quand on est dans la, on est tous impatients. On veut tout de suite. Quand on a un projet en tête, on veut le réaliser de suite. Mais parfois, quand ça se fait pas, c'est parce qu'on a besoin de ce temps clair.
5: Mais cet administratif dans lequel je vais trouver, est-ce que je vais enfin y être bien?
2: Oui.
3: Affirmatif.
2: Ah ben, on est deux. Voilà.
5: D'accord.
2: Il y a un épanouissement total, une renaissance. Oui, vous allez.
3: Persévérance.
2: Exactement.
3: Égal résultat.
2: Et là, vous êtes à l'épreuve de ce mois de juin. Hein. On en parlait avec la pleine lune des fraises. Vous faites partie de ceux qui sont à l'épreuve pour aller s'aligner. Donc, l'épreuve, c'est l'attente. Mais au bout du tunnel, il y a la joie.
3: Exactement.
5: D'accord. OK. Mais super.
2: Vous auriez aimé être dans quel domaine, vous, Claire? Tant que vous êtes heureux, c'est le principal, en fait.
5: Eh bien, c'est ça.
2: Et oui. Et ben voilà, donc du coup, ben.
5: Est-ce que vous voyez du relationnel de cet administratif?
2: Oui, moi je pense qu'il y aura un peu de relationnel.
5: C'est important pour moi.
3: L'humain?
2: Ouais.
3: L'humain.
2: C'est ce que vous entendez, Gabriel? L'humain.
3: Oui, l'humain.
2: Gabriel.
3: L'humain.
2: Vous savez, Gabriel, il porte quand même le nom d'un ange, et c'est un ange.
3: C'est important.
2: Mais vraiment.
5: Oui.
3: L'ange aux yeux bleus.
2: L'ange aux yeux bleus, vous le voyez pas toujours. Ceux qui nous suivent sur les réseaux, vous pouvez voir Gabriel. C'est un ange aux yeux bleus. Voilà, Claire. Donc, il entend l'humain. Donc, oui, il y aura du relationnel.
5: D'accord. OK. Très bien.
2: C'est plutôt une bonne nouvelle, ça, hein?
5: Oui, tout à fait.
2: Et j'espère qu'on aura de vos nouvelles, hein. On aime bien avoir vos retours. Les auditeurs vous suivent et nous, on est très contents aussi d'avoir vos retours. On est toujours ravis de vous entendre enjouer, enfin dénouer d'une situation.
5: Ouais.
2: Voilà, Claire. Mais en tout cas, on vous embrasse bien fort. Merci.
3: Plein de courage.
5: Bah, merci, au revoir.
2: Et tout de suite, on accueille Laurence dans C'est votre avenir.
6: Oui, bonjour Marie. Et bonjour Gabriel.
3: Bonjour
2: Laurence. Vous nous appelez d'où?
6: Alors, je vous appelle du Centre Var.
2: Du Centre Var. Et alors, vous, qu'est-ce qui vous arrive, ma chère Laurence?
6: Alors, nous, il nous arrive qu'on a mis en vente notre maison.
2: Oui.
6: Et on a une proposition d'achat.
2: Mm-hmm.
6: Bon, elle est trop basse à notre avis.
2: Oui.
6: Mais bon, ça peut se discuter.
2: Mm-hmm.
6: Ce qui nous perturbe, c'est qu'on n'est pas sûr de vouloir la vendre et on n'est pas sûr que ce soit le bon moment.
2: D'accord. Donc,
6: on a besoin que soit vous nous mettiez des coups de pied aux fesses pour qu'on aille au bout, ou alors qu'un petit ange nous dise d'attendre le printemps prochain.
2: Très bien. Ben, vous savez quoi, Laurence? Là, vous savez ce qu'on va vous dire? Vous allez attendre une courte pause. On va revenir vers vous et on va répondre à votre question juste après cette pause. Une question vous trotte dans la tête. Amour, travail, finances, famille, comme Laurence, vous pouvez nous appeler. C'est peut-être le bon moment pour obtenir un éclairage. Appelez-nous 0826 300 300. À tout de suite sur Sud Radio.
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2: De retour sur Sud Radio, dans C'est votre avenir, vous avez des questions, vous ne savez plus où vous allez, comment voir votre futur, vous avez besoin d'une aide, et bien nous sommes là avec Gabriel aujourd'hui pour répondre à toutes vos questions. Vous pouvez nous appeler au 0826 300 300 ou bien nous envoyer un SMS avenir 72018, votre question et votre date de naissance. Et tout de suite, on va reprendre Laurence qui était avec nous et qui se demande si elle doit vendre ou pas sa maison. Gabriel, qu'est-ce que vous en pensez ?
3: Moi, j'ai le nombre maître bâtisseur 22, le chiffre 22 qui est ressorti sur mon tirage.
2: Ouais.
3: D'accord. Donc oui, affirmatif. Par contre, il y a de la crainte.
2: Ouais.
3: De la crainte, ah, énormément. Oui. D'accord ?
2: Ah ben ça, oui.
4: Je confirme.
3: Il ne faut pas se mettre la pression, il ne faut pas avoir peur de l'échec. Parce que parfois, vous avez peur de l'échec, je vois, d'accord ?
4: Oui,
3: et
4: oui.
3: Ça, c'est important. Vous êtes la seule à décider tout ça ? Parce que je vois un sens collectif.
4: Ah non,
3: collectif.
4: Avec mon mari, on est deux.
3: D'accord. Donc moi, je dis oui.
2: Moi, je dis oui aussi, ben, ouais. C'est bien. Alors, j'avais peur que Gabriel soit pas en accord avec moi et qu'il dise non et moi oui. Parce que moi, j'étais un grand oui. C'est une renaissance, vous allez rebâtir différemment. Est-ce qu'il y a un enfant pas loin de ce nouveau lieu, chère Laurence ?
4: Pour l'instant, non. Mais on attend avec impatience que notre fils ait sa mutation. Mais bon, ça ne sera pas avant l'année prochaine, de toute façon.
2: Bien, vous avez une deuxième réponse.
3: Voilà. Donc c'est oui l'année prochaine aussi.
4: Trop sympa.
2: Voilà.
4: Mais oui, parce qu'en fait, ça, c'est l'élément déclencheur, en fait.
2: Eh bien, hein. Oui. Mais il va vous rejoindre. Moi, je vois un enfant pas loin de vous. Donc je pense que vous allez être sur ce nouveau lieu. Et c'est que ça va être que du bonheur, tout ça.
4: D'accord.
2: Bon,
4: donc on met toutes les peurs, toutes les angoisses de côté.
2: Il faut les ranger, les angoisses.
4: D'accord, très bien.
2: C'est ce qui vous empêche d'avancer.
4: Donc c'est un oui tout de suite. Un oui, sans arrière-pensée.
2: Sans arrière-pensée. On n'a pas hésité une seule seconde. Et vous voyez, il y a eu la pub, on ne s'est même pas concerté en se disant qu'est-ce que tu sens ou quoi, on ne s'est rien dit. Et quand on a repris l'antenne, je vous avoue que je me disais, j'espère qu'il va avoir la même pensée que moi, qu'on ne mette pas Laurence dans l'ambiguïté et qu'elle n'ait pas sa réponse. Eh bien, oui. C'est un grand oui de notre part, Laurence, et vous pouvez y aller et ranger vos peurs, vraiment. Hein, vous allez voir
4: écoutez,
2: que ça va être génial.
4: Franchement, c'est une grande aide de votre part.
2: Hein. Eh bien, écoutez,
4: merci beaucoup parce que c'est vraiment la panique complète.
2: Et oui, mais souvent la panique, encore une fois, chers auditeurs, pour ceux qui nous écoutent, ranger ces paniques, ces peurs, ça bloque nos vies. Parce que souvent, ça provoque des questionnements. Hein, c'est ce cerveau qui nous sabote et qui s'active avec des si et des si et des si. Écoutez réponse du cœur. Votre réponse du cœur, c'était l'envie de partir. C'est pas pour rien.
4: Oui, oui.
2: Hein, donc il faut suivre sa réponse du cœur.
4: D'accord.
2: Voilà. D'accord.
4: Mais écoutez, merci pour votre aide.
2: Et avec grand plaisir.
4: Et puis voilà, donc vous m'avez mis un bon coup de pied aux fesses.
2: Eh bien voilà, super. On aime bien mettre des petits coups de pied aux fesses après la pleine lune des fraises. Mais nous, on donne des coups de pied aux fesses avec Gabriel. Aux fraises, j'allais dire.
4: Voilà.
2: Ben merci Laurence.
4: Bon, écoutez, après le coup de pied aux fesses, moi je vous embrasse très fort tous les deux.
3: C'est très gentil.
2: Nous aussi.
3: Gros bisous aussi.
2: Oh,
4: merci
2: Aude.
4: Beaucoup.
2: Aude, elle vous fait des gros bisous de la régie.
4: Ah,
2: il y a même Quentin
4: aussi,
2: qui vous fait
4: des bisous.
2: On vous embrasse très fort et merci de nous suivre dans C'est votre avenir.
4: Merci pour votre aide. Merci.
3: Bonne journée.
4: Au revoir.
2: Et tout de suite, on accueille Marie-Lise dans C'est votre avenir. Bonjour Marie-Lise.
5: Bonjour.
2: Vous nous appelez d'où,
5: Bonjour,
2: Marie-Lise
5: De la région bordelaise.
2: De la région bordelaise. Et pardon, je vous ai coupé, vous alliez dire bonjour à Gabriel. Pardon, Marie.
5: Voilà.
2: À notre ange aux yeux bleus.
3: Bonjour.
2: Alors, qu'est-ce qui vous arrive, Marie-Lise ?
5: En fait, moi, je me pose des questions par rapport à mon couple.
2: Oui, je m'en doutais. Je sentais le petit cœur qui n'allait pas trop bien.
5: Voilà, parce qu'en fait, ça fait des années en fait, que le couple ne fonctionne pas très bien.
2: Non. Mais il tient pour le côté financier, les peurs de la peur du renouveau. Il y a le côté financier qui fait très peur. Moi, j'ai ça sur vous.
5: Ouais. Alors que normalement, il n'y a pas trop de soucis.
2: Ouais.
5: Mais en fait, j'ai une jolie maison, la piscine, tout ça. Bah, ils m'ont retrouvée en appart.
2: Ah, ben oui, forcément, on recommence à zéro. Mais vous savez, parfois, il faut mieux avoir un petit endroit où on se sent mieux. qu'un grand endroit. Alors, je vais pas dire chez les autres parce que c'est chez vous, mais vraiment, quand on sent qu'on n'est plus aligné et qu'on subit, vous savez, le corps et l'esprit, ça va ensemble. Et ensuite, quand on n'est pas aligné et qu'on subit une situation, c'est le corps qui va parler avec des mots. Ça peut être des maux de tête ou le dos. On en a plein le dos. Donc, il faut faire vraiment, il faut encore une fois s'écouter. Et moi, je ressens quand même que sur l'hiver, il peut y avoir une décision qui va se prendre parce que vous n'en pouvez plus. Vous n'êtes plus aligné. C'est pas que vous vous détestez, vous avez construit de belles choses,
5: non.
2: Mais vous n'êtes plus aligné du tout tous les deux.
5: Donc vous voyez une séparation.
2: Il y a une épreuve qui peut se valider sur l'hiver. Gabriel.
3: Oui, moi je vois que c'est en pente.
2: Ouais.
3: Vous êtes plus dans l'affection, l'affectif.
5: Oui.
3: La reconnaissance.
2: Lui,
3: c'est l'inverse.
2: Oui.
3: Il est plus réservé, absorbé par des autres choses, peut-être des responsabilités matérielles, etc. Et il est fermé émotionnellement aussi.
5: Oui, complètement.
2: Et oui, donc c'est l'inverse de vous. Et là, vous,
3: exactement.
2: Vous avez plutôt envie de vous aligner avec quelqu'un qui vous ressemble. Envie de recevoir.
5: Oui, ma question aussi, c'est si je le quitte, est-ce que je vais retrouver quelqu'un? Parce que je vieillis, donc voilà.
2: Et on a une deuxième question.
5: Excusez-moi.
2: Ma coquine.
3: Vous
2: mais on comprend. Mais on vous dit que derrière, ça va être positif. C'est positif, hein, après ces décisions. On voit quand même une renaissance ou quelqu'un qui s'aligne, qui ne subit plus. Et à partir du moment où vous retrouvez les lumières, forcément, vous ouvrez les portes. Donc oui, on attire les choses. Voilà. On vous entend plus, Marie-Lise, vous avez parlé loin du micro.
5: Oui.
2: On
5: non,
2: vous
5: mais je
2: a
5: vous entends.
2: Perdu, vous êtes déjà en train de chercher. Hein.
3: Prenez confiance en vous, vous allez rebondir, j'en suis convaincue.
2: Vous avez un manque de confiance en vous?
5: Oui, hein, tout à fait.
2: Donc ça, il va falloir, c'est ce que Gabriel vous disait, il va falloir travailler la confiance en vous. C'est votre conjoint qui vous a amené dans ce manque de confiance?
5: Non, mon enfance.
2: Votre enfance, d'accord. Alors ça, il y a un travail à faire. Il faut aller travailler sur cette confiance.
5: Je vois une psychologue un peu.
2: Oui.
5: Pour travailler là-dessus. Elle me dit qu'il faudrait que je quitte mon conjoint, mais bon.
2: Oui.
5: Pareil.
2: Et voilà.
5: Il est quand même très rabaissant. Enfin,
2: oui, c'est ça. Il y a un peu de l'humiliation même, je dirais, parfois, quand il y a du monde.
3: Limite le choc émotionnel même.
2: Oui, oui. Hein. Donc, il y a une épreuve sur l'hiver. Je pense que vous n'êtes pas encore totalement prête, mais sur l'hiver, ça va peut-être bouillir chez vous et vous allez prendre des décisions à ce moment-là. Hein? Alors après, la seule chose, c'est qu'attention sur le côté financier. Ok, ça va, mais lui, il risque peut-être d'être un peu compliqué là-dessus. Parce que c'est quelqu'un qui est très près de ses sous.
5: Ah non, pas trop.
2: Vous verrez à ce moment-là. Moi, je pense que c'est quelqu'un qui, à ce moment-là, va quand même être très dur sur le côté financier. Mais ce sera une façon de vous tenir aussi, hein, de tenir les choses. Donc, mais après, c'est juste ce passage-là et on renaît et c'est une nouvelle vie. Et oui, il n'y aura plus la piscine, mais il y aura tellement de bonheur.
3: C'est tout à fait vrai. Tout à fait vrai, Marie.
5: C'est vrai. Mais je pense que ça va être une décision difficile à prendre. Moi, je regarde quand même les apparts, tout ça, mais bon...
2: Bon.
5: Ça fait longtemps que je le fais.
2: Et après, quand le nouveau arrive, vous nous rappelez, puis vous nous donnez sa date de naissance, on ira regarder ça.
5: D'accord, merci beaucoup, c'est très très gentil, merci.
2: Eh bien, merci à vous
3: plein
2: de nous suivre, c'est votre avenir.
5: Merci, c'est gentil, au revoir.
3: Au revoir.
5: Merci.
2: Et tout de suite, on accueille Lucie dans C'est votre avenir. Bonjour Lucie.
6: Bonjour à tous les deux.
3: Bonjour.
2: Vous nous appelez d'où, Lucie?
6: Du Tarn-et-Garonne.
2: Du Tarn-et-Garonne. Et vous avez réussi à nous joindre en passant par le répondeur, c'est ça? Vous avez laissé un message.
6: Oui.
2: Chers auditeurs, quand c'est difficile, n'hésitez pas à laisser des messages. Aude, qui est au standard, vous rappelle et vous organise un rendez-vous lors de l'émission. Voilà. Et alors, Lucie, qu'est-ce qui vous arrive?
6: Alors, ce qui m'arrive, c'est que je monte... Ça fait des résonances que je parle.
2: Est-ce que vous avez un haut-parleur?
6: Non.
2: Est-ce que vous écoutez l'émission en même temps?
6: Non plus.
2: Alors non, on n'entend pas cette résonance. Essayez de parler si c'est facile pour vous, sinon on verra avec Aude qui est au standard.
6: Voilà, en fait, ça fait 2 années que ce sont difficiles pour moi, éprouvantes. Actuellement, je travaillais plus.
2: Ouais.
6: Et là, j'ai ouvert mon entreprise de gardiennage d'animaux chez domicile des particuliers,
2: ouais.
6: Du pet-sitter.
2: D'accord.
6: Donc, mon entreprise est en fonction depuis le 1er juin.
2: Mm-hmm.
6: Et je voulais savoir si je suis vraiment à ma place.
2: Hein. D'accord.
6: Si ça va bien se passer parce que j'en ai autant besoin financièrement que moralement. Voilà, pour me reconstruire.
2: Très bien. Alors, laissez-moi ce que je vous propose. On va marquer une courte pause et ensuite, on vous répondra à savoir si vous êtes à votre place dans ce rôle de pet-sitter. Vous hésitez à prendre une décision importante avant de vous lancer comme Lucie. Vous en parlez avec nous en direct. On vous aide à vous guider jusqu'à 17h. Vous pouvez nous appeler au 0826 300 300 ou bien nous envoyer un SMS à venir 72018, votre question et votre date de naissance. À tout de suite sur Sud Radio.
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2: De retour sur Sud Radio dans C'est votre avenir. Alors Lucie se posait la question de savoir si elle allait, si elle avait fait le bon choix d'être dans cette profession pet sister. Elle s'occupe des animaux. Et chers auditeurs, si vous aussi vous vous posez des questions, vous pouvez nous appeler au 0826-300-300. 0826-300-300. Aude vous attend au standard de Sud Radio. Lucie, vous êtes là ?
3: Oui, je suis là.
2: Alors, eh bien, moi je pense que c'est un bon choix, seulement il va falloir bien travailler sur la communication afin que ce soit pas trop compliqué et que ça bloque pas trop. Mm-hmm. Et je vois Gabriel qui dit, vous l'avez entendu, il est... Mm-hmm.
3: C'est-à-dire la communication.
2: La communication de ce que vous entreprenez, c'est-à-dire la communication, c'est un peu la com. Hein, la com de ce que vous mettez en place, en parler autour de vous, peut-être des prospectus, les réseaux et tout ça. Si ça c'est bien mis en place, pour moi, il y a pas de problème, ça avance. Gabriel.
4: Moi, je vois 2027 comme vraiment une année charnière.
2: D'accord. Je crois que ça va être pour tout le monde.
4: Ça va se préparer là dans les mois qui arrivent. Mm-hmm. J'ai vu que au niveau des animaux, pour vous, c'est un refuge d'amour.
3: Ah oui.
4: Ça vous permet de combler un manque ou quelque chose. Est-ce que c'est vrai ?
3: Oh oui.
4: Et j'ai vu une réussite. Alors, je rejoins Marie dans le sens de vous faire connaître, de travailler beaucoup le bouche à oreille aussi. Vous voyez ?
3: Oui, et c'est ce que je fais là, à l'instant.
4: Hein. Voilà. Et dans l'activité que vous avez, il faut vraiment vous mettre en diversification, individualiser chaque cas. D'accord ? Voilà. Oui. Et c'est comme ça que vous réussirez.
2: Vous avez entendu?
3: C'est-à-dire vraiment prendre, que ce soit quelque chose de personnel, que chaque garde soit vraiment définie, quoi.
4: Exactement.
3: Que ce soit pas juste un métier, pour de la garde, quoi.
4: Exactement.
3: D'accord.
2: C'est déjà ce que vous faites, Lucie?
3: Alors, effectivement, je suis très attachée au niveau des animaux.
2: Ouais.
3: Et c'était mon but, effectivement, c'est de rendre vraiment un service où je vais avoir une proximité avec l'animal et je vais être vraiment le lien entre le maître et l'animal. Et mon cheval de bataille, c'était surtout les gens dans l'urgence ou qui sont hospitalisés ou malades, être disponibles à ce moment-là pour qu'ils soient en coupure avec leur animal domestique. C'était un peu ça, quoi.
4: C'est beau.
2: C'est formidable.
3: Oui, c'était un peu ça parce que j'ai besoin de tomber sur du vrai, quoi. Aujourd'hui, je supporte plus tout ce qu'on voit aujourd'hui, le côté superficiel, détaché, j'arrive plus.
2: Eh bien voilà, donc ça veut dire que Lucie est sur le bon chemin.
4: Il faut y croire.
2: Et il faut rien lâcher. Et encore une fois, les peurs, les doutes, on les range. Les auditeurs, ils doivent en avoir marre de Marie qui répète tout le temps les peurs, les doutes. Mais c'est ce qu'il y a de plus dur, c'est le travail que l'humain a de plus dur à faire. On ressasse sans arrêt, on ressasse les peurs et les angoisses.
4: Exactement.
2: C'est fou. Et pourquoi on ressasserait pas les bonheurs? Le bonheur, en fait, eh bien c'est ce qui ouvre les portes, c'est la clé de tout. Donc il faut s'aider quand c'est difficile ou quand on est dans des périodes difficiles. Essayez de penser aux bonnes choses, aux choses qui vous ont fait plaisir dans le passé. C'est le seul moment où on peut retourner dans
4: Exactement.
2: Le passé.
3: Oui, mais il faut que je plaise aux animaux.
2: Et oui, aussi. Mais ça va bien se passer, Lucie. Et moi, j'ai des D'accord. animaux, hein, je vais vous les envoyer.
4: Ah, moi aussi.
2: J'en ai plein.
4: Je vais vous envoyer mon Boston Terrier.
3: Chez les gens. C'est moi qui vais chez eux. Quoi.
2: En
3: ils
2: plus.
3: Ils restent sur leur domicile. Hein.
2: Ah, mais c'est formidable, mais j'adore l'idée, moi.
3: Oui, c'est ça, l'idée. C'est qu'ils soient vraiment dans quelque chose où ils ne sont pas stressés du tout.
2: Mais alors là, mais c'est fabuleux ce que vous proposez, Lucie. Bon.
3: Merci.
2: Eh bien, je crois que je ferai appel à vos services.
3: D'accord.
4: Moi aussi.
3: Avec grand plaisir.
2: Eh bien, écoutez, en tout cas, merci de nous suivre dans C'est votre avenir, Lucie.
3: Merci beaucoup à vous deux.
4: Plein d'amour, plein de courage.
2: Merci.
3: Merci beaucoup. Merci, au revoir.
2: Et tout de suite, on va répondre à Sophie qui nous pose une question à SMS. Une opportunité professionnelle pourrait se présenter dans les prochains mois. J'aimerais prendre du recul pour savoir si ce changement correspond réellement à mes objectifs de vie. Eh bien, chère Sophie, eh bien oui, moi je pense que ce projet, ça arrive dans les 4 mois. J'ai 4 mois. Et Gabriel, vous avez autre chose à rajouter à Sophie qui nous a envoyé ce beau SMS?
4: J'ai le chiffre 3.
2: Ouais.
4: D'accord, donc oui, effectivement, après l'été, effectivement. effectivement, il y a quelque chose de positif. Et il faut y aller. Hein. Il faut sortir de sa zone de confort. Il faut oser.
2: Voilà. Ça va pas. C'est pas toujours facile quand on sort de notre zone de confort. Hein, quand on change de métier, parfois il faut réapprendre. Il y a des formations. Exactement. C'est un peu stressant, mais c'est pour aller chercher cet épanouissement. Et Sophie, vous êtes sur le bon chemin. Voilà, ma chère Sophie. Et tout de suite, on accueille Daniel dans C'est votre avenir. Bonjour, Daniel.
5: Oui, bonjour Marie.
2: Vous nous appelez d'où ?
5: Bonjour Gabriel.
4: Bonjour.
5: Ça fait plaisir de vous avoir, parce que ça fait longtemps que je voulais vous téléphoner.
2: Eh bien c'est voilà, gentil. Vous voyez, comme quoi il faut insister.
5: Mais il y a beaucoup d'écho, mais bon, c'est pas grave.
2: Ah, il y a beaucoup d'écho aujourd'hui. Bon, ce sont des choses qui arrivent. Désolé Daniel, mais on vous entend très bien.
5: C'est pas grave.
2: Alors, vous nous appelez d'où Daniel ?
5: Alors, je vous appelle à côté d'Agen.
2: À côté d'Agen. Et alors ?
5: Le sud-ouest.
2: Et alors, qu'est-ce qui vous arrive, Daniel ?
5: Alors, il m'arrive que ça fait 18 ans que je suis divorcé.
2: Oui.
5: Que je fais des rencontres, mais certainement pas la bonne, parce que je n'arrive pas à rester avec quelqu'un.
2: Oui, alors, vous ne rencontrez pas la bonne. Là, il y a un problème. Il y a un schéma répétitif où on attire des personnes qui ne nous conviennent pas. Ça vient de quoi, ça, Gabriel, le schéma comme ça qui se répète ?
4: Ça peut être karmique.
2: Ah oui, karmique.
4: Oui.
2: On va réparer des choses.
4: Exactement.
2: On porte les choses de nos ancêtres.
4: Exactement.
2: Ah, c'est vrai, voilà. Moi j'ai eu ça de ma grand-mère.
4: Ah,
2: oui.
4: Intéressant ça.
2: Et vous, Daniel, vous pensez que c'est karmique ? Parce que vous vivez en répétition ? Il y a des gens de votre famille qui ont porté des histoires un peu comme ça en répétition ?
5: Aucune idée.
2: Vous ne vous êtes jamais intéressé à ça. C'est intéressant, hein, parfois, d'aller regarder. Et pourtant, l'amour arrive. Alors, c'est pas dans l'immédiat. Moi, j'ai pas tout de suite. J'ai plutôt 2028, le côté solide, on s'installe. Ça ne veut pas dire que vous n'allez pas rencontrer avant, mais j'ai l'épanouissement et la construction sur 2028. Gabriel, qu'est-ce que vous avez, vous, par rapport au temps ?
4: Je te rejoins.
2: Ouais.
4: Voilà. 2028, c'est vraiment l'année charnière, l'année de réussite pour l'amour.
2: Okay ? Pour Daniel.
4: Exactement.
2: Bon, c'est plus si loin, Daniel.
5: C'est un peu loin, oui.
2: Bon, c'est un peu loin, parce qu'on est impatient, mais c'est pas si loin que ça, quand même.
5: À 69 ans.
2: Mais c'est jeune, 69 ans. Oui, non, mais Daniel,
4: dynamique.
2: Qu'est-ce que vous dites là ? Tous les auditeurs qui vous écoutent qui ont 69 ans, vous êtes en train de leur dire qu'ils sont vieux, c'est ça ?
5: Mais c'est surtout profiter d'une vie à deux.
2: Mais vous allez profiter, c'est rapide. Et on vous l'a dit, ça ne veut pas dire que vous ne rencontrez pas avant, mais on sent cette stabilité, cette construction, plus sur 2028. Ça veut dire que c'est plus très loin, c'est peut-être sur l'année 2027. Où vous allez peut-être faire cette rencontre et la construction sera sur 2028. Moi, c'est 2028 où il y a vraiment l'épanouissement et Gabriel me rejoint.
4: Exactement. Il ne faut pas aller trop vite en plus. Il ne faut pas aller trop vite.
2: Sinon, vous allez encore être dans l'échec.
5: Depuis 18 ans, je ne vais pas trop vite.
4: Non, je parle sur les relations que vous avez.
2: Sur les relations.
5: Oui.
2: Ah, vous êtes d'accord avec ça ? Vous pensez que vous allez trop vite ?
5: Si je pouvais vous demander une petite... question de plus.
2: Et aujourd'hui, il y a eu la pleine lune des fraises et tous les auditeurs essayent d'avoir une question en plus. Vous êtes des coquins, hein, les auditeurs Sud Radio,
4: normal,
2: hein, vraiment.
4: Ça touche l'affectif.
2: Le matériel, c'est
4: etc.
2: pour
4: donc,
2: ça. Hein.
4: Tous les plans.
2: Bon, est-ce qu'on a le droit et on est désolé, Daniel. Allez, posez-la. Bon, vraiment, vous me faites craquer là.
5: C'est simplement que j'ai eu un amour de jeunesse, un grand amour.
2: Ouais.
5: Et donc depuis que je suis divorcé, elle s'appelait Christine, et depuis que je suis divorcé, j'ai rencontré énormément de Christine. Donc je sais pas si c'est la vie qui me fait...
2: Oui, ça vous rappelle peut-être un signe où il faudrait peut-être appeler Christine.
4: C'est possible. C'est un très grand signe.
5: J'ai essayé de la retrouver, mais j'ai pas pu.
2: Ah, et est-ce que vous avez plus d'informations ? Bah, c'était très bien de prendre cette question. Est-ce qu'on peut lancer un appel ? On recherche Christine. Et si on... Attendez, en plus, vous voulez que je vous fasse rire ? Cher Daniel, c'est un truc incroyable qui se passe à l'antenne là. C'est-à-dire que vous êtes en train de nous dire que depuis que vous avez eu ce premier amour, vous sortez qu'avec des Christines depuis que vous êtes séparés. Vous savez comment s'appelle la prochaine auditrice ?
5: Non.
2: Christine. Je vous jure, c'est vrai. Elle est en attente, elle nous écoute.
5: D'accord.
2: Comment était cette Christine ? Est-ce qu'on peut lancer un appel et qu'elle nous appelle au 0826-300-300 ? Est-ce qu'elle vivait dans votre région ? Est-ce qu'elle vivait dans une autre région ? Qu'est-ce que vous pouvez nous donner ?
5: Elle vivait dans ma région, du côté de... pas loin de Gourdon, dans le Lot.
2: Dans le Lot, on a des chances qu'elle nous écoute, dans le Lot. Et on peut avoir plus d'informations, on ne sait jamais si elle se reconnaît, Christine, qu'elle nous appelle sur Sud Radio.
5: Quelles informations ?
2: Est-ce qu'elle est du mois d'avril ?
5: Ah, je ne sais plus, là.
2: Ah, c'est dommage, parce qu'on a une Christine qui attend après. Imaginez, c'est Christine que vous cherchez.
5: Ça serait quand même...
2: Ce serait incroyable, la magie de la
4: ça
2: lune des 13.
4: Super puissant.
2: Oui. Bon, en tout cas...
5: La vie m'a tellement fait de petites... avec les Christines, que bon...
2: Bon, en tout cas, pour moi, c'est un signe. Et je pense qu'il y a quelque chose à explorer et peut-être retrouver cette Christine. On va vous aider. Hein. Si on a des nouvelles, on vous rappelle, Daniel. Hein. Si on a des nouvelles de Christine, hein, promis.
5: Sinon, si vous voulez son nom.
2: Ah, le nom, c'est peut-être un peu trop à l'antenne.
5: Oui, oui,
2: on peut pas. Pense. Vous le donnerez à Aude, oui. En revanche, hein, elle va vous reprendre après. Et voilà. Comme ça, d'accord. Si on a des Christine qui appellent, qui se reconnaissent, ça se trouve, vous allez avoir plein de Christine. On va avoir un casting pour vous, mon cher Daniel. En tout cas, l'amour arrive. Ne désespérez
5: merci
2: pas.
5: Beaucoup.
2: Merci. Et tout de suite, on accueille Christine dans C'est votre avenir. Bonjour, Christine.
6: Bonjour Marie, bonjour Gabriel.
4: Bonjour.
2: Vous nous appelez d'où, chère Christine ?
6: De Carcassonne.
2: De Carcassonne. Bon, vous ne recherchez pas un amour de jeunesse ?
6: Non, c'est pas Daniel, je vous rassure, je ne le connais pas.
2: Ah mais c'était incroyable quand même, hein ?
6: Mais c'était assez amusant.
2: Alors dites-nous Christine, qu'est-ce qui vous arrive ?
6: Alors moi, je voulais savoir, j'ai fait un entretien pour un poste d'agent territorial. Voilà,
2: oui.
6: Et je voudrais savoir si ça va fonctionner pour moi ou pas du tout, ou si je me redirige dans mon ancien emploi, disons, qui est très difficile aussi à trouver.
2: Oui. Voilà. Moi, je ressens que dans les moins d'un mois, il y a une réponse positive. Gabriel ?
4: Oui.
2: Ah ben, elle est d'accord avec moi, donc c'est deux oui.
4: Oui, c'est assez rapide.
2: C'est assez rapide, il y a un changement qui arrive là, Christine. Vous avez déjà fait les entretiens, c'est ça ? Il y a eu plusieurs entretiens ?
6: Non, j'ai eu qu'un entretien lundi.
2: Lundi.
6: Je dois avoir une réponse la semaine prochaine.
2: Je pense que ça va être positif parce que moins d'un mois, je ressens. Et si vous êtes prise dans cette entreprise, à quel moment vous débutez ?
6: En septembre.
2: Oui, c'est ça. Moi, je pense que c'est positif, Gabriel.
4: C'est positif.
2: Oui.
4: Il y a ce petit tournant qui arrive. Faut pas stresser, hein. Faut être zen.
6: Oui, zen. Non, je stresse pas, mais c'est vrai que. Mon ancien emploi, j'ai galéré pour trouver dans ce domaine et je ne l'ai pas trouvé.
2: Oui.
6: Parce que j'ai passé un examen quand même.
2: Mm-hmm.
6: Et je suis diplômée d'État, mais je ne le trouve pas vu mon âge. Voilà. Donc, j'ai fait un CDD de 3 mois et avec regret, j'ai dû me diriger sur autre chose.
2: Et oui. C'est pour ça que vous stressez un petit peu.
6: Oui, voilà, oui, là-dessus, oui, parce que je me dis, c'est dommage d'avoir fait un diplôme et de, au final, de ne pas faire le métier qui vous tient à cœur.
2: Oh oui, c'est vrai. Parfois, ça arrive, mais parfois, on vous ramène au métier qui tient à cœur plus tard. C'est que c'est pas encore le moment. Hein, y a plein de gens comme ça qui ont commencé sur des études. Moi, par exemple. Vous, Gabriel,
4: moi
2: est-ce
4: aussi,
2: que vous aussi,
4: aussi.
2: Vous voyez, je pense que si on prend chaque humain qui nous écoute, dans tous les auditeurs, il y en a plein qui ont commencé par quelque chose et finalement, ils ne l'ont pas eu tout de suite. Mm-hmm. Parce que parfois, on a besoin de grandir sur une maturité personnelle, mm-hmm. sur mm-hmm. plein de domaines. Mm-hmm. Et après, on nous ramène à cette profession qu'on avait de cœur et qu'on voulait réaliser. Donc, moi, ce n'est pas ce qui m'angoisse le plus, Christine, vraiment.
6: Oui, d'accord.
2: Non, lâchez le stress, lâchez les peurs. Il y a des belles nouvelles qui arrivent par rapport à ça et vous allez vers un changement qui aboutit et vous l'avez cherché, ce changement. Hein, vous êtes allé le chercher. Donc, il faut être contente.
6: Oui, c'est sûr que là, depuis le temps que j'attends une belle opportunité aussi.
2: Bien sûr. Et elle arrive et elle n'est pas si loin.
6: Bon, et bien, très bien.
2: Voilà.
6: Donc, je vous remercie.
2: Et ben nous aussi. Et puis n'hésitez pas à nous donner des nouvelles, hein, comme d'habitude. Nous, on adore. Hein.
6: Je vous dirai, il n'y a pas de problème.
2: Merci Christine, merci de nous suivre.
4: Bisous.
2: Parfois, une simple réponse peut changer notre façon d'avancer. Si vous attendez une nouvelle, une rencontre ou un changement dans votre vie, eh bien, c'est le moment de nous appeler avant de retrouver Les Vraies Voix avec Philippe David et Cécile de Minibus à 17h. Eh bien, n'hésitez pas, appelez-nous au 0826 300 300 ou bien envoyez-nous un SMS à venir 7 20 18, votre question et votre date de naissance. À tout de suite sur Sud Radio.
4: À tout de suite.
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2: De retour sur Sud Radio dans C'est votre avenir, vous vous posez des questions sur quel chemin prendre, sentimental, vendre une maison, est-ce que les enfants vont avoir leurs examens? Les enfants aussi, vous pouvez vous poser des questions quand vous êtes majeur et nous appeler au 0826 300 300 et on répond en direct. Et tout de suite, on va répondre à un SMS. Alors, Laurent nous a écrit « Je réfléchis à un déménagement qui pourrait avoir des conséquences sur toute ma famille. J'aimerais mieux évaluer les avantages et les défis de cette décision. » Alors, cher Laurent, on ne vous a pas en direct, mais on va répondre. En fait, moi, ce que je ressens, c'est qu'effectivement, il y a un déménagement qui peut s'acter entre là, cet été, été-automne, mais la famille ne veut pas suivre. Et je pense que vous allez partir seul et que c'est ça qui risque d'être un peu compliqué. Mais... où il faut s'accrocher, ça risque d'être dur, mais je pense que par la suite, on peut vous rejoindre. Donc ne lâchez rien, Laurent. J'aimerais bien vous avoir en direct, parce qu'on aurait pu échanger pour avoir un peu plus de précision avec vous et avancer. Mais on sent que cette, en tout cas, ce déménagement, il s'acte. Vous êtes d'accord, Gabriel?
3: Tout à fait. Il y a une résistance familiale qui risque quand même de grossir.
2: Oui, d'accord, il y a des tensions.
3: Et ça, ça peut créer des problèmes quand même, des conséquences assez... grave, si je puis dire.
2: On sent les tensions, voilà. Exactement. Mais je pense qu'on peut les passer. Oui. Et on peut même amener de belles choses après. Oui. Voilà, donc ne lâchez rien, Laurent. Il y a un projet professionnel, je pense qu'il est lié à tout ça. Et tout de suite, on accueille Pierre-Laurent dans C'est votre avenir. Bonjour Pierre-Laurent.
4: Et bonjour Marie, bonjour Gabriel.
3: Bonjour.
2: Vous nous appelez d'où, Pierre-Laurent?
4: Moi j'habite Lille.
2: Lille. Avez-vous eu une séparation, vous, Pierre-Laurent?
4: Oui.
2: Il y a eu une rupture?
4: Oui, j'ai dû divorcer.
2: Avez-vous eu une séparation, vous, Pierre-Laurent?
4: Oui.
2: Il y a eu une rupture?
4: Oui, j'ai dû divorcer.
2: Ouais.

0: question parce que j'ai des, comment dire ça, je pense à des personnes que j'ai connues auparavant et qui restent un petit peu dans ma tête.
1: Qui reste un peu dans votre tête. En fait, vous laissez une question ouverte. C'est un coquin, hein, Pierre-Laurent, parce que comme il sait qu'on n'a pas le droit à plusieurs questions, il dit non, je n'ai pas vraiment de questions. Je vous laisse me dire. Comme ça, on donne les informations et il en a plein de réponses. Hein. C'est un coquin. Hein. Bon, Pierre-Laurent, moi, ce que je ressens, c'est que je sentais cette séparation. Qui a quand même été, ça a été une libération quand même, même si c'était douloureux, parce que ce n'était pas facile à mettre en place. Mais ce qu'on ressent surtout, c'est que l'année prochaine, il y a une histoire qui se consolide sentimentalement, avec beaucoup d'amour, et on reconstruit, on renaît. Attention, l'ange aux yeux bleus vient de me regarder.
2: Oui, 2027 est une année de construction sentimentale nouvelle.
1: Ouais.
2: Voilà. Par contre, le passif n'est pas bon. Tout ce qui est situé derrière vous...
1: Il ne faut pas.
2: Il ne faut pas.
1: Donc, pas celles qui sont dans la tête, hein, Pierre-Laurent, on les laisse.
2: Il ne faut pas.
1: On les laisse dans la tête.
0: Non, bah, je crois que j'ai dû tourner la page, mais bon.
1: Ouais.
2: Des fois, vous avez quand même des réflexions, bon, par rapport au passé, au passif, telle ou telle personne. Mais c'est le renouveau qui apportera le bonheur.
1: Mais moi, je pense que c'est... Pierre-Laurent, moi, je vous comprends. Parce que quand on est tout seul et puis que c'est long à venir, on se dit, tiens, pourquoi je ne rappellerais pas un tel? Finalement, c'était pas si mal. Hein, c'est ça, Pierre-Laurent.
0: Alors, comment dire ça? Moi, j'ai connu un amour de jeunesse.
1: Oui.
0: Et c'est vrai que j'ai toujours eu dans la tête, c'était un petit fantôme.
1: Oui.
0: Qui m'a suivi partout et j'ai repris contact avec elle, mais bon, ça bouge pas beaucoup, donc.
1: Bah voilà, donc c'est pas la bonne, hein. Mais c'est marrant, ça c'est très masculin, je trouve, les petits amours de jeunesse qui restent dans la tête où on y pense, on n'a pas été jusqu'au bout.
2: C'est des choses qui marquent, et parfois.
1: Les
2: c'est
1: femmes
2: des
1: aussi, hein.
2: Qui sont des expériences, des premières expériences aussi.
1: Ouais.
2: D'accord.
1: On idéalise.
2: C'est gravé, quelque part.
1: C'est gravé, on idéalise.
2: C'est un point de repère.
1: Ouais, parce que je vous assure, Pierre-Laurent, quand on les retrouve, c'est pas forcément ça. Moi, j'ai retrouvé mon premier amour, bah, c'était catastrophique. Je me suis dit, mais comment j'ai fait pour être autant amoureuse quand j'avais 16 ans?
2: Mmh.
1: Hein? Parfois, c'est parce qu'on a idéalisé la situation, on n'avait pas cette maturité, je pense. Et là, vous avez un grand signe, c'est que c'est pas plus que ça. Donc, il faut vraiment pas retourner sur le passé. Hein.
0: Non.
1: Non. Vous avez entendu ce qu'a dit Gabriel? Du renouveau. Pas du passé. Celles qui sont dans la tête, on les laisse dans la tête. On prend le renouveau qui arrive dans le cœur, pas dans la tête.
0: Ok.
1: D'accord. Bon, vous avez eu votre réponse, Pierre-Laurent?
0: J'ai eu la réponse. Je peux poser une dernière question?
1: Mais qu'est-ce qu'ils ont aujourd'hui? Ils ont tous mangé des fraises pendant cette pleine lune des fraises.
2: J'ai l'impression, oui.
1: Hein, vous êtes tous des coquins. C'est quoi votre question, Pierre-Laurent?
0: Bah, je vais voir s'ils avaient déménagé ou changé de région.
1: Ah oui, là, c'est carrément une autre question. Ah, vraiment.
2: Ouais. Pour oui. faire bien et vite, oui. Le renouveau apportera du changement partout.
1: Voilà. Vous avez eu beaucoup, hein. Vraiment, vous êtes un privilégié, là. C'est pas juste pour les autres, hein, Pierre-Laurent. Hein.
0: c'est la fin de l'émission, voilà.
1: On en profite, hein, on en profite. Mais vous avez le droit de rester avec nous jusqu'au bout de l'émission, hein.
0: Ah bah,
1: et ben en tout cas on vous remercie, merci de nous suivre dans C'est votre avenir, merci Pierre-Laurent.
0: Merci Marie, merci Gabriel.
2: Bon courage à vous.
0: Merci.
1: Et tout de suite on accueille Karine dans C'est votre avenir. Bonjour Karine.
3: Bonjour Marie et bonjour Gabriel.
2: Bonjour.
1: Vous nous appelez de quelle région Karine?
3: De l'Hérault.
1: Et alors qu'est-ce qui se passe dans l'Hérault? Vous avez mangé des fraises, vous aussi, ou pas?
3: Ne vous inquiétez pas, je n'aurais qu'une question. Mais je vous appelle, c'est pour mes parents.
1: Oh, c'est trop mignon, ça, pour vos parents. Oui. Alors, qu'est-ce qui se passe? Dites-nous.
3: Ils habitent dans le Var.
1: Oui.
3: Ils ont 75 et 79 ans.
1: Oui.
3: Et ça fait plus d'un an, depuis le mois de mars l'année dernière, où ils ont mis leur maison en vente pour pouvoir aller dans une résidence senior.
1: Oui.
3: La maison plaît. Mais on n'a pas d'offre pour l'achat de la maison et on l'a mis dans trois agences.
1: Ouais.
3: Donc je voulais savoir si elle allait se vendre et s'il y avait quelque chose à adapter pour que ça soit plus attractif.
1: Alors, Gabriel, vous voulez commencer, Gabriel? C'est toujours moi qui commence, à vous.
2: Oui.
1: Je vous laisse faire.
2: Moi je vois une vente, hein, oui.
1: Oui.
2: Pas cette année, honnêtement. 2026, ça reste bouché, bloqué. Je sens qu'on a une charge, une énergie au niveau de cette maison. Vous avez changé le prix, vous avez fait des choses, vous avez réfléchi à quelle stratégie précisément?
3: Oui, absolument, on a beaucoup baissé le prix.
1: Oui.
3: D'ailleurs, dans un premier temps, elle était uniquement en

0: exclusivité dans une agence, puis on l'a mis en interagence sur deux autres. Et les trois agences, ainsi que les gens qui viennent visiter, disent que le prix est bon et que la maison plaît, mais elle a 25 ans. Elle est, comme je disais, c'est une maison provençale.
1: Oui.
0: Et du coup, il y a d'autres maisons qui plaisent plus que celle-là.
2: Mmh. Et oui. Alors moi, j'ai un mois de septembre-octobre où on signe un acte. Je ne sais pas si c'est celui-ci ou l'année prochaine, comme Gabriel ou l'année prochaine, mais je sens septembre-octobre un acte de vente. Donc c'est quelque chose que vous allez réussir à vendre. Ça, c'est sûr, il y a un acte. Karine, je comprends que ce soit angoissant pour vous, pour mettre tout en place, et c'est pas simple, hein, mais en tout cas, septembre, octobre, je sens un acte. Après, il y a des petites choses qui vous aident parfois, on y croit, on n'y croit pas, mais mettre du gros sel dans tous les coins de la pièce, laver par terre avec de l'eau froide et du gros sel, et mettre faire brûler de la sauge dans toutes les pièces, parfois ça aide un peu au niveau énergétique, un petit nettoyage, voilà, qu'on peut faire tout seul, ça coûte rien, et ça fait du bien, et puis vous verrez que parfois ça débloque les ventes. Chers auditeurs, ils vont tous faire brûler la sauge avec le sel. On va avoir une pénurie de gros sel.
1: Ça fonctionne très bien.
0: D'accord.
2: Vous avez entendu, Karine ?
0: Cette année ou l'année prochaine, quoi.
2: Moi, j'ai un septembre-octobre.
1: Oui.
0: Et Gabriel, plutôt l'année prochaine ?
2: Plutôt l'année prochaine.
1: Début d'année, alors après ça...
0: Plutôt une offre en septembre-octobre et une vente en début d'année prochaine ?
1: Alors, peut-être. On peut signer, peut effectivement, en octobre, et puis après, hein.
2: Et oui, c'est qu'on ne serait pas si loin que ça, hein.
1: C'est vraiment limite, transition des deux années.
2: Moi, je ressens pas si loin. Je pense pas que ce soit l'année prochaine, septembre-octobre. Je pense que c'est là, et où on se complète avec Gabriel. Je pense qu'effectivement, vous allez peut-être signer en octobre, et souvent, c'est 2-3 mois après, et l'année prochaine, c'est mis en place. Donc, c'est ça qui est positif.
0: Vous êtes adorable.
2: D'accord, Karine? Vous me donnerez des nouvelles.
0: Merci beaucoup à vous deux.
1: Plein d'amour.
0: Eh bien, merci beaucoup.
2: On vous embrasse et faites le petit rituel quand même, ça fait du bien et ça va vous aider. Hein, comme ça, si ça peut débloquer.
1: De la sauge.
0: Merci beaucoup et bonne fin de journée.
2: Merci.
1: Bonne journée à vous.
2: On vous embrasse.
0: Merci, mon fils.
2: Et tout de suite, on accueille Thierry dans C'est votre avenir. Bonjour, Thierry.
3: Bonjour.
1: Bonjour.
2: Comment ça va, Thierry ?
3: Ça va, c'est un peu compliqué, mais bon, on essaye de faire aller, quoi.
2: Oui, on sent des tensions de couple. Qu'est-ce qui se passe ?
3: Donc avec ma compagne, ça se passe plus très bien.
2: Oui.
3: Elle me dit que ça fait 3 ans qu'elle ne supporte plus la situation qu'on est en train de vivre. Elle dit que la maison dans laquelle on vit et où on est propriétaire,
2: oui.
3: elle ne supporte plus. On a eu des problèmes avec le voisinage, tout plein de trucs comme ça. Bon, moi j'ai essayé de faire arranger les choses pour que le voisinage ne se plaigne plus, tout ça. Voilà, j'ai essayé de faire des efforts pour qu'on soit bien dans cette maison.
2: Ouais.
3: Mais elle veut la quitter. Et là donc elle a eu un concours pour son travail. Donc on est tous contents. Voilà, on est fiers parce que bon, c'est une réussite.
2: Ouais.
3: Et donc, elle profite de cette situation pour pouvoir partir. Pendant un an, elle va partir. Pour l'instant, on ne sait pas où. C'est là où seront les postes.
2: Oui. Donc, vous voulez savoir si vous allez rester avec votre compagne ou pas. C'est ça, Thierry ?
3: C'est ça, oui. Parce que moi, je n'arrive pas, dans l'état actuel des choses, je n'arrive pas à voir les choses correctement.
2: Et, oui. Et nous, moi, ce que je ressens, c'est qu'effectivement, dans les 5 mois, il peut y avoir une possibilité de décision de fin avec cette personne, mais qui sera finalement positive pour vous. C'est pas facile, parce qu'on sent que vous avez envie de vous raccrocher à tout, mais finalement, c'est comme si la vie vous faisait voir que quelque chose vous attend de meilleur. Gabriel.
1: C'est une épreuve.
2: Ouais.
1: Un an, chiffre 1, numérologiquement, chemin de vie 1.
2: Ouais.
1: Donc elle est en chemin de vie 1. Un an.
3: Ouais.
1: Un an. Voilà, ça va être tangent, ça va pas être facile pour vous. Voilà. Et à la fin de 2027, vous aurez la fin de l'épreuve. Vous voyez ?
2: Mais c'est positif pour vous, Thierry. C'est positif.
3: À la fin de 2027, j'ai pas entendu, pardon.
1: Vous aurez la fin de l'épreuve.
2: C'est-à-dire que le renouveau, la renaissance.
3: D'accord,
2: vous allez
3: ça
2: renaître.
3: Veut pas dire que ça sera avec elle ou sans elle, on ne sait pas.
2: Moi, je pense qu'il y a du renouveau quand même. Hein?
3: Comment?
2: Attendez-vous à du renouveau.
3: Ok.
2: D'accord.
3: D'accord.
2: Bon, j'espère qu'on vous a aidé, Thierry. On vous embrasse très fort et merci de nous suivre dans C'est votre avenir.
3: Bon courage. Merci beaucoup.
2: Merci à tous, chers auditeurs, de nous avoir suivis. Demain, vous retrouverez Gabriel et Alexandre Dolovan. N'hésitez pas à les appeler. Pour les auditeurs qui sont dans le 91, je serai au festival de l'UP26 pour chanter ma chanson Je veux aller mieux samedi. Eh bien oui, en fin de journée. Donc, si vous avez envie de venir, c'est avec grand plaisir que je vous rencontrerai. Et tout de suite, la parole avec Philippe David, Les Vraies Voix. Bonsoir Philippe.
4: Bonsoir Marie, bonsoir Gabriel, Les Vraies Voix, le grand débat, comme l'a dit François Bayrou, vivons-nous un ensauvagement de la société tout entière ? Ce sont les propos tenus par l'ancien Premier ministre ce matin. Est-ce que pour vous c'est la société tout entière qui s'ensauvage ? Ou est-ce que vous êtes plutôt dans la rhétorique de Laurent Nunez qui ne veut pas parler d'ensauvagement ? Venez nous donner votre avis au 0826 300 300. La question du soir: le niveau du brevet est-il devenu grotesque? On a vu les sujets ce matin et je dois dire que je n'ai plus fait de maths depuis 40 ans, mais j'ai fait pratiquement carton plein en 4 ou 5 minutes sur la première partie qui doit être faite en 20 et là, j'ai attaqué la suite et pourtant j'étais pas bon du tout en maths. Alors est-ce que le niveau est devenu grotesque? Parce qu'on a regardé les autres sujets et on se dit que c'est absolument surréaliste. Est-ce que pour vous les diplômes ont encore de la valeur ou pas? Venez nous donner votre avis au 0826 300 300. Nos trois vraies voix du soir, Françoise Degois, François Bouzillot et Patrick Adler.
2: Belle émission.
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1: Sud Radio, les clés d'une vie, celle de mon invité. Afficher un air triste à la ville selon vos humeurs ne vous a jamais empêché de faire rire à la scène. Vous étiez un festival de talent à vous tout seul, avant d'en diriger un moment où l'éternel amoureux du soleil que vous êtes se retrouve volontairement dans l'ombre. Bonjour Michel Bougenard.
2: Bonjour.
1: Alors on va se retrouver au Festival de Rome actuel, on va en parler tout à l'heure. Mais le principe des clés d'une vie, c'est d'évoquer votre parcours à travers des dates clés. Vous étiez venu il y a bien longtemps au début de l'émission et j'ai trouvé d'autres dates. Et la première date que j'ai trouvée pour évoquer votre parcours, c'est un souvenir personnel, la sortie d'une chanson le 2 avril 1954. Rock Around the Clock, qui a été enregistré en 2 minutes 8 secondes. Et en fait, la chanson était prévue en 52, mais l'auteur ne voulait pas que Bill Haley l'enregistre. Donc il a dû attendre 2 ans pour qu'il puisse aller en studio, et ça a été un succès mondial.
2: Ouais, mais c'est des souvenirs. Dès que j'entends cette chanson, je vois Tunis, ma maison, enfin là où j'habitais. Je revois le tennis club, je revois... Cette chanson, elle accompagne énormément d'images.
1: Pourquoi ? Parce que vous l'écoutiez en permanence ?
2: Ma mère, pas moi. Moi, j'ai pas le souvenir d'avoir mis le disque sur le tourne-disque, mais cette chanson tournait très très très très souvent à la maison, plus la radio, parce que à l'époque, effectivement, ce morceau passait tout le temps à la radio.
1: C'est fou, et c'est devenu la bande originale du film Graines de violence, qui a été un succès mondial. Je crois aussi que c'est lié au hula hoop dans votre souvenir.
2: Absolument, bravo. Le hula hoop, c'était très... j'arrivais à faire ça. Et donc ça fascinait ma mère et mes frères, parce que je le faisais très bien. Oui. J'étais le meilleur hula hoop du monde.
1: En fait, le hula hoop, ce sont deux Américains qui sont inspirés d'un cerceau de bambou d'enfants australiens. Et la première année de sortie du hula hoop, ils ont vendu 40 millions d'exemplaires dans le monde.
2: C'est dingue.
1: C'est fou.
2: C'est dingue.
1: Alors, il se trouve que la Tunisie, le soleil, pour vous, ça correspond à une mer que Tino Rossi a chanté.
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1: C'est vrai que cette chanson pourrait vous correspondre.
2: Ouais, c'est un souvenir cette chanson pour moi, très
1: Pourquoi
2: important. Parce que quand on, il y a quelques années, quand on a fait un truc qui s'appelait Coup de Soleil à l'Olympia, parce qu'il y avait une association qui s'appelait Coup de Soleil, c'était à la première guerre du Golfe. On avait fait une soirée incroyable avec Smaïn et Guy Bedos et moi, et c'était une soirée absolument incroyable, incroyable, parce que c'est un truc pour la paix. Et donc il y avait les trois religions réunies sur scène, si on peut dire comme ça. Et on avait joué ensemble. Et moi j'ai passé des moments avec Bedos sur scène ce jour-là qui était incroyable. On devait faire genre 10 minutes, on a fait 3/4 d'heure à un moment donné. Il y avait les régisseurs en coulisses qui barraient d'autres choses qu'on ne pourrait jamais le faire. Il y avait un monde. Il y avait toutes les radios, il y avait toutes les télés, il y avait un monde de dingue. Les gens étaient dans la rue, ils se battaient pour avoir des places. Et on chantait ça à la fin, puisque ce qui nous réunissait tous les trois, c'était d'abord la Méditerranée. Et on avait chanté cette chanson à la fin. Je me souviendrai toujours. Il y a une vidéo de ça. Enfin, il y a une cassette vidéo de ça qui avait été éditée de cette soirée qui était complètement dingue.
1: Il se trouve que cette chanson est née sur le bateau de Francis Lopez. Il préparait l'opérette et le bateau était sur la Méditerranée. Donc le titre est venu immédiatement. Et puis vous avez eu un privilège en Tunis, je crois, Michel Bougenard. L'école, c'était l'alternance.
2: Oui, c'était super, parce que une semaine, on allait le matin, pas l'après-midi, et la semaine d'après, on allait l'après-midi, pas le matin. C'était génial.
1: Et on travaillait quand même très bien.
2: Bien sûr qu'on travaillait très bien, mais ça serait génial. Enfin, moi, je faisais du sport tout le temps, dans les matinées ou les après-midi où je travaillais pas.
1: Oui. Vous étiez de temps en temps malade, et c'était presque un prétexte pour aller voir votre père.
2: En fait, je tombais malade pour que mon père s'occupe de moi. Comme il était médecin, j'avais inventé cette combine, inconsciemment évidemment. Le jour où j'ai compris ça, j'ai arrêté d'être malade.
1: Mais il travaillait énormément, c'était un médecin à l'ancienne qui s'occupait de tout le monde.
2: Ben, il était chef de service à l'hôpital, il avait un cabinet. Les gens faisaient la queue, comme mon père c'était un peu le médecin des pauvres. Il y avait une queue qui allait jusque dans la rue. Les gens, ils attendaient. Alors, ils arrivaient avec des fruits parce qu'ils n'avaient pas d'argent pour payer. Une fois, il est arrivé avec une gazelle à la maison. Parce que c'était un patient qui lui avait amené la gazelle en disant, docteur, merci beaucoup, vous m'avez soigné. Mais je peux pas vous payer, je vous donne la gazelle. Et, c'était complètement fou, quoi. Mais c'est, moi, j'ai des souvenirs vraiment d'un bonheur incroyable. À partir du mois de mai, l'été, quand on s'installait au bord de la mer, tous les matins, avant que mon père parte à l'hôpital, il y avait leçon de natation. Mon père était un très grand nageur. Et donc, il y avait une course dans l'eau avec mes frères, et c'était un souvenir magnifique pour moi, vraiment magnifique. Je peux pas vous dire à quel point le départ de Tunisie. Alors, par contre, il y a eu un truc génial quand on a quitté la Tunisie. Mon père, pendant un an, il n'a pas le droit de travailler.
4: Ah bon?
2: Non, il était diplômé de la faculté de médecine de Paris.
4: Oui.
2: Mais, comme il avait été communiste jeune, et qu'il était plutôt indépendantiste, on est arrivé en 63, l'indépendance de la Tunisie c'est 57, donc c'est assez frais tout ça, et bien ils lui ont fait des problèmes pour qu'il ait le droit de travailler en France. Mais bon, après ça s'est réglé, mais il n'a pas eu de poste à l'hôpital.
4: En fait, il a un point commun avec Michel Fugain, c'est-à-dire que Michel Fugain avait un père, Pierre Fugain, qui était à Varep, au sud de Grenoble, et qui soignait les gens comme ça, presque 24 heures sur 24.
2: Ah oui, non, mon père, c'était incroyable, incroyable.
4: Alors, vous arrivez en France, donc il y a Arcueil, c'est pas terrible.
2: Non.
4: Bagneux, ce sera un peu mieux.
2: Oui, Arcueil, c'était pas terrible, j'ai pas eu de chance, je suis tombé dans une école catastrophique où j'étais très très malheureux. Je me souviendrai toute ma vie, j'avais une grande règle, vous savez, qui faisait 30 centimètres. Pour aller à l'école, quoi. J'aimais beaucoup cette règle. Ça se passait tellement mal dans cette école pour moi que un jour j'ai cassé ma règle devant le prof de maths en lui disant, dans le pays où je suis né, quand je comprenais pas, on m'expliquait. Et j'ai cassé ma règle et je suis sorti de la salle en pleurant. Je me suis vengé quand même parce que je savais que j'allais partir de toutes les façons. Je me suis battu là-bas. Moi qui me bats jamais, je me suis battu, mais vraiment battu, hein, physiquement. Parce que me faire traiter de sale arabe ou de sale juif, parce qu'à l'époque, ils voyaient pas la différence. À chaque fois, je me battais contre ça. J'étais vraiment. Et vous savez, à la fin de l'année, il y avait genre les classes qui faisaient un numéro dans le stade pour le maire et tout ça. Et c'était des mouvements, vous savez. Vous savez, ouais. Des mouvements, on écartait les bras, on machin. C'était ridicule, c'était ridicule. Moi, j'ai fait les répétitions. Et le jour du truc, j'y suis allé.
4: Voilà.
2: Il y avait un trou.
4: Voilà, bien fait.
2: Et c'était ma vengeance.
4: Vous aviez un autre problème, c'était un cheveu sur la langue.
2: Oui, il se parlait comme ça. Il se parlait comme ça jusqu'à 14 ans à peu près. Et après, ils étaient à Bagneux.
4: Oui.
2: Et Bagneux, alors, c'était génial. Ils avaient un prof de maths qui s'appelait Boudjena. Presque comme moi. Vous vous rendez compte, Boudjena. Et j'ai eu un prof de français génial qui s'appelait Monsieur Dahl. Monsieur Dahl, qui était le père du premier mari de Béatrice Dahl. Curieusement.
4: Curieusement,
2: je l'ai su qu'après, évidemment. Et il a été formidable avec moi. Il a compris ma souffrance. Et j'ai été très heureux dans cette école, à l'école Paul Langevin à Bagneux. Et grâce à cette période-là, j'ai pu rentrer après à l'école alsacienne. Et bon, évidemment, là, on a changé de catégorie.
4: Voilà. Il se trouve que Paul Langevin a fêté son centenaire cette année. C'est un physicien, Paul Langevin, qui a donné son nom à ce lycée. Alors, l'école alsacienne, effectivement, ça vous a marqué. D'abord, c'est une école qui date de 1874, qui est une école où on apprend les vertus de l'humanisme. Et en même temps, vous avez découvert le théâtre avec
2: cette école. Oui, parce que c'était une école pilote. Nous, à l'école alsacienne, qui est pas une école privée, hein, qui est une école subventionnée par l'État, reconnue d'utilité publique, on avait des profs, par exemple, les profs de dessin, c'était des peintres. Et ils changeaient. On avait un circuit de télévision fermé. On avait des conférences régulières avec des grands hommes, des grands sportifs, des grands écrivains, des grands philosophes. Plus d'une fois par mois, on avait des rencontres avec des gens comme ça. On avait une ouverture sur le monde incroyable. Et donc, il y avait une troupe de théâtre. Parce que, en fait, j'avais fait un exposé sur Le Dernier des Justes. J'avais raconté Le Dernier des Justes d'André Schwarzbart à la classe.
4: Un livre qui a obtenu le prix Goncourt, quand même.
2: Et les gars sont venus me voir. Les élèves, mes copains, certains de mes copains, ils m'ont dit, moi, j'étais copain, c'était génial, moi, c'était une autre vie. Ils m'ont dit, tu veux pas venir faire du théâtre avec nous parce que tu racontes bien. Et donc je suis allé et j'ai commencé à faire du théâtre là-bas avec mon professeur Pierre Lamy, qui est parti au paradis lui aussi. Et c'était super, c'était vraiment, je peux pas vous expliquer à quel point cette période de ma vie a été drôle. Bon, alors je pense peut-être, non, mais je crois pas d'ailleurs. Je crois pas que tout le monde entre 14 et 18 ans a la possibilité d'avoir une vie aussi sympathique que ce que j'ai eu.
1: Oui, Pierre Lamy était prof de lettres, mais il était aussi comédien et auteur.
2: Absolument.
1: C'est un privilège.
2: Ouais, et metteur en scène. Et oui. Vraiment, il adorait ça. Et la troupe de l'école alsacienne, elle jouait pas n'importe où, hein. On jouait à Chaillot. Bon, évidemment, le premier spectacle, j'étais figurant, hein. Je jouais un soldat dans Montserrat de Robles.
1: Oui.
2: Et moi, j'ai travaillé pendant des heures pour savoir comment tenir un fusil. Et après le spectacle, mon père, il m'a dit, pourquoi tu tiens ton fusil comme une canne à pêche? J'étais désespéré.
1: Il y a même eu un journal, je crois, l'hebdomadaire.
2: Oui, alors ça, c'est après, c'est avec Pierre Aski,
1: oui,
2: qui est un grand journaliste aujourd'hui, avec qui je ne suis pas toujours d'accord, mais que j'aime profondément, qui est un garçon extrêmement brillant. Lui, il voulait être journaliste. On disait, quand on était jeune, que lui rentrerait jamais au Figaro et moi jamais à la Comédie Française.
1: Oui.
2: On était genre des rebelles. Il a été à Libération et moi, j'ai jamais été à la Comédie Française. Donc il était très déterminé à faire du journalisme, donc on avait créé l'hebdomadaire.
1: Et voilà, ça c'est le début de votre carrière. Autre date dans votre parcours importante, le 14 juin 1973. À tout de suite sur Sud Radio avec Michel Boujna.
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1: Sud Radio, les clés d'une vie, mon invité Michel Boujna. Nous parlerons tout à l'heure du festival de Ramatuelle dont vous êtes le directeur artistique depuis 2007, si mes renseignements sont exacts.
2: Exactement.
1: Alors, 14 juin 73, c'est à la fois un bon et un mauvais souvenir. C'est votre première télé. La première télé où vous êtes un intellectuel,
2: oui,
1: digne de passer à Nanterre.
2: Bah oui, mais moi je suis tout jeune. Je veux absolument me prouver à moi-même que je suis intelligent et cultivé. Donc je joue un rôle, voilà, du jeune homme très sérieux, très
1: qui rêve d'engagement.
2: Oui, absolument. Je veux m'engager. Je pense que si on veut changer le monde, il faut déjà changer le théâtre. Mais c'est complètement, c'est très adolescent. Et en même temps, ça a été excessivement formateur. Parce que quand on voit ça, on sourit dans le meilleur des cas tendrement en voyant ce garçon parler.
1: Garçon barbu, moustachu.
2: On est pas loin de mes 68. Mmh. C'est les années 60, fin 70 et début 80. C'est important. Mais ça a été très formateur. Vraiment. Cette exigence-là. Parce que l'exigence, c'était pas d'être connu ou de gagner de l'argent. L'exigence, c'était de faire de beaux spectacles qui peuvent changer le monde.
1: Et ces spectacles, vous aviez trouvé un lieu, les arènes de Lutèce, où il y a une répétition.
2: Oui, absolument. Absolument. C'est là qu'on répétait, en plein air.
1: Et c'est un lieu aussi qui a servi à faire débuter un duo célèbre, Shirley et Dino, qui ont monté leur premier spectacle dans un cabaret dans les arènes de Lutèce.
2: Ouais, ça, et quel talent ils ont.
1: Et puis, il y a quelqu'un à cette époque-là, et on le voit dans ce reportage, qui a compté pour vous.
6: Oh ben vous avez très bien répondu à ma place. En effet, le théâtre est
1: Michel Piccoli,
6: le lieu.
1: Car vous aviez demandé à rencontrer Michel Piccoli.
2: Oui, c'était une émission d'ailleurs qui a eu deux épisodes.
1: Oui.
2: Un épisode avec Antoine Decaune et un épisode avec moi. Et c'était l'idée de confronter un homme accompli, enfin une personne accomplie, en face d'un jeune qui voulait plus tard s'accomplir. Et j'adorais Michel Piccoli. Et c'était sur le décor de La Grande Bouffe qu'on avait fait ça.
1: Oui, parce qu'il venait de tourner La Grande Bouffe.
2: Il était en train de tourner, ouais, La Grande Bouffe.
1: Et film d'ailleurs, au départ, les dialogues étaient de Francis Blanche, mais Marco Ferreri a tout changé.
2: Ouais, c'est fou. Et cette rencontre était vraiment étonnante. Mais à ce moment-là, je veux dire, Michel Piccoli m'a un peu regardé comme un ovni, hein, ce jour-là.
1: Oui, en plus, vous le tutoyez.
2: Oui, bien sûr. Mais il y avait une espèce d'impertinence dans beaucoup de partie du travail à cette époque-là, et c'était nécessaire.
1: Alors, il se trouve qu'à cette époque-là, vous avez monté une compagnie qui s'appelle La Grande Cuillère.
2: Oui.
1: D'ailleurs, c'est un titre qui est repris par plein de sociétés aujourd'hui.
2: Ah oui?
1: Oui. Et c'était avec Paul Alliot et Corinne Atlas. Paul Alliot qui a joué des classiques et Corinne Atlas qui a écrit des pièces qui ont eu du succès.
2: Oui, absolument. Et puis La Grande Cuillère, c'était comme un dicton. Il faut une grande cuillère pour manger avec le diable. Le diable, c'était les institutions, enfin, tous nos ennemis, genre. C'était super comme aventure.
1: Et en plus, vous avez appris votre métier sans aller dans un cours. Vous êtes un autodidacte du théâtre, Michel Pouchard.
2: Complètement. J'étais refusé à Strasbourg. Quand on passait Strasbourg, à l'époque, je sais pas comment c'est aujourd'hui, mais on était beaucoup, on passait des auditions, et puis il y avait une première sélection où ils prenaient 40. Et à la fin, ils étaient 10. Et moi, j'étais pas dans les 10. Quand ils ont écrit les noms sur le tableau pour dire ceux qui étaient reçus, qui est un moment que j'oublierai jamais, il n'y avait pas mon nom. Pour moi, c'était impossible qu'il n'y ait pas mon nom. C'était impossible. Donc j'étais voir le mec qui a écrit les noms avec la craie, là. J'ai dit, vous êtes gouré, il manque mon nom. Il me fait, non, il n'y a pas votre nom. J'ai dit, mais c'est pas possible que je ne sois pas pris. Vous vous rendez pas compte? C'est une énorme erreur. Je suis resté... Il devait être 7 heures du soir. J'ai pris le dernier train pour rentrer à Paris. Et j'ai pleuré, je sais pas combien de temps, pratiquement tout le temps en attendant le train. J'essayais de faire tenir deux bouteilles de Coca-Cola, l'une sur l'autre par le goulot. Ça tenait jamais. Il y avait un vieux monsieur dans la gare, il me voyait comme ça, il me dit, jeune homme, votre histoire de bouteille, ça marchera jamais. Arrêtez. Et il m'avait dit, je sais pas qui vous avez perdu. Mais ça devait être quelqu'un que vous aimiez beaucoup. J'ai dit, oui, monsieur, c'est moi.
1: Mais en même temps, vous vous êtes débrouillé très bien, parce que vous avez monté plein de pièces pendant des années, vous avez fait tout ce qu'il fallait pour progresser, pour apprendre votre métier, Michel Bouchelin. On vous a presque rendu service.
2: C'est ce que m'ont dit certaines personnes. J'ai un gros défaut, je suis très rancunier. Un jour, je croise le monsieur qui était directeur de l'école du TNS, du Théâtre National de Strasbourg, dans la rue, et qui me dit, finalement, tu t'en es bien sorti, on t'a pas pris, mais tu t'en es bien sorti. J'ai craché dessus.
1: Mais pourquoi ils vous ont pas pris? C'est l'accent ou c'est que...
2: Je sais pas, j'ai jamais su vraiment. Est-ce que c'était parce que j'avais des problèmes physiques? Est-ce que c'était à cause de mon accent? Est-ce que parce que je voulais trop en faire? Parce que j'étais déchaîné, hein. Moi, j'étais... Le stage de sélection qui permet de passer de 40 à 10, il durait une semaine. Bon, moi, à la fin de la semaine, j'avais déjà monté une troupe de théâtre avec les élèves, en disant, bon, si on est pris, alors on est ensemble, on va monter ça et tout. J'étais déchaîné. Et il y avait Jean-Pierre Vincent,
1: oui,
2: qui allait, que j'avais connu, moi, qui était en train de prendre la direction de Strasbourg, après Perinetti, ou après je sais plus qui. Et il m'avait trouvé dans les couloirs, il m'avait dit, mais qu'est-ce que tu fais là? J'ai dit, Je passe le concours, je suis en deuxième semaine, là. Il me fait, mais attends, t'as qu'à me dire si tu veux rentrer à Strasbourg. J'ai dit, bah oui. Il me dit, bah t'as qu'à, on va s'en occuper. Il était avec Jean Jourdeuil, avec... Et j'ai dit, non, ça va pas, non. Pas de piston, rien du tout, je vais m'en sortir tout ça, je vais être pris, de toute façon. Ça m'a aidé. Parce que l'indignation, ça vous aide. Charles Dullin disait, je fais du théâtre parce que je suis indigné. C'est vrai, l'indignation, ça vous aide. Alors, ça peut vous étouffer, ça peut vous tuer, mais si vous réussissez à en faire une force, alors vous êtes indestructible après. Mais ça a été... J'en ai énormément souffert. J'aurais tellement aimé faire une école, si vous saviez comment j'en ai rêvé. Quand je vois mes enfants, ma fille est aux Beaux-Arts... Je l'envie. J'aimerais avoir son âge et aller aux Beaux-Arts, moi aussi, ou au conservatoire. J'aurais tellement aimé ça, si vous saviez. Ça m'a tellement manqué.
1: Votre école, ça a été le théâtre et le café-théâtre, car pendant des années, vous avez fait tout ce qui est possible et imaginable dans une époque où le café-théâtre était roi.
2: Oui, absolument. J'ai fait tout. J'ai joué au théâtre, j'ai travaillé avec des enfants handicapés, et ça a été fondamental et très formateur pour moi. Partout où il était possible de faire du théâtre, je le faisais.
1: À l'époque, les cafés-théâtres, on payait une somme minimale, il y avait le chapeau à la fin pour les artistes. Vous avez fait tout ça en créant petit à petit votre personnage.
2: Oui, les choses sont venues petit à petit. Les choses sont arrivées vraiment grâce aux enfants en classe d'adaptation avec qui je travaillais, parce que ils m'ont montré la voie. Si je travaillais avec ces enfants handicapés, c'est parce que, au fond de l'histoire, je me sentais comme eux. Je me sentais moi aussi inadapté au monde. On est devenus comme des frères, alors que j'étais l'aîné. J'avais 20 ans, 21 ans. À force de les voir créer leur spectacle, j'étais jaloux parce que ce qu'ils faisaient était magnifique. Et à la fin, qu'est-ce que j'ai fait? J'ai fait comme eux. J'ai fait ce que je leur ai appris à faire.
4: Et vous avez démarré le personnage d'Albert au Lucernaire.
2: Exactement.
4: Très discrètement au départ.
2: Personne n'en voulait. Personne n'en voulait. À la fin, j'ai été voir le Guillochet, qui était le patron, et j'ai dit, écoutez, je vous paye. Donnez-moi le théâtre, je le loue. Voilà. J'ai demandé à tous mes copains, qui eux étaient déjà dans la vie active, presque, en tout cas, qui avaient plus d'argent que moi, et j'ai eu 30 copains qui m'ont donné chacun 1000 balles. Et j'ai pris cet argent, j'ai dit, voilà, 30 représentations. C'était 1000 balles par jour. J'ai pris 30 représentations pour le petit théâtre. Au bout de 8 jours, c'était complet. Et au bout de 30 représentations, il est venu me voir, il m'a fait, bon, d'accord, alors maintenant, on fait comment? J'ai dit, quoi, on fait comment? Il me dit, bon, ben, on fait 50-50. J'ai dit, mais d'où on fait 50-50? Ça va pas? J'ai dit, le théâtre, c'est 1000 balles. Je vous donne 1300 francs par jour. Et le reste, c'est pour moi. Et vous avez 300 francs de bénéfices par jour. Et vous avez un de vos théâtres, parce qu'il y en avait plein. Au Lucernaire, il y en a plein. Qui est occupé. Et c'était formidable. C'est la première fois que j'avais vu le mot complet.
4: Et
2: à l'entrée.
4: Plus, c'était venu par le bouche à oreille.
2: Ouais, complètement, complètement, complètement. Mais de toute façon, les gens de chez moi, c'est les plus grands haut-parleurs du monde. Vous croyez que la vérité, si je mens, ils font 9 millions d'entrées qu'avec des juifs tunisiens? Non. Il y en avait 140 000 en tout en Tunisie. Et de toutes les façons, il y a 400 000 juifs en France. Donc, quand ils font 9 millions d'entrées, c'est que le public a trouvé le chemin des films ou des spectacles grâce aux premiers qui sont allés et qui ont commencé à parler. Moi, si vous saviez, le Lucernaire, moi je fais le journal de 20h de Léon Zitrone le dimanche. Comment je le fais? Parce qu'il y a un dentiste qui a vu le spectacle, qui a adoré. Il soignait un type qui s'appelait Michel Halal, qui travaillait à France Télévisions, enfin à France 2 à l'époque. Il y a dit, je te soigne à moitié. Il dit, t'es fou quoi. Il fait, oui, parce que je sais que tu vas me dire non. Non de quoi? Je veux que tu ailles voir ce spectacle au Lucernaire. Mais hein, si tu m'emmerdes avec ton histoire, je te soigne plus. Il était tellement déterminé qu'il est allé voir le spectacle. Il a adoré, il est allé voir Betty Dureau, qui dirigeait l'information sur France 2 à l'époque. Et je me suis retrouvé au journal télévisé de Léon Zitrone le dimanche soir, devant 10 ou 12 millions de spectateurs, de téléspectateurs. Et vous imaginez, le théâtre, il faisait 100 places. Est-ce que vous imaginez le téléphone le lendemain au théâtre? Ça, je souhaite à tout le monde de vivre ça. Il explosait, le téléphone. Même le téléphone, il te disait, je t'en supplie, coupe le fil, je peux plus. Je vais mourir. Et il y avait 3 personnes qui répondaient tout le temps. Et qui disaient, non, c'est complet, non, c'est complet. Ah oui, non, on a une place dans un mois. Ah oui, il y a une défection, il y a une demi-place. Coupez-vous en deux. C'était la première fois de ma vie que j'avais l'impression de toucher le cœur des gens. Et c'était génial. Et il y avait Laurent Terzieff, qui était le patron de ce théâtre. Enfin, c'était pas le patron, mais c'est pas lui qui choisit les spectacles et tout. Que j'ai rencontré à ce moment-là, il marchait comme ça dans la tête, c'était une ombre magnifique. On a l'impression qu'il n'était pas sur Terre, quoi, qu'il était d'ailleurs, qu'il venait nous rendre visite. Et il était très gentil avec moi, il m'avait dit, profite du succès, c'est pas tous les jours.
4: Exactement, mais le succès a continué, et il y a une autre date importante dans votre parcours, c'est le 22 février 1986. À tout de suite sur Sud Radio avec Michel Bougenat.
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1: Sud Radio, les clés d'une vie, mon invité Michel Boujna. Nous parlerons tout à l'heure du festival de Ramatuelle, cher à votre cœur, cher à notre cœur aussi. On en revient à une date, on a évoqué vos débuts au théâtre. 22 février 1986, votre premier trophée, le Palais des Congrès, la 11e nuit des Césars, une soirée présidée par Madeleine Renaud et Jean-Louis Barrault, d'ailleurs qu'on a totalement oublié ensuite, qu'on a laissé mourir dans la plus totale solitude, c'est scandaleux. Et ce jour-là, vous montez sur scène grâce à ce film.
2: Quand je vis Madeleine pour la première fois.
1: Un César du meilleur second rôle. Un moment fort. Vous y attendiez ce César?
3: Moi, je pensais qu'on allait avoir un César collectif pour les trois, quoi. Parce que c'était pas juste. On aurait dû avoir le César du meilleur acteur à trois.
1: Voilà.
3: Comme ça, parce que moi, je me suis retrouvé un peu tout seul, comme un idiot sur scène ce jour-là. Roland et Giraud et André Dussolier m'ont beaucoup manqué. Alors j'étais content, évidemment, parce que c'était c'était une reconnaissance et tout ça, et ça fait toujours du bien. Moi, par exemple, j'ai toujours été très malheureux, au fond, de jamais avoir de Molière pour l'ensemble de mon travail au théâtre. J'en ai souffert, j'en souffre d'ailleurs, honnêtement. J'en souffre pas au point de m'ouvrir les veines, hein. Parce que on va dire que c'est pas le plus important. Le plus important, c'est le public.
1: Oui, mais vous avez dit un jour, je crois, je me suicide et je te rappelle.
3: Oui, absolument. Mais ça, je fais ça souvent. Je me suicide beaucoup, moi. Oui. Ouais, c'était bien. C'était bien, c'est triste en même temps. Voilà. Heureusement, Colline l'avait eu. Parce que ce jour-là, le Couffin a eu trois Césars, je crois.
1: Exactement. Alors, Colline Serrault, c'est aussi un miracle parce que vous voulez jouer avec Colline Serrault et elle vous téléphone.
3: Oui, c'est incroyable. Au moment où je dis, moi, il y a quelqu'un avec qui j'aimerais bien tourner, et un assistant qui vient voir, je tournais un autre film à l'époque avec John Berry, et il me dit, il y a Colline Serrault qui te demande au téléphone. Je dis, arrête de déconner. C'est pas possible. Je viens de le dire. Je croyais que c'était une blague, moi.
1: Oui.
3: Et ben non, c'était vraiment Colline Serrault.
1: Il lui manquait un acteur et elle cherchait. Parce que personne ne voulait de ce film.
3: Elle avait plus d'acteur. En fait, ce qui s'est passé, Daniel Auteuil devait faire le rôle que j'ai joué. Mais Daniel Auteuil, il rêvait de faire Manon des Sources. Quand il a appris que Coluche ne le ferait pas avec Montand, il a foncé chez Claude Berry. Il lui a fait Hugolin et Claude Berry l'a engagé. Il a appelé Colline en disant, c'est fini pour moi le Couffin. Pardon, je ferai un autre film avec toi, mais pas maintenant, je peux pas. C'est trop important pour moi. Hugolin. Elle s'est retrouvée et l'autre rôle était parce qu'elle n'en avait que deux à l'époque et c'était tenu étrangement par Guy Bedos et Guy elle lui a dit on va repousser parce que j'ai plus que toi et Guy a dit non je peux pas moi je pars en tournée j'ai une tournée énorme je peux pas annuler donc il a quitté le film elle s'est retrouvée toute seule c'est là où elle m'a appelé et après on s'est retrouvés tous les deux avec Colline et on avait le bouquin des acteurs là. Et on regardait les photos on disait il a dit effectivement. Il y avait énormément d'acteurs qui avaient dit non. Énormément.
1: C'est fou, hein.
3: Et on est tombé sur Roland. Roland était tellement motivé. Parce qu'au début, elle était pas chaude, hein. Et moi, j'habitais dans le même immeuble qu'André Dussolier, près de la porte d'Orléans. Lui, il avait un très bel appartement. Moi, j'avais un trou. Mais on était copains. Pas parce qu'il joue au foot avec mon frère. Enfin, moi, je vous passe les détails. Et j'ai été voir André. J'ai dit, lis ce scénario parce que je pense que ça serait super que tu fasses le film avec moi et Roland. Et c'est comme ça que ça s'est passé. Et André est arrivé sur le projet, et à ce moment-là, elle avait ses trois comédiens.
1: Et Colline Serrault, d'ailleurs, vous parliez de Coluche, elle a débuté avec Coluche en écrivant l'un des premiers spectacles de Coluche, qui était Thérèse et Triste, au Café de la Gare.
3: Absolument.
1: Elle a beaucoup évolué depuis. Alors, il se trouve que, en plus, autre miracle, vous arrivez sur une civière, alors que vous auriez pu ne pas tourner ce film la veille du premier jour.
3: Oui, parce que dans Voyage à Paimpol de John Berry, le fameux film où on est venu me dire il y a Colline Serrault au téléphone. Le dernier jour de tournage, je prends un coup de crosse de fusil dans les Corones.
1: Oui.
3: Très violent, j'ai très mal sur le moment, puis ça passe, et puis la nuit je me tords de douleur, j'appelle mon père, le médecin, et il me dit allez hop, en urgence, à la clinique, opération. Le lendemain, je tourne. Donc c'est complètement dingue. C'est-à-dire, on m'opère à 8h du matin, le lendemain, je commence à tourner le Couffin. Et il n'était pas question de pas y aller parce que il y avait tellement peu d'argent sur ce film qu'il pouvait pas se permettre de prendre une journée dans les dents. Donc j'étais sur une civière avec des perfs. Dès que je devais tourner, je me levais, on enlevait les perfs, je faisais la scène, je retournais dans le lit. Et ça a duré comme ça 2-3 jours. Après j'allais mieux. Mais et c'est pour ça que je bois, je cours dans le couffin en canard, les pieds en canard, parce que j'ai des couches. J'ai des couches.
1: Comme le bébé.
3: Ouais, comme le bébé. Et d'ailleurs, plusieurs fois, on a changé le bébé et moi.
1: En même temps.
3: C'est fou, hein, c'est ça.
1: C'est fou. En plus, vous avez été guéri, vous avez dû continuer à marcher en canard.
3: Ben oui, puisque j'avais commencé comme ça. Non seulement j'ai été guéri, c'était rigolo. J'ai été obligé de continuer à et en même temps, à l'époque, c'est parce qu'on a tourné, c'était pendant Roland Garros. Ouais. Et moi, j'adore toujours jouer au tennis. Et il y avait un tournoi des personnalités à l'époque, et j'ai gagné le tournoi avec mes couches.
1: On peut pas dire que vous en teniez une couche pourtant.
3: Non, pas du tout. Alors, mais on a bien rigolé. C'était dur, hein, attention. Le tournage était dur, mais quand même, c'est un merveilleux souvenir.
1: Oui, en plus, vous pensiez que ça marcherait, mais jamais à ce point-là.
3: Ah oui. Non, moi j'aimais Colline Serrault, j'adorais tous ses films, elle avait jamais fait un grand succès populaire. J'aimais ça, j'espérais que ça marche. De toute façon, et il n'y avait pas d'argent du tout, mais du tout, hein. C'était vraiment à ras la casquette, hein. Et c'était Roland Giraud qui disait tout le temps, détendez-vous, on va gagner beaucoup d'argent avec ce film, détendez-vous, ce film va être un succès. Et je lui disais, arrête de peindre le diable sur le mur. Même si j'espérais, évidemment. Mais il n'y avait que Roland qui était sûr que ça ferait un grand succès. Mais il ne savait pas à quel point.
1: Mais comment on l'explique, ce succès?
3: Est-ce qu'il y a quelque chose? Ben, je pense que c'est la première fois d'abord qu'on voyait des hommes s'occuper d'un nourrisson. Ensuite, je pense que ça parle de la part féminine des hommes. Parce qu'on a tous une part féminine et masculine, femme ou homme, qui avait une vraie sincérité dans cette histoire, et c'était un regard sur les hommes complètement différent. Il faut pas oublier qu'on est en 86 à peu près. Le monde a changé depuis. C'est pas choquant de voir aujourd'hui un homme avec un bébé dans les bras ou en train de pousser une poussette dans la rue. Allez, nous, à notre époque, c'était pas si évident, hein, malgré le MLF et tout ça. Et donc, je pense que ce qui a joué, c'était une nouvelle vision des hommes.
1: Oui, en même temps, il y a eu une suite. On pourrait imaginer aujourd'hui un troisième couffin avec les grands-pères.
3: Oui, absolument. Absolument. Ça serait rigolo de faire ça.
1: Alors, il se trouve aussi que le cinéma, bon, vous avez tourné plusieurs films que vous avez enlevés de votre filmographie. Je crois que le premier vraiment qui vous a intéressé, c'est un film tiré de Gérard Lozier, Tranche de vie.
3: Oui, ça c'est parce qu'il y avait Laurent Antonelli. Et ils m'ont appelé. Vous voyez, ma voix a changé dès que je pense à Laurent Antonelli. Et j'étais amoureux de Laurent Antonelli. Amoureux. Comme un fou, j'avais vu ses films et tout. Que je voyais en boucle. Et on m'appelle et on me dit, voilà, c'est un film à sketch. Est-ce que vous voulez bien en faire un avec Laurent Antonelli? Mais monsieur, et c'était deux grands producteurs, Mouchkine et Danzinger. Et moi, j'étais prêt à leur dire, mais gratos. Si vous voulez, même je paye pour faire le film. Moi, j'ai commencé à gagner pas mal ma vie avec mon spectacle que je jouais au Splendide. Et j'en avais rien à foutre. De toute façon, je gagnais déjà suffisamment pour vivre. Je me souviens, je m'étais acheté une Mercedes 190 intérieur cuir, toit ouvrant. J'avais même mis le téléphone dedans, Télécom 2000. C'est-à-dire que je me servais de ce téléphone, vous savez comment?
1: Non.
3: J'ai dit, allô, ça va? Ouais, pourquoi je t'appelle? Ben, c'est simple, c'est juste pour te dire que je t'appelle de ma voiture. Tu te rends compte ou pas? De la bagnole. Et je raccrochais. Quand j'ai reçu la note, je croyais que j'avais acheté une compagnie de téléphone. Et tellement c'était cher. Et puis, comment dire? De quoi je parlais?
1: Sur le téléphone, justement, il y a une chose extraordinaire. Un jour, Francis Blanche a le téléphone dans sa voiture. Et son premier coup de fil, parce que c'est Pierre Lazareff, le directeur de France 3, disant, je t'appelle de ma voiture. Et Pierre Lazareff a répondu, ne quitte pas, je suis sur l'autre ligne. C'est extraordinaire.
3: Et c'est tout à fait ça. Et donc, voilà, après, le couffin est devenu ce qu'il est devenu. Et je pense qu'il est devenu parce qu'il y avait une nouvelle vision des hommes.
1: Alors, j'en reviens à Tranche de vie, effectivement, donc avec Laurent Antonelli.
3: Ah. Laurent Antonelli, c'était tellement incroyable. Tellement incroyable. Je peux le dire maintenant. Il y avait une scène. Alors, je jouais un type qui devait rendre jaloux, Jean-Pierre Cassel. Que j'adorais parce qu'il faisait des claquettes. Et je le connaissais pas si bien que ça. Enfin, un petit peu quand même. Et donc, je devais me jeter sur Laurent Antonelli qui était allongé sur un divan. Et elle était en déshabillé. Il faut bien comprendre. Monsieur Pessis, dans quel état je pouvais être? Et je répète avec elle, et elle me dit, fais attention, J'ai pas la culotte. J'étais dans un état d'émotion incroyable. Et il y avait une scène juste après où elle devait me donner une claque. Et c'est là où tout s'est écroulé. Parce que Laurent Antonelli faisait du jardinage. Et à mon avis, sans gants. Et elle m'a dit, moi, c'est difficile la claque. J'ai dit, mais allez-y, donnez-la moi. Tout ce qui vient de vous est un bonheur pour moi. Elle m'a dit, vous êtes sourd. J'ai fait, oui, je suis sourd. Elle m'a mis une claque, elle m'a démonté la tête. J'ai vu des cloches pendant longtemps. C'était... Mais le tourner avec Laurent Antonelli. Quel rêve. Vous rendez compte, il y avait tous mes copains à 20 mètres du tournage qui essayaient de regarder.
1: Mais, et c'est vrai, après, vous n'êtes jamais revu avec Laurent Antonelli.
3: Non, jamais. Elle partait le soir, elle venait de rompre avec Belmondo.
1: Oui.
3: Et je pense qu'il a beaucoup aimé cette femme. Et elle avait un type qui venait la chercher en Rolls après le tournage. Qu'est-ce que vous voulez que je lutte, moi? Le type, il arrive en Rolls, et après, c'était un assez bel homme. J'avais envie de le buter, moi.
1: Oui.
3: Bon, elle a joué la comédie avec moi. Elle était très professionnelle. Hein. Elle était parfaite. Elle était adorable. Elle était très gentille. Hein. Mais bon.
1: C'est la vie.
3: Première scène avec Laurent Antonelli, je dois l'embrasser sur la bouche. Mais vous vous rendez compte ou quoi? Mais les deux producteurs, moi, quand ils m'ont dit, à l'époque, c'était 50 000 francs. Moi, j'allais leur dire, mais non, j'en veux pas de votre argent. J'ai dit, je peux dire quelque chose? L'autre, il me fait 60. J'ai dit, mais écoutez, je veux juste vous dire un truc. L'autre, il fait 70. À la fin de cette séance, il y a un des deux, je sais plus si c'est Mouchkine ou Danzinger, qui dit, bon, c'est 100 000 francs, et, parce que j'avais pas d'argent. Ouais. Et c'est 100 000 francs et tu sors d'ici. Je sors, je me retourne. Juste avant de sortir, je leur dis, non, je voulais juste vous dire, j'étais prêt à le faire gratuitement, moi. Ils m'ont jeté un cendrier. Et on a passé un tournage de rêve, parce qu'il venait, évidemment, il venait sur le tournage. Grande classe. Et moi, on riait beaucoup ensemble. Et je leur disais pendant le tournage, j'ai dit, mais vous vous rendez compte où je suis? Vous vous rendez compte ce que je suis en train de vivre? Qu'est-ce que je suis? Moi, je suis rien du tout. Je suis un petit juif tunisien qui fait des spectacles. Je me retrouve avec Laurent Antonelli. C'est Malicia. C'est-à-dire que, c'était fou, quoi. Malicia, j'ai dû le voir 652 fois avant de faire ce film. Ah, oh, mon Dieu.
1: Ça, c'est les souvenirs du passé. Maintenant, on va revenir au présent avec la date du 29 juillet 2026. À tout de suite sur Sud Radio avec Michel Boujna.
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1: Sud Radio, les clés d'une vie, mon invité Michel Boujna. Donc, 29 juillet 2026, monsieur le directeur, si j'ose dire, puisque vous êtes depuis 2007 le directeur artistique du Festival de Ravintuel, manifestation devenue traditionnelle et importante. D'abord, comment êtes-vous arrivé dans cette aventure?
2: Ben, bizarrement, l'année de la disparition de Jean-Claude Brialy, qui l'avait créé avec Jacqueline Franjou, le festival, elle avait invité chaque soir un artiste que Jean-Claude et elle aimaient bien pour présenter la soirée. Puisque tous les soirs, il y a quelqu'un qui vient présenter la soirée. Bon, et moi, je me souviens très bien, j'étais venu en bateau, j'avais pas de chaussures. J'avais un costume, j'avais oublié mes chaussures. Et après, elle m'a rappelé le lendemain en disant, voilà, le conseil d'administration du festival a décidé que ça serait toi qui prendrais la place de Jean-Claude. J'ai dit, mais vous êtes fou. Charlie Marouani, mon agent, et ma mère m'ont dit, si tu refuses, on te tape. J'ai dit à Jacqueline, pourquoi moi? Elle me dit, parce qu'on a vu une photo de Brialy et toi, où Brialy te met la main sur l'épaule, et c'était comme s'il te désignait. C'est complètement mystique. Parce qu'on avait tourné un film avec Jean-Claude, avec Gérard Rouy. On était devenus, enfin pas amis, parce qu'on devait, il faut pas galvauder les mots. Aujourd'hui, les mots n'ont plus de sens. Mais disons que on s'appréciait vraiment. Et il appréciait mon travail aussi. Voilà. Et puis j'ai dit, bon, d'accord, ok, je le fais pendant un an. Mais je fais pas plus.
1: Oui.
2: Ça fait 19 ans. Donc, c'est un festival magnifique, dans un théâtre magnifique. Je tiens à préciser qu'on voit bien de partout. De partout.
1: Totalement.
2: Ouais. J'ai jamais compris pourquoi, quand on construisait des théâtres, on faisait pas comme les Grecs. Parce que les Grecs, ils sont loin d'être bêtes, hein. En tout cas, au niveau du théâtre. Et on devrait, comme le théâtre de la ville. Le théâtre de la ville, c'est exactement la structure des théâtres antiques grecs.
1: Bien sûr.
2: Et au théâtre de la ville, on voit bien de partout.
1: Exactement. Et alors, il se trouve donc un nouveau métier pour vous, parce que directeur artistique d'un festival, c'est pas être sur scène tous les soirs, ou c'est pas tourner un film.
2: Absolument. C'est une autre fonction. C'est s'occuper des autres. Et j'adore ça. J'adore recevoir les gens. Chez moi, j'adore recevoir. Je connais les artistes. Je sais comme leurs angoisses. Je sais qu'ils sont fragiles. Ou au contraire, ils ont besoin d'être tout le temps avec les autres avant de jouer, d'être dans l'énergie. Absolument. Il y en a d'autres qui ont besoin d'être seuls. Il y a tellement de gens différents. Mais c'est passionnant. Je rentre dans l'intimité d'artistes que j'admire et qui viennent à Ramatuelle. Et je vis c'est un privilège pour moi. Vous rendez compte? Je croise Mathieu Chédid en bateau. Il était en bateau, moi aussi. Et puis on se parle. Et dans cette discussion, je dis, mais pourquoi vous viendrez pas à Ramatuelle chanter? Il me dit, ah oui, c'est une très bonne idée, je veux bien venir. Et on a Mathieu Chédid à Ramatuelle. Et ça a été extraordinaire, parce que le théâtre est tellement génial qu'il se passe toujours quelque chose de bouleversant pendant les représentations. Toujours. Donc, et Mathieu n'y a pas dérogé. Il est sorti de là en me disant, mon Dieu, qu'est-ce que c'était bien.
1: Mais non seulement ça, mais...
2: Mathieu n'y a pas dérogé. Il est sorti de là en me disant, mon Dieu, qu'est-ce que c'était bien.
1: Mais non seulement ça, mais il y a ce fameux lancer de coussin.

0: que le tout venant.
1: Ah non, non, il y a tout, bien sûr, parce que on remplit pas 1200 places par jour qu'avec des snobs. Hein. Non, il y a le grand public qui est là, qui est dans les campings, qui est à la plage, qui est voilà, et il y en a plein d'ailleurs qui viennent pour faire le festival. C'est leurs vacances, donc la journée plage, machin, tout ça, et le soir théâtre ou musical ou voilà.
0: Mais quand on pense que ce festival était prévu au départ pour une édition en hommage à Gérard Philippe, parce que Brialy avait rencontré Jean-Claude Frangeau, je crois qu'il cherchait une maison, on n'imaginait pas que ce serait ça. Comment expliquer la longévité et le succès de Ramatuelle ?
1: Je crois que c'est parce que la sélection des spectacles chaque année remplit, au fond, le principal critère pour moi. C'est-à-dire, est-ce qu'on veut vraiment parler aux gens ? Est-ce qu'on veut vraiment aller dans leur cœur ? Est-ce qu'on veut vraiment que nos émotions touchent les autres parce que, au fond, ils ont les mêmes. Je pense que quand on arrive à trouver et à chercher des spectacles comme ça, qui ont cette force-là, on peut pas se planter.
0: Alors, il y a toutes sortes de spectacles. D'abord, il y a les classiques. Il y a le Bourgeois Gentilhomme, il y a 12 hommes en colère. 12 hommes en colère, au départ, c'était un film. Vous qui êtes réalisateur, il y avait 365 plans parce qu'ils n'avaient pas de budget. Et ils ont tourné ce film en 21 jours et ça a été un succès mondial. Et c'est vrai que les classiques, ben, tous les publics sont attentifs au Bourgeois Gentilhomme, à 12 hommes en colère ou à l'Avare que vous avez joué.
1: Oui, absolument, absolument. Et ça, c'est la magie. Hein. Ça, c'est la magie de en ce qui concerne l'Avare de Molière, qui est, il est incroyable. Moi, je dis, quand j'en parle au présent, parce que tant qu'un auteur est joué, il n'est pas mort. Il n'est pas mort, Molière n'est pas mort.
0: Non, il ne sera jamais mort.
1: On peut pas le voir. Il refuse tous les interviews. Mais il est pas mort.
0: Et puis il y a un auteur vivant que j'ai reçu dans l'écrit d'une vie qui est Jean-Claude Grimbert, qui a eu un succès incroyable avec l'Atelier,
1: oui.
0: Et un succès mondial et qui est avec sa dernière pièce avec Jean-Pierre Darroussin et Christine Vrillot.
1: Oui, mais ça c'est pas. On est dans une vraie proposition, je dirais plus dure quoi, plus qui est du côté presque obscur de la vie. Alors que c'est vrai que l'ADN, enfin le mien d'ADN pour Ramatuelle, c'est d'abord de rire et de pleurer, mais d'abord de rire. Mais ça va être un moment formidable, ça.
0: Il y a des humoristes, de toute façon, qui sont là. Et puis il y a un comédien extraordinaire, c'est Thierry Frémont, qui est capable de tout jouer. Avec cette pièce, c'est aussi une évolution du théâtre, Une heure à t'attendre, qui a démarré discrètement pour un mois et qui est un triomphe.
1: Oui, ça c'est vrai.
0: Et ça, l'évolution du théâtre aussi, c'est quelque chose. Vous qui avez fait beaucoup de théâtre, on ne va plus au théâtre, on ne fait plus les mêmes pièces qu'il y a 25 ans.
1: Non, mais regardez, quand on a joué l'Avare, on a fait un succès populaire et on n'a pas changé une ligne de l'Avare. Hein. Moi, ce que je crois, c'est qu'il n'y a pas de recette, il n'y a pas de règle. La seule règle, c'est que les artistes qui sont sur scène, il faut qu'ils fassent ce qu'ils ressentent vraiment, il faut qu'ils fassent ce qu'ils aiment vraiment. Et que le théâtre soit pas un moyen pour plus tard faire du cinéma ou un moyen pour gagner de l'argent. Tout ça, on s'en fout. Parce que tout ça, c'est des conséquences. Mais le vrai cœur de l'histoire, c'est vous quand vous êtes à Casablanca. Ouais, c'est ça.
0: C'est vraiment les moments où il se passe quelque chose. Il y a une fusion entre le public et l'artiste. C'est aussi pas courant dans le théâtre.
1: Non, Ramatuelle est un exemple pour ça. C'est magique. Je sais pas comment vous expliquer. Pourtant, je suis pas mystique, hein. Mais vous savez ce que c'est, la référence souvent que je fais, c'est que ça vous est arrivé d'arriver dans un endroit en disant, oh, qu'est-ce que c'est bien ici. Je resterai bien 10 ans. Vous savez, un endroit où vous vous sentez bien. Il y a l'inverse aussi, évidemment. Ramatuelle, c'est ça. C'est un endroit où on se sent bien quand on est sur scène. On se dit, mon Dieu, j'ai pas envie de partir de là.
0: Voilà. Benabar, par exemple, qui vient cette année, lui aussi, il n'imaginait pas un jour être à Ramatuelle et sortir de sa banlieue pour aller là. Et je crois qu'il est très heureux d'être à Ramatuelle.
1: Oui, très. Très. Mais en gros, les gens qui viennent sont en général très heureux. Il y a Manu Payet qui vient, qui est très drôle. Le spectacle s'appelle La Joconde. Qu'il faut absolument venir voir. Je vous le dis, chers auditeurs, j'aurai les noms et les adresses de ceux qui sont pas venus.
0: Très bien. Alors, il se trouve aussi qu'il y a le festival et il y a à côté des dédicaces, les plumes de Ramatuelle. Qu'est-ce que c'est, ça? Ce sont des signatures, des dédicaces.
1: Ouais, je vois très bien. Je sais pas, parce que je m'en occupe pas de la lecture.
0: Ah ben, je peux vous dire qu'il y a Raphaël Misrahi qui est là.
1: Oui, ça, je sais qui est là.
0: Voilà.
1: On va beaucoup rire avec eux. Mais, mais...

0: Et ce que je sais, c'est que, enfin, la gestion de tout ça et les raisons pour lesquelles, ça, je m'en occupe pas.
1: Vous vous occupez, vous, de recevoir les gens et de créer un climat et même que les fêtes, il y a les fêtes d'après-spectacle sur la plage.
0: Absolument. Et puis, moi, je m'occupe aussi de programmer. Ça veut dire d'essayer de trouver des spectacles où la qualité, l'exigence, la sincérité dominent. Regardez-moi comme je suis beau. Voilà.
1: Et ça, c'est de plus en plus difficile, où il y en a encore beaucoup, et il y a des petites perles rares.
0: Oui, il y en a toujours, bien sûr. Vous savez, on est dans une société, la société française traverse une crise profonde, même identitaire, je dirais. Mais le théâtre a la vertu de fédérer les gens. Le théâtre a la vertu que les gens qui écrivent des livres et qui ne font pas de théâtre, ont aussi, parce qu'il y a des livres qui marquent beaucoup la vie des gens, mais le théâtre joue un rôle très important socialement, et c'est parce qu'on est dans une période de crise qu'il faut faire, comme disait Churchill, il faut doubler le budget de la culture.
1: Et vous avez fait plusieurs spectacles, dont les adieux magnifiques, ça ne vous donne pas envie de continuer, justement, parce qu'on a besoin de vous et de rire?
0: Ben, là, je vais jouer cette pièce en tournée, toute la famille que j'aime. Après, je vais rejouer les adieux des magnifiques un peu comme ça, de ci, de là. Pendant ce temps-là, je vais écrire mon nouveau spectacle, qui sera peut-être le dernier d'ailleurs, parce que faire le combat de trop, c'est pas bien. je pourrais mettre, j'ai un vélo dans ce spectacle. J'ai un vélo et un sac à dos, c'est tout. Peut-être que je dirais en jouant du vélo, c'est bizarre parce que finalement rien n'a changé. Et au fur et à mesure que je vais parler de ça, je vais faire le bilan. Je vais faire le bilan de ce que j'ai écrit. J'ai écrit tellement de bêtises. Oui, parce que moi je me dévalorise toujours.
1: Oui.
0: J'ai écrit tellement de choses dans ma vie, puisque je dois avoir dans 12 spectacles. Je vais glaner de ci, de là, des choses qui vont m'aider à ce que je veux dire au monde, ou sur le monde, ou dans le monde. On verra bien comment ça va se passer. Mais de toute façon, il n'est pas question que j'arrête pour l'instant.
1: Mais il n'y en a même pas question, d'ailleurs, c'est votre vie, c'est votre passion.
0: Je meurs si j'arrête.
1: Ouais. En plus, vous vivez pas loin de Ramatuelle, vous habitez le Midi, donc vous êtes toute l'année au soleil.
0: Oui, mais méfiez-vous quand même du soleil, faites attention. Hein.
1: Et alors, il se trouve qu'il y a aussi une ombre présente à Ramatuelle, et je crois que c'est un de vos maîtres, c'est Raymond Devos qui a illuminé le festival de Ramatuelle.
0: Raymond, c'est énorme. Raymond et Guy Bedos, c'est les deux qui m'ont guidé, sans le vouloir. Hein. Ils m'ont tout montré, parce que je les ai observés. Et j'ai fait comme eux. Sur l'improvisation, j'ai fait comme Guy, et sur l'exigence artistique... Surtout, j'ai fait comme Raymond. Ça veut dire que Raymond, il m'avait prouvé qu'on pouvait faire rire, toucher ou bouleverser les gens, sans parler de cul, sans parler de politique, sans parler d'argent. C'est incroyable, parce que c'est toujours ces grands axes qui ressortent. Et avec Raymond, son univers est tellement fort qu'il n'a pas besoin d'aller les chercher. Donc, Raymond m'a permis ça. Et évidemment, Jean-Paul... Qu'est-ce que j'ai à dire sur Jean-Paul Belmondo? Je pourrais en parler pendant 3 jours. C'était vraiment une source d'inspiration tout le temps. Il me manque terriblement.
1: Ces gens-là nous manquent, mais je pense que non seulement vous allez continuer, mais vous allez continuer à trouver un public parce qu'on a plus que jamais envie de rire. Et finalement, vous êtes devenu un classique sans le vouloir.
0: Oui, c'est ça, un classique.
1: C'est vrai. Encore une fois, vos sketchs aujourd'hui touchent les nouvelles générations.
0: Ben, ça m'étonne.
1: Ah, je vous assure.
0: Mais ça me fait plaisir, évidemment. Alors, je suis un classique.
1: Donc, Festival de Ramatuelle à partir du 29 juillet jusqu'au 12 août, avec votre présence dans l'ombre, mais votre présence affectueuse, car au fond de vous-même, l'affection est plus importante que tout.
0: Mais bien sûr. Je suis sur mon balcon pendant les représentations. Je peux surveiller le public et le spectacle en même temps. C'est très agréable. J'adore cette position-là parce que je peux vraiment observer les gens qui sont dans la salle, qui sont dans le théâtre, et là je peux dire, tiens, c'est marrant parce que lui, il doit être machin, elle doit être... Non, elle a pas de boulot, elle est mariée à cet homme. Et je m'invente une histoire formidable sur les gens que je vois, et en même temps, c'est très rassurant, et pour les artistes et pour le public, de savoir que je suis là.
1: Sur votre balcon, vous prenez de la hauteur.
0: Exactement.
1: C'est ce qu'il faut faire. Continuez ainsi, Michel Bougenat. Donc, rendez-vous à Ramatuelle, puis rendez-vous pour vos prochains spectacles.
0: Merci, Radio Sud. Merci. Non, je remercie la radio.
1: Ah, d'accord.
0: Et merci, Monsieur Pessis de Radio Sud.
1: Les clés d'une vie, c'est terminé.
0: Monsieur Pessis, le comte de Radio Sud.
1: Les clés d'une vie, c'est terminé pour aujourd'hui. On se retrouve bientôt. Restez fidèles à l'écoute de Sud Radio.
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1: Il est avec nous, il est là, Jean-François Aquili, pour la vérité en face. Quels sont les sujets que vous allez aborder aujourd'hui, Jean-François?
2: Oui, vous savez, le maintenant, qu'est-ce qu'on fait sur la canicule? Vous avez entendu Sandrine Rousseau ce matin, extrêmement sévère à l'égard du gouvernement. Que faut-il mettre en place en amont du prochain épisode? Parce qu'il y en aura un prochain épisode. Est-ce que ce sera le 6 juillet ou à partir du 6 juillet, comme le dit Météo France? De toute façon, la canicule, c'est devant et ce sera de plus en plus fort et rapproché. Qu'est-ce qu'on fait? Est-ce que vous y pensez vous-même d'ailleurs? Qu'est-ce que vous allez changer dans vos vies? Vous appelez, vous témoignez, comme vous le faites si bien chaque matin au 0826 300 300. Le nombre de victimes à domicile est bien supérieur à tous les épisodes précédents, a déclaré Sébastien Lecornu lors de sa cellule interministérielle de crise. Le Premier ministre a assuré que les dispositifs ont bien tenu. À voir. Ce sera d'ailleurs le thème du débat de la vérité en face à 9h30 avec Loïc Gobet. Il préside la Fédération des entreprises de services à la personne, vous savez, les aides à domicile qui étaient et qui sont en première ligne. Le feu vert définitif pour la 69, ça y est, l'autoroute sera achevée. Qu'en pensez-vous? Est-ce une bonne, une mauvaise chose? C'est un coup dur pour les écologistes.